0: 17% des 15 à 24 ans ont vu au moins une fois par mois des images ou des vidéos intimes partagées sans le consentement de la personne concernée. Ici David Savoie, Radio-Canada, Montréal.
1: Toujours au Québec, c'est demain que le gouvernement Fréchette déposera son projet de loi pour interdire la vente de boissons énergisantes aux jeunes de 16 ans et moins. Québec veut ainsi éviter d'autres drames comme celui de Zachary Miron, cette adolescente de 15 ans, mort en janvier 2024, en raison de la combinaison d'une seule de ses boissons et d'un médicament pour le TDAH. Tous les partis d'opposition appuient le projet de loi, sauf les conservateurs, qui accusent le gouvernement Fréchette d'agir par opportunisme à quelques mois des élections. Voici la députée Maïté Blanchette-Vézina, suivie de la réaction de la ministre de la Santé, Sonia Bélanger.
2: Le gouvernement, depuis 3 ans, aurait pu déposer ce projet de loi-là. Il décide de le faire par populisme, utiliser le décès d'un enfant pour se remonter dans les sondages. Ma mère et d'autres gens consomment des médicaments qui interagissent, qui ont une interaction avec le pamplemousse. Ça peut causer des décès, là. Ça peut interagir avec des médicaments. Est-ce qu'on va interdire le pamplemousse? Non.
3: C'est une question de dogmatisme, de valeurs qu'ils ont. Moi, je trouve ça vraiment ignoble.
1: Les boissons qui contiennent de la caféine, de la taurine et d'autres éléments chimiques seront visées par le projet de loi. Et en terminant sur la scène internationale, en Russie, le président Vladimir Poutine a annoncé qu'il allait renforcer sa défense anti-aérienne pour contrer les attaques de drones menées par l'Ukraine, dont certaines ont été menées à Saint-Pétersbourg, alors que le président russe y tenait un forum économique international. Du côté de l'Ukraine, Volodymyr Zelensky a offert aujourd'hui une rencontre en tête-à-tête à son homologue russe afin de mettre fin au conflit qui perdure depuis 2022. Le Kremlin a répondu avoir pris connaissance de l'offre et a affirmé que Volodymyr Zelensky pouvait venir à tout moment rencontrer Vladimir Poutine à Moscou. C'est ce qui conclut les informations.

0: Ce fut la Coupe du Monde d'un seul homme, El Pibe de Oro, le gamin en or, consacré le meilleur joueur de la planète, digne successeur de Pelé. Ici Maxime Coutier. À Aujourd'hui l'Histoire, série spéciale, Coupe du Monde, Mexico 1986, le triomphe de Maradona.
1: Vous entendez les hurlements du stade.
2: Le stade Aztèque a peut-être assisté à l'une des plus belles finales de Coupe du Monde.
3: En 1938, c'est à la France que revient l'honneur d'organiser cette troisième Coupe du Monde.
4: Gentlemen delegates, Mr. Avalanche received 68 votes.
5: Pelé! Oh, ma Pelé, Vatico! Oh, mon Brasil!
6: C'est la main, ce but!
7: Ah, il l'a mis de la main! Il l'a mis de la main!
2: Diego Armando Maradona soulève la Coupe du Monde dans cette finale de légende face à la RFA.
0: On savait déjà qu'il trônait au sommet de la planète foot, mais la Coupe du Monde de 1986 fut pour lui la consécration. Diego Maradona, l'enfant des bidonvilles, virtuose du ballon rond. Que ce soit la main de Dieu ou le but du siècle, sa performance à Mexico demeure à ce jour l'une des plus spectaculaires de l'histoire. Pour nous, cette Coupe du Monde fut aussi la première participation du Canada dans la cour des grands, une incursion remarquée malgré les défaites et devant les adversaires de taille.
8: Oui, Valdano. Oui. Maradona, il était là, non, du coin.
9: De la main.
8: De la main, ce but.
9: Ah là là, il l'a mis de la main.
8: Il l'a mis de la main.
9: Oh,
8: il n'a pas vu, monsieur Benasseur.
9: On va le revoir.
8: Mais c'est évident.
9: De la main.
8: C'est clair comme de l'eau de roche, on va le revoir, du reste.
9: Oh, monsieur Benasseur.
8: À la sixième minute de la deuxième mi-temps, Maradona est gauche et on l'a donné un. Oh ben on l'a vu immédiatement, du reste, c'est évident. Il n'y a que Monsieur Benasseur pour ne pas l'avoir vu.

Un but désormais célèbre, marqué avec la main, mais pas n'importe laquelle, la main de Dieu, dira plus tard Diego Maradona. C'était en quart de finale face à l'Angleterre dans le stade Azteca le 22 juin 1986. Ah, pour nous en parler, mon invité, il était présent à Mexico ce jour-là, celui qu'on surnomme Monsieur Soccer au Québec, Francis Millien, analyste impliqué dans le monde du

0: sur Caire depuis des décennies. Bonjour, merci d'être là.
1: Mais ça fait très plaisir, bonjour à vous.
0: Vous étiez en 86 comme analyste pour Radio-Canada. Première participation du Canada, première diffusion de la Coupe du Monde à la télévision de Radio-Canada, victoire de l'Argentine en finale, consécration de Maradona, l'abbé de Dieu, le but du siècle. Quel souvenir vous gardez de cette Coupe de 86?
1: Il faut dire quel souvenir au pluriel, oui. Parce qu'il y a tellement eu de choses nouvelles, de choses emballantes pour tout le monde. La Coupe du Monde. Je retiens la Coupe du Monde de 86. Oui, bien sûr, c'était la Coupe du Monde de Maradona, ça c'est clair. Ça s'était peut-être jamais vu qu'un joueur représente autant dans une compétition.

0: qui vraiment avaient la mine basse et qui se sont sentis soulagés de voir Papin marquer. Mais ça fait que aussi bien le Canada sur le terrain que le Canada en tant que journaliste que nous étions avec Radio-Canada, on a reçu de la part de tout le monde des compliments de ne pas avoir gagné, mais d'avoir vraiment
1: dégoûté
0: la France.
2: Contre l'équipe que l'on voit en finale actuellement, tout le monde voit l'équipe de France en finale, tout le monde en tout cas beaucoup, et on est en train de faire un match extraordinaire et puis tenir tête.
1: Oui, une incursion de la cour des grands pour le Canada. Mais parlons de cette Coupe du Monde, quand on dit c'est la Coupe du Monde de Diego Maradona, il n'y a pas de doute. Quand il arrive là-bas, en 86, c'est déjà une immense star. Là. Il est connu partout, il joue pour Naples, Maradona. Là.
0: Absolument, il est connu par tout le monde, avec son caractère.
1: Hein, oui, c'est... oui, joueur controversé.
0: Oui, absolument. Vous savez, on a beau être un bon joueur, c'est quand arrivent les compétitions finales de plus haut niveau qu'on s'aperçoit si on est un grand joueur ou un bon joueur seulement. Et il a démontré cette compétition-là, qu'il était le joueur de la période au niveau mondial, comme l'ont été d'autres par la suite, Lionel Messi, par exemple.
1: Ou Ronaldo, mais il fait partie de ces joueurs d'exception, c'est
0: exactement.
1: Sûr.
0: Ce sont des joueurs d'exception, et il l'a démontré lors des 2-3 derniers matchs de cette Coupe du Monde.
1: Notamment ce fameux match de but célèbre, ce quart de finale. Angleterre-Argentine, 22 juin 86, dans un contexte très politisé, parce que, faut-il le rappeler, 4 ans plus tôt, les Argentins ont été humiliés par les Britanniques lors de la guerre des Malouines. C'est un peu la revanche, mais sur le terrain de football. Est-ce qu'on en parlait beaucoup sur la galerie de presse de ça, de la portée symbolique de ce match?
0: On n'en parlait pas beaucoup, mais tout le monde attendait quand même le match. Et quand on a vu l'exploit réalisé par Maradona, tout le monde a bien compris qu'il allait se passer quelque chose. Mmh. Et Maradona, lui, est venu le dire. J'ai vengé l'Argentine.
1: J'ai vengé l'Argentine, Mais ce fameux match, deux équipes, deux puissances dans le monde du soccer, un match serré. Et puis, ce but, certainement le plus controversé de l'histoire.

0: encore une fois un but sur lequel on pourra discuter pendant longtemps.
1: J'ai l'impression qu'il a touché le ballon avec la main. Quand on revoit la reprise aujourd'hui, c'est clair et net. Mais à ce moment-là, justement, dans le stade, c'est pas clair. Puis c'est au stade Azteca, c'est immense.
2: Exactement. Et c'est une impression, Georges le dit très bien, c'est une impression. Tous ceux qui connaissent bien le soccer, enfin, pardon, le football, on est en Coupe du Monde, tous ceux qui le connaissent bien savent qu'il l'a touché de la main.
1: Oui.
2: Mais moi, je vais dire, personne ne l'a vu, clairement, personne n'en est sûr, à part peut-être les deux défenseurs qui étaient autour de lui. Et encore, le public en général s'est fait un peu berner par ce geste rapide de son petit coup de main juste au-dessus de sa tête, dans un mouvement qui allait très vite. Mais tous ceux qui connaissent ça savent qu'il y a main, mais personne ne peut le prouver, y compris les ralentis qui ont suivi immédiatement après.
1: Oui, ben c'est pas la technologie d'aujourd'hui, on est en 86. Et puis bon, Maradona, tout de suite, joue aussi. Hein. Voilà, ben oui, il a bu.
2: Lui et ses partenaires.
1: Oui, mais les Anglais protestent sur le terrain avec raison, mais sans succès. Soit dit, hein, 4 minutes plus tard seulement, Maradona, encore lui, riposte et là inscrit ce qui demeure certainement le plus beau but de l'histoire de la Coupe du Monde. La célèbre tirade du commentateur radio Victor Hugo Morales, c'est devenu célèbre, on en fait même un concours à chaque année d'imitation. Hein. Une action mémorable de tous les temps, un cerf-volant cosmique, de quelle planète viens-tu pour laisser sur le chemin autant d'Anglais? Alors là, il y a plein de chiffres, 10 secondes, 60 mètres, 5 joueurs déjoués, plus le gardien, c'est phénoménal, c'est ce but du siècle.
2: Exactement, il fallait ça pour marquer cette Coupe du Monde, et c'est ça qui a marqué.

0: marqué aussi cette Coupe du Monde. Le but de la main, c'est quelque chose dont on va parler, oui, mais oui. Le but qu'il a marqué, le but du siècle, c'était vraiment quelque chose. C'est là qu'on regrette, dans les gradins, dans les salles de journalistes ou autres, de ne pas avoir de reprise et de ralenti rapide oui, oui. pour voir ensuite revoir et re-revoir ce but que l'on voit encore aujourd'hui comme étant une perle.
1: On peut s'amuser à le regarder bon nombre de fois. En résultat final, 2-1 en faveur de l'Argentine, mais une tricherie, hein, l'image de Maradona. Mais pour les Argentins, ben oui, c'est vu comme une revanche. Et lui, bon, Maradona va le dire aussi, hein, on a vengé l'Argentine de l'humiliation contre les Anglais.
0: Absolument. Et bon, on a déjà utilisé ça à différents niveaux, notamment en boxe lors d'un match de championnat d'Europe entre le Français Halimi et un Anglais justement. Et le Français a dit par la suite :« J'ai vengé Jeanne d'Arc. » que les Anglais avaient brûlé en 1534, il me semble, quelque chose comme ça.
1: On peut remonter à loin, là.
0: Ben oui. Alors, bon, on sert toujours de ces choses-là pour
1: récupération politique du sport.
0: Mais là, c'était peut-être un peu plus vrai, parce que c'était quand même assez proche. Mm-hmm. Et Mme Thatcher s'était mis un peu là-dedans, donc...
1: Oui, des deux côtés, hein, côté argentin et côté britannique, mais Mme Thatcher s'en est pas gênée. Diriez-vous que c'est là, justement, à la suite de ce fameux match, que s'est forgé, en partie, pas que ça, mais la légende Maradona.
0: Personnellement, et tous les amoureux du foot vont sûrement le dire aussi, c'est quand il a marqué son but du siècle.
1: Oui.
0: Le but de la main, c'est parce que, et personnellement je le répète encore, non je ne l'ai pas vu, oui je l'ai senti, oui je l'ai deviné, mais c'est pas vrai que sur place, très rapidement, tout le monde a pu le voir, et c'est pour ça qu'on en parle encore.
1: Oui. Mais dans tous les cas, avant la finale contre l'Allemagne, le public, évidemment, n'en a que pour lui, de même que les commentateurs, qui souhaitent une victoire, hein, quand même, de ce joueur spectaculaire.
2: Le talent, la classe exceptionnelle de Maradona place cette équipe hors du circuit, si l'on peut dire, des autres équipes.
3: Il est quand même fort bien entouré, Georges.
2: Oui, il a de bons joueurs autour de lui, il a de bons attaquants, il a quand même une défense solide. Une équipe qui devrait quand même s'assurer la victoire en finale, en tout cas pour le bénéfice de tous les connaisseurs de soccer qui espèrent que l'équipe assez triste de l'Allemagne ne pourra pas éteindre le talent et les éclairs de génie de Maradona.
3: Merci Georges, et s'il y a un joueur dont le nom revient très fréquemment et qui vaut à lui seul presque le prix de tout le spectacle, il s'appelle Diego Armando Maradona.
1: Camille Dubé et Georges Schwartz sur le plateau de Radio-Canada au stade de Azteca, 29 juin 86, hein, juste avant le match final. Oh, c'était pas gagné d'avance quand même face aux Allemands, là.
0: Non, non, non. Les Allemands étaient sûrement l'équipe la mieux armée pour remporter cette Coupe du Monde. Mais on a beau être bien armé, d'un seul coup, quand en face, il y a un joueur d'exception qui, cette journée-là, performe au maximum. Un but, c'est un but. Et Maradona, pour lui, un but, c'était la fin de tout. Donc, il fallait qu'il y arrive.
1: Oui,
0: et là, il a aussi pris conscience du rôle qu'il jouait, pas seulement parce qu'il avait le brassard de capitaine, mais parce qu'il avait l'âme du capitaine. Il avait la qualité, il avait la performance et toute son équipe s'est vraiment bien regroupée autour de lui pour permettre de diriger ce match de A à Z.
1: Ouais, dans un stade immense, un pays latino-américain aussi, hein, certainement gagné d'avance l'Argentine. C'était comment l'ambiance, justement?
0: Tout le monde était argentin à ce moment-là. Hein, tout.
1: On imagine
0: bien. À part ceux qui avaient le drapeau allemand, je pense que tout le monde s'était rallié derrière les jeux de Maradona et le public, entre autres. C'était vraiment phénoménal.
1: Donc, après une remontée spectaculaire des Allemands, l'Argentine marque à la 83e minute. Score final, après 90 minutes de jeu, 3-2. Mais il faut jamais donner les Allemands vaincus, hein. On le sait, puis on l'a vu en 82 contre les Français. Mais là, cette fois-ci, Diego Maradona soulève le trophée. L'Argentine est championne du monde et ajoute donc une deuxième étoile à son maillot.
4: Le Stade Azteca a peut-être assisté à l'une des plus belles finales de Coupe du Monde. Au bout du suspense, et grâce à Jorge Burruchaga dans les derniers instants après que l'Allemagne soit revenue à deux buts partout, l'Argentine est championne du monde pour la deuxième fois. 8 ans après son sacre à domicile, les Argentins couronnent le meilleur joueur de la planète. Diego Armando Maradona soulève la Coupe du Monde dans cette finale de légende face à la RFA.
1: Voilà, ben une image qui va marquer l'histoire aussi, hein, Maradona qui soulève cette Coupe du Monde. Bon, il n'y a pas que lui, quand même, hein, on le dit, même si c'est vrai que c'est la Coupe du Monde de Maradona en 86. Parlons du Canada, hein, première participation de son histoire. Comment le Canada, d'abord, a réussi à se qualifier, à se rendre là en 86?
0: La qualification se fait à travers la CONCACAF, donc la Confédération Centre-Amérique et Amérique du Nord. Et à cette époque-là, il y avait deux places dans la Coupe du Monde pour la CONCACAF. Comme il y en a une qui a automatiquement été octroyée au Mexique, parce que c'est eux qui ont organisé la Coupe du Monde, il restait une seule place. Et au fur et à mesure des ans, on a senti le Canada remonter un petit peu, sinon c'était vraiment les pays d'Amérique centrale et les États-Unis qui étaient sur le top des équipes. Et cette fois-ci, eh bien, le Canada a gagné le match de qualification, le dernier match, et automatiquement donc se qualifiait pour la compétition à ce niveau-là, où il y avait 24 équipes
1: De qualifiés. Dans un groupe qui était pas facile aussi à l'époque, mais un mot, parce que vous avez organisé des compétitions de Coupe du Monde, le Mexique, c'est un peu la solution de dernière minute à l'époque, puis le Canada espérait l'organiser du moins en partie, non?
0: Oui, le Canada et les États-Unis espéraient l'organiser, mais ça avait été donné au Mexique, qui avait déjà tenu une Coupe du Monde au préalable, et personnellement, je pense pas qu'on était prêt à ce moment-là à organiser une Coupe du Monde comme a su le faire le Mexique avec le nombre, l'ambiance et tout ce qu'il y avait.
1: Pays de foot, puis bon, cet immense stade à Azteca. Mais comment le Canada, il était, j'imagine, bon, perçu un peu, ça faisait sourire, j'imagine, en arrivant là-bas, non? C'est l'équipe venue du Nord. Là.
0: Exact, mais bon, les gens sont quand même gentils. Bien, vous venez, mais enfin, on n'en veut pas savoir plus. Se qualifier contre le Honduras, ça fait pas bouger beaucoup d'Européens ni de gens d'Amérique du Sud. Par contre, pour nous, a représenté quelque chose de fantastique parce que il y avait qu'un seul siège. L'autre siège était déjà donné aux Mexicains. Donc, il y avait qu'un seul siège dans cette compétition finale. Et le Canada a fort bien fait dans les matchs de préparation et s'est retrouvé donc dans le dernier match contre le Honduras.
1: Et obtenu donc son laissez-passer. Mais oui, c'est vrai, bon, ça faisait peut-être sourire un peu, mais le Canada, en tout cas, était là au Mexique en 86. Et ben, premier match, ce fameux match, hein, le premier, contre, on le dit, c'est pas rien, la France de Michel Platini, championne d'Europe en 1984.
5: Fort bien tiré avec les grands honneurs de ce match et la France qui l'emporte 1-0.
6: La France a gagné le match, le Canada a gagné le respect.
5: C'est parfaitement dit. Alors un dernier commentaire, Francis.
6: Je pense que du côté de la Hongrie, maintenant, on commence à se poser des questions.
5: Ce sera intéressant, le prochain match du Canada, donc contre la Hongrie le 6 juin. Nous serons là pour vous le présenter en direct, mesdames et messieurs. Pour l'instant, nous
1: recevons... Voilà, c'était vos prédictions. Hein. La Hongrie n'a qu'à bien se tenir. Hein. C'était vous qu'on entend en 86. Ça.
0: Mais en fait, quand on a vu cette équipe se débrouiller de telle façon contre la France, en sachant qu'ils n'avaient pas les armes pour battre l'équipe française, mais ils les ont tenus jusqu'au bout, l'équipe du Canada était forte. Dans les buts, il y avait quand même une bonne qualité de joueurs. Il y avait une bonne défense, mais c'était beaucoup plus faible, si on veut, faible façon de parler, mais sûrement moins fort au niveau du milieu de terrain et de l'attaque, dans la construction des jeux ou autre.
1: Ben pour preuve, il n'y a pas eu de but. Hein. Trois défaites, mais bon, des défaites honorables. Hein, quand
0: 2-0,
1: même.
0: 2-0, voilà. 1-0 contre la France.
1: Oui, quand même. Bon. Puis c'est vrai qu'on partait de loin en 86, parce que, bon, pour avoir joué moi-même plus jeune au soccer longtemps, c'était un peu perçu comme un... Dans les années 80, là, on est en 86, pendant longtemps, un sport étranger, c'était l'affaire des Italiens, des Français puis des Portugais, le soccer. Là.
0: C'est ça. Par contre, les gens ont su vendre l'amour qu'ils avaient pour le foot et le transcrire aux Québécois, entre autres, pour un amour du soccer qui s'est développé par la suite au fil des ans. Mais c'est vrai qu'à cette époque-là, c'était un sport, non pas, comme j'ai dit, mal aimé, mais mal connu.
1: Oui. Parce que, qu'est-ce que ça a changé, cette Coupe du Monde de 86, pour le soccer au Canada?
0: Une prise de conscience. Une prise de conscience qu'on ne peut pas lutter contre les grands si on ne se prépare pas en conséquence. Une prise de conscience qui dit que c'est pas parce qu'aujourd'hui j'investis sur quelque chose que ça va tout de suite me rapporter. Donc il faut investir sur beaucoup plus bas, beaucoup plus jeune, et donner le temps à la qualité. La quantité est montée très vite, mais c'est la qualité qui a été la plus dure à faire suivre. D'abord, le Canada est un grand pays, donc les jeunes ne peuvent pas avoir, comme on a en Europe, comme on a en Amérique du Sud, des compétitions régulières de haut niveau. Donc on se rencontre une fois par année, c'est pas avec ça qu'on va habituer nos jeunes bons joueurs à devenir des joueurs de compétition internationale. Il faut être patient, il faut croire en ce que l'on fait, et on commence à sentir maintenant la récolte de ce qui a été préparé dans les 10, 15, 20 dernières années.
1: Oui. En terminant, bon, souvent, parce que vous en avez vu quelques-unes des Coupes du Monde dans votre vie, celle de 86, bon, on l'a dit au début, oui, celle de Maradona, mais souvent on dit la meilleure ou une des plus remarquables. Quelle place elle occupe dans votre palmarès, celle-ci?
0: Peut-être parce qu'elle a été plus emballante que les autres.
1: Oui.
0: Dans l'ordre en général. Il y a eu ça, il y a eu le fait que le Mexique avait subi un tremblement de terre au préalable, comment ça allait se tenir, on savait pas si les installations seraient prêtes, bon, elles l'ont été. Je pense que de ce côté-là, on a pris conscience que la Coupe du Monde touchait vraiment tout le monde.
1: Oui.
0: À un tel point qu'il a fallu augmenter le nombre d'équipes qui se présentaient pour la grande compétition finale. On peut reprocher que on s'est fait aussi beaucoup pour faire plus d'argent, c'est possible,
1: oui.
0: Mais ça permet quand même à plus d'équipes de vivre une expérience de très très haut niveau. Et ça aussi, ça va donc donner des retombées positives pour tout le monde.
1: Oui.
0: Le Canada a progressé, les autres pays autour aussi ont progressé. Et si on a augmenté la qualité, il faut maintenant augmenter le rythme de travail pour continuer à être du bon côté des choses.
1: Ben, on verra lors de cette Coupe du Monde. En tout cas, ça témoigne du chemin, des progrès et du chemin qui a été parcouru depuis. Mais c'est vrai que ce fut une Coupe du Monde exceptionnelle, celle de 86. Coupe du Monde remportée, faut-il le rappeler, par l'Argentine et la star Diego Maradona. Ben, tiens, on va se laisser en musique. Manu Chao, inspiré de la vie assez spectaculaire, rocambolesque, de Diego Maradona, la vida tombola. Mon invité, Francis Millien, il est analyste en soccer. Merci beaucoup d'avoir été là.
0: C'est tout un plaisir.
1: Merci également à toute l'équipe d'Aujourd'hui l'Histoire. Ainsi s'achève notre série spéciale sur la Coupe du Monde. Vous trouverez également un quiz sur l'application Radio-Canada Audio via la bulle de conversation. Et puis, ben, pour nous, c'est aussi la dernière de la saison. Alors, au nom de toute l'équipe, merci de votre fidélité. Merci de nous écouter. On vous souhaite un bon été. Profitez-en bien. Et puis, ben, on se retrouve à la fin du mois d'août avec de nouveaux épisodes. Ici Maxime Coutier. À la prochaine.

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4: Il y a des gens qui ont écouté Jean-Yves Lafesse ici.
5: Non.
4: Ben oui, vous,
5: ben oui,
4: oui,
5: mais je veux dire, oui.
4: Je pense pas que t'as d'autres. Vous connaissez pas Jean-Yves Lafesse, hein, José, Paul?
6: Non,
4: mais j'aimerais qu'on m'explique. Bon, c'est un peu le texte, le corps et le là-là. On va essayer de ramener les gens un petit peu plus. Il faisait des coups de téléphone.
5: Justicier masqué.
4: Ouais. Oui, justicier masqué. Il faisait des coups de téléphone et puis il y a de ses sketchs.
5: En France.
4: Ben oui, c'est un français. J'ai pas dit français.
5: Pas sûr.
4: Ah, la fesse, c'est
6: vous avez dit Jean-Yves quand même.
4: Ouais, ouais. Non mais allez faire une recherche sur YouTube parce qu'il y a la plupart des sketchs sont sur YouTube et allez chercher le sketch cuir. Et là, on va faire un autre sondage. Écrivez-nous d'ailleurs sur envoyez-nous des courriels, peu importe la façon dont vous nous rejoignez. Ça va être un autre sondage à la dîner de cons. C'est que vous allez nous dire si vous trouvez le sketch cuir drôle. Moi, ça me fait rire encore fort à ce jour. Je l'ai écouté 100 fois. Je peux pas vous le décrire malheureusement. José et Paul, alors vous allez devoir le chercher vous-même sur...
7: Pourquoi j'ai toutes sortes d'images qui me viennent en tête?
4: Je comprends, mais c'est très difficile à décrire ce sketch-là. Okay. Allez écouter, Jean-Yves Lafesse, le sketch cuir, c'est on va mettre ça sur les réseaux. Mettez ça sur les réseaux, là, les jeunes à l'Internet, en arrière. Bon, ça commence très bien notre mercredi. De toute façon, on va parler énormément de politique aujourd'hui. On a Marie-Michèle Sioui qui était à la première période de questions de... première fois que Christine Fréchette siégeait comme première ministre officiellement.
7: La première ministre, comme être la présidente de l'Assemblée. Ouais, c'est vraiment le souligner, le « la ».
4: Ben, c'est une très bonne chose qu'on le souligne, et puis on souligne malheureusement. On dit, bon, évidemment que c'est la deuxième, mais on oublie que la première a été là 18 mois. Ce qui était très court.
7: Hein? Peut-être que la deuxième...
4: Oui, ça va être... Oui. Alors, à deux, ils vont faire 20 mois, c'est comme rien.
7: Peut-être.
4: Ouais. Ils vont quasiment faire 2 ans à deux. On en parlera un petit peu plus tard. En attendant, vous avez vu, c'est les nouvelles étoiles Michelin qui sont sorties.
5: Ben oui.
4: Vous connaissiez-vous les restaurants qui ont été nommés?
5: Hougan et Beaufort, ça me dit quelque chose.
7: Oui,
4: absolument.
7: Ça, c'est vrai que c'est bon.
4: Le clan, vous connaissiez?
5: Ben, de nom.
4: OK, parce que je connaissais pas ça. Puis le chef du clan, Monsieur Moda, Stéphane Moda, a dit, on n'est jamais prêt à ça quand il a reçu son étoile. Tu sais, quand t'achètes un ordi MacBook d'Apple, quand tu l'ouvres la première fois, il fait un bruit bizarre et il ne le refera jamais de sa vie. C'est comme ça que je me sens. Et j'aimerais dire à Monsieur Moda que si vous redémarrez votre ordinateur, normalement, ce bruit-là revient.
5: Exact.
4: Alors, peut-être que lui-même n'a pas redémarré son ordinateur et ses problèmes viennent de là, s'il y a des problèmes. Alors, ça me fait toujours rire, ces affaires-là. Mais vous courez pas, vous, les étoilés Michelin, là?
7: Ben non, pas nécessairement, mais j'aime bien manger au restaurant. Mais je suis assez classique.
4: Ah ouais?
7: Je suis bien cuisine française. Finalement,
4: on vient toujours à la base.
7: Hey. Mais oui.
4: Mais
7: moi, ce que j'aime d'un restaurant, il peut être de haute qualité ou complètement le contraire, le restaurant banquette dans les petites villes. Là, j'adore ça. C'est l'hamburger steak, puis la frite maison. Là.
4: Moi,
7: j'aime ça.
4: J'aimerais comme vous. J'avoue que... vous êtes j'allais utiliser foodie, mais là, vous utilisez les mots français, là.
5: Cuisinomane?
4: Oui. C'est beau, ce mot.
5: Mais non, mais moi, je fréquente vraiment pas beaucoup les restaurants. Là.
4: Ah non?
5: Non, j'aime trop cuisiner, puis à chaque fois, je suis comme frustré de voir à quel point ça coûte cher pour ce que ça, probablement que ça coûte à l'épicerie faire la même chose.
4: Mmh. Au restaurant, vous voulez dire?
5: Ouais, oui.
7: Ben oui, mais faut savoir bien cuisiner.
4: Ouais, exact. Vous êtes en train de dire que les restaurants coûtent cher?
5: Oui.
4: Oui.
5: Non?
4: Ben oui, mais je veux dire, je trouve ça quand même complexe parce que la restauration, je veux dire, un plat à 60$ qui, par exemple, nous coûterait 22. Tiens, je veux dire, on comprend, mais le 40$, il se paye ailleurs, là. Je veux dire, faut le...
5: Oui, non, mais puis j'adore ça, là, aller au restaurant, mais c'est juste que...
4: Paul qui...
6: Je peux te donner mon opinion sur
5: ça. C'est important pour moi.
4: Vous avez pas l'air de cuisiner?
6: Quotidiennement, là.
4: Oui, non, je prends pas une banane, une toast, là, mais je veux dire, est-ce que vous êtes capable de cuisiner?
6: Oui, capable. Oui, oui. Je fais des choses.
4: OK, ouais, parfait. Ouais. On va en rester là.
6: Je les réchauffe occasionnellement. Okay,
4: mais votre opinion là-dessus, c'est quoi?
6: Ben, je comprends que du point de vue des restaurateurs, ils font payer le prix que ça coûte, mais du point de vue de la personne cheap, en l'occurrence moi, ben c'est cher.
4: Cheap,
6: surtout
4: c'est
6: des
4: sûr.
6: Fois tu vas au restaurant puis tu te ramasses, c'est pas prévu, mais il faut que tu payes la facture de la personne avec qui t'es. C'est ça, c'est un risque.
4: Comme disent les gens de la tech. Mais oui, je suis complètement d'accord. Ouais. Et puis vous savez, cet été j'ai la chance, je m'en vais en voyage au Japon. Et puis j'étais allé il y a une douzaine d'années et je me suis souvenu du prix de la nourriture au Japon. Et puis, je suis allé revérifier. Le prix de la nourriture au Japon n'a presque pas augmenté. Et ça coûtait déjà très peu cher. Pour vrai, on peut se nourrir.
5: Dans les 7-Eleven, c'est délicieux.
4: Oui, ben mais oui, ouais. Les dépanneurs là-bas,
6: c'est vrai.
4: C'est vrai, on peut vraiment bien manger. Mais c'est vrai, puis je me dis, mon Dieu, il y a certainement une façon de faire. Il est où le problème? Il faudrait savoir un restaurateur. Je sais pas s'il y a des animateurs qui ont juste cette idée-là.
5: Ben, après tout ce qu'on vient de dire sur les restaurants, peut-être qu'ils voudront pas venir.
4: Oui, ben, c'est ouais. Surtout Paul. C'est Paul le problème.
5: C'est vrai.
4: Ça, non seulement, puis vous trouvez quelqu'un avec qui souper aussi, visiblement, ça va être plus difficile pour vous.
6: Peut-on être mieux accompagné que par la section des sports du Journal de Montréal quand on mange?
4: Là-dessus, je vais être assez d'accord avec vous, surtout
6: j'ai
4: que
6: passé
4: ce soir...
6: les plus belles soirées de ma vie avec la rubrique Toast et Café où tout est partout en ville et un plat bien gras.
4: Mais vous avez raison, Paul.
6: Ça faisait du bien.
4: Je déteste.
6: Puis les gages de Michel Baudry aussi.
4: Ouais. Mon Dieu.
7: Mais moi, j'ai une question pour vous. Est-ce que vous cuisinez?
4: Oui, j'adore cuisiner.
7: Est-ce que vous êtes bon?
4: Oui. Ben là, je veux pas me tout
7: dans
4: je cuisine très très bien, j'adore cuisiner.
7: Donc quand vous recevez Olivier et vous, c'est la compétition.
4: On se revoit jamais, on se revoit jamais. On n'a pas envie de ça, on a besoin de notre espace. Un bon de

0: OK. C'est vrai que l'intro doit être plus longue.
1: Oui, c'est ça. C'est que là, bon. Bon jeudi 4 juin tout le monde, c'est la quatrième journée de nos meilleurs moments, l'avant-dernière émission. Faut savoir que hier c'était notre pénultième, c'est ce qu'on dit? J'essaie de faire du temps parce que vous savez quand on fait un ramassis de meilleurs moments, il reste souvent un petit bois à remplir. Et aujourd'hui on avait 2 minutes 40.
0: Oh là là, ça fait au moins 5 ans qu'on ne s'est pas parlé 2 minutes et là.
1: Non mais on a fait quelques émissions au début de l'année, juste vous et moi, et puis j'ai pas détesté. Pas à recommencer, mais j'ai pas détesté.
0: Au début de l'année?
1: Au début de l'année 2026. Ah oui? Oui, on a fait on était seul en studio, puis non, mais ça a bien été, c'est pas ça le point. C'est juste que, on était à la fin de la saison, puis on est un peu à bout.
0: Toujours fait que là, faut comme faire du vent pendant une minute encore. Ah, justement, c'est le sujet de ma chronique. Je me souviens pas vraiment c'est quoi.
1: Moi non plus!
0: Parce que c'est une fouille à vanter bien gros.
1: Mais c'est ça, c'est que...
0: J'en ai fait 180 chroniques cette année, fait qu'il y en a à moitié, je me souviens pas.
1: C'est un bourreau de travail, mais c'est notre réalisateur qui nous a sorti cette chronique-là et c'est écrit en parenthèse pour nous donner le thème de votre chronique vent.
0: Il nous a pas aidé ben.
1: Non, il nous a pas beaucoup aidé là-dessus.
0: C'est écrit aussi en dessous Régis.
1: Et puis c'est la fois qu'on a reçu Régis, j'imagine, comme invité. Alors cool. Et sinon, il y a Magali Saint-Vincent qui nous parlait d'Artémis. Vous vous rappelez du voyage le temps file parce que le voyage d'Artémis, c'est à peine si je m'en souviens. Je
0: vais vous dire. À Saint-Hubert là, il y a 2 semaines.
1: Régis.
0: Artémis,
1: lui,
0: la gang d'Artémis,
1: ah, le coup qui appelle.
0: Puis je pense qu'ils ont fait une entrevue avec Alex Explique là. Alex Explique.
1: Ah oui, le journaliste du futur.
0: Oui, exactement.
1: Oui. C'est intéressant, ça.
0: Oui, et on aurait dû s'inviter, nous.
1: Oui, puis en même temps, on a tellement peu de temps. En même temps, aujourd'hui, ça nous aurait bien servi, je vous le dis. Sinon, il nous reste 25 secondes à remplir.
0: Mais il parle de quoi, Régis?
1: C'est niaiseux, il va nous manquer de temps. Ah, je viens d'allumer. Dans le prologue, pour ceux qui écoutaient en ce moment en direct, dans le prologue, c'est Paul Journet qui nous parle de sa dating life. Vous savez qu'il voulait pas inviter des dates parce que ça coûte cher au restaurant. Pouvez-vous croire?
0: Ben, de sa part, oui.
1: Ouais, mais en même temps, je me dis, ça n'a pas de bon sens de dire sans nom. donnez 5$ à Paul.
2: Olivier, nickel, 24, 7.
0: Ouais, je commence par vous parler de l'apocalypse qu'on a vécu hier. C'était à la grandeur du Québec, même à Baie-Comeau, où cette animatrice nous a rappelé que c'était typique de la 5e saison.
3: On a 5 saisons, OK? Parce que d'abord, on a l'été, après ça, on a l'automne, après ça, on a l'hiver, après ça, on a le... Puis après ça, on a le printemps. Mais il y a toujours une période entre l'hiver et le printemps. Ça, c'est le... Ça, c'est cette saison-là.
0: On est quand même loin de Harmonium, mais c'est 5 saisons. Mais c'est pas juste à Baie-Comeau, hein, où il faisait pas beau. On a ça à Montréal aussi. D'ailleurs, moi, j'ai fait poser mes pneus de... hier.
1: Est-ce que c'est vrai?
0: Oui.
1: Déjà?
0: Ben oui.
4: Non, mais c'est exagéré, là.
0: Ben là.
1: Ah, c'est même pas une blague, vous avez changé vos pneus.
0: Ben,
1: déjà.
0: Ça a donné comme ça, j'avais un rendez-vous depuis longtemps. Bon, mais c'est pas grave, je roule juste sur l'asphalte.
4: Okay.
1: Avant avril,
4: c'est un niaiseux, ça.
0: Bon, je continue.
1: Oui, allez-y.
0: Ici aussi. Mais on appelle ça la saison des nids de poules. Mais la bonne nouvelle, c'est qu'avec les changements climatiques, on risque de passer directement du verglas au feu de forêt. Donc, il n'y aura plus de confusion. toutes les forces médiatiques, évidemment, dont RDI, étaient sur le terrain pour couvrir les bourrasques de vent.
5: De la végétation, donc, sur le réseau, sur les fils électriques, c'est ce qui cause, justement, ces nombreuses pannes, surtout pour la Montérégie, la Naudière, Laurentides, oui, et Montréal. Et je vous dirais que ça complique aussi le travail d'Hydro-Québec et des équipes sur le terrain. Ils sont plus de 1000 employés.
0: Oui, ça complique aussi le travail des micros. Même que certains journalistes ont dû sortir de leurs vacances pour couvrir la tempête. C'est le cas de Simon Gamache-Fortin de LCN.
6: On le retrouve, Simon, dans ton Saint-Jean-Port-Joli natal. T'es là, tu travailles même pas aujourd'hui. Mais il y a des poteaux, justement, une belle illustration de ce qui se passe à cause des vents qui sont tombés dans ton coin.
7: Oui, exactement, Saint-Jean-Port-Joli. Plusieurs poteaux sur la route 204. Juste derrière moi,
0: qui sont
7: tombés au cours des dernières heures.
0: Oui, sortir de ses vacances pour un poteau tombé à Saint-Jean-Port-Joli. C'est pas Anderson Cooper qui ferait ça, non. Bon, évidemment, tout ça nous a donné l'impression d'un film apocalyptique.
8: J'espère que tout le monde va bien. J'espère que vous avez survécu aux rafales de vent, que vous n'êtes pas parti au vent ce matin, que vos deux pieds sont restés à terre. Il ventait. Et...
9: On est au code jaune ce matin pour Environnement Canada. Ouf, l'heure est grave. Ça veut dire que le vent est très, très fort.
10: Il vente un moyen temps.
3: Non, non, hey, c'est le Klondike dehors, là. C'est venteux. C'est venteux aujourd'hui, mes amis.
11: Il y a effectivement un poteau en feu sur la rue Belvédère, donc près du Super C. Il y a des bacs, donc, qui se promènent un peu partout.
12: J'ai failli m'envoler.
13: Pour vrai, la dernière fois que j'ai vu ça, c'était en Islande où il fallait tenir les portes d'auto, là, pour pas que ça démarre.
3: Alors, ça fait comme une espèce de train qui rentre dans ta maison.
10: Ça a craqué.
3: Ça a craqué.
10: Ça a soufflé fort.
3: Ça se peut que vous sentiez ça vraiment, vraiment dans votre chair et dans vos tripes le vent de ce matin.
12: Tu respirais pour te dire que l'air froid, ça te rentrait jusque dans le fond des bronches.
3: J'entendais le chat miauler, puis c'est que, il y avait comme un peu d'effervescence animale dans la maison.
14: Avec le vent qui a commencé cette nuit, la BB Queen a jappé un moyen temps. C'était l'enfer.
1: Lire, hein? Mon chum, ça passe en même
0: c'est
1: temps.
0: Ça. Ouais. Le chamillard, le caniche jappe, le Super C brûle, on se croirait dans Mad Max Drummondville. Ce que j'ai remarqué aussi, c'est que les gens étaient très inquiets pour leurs poils.
9: Tenez-vous le pour dire, ça décoiffe en ce début de journée.
3: C'est des rafales de vent assez fortes pour que ça soit vraiment désagréable. Si vous avez des fossiles, sortez pas.
15: J'ai eu de nombreux regrets du fait que mes cheveux n'étaient pas attachés. C'était difficile sur le terrain.
16: Salut à Sylvain Jodouin, dont le père a déjà perdu le top de cheveux qui s'était ajouté.
12: Oh!
16: Là.
12: Ce matin, là, j'ai ramassé ma momoute dans la rue là, tellement qu'il ventait, ça n'a juste pas d'allure.
16: Je voyais la lumière aussi, puis je me disais, ça serait le temps que je me sèche les cheveux. Finalement, en sortant, j'aurais été correct. Pas séchoir, ça aurait séché sans aucun problème.
12: En promenant mes chiens, j'ai failli y laisser mes oreilles.
0: Oui, Mario Dumont est presque devenu le Van Gogh de Cube Radio. Donc, code jaune, laissez vos fossiles à la maison. C'est un bon facteur pour évaluer la puissance du vent, parce qu'honnêtement, moi, 90 km/h, c'est un peu abstrait comme concept. Faudrait aussi laisser nos 18 roues à la maison parce que le plus gros drame aurait été sans doute le renversement d'un camion sur le pont Pierre-Laporte à Québec, ce qui a inspiré Jérôme Landry du FM 93.
10: Est-ce qu'on peut inviter nos amis montréalais à venir vivre l'heure de pointe cet après-midi là avec une voie fermée sur le pont Laporte? Est-ce qu'on peut inviter Infoman? Est-ce qu'on peut inviter Anne-Marie Dussault? Est-ce qu'on peut inviter Marie-Louise Arsenault et toute cette gang-là là, qui croit pas aux besoins d'un troisième lien? Là?
0: Là, hein? Infoman, Anne-Marie Dussault, Marie-Louise Arsenault dans le trafic. On vient doubler l'heure de pointe de Québec. Je le taquine. Ça reste quand même un argument assez peu recherché, pour être poli. Parlant de troisième lien, Bernard Drinville, enfin, fait son entrevue avec le créateur de contenu Lambert Drinville, un hot seat, comme on dit. Ils sont revenus sur la fois où il a chanté une chanson des Cowboys fringants devant un parterre d'universitaires.
17: Penses-tu, quand je suis allé chanter la crise de chanson,
18: ben oui.
17: Penses-tu que je savais pas ce que je faisais? Penses-tu que je savais pas que j'allais me faire planter? Pourquoi tu penses que j'en ai pas parlé à mon entourage? Pourquoi j'en ai pas parlé à Florence, qui était là, mon attachée, là? Pourquoi j'en ai pas parlé à personne? Parce que je savais très bien que si je leur en parlais, ils allaient me dire, tu tombais sa tête, fais jamais ça. J'ai posé un geste de liberté.
0: Un geste de liberté, c'est là qu'il s'est émancipé. Bon, en fait, il pensait que les gens dans la salle allaient chanter avec lui, mais eux avaient pas trop envie de poser un geste de liberté.
17: C'est un parterre d'universitaires, là, qui te regarde, apathique.
19: Ouais.
17: Tu sais, au lieu de prendre leur cellulaire, mais par contre, faut que je dise, il y en a quelques-uns qui l'ont pris leur cellule, qui l'ont chanté avec moi. Okay. Faut que je le redise, j'arrête pas de le dire. Pascal, député de Jean Talon.
19: Pascal Paradis.
17: Pascal Paradis. Oups. Merci, Pascal Paradis. Si toi, t'as pas été couillon.
0: Je pense pas qu'il était apathique, les gens dans la salle. Je pense que c'était juste des visages de personnes qui cherchaient la sortie de secours.
1: Donc, il y avait trop de liberté avec les notes.
0: Donc, c'est ça. Et Pascal Paradis, c'est pas un couillon comparativement aux autres personnes qui étaient là, j'imagine. En attendant que M. Drinville devienne notre premier ministre, il peut pas trop s'impliquer dans le budget qui sortira aujourd'hui. À la période de questions, le ministre des Finances, Éric Girard, a croisé le fer avec Frédéric Beauchemin du PLQ. Toute une joute oratoire.
20: Demain, le ministre va déposer son 7e budget déficitaire. Moi, j'ai une cote de crédit à donner au ministre. Triple D.

0: Déficit, dette, décote. Bravo, champion. Dors la CAQ.
1: Pardon. Dors la CAQ. Mais je pense que c'est fréquent.
2: On garde le silence.
3: Oui, mais Madame la Présidente, je pense que le député de l'opposition a prouvé ce que j'ai dit. Il ne sait pas compter. C'est mon 8e budget. Il parle du 7e.
1: Wow.
4: Donc, tu sais, quand il faut que tu expliques ta blague.
1: C'est
4: ça n'a pas même élevé son affaire. Mais donc, 8 budgets, mais quand même 7 déficitaires. Alors, bravo pour ça.
1: Je vous remercie beaucoup, Olivier.
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1: On a la chance d'avoir Régis Labeaume avec nous. On va lui poser la question. La politique, est-ce que c'est arrangé?
6: Non, sinon j'aurais fait moins de bêtises.
1: c'est ça, je pense, tout l'art de la politique selon Régis Labeaume, j'ai l'impression. Les bêtises, vous les avez faites au début, après ça, tout ce que vous avez fait après, c'est du beau. Donc on retient que le beau à peu près.
6: Ben, j'ai l'impression que les journalistes ne retiennent que les bêtises. Alors, mais que veux-tu?
1: Ah non, non.
6: Moi, je pense que j'ai un cœur quand même. Là,
1: oui, un cœur sur deux pattes. En attendant, depuis, ben, moi je vous lis... Je vous le dis là, dans la presse, à un moment donné, il faut faire les choix de chroniqueurs, hein, faut en mettre de côté. Et il y en a un que j'ai pas mis de côté, c'est vous. Vous avez une plume, non seulement
6: théoriquement.
1: Ben en théorie, je vais continuer de vous lire. Ça, je peux rien vous promettre pour plus tard. Mais non, mais je trouve que vous avez une plume qui nous donne l'impression que vous êtes heureux. Que vous êtes en train de vivre votre best life, comme disent les jeunes.
6: C'est exactement ce que les jeunes disent. Hein? Et c'est le meilleur compliment. C'est bête, mais je suis un gars heureux. Mais là, répétez pas ça à personne.
1: Non, non, c'est très mal vu d'être heureux,
6: c'est ainsi. J'ai du fun. J'ai beaucoup de plaisir.
1: Et donc, la retraite vous va bien. Je dis la retraite, évidemment, vous faites encore plein de trucs. Vous vous impliquez aussi. Vous êtes, on vous voit à la télé, on vous entend à la radio. Vous venez ici parfois nous voir. Je me rappelle que quand vous avez quitté la politique, ça fait quoi, 5 ans?
6: Ouais.
1: Vous aviez dit vouloir prendre des cours de physique quantique.
6: Oui.
1: C'est très niaiseux, mais la semaine passée,
6: ouais.
1: J'aurais eu besoin de vous.
6: Oui.
1: On a parlé à Gilles Brassard qui a gagné le prix Turing.
6: Oui.
1: Bon. Et j'avoue que j'étais un peu... c'est ça. J'étais en train de perdre un peu le fil.
6: Non, non.
1: Vous auriez pu m'aider là-dedans?
6: Ben écoute, j'ai lu un autre livre dernièrement sur la physique quantique. Je l'ai fermé puis je suis pas sûr d'avoir compris. Alors, tu sais, c'est long. Alors, je ne suis pas... Je sais pas si j'ai un problème de quotient intellectuel ou je suis matophobe ou...
1: Ouais.
6: Ça rentre pas. Tu vois, je te dis...
1: Non, mais c'est dur, la physique quantique.
6: C'est tough.
1: Votre objectif, c'était quoi, ultimement?
6: Ben, de comprendre. Tout simplement parce que, tu sais, ça va être maintenant des ordinateurs, des systèmes de son. J'aimerais ça savoir. Je pense que je le comprends un petit peu, mais je serais pas capable de l'expliquer.
7: C'est qu'un monde où tout est possible et possible, hein, et impossible en même temps.
6: C'est
7: le quantum realm.
6: Ouais,
7: c'est comme une espèce de Alice au pays des merveilles du monde de la physique. Là, tout existe et n'existe pas simultanément.
1: Oui, c'est ça.
7: L'enfer.
6: L'information, comment dire, circule par la lumière. Une fois qu'on a compris ça, on a peut-être fait 50%
7: du chemin. Et le temps tel qu'on le perçoit est un concept.
6: Ouais, ça, c'est Einstein, là. Tu sais,
7: il avait pas raison, ce style-là. Il était pas...
6: Bon, j'ai eu le goût d'obstiner, mais je me suis décidé de garder un petit gêne.
1: Ah, mais c'est plus facile de s'obstiner quand on parle politique, j'ai l'impression. Vous avez qui veut faire encore de la politique ou qui veut faire de la politique, ce documentaire que vous animez. Cette question-là, et j'ai l'impression, est de plus en plus d'actualité. Là, on regarde ce qui se passe dans la course à la chefferie de la CAQ. On regarde tous ceux qui étaient et qui sont encore députés, mais qui vont quitter la politique provinciale. Et on se demande, mais aujourd'hui, en 2026, qui a envie vraiment de se relancer ou de se lancer en politique? Depuis que vous êtes plus là, donc depuis 5 ans, vous voyez comment tout... l'environnement politique actuel... Qui a envie de faire de la politique? Pourquoi on en ferait encore?
6: Ben, quelqu'un de normalement constitué, je pense, ne fait pas faire de politique.
1: Ben, c'est ça.
6: Non, je pense que la qualité va se dégrader.
1: Encore?
6: Puis je veux pas, c'est pas vaniteux, mon affaire, c'est une constatation.
1: Oui, oui.
6: Parce que c'est trop difficile, tout simplement. Puis tu veux protéger ta famille, ton environnement, tu veux vivre sereinement. Puis s'il y a une place où il faut pas de soi pour vivre sereinement, c'est bien en politique aujourd'hui. Oui. Et la fonction est très dépréciée. C'est ça, la vérité aussi.
1: Mais la fonction est dépréciée, mais c'est bizarre, hein, parce que je pense que la fonction est dépréciée parce qu'une majorité ne la respecte pas, ou en fait respecte pas peut-être la relation avec l'électorat. Quand on parle de vous, sans vous lancer des fleurs à l'éternité, mais il demeure que quand c'était vous qui étiez là, on respectait la fonction.

0: de maire. On est capable de respecter la fonction de maire-mairesse dans différentes villes, Longueuil, Laval. Je pense que le municipal est beaucoup plus respecté que ce que peut être le provincial et le fédéral. C'est ce que j'ai comme perception.
1: C'est vrai. D'ailleurs, les chiffres le démontrent.
0: Ben, on voyait Soraya, qui est la mairesse de Montréal, qui a pris la parole hier. Elle devait annoncer un financement, ou en tout cas une aide financière à un organisme communautaire. Et puis, on a appris la mort de deux personnes en situation d'itinérance. Et on a vu une mairesse, on a vu un être humain être visiblement touché.
1: Elle m'a émue, cette femme-là, hier. Elle était sincère. Hein?
0: Exact.
1: No fake, là.
0: Cette sincérité-là, je pense que c'est l'apanage des politiciens municipaux. Et j'ai l'impression que ça devrait être accessible au provincial aussi. Quand on regarde les différentes mêlées de presse, puis on l'a vu dans la réaction justement à cette mort de ces deux personnes-là, quand on est allé à l'Assemblée nationale, puis on a posé des questions aux deux ministres, on n'a pas senti...
1: Il y a personne qui a pleuré là.
0: Exact. Pourquoi cette différence aussi grande entre le municipal et le provincial?
1: Parce que on appelle ça la proximité. Hein? Ouais. La proximité, c'est aussi plein de bonheur quand ça va bien, mais quand ça va mal, c'est terrible. Là,
0: ouais.
1: Alors, puis quand t'es maire, t'es patron. Alors, quand t'es ministre, t'es pas patron, puis ouais. Un chef de cabinet du premier ministre qui va dire, bon, puis la CAQ était très spécialiste de ça,
0: ouais.
1: T'as pas le droit de pleurer, tu sais.
0: Ouais.
1: Puis alors, tout le monde est fake, c'est ça qui est ordinaire, alors que dans les villes, à chaque jour, tu te promènes, ouais. Tu rencontres le monde, ta sensibilité demeure.
0: Ouais.
1: Mais quand tu passes ta semaine à la Chambre des communes, puis à l'Assemblée nationale, puis que tu reviens en fin de semaine, tu vois pas trop de monde parce que tu vas voir la paix, ta sensibilité s'évapore. Ouais. Moi, je le pense, en tout cas. C'est comme ça que je l'ai vécu. Puis c'est toujours en politique, il faut que tu demeures sensible. Mais pour demeurer sensible, il faut que tu sois en contact avec le monde. Alors, quand tu vis dans un milieu cynique, excusez-moi, comme l'Assemblée nationale,
0: oui, mais la Chambre des communes,
1: c'est ça la vérité, là. La game de fake... La game de fausseté.
0: Ah oui.
1: Alors, tu perds ta sensibilité. T'embarques dans la machination politique. C'est terrible. Là.
0: Oui, puis de la quotidienneté aussi de cette situation-là. Puis il y a quelque chose qui est assez intéressant aussi parce que vous commentez la politique actuelle. Là, on est à la course à la chefferie de la CAQ. On
1: ouais.
0: A entendu dans l'heure précédente avec Alec Castonguay, Bernard Drinville. Il y a Bernard Drinville, il y a Christine Fréchette. Vous l'analysez, là, cette course à la chefferie-là, en sachant très bien que ce qui se passe en ce moment avec la CAQ, ben, c'est un parti qui bat de l'aile pas mal.
1: Ouais.
0: Bon, on l'analyse comment humainement cette course-là, parce que ça devient difficile. À un moment donné, on regarde deux entités se battre un peu avec des mots qui manquent peut-être de liens directs avec la population. Tu sais, parler de troisième lien, puis
1: c'est Bernard Drinville parle de troisième lien. Il est déjà out. Le monde la pogne pas celle-là. Madame Fréchette, qui fait un peu technocratique,
0: ouais,
1: là,
0: ouais,
1: était,
0: ouais.
1: Était un peu froide. Mais j'ai trouvé qu'au dernier débat, elle se réchauffait vers la fin.
0: Ouais, ouais.
1: En même temps, une course au leadership, quand t'as papa qui est premier ministre encore, c'est compliqué, là. Hein? Faut que tu fasses attention à ce que tu dises. T'espères
0: ouais.
1: De te rendre au bout ouais. Sans coup faire rire, mais par après, si elle accepte de procéder à des ruptures, mais de très grosses ruptures, peut-être qu'elle a une chance, là. Moi, c'est une femme que... Honnêtement, j'ai beaucoup de respect pour elle. Il manquait peut-être un petit peu cette chaleur, cette empathie-là qui est nécessaire, là. Mais en même temps, c'est des débats, c'est terrible en politique. Moi, j'en ai fait des débats.
0: Ouais.
1: Tous les politiciens te le diraient. C'est tough, c'est difficile, ouais. Des débats. Alors, tu sais, comment dire, évaluer quelqu'un dans un débat, c'est pas la meilleure des évaluations.
0: Bon, mais on imagine que ça, bon, selon les dernières tendances, peut-être que les sondages se trompent, on sait pas, mais on va la voir à la tête
1: de la
0: CAQ dans les prochaines semaines. Un dernier mot, Régis, on va vous lire évidemment dans vos chroniques. D'ailleurs, je vous ai lu sur l'importance de la sieste pour construire la force d'un peuple, et ça, je suis totalement d'accord avec vous.
1: Ouais,
0: absolument. Le repos, la sieste, ça change la donne. Est-ce que dans la prochaine année, la politique provinciale va nous surprendre de la bonne façon?
1: Ben, elle va nous intéresser parce que tout est possible actuellement, selon moi. Là.
0: Ça, ouais.
1: Tu peux avoir une premier ministre Fréchette qui soit réélu. Tu peux avoir un chef du PQ qui soit élu. Tu peux avoir un chef libéral qui serait élu parce qu'il a impressionné, tout le monde en parle, même s'il n'a rien dit, mais quand même, son attitude était réconfortante. Alors qu'on s'ennuyait depuis longtemps, depuis la réélection de la CAQ.
0: Ouais.
1: Je dis pas qu'on sera en extase, mais ça sera intéressant. À tout le moins pour des chroniqueurs.
0: Ben oui, ben exactement. À tout le moins pour des anciens politiciens comme
1: oui,
0: vous.
1: Oui, c'est ça.
0: Mais merci d'être avec nous, Régis Labeaume. Toujours

0: Grand plaisir.
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0: J'espère que vous nous parlez de quelque chose qui nous intéresse pas tant que ça.
3: Ben, on dirait que personne n'est intéressé. Il y a juste moi d'intéressé.
0: Sur quoi?
3: Là. Moi, j'aimerais vous parler de Artemis 2.
0: Pas entendu parler de ça.
3: Non, on dirait que non, pour non. Vrai. On commence à en parler aujourd'hui, mais elle a décollé le 1er avril, la
0: de
3: fusée.
0: Quoi? Une fusée?
3: Oui, c'était une fusée.
4: Non, non.
3: Ben, arrêtez de me niaiser. Je vous le dis. Moi, je trouve qu'on n'en entend pas parler. Puis je trouve ça vraiment dommage. Artemis, dans la mythologie, c'est la jumelle de Apollo. Hein. Je trouve ça cute. Ça fait très gestion de crise de mère monoparentale, les noms de fusées. On va appeler la première fusée comme ton frère, puis dans 57 ans, ce sera ton tour. Pas de chicane. Moi, personnellement, Artemis, ça me fait penser à Artemis, des belles histoires des pays d'en haut. J'ai hâte qu'on lance la prochaine fusée Bidou la Loge 3. En fin de semaine, les astronautes ont même commencé à voir la face cachée de la Lune. Ouais. Ça fait loin pour le théâtre, je trouve. Et au prix du gaz, attends qu'ils leur fassent au Diamant Québec. OK, non, mais je blague, mais... Non, je blague, mais pour vrai, c'est supposé être un événement plus gros que ça, je trouve. Ouais. On a envoyé des hommes observer la Lune, mais on en parle moins que la fois où, il y a 2 ans, on s'est mis des lunettes en papier d'en face pour regarder l'éclipse. On en parle moins que quand Katy Perry s'est mise en jumpsuit serré puis elle a fait un tour de machine en orbite, alors qu'il y a une femme astronaute dans le convoi, il y a un Canadien. Eh bien, sachez que je ne suis pas la seule qui trouve qu'on n'en parle pas assez, d'accord? Okay. The Atlantic, cette semaine, a sorti un article intitulé « Why doesn't anybody realize we're going back to the moon? »
0: Ben oui.
3: Personne n'applaudit mon abonnement à The Atlantic ni mon anglais, les chiens. Mais Apollo 11, moi, ça, je trouve que ça a formé les rêves d'une génération entière. On en a tellement entendu parler. Les boomers nous cassent les oreilles avec ça. Ils nous parlent toujours de quand ils ont vu Louis Armstrong mettre un pied sur la Lune et chanter « What a wonderful world! »
0: C'était cœur, hein, ça?
3: C'était tellement un beau moment, tu sais. Moi, ma génération, on se souvient tous où on était le 11 septembre.
0: Ouais.
3: Le 20e siècle, c'était le début du monde et nous, on hérite de sa fin. Je trouve qu'on est une génération qui croit plus en rien. La semaine passée, OK, j'ai parlé de Artemis à mes amis. J'étais très enthousiaste et la réaction, ça a été de me demander, as-tu avancé tes démarches pour te trouver un neuropsy? C'est triste quand même. La mission Artemis 2 est souillée des espoirs de générations qui s'étaient fait promettre une meilleure vie avec des chars qui volent. Puis là, on est juste pogné à charger nos Tesla au Madrid. La technologie qui allait aider nos vies nous empêche finalement de se rassembler autour d'un événement de l'humanité parce qu'on va pouvoir l'écouter en rattrapage. On a un désintérêt généralisé pour le plus grand que nous, tu sais. L'auteur de l'artiste de l'article de The Atlantic a dit que le lancement d'une fusée, ce serait le symbole d'une gérontocratie. C'est comme si on trouve qu'une fusée, ça fait trop vieux, de trop vieux, donc on éclipse la nouvelle.
0: Ah.
3: On éclipse la nouvelle.
0: Ouais, c'est okay, parfait.
3: Je pensais jamais dire ça un jour, là, mais on devrait copier un peu plus les boomers. Je pensais vraiment jamais dire ça. Pas leur empreinte carbone puis leur xénophobie, là, mais leur enchantement.
0: Surtout. Ah oui, okay,
3: exactement, parfait. Oui, ou leur hypothèque à 14 places. Mais c'est un satellite que l'humain tente d'explorer depuis des millénaires. On est la lignée de petits bonhommes sur la Terre qui peut l'explorer et on continue de scroller. On est rendu qu'on pense à la Lune juste quand elle nous aide à faire pousser le vin en biodynamie puis elle explique le comportement toxique d'un de nos ex. Sa Lune est en taureau, c'est pour ça qu'il payait jamais le resto. C'est triste. Je paierais tellement cher pour avoir l'émerveillement d'un boomer qui a vécu l'Expo 77, qui a regardé Apollo 11 d'une petite télé, qui te FaceTime puis qui en revient pas qu'on est en train de se parler puis de se voir en même temps. Lise, viens voir ça, on est à Montréal, elle est à Mascouche, c'est fou, pareil, ce qu'on peut faire. Ça a l'air qu'éteint, mais ça manque à ma génération. Puis si on se vante d'être le futur, va falloir apporter un peu de leur joie dans notre capsule temporelle.
0: Oh, mais merci beaucoup, Magali.
3: Un honneur, soyez joyeux.
0: Artemis 2, on n'en a pas parlé.
3: Pas assez, on commence aujourd'hui parce qu'il arrive. Parlez-en.
0: Notez-là votre blague de la face cachée de la Lune.
3: Merci, moi, je la mets dans mon âge.
0: Parfait.
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9: Bonsoir, ici Rebecca Kwan. Voici les informations. La stratégie nationale en intelligence artificielle du gouvernement Carney est saluée par plusieurs acteurs du milieu. Des mesures de protection et d'encadrement de cette technologie y sont proposées, ainsi que des formations.

0: favorisant la littératie en IA des citoyens. Des investissements seront aussi faits pour une plus grande utilisation en entreprise, ainsi que la création de milliers d'emplois liés au secteur. Le gouvernement veut ainsi encourager le développement d'une IA canadienne et souveraine. Une initiative applaudie par le chercheur Philippe Beaudoin, affilié au laboratoire de recherche Loisero.
1: C'est des technologies qui, tu sais, quand on les utilise, elles contiennent beaucoup des valeurs qui nous viennent de la Silicon Valley. Quand on utilise un agent conversationnel, cet agent-là nous parle, mais nous parle d'une manière qui reflète un peu les valeurs de la Silicon Valley. En se disant, on va développer l'équivalent, mais souverain, je pense que c'est une excellente idée.
0: Les partis d'opposition à Ottawa ont critiqué la stratégie nationale, estimant qu'elle demeure vague sur un plan concret et qu'elle n'adresse pas directement la question des pertes d'emplois liées à l'IA. Un an après l'entrée en vigueur du nouveau recours visant à contrer le partage d'images intimes sans consentement, le ministre de la Justice et procureur général du Québec, Simon Jolin-Barrette, estime qu'il y a des retombées concrètes à cette mesure. Les précisions de David Savoie.
2: Plus d'une ordonnance par semaine est émise pour faire détruire des images intimes qui sont partagées sans consentement. Ce qui fait dire au ministre de la Justice, Simon Jolin-Barrette, que cette nouvelle procédure est un succès. Le formulaire simplifié se trouve sur Internet et la démarche est gratuite pour les 18 ans et moins. Le ministre estime que le fait que ce soit accessible facilement et en tout temps facilite le dépôt d'une plainte. Un juge traite la demande rapidement et peut ordonner la destruction de l'image. La loi s'applique aussi aux images de nudité qui sont générées par l'intelligence artificielle. Le non-respect d'une ordonnance vient avec des amendes qui peuvent aller de 500 à 5000 $ par jour pour une personne, 10 fois plus pour un site Internet ou une entreprise. Le ministre de la Justice, Simon Jolin-Barrette.
3: Et notamment, le gouvernement du Québec a développé à l'intérieur de ses compétences une procédure qui est simple, qui est efficace. Vous n'avez pas besoin de témoigner à la Cour, contrairement en matière criminelle. Les délais sont beaucoup plus courts, donc c'est immédiat. Alors, je pense que ça fait œuvre utile, justement, pour éviter, exemple, dans une école secondaire, qu'une image intime d'une personne circule à travers l'ensemble de l'école secondaire, ou même pour les jeunes adultes. Donc, c'est un phénomène qui touche particulièrement les jeunes.
2: Le ministre convient que la mesure gagnerait davantage connue, et c'est aussi le constat d'autres organismes qui pensent que le partage d'images intimes sans consentement demeure très fréquent, notamment chez les jeunes, et que justement, peu de jeunes connaissent ce nouveau mécanisme. D'après le ministère, ce nouveau recours inspire d'autres juridictions, notamment en Ontario. Ici David Savoie, Radio-Canada, Montréal.
0: C'est vraisemblablement demain que la ministre de la Santé du Québec, Sonia Bélanger, va déposer un projet de loi pour interdire la vente de boissons énergisantes aux moins de 16 ans. Mais son adoption n'est pas garantie puisque le Parti conservateur du Québec s'y oppose. Mathieu Goyer est à l'Assemblée nationale.
4: Éric Duhaime et sa députée Maïté Blanchette-Vézina s'opposent au projet de loi qui devrait être déposé demain. On se rappelle que le décès tragique de Zachary Miron, 15 ans, causé par le mélange d'une seule canette de boisson énergisante et de son médicament pour traiter le TDAH, avait poussé le gouvernement à agir. Or, les conservateurs reprochent à la CAQ de récupérer ce décès. Le PCQ estime également que le gouvernement aurait pu déposer son projet de loi bien avant cette semaine, alors que le temps commence à manquer d'ici la fin des travaux parlementaires la semaine prochaine. On écoute la députée Maïté Blanchette-Vézina. Vézina, suivi de la réaction de la ministre de la Santé, Sonia Bélanger, qui déplore la position conservatrice et les commentaires de la députée.
5: Le gouvernement, depuis 3 ans, aurait pu déposer ce projet de loi-là. Le décide de le faire par populisme, pour faire des gains politiques, utiliser le décès d'un enfant pour se remonter dans les sondages. Moi, je m'excuse, mais je pense que c'est sain de résister à ce populisme-là.
6: C'est une question de dogmatisme, de valeurs qu'ils ont. Il faut leur poser la question à eux. Moi, je trouve ça vraiment ignoble.
4: Tous les partis d'opposition ici à Québec sont d'accord pour adopter rapidement le projet de loi. Ici Mathieu Goyer, Radio-Canada, Québec.
0: Et en terminant, Donald Trump croit toujours que les États-Unis et l'Iran peuvent parvenir à un accord de paix. Le président américain continue à évoquer la conclusion possible d'une entente au cours des prochains jours, mais le principal obstacle à un éventuel accord demeure. Le cessez-le-feu conclu hier entre le Liban et Israël a rapidement été rejeté par le Hezbollah. Comme l'explique notre correspondante au Liban, Marie-Ève Bédard, l'armée israélienne continue de pilonner les localités au sud de Beyrouth et le bilan s'alourdit.
7: La situation n'a pas beaucoup changé sur le terrain depuis l'annonce de cette entente, ce protocole qui devrait voir l'armée libanaise se redéployer graduellement dans le sud au fur et à mesure que les soldats israéliens se retireraient. Tout ça, évidemment, est conditionnel à ce que le Hezbollah accepte de se désarmer. Le Hezbollah qui rejette cette entente de façon catégorique. Naïm Qassem, le chef du Hezbollah, a prononcé un discours qui a été diffusé sur les chaînes proches du parti en soirée où il accuse le gouvernement libanais de participer à une mascarade et de trahison. Donc, très peu de progrès. Pendant ce temps, la situation sur le terrain donc demeure très violente. Les bombardements israéliens se poursuivent. Le Hezbollah aussi poursuit ses attaques contre les forces israéliennes qui sont sur le territoire libanais. Dans le nord d'Israël, il y a des sirènes qui ont de nouveau retenti. L'armée israélienne a annoncé qu'un de ses soldats avait été tué aujourd'hui dans le sud du Liban. Donc, pour l'instant, très peu de perspectives de ce qui devrait se mettre en branle, ce que le président libanais Joseph Aoun appelle la négociation de la dernière chance.
0: C'était Marie-Ève Bédard et c'est ce qui conclut les informations.
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9: Dans cette série-là, il y a des récits et des propos parfois lourds qui pourraient être difficiles à entendre pour certaines personnes.
10: Philippe.
11: Oui, Jocelyn.
10: T'es le réalisateur de la série.
11: Oui.
10: On est à littéralement 200 mètres de chez toi.
11: Oui. C'est la surprise.
10: C'est que il y a une église.
9: Une église entourée d'arbres, devant laquelle Philippe passe depuis des années sans jamais y être entré. Et aujourd'hui, on vient y rencontrer un homme qui se définissait comme gay durant son adolescence et qui est maintenant marié avec une femme et père de deux enfants. Quelqu'un qui croit qu'on peut choisir son orientation sexuelle.
11: Cette réalité-là qu'on aborde dans le balado, c'est collé sur nos réalités. C'est chez moi, je veux dire, j'habite un peu à l'extérieur de Montréal, dans un quartier très relax, ça, et c'est chez nous, c'est autour.
10: Et puis depuis qu'on a commencé à travailler sur le projet, on en parle autour de nous, puis la première question qui vient, c'est, c'était-tu dans les années 1900, ou ça devait être aux États-Unis, ouais. Non, non, ça se passait ici,
11: à Montréal, à Québec, on voit du monde partout, mais ça m'a juste, je l'ai vécu très personnellement, de oh my God, c'est à deux coins de rue de chez moi, littéralement.
9: Et après avoir interviewé plusieurs personnes qui disent que les thérapies de conversion les ont profondément blessées, on est très curieux d'entendre l'histoire de cet homme-là. Derrière les thérapies de conversion, derrière ces tentatives-là de détourner l'identité intime d'une personne, il y a des gens qui croient que ça fonctionne. Qui croient que notre orientation sexuelle et notre identité de genre peuvent être contrôlées afin de vivre une vie davantage en harmonie avec leurs valeurs religieuses. Et puisqu'on tente, dans cette série-là, de comprendre et de présenter les différents aspects qui entourent les thérapies de conversion, on s'est dit qu'on n'avait pas le choix d'aller à la rencontre de cet autre point de vue-là. Même si ça nous confronte, même si moi, ça me bouleverse dans mes convictions et ma définition de qui je suis. Je m'appelle Jocelyn Lebeau et vous écoutez la série « Fais un homme de toi ».

0: Merci à vous.
1: Il passe souvent de vin.
2: C'était
1: bien.
3: Je suis très bien.
1: Bon, oui.
0: Mais la première fois pour toi.
1: Oui. C'est là que ça se passe.
0: Café, eau, quelque chose?
4: L'homme qu'on vient rencontrer, c'est André. On est au mois de juin. Il y a un look estival et propre avec des gougounes, des shorts beige et une chemise légère d'été. Il déborde d'énergie et ses yeux bleus sont constamment grand ouverts. En nous accueillant, il nous fait visiter l'église.
1: Mais là, vous êtes bien installé dans une table avec trois micros. Il y a de l'éclairage. Vous pouvez évidemment vous filmer pour faire les versions YouTube.
4: Avec sa collègue, il enregistre un balado chrétien dans un local du sous-sol où il discute avec des invités de sujets parfois trop tabous pour l'Église. La sexualité, le suicide, des thèmes qui, selon eux, font partie de la réalité, donc qui n'ont pas à être cachés.
1: Mais la première chose qu'on va faire, c'est une affaire vraiment facile.
5: J'aime ça, okay. Comment c'est facile.
1: Est-ce que tu peux te présenter, s'il te plaît, fait que tu peux dire ton âge, ce que tu fais dans la vie?
5: OK, fait que j'ai

0: Au soccer, je voulais me battre, mais tu peux pas vraiment te battre avec ta sœur, qu'on disait. Fait que, je veux pas, quand je jouais, mais c'était, on se déguisait, on faisait des recettes d'art. Fait que, tu sais, j'avais pas vraiment personne avec qui jouer du sport en grandissant. Quand je suis arrivée à l'école, on dirait que, tu sais, je savais pas comment me faire des amis gars, là. J'étais rendue à une place que j'aimais pas me battre, j'aimais pas être sale. Je portais attention à mes vêtements. Fait que ça a été un peu mal vu de la société en tant que telle, mes pères à l'école. Fait que, tu sais, j'ai été un petit peu étiquetée, si tu veux, comme le gay du village, parce que j'étais plus sensible, parce que j'étais le mot que j'utilise pas, parce que je déteste le mot efféminé. Là, pour moi, c'est comme, pourquoi est-ce qu'un homme plus sensible utilise le mot efféminé? Fait que c'est ça, ça a été un peu mon étiquette de mon enfance. Fait que, tu sais, j'ai toujours été outside the box, comme on dit. Fait que, tu sais, c'est pas à cause de l'étiquette en tant que telle, c'est juste à cause que je suis comme, j'arrive, je suis artiste, je suis sensible, je suis flamboyant, je suis qui je suis, puis je suis comme, you like it or you don't?
1: Mais à la longue, dans son petit village natal d'Ontario, les commentaires de sa communauté sur sa manière d'être commencent à avoir un impact.
0: Fait que c'est sûr que éventuellement te faire appeler le même nom, te faire traiter du même nom, c'est sûr qu'éventuellement tu commences à douter comme est-ce qu'ils ont vraiment raison. Fait que ça a été un peu comme une influence de la société qui a fait en sorte que j'ai fait comme ah mais peut-être, je sais pas, est-ce que je le suis, est-ce que je le suis pas. Fait que c'est comme ça sème un doute.
1: Ce qu'Andrée nous raconte, sa compréhension de son histoire, c'est que les désirs intimes qu'il ressentait durant sa jeunesse, ce serait une sorte de conditionnement causé par tous les commentaires qu'il visait. Ce seraient les autres qui l'auraient convaincu qu'il était gay. Comme une sorte de thérapie de conversion, mais inversée.
0: Moi, j'étais rendue à une étape que j'étais comme, ben, c'est sûr que la société avait raison. Je me voyais avec un homme, je me voyais marier un homme, je me voyais être consolée par les bras d'un homme, je me voyais, voilà.
2: Vivre une vie avec un homme.
0: C'est ça, c'est simple comme ça. C'était pas moi, mais j'étais convaincue. Je sais pas si tu me comprends un petit peu. Je peux dire que ma tête était convaincue que j'avais des désirs homosexuels, mais mon cœur ne l'était pas.
2: Puis, qu'est-ce que tu fais avec quand même ces désirs-là? En tout cas, parce que ta tête, clairement, elle pense quelque chose.
0: Exact.
2: Puis là, on est adolescent, fait qu'on a des pulsions. Fait qu'est-ce que tu vis, tes pulsions? Ou tu...
0: Écoute, j'étais tellement quelqu'un de timide dans vie, j'avais tellement peur de tout dans vie, que j'ai jamais osé vivre ça.
1: Il lui est arrivé de consommer de la pornographie, mais il n'a jamais eu aucune relation avec d'autres hommes. De toute façon, puisqu'il fréquentait assidûment l'Église, c'était vraiment important pour lui d'attendre le mariage avant d'avoir une première expérience sexuelle. Et puis, au tournant de l'âge adulte, alors qu'il fréquente un collège religieux au Québec, il vit une sorte de révélation, l'impression d'avoir un contact avec Dieu.
0: C'est pas qu'il est apparu, c'est pas que c'est une voix que j'entends, c'est vraiment comme une petite voix qui vient dans ton cœur, puis c'est plus profond que toi, c'est plus gros que toi, puis ça vient avec tellement une grosse paix, ça vient avec tellement une grosse joie, tellement un amour que tu peux pas faire autrement que de faire comme « je sais que c'est Dieu ».
1: Et Dieu a un message pour lui.
0: J'ai la femme pour toi, tu vas la rencontrer, je savais pas quand, je savais pas où, mais je savais que j'allais avoir une femme éventuellement. Et puis, j'ai décidé à ce moment-là, quand j'étais au collège, de mettre ses désirs avant les miens dans ma vie. Fait que je me suis dit, Gadieu, je veux m'abandonner complètement à toi pour qui, justement, puisse me définir et m'aider à être la personne qui voulait que je sois.
1: C'est là qu'il prend conscience qu'il doit être et qu'il sera hétérosexuel. Mais ce changement-là, il se passe pas du jour au lendemain. C'est plutôt un cheminement quotidien.
0: J'aimerais ça vous dire que c'était un moment que c'est arrivé puis là comme ça, mais c'était pas un moment précis. Pour moi, c'était je me lève, j'abandonne. Je me lève le lendemain, j'abandonne. Je me lève, j'abandonne. C'est une décision tous les matins de dire comme je veux que le Créateur me montre qui je suis.
1: Et pour illustrer cet abandon de tous les jours à Jésus, il utilise l'image de deux loups qui sont en lui. Le loup de la tête, qui représente ses désirs homosexuels, et le loup du cœur, qui représente sa foi et son amour de Dieu.
0: le loup qui est dans ta tête, tu dois

0: le crucifix à la croix avec moi tous les jours, alors que vu que j'ai décidé d'abandonner complètement à Dieu, il nourrit celui du cœur. Fait que c'est sûr que celui de la tête, ça maigrit, creve un peu. Fait que c'est sûr que, tu sais, les désirs sont diminués. Est-ce que le loup est encore présent? Oui. Est-ce que des fois le doute est semé? Est-ce que des fois le jugement nourrit un petit peu plus le loup de la tête? Oui, oui, oui. Mais disons que celui du cœur est beaucoup plus gros et puissant que celui de la tête présentement. Puis c'est vraiment là que j'ai vraiment trouvé une joie comme surnaturelle que je peux même pas expliquer, que j'ai trouvé une paix, que j'ai commencé à m'aimer, que j'ai commencé à voir qui j'étais vraiment, que j'ai commencé à m'épanouir. J'ai vécu l'autre. Tu sais, je me sentais bien quand je me disais gay, je me sentais bien, j'avais fait mon choix et tout, mais c'est rien comparé à la paix et la joie que j'ai vécu quand j'ai vraiment comme abandonné à Christ. C'est comme, c'est jour et nuit, jour et nuit.
1: Donc, quand tu as fait le choix de cette relation-là,
0: exact.
1: Ça a changé quelque chose pour toi, c'est-à-dire que tout ce que tu avais eu peut-être comme désir, c'était on le tasse.
0: C'était pas on le tasse, c'était genre Dieu fait ce que tu veux de moi.
2: Et on lui a posé la question, si c'est Dieu qui décide, est-ce qu'il aurait pu demander à André de vivre sa vie avec un homme?
0: Dans ma conception des choses, c'est que Dieu créa l'homme pour la femme, mais je me dis à chacun son histoire, à chacun son cheminement avec Christ, avec Dieu en fait. Le sacrifice pour moi que Jésus a fait pour vraiment juste c'est prendre soin de moi pour que j'aie la vie éternelle, pour que je puisse avoir une relation avec Dieu, pour que je puisse avoir accès à tout ce que lui a accès. C'est tellement attirant, c'est tellement beau, c'est tellement genre quelqu'un peut m'aimer autant que ça que de donner sa vie pour moi. Pourquoi est-ce que je le servirais pas? Pourquoi est-ce que je serais pas, j'abandonnerais pas ma vie à lui?
2: Ce qui devient clair également, c'est que le cheminement d'André est purement personnel. Il y a personne autour de lui qui l'aurait soumis à des pratiques pour qu'il change son orientation sexuelle. Donc, Philippe, le réalisateur, peut être assuré, il n'y a rien qui indique qu'il y a des conversions illégales juste à côté de chez lui. Et André lui-même, il n'endosse pas les principes derrière les exorcismes ou autres types de thérapie.
0: Moi, l'affaire de comme l'homosexualité, c'est un démon, non. De quoi tu parles? Pour moi, c'est pas quelque chose genre, faut que tu ailles voir un pasteur, faut que tu ailles une thérapie, faut que t'ailles ci, faut que t'ailles ci. On parle souvent d'un parcours lourd, d'un parcours genre qui fait mal, d'un parcours genre on t'arrache qui tu es. Mais pour moi, ça n'a pas été ça. Pour moi, ça a été je suis bien là-dedans parce que je suis heureux, j'ai la paix, j'ai l'amour qui me complète à 100%.
1: Et tu dis quand même que c'est une tu t'abandonnes chaque matin. Fait que c'est un combat du quotidien aussi.
0: Oui.
1: En tout cas, c'est une bataille que tu mènes dans la vie en général.
0: Puis souvent, je trouve qu'on vit un parallèle comme ça dans notre vie. T'sais, on veut être une personne, on veut être l'autre. On a des désirs pour ça, on a des désirs pour ça. Puis il faut vraiment comme juste faire un choix dans notre vie, puis vivre avec notre choix, puis être OK avec notre choix. Puis pas dire qu'un choix est meilleur que l'autre pour l'autre personne, mais de s'approprier notre choix à nous.
1: Puis dans ton cas, j'entends que c'est même, au-delà d'être ton choix, c'est
0: le choix de Dieu pour
1: m'aider. C'est Dieu qui choisit pour toi.
0: Exact. Parce que moi, j'ai choisi de le laisser choisir.
1: C'est clair.
0: Quand même clair. Pas pire. OK.
2: Et peu de temps après avoir vécu son illumination, il a rencontré une femme en particulier dans sa communauté religieuse.
0: L'affaire qui est drôle dans notre histoire, c'est que la première journée qu'elle m'a rencontrée, elle a fait comme « Oh my gosh, ce gars-là va me taper ses nerfs! » Ça a été la première fille de ma vie en sœur à qui j'ai partagé mon histoire. Puis genre, bloup, ça a sorti comme je vous en parle aujourd'hui. Elle a juste comme pleuré et comme « Wow, c'est tellement beau ton histoire! » Puis j'étais comme « Oh, t'es cool! »
2: Ils ont été de grands amis pendant des années avant de se fréquenter puis de s'épouser. Elle est maintenant la mère de ses enfants et André se sent comblé aujourd'hui.
0: Tu peux pas t'empêcher que de juste tomber fou amoureux de cette personne-là puis de même pas vouloir regarder ailleurs.
1: Donc, ça remplit tout l'espace à l'intérieur de toi.
0: Exact. Premièrement, c'est ma relation avec Dieu qui me remplit, mais Dieu m'a juste fait grâce puis m'a donné cette femme formidable en plus de l'amour qu'il m'avait donné. Fait que je sais même pas comment le remercier parce que je l'aime tellement puis je peux même pas la décrire tellement que je

0: comme est parfaite à mes yeux.
1: Mettons qu'il y avait une thérapie de conversion, que c'était prouvé que ça fonctionne. Mettons, mm-hmm. on peut te changer, on peut enlever le loup à l'intérieur
0: ouais,
1: de toi.
0: Ouais.
1: Est-ce que tu la ferais cette thérapie-là?
0: Non. Sans hésitation, non. Parce que j'ai pas besoin de ça. Moi, j'ai Jésus.
1: Mais est-ce que ça veut dire que ça, c'est parce que c'est la décision de Dieu, puis que tu as choisi de t'abandonner au choix de Dieu, c'est irrévocable?
0: Tu sais, j'ai fait ma décision, je fais ma décision tous les jours, j'ai marié ma femme, j'ai mes enfants, je suis comblé, je suis bien, je suis satisfait, je me vois pas faire autre choix que ça.
1: C'est sûr qu'un témoignage comme ça, ça surprend. Ça peut choquer même dans une société comme la nôtre où la religion a plus la même importance pour une majorité de gens. Mais ce que nous témoigne André, c'est la réalité vécue par beaucoup de monde. Moi, durant mon enfance, j'allais à l'église le dimanche comme bien des jeunes Québécois. J'ai même été servant de messe et pour moi, c'était un lieu de rassemblement. Je suis un gars de gang, donc c'est sûr que ça me plaisait. J'avais un sentiment d'appartenance. Puis il y a un côté théâtral, hein, la religion, qui m'a beaucoup accroché. On y raconte des histoires. C'est une des premières fois que j'ai parlé dans un micro devant un public. Donc, je le comprends très bien, l'attrait que peut exercer la religion sur les gens. Puis, il y a un terme pour désigner les personnes qui auraient surmonté leur homosexualité. Les ex-gays. Bon, c'est pas une étiquette à laquelle André s'associe personnellement, mais il y a plein d'autres personnes qui se disent ex-gays qui ont vécu des histoires similaires. Mais moi, quand j'entends le témoignage d'André, ça me chamboule pas. Je crois pas, en fait, je sais que je pourrais pas changer mon attirance envers les hommes. Je l'ai tellement voulu, je l'ai tellement désiré quand j'étais jeune, j'ai tellement prié, je sais que pour moi, c'est immuable. Mais j'admire le fait qu'André ait pris le temps de nous raconter son histoire. Il sait bien qu'il sera à peu près le seul à exprimer ce point de vue-là dans notre série balado, mais il l'assume fièrement, avec confiance. Tout comme il assume son côté extraverti, sensible, sans chercher à le réprimer ou à le cacher, malgré tous les commentaires que ça peut attirer. Et je respecte ça. En plus d'André, je voulais aussi rencontrer quelqu'un qui se dit ouvertement en faveur des thérapies de conversion, qui croit qu'elles ont leur place. Il y a évidemment très peu de gens qui acceptent d'en parler publiquement, mais il y a une personne qui nous a dit oui. Georges Bouchamy, le président de la campagne Québec Vie, un organisme à vocation chrétienne qui défend, entre autres, les thérapies de conversion. On s'est rencontrés dans une salle de réunion à Québec. Je dois vous avouer que c'est une discussion que j'appréhendais, qui me faisait peur même, parce qu'il a déjà tenu des propos homophobes. Et je crois que lui aussi était un peu sur ses gardes.
2: Ah, bonjour, bonjour.
3: Bonjour.
2: Jasmin. On a chacun...
3: Un micro.
2: Un micro, chacun un espace.
3: Excellent.
2: Voilà. Je vous ai servi un verre d'eau.
3: C'est très bien. Il n'y a rien dedans.
1: Georges Bouchamy a les cheveux courts, une barbe qui commence à grisonner, une chemise droite et un jonc à l'annulaire gauche. Quand il nous parle, il nous regarde peu dans les yeux parce qu'il prend le temps de se concentrer sur ses propos, pour bien choisir ses mots. Et j'ai pas trop attendu. Dès le début de l'entrevue, je suis allé droit au but.
2: Et pour vous, l'homosexualité, est-ce que c'est un problème?
4: Un problème. La réponse rapide, c'est oui. Je crois que, même 100 fois, juste avec la raison que l'univers a un ordre, c'est que le corps humain nous indique à quoi il sert, vers quoi il est voué. La bouche, c'est pour manger, l'œil, c'est pour voir, les organes sexuels, c'est pour se reproduire. Et si on le fait de telle manière à ce qu'aucune reproduction n'est possible par notre intention, puis ça comprend aussi la masturbation, donc si cela arrive, c'est qu'on est malhonnête, on commet une faute.
2: Moi, je me définis comme homosexuel. Est-ce que vous pensez que j'ai un défaut de fabrication?
4: Non. OK. Tout le monde a un défaut de fabrication. Tout le monde a des tendances vers le péché. Donc, à partir de ce moment-là, on peut dire, ben, j'ai à travailler sur moi-même.

0: problème. J'ai des problèmes X, Y, Z. Je pourrais avoir des problèmes d'orgueil. Je me pense tellement plus fin que les autres. Je dois gagner en humilité. Ou j'ai des problèmes avec l'argent. J'aime trop l'argent. J'ai des problèmes d'adultère, etc., etc.
1: Donc, par rapport à l'homosexualité, c'est que je pourrais changer.
0: Ça pourrait être que c'est une croix à porter.
1: Donc, moi, il faut que je porte ma croix.
0: C'est ça. Tout le monde doit porter sa croix. Tout le monde a des problèmes et doit soit prendre les moyens pour changer. Donc, on essaye. On dit, coudonc, peut-être qu'il y a un moyen psychologique qui pourrait m'aider. Là, il y a une distinction entre l'attrait et le geste.
1: C'est une distinction qui est souvent faite dans le monde religieux. Il y a d'un côté ce qui est appelé les désirs homosexuels non désirés, qui ne sont pas trop condamnés parce que c'est involontaire. Et de l'autre, il y a le fait de s'identifier comme homosexuel, c'est-à-dire de pleinement assumer ses désirs au lieu de les combattre.
0: Alors, l'attrait en soi n'est pas mauvais. C'est-à-dire, c'est une tentation vers un geste qui peut être mauvais. On peut être tenté à s'accoupler avec un homme, mais on n'est pas obligé d'obéir à cette tentation-là. Le mal n'est pas fait. C'est le combat qui compte. C'est la volonté qui finalement l'emporte.
1: Puis, par curiosité, est-ce que vous, dans toute votre vie, vous avez déjà eu l'attirance pour un autre gars? Non? Avoir votre visage, non?
0: Non, non. C'est pas une croix qu'on m'a donnée, c'est ça que... Mais j'ai eu des attirances pour des divers péchés, c'est certain. Donc, oui, on a des tentations. Et c'est une chose d'en avoir une, et c'est une autre chose d'agir sur cette tentation-là. Donc, pour une personne qui a des attraits envers le même sexe, il y a trois possibilités. Soit qu'elle embrasse son homosexualité et la vie, soit qu'elle vit une vie hétérosexuelle, se marie et a des enfants, ou soit qu'elle demeure célibataire. Je pense que, oui, elles peuvent fonctionner, ces thérapies-là, mais pas pour tout le monde, nécessairement. Et donc, pour certaines personnes, ça sera, oui, une croix permanente. Et dans ce cas-là, c'est un mystère. C'est une vie qui va être plus difficile que pour d'autres. Il ne faut pas donner de faux espoirs. Ces thérapies-là, est-ce qu'elles fonctionnent? Est-ce qu'elles sont toutes pareilles? Non. Est-ce qu'elles fonctionnent toutes? Non. D'où l'importance de la transparence. S'il y a une possibilité de succès, ça, on peut le dire. Moi, je pense que c'est, d'après ce que j'ai vu, c'est plus 30 % ça fonctionne, 30 % c'est une légère amélioration, puis 30 % ça ne fait rien. Presque personne n'a vraiment ressenti des effets néfastes, sérieux. Finalement, c'est de la parole, c'est pas de l'électrochoc. Alors, quand c'est des thérapies par la parole, la conversation, une discussion,
2: ça peut créer des gros dommages quand même. Ça peut amener une haine de soi, une relation.
0: Je veux pas exagérer parce que
1: durant l'entrevue, le réalisateur Philippe et moi-même, on a questionné ces affirmations qui vont à l'encontre de ce que disent les experts. Par exemple, il est maintenant établi, et on l'a déjà abondamment entendu au cours de la série, que oui, les thérapies de conversion peuvent entraîner des dommages considérables. C'est pas vrai, comme le suggère Georges Buscemi, qu'à peu près personne n'a subi d'effets néfastes sérieux. Puis, le chiffre de 30 % d'efficacité qu'il évoque contredit également le consensus scientifique. On a posé la question à différents experts. Le psychiatre Richard Montoureau, le sexologue et sociologue Martin Blais et l'étudiante en psychologie Elisabeth Dromère. Et ils sont tous catégoriques sur ce que dit la science sur le sujet. Avez-vous déjà rencontré quelqu'un qui a réussi à changer son orientation sexuelle?
3: Jamais.
1: Jamais?
3: Jamais. Je pense qu'il faudrait définir ce qu'on entend par orientation sexuelle pour répondre à cette question. Alors, l'orientation sexuelle... Généralement, on désigne par là ce patron relativement stable de désir, d'attirance, d'attraction sexuelle ou romantique pour des personnes d'un certain genre ou de plusieurs genres. Ce qui change, c'est le fait qu'on ait des rapports sexuels avec des partenaires de même sexe ou de même genre et les mots qu'on utilise pour se décrire. Alors, on peut très bien modifier

0: masquer certaines facettes. Je veux dire, donc n'importe qui peut se marier avec n'importe qui. Est-ce que l'on peut, comme homme gay qui a des attirances depuis pratiquement toujours pour d'autres hommes, arrêter de vivre ses attirances, les mettre de côté, se marier avec une femme, fonder une famille? Ben oui, bien sûr. Il y a des générations entières d'hommes qui l'ont fait.
1: Je pense que c'est une question qui est compliquée dans le sens où comment est-ce qu'on mesure l'orientation sexuelle? C'est pas quelque chose qu'on peut aller voir dans le cerveau, cliquer un bouton dans le cerveau, cliquer un neurone, puis là, ça va comme engendrer une réaction qui dit « Ah, oh, toi, t'es gay. Ah, oh, toi, t'es pas gay. Ah, oh, toi, t'es bi. » Genre non, c'est plus compliqué que ça, right? Donc, il faut qu'on aille avec ce que les gens nous disent ou ce que les gens font. Donc, ce que les gens nous disent, si quelqu'un est persuadé que ça a marché pour lui ou elle, lui, il va dire « Oui, j'ai réussi à changer mon orientation sexuelle. » Mais après, ce qu'il y a derrière, est-ce que c'est vraiment qu'elle a changé ou c'est juste qu'elle dit qu'elle a changé?
0: Je peux très bien choisir d'évacuer mon désir homosexuel de ma définition de moi et de me dire « Je ne me définirai pas comme personne gay ou bisexuelle et donc je vais me définir comme personne hétérosexuelle. » Est-ce qu'on a modifié ce patron d'attirance, d'attraction, de désir? Non. Le désir est toujours là.
2: Sûrement, il y a quelqu'un à quelque part qui vit une vie hétérosexuelle malgré des pulsions homosexuelles. Même les études qui soutiennent que ça, c'est possible, n'ont jamais démontré qu'on augmente les désirs hétérosexuels. La seule chose qu'on fait, c'est qu'on dénigre puis on diminue les désirs homosexuels.
3: Donc, c'est possible de réduire les désirs homosexuels?
2: La négation, c'est quelque chose qui est possible chez l'être humain. Et donc, pour l'orientation sexuelle, les gens peuvent réduire ou opprimer cette partie d'eux-mêmes. C'est pas nécessairement santé, là, mais c'est possible.
0: J'espère que les personnes qui choisissent ce parcours sont en mesure de garder un sentiment de cohérence avec eux-mêmes puis un sentiment d'harmonie.
4: Si on revient à Georges Buscemi, il nous a parlé de recherches qui démontreraient que les thérapies fonctionnent. Le problème, c'est que dans certains cas, les chercheurs eux-mêmes ont désavoué leurs propres conclusions quelque temps après leur publication. Aussi, certaines études se basaient sur des témoignages biaisés ou n'effectuaient pas de suivi à long terme. Et de toute façon, ces quelques études-là qui sont brandies par les militants en faveur des thérapies de conversion, c'est juste une petite minorité face à toutes les autres menées à travers le monde qui démontrent au contraire l'inefficacité et le danger de ces pratiques-là. Et en science, c'est la masse d'études qui compte. Et ça, on l'a tout dit à Georges Buscemi.
5: Selon la science, aucun effet positif connu, mais énormément d'effets secondaires profondément négatifs potentiels. C'est sûr que si on nomme ça de même, c'est plus vraiment intéressant à prendre comme thérapie.
6: Oui. Bon, selon moi, le taux de succès est plus élevé que ce que disent les autorités qui, selon moi, ont été noyautées et donc, parce qu'elles ont été noyautées par certains lobbies, ne vont pas être fiables.
4: Il croit qu'il y aurait un lobby gay qui imposerait ses visions politiquement correctes aux sociétés savantes. Un point de vue qui, il le reconnaît, peut être perçu comme du conspirationnisme. Selon lui, les grandes associations médicales ne seraient pas objectives sur le sujet. Il suggère que tout ça empêcherait le financement d'études rigoureuses sur les thérapies de conversion et qu'il y a une chasse aux sorcières contre les thérapeutes qui veulent explorer cette avenue de guérison pour les gays.
6: Ces thérapeutes-là, on les descend, on les pourchasse, on les entache, on leur fait perdre leur emploi pour qu'ils se taisent, pour qu'on n'entende pas parler des succès de ces thérapies-là. Alors, si nous étions dans un climat moins polarisé idéologiquement, j'aurais tendance à avoir plus de confiance aux autorités en place, scientifiques. Et s'ils concluaient que finalement, ces thérapies-là, ça ne fonctionne pas très bien, c'est-à-dire qu'il y a plus de mal que de bien qui se fait avec ces thérapies-là, moi, j'aurais tendance à accepter le jugement du corps professionnel.
4: Pourtant, c'est exactement la conclusion de la communauté scientifique. Mais Georges Buscemi croit qu'on ne peut pas lui faire confiance. Du moins, pas dans le climat actuel. Pas surprenant donc qu'il ait dénoncé la loi qui criminalise les thérapies de conversion au pays.
6: J'ai tenté de combattre la mise en vigueur de cette loi, simplement parce que je ne comprends pas pourquoi on interdirait une pratique qui est somme toute, de par sa nature, pas si différente que toute autre thérapie qu'une personne pourrait demander pour...

0: changer sa vie d'une manière qu'elle le veut. L'État devrait donner quand même un grand degré de manœuvre aux gens pour décider du risque qu'ils sont prêts à prendre, des déceptions qu'ils sont prêts à assumer. Alors, on donne le choix à la personne. En autant que ça soit transparent pour les effets secondaires, y compris les possibilités que la personne tombe en dépression et se suicide, ben là, la personne pourrait quand même dire « Oui, je prends ce risque parce que pour moi, c'est important d'essayer. »
1: C'est une question légitime. Dans le cas d'un adulte consentant, qui se sent pas bien avec son homosexualité et qui veut tenter de changer, pourquoi est-ce qu'on lui accorde pas le droit, si c'est ça qu'il désire, d'essayer une thérapie? C'est une question qu'on a souvent posée au cours de nos enregistrements avec Martin Blais, Élisabeth Dromère et la professeure de droit et bioéthique, Florence Achelet.
2: Il y a eu tellement de personnes qui ont vécu des pratiques de conversion qui ont dit « Ah oui, mais c'était consentant », mais ce consentement-là était le résultat, de haine de soi, mais deux aussi, de beaucoup souvent de pression sociale ou de peur.
3: On comprend que l'on puisse vouloir se départir de ça. On comprend que l'on puisse vouloir s'en écarter. Mais le travail d'un professionnel de la santé, c'est de clarifier ces motivations-là. Et règle générale, on veut pas qu'une démarche thérapeutique crée des fractures chez la personne. On veut qu'une démarche thérapeutique aide la personne à accepter les morceaux d'elle-même qu'on l'a amené socialement à croire qui étaient inacceptables.
2: Évidemment, les personnes qui offrent des pratiques de conversion ne viennent pas dire « ce que je t'offre, c'est une pratique de conversion, ça ne fonctionnera pas et vraisemblablement, ça va te rendre suicidaire ». Il n'y a personne qui commence avec ça, tu sais. Donc, le consentement n'est virtuellement jamais éclairé, virtuellement jamais libre.
4: Et c'est que ça a tellement de conséquences négatives de faire ça que peu importe si oui ou non la personne arrive à vivre comme une personne hétéro, même si elle ne l'est pas, est-ce que ça vaut la peine de le faire? Est-ce que c'est éthique de le faire?
2: Au Canada, généralement, on ne permet pas aux personnes de consentir à des dommages graves. C'est quelque chose qu'on n'accepte pas. Moi, je ne peux pas aller demander à quelqu'un de donner un coup de couteau. C'est illégal.
4: C'est comme si on offre un produit pour maigrir, mais qu'au lieu de maigrir, ça te fait genre prendre du poids, puis ça te rend dépressif et anxieux. Ben on va dire, ben non, ça marche pas ce produit-là. Peut-être qu'il faudrait l'enlever des étagères à la pharmacie. Mais pourquoi? Parce que ça fait du mal? Parce que ça marche pas? On crée des lois pour protéger les gens.
1: Et vers la fin de mon entretien avec Georges Buscemi, je lui ai demandé si un de ses enfants lui annonçait qu'il avait des désirs homosexuels, qu'est-ce qu'il lui répondrait?
0: Je lui dirais... Dieu t'a donné une croix spéciale. Il t'a donné une croix difficile. Je vais t'aider. Je vais t'aider à porter ça. On va en parler à M. le curé aussi. On va parler ensemble, mais c'est difficile. Je serais déçu. Je serais triste. Mais en même temps, c'est certain que je ne le repousserai pas. S'il se disait « Ah, mais maintenant, je m'identifie et je crois que c'est... » Mais là, je dirais, là, je serais vraiment anéanti. Là, je serais déchiré. Et à ce moment-là, je dirais « Ben, c'est certain que je ne peux plus te suivre là-dedans. » Et je regrette que tu aies pris cette décision. Je t'aime. Puis, que Dieu te bénisse. J'espère que tu changeras d'idée sur ça un jour. Puis, je vais prier pour toi tous les jours.
1: C'est fou. J'ai commencé ce projet-là avec une totale incompréhension et même une colère contre les personnes qui n'acceptent pas notre orientation sexuelle, qui préfèrent nous faire souffrir pour qu'on se conforme davantage à ce que eux considèrent être la normalité. Et à force de parler à des survivants qui comprennent en partie pourquoi leur entourage les a soumis à ça, après avoir parlé avec Georges Buscemi, je pense que ça me rend plus bienveillant. Sa position demeure évidemment à l'opposé de la mienne, mais je la saisis mieux. Et à la fin de notre rencontre, j'ai même eu droit à une surprise. Il m'a offert des petits médaillons à garder sur moi.

0: Ouais, il y en a une qui est de Saint-Benoît. C'est une médaille d'exorcisme. C'était pas voulu. C'était pas voulu.
1: Vous voulez m'exorciser ou quoi?
0: Non, c'est d'exorciser le démon. Vous êtes pas le démon, mais tente tout le monde. Alors, c'est
2: au fond, ce qu'ils nous souhaitent, c'est juste d'être bien et heureux. Mais on a des visions différentes de ce que ça veut dire. Bien sûr, ça ne rend pas les thérapies de conversion plus acceptables. C'est pas parce qu'on comprend qu'elles sont offertes avec sincérité qu'elles deviennent soudainement efficaces et inoffensives. Le consensus scientifique est clair. Ces thérapies ne fonctionnent pas. Et si vous voulez un argument de plus pour le démontrer, c'est qu'il y a bien des gens qui avaient des désirs homosexuels, qui ont tenté d'en être guéris, puis se sont mariés, ont eu des enfants, sont devenus des ex-gays convaincus, puis se sont rendus compte après des années qu'ils s'étaient trompés tout le long.
3: OK, so I'm a cisgender, so I...
4: Je suis cisgenre, mais je suis un homme...
3: Gay man.
4: Gay.
2: Je ne sais pas si vous avez entendu son hésitation avant de pouvoir prononcer le mot « gay » pour se décrire. C'est pas pour rien. Dire ce mot-là, ça demeure un défi pour Ian à cause de la honte.
3: It's still a challenge. I think there's just a lot of shame that is still there. Yeah.
2: Ian a 55 ans, la barbe et les cheveux poivre et sel, et a des yeux bruns à la fois doux et souriant. On l'a rencontré dans sa maison, dans un développement résidentiel sur le bord d'un petit lac en périphérie de Halifax. Même s'il habite aujourd'hui en Nouvelle-Écosse, c'est plutôt en Colombie-Britannique qu'il est né et qui a passé la majeure partie de sa vie. Il a grandi dans une famille évangélique très pratiquante. Ses parents étaient missionnaires, son grand-père était pasteur. Ils allaient à l'église plusieurs fois par semaine et il ne connaissait pas d'autre mentalité que celle de son église.
3: I didn't know anything different.
2: Pour lui, c'était sa tribu,
3: it was my tribe.
2: Sa culture. Et c'est très jeune, vers l'âge de 5-6 ans, qu'il commence à prendre conscience de son attirance envers d'autres hommes. La première fois qu'il l'a ressenti, c'est envers un ami de son père.
3: I think we were camping or something and we went swimming.
4: On faisait du camping et quand on est allé se baigner,
3: naked.
4: Il s'est complètement déshabillé. Et j'ai immédiatement ressenti de l'attirance, comme de l'électricité. Mais c'était aussi accompagné d'une grande honte. Je me disais que ça, c'est pas correct, que je suis une mauvaise personne de ressentir ça, que je suis une personne brisée.
2: Dans les années suivantes, son désir s'est intensifié.
3: I would go to, a library and look up medical.
2: Il consultait les livres de médecine à la bibliothèque juste pour y trouver des photos d'hommes nus. Son attirance était claire, même s'il ne connaissait pas les mots pour la nommer. Mais c'est à l'adolescence qu'il en entend enfin parler à l'Église et qu'il comprend que ce qu'il ressent depuis qu'il est tout jeune, c'est le pire des péchés.
3: This is the worst of sins. I learned how to just. This was a secret.
4: I would never. C'est devenu un secret et je l'ai révélé à personne.
3: But it didn't solve the problem.
4: Mais ça n'a pas résolu mon problème. Je savais que Dieu le savait.
3: For a long time, I felt that God didn't love me.
4: Et donc pendant longtemps, j'ai pensé que Dieu m'aimait pas.
2: Durant toutes ces années de jeunesse, il n'a jamais touché ni même embrassé un autre homme. Donc dans sa tête, comme c'était uniquement des désirs, il n'était pas vraiment gay. Et pour lui, ce contrôle de soi-là, c'était une source de fierté. Mais ce n'était pas une solution à son problème.
3: I was so desperate for some reason.
4: Je cherchais désespérément une raison pour expliquer mes attirances. Mais ma conviction profonde, c'est que Dieu rend aucune personne gay. Donc, c'était ma faute. J'ai dû faire quelque chose d'horrible. Je me disais souvent

0: que j'étais un hétérosexuel manqué et que je devais trouver la solution, faire la bonne prière, lire le bon livre, trouver le bon thérapeute, et Dieu va me transformer et me rendre hétéro. J'avais cette idée que c'était comme un échange. Si je fais telle chose pour Dieu, il ferait ça en retour. C'était comme un marché entre nous.
1: Il va à l'école biblique pour démontrer sa dévotion envers Dieu, mais ça n'a rien changé à ses attirances. Il devient donc missionnaire en Turquie et il était sûr qu'avec ça, Dieu serait satisfait et le guérirait. Mais il désire toujours les hommes. Puis selon lui, ça voulait dire qu'il n'en faisait pas encore assez pour Dieu. Donc, il devient pasteur pour lui plaire, puis il se marie et devient père de 3 enfants.
2: At no time did I believe that I was straight.
0: J'ai jamais vraiment cru que j'étais hétéro. C'était une performance. Mais je me suis convaincu que c'était la bénédiction de Dieu. Il m'a pas rendu hétéro, mais il m'a donné une femme, une famille, une carrière. J'étais devenu important dans mon église.
1: Dieu lui a donné une vie d'hétéro qui valait tout pour lui. Mais son secret était toujours là.
2: And that's why I went to conversion therapy, because I knew that.
1: Donc, dans les premières années de son mariage, il entreprend une thérapie de conversion. L'Église proposait aucune solution pour les hommes gays, à part le célibat et l'abstinence. C'est pour ça que le programme de conversion était si attrayant. Il lui offrait une option pour s'en sortir qu'il ne trouvait nulle part ailleurs.
2: It was the only place where there was hope.
1: C'était sa seule, sa dernière source d'espoir. Et pour la première fois, on lui donne des réponses pour expliquer son orientation sexuelle.
2: Talk about your mother wound and then your father wound and
1: pendant 14 semaines, il a des rencontres de groupe pour parler des blessures liées à sa mère et à son père et dévoiler des secrets qu'il avait toujours gardés pour lui-même.
2: I was convinced that I was alone.
0: J'étais convaincu que personne d'autre était dans la même situation que moi. Donc la première chose qui nous frappe quand on arrive là, c'est je suis pas seul. Et ça a créé un incroyable sentiment de communauté. Mais ce qui a été dur pour moi, c'est que je me suis rendu compte que je commençais à être attiré par les autres hommes de mon groupe.
1: Puis, durant l'été, il participe à un camp d'une semaine en Alberta avec d'autres hommes de partout au pays. C'est une expérience intense. Les enseignements religieux s'étirent durant toute la journée. Les hommes doivent porter des élastiques au poignet pour se pincer chaque fois qu'ils ont des pensées impures et ils jouent au football pour favoriser leur masculinité. Par moments, la surcharge d'émotions refoulées mélangée aux souvenirs d'enfance devient si violente que Yann en a la nausée. Et tandis qu'il sanglote en boule par terre, les autres l'encouragent à pleurer davantage pour qu'il puisse évacuer tout son chagrin. Bien évidemment, son attirance envers les autres hommes du camp ne s'estompe pas. Et il se dit alors que si ce camp intensif-là n'a pas fonctionné, alors il n'y a rien qui pourra le faire changer. Il ne sera jamais hétéro. Il poursuit donc sa vie avec son lourd secret. Peu de temps après, le dirigeant du programme de conversion le contacte et lui offre de travailler avec lui. Yann devient donc l'un des administrateurs d'un organisme qui supervise des thérapies de conversion à travers le pays. Il est juste resté quelques mois, mais ce court passage est suffisant pour qu'il se sente vraiment coupable.
2: There's a lot of shame because I wonder if I actually.
1: Il se demande aujourd'hui si son implication a encouragé des thérapies de conversion. Est-ce qu'il a contribué à blesser d'autres hommes? Avec le recul, il réalise qu'il était embourbé dans la mentalité de cet organisme-là, qu'il compare maintenant un peu à une secte. Mais quand même, il savait au plus

0: profond de lui-même que les thérapies de conversion, ça fonctionnait pas. Alors, pourquoi est-ce qu'il a pris part?
1: Nowhere else in the church were they talking about homosexuality.
0: C'était la seule place dans l'Église où on abordait la question de l'homosexualité ou de la pornographie. Dans tout le reste de sa vie, qui était intimement lié à sa religion, ce qu'il ressentait devait demeurer caché, mais pas au cours des thérapies de conversion. On s'entend là, ses désirs y étaient pas acceptés, ils étaient condamnés même, mais au moins, il pouvait en parler, et ça, c'était précieux. Si on revient à l'histoire de Ian, sa famille et lui ont déménagé dans la région d'Ottawa pour qu'il devienne aumônier sur une base militaire. Mais après quelques années, sa femme demande le divorce pour d'autres raisons que son homosexualité et la vie de Ian implose. Il se retrouve seul à vivre à 1h30 de route de ses enfants.
1: I express this utter rage. And hatred for God.
2: J'étais vraiment enragé contre Dieu. Je lui disais, j'ai fait tout ce que tu m'as demandé, et même plus. J'ai fait tout ce qui était possible pour moi de faire. J'avais juste une prière, que tu me rendes hétéro, et tu ne l'as jamais exaucé. Donc, non seulement tu ne m'as pas guéri, mais là, j'ai même plus mon seul symbole de mon hétérosexualité. Ma vie d'hétéro. Je m'ennuie de mes enfants. C'était une période tellement sombre pour moi.
0: Il a des idées suicidaires et constate qu'il a besoin d'aide. Il se trouve donc un thérapeute à qui il raconte tout. Et lors d'une de leurs rencontres,
1: I think I should date women again.
2: Je lui ai dit, je crois que je suis prêt à fréquenter des femmes à nouveau. Et mon thérapeute s'est penché vers moi et il m'a dit,
1: Ian, you're gay.
2: T'es gay.
1: And that's fantastic.
2: Et c'est fantastique. Et il l'a dit avec tellement d'acceptation et d'amour. C'est comme s'il célébrait qui j'étais.
1: This is not bad, this is good. Like, embrace it.
2: C'est pas une mauvaise chose, c'est bon. C'était la première fois que quelqu'un me disait qui j'étais d'une manière qui n'était pas honteuse. Et ça faisait du bien. Je me suis mis à pleurer et je pense que mes larmes ont coulé pendant une bonne semaine. Toute cette douleur que j'avais refoulée, ça m'a envahi. Et c'est là que j'ai commencé à accepter que j'étais gay.
0: C'est à partir de ce moment-là que, lentement, mais sûrement, il commence à vivre son homosexualité, à goûter les plaisirs et le bien-être qu'il s'était toujours interdit. Et un jour,
1: I met this guy.
0: Il rencontre un homme, Darren, qui était différent des autres fréquentations qu'il avait eues. C'est la première fois que Ian se sent aimé de façon aussi entière.
1: I've never been loved as fully.
0: Il n'y a plus rien à cacher. Leur relation s'est développée jusqu'au moment où Ian décide de révéler publiquement son homosexualité en publiant sur sa page Facebook une photo de Darren et lui.
1: Almost immediately, like within overnight, I lost 200-250 people.
0: Du jour au lendemain, il perd plus de 200 amis sur Facebook et il commence à recevoir des messages disant qu'il irait en enfer. De la part de personnes qui pourtant la veille le voyait comme un pasteur, un frère, un ami. Et c'est là que Ian coupe les liens avec sa vie religieuse.
1: That kind of was the severing of my religious life, you know, in a sense.
0: À cette même époque-là, il décide de dévoiler son secret à son garçon et ses deux filles qui étaient tous rendus adolescents. Les trois connaissaient déjà Darren, mais ils croyaient que c'était simplement un bon ami de leur père. Donc, une fin de semaine qu'il avait leur garde, il va les chercher chez leur mère et sur la route vers son appartement, il leur a dit.
1: Your daddy's gay, and it's taken me a long time of my life to realize that.
2: Votre père est gay, et ça m'a pris beaucoup de temps à l'accepter. Et je leur ai dit que ce qu'il y a d'extraordinaire, c'est que Darren est gay aussi et qu'on va se marier. Les filles étaient tellement contentes. Elles ont fait une carte pour Darren en lui disant « Bienvenue dans notre famille ». Mais mon garçon n'a rien dit sur le coup. Donc, on a passé la fin de semaine tous ensemble. Et à la fin, sur le chemin du retour, les filles s'étaient endormies dans la voiture. Et mon fils me dit, papa, je veux que tu saches que c'était tellement dur pour moi quand tu nous déposais chez maman et que je savais que tu retournais seul dans un appartement vide à Ottawa. Mais maintenant, je sais que tu as Darren et que tu seras plus seul. Puis que j'ai plus besoin de m'inquiéter pour toi.
1: And he goes, I don't have to worry about you anymore. I pulled over the car and I hugged him.
2: J'ai arrêté la voiture sur le côté de la route, je l'ai serré dans mes bras et c'était un moment magnifique.
1: My kids were fantastic.
2: Donc mes enfants ont été fantastiques.
1: I'm finally living the way I was always meant to be.
2: Je vis enfin la vie qui m'était destinée. C'est encore douloureux et je suis toujours en thérapie. Mais même si c'est toujours difficile pour moi de dire le mot gay, c'est juste parce que j'ai passé ma vie à le nier. Je crois qu'il n'y a rien de mal avec moi. Dieu m'a fait comme je suis. Et il m'aime comme je suis. Mais je dois encore apprivoiser les périodes difficiles de ma vie. Et apprendre à accepter que je ne suis pas une personne brisée.
1: I have everything I thought I wanted. I have it now.
2: J'ai tout ce que j'ai toujours désiré. Je peux vivre chaque jour en étant moi-même. J'ai une magnifique relation avec l'homme que j'aime, avec mes amis, la famille que j'ai choisie et mes enfants. Et honnêtement, c'est tout ce dont j'ai besoin.
0: Tout ce qu'il désirait d'une vie hétéro, il l'a désormais aujourd'hui. Maintenant qu'il assume entièrement son homosexualité. 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
9: Bonsoir, ici Rebecca Kwan. Voici les informations. Le premier ministre Mark Carney a dévoilé sa stratégie nationale en matière d'intelligence artificielle. Des milliards de dollars seront investis pour développer l'IA. Des formations gratuites en littératie de l'intelligence artificielle seront offertes et Ottawa veut créer 250 000 nouveaux emplois liés au secteur d'ici 5 ans. Le gouvernement estime d'ailleurs que 12 % des entreprises canadiennes ont adopté l'IA en 2026 et il souhaite voir cette proportion quintuplée d'ici 2034. Une mesure saluée par Nathalie de Marseillais-Souarin, professeure titulaire au département de mathématiques et de génie industriel Nouvelle de Polytechnique et nouvellement nommée directrice générale du consortium en intelligence artificielle IVADO.
10: Ah ben, c'est sûr qu'il était temps, mais en même temps, pour certains aspects, oui, c'est important, notamment pour l'adoption des entreprises, on accuse un retard. Je dis, on est numéro un en intelligence artificielle dans le développement de la science, mais pour l'adoption par les entreprises aujourd'hui, c'est difficile, il faut les accompagner. Et puis en plus, ce qui est difficile aussi, c'est que quand on parle d'IA, la question qu'on pourrait se poser, c'est de quelle IA parle-t-on ? Vous voyez, il y a l'IA générative, donc il y a toute une série d'outils d'IA qui existent. Mais pour nos entreprises, quand on parle d'adoption de l'IA, c'est plus qu'un outil, c'est une transformation.
9: Mark Carney a aussi mis l'accent sur sa volonté de bâtir une IA souveraine pour le Canada en favorisant la construction d'infrastructures au pays. La ministre de la Santé du Québec, Sonia Bélanger, devrait déposer demain un projet de loi pour interdire la vente de boissons énergisantes aux jeunes de moins de 16 ans. Son adoption n'est toutefois pas garantie, puisque le Parti conservateur du Québec, qui accuse le gouvernement d'opportunisme et de populisme, s'y oppose. Voici la députée conservatrice Maïté Blanchette-Vézina.
11: Le gouvernement, depuis trois ans, aurait pu déposer ce projet de loi-là. Il décide de le faire par populisme, pour faire des gains politiques, utiliser le décès d'un enfant pour se remonter dans les sondages. Moi, je m'excuse, mais je pense que c'est sain de résister à ce populisme-là puis de prendre le temps. Et nous, on s'engage à prendre le temps à l'automne, à faire ce débat-là correctement.
9: C'est la mort de Zachary Miron, âgé de 15 ans, en raison du mélange de médicaments pour son TDAH et d'une seule canette de boisson énergisante qui a poussé le gouvernement à agir dans le dossier. Sur la scène internationale, une autre tuile s'abat sur Cuba. Les paiements par carte de crédit Visa et Mastercard seront suspendus à partir de samedi en raison des sanctions américaines. L'administration Trump, qui mène depuis janvier une politique de pression maximale contre Cuba, soutient que l'île communiste représente une menace à la sécurité nationale des États-Unis. Le reportage de Diana Gonzalez.
12: La pression de Washington accélère le désengagement total ou partiel d'entreprises étrangères à Cuba. Aucun paiement par carte Visa et Mastercard ne sera possible dès samedi, puisqu'une banque suspend ses transactions avec l'île. Cette interruption est liée à l'ordre exécutif promulgué par Donald Trump, explique ce présentateur à la télévision d'État, s'appuyant sur une communication de la Banque centrale cubaine.
13: Ça
12: fait partie de la stratégie d'asphyxie contre le peuple cubain, ajoute-t-il. D'autres secteurs sont aussi touchés. La chaîne hôtelière espagnole Melia met un terme aux activités de 15 hôtels qu'elle gérait sur l'île. La canadienne Blue Diamond annonçait en début de semaine avoir cessé la totalité de ses activités touristiques à Cuba, ce qui s'ajoute à la crise énergétique qui secoue l'île. Des résidents de La Havane manifestent en tapant sur des casseroles en raison des coupures de courant. Hier, le secrétaire d'État américain Marco Rubio affirmait que des technocrates étaient prêts à négocier avec les États-Unis. Mais il ne peut pas donner de nom pour l'instant. Ici, Diana Gonzalez, Radio-Canada, Montréal.
9: Et en terminant, à une semaine du coup d'envoi de la Coupe du monde de la FIFA, des centaines de billets restent toujours en vente à Toronto et à Vancouver. Aucune des 13 parties présentées au pays n'affiche encore complet. Certains montrent du doigt le prix des billets qui peut atteindre jusqu'à 3 000 $. Marion Bérubé.
14: I'm a huge fan.
15: Mauricio Leda est un fervent admirateur de l'Argentine. Cette année, même si le Canada présente 13 matchs, dont 6 à Toronto, impossible pour lui d'y assister. Les billets sont trop chers.
14: It is a little bit disheartening, to say the least.
15: C'est décourageant, se désole-t-il. À Toronto, comme à Vancouver, des centaines de sièges sont encore disponibles. Les plus abordables se vendent autour de 500 à 600 $, mais certains peuvent dépasser 3 000 $. Jean Gosselin est spécialiste en marketing sportif.
16: Ça revient, je pense, à une stratégie de la FIFA d'aller chercher le maximum et probablement même plus que ce qu'eux pensent que ça vaut.
15: La FIFA se défend en soulignant qu'une petite quantité de billets à 80 $ est disponible pour chaque match. Ils sont toutefois réservés à une poignée de partisans de chacun des pays. Pour les autres, il faudra se tourner vers des solutions de rechange. Steven Candelora regardera les parties à la télévision. Une option envisagée par plusieurs Torontois est le Festival des fans. Les parties seront présentées gratuitement sur un écran géant à deux pas du stade. Une façon de vivre l'ambiance de la Coupe du monde sans mettre à rude épreuve son budget. Ici Marion Bérubé, Radio-Canada, à Toronto. C'est ce qui compte.

0: Bonjour et bienvenue à cette émission du jeudi 4 juin. Pénélope McQuaid et toute l'équipe avec vous ce matin. On a très, très hâte de recevoir, et ça se passera à la fin de l'émission aujourd'hui, l'actrice franco-iranienne Zahr Amir. Le film Lire Lolita à Téhéran prend l'affiche demain, tiré du livre qui est devenu un best-seller traduit dans une trentaine de langues. Peut-être l'avez-vous vu, ce film-là, qui est une histoire, en fait, c'est-à-dire lu le livre dont on a tiré un film, qui est une histoire autobiographique, donc, d'une femme qui est retournée en Iran pour enseigner à l'université en 1979, alors que le régime des mollahs s'imposait progressivement de façon très, très dure sur la population et les femmes. Et donc, cette professeure d'université a décidé de donner des cours clandestinement à ses étudiantes et leur faire lire des romans qui, évidemment, la censure iranienne ne permettait pas. Donc, Zahr Amir a elle-même fui l'Iran il y a presque 20 ans de ça. Elle va nous parler dans quelles circonstances. Et évidemment, on apprenait ce matin, très tristement, le décès de Marjane Satrapis, qui est donc l'autrice de cette bande dessinée Persepolis. Et elle se connaissait, donc nous allons évidemment parler de ça avec elle. Une clinique animalière aujourd'hui, c'est ce qu'on vous propose une deuxième heure. Des activités estivales, peut-être à faire avec vos animaux de compagnie si vous manquez d'inspiration. Et dans une vingtaine de minutes, on va se faire deux têtes avec les journalistes Mike Finnerty et Pascal Aracine-Julien sur l'instrumentalisation par l'extrême droite de crimes commis par des personnes non blanches. Il y a un cas en Angleterre qui fait beaucoup, beaucoup couler d'encre et on va voir donc à partir de cet événement-là, comme on fait toujours avec eux, et faire une espèce de tour 360 de cette question-là qui est, ma foi, très délicate. Mais d'abord, bonjour Pierre Brassard.
1: Bonjour Pénélope.
0: Oui, il y a des gros sujets ce matin. C'est pour ça que ça nous...
1: J'apprends le décès de cette illustratrice. Ben oui.
0: Et toi-même comme illustrateur, donc?
1: Je connais pas toute son œuvre, mais je sais que ça avait été géant quand même ce qu'elle a fait, le film, puis les livres. Alors,
0: Évidemment.
1: Suis triste de ça.
0: Alors, on t'apprend ça ce matin. Oui. Donc, ça veut dire qu'on vous l'apprend peut-être aussi, vous qui nous écoutez. N'hésitez pas à nous envoyer vos témoignages sur ça, évidemment. J'allais faire la nomenclature et la description de ton être. Humoriste audacieux, comédien de talent, très bon chanteur qui chante pas, amoureux des animaux hypersensibles.
1: Oui.
0: C'est pas les animaux qui sont hypersensibles, c'est toi.
1: Oui, mais ils sont tellement sensibles, les animaux. Oui, je pense que oui, mais hypersensibles. Avant, je disais trop sensible. Ah, il est trop sensible. Tu sais, avec le temps, on évolue aussi. Puis, on dirait que la société nous aide à avancer. Mais moi, je me disais trop sensible, mais c'est une richesse. Alors, je veux pas partir là-dessus. On n'a pas 3 heures. Mais je crois que... Ouais, je crois que je le suis. Mais hey, hypersensible, c'est pas nécessairement voir une fleur puis tomber. Il y a des gens qui tombent en larmes en voyant la beauté. Mais hypersensible, ça peut être un moteur, mais pas le meilleur moteur toujours non plus.
0: Parce que c'est pas comme un bouton qu'on peut mettre à off, là. C'est pas comme gradateur, là.
1: C'est rentré dans l'atrium géant de Radio-Canada, puis c'est de voir telle personne, c'est d'anticiper des choses. Ça fait partie de ça, mais ça peut être un bon moteur. Faut travailler sur ses, j'allais dire défauts, mais c'est pas ça, là.
0: Non!
1: Ses atouts.
0: C'est très.
1: Ouais.
0: Tout ce qu'on est, tous ces morceaux. OK. Et aussi animateur à la répartie légendaire.
1: Bon.
0: Très présent sur les ondes premières, notamment avec, pouvez-vous répéter la question, 15 ans?
1: 15 ans, ben oui. J'allais dire déjà, mais oui, ça passe à une vitesse. C'est né en 2011 à l'été. On teste beaucoup d'émissions l'été, mais je savais pas que. Ben, j'étais un peu naïf, mais je pensais pas que ça allait être reconduit à l'automne. Ça a été reconduit.
0: Mais on stan zéro, là. Ben, c'est après 15 ans, on stand zéro de vous écouter.
1: Ben merci, on a eu tes bons mots par écho.
0: Oui, c'est vrai. On a su
1: te parler de jeux questionnaires.
0: Ouais.
1: Et alors, ça a rejailli sur notre belle petite équipe que j'adore. Et oui, c'est ça. Les gens vont dire... Ben, les gens vont se dire, ah ben là,

C'est sûr, ça évolue parce que c'est l'actualité qui évolue. Oui, mais s'il y avait de la mollesse dans le travail de cette émission-là, dans la qualité des questions, c'est mon terrain de jeu, un de mes terrains de jeu préférés. Parce que le matériel est tellement solide, alors je peux recevoir une Pénélope puis pouvoir prendre une direction, déraper complètement puis revenir. Heureusement, là. Parce que je sais qu'il y a des gens qui écoutent

0: Non, c'est niaiseux, mais...
1: C'est vrai, ça revient tout le temps.
0: Il y a eu des moments épiques, là. On pensait être obligé d'aller au garage des buzzers, parce que les gens...
1: Il y en a qui ont été cassés?
0: Ben, quasiment, là. Les gens appuient tellement là-dessus, puis c'est pour l'auditeur, c'est vrai que c'est ennuyeux un peu, c'est fatigant.
1: Ouais, non, c'est redondant.
0: Non, mais c'est ça, c'est le fun, puis j'ai le... Ben, les gens aussi, hein, les auditeurs, c'est comme... Je sais pas si je suis groupie, mais je suis quand même content de pouvoir recevoir la panoplie des personnalités québécoises.
1: Des gros noms, là.
0: Ben oui.
1: Des noms, chez vous, qui vont pas nécessairement ailleurs.
0: Oui, des inattendus, des prévus, des bons, des bons joueurs. Puis,
1: hey, c'est costaud quand on va là. Sérieusement, oui. Là, c'est très costaud.
0: Mais toi, t'es bonne, hein? J'ai dit tu.
1: OK, merci. Puis là, je disais, chanteur qui chante pas, mais là, attendons. Là.
0: J'ai un hit, là, en ce moment, entre les mains.
1: Brassard en chanson à Bonsoir, Bonsoir. Oui. Tu chantes?
0: Ben, c'est né d'une invitation de Jean-Philippe Vautier à l'époque et d'Hugo Roberge. J'ai dit, gardez, moi j'aimerais ça chanter, mais je ne chante pas vraiment. J'avais pas la prétention d'être chanteur. Donc,
1: mais t'avais chanté pour lui, une petite chanson.
0: Oui, j'avais chanté plus tard dans ce segment-là, Brassard en chanson. Mais au départ, je me suis dit, tiens, je vais mettre la barre haute. Mais ils m'ont donné tous les outils. je veux dire, une oreillette. Qui me dit le Q. Non, mais il y a la magie aussi. Il faut garder ça magique, là. Mais je sais que je chante. Tu sais, quand on est bien, quand on est à l'aise, c'est-à-dire dans son auto, dans la douche, j'ai le rythme. Mais quand le stress embarque, puis la structure...
1: Ton souffle est coupé.
0: Ouais, puis là, tu sais, ça peut être... Mais je progresse, puis c'était pour faire différent. Je voulais pas arriver avec une chronique sur, mettons, une des magnifiques régions du Québec avec des petits punchs. J'aurais pu faire ça aussi. Tout est possible.
1: Avec toi, tout est possible et tout aurait été différent, cette petite chronique-là.
0: Je tiens un hit en ce moment, je vais vous dire.
1: OK, donc ce soir, c'est avec Roxane Bruno.
0: Oui, alors c'est hommage à Roxane. Elle va chanter elle-même aussi une de ses nouveautés. Mais je pense que je tiens un hit encore. J'aime ça, je joue chanteur. Je te jure, j'ai avec Julie Lamontagne et Tony, donc les Tony Lines, puis je vais les poursuivre parce que les arts qu'ils composent...
1: Les poursuivre en justice?
0: Oui, parce que on a ça dans la tête pendant des semaines.
1: Ah, ouais.
0: Quand on le répète, les gens devinent qu'avant on produit une maquette là instrumentale avec ma voix, puis là je la répète. Je m'en venais à Radio-Canada hier soir, puis au coin des rues, je baissais le son à la hauteur des gens parce que là je me dis, je répète ma propre tune. J'aurais aimé que quelqu'un embarque, mais l'air est inconnu, mais il reste en tête.
1: En OK, alors ce soir notamment pour voir ça à l'œuvre.
0: Oui, mais je tiens à être.
1: OK, utile pour la quatrième fois.
0: Oui.
1: Pour cette entrevue, Pierre Brassard, on t'a demandé quelque chose de particulier. Mm-hmm. On teste des choses, nous autres aussi.
0: Oui, oui,
1: c'est l'été,
0: bien.
1: Qu'on teste.
0: Ça va revenir.
1: On teste pour la saison prochaine, possiblement, la liste de tes regrets.
0: Ouais.
1: Alors, bravo d'être le premier à avoir accepté.
0: Merci. Oui, c'est ça.
1: As-tu le regret facile?
0: Oui, en fait, j'ai le regret facile parce que un autre exemple que j'ai pas mis dans ma liste, c'est-à-dire si je suis au restaurant, puis je me suis déjà entendu dire, c'était un petit resto là, un peu des petits burgers, tout ça là, de quartier, c'était le fun. Je donne ma commande, mais il y a juste ça à manger sur le menu, c'est normal. Puis on est en tournage, on pourrait même appeler Élise Guilbeault, elle était sur ce tournage là. Puis je donne ma commande, je vais prendre un cheese avec frites et puis je vais prendre un Coke Diet, ça va être parfait. Puis la serveuse quitte la table, je regrette déjà. J'avais hurlé ça dans le resto. Donc ça part quand même, c'est par rapport à l'alimentation, des fois on fait des choix puis malheureusement c'est ça. J'assume pas puis donc mais je peux avoir le regret facile mais je pense pas le regret destructeur parce que si on s'arrête puis on y pense trop, mais on devient amer puis on s'enfonce là. Mais on pourrait travailler ça ensemble ce matin, ça me dérange pas de creuser avec toi.
1: Ah, moi j'aime tellement se creuser là.
0: Je sais, t'es une vraie pépine.
1: T'es une vraie pépine. Alors nous avons ici un message.
0: Oui.
1: Bonjour. Désolé, mais c'est faux que Pierre Brassard est un bon chanteur.
0: Ah non.
1: Qui ne chante pas dans les loges. Là, c'est écrit en minuscule jusqu'à maintenant. Okay?
0: Ah oui.
1: Dans les loges, croyez-moi, et là, on passe aux majuscules, il chante beaucoup. Et c'est signé Steve Gagnon.
0: Oh là là, Steve, comédien.
1: Avec qui t'as fait toc-toc.
0: Ah oui, je sais. Un nouveau monde. Ça c'est Joël Legendre qui nous chantait ça, on se rappelle. C'est extrait d'Aladin. Ça libère aussi chanter. Je sais pas si...
1: En tout cas, il y a eu du plaisir. Est-ce que tu penses que Steve Gagnon, qui écrit en majuscule avec beaucoup de points d'exclamation, là,
0: C'est
1: pas vrai que c'est un bon chanteur qui ne chante pas.
0: OK.
1: Parce que il parle pas de la qualité, là. Il fait juste dire que tu chantes.
0: C'est le stress
1: beaucoup.
0: Aussi. Ben, on fait allusion à Toc Toc qu'on a fait en tournée. Puis, c'est évident que 30 minutes avant le spectacle, j'ai toujours cette...

0: personnage avait le syndrome Gilles de la Tourette dans la pièce Toc Toc, où il y a d'autres personnages qui ont plein de toc également. Mais moi, je disais que j'appelle ça gentiment une tourette à brassard, c'est-à-dire que là, je pars dans toutes les directions, il faut que j'expulse ce stress. Puis ça passe par la chanson, ça passe par des petits sketchs que je me rappelle, José Deschênes ou Brigitte Lafleur, Marie Soleil, on sortait leur petit téléphone, puis bon, brassard est filmé, je parle à la troisième personne, je fais toujours ça.
1: Parce que t'as un hit.
0: Parce que j'ai un hit ce soir. Non, mais c'est ça, donc ça passe par un stress. C'est vrai que c'est canaliser l'angoisse aussi, sans doute.
1: Plongeons dans ce buffet de regrets. Ben, d'ailleurs, je pense que ça va être notre buffet des regrets.
0: Ben oui, on pige.
1: Alors allons-y avec le premier plat qui est... Est-ce que je te laisse les dire en ordre ou j'y vais? Je fais la manchette, puis tu expliques.
0: Ça va sonner bien à mes oreilles.
1: Si j'ai pas acheté cette casquette.
0: En 2024, ma blonde et moi, on est allés... écoutez, pour moi, c'est le voyage d'une vie. Il y en a qui c'est aller en Inde, mais moi, c'était un voyage qui, un peu dernière minute, mais je suis fan de design et j'étais jamais allé en Scandinavie. Donc, on s'est farci assez rapidement la Suède, le Danemark et la Norvège. Et c'est là que ça se passe. On est en Norvège en vacances, mi-juillet 2024, et puis on rentre dans un magnifique village, et je vais tenter une prononciation qui n'arrivera pas probablement. Ah, voilà. Henningsvær. Super petit village. Je pense, c'est sûr que c'est le guide touriste qui nous amène là, mais on rentre dans une petite épicerie pour acheter, je voulais de la gomme, je sais pas. Puis là, je vois des belles casquettes. Mais c'est des casquettes un peu style chauffeur de train. Mais
1: je sais, j'ai une photo.
0: Oui, ça ressemble à un capitaine de train, mais c'est une casquette typique. C'est marqué Lofoten. Je me trompe pas, mais c'est le nom des fjords là-bas. Et je la mets sur la tête d'Isha. Ça lui va bien.
1: Ben oui, ça lui va bien, la photo est belle.
0: Et on la laisse là parce que c'est pas tout à fait ça. On dirait que je m'attendais à plus style le capitaine dans Fantasy Island, encore la croisière s'amuse. Donc c'est niaiseux, c'est un détail. Et après ça, on se promène dans le village, puis on quitte le village.
1: Sans
0: la casquette. Puis des jours durant le retour à la maison, je fais juste penser à la casquette. Ça a l'air banal, mais c'est sur le moment, j'ai pas eu la pulsion de l'acheter. Comme j'ai le plaisir d'avoir un chalet qui donne sur un magnifique lac, bateau électrique seulement, je me dis j'aurais été fier de la porter dans ma chaloupe.
1: Donc, t'étais cheap.
0: Non, je trouvais que ça faisait pas ça, puis on dirait que j'ai pas accepté que c'était une signature du pays, que c'était
1: ça. Et là, tu la regrettes.
0: Je les regrette.
1: Ça, c'est un peu comme ton burger de tantôt dans un menu.
0: Oui, j'y regrette déjà.
1: Okay.
0: Oui,
1: mais c'est ton faux mot.
0: C'est ça. C'est vouloir être là. Et mais je sais pas si ça fait écho parce que ce village-là est magnifique, mais il y a aussi au bout du village, il y a un magnifique terrain de foot qui est enclavé dans les rochers.
1: Ça n'a aucun sens. J'ai vu la vidéo.
0: C'est une beauté incroyable.
1: Et Raed Hamoud est allé tourner, là.
0: Oui, c'est ça.
1: Pour sa série sur les plus beaux terrains de soccer.
0: Terrain de foot, là, je crois. Et c'est ça le pire, c'est que sur place, j'ai eu du plaisir à visiter, à arpenter le terrain, tout ça, peut-être en pensant un peu à la casquette. Et c'est quand j'ai revu plus tard chez nous les images vidéo de drones que j'ai plus aimé ça que d'hier. Quasiment, je me dis, qu'est-ce que ça prend? Mais dans ce même voyage-là, il faut dire que quelques jours avant, à Copenhague, j'avais acheté je fais toujours ça, moi, je suis sûr que j'avais acheté, sur le bord de l'eau, un petit bonnet de marin, sans savoir que c'était une casquette très, très signature. Mais finalement, je l'ai, mon petit bonnet. Mais il est un peu... Quand je le porte, j'ai l'air de Denis Côté qui débarque à Berlin ou Christian Bégin. Donc, j'ai un petit chapeau.
1: D'accord.
0: Ben alors, voilà.
1: OK.
0: C'est plus léger, là, quand même.
1: OK. Le deuxième regret, c'est de ne jamais avoir envoyé un de tes dessins au New Yorker.
0: Oui. Mais ça fait partie, je sais pas si c'est la procrastination, parce qu'il faut faire attention avec ce mot-là. Des fois, c'est la peur d'avancer. C'est pas juste je tourne autour du pot. Mais mes dessins, je les fais, c'est sans prétention. J'en regarde certains qui traduisent, je pense, fonctionneraient. Mais j'ai déjà fait la démarche. C'est un peu compliqué.
1: C'est ce que tu qualifies d'une démarche semi-molle.
0: Semi-molle, ben oui, parce que je rêve, mais je mets pas en application. Pour d'autres choses, j'ai fait. Pour mon début de carrière, j'ai défoncé des portes, puis j'ai travaillé fort, puis j'ai envoyé des cassettes à Montréal pendant que j'étais au Saguenay parce que j'y croyais, pour participer à des...

0: position.
1: Mais encore là, un regret lié à ton début de carrière, puis au Bleu Poudre, puis tout ça, c'est de ne pas avoir ressaisi l'opportunité que ça marche en France.
0: Oui, c'est ça. C'est que
1: là, je mêle deux regrets. Là.
0: Oui, non, c'est deux. Ben, c'est un regret, c'est-à-dire que les Bleu Poudre, on est allé il y a quelques années, on faisait Taquinons la planète, ça fait 100 ans. Entre deux saisons, on a eu l'opportunité. Je le raconte, les gars sont même pas au courant, mais ils savent bien qu'on a vécu ça. On avait la possibilité de rencontrer une grande programmatrice de, je pense que c'était TF1. On a fait une rencontre, on a présenté notre matériel, et assez rapidement, on a eu un oui pour présenter une espèce de pilote, une émission test diffusable. Mais il nous restait une saison à faire ici. Fait que ça a été beaucoup de tiraillements. Mais moi, personnellement, de ça, j'en suis pas sorti amer. Sauf que j'ai toujours cultivé l'espèce d'espoir. Même avant les Bleu Poudre, je me suis déjà photographié faire en face de l'Olympia. Tu sais, est-ce que je veux juste être devant l'Olympia ou veux y aller? Après, j'ai rêvé, j'ai des affinités, je trouve, avec la France ou avec leurs médias puis tout ça. J'ai fait des mini tentatives, mais exemple, plusieurs années après, les Bleu Poudre, on était même pas ensemble, puis j'ai une amie qui vivait qui travaillait à Paris, puis donc j'avais une place pour rester. Alors je suis allé, puis j'ai fait des démarches, parce que là on avait les Bleu Poudre, attraper la reine au téléphone,
1: Des
0: coups téléphoniques, ça avait fait jaser, les gens connaissaient. Là-bas, ils s'en rappelaient. Alors j'ai rencontré un directeur des programmes, puis il y a une station là-bas qui s'appelle Rire et Chansons. C'est que des sketchs à profusion,
1: okay.
0: et des chansons, évidemment. Mais François Pérusse, je pense qu'il a même été sur cette chaîne-là. Moi, j'ai rencontré le gars. Et puis il m'a dit, regardez, moi j'aimerais bien que vous soyez là, mais il faudrait faire exactement la même chose que vous faites au Québec, que vous avez fait. Mais moi, j'étais plus avec les Bleu Poudre, donc dans ma tête, ça me disait, mais non, ça me tente pas, je me sentais vraiment tout seul de faire ça. Donc la seule... Finalement, j'étais juste heureux d'avoir eu la rencontre, puis comme je disais dans l'anecdote, c'est que je suis retourné me coucher à la limite. C'est resté là parce que mon cœur peut-être est plus au Québec, mais j'aurais une chance aujourd'hui, je pense que je tenterais, mais le temps file. Ces questions-là sont...
1: Attends, mais le temps file. Mais ça tente.
0: Ça me tente, mais ça dépend. On le sait très bien, beaucoup d'humoristes, en tout cas, surtout, c'est ce qu'on a comme écho, ou même des actrices, il faut tout recommencer, il faut aller là-bas, faut s'installer. Je veux pas avoir l'opportunité facile, mais ce serait plus agréable qu'ils voient quelque chose ici qui leur parle. Puis,
1: ouais. Mais t'as goûté un peu à ça avec le cœur à ses raisons.
0: Oui, c'est vrai.
1: Mais là, c'est comme, c'est pas toi l'humoriste.
0: Non, c'est pas moi, mais c'est vrai que ça m'est arrivé même dans un tout inclus, dans le sud, fin fond, quelque part, de courir après des gens et leur demander de me prendre en photo. Non, c'est pas vrai. C'est-à-dire
1: qu'il
0: y a un couple qui m'avait demandé une photo parce qu'il savait que j'avais fait Rich Taylor. Mais tu vois, l'écho par rapport au regret, c'est que quelques années, il y a pas si longtemps, en 2022, j'étais allé à Franco, à l'émission le week-end. Puis là, Franco, qui me fait toute la nomenclature, puis il me dit, vous auriez pu faire carrière en France. Et là, j'ai devant moi Stéphane Laporte, qui me connaît aussi. Puis c'est dur, en direct, de commencer à creuser. Puis je refuse peut-être de... Parce que les gens disent, il y a les remords, les regrets. Si je creuse trop, je vais être fâché, puis je... Je l'ai été longtemps quand même.
1: Fâché de pas avoir fait la carrière.
0: Ben
1: que
0: oui.
1: T'aurais souhaité.
0: Ben c'est ça, de pas avoir fait.
1: D'être allé au bout de tout ce que t'aurais pu offrir.
0: Exactement. De pas être allé au bout de ça. Pour parler franchement, oui, il y a quand même un fond de regret, mais je suis très très heureux de ce que je fais. C'est sûr que là, je dis ça pour mettre un bon, je suis pas malheureux, contraire, parce que quand on fait partie d'un groupe, ce qui est fun, c'est après ça, c'est d'en sortir, puis ça fait longtemps que je suis sorti des Bleu Poudre, mais
1: c'est pas évident de sortir d'un groupe, puis de sortir d'un Polaroid dans lequel les gens nous fixent à un moment, puis c'est ça qu'ils veulent.
0: Puis moi, je suis né avant les Bleu Poudre professionnellement, mais ça a été marquant. Quatre gars avec qui j'ai trois là, parce que bon. Et on est jeune, on est influençable, c'est que ça laisse des traces, mais j'ai toujours été profondément, entre guillemets, individualiste ou leader. Et ça, à un moment donné, je l'avais perdu après un peu les Bleu Poudre, cette espèce d'affirmation. C'est revenu. C'est pour ça que c'est intéressant, c'est que j'ai pas de profonds regrets, sinon je serais chez nous, je serais pas venu ici ce matin. Je suis content de ce que je fais et de ce que je vais avoir, de toujours ma quête là, qui se poursuit.
1: Un autre regret. Cette fille, trois petits points.
0: C'est ça. Bon, cette fille.

0: Évidemment, on va taire les noms, mais ça, c'est une... à raconter, c'est drôle. Il y a plusieurs années, vraiment plusieurs années. Là, vous allez dire, ah, il regrette, hein, il regrette de pas être allé avec cette personne-là, mais c'est pas tellement ça. C'est qu'il y a plusieurs années, j'étais en tournage à l'étranger. Faut que je sois prudent pour pas que personne
1: se reconnaisse.
0: Et il y avait une belle complicité avec cette personne-là, mais moi, j'étais engagé, déjà. Où je veux en venir, c'est que belle complicité sans rien qui arrive, mais des fois, il y a des possibilités. Il y aurait pu, mais moi, en ce moment, je veux dire, ça, l'infidélité, c'est pas nécessairement mon objectif. Là. Quoique...
1: Tu as déjà été infidèle?
0: Bon, voilà, elle pose la question. Ben oui.
1: OK, mais pas dans ce cas-là.
0: Pas dans ce cas-là. Non, pas dans ce cas-là, ça c'est très clair. Oui, j'ai chaud. Retouche au niveau du front, s'il vous plaît. Et bref, complicité, puis plusieurs années plus tard, cette personne vient. Pouvez-vous répéter la question?
1: Tu l'avais pas revu depuis?
0: Sûrement, oui, aperçu, okay. Cocktail et tout
1: okay,
0: ça.
1: Mais là, c'est de... comme, mais jamais... face à face, là, oui, dans la même bulle.
0: Mais même quand on se voyait, il n'y avait pas d'allusion à ça. C'est juste que on est des personnes qui se sont vues, qui ont... Qui
1: donc
0: ont...
1: cette personne vient à Pouvez-vous.
0: Vient à Pouvez-vous, ça va bien avec deux autres personnes. Ça se passe bien, l'enregistrement, c'est le fun, on a du plaisir. Puis...
1: Et toi, es-tu sur tes mains présentement?
0: Oui. Je sais pas pourquoi. Je sais pas ce que ça dit comme langage. Ben tiens, je vais les libérer.
1: Ben non, ça fait comme tu veux, sur quoi
0: ouais,
1: tu veux.
0: J'aime l'image. Alors, c'est ça. Donc, l'enregistrement se termine, puis il y a toujours après, bon, il y a Hélène Mercier, notre juge et gardienne du pointage, et Geneviève, dénommée le Duc, qui réalise. Donc, on débriefe tout ça, on enlève, le technicien enlève les fils et tout ça. Et puis, la personne dit, les deux autres sont partis, mais elle reste un petit peu. Elle fait juste allusion. En tout cas, Pierre Brassard, quelques années, ouais. Puis c'est tout. Et là, elle quitte. Tout le monde a les yeux comme des chevreuils. Je dois quasiment expliquer ça. J'ai même pas le temps d'expliquer. Quand rien dans le cadre de porte a dit « Too late! » Moi, ça me fait rire. C'est pour ça que je voulais le raconter. C'est parce que ça a été vécu devant d'autres personnes, pas tellement dans l'intimité. Pas en onde, là, je viens de le raconter. Mais quoi qu'il arrive, personne n'a été blessé.
1: Ça, c'est la bonne chose,
0: j'espère.
1: Pierre.
0: J'espère.
1: Ça, c'est la bonne chose. Mais pourquoi c'est un regret?
0: Hein?
1: Pourquoi c'est un regret?
0: Ouais, c'est ça la question. Non, je voulais illustrer, je voulais pas prêter le regret à personne, mais je voulais juste illustrer que peut-être que des fois, ça aurait pu être un regret. Voilà,
1: okay.
0: Ça aurait pu.
1: Est-ce que des fois, tu te prêtes au jeu de... Qu'est-ce qu'aurait été ma vie si j'avais choisi cette voie-là?
0: Non, mais c'est
1: pas ça.
0: Non, je trouve que c'est Sliding Doors, un vieux film avec Gwyneth Paltrow. Se souvenez-vous de ça?
1: Oui,
0: mais c'est loin. Je crois que ces deux, c'est le métro, les portes se referment, elle sort ou elle sort pas du métro, puis son destin change selon. Non, je pense qu'il faut pas, faire ça. Je trouve qu'il faut être avec la personne qu'on est et d'être dans ce moment-là. De si on est toujours à la fenêtre puis on regarde en pensant puis on sort une photo, il y a un problème, c'est qu'on vivra pas.
1: OK, un autre.
0: C'est plus loin dans l'intimité que je pouvais aller, je pense.
1: OK.
0: Quoique, on continue.
1: Un autre moment de regret, ça s'est passé, Pierre Brassard, un an après le décès de ta maman.
0: Oui. Ben ça, c'est... son décès était c'était subi, donc on s'y attendait pas, même si elle était assez... Bon, elle avait 80.
1: Et, c'était en 2010.
0: Mon père, donc, pour toute la famille, c'est sûr que c'est une tragédie. Ben, quelques mois après son décès, en novembre 2005, donc... quelques mois, la vie étant ce qu'elle est, mon père a rencontré quelqu'un qui était une amie de la famille, d'ailleurs, qu'on aimait beaucoup, puis on trouvait que c'était une belle rencontre et tout ça. Mais là, on est en septembre 2011, en fait, un an, presque un an après l'événement. Ça va faire un an en novembre, et puis... moi, je vivais à Montréal, mon père était toujours en
1: Abitibi. Mais est-ce que vous avez trouvé que c'était tôt? Pour le père,
0: Non. D'ailleurs, c'est ma blonde qui l'a fait parler. On était au resto avec lui, puis on trouvait qu'il avait un air coquin, il y avait quelque chose. Et puis, on a parlé. Je préfère pas la nommer pour

0: je sais pas.
1: Ben oui, bien sûr, bien sûr, bien sûr.
0: Puis on dit, ouais, mais madame... Puis là, il nous a fait 2-3 clins d'œil en disant, je me suis jamais mêlé de vos affaires. Puis je trouvais ça, c'était vraiment... Malgré tout, je trouvais ça quand même très très réjouissant. J'étais, je sais que statistiquement, paraît que les hommes restent pas longtemps. Bref, on était contents, mais là, novembre approche. Puis...
1: Donc c'est l'anniversaire.
0: Oui, c'est son s'approchait. Il était déjà en couple.
1: Maman, lui est à Val-d'Or, t'es à Montréal.
0: C'est significatif des anniversaires.
1: Ben, c'est...
0: Et on s'approche de ça, mais puis tu sais, je suis assez rationnel malgré tout. Là, l'hypersensibilité, je rationalise beaucoup, puis. Je sentais que ça approchait, puis le vendredi, la veille, je suis à Montréal, je suis pas à Val-d'Or. Puis je sais que le lendemain, c'est l'anniversaire, puis ça va être difficile. Fait que je l'appelle, puis j'ai du mal à comprendre un peu. J'aurais souhaité qu'il me dise, ben viens mon gars. Mais on n'était pas de ce discours-là, tu sais. Et moi, j'aurais dû être plus grand garçon, j'aurais dû être plus un adulte, j'aurais dû pas attendre. Parce que j'étais, ironiquement, j'étais dans un café avec des étudiants. Je donnais du temps avec des étudiants pour une entrevue, alors que je suis à 6 heures de route, c'est 5 heures, c'est facile. Alors j'ai raccroché, mais j'ai entendu avant de raccrocher qu'il me disait,
1: j'aimerais
0: ça que ce soit là. C'était pas clair. On dirait que j'attendais la phrase clé, mais j'ai regretté. Le lendemain, j'aurais pu simplement me taire, même en raccrochant, puis pas rien dire. Je me suis assuré en appelant qu'ils étaient tous ensemble, ils étaient réunis, ça m'a fait du bien. J'ai parlé à sa compagne, je lui ai dit merci d'être là, vous lui permettez de vivre encore, malgré tout que son amour est parti. Mm. Et j'ai trouvé que c'était un regret très, très palpable, tu sais. Mm. Ça me touche, je savais de toute façon que ces sujets-là aujourd'hui m'amèneraient quelque part. Je suis désolé.
1: Mais non, t'as pas été.
0: Et voilà. Mais
1: je pense que ça parle à tellement de gens.
0: Pas écouter. J'aurais pas dû écouter. Là.
1: Mais c'est parce que
0: j'avais pas entendu. Je l'entendais, mais j'aurais pas dû l'écouter. Tu vois, j'aurais pas dû écouter le père métaphoriquement. J'aurais dû dire. Je savais pas. On veut pas souligner.
1: Je pense pas que ça parlait aussi à quelque part de ce que t'es capable ou pas.
0: Ouais, t'as raison.
1: Il y a des raisons pourquoi on n'est pas capable de faire les affaires.
0: Ma soeur, mon frère et moi, on s'est peut-être juste échangé que ça faisait un an, tu sais, c'est sûr que...
1: Et puis, perdre sa mère, c'est un gros morceau pour
0: ben
1: toi
0: oui.
1: aussi, c'est pas...
0: Oui, subitement.
1: Être là pour quelqu'un d'autre quand on vit nous-mêmes une peine.
0: Je pense que c'est ça, il y a beaucoup
1: de ça aussi.
0: Des fois,
1: on n'a pas envie que le fond émerge au devant de notre conscience, ça fait notre affaire, que ça reste dans un endroit un peu flou qu'on n'est pas capable d'identifier.
0: Ouais,
1: il y a quelque chose.
0: Trop officialisé l'affaire, mais ça dépend toujours. C'est qu'on. Mais tu sais, la vie a été quand même très belle par la suite. Mon père a vécu presque 11 ans, et puis on a pu parler à l'occasion. Mmh. Il a parlé de sa femme, Lucie. Elle, je la nomme avec joie. Et on a parlé même les jours avant quand savoir qu'il allait partir, mais il voulait ça faisait longtemps qu'il voulait partir, il avait toute sa tête, mais il trouvait ça, c'est difficile, c'est ça, quand t'as quand même tous tes morceaux, mais qu'il te manque quelqu'un, tu vois.
1: Ouais, ouais.
0: Alors voilà, c'est ça. Mais y en a-tu d'autres regrets?
1: Y en a d'autres, mais on a plus de temps. Ah. Je veux juste, dans le dossier que Marie-Josée Dion, notre recherche a préparé, il y avait un onglet écrit pour ton plaisir peiné. Ça, c'est moi, ça.
0: Hein?
1: Puis dans cet onglet-là, regarde qu'est-ce qu'elle m'a mis.
0: Oh, la belle Sissi.
1: Oui.
0: Ben oui. Ça, c'est magnifique. En tout cas, c'est une belle, vous allez avoir une chronique animalière plus tard. Alors, je vais être à l'écoute. Oui, ça fait du bien, ça, un chien. Ça fait du bien aux autres aussi. J'en avais un autre à l'époque. On le disait pas, mais on n'avait pas le droit de le rentrer à la résidence où mon père était. Mais la belle Chiara, on a des belles photos avec lui, tout ça. Fait que c'est magnifique. C'est bien, ouais. C'est bon. Ben il y a pas de regret, mais quand même.
1: Pierre.
0: Mais merci.
1: Ben comment te dire merci pour cet abandon.
0: Ben oui, il faut.
1: Pour les gens qui.
0: C'est incroyable, c'est que des fois, je trouve qu'on est dans une époque où on pleure beaucoup à la télé, à la radio, mais c'est rare que je le fais. Ben moi, ben on est dans les quand on regarde toutes les télé-réalités et tout ça, là, on voit, tu sais, c'est ça qui, ben ça nous rejoint. Puis moi, souvent, on dirait que de plus en plus, j'arrive à le faire en onde comme ça, sans.

0: Parfois sans prévenir, c'est la preuve de l'hypersensibilité. C'est l'hypersensible, il se fait surprendre par la valve qui ouvre au moment où on s'attend pas.
1: Mais Francine nous écrit, Pierre.
0: Oui.
1: Merci pour cette rencontre avec Pierre. Je l'adore. Il est si talentueux. Et je trouve qu'il n'est pas honoré à la hauteur de son talent. Merci, Pierre, pour le bonheur que tu m'apportes, que tu nous apportes.
0: Bonjour, Francine. Merci, c'est gentil.
1: Maryse parle d'un trésor national. Puis André dit, puis on, les dernières minutes nous l'ont prouvé, que tu es un des hommes les plus drôles au Québec.
0: Ah, ben merci. On continue. C'est bien gentil. Trésor national, est-ce que j'ai entendu ça ou j'ai rêvé?
1: Moi, non, c'est
0: énorme,
1: pas rêvé.
0: Ça. Comme dirait Gaud Dubois, c'est un monument. Il faut faire attention aux pigeons, mais je me comprends pas. Lui, pas.
1: Pouvez-vous répéter la question? Donc,
0: en plein tournoi en ce moment, d'ailleurs.
1: Je suis triste de pas être là. La dernière sera le 20 juin. Bonsoir. Cet été, il y a un hot brassard en chanson ce soir avec Roxane Bruno. Expirez.
0: Ah oui, qu'on peut revoir.
1: Saison 2, puis j'ai écrit R et C, puis je me rappelle pas.
0: Radio Cannes.
1: Je me rappelle. Ah, Revue corrigée.
0: Oui, Revue corrigée 2026, avec Élise Guilbeault comme maître de piste.
1: Et Léana Brajdor comme metteuse en scène.
0: Et plein de bons comédiens autour.
1: Merci, Pierre.
0: Merci à toi, Pénélope.

0: Ah, la magnifique voix de Camélia Jordana. On se quitte et justement, Pierre, en quittant le studio, a dit « Bon, je vais regretter. » C'est un autre exercice. Tu buffais des regrets. En tout cas, si les autres sont comme ça, parce qu'on essayait quelque chose ce matin, ici la suite, la saison prochaine, et, en tout cas, on verra. Clairement, il y a des possibilités avec ce segment-là. Bonjour, Mike Finnerty.
1: Bonjour, Penelope.
0: Bonjour, Pascal Harrison-Julien.
2: Allô, allô.
0: Une dernière, on se fait deux têtes ce matin, et c'est tout un sujet costaud
2: oui.
0: Sur lequel vous vous êtes penché. Évidemment, ici, manifestation à Shawinigan, on l'a vu, pas besoin de répéter ce qui s'est passé, c'était une horreur. En Angleterre, le pays tente de faire face à une tempête aussi médiatique déclenchée par un événement tragique médiatique mais politique aussi. Le meurtre d'un jeune de 18 ans aux mains d'un assaillant britannique sikh. Alors l'extrême droite saisit l'occasion pour faire avancer ses idées et c'est pas la première fois...

0: que ça se produit dans des cas semblables. Il y a des manifestations très violentes qui ont suivi, des policiers blessés. Donc, comment... pourquoi ce meurtre en particulier là? C'est quoi les caractéristiques de cet événement-là, Mike?
1: Je pense qu'il y en a plusieurs raisons et certains sont plus évidents que d'autres. Il y a environ, à Penelope, 600 meurtres par an au Royaume-Uni et la couverture n'est évidemment pas la même à chaque fois. En passant au Canada, il y en a considérablement plus malgré notre plus
2: petite
1: population.
2: Ça m'a surpris,
1: surpris. Donc, la réponse la plus simple qui explique l'intérêt et l'indignation reste dans le fait qu'on est en soirée du 3 décembre de l'année passée quand Henry Novak, jeune homme de 18 ans, avait été poignardé et était sur le point de mourir. La police est arrivée sur scène, non pas pour essayer de lui sauver la vie et d'arrêter l'homme qui l'avait poignardé, mais pour l'arrêter lui-même. Et pourquoi? Ben, à cause d'un appel aux urgences signalant faussement qu'il avait tenu des propos racistes et avait agressé un homme de confession sikh, lui enlevant son turban. Donc, cet appel mensonger avait été fait par le frère de l'agresseur, mais l'agresseur avait aussi participé. Comment ces trois hommes sont-ils entrés en contact? Nous ne le saurons jamais avec certitude. Quelque chose s'est passé entre lui et Henry Novak en sortant du pub. Mais le résultat est que Vikram Digwa, le monsieur Sikh, l'a poignardé 5 fois avec une arme religieuse et par conséquent, il était Henry Novak, on le sait maintenant, fatalement blessé. Alors, la police se présente malgré le fait que Henry lui leur dit clairement 9 fois qu'il a été poignardé, on le menotte. Il menotte même s'il se plaignait avec des mots qui nous rappellent George Floyd. Il disait « Je ne peux pas respirer ». Cette fois prononcé donc non pas pour un homme noir
0: donc,
1: à la police.
0: Il est poignardé.
1: Il est poignardé.
0: Est en sang.
1: Il est
0: blessé et on le menotte.
1: On le menotte et on le croit. Pas sur les vidéos de caméra corporelle des policiers, on voit clairement un officier lui dire « Ah oui, tu as été poignardé, je ne pense pas ». Il faisait noir, c'est décembre, Henry était vêtu de noir, ses blessures n'étaient pas évidentes. La police est venue à la scène à cause d'un appel de la part de son agresseur, donc ils étaient un peu mêlés, pensant que la nature du crime était tout autre, que Henry était l'agresseur, comme on leur avait dit, mais en réalité, il était lui la victime et il est mort sur la scène peu après. Le procès a pris fin cette semaine. Imaginez les procès 6 mois plus tard, c'est fini. Ça n'arrive pas ici dans ce pays.
0: Hein?
1: Vikram Digwa a été trouvé coupable, minimum 21 ans de prison. Le juge a conclu qu'il n'y avait jamais eu de remarques racistes ni d'agression à caractère raciste. Vikram Digwa a inventé toute cette histoire pour tromper la police. Le juge a dit directement à Digwa ceci. Tu as continué à filmer Henry en pleine souffrance, faisant fi de son désespoir face au coup de couteau qu'il avait reçu. Tu lui as dit que cela ne s'était pas produit, sans doute pour convaincre les personnes présentes. Ton attitude n'a pas changé, même si l'état de Henry se détériorait manifestement à vue de l'œil. Et tout cela explique pourquoi, dans les mots du premier ministre Starmer, que les vidéos l'ont rendu malade. La police doit s'expliquer. Il y aura enquête. Les policiers qui sont impliqués ne sont pas au travail en ce moment. Mais je crois que nous devons aussi nous demander s'il n'y a pas une couche de la société qui n'est pas particulièrement choquée quand quelqu'un qui est non-blanc tue quelqu'un qui est blanc. Parce que c'est certainement le cas de l'extrême droite. Étant donné la composition de nos populations, on peut s'attendre quand même à ce qu'il y ait des crimes commis par les non-blancs contre les blancs et vice-versa, parce que la nature humaine est telle que l'homme peut être violent, cruel, quelle que soit la couleur de sa peau.
0: C'est un meurtre crapuleux, terrible, abject.
1: Absolument. Le gouvernement ne publie pas des données précises, mais on sait que les 2/3 des victimes au Royaume-Uni sont blanches, et les 2/3 des suspects sont blancs. Mais c'est dans l'intérêt des groupes extrémistes de sauter sur les cas comme Henry Novak, de les amplifier, de mettre de l'huile sur le feu pour faire progresser leur idéologie raciste. Et ils l'ont fait. Mercredi soir, des leaders de l'extrême droite sont descendus à Southampton pour protester, prononcer des discours.

0: discours enflammés, pour reprocher à la police de prendre plus au sérieux les signalements de racisme plutôt que les appels à l'aide des victimes de violences aux mains des agresseurs. Et Pénélope, c'est dans leur intérêt aussi de promouvoir toute idée que l'État est plus intéressé aux minorités qu'ils sont.
1: Et plus protecteur des minorités que des populations blanches.
0: Voilà. Mm-hmm. Donc, des manifestations ont suivi, ont tourné au vinaigre, un poste de police est attaqué, 11 policiers sont blessés, cet incident domine les bulletins de nouvelles, les journaux, c'est tout ce dont on parle, tout le monde en parle, y compris les politiciens.
1: Ça me rappelle aussi, et c'est vague sur les faits, là, mais un événement très public, il y avait foule, des femmes ont été agressées sexuellement,
0: oui.
1: On avait pointé du doigt des membres ou des gens
0: issus. Et on n'a pas...
1: Alors que les viols, lorsqu'ils sont commis par des Blancs, sont commis par des Blancs tout le temps.
0: Oui, mais au fond, ils avaient aussi raison.
1: Ben oui, absolument.
0: Parce qu'on ne faisait pas les enquêtes qu'il fallait.
1: Exact.
0: Parce qu'on craignait se faire accuser de racisme. Et donc, le problème continuait. Donc, il y a quelque chose de vrai là-dedans, mm-hmm. quasiment toujours. Mais
1: il y a une instrumentalisation, une récupération.
0: Une amplification.
1: Qui, elle, n'a pas sa raison d'être. Comment réagit donc, Pascal, la classe politique en Angleterre?
2: Je vous dirais que le ballon a surtout été porté par le parti Reform UK, qui est dirigé par Nigel Farage. Bon, petit aparté pour ceux qui ne connaissent pas ce parti-là. On le définit comme un parti de la droite radicale, populiste, férocement opposé à l'immigration. On avait beaucoup entendu parler de Nigel Farage pendant la campagne du Brexit, alors qu'il était chef d'un autre parti qui s'est transformé avec les années pour devenir le Reform UK. Il a fait élire 8 députés au Parlement britannique en 2024. Donc, fin de la partie. Donc, en début de semaine, le chef du Reform UK fait une directe sur les plateformes des réseaux sociaux de son parti pour parler de l'affaire. Il dénonce une culture à deux vitesses selon laquelle les Blancs seraient traités moins favorablement que les minorités ethniques. Il a ensuite appelé ses partisans à répondre aux événements avec, et je cite, une rage pure et froide. De l'autre côté, et par autre côté, je veux dire à peu près tous les autres partis politiques, travaillistes, conservateurs en tête, on est dans une drôle de situation. On ménage la chèvre et le chou, là, c'est-à-dire que oui, tous dénoncent en bloc l'événement, l'accusé, l'intervention policière, mais tous craignent aussi que cette affaire-là soit instrumentalisée par le parti de Farage qui pousse cette idée, comme le disait Mike, là, d'un racisme anti-blanc qui existe, qui est prépondérant au Royaume-Uni, et l'idée d'un grand remplacement. Le premier ministre travailliste Keir Starmer a qualifié les propos de Nigel Farage d'impardonnables, accusé d'exploiter la mort de Novak. Sa ministre de l'Intérieur, Shabana Mahmoud, l'a accusé de chercher un profit personnel dans la tragédie. Et même Kemi Badenoch, la chef du Parti conservateur, l'a accusé d'attiser la colère, de semer la division. Tout ça, ça n'a pas freiné le Parti radical de droite dans ses déclarations incendiaires. Il y a un autre membre du Reform, ancien membre du Parti conservateur d'ailleurs, qui a laissé entendre que la peine de Vikram Degwa avait été allégée en raison de sa foi. Vérification faite, ce n'est pas le cas. C'est inexact. Les seules circonstances atténuantes qui ont été retenues par le juge étaient l'âge de l'assaillant, son absence de casier judiciaire, le caractère non prémédité du meurtre. Le juge l'a même il a même déclaré que l'accusation avait déshonoré sa religion. Et comme le dit Mike, là, une peine de 21 ans de prison, c'est pas une peine légère.
0: C'est une peine de vie, c'est oui.
2: Voilà. Cela dit, toutes ces réactions politiques-là, ça a des répercussions. Hier, le Conseil national des chefs de police a finalement annoncé une révision formelle de ces directives antiracistes. Elle va les réviser. Et parmi ces recommandations-là, il y avait celle de prendre en considération l'origine de la personne interpellée pendant l'intervention. Mais ça, c'est intéressant, le Guardian le soulignait. Ce document-là, qui est hautement critiqué, qui est une preuve là, justement du racisme anti-blanc, eh bien, il est très peu connu, même au sein là, des services policiers.
1: OK. Elon Musk s'est immiscé dans le débat.
0: Oui.
1: En ajoutant de l'huile sur le feu.
0: D'abord, le fait qu'il intervienne sur sa plateforme X, ça fait 240 millions d'abonnés qui le suivent. Donc, ça dirige des regards de partout dans le monde vers le cas de Henry Novak. Et ça répand l'indignation à l'international. Un acte, donc, isolé et rarissime et amplifié. Et en plus, Elon Musk s'en prend explicitement aux policiers dans ce dossier. Il promet de financer plutôt une action civile contre eux, mais les informations que lui et que son robot Grok diffuse sont parfois erronées. Et dans ce cas-ci, Pénélope, complètement fausse. Grok a nommé Christy Hill comme étant sur la scène et responsable une

0: constable de 12 ans d'expérience qui avait quitté la police 20 mois avant les tristes événements de décembre passé. L'erreur s'est produite lorsque Grock a confondu ses sources, reprenant un document n'ayant aucun rapport et l'intégrant dans ses réponses. Et le comble de l'ironie, le document en question était un communiqué louangeant Christy Hill et un autre policier pour leurs actes de courage. Grock reconnaît son erreur, présente ses excuses, mais en fait c'est un robot. Alors est-il vraiment repentant? Mais de toute façon, c'est trop tard. Christy Hill et son ancien collègue ont dû quitter leur maison après avoir reçu plusieurs menaces de gens qui disaient savoir où ils habitaient. Mais c'est pas uniquement Elon Musk qui agit de la sorte. Dans le cas des crimes commis par les migrants, ce qui n'est pas le cas ici, mais dans ces cas-là, le gouvernement des États-Unis sous Donald Trump a émis une directive aux diplomates américains au poste au Royaume-Uni de recueillir spécifiquement des données sur les détails commis, les délits commis par les migrants, affirmant que les électeurs britanniques avaient été laissés pour compte en matière d'immigration. Et ils ont envoyé ces mêmes instructions à leurs envoyés américains au Canada, en Australie et en Nouvelle-Zélande. Donc, ce genre de malheureuse histoire est un carburant pour les tracts d'extrême droite partout dans le monde. Ils partagent la nouvelle avec urgence, dans leurs bulletins, sur les réseaux sociaux, dénonçant le système policier qui disent maintenant à deux vitesses. Mais faut-il vraiment rappeler les abus bien documentés de la police en Angleterre, au Canada, aux États-Unis, contre les gens racisés, des incidents bien nombreux qui vont du profilage racial à répétition aux cas plus extrêmes comme celui de George Floyd.
1: C'est tellement complexe tout ça. Et Pascal, c'est pas juste en Angleterre, évidemment, là, notamment en France aussi, où ben, ce genre d'incident-là est récupéré par l'extrême droite.
2: Il n'y a pas de copie carbone de ce qui s'est passé en qui s'est aussi produit en France, mais moi ça m'a beaucoup fait penser à un groupe qui s'appelle le collectif Némésis, qui est pas un parti politique, cela dit, mais qui existe depuis 2019. Ce sont des femmes, des jeunes femmes qui sont derrière ce collectif-là, qui ont plein d'actions. Et mais celle qui m'a le plus marquée, c'est qu'elles mettent beaucoup de l'avant à tout coup lorsqu'il y a une agression sexuelle, un viol, une violence sexuelle, un meurtre de femme, et lorsque l'assaillant ou l'accusé ou la personne reconnue coupable est migrante, immigrante, de confession musulmane, on met le visage de la personne sur toutes les réseaux sociaux. Ça peut paraître très petit là, comme mouvement, mais ces femmes là qui font partie du collectif sont sur à peu près toutes les tribunes médiatiques. Okay. Elles se définissent comme étant féministes. Mm-hmm. Je vous dirais que c'est une définition qui est contestée dans les milieux féministes, mais elles mettent de l'avant non seulement le crime commis par plutôt, bien avant le crime commis par un homme français, on met l'origine ethnique de la personne. Okay. Et ça occupe beaucoup de place dans l'espace médiatique français qui, à toutes les semaines, de toute façon, lorsqu'on parle justement, puis là, je fais une petite incartade très, très, très, très rapidement, ça prend plein de nuances et tout ça, mais le PSG a gagné, il y a eu des émeutes et pendant plusieurs jours, sur les tribunes, on entendait beaucoup parler, mais qui est derrière ça? Ce sont des jeunes, ce sont des immigrants, ce sont des gens qui ont la haine de la France et tout. Donc, oui, on parle d'actes parfois criminels, et on met beaucoup de l'avant qui ils sont, c'est quoi leur passeport d'origine. Donc, ça occupe depuis pas mal de temps, médiatiquement, d'espace en France.
1: Mais on peut retourner dans l'histoire aussi, là. On peut retourner dans l'histoire et voir que c'est une tactique utilisée depuis vraiment longtemps.
2: Mais là, qui prend de plus en plus de place. Puis aussi, les médias français de droite, d'extrême droite se multiplient et on est à moins d'un an des prochaines présidentielles en France.
1: OK, allons-y, Mike, avec comment tout ça se rattache ou met en perspective ce qui s'est passé en fin de semaine dernière à Shawinigan.
0: C'est ça. De plusieurs façons, oui, ça met en perspective. Et commençons par dire qu'il y a une forte sensibilité, je crois, au Québec. Les Québécois sont sensibles aux accusations que les gens d'ici puissent être perçus comme étant racistes ou en tout cas plus racistes qu'ailleurs, et surtout ceux au sein du mouvement nationaliste. Alors, toute cette semaine, il y a eu des commentateurs, des chroniqueurs de toutes sortes partageant leur réaction à la photo inflammatoire de la fin de semaine. Je me souviens d'un Québec blanc, etc. Et souvent, ces chroniques sont pour dire que les problèmes de suprémacistes blancs existent ailleurs et non seulement ici. Eh bien, oui, c'est exact. C'est le cas de Henry Novak. En étant, c'est une preuve parmi bien d'autres. L'extrême droite est à l'œuvre partout en Occident. Difficile, sinon impossible, de mettre les chiffres parce que souvent ces gens-là sont cagoulés, comme à Shawinigan. Y en a-t-il plus ici? Y en a-t-il moins ici?
1: Mais ce sont des groupes qui se nourrissent. Ce sont des groupes qui se tissent entre eux, indépendamment des frontières.
0: Mais pour moi, c'est ça. C'est pas ça le débat. Ce débat-là n'est pas utile. La photo devrait plutôt provoquer une toute autre réponse, celle de reconnaître et de faire face à au problème réel, la montée de l'extrême droite, pour qu'on puisse passer en mode solution.
1: Et beaucoup de gens ont dit, mais ils étaient juste 20, ou mais c'est une tactique de recrutement aussi pour des groupes qui s'organisent entre eux aussi. Là, il y a des ramifications à tout ça. Pascal, des leçons ici qu'on peut tirer?
2: Ben, Mike, je pense que tu peux être d'accord avec moi. Ce qu'on voit en Europe, dans les mouvements d'extrême droite, de radicalisation, identitaire et tout, c'est beaucoup plus important que ce qu'on voit au Canada.
1: Ah oui, absolument.
0: 100%.
1: Puis, absolument.
2: Je rebondis un peu sur ce que tu dis, Pénélope, c'est-à-dire, mais il y a quelque chose de très intéressant qui a été souligné par plein de personnes cette semaine en termes d'analyse et tout. Le fait de sortir, de prendre une photo, de réclamer être la personne derrière ça, ça veut dire quelque chose. C'est oui, pour peut-être recruter, mais aussi dire, on existe, voici nos idées, et plus on en parle dans la sphère médiatique at large, même si on la dénonce d'abord, plus on peut la lisser, cette idée-là. Et ça, ça fait plusieurs années qu'on le fait en Europe. Tu sais, des banderoles avec des propos comme ça en France. Moi, c'est ça, je suis beaucoup de groupes d'extrême droite. Ça arrive à toutes les semaines, plusieurs fois par semaine. Ça fait partie de l'ADN de ces groupes-là. Donc, faudra voir si ça va devenir de plus en plus courant au Canada. Ça, on en a très peu parlé, mais ce qui s'est passé à Shawinigan, ça s'est passé dans plein de villes partout au Canada. Donc, il y avait vraiment une action pan-canadienne de sortir et de médiatiser ces idées-là.
1: D'accord. Alors, voilà ce sujet-là, tel qu'expliqué. On a tenté de vous présenter un tour d'horizon de cet aspect particulier de l'instrumentalisation par des groupes d'extrême droite, sans aucunement banaliser les crimes horribles dont il a été question par des gens issus de l'immigration ou migrants qui étaient
0: tout le monde est horrifié.
1: Horrible. Donc, bon travail comme chaque semaine. Pascal Harrison-Julien, merci infiniment
2: d'avoir invité.
1: Pris le relais ces dernières semaines avec Naïla Bendali de Pascal Lévesque. Merci, Pascal. On se retrouve la saison prochaine, Mike,
0: oui,
1: avec Pascal Lévesque qui sera donc de retour. On se retrouve à la rentrée. Merci infiniment pour tout, Mike.
0: À bientôt.
1: Ouais,
0: et
1: à bientôt.
0: Été.
1: Merci beaucoup. Voilà comment cette première heure d'émission se termine. On vous offre une heure entière consacrée à vos animaux de compagnie avec nos deux vétérinaires. On va faire un état des lieux de la rage et aussi vous suggérer plein d'activités à faire avec Pitou. Pourquoi pas dehors cet été?
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6: Ici Rebecca Kwan, voici les informations. Le gouvernement Carney estime que le développement et l'encadrement de l'intelligence artificielle qu'il propose protégera les Canadiens contre les dangers de l'IA, assurera la souveraineté du pays dans le domaine et stimulera l'économie. Ottawa va d'ailleurs jusqu'à dire que sa stratégie nationale sera favorable aux travailleurs et qu'elle permettra la création de 250 000 emplois d'ici 5 ans. L'opposition néo-démocrate s'inquiète néanmoins de voir l'IA remplacer une bonne partie de la main-d'œuvre, tandis que les conservateurs jugent que les libéraux omettent des éléments importants. Estelle Côté-Sroka.
7: Le premier ministre Mark Carney veut accélérer l'adoption de l'intelligence artificielle.
8: Une technologie transformatrice pour améliorer la vie des Canadiens.
7: Ottawa investira 2,3 milliards de dollars dans les 5 prochaines années, notamment pour que la proportion d'entreprises qui se servent de l'IA passe de 12 à 60 % pour construire un super ordinateur public permettant aux chercheurs et aux entreprises de mener de grands chantiers en protégeant leurs données en sol canadien et pour former 1 million d'étudiants de niveau postsecondaire. Il s'agit d'une occasion à saisir pour générer une croissance économique de 200 milliards de dollars d'ici 2034, selon Mark Carney.
8: Une stratégie qui repose sur des bases de confiance et de sécurité.
7: Le nouveau Parti démocratique craint des pertes d'emplois.
9: They know that the mass adoption of AI is to replace human labor.
7: Les conservateurs estiment qu'Ottawa omet plusieurs détails importants. Le député Gabriel Hardy.
10: Comment les Québécois et les Canadiens vont être protégés de la dérive de l'intelligence artificielle? Comment les libéraux vont être capables de fournir l'énergie?
7: Tania Sabat de l'Observatoire international sur les impacts sociétaux de l'IA et du numérique ajoute que le gouvernement devra agir vite pour garantir le succès de cette stratégie.
11: Ne pas tarder à mesurer des impacts et des retombées. Pourquoi? Parce qu'il va falloir certainement corriger. Parce qu'il va falloir certainement expérimenter.
7: Mark Carney promet que les lois et les normes canadiennes seront mises à jour dans les prochains mois. Ici Estelle Côté-Sroka, Radio-Canada, Ottawa.
2: Et puis, parlant de la protection de la vie privée, un an après l'entrée en vigueur du nouveau recours visant à contrer le partage d'images intimes sans consentement, le ministre de la Justice et procureur général du Québec, Simon Jolin-Barrette, estime que cette mesure a eu des retombées concrètes. Il y a toutefois certains bémols, comme l'explique David Savoie.
12: Dans une vidéo en ligne, les internautes sont prévenus de l'existence de ce nouveau mécanisme pour dénoncer rapidement et en tout temps des photos intimes qui sont partagées sans consentement. D'après le ministre de la Justice, ce processus simplifié se traduit par plus d'une ordonnance par semaine pour faire détruire des photos. La loi s'applique aussi aux images de nudité qui sont générées par l'intelligence artificielle. Le non-respect d'une ordonnance vient avec des amendes qui peuvent aller de 500 à 5000 $ par jour pour une personne, 10 fois plus pour un site Internet ou une entreprise. Le ministre de la Justice, Simon Jolin-Barrette.
13: Les délais sont beaucoup plus courts, donc c'est immédiat. Alors, je pense que ça fait œuvre utile, justement, pour éviter, exemple, dans une école secondaire, qu'une image intime d'une personne circule à travers l'ensemble de l'école secondaire, ou même pour les jeunes adultes. Donc, c'est un phénomène qui touche particulièrement les jeunes.
12: Si l'initiative de Québec est saluée, le problème du partage de photos intimes sans consentement ou encore de vengeance pornographique est beaucoup plus fréquent, voire quotidien. Mélanie Lemay, du groupe Québec contre les violences sexuelles.
14: Ben, sachant que ça représente peut-être 52 cas dans une année, je pense qu'il y a peut-être une méconnaissance du public à l'égard de ces mécanismes-là, vu que ça arrive beaucoup plus souvent qu'on peut l'anticiper.
12: D'après des données publiées en avril 2025 par Statistique Canada, 17 % des 15 à 24 ans ont vu au moins une fois par mois des images ou des vidéos intimes partagées sans le consentement de la personne concernée. Ici David Savoie, Radio-Canada, Montréal.
2: Au Québec, c'est vendredi que le gouvernement Fréchette déposera son projet de loi pour interdire la vente de boissons énergisantes aux jeunes de 16 ans et moins. Québec veut ainsi éviter d'autres drames comme celui de Zachary Miron, cette adolescente de 15 ans mort en janvier 2024 en raison de la combinaison d'une seule de ses boissons et d'un médicament pour le TDAH. Tous les partis d'opposition appuient le projet de loi, sauf les conservateurs, qui accusent le gouvernement Fréchette d'agir par opportunisme à quelques mois des élections. Voici la députée Maïté Blanchette-Vézina, suivie de la réaction de la ministre de la Santé, Sonia Bélanger.
15: Le gouvernement, depuis 3 ans, aurait pu déposer ce projet de loi-là. Il décide de le faire par populisme, utiliser le décès d'un enfant pour se remonter dans les sondages. Ma mère et d'autres gens consomment des médicaments qui interagissent, qui ont une interaction avec le pamplemousse. Ça peut causer des décès, là. Ça peut interagir avec des médicaments. Est-ce qu'on va interdire le pamplemousse? Non.
16: C'est une question de dogmatisme, de valeur qu'ils ont. Moi, je trouve ça vraiment ignoble.
2: Les boissons qui contiennent de la caféine, de la taurine ou d'autres éléments chimiques seront visées par le projet de loi. Et en terminant, il faudra attendre encore un peu avant de voir l'accélération des grands projets au Canada, tels qu'annoncés en août 2025 par le premier ministre Mark Carney. Ottawa a choisi de prolonger la période de consultation sur le sujet. Plusieurs des propositions pour raccourcir les délais d'approbation des projets s'attiraient des critiques, entre autres des groupes environnementaux. La période de consultation devait se terminer la semaine prochaine, mais elle sera plutôt remise au 22 juillet.
6: Ottawa projette de déposer dès cet automne un projet de loi qui modifiera les protocoles pour la réalisation de chantiers tels que l'expansion de mines ou encore un projet hydroélectrique.

0: Alors, 90 minutes ce matin et l'émission n'est pas encore terminée que j'ai hâte de vous parler de celle de demain. Parce que demain, c'est notre dernière de la saison et on a eu envie de faire quelque chose de bien, bien spécial alors que toute l'année et même l'année passée, je vous offre régulièrement mes top 3 de la semaine. Donc, je vous offre les moments qui m'ont marqué pour toutes sortes de raisons. Et là, on s'est dit, ça serait vraiment le fun de demander au public, de vous demander à vous quel a été votre top 3 de la saison. Vous avez été nombreux, nombreuses à nous répondre. Et à partir de ça, on a concocté tout un florilège de moments qui vont aussi vous mettre en vedette. Parce que il y a 5 personnes d'entre vous qui avons accepté qu'on vous parle demain de ce moment marquant. Donc, on rediffusera certains de ces moments-là de l'année. Peut-être qu'on vous mettra en contact avec quelqu'un que vous avez beaucoup aimé. Pas de surprise demain. On fait ça donc en deuxième heure d'émission. En fait, ça c'est en deuxième heure et à la fin de l'émission aussi. J'attire votre attention sur notre dernière invitée de ce matin, l'actrice franco-iranienne Zahra Amir, qu'on peut voir à partir de demain dans le film Lire Lolita à Téhéran, donc tiré d'un best-seller autobiographique, donc qui raconte l'histoire d'une professeure d'université qui retourne donc en Iran après avoir étudié à l'étranger pour enseigner la littérature. On est en 79, donc le régime se durcit et a choisi d'enseigner clandestinement des œuvres, comme par exemple Lolita, à ses étudiantes. Et on reçoit donc une de ces actrices-là qui elle-même a dû fuir l'Iran. Elle est en exil en France depuis plusieurs années. Les circonstances de son exil sont très particulières. On vous parlera de ça. Elle a remporté un Oscar pour un moyen métrage plus tôt cette année. Elle vient de se voir remettre un prix aussi à Cannes, un prix humanitaire. Donc Zahra Amir sera avec nous dans une heure. Et là, ce qu'on fait, ben c'est notre dernière heure entièrement consacrée au bien-être de vos animaux de la saison. Claudia Gilbert, bonjour.
1: Bonjour.
0: Vétérinaire, animatrice du balado Bêtises, le marché du chiot qui fait l'état des lieux de l'élevage canin au Québec et donc disponible sur audio. Bonjour Sébastien Foury.
2: Bonjour Pella.
0: Vétérinaire et animateur de l'émission Les Poilus, les dimanches à 19h30, évidemment sur ICI Télé. Clinique en deux parties. Alors, comment s'amuser avec son animal de compagnie pendant l'été? Je me disais que des fois, on manque d'inspiration. Donc, vous allez nous en fournir de ces idées-là. Mais avant de s'amuser, un sujet très important, Claudia, la rage. C'est quoi l'état des lieux en ce moment?
1: Mais j'étais un peu inquiète parce que on est en éclosion de rage du raton laveur depuis, en fait, fin 2024. Ça, c'était principalement là en Estrie. Maintenant, ça s'est propagé, en fait, en Montérégie. Puis ça se rapproche de Montréal. Ça s'étend de plus en plus dans les dernières semaines. Moi, ce qui m'inquiétait, en fait, Pénélope, c'est que dans les dernières semaines, on a eu des éclosions de parvovirus. Parvovirus, qui est une maladie assez commune, en fait, chez les chiens et pour lesquels il existe un vaccin qui est très efficace. Donc, si on a des éclosions de parvo, ça veut dire qu'il y a des populations de chiens qui sont moins vaccinées. Et s'ils sont moins vaccinés pour le parvo, ils sont moins vaccinés pour la rage aussi. Donc moi, c'est ce qui m'inquiétait. Puis c'est surtout aussi que le ministère de la Faune travaille fort en
0: c'est
1: ce moment.
0: Ça, t'es pas la seule à être inquiète.
1: Ouais, le ministère aussi est inquiet en ce moment parce que malgré tous les efforts de vaccination de la faune, il y a des activités de vaccination sur le terrain pour les animaux de la faune depuis 2024. Puis malgré tout, ça s'est encore propagé, ça a gagné du terrain.
0: Donc, très inhabituel, si je comprends bien comme situation?
1: On n'est pas supposé d'avoir. Habituellement, on n'a pas de rage du raton laveur. On a de la rage au Québec. Surtout chez les chauves-souris. Au nord du 55e parallèle, il y a de la rage du renard arctique. Mais près de la population comme ça, sur des animaux qui sont terrestres, qui ont peut-être un peu plus de proximité avec l'être humain, comme les ratons laveurs, habituellement, on n'en a pas. Dernière éclosion, ça a été en 2006-2009. Ça s'est conclu comme ça. Puis, ça vient toujours des États-Unis, en fait. C'est parce que dans les, tu sais, par le Vermont ou par l'État de New York, ça remonte. Généralement, tu sais, on a une bonne, tu sais, on fait une barrière de vaccination des animaux sauvages à la frontière. Là, on avait cessé parce qu'il y avait vraiment pas de cas qui étaient prêts, puis ça a remonté finalement trop rapidement.
0: Sébastien, dans les cliniques, est-ce que sur le terrain, on voit un peu ce qui se passe pour les humains? C'est-à-dire, on se vaccine, ou en tout cas, on semble avoir une résistance à l'idée de se faire vacciner aussi chez les animaux?
2: Mais en fait, on a beaucoup cette discussion-là avec les clients. Je pense qu'on l'a de plus en plus depuis probablement la COVID. En fait, on a cette discussion-là sur la vaccination. Les gens sont réticents et s'inquiètent. Est-ce que ça a un effet sur mon animal? Puis ils ont décidé, des fois, il y a des raisons de coût aussi, mais on voit des éclosions de maladies qu'on voyait moins auparavant. Donc, on assume effectivement que les gens ont moins tendance à faire vacciner, comme le parvovirus, par exemple, qui est une

0: pour mon chat?
1: Mais c'est une bonne question. En fait, on n'est pas obligé d'avoir des contacts directs avec un animal pour attraper la condition. Donc, il y a des maladies qui se transmettent de façon indirecte. Par exemple, si j'ai un chat qui vient cracher dans le visage de mon chat à travers la porte patio, ou qui va sur le balcon, si j'ai des chauves-souris qui rentrent dans la maison, ça arrive régulièrement. On a plusieurs cas de chauves-souris qui nous sont rapportés en clinique. Dis-moi, mon chat, il jouait avec une chauve-souris dans la maison. Puis finalement, la chauve-souris était positive pour la rage. Donc, on les envoie au laboratoire se faire analyser. Puis, ils analysent le cerveau. Puis, on se rend compte que le liquide céphalo-rachidien contient la rage. Donc, ça arrive fréquemment qu'on a ces discussions-là avec des clients. Donc, on n'a pas besoin d'avoir un contact direct ou d'être à l'extérieur pour pouvoir avoir un risque.
0: Mais là, les exemples que tu donnes, c'est à travers le moustiquaire, c'est quand même direct. Chauve-souris, c'est quand même direct. Ouais. Mais est-ce qu'on pourrait avoir pas du tout de contact avec des animaux et puis on a rentré des choses dans la maison?
1: Absolument. Ça veut dire qu'ils vont se promener. Mettons, j'attends le soir, j'ai aucun contact avec les chiens, mais je vais faire un petit tour dehors dans la rue ou dans ma cour. Il y a ces virus-là sont quand même très résistants dans l'environnement.
2: Jusqu'à un an.
1: Donc, on va dans un parc.
2: La rage va pas rentrer toute seule.
0: OK, mais il y a d'autres choses qui peuvent rentrer qui sont dommageables pour nos animaux.
1: Donc, c'est vraiment de parler avec le client et de dire, qu'est-ce qu'on fait, là, vraiment? Là, je vais pas à l'extérieur, mais je vais juste dans la cour ou je vais dans la rue quand il n'y a pas de chien, je fais aucun contact avec les chiens. OK, mais il y a quand même un risque de virus qui serait présent dans le sol ou dans le gazon et qui pourrait être mortel ou très dangereux pour votre chien ou votre chat.
2: Puis ceci dit, la rage, elle rentre avec les chauves-souris. Là. Ça se voit régulièrement. Là. On ne les voit pas, les chauves-souris, habituellement, mais quand ils ont la rage, ils ont un comportement inhabituel, puis c'est là qui fait en sorte qu'ils se retrouvent dans la maison.
0: C'est quoi le comportement? Bon, comment on sait, comment on peut identifier que notre animal a la rage? Puis est-ce que forcément, il va mourir?
2: Quand il y a des symptômes de rage, c'est 100% mortel, autant pour l'être humain que pour les animaux.
1: C'est pour ça que c'est si grave, en fait. C'est pour ça qu'on est aussi gossant avec le vaccin de rage, c'est que c'est tellement grave.
2: Oui,
0: le vaccin
1: est tellement sécuritaire.
0: À 100%.
2: Oui. Oui. Il est très efficace, le vaccin contre la rage.
0: Qu'est-ce qu'on surveille chez notre animal?
2: Ben, tu sais, je dirais, en ce moment, il faut qu'il soit vacciné. C'est la règle de base. Là. Un animal ne devrait jamais sortir à l'extérieur sans être vacciné, même sous surveillance, parce que en ce moment, on est en éclosion, surtout si on se trouve en Montérégie ou en Estrie. Donc, c'est vraiment important qu'aucun animal sorte à l'extérieur s'il n'y a pas ses vaccins. Un animal qui aurait eu un contact avec admettons qu'il n'y a pas eu de surveillance, puis qu'il y a un contact avec un animal qui a la rage et qui attrape la rage, il peut rester asymptomatique pendant 6 mois. Donc, ça peut être très, très long avant de voir arriver des symptômes. Il peut commencer à transmettre la rage un petit peu à l'avance, comme 1 à 10 jours avant d'avoir des symptômes.
0: Donc, à d'autres animaux dans la maison.
2: Ou à l'être humain.
0: Oui,
2: c'est pour ça que ça nous inquiète, en fait. C'est parce que l'animal de compagnie, c'est le pont entre la faune et les animaux, et les êtres humains. Donc, c'est pour ça que c'est vraiment important de faire une barrière avec nos animaux de compagnie. Puis là, quand les symptômes commencent, ben là, c'est des symptômes vagues, en fait, au départ. Ça peut être une ataxie, tu sais, une démarche qui est un peu molle, là, tu sais, les pattes, ils tiennent pas en arrière.
1: Perte d'équilibre.
2: Le regard change, comportement inhabituel, soit plus agressif ou plus amorphe, comme fatigué, mange moins, la mâchoire qui pendouille, là, puis hypersalivation parfois.
0: Sinon, ça peut être qu'ils vont aller vers les humains alors qu'ils iraient pas normalement.
2: Pour les animaux sauvages, exactement, c'est ce qu'on voit souvent. C'est difficile à identifier chez un raton laveur parce qu'il y en a des ratons laveurs qui ont zéro peur de l'être humain, là, mais ils sont déjà près de nous. Fait que c'est pour ça que c'est vraiment important de créer une barrière avec nos animaux compagnie.
0: La mousse à la mâchoire, là...
2: C'est de l'hypersalivation. C'est parce que la mâchoire, ils ont comme moins de tonus ou plus de tonus. Ils ont des spasmes, des fois, là. Puis il peut passer comme d'un état à l'autre. C'est-à-dire, un animal qui a la rage comme un raton laveur, il peut sembler gentil pendant quelques minutes, il nous regarde, il a juste l'air gentil, là, on s'approche, puis oups, il commence à avoir des spasmes.
1: Faut dire que c'est pas systématique qu'ils ont de la mousse à la bouche.
0: Ouais,
1: donc,
0: souvent
1: les gens,
0: ça,
1: ils disent, ah, ben, il y a de la mousse à la bouche, il y en a pas, donc c'est pas la rage, c'est pas vrai. Donc, oui, il y en a, c'est un animal qui est anormal, qui agit de façon anormale, et en plus, il salive énormément. Là, faut vraiment se méfier, mais c'est pas, on peut avoir juste des changements de comportement, changements de démarche, changements d'attitude, pour un animal qui devrait pas avoir ce comportement-là. Fait que c'est très dur à évaluer, à analyser. Là, t'sais.
2: T'sais, le risque, c'est qu'il y a des gens, parfois, quand ils voient un raton laveur un peu faible, t'sais, il essaie de grimper dans un arbre, puis là, hop, il tombe, puis là, il fait pitié, il a l'air à avoir

0: soif. Là, les gens veulent, ben c'est ça, veulent lui venir en aide. Ou des bébés à ton laveur. Mmh. Peut-être que la mère est morte la rage. Là, il reste des bébés. Faut surtout pas les rendre. De toute façon,
1: on
0: n'a pas le droit. Ouais. Puis il faut les déclarer. En ce moment, on doit.
2: Donc un raton laveur qui niche en dessous de notre balcon, là, on appelle.
0: Non. On appelle si on pense qu'il peut avoir la rage. C'est-à-dire qu'on est dans la région, à risque, il y a un comportement qui est anormal.
2: Okay.
0: On voit qu'il y a des symptômes, il marche tout croche, puis il tombe sur le côté, il y a des spasmes. Okay. Là, oui, il faut contacter. Puis c'est facile, là, dans votre barre de recherche, vous écrivez signalement raton, rage, vous allez tomber rapidement sur
1: la... Faut surtout pas les approcher. Pas les nourrir, pas laisser de la nourriture pour les chats errants à l'extérieur parce qu'ils viennent manger dedans. Donc ça, ça attire les ratons laveurs et il faut surtout pas être en contact avec eux.
0: Puis ça m'amène à dire qu'il faut surtout pas les changer de place. C'est un grave problème. Tu sais, en ce moment, il y a vraiment des cas, tu sais, jusqu'à Saint-Barnabé-Sud, dans le coin de Saint-Hyacinthe, qui viennent de se déclarer la semaine passée, puis à Saint-Hilaire, au Mont-Saint-Hilaire.
2: Mais ça c'est près de Montréal, c'est ça, là.
0: Exactement. C'est pour ça que la semaine prochaine, puis pendant deux semaines, il va y avoir des opérations de capture sur le terrain. Fait que tout sur la couronne sud de Montréal, il va y avoir 25 équipes sur le terrain, puis ils vont se mettre à capturer. Fait qu'il faut pas déranger ces opérations-là. Faut pas s'inquiéter si on trouve une trappe dans un parc puis qu'il y a un raton pogné dedans. Si tout est calculé là pour pas qu'il reste là trop longtemps, pour qu'il soit à l'ombre et tout, il va se faire vacciner, étiqueter pour qu'un identifier et il va être lâché. C'est vacciné même à la main avec une aiguille par un vétérinaire là, tu sais, comme on vaccine un chien, un chat là. Fait qu'il va avoir ça dans les deux prochaines semaines, mais il faut surtout pas les changer de place. C'est super important, c'est interdit, c'est illégal en ce moment.
2: De bouger, peu importe qui, là.
0: Même si on fait appel à une compagnie qui fait ça, il y en a en ce moment qui le font encore, des compagnies qui offrent ce service-là, qui disent qu'ils respectent les règles du ministère, mais il y a aucune règle qui le permet en ce moment, là.
1: Puis les vétérinaires ne sont pas supposés non plus, soigner ces animaux-là. Donc, on doit pas les amener chez le vétérinaire parce qu'on a un raton laveur avec une patte cassée. Malheureusement, la recommandation, c'est on n'interagit pas avec les animaux en zone, tu sais, les animaux de la faune sauvage, de la faune urbaine.
0: Puis tu sais, là, ça s'applique aussi aux moufettes et aux renards. Fait qu'on trouve un renard qui est bizarre, là, ça compte pour la même chose.
2: Claude nous écrit, est-ce qu'une marmotte peut être vecteur? Mon chat a été agressé par une marmotte qui veillait sur ses petits. Marmotte aussi peut porter la rage?
0: Oui, est-ce qu'il y a eu des cas de virus? Il y en a pas dans les dernières années. Théoriquement, c'est possible, mais on n'a pas dans la liste des cas de rage qui ont été décelés au Canada dans les dernières années. J'ai pas de cas de marmotte.
1: Non, c'est pas considéré comme des animaux réservoirs typiques, mais c'est tout mammifère terrestre théoriquement a le potentiel d'avoir la maladie.
0: Donc pas les oiseaux.
1: À peu près, là, tu sais, mettons.
2: On nous écrit ici, mon frère a deux chiens qu'il n'a jamais fait vacciner. Puis il a vraiment pas l'intention de les faire vacciner. Ils vont dehors, ils sont plutôt louches.
1: Ouais. Louche.
2: Les chiens, pas nécessairement le frère, je tiens à le dire. Il habite même près d'une forêt. Moi, ce qui m'inquiète, c'est quand mes enfants vont visiter les chiens. Ils vont lécher leur visage, les mains. Est-ce que ça pourrait être un risque, mes enfants, d'attraper la rage?
1: Sans
2: qu'on le sache, ça pourrait être dramatique.
0: Pas juste la rage.
1: Parce que ça veut dire que s'ils peuvent vacciner, bon, on fait sûrement pas la prévention contre les parasites. Donc, toutes les zoonoses, donc c'est les maladies qui sont transmises de l'animal à l'humain, sont un potentiel pour ce chien-là. Donc, la rage en est un. Ça peut être la leptospirose, qui est une bactérie qui va faire des insuffisances rénales chez le chien et chez l'humain, qui est une zoonose. Les parasites chez les jeunes enfants qui ont un système immunitaire qui est moins développé que les adultes, il y a des larves de parasites qui peuvent être présentes sur le chien. Ces larves-là peuvent éclore dans le corps des œufs. Les œufs vont éclore dans le corps de l'enfant. Et ces larves-là se promènent parce qu'elles cherchent l'intestin du chien qu'elles ne trouvent pas. Et donc, les enfants peuvent avoir des problèmes de santé importants associé avec des larves de parasites. Donc, pour toutes ces raisons-là, c'est sûr que, en fait, un, se faire lécher dans le visage, c'est non. Deux, vaccination, c'est important. Puis, c'est un chien, s'il se fait mordre par un animal, puis qu'il est possiblement enragé, il peut développer la maladie. Il y a un protocole où est-ce qu'il doit absolument être mis en quarantaine, vacciné immédiatement, puis en surveillance, parce qu'il y a un risque qu'il puisse transmettre des maladies non seulement mortelles, mais aussi des maladies peut-être moins grave, pas mortel, mais grave.
0: Tu sais, en ce moment, si quelqu'un, son animal est vacciné ou pas, dès qu'un animal de compagnie se fait mordre, puis que c'est par un animal qu'on peut pas identifier, c'est par un autre chien, on sait que le chien est vacciné, c'est pas inquiétant. Si il s'est fait mordre par quelque chose, on voit des traces de morsure, on sait pas quoi.

0: fois où on a été témoin par un animal sauvage ou un animal errant, non identifié, il faut consulter son vétérinaire rapidement, même si l'animal est vacciné pour la rage. Ah. Parce que quand il y a un risque, tu sais, le vétérinaire va évaluer en fait le risque actuel, là, dépendamment de la localisation. Puis et là, on va revacciner l'animal en dedans de 7 jours. On va faire aussi une période de surveillance où est-ce qu'on va avoir un registre.
1: Parce que même s'il était vacciné, mais tantôt on disait que le vaccin était efficace à
2: 100%. Moins de 7 jours, il faut revacciner en dedans de 7 jours de la morsure idéalement. Et ensuite, l'animal doit être gardé en quarantaine, en fait en surveillance pendant 45 jours,
1: mais
2: même s'il est vacciné.
1: Pourquoi si les vaccins sont sûrs à 100%?
0: Parce que ça dépend ça fait combien de temps qu'il l'a reçu. Après ça, on veut s'assurer qu'il y ait un taux d'anticorps qui est vraiment très élevé, étant donné le risque. Probablement que, tu sais, on veut faire augmenter ce taux d'anticorps-là. Puis, c'est dépendamment de quand l'animal l'a reçu son vaccin, s'il a reçu ses rappels adéquatement, s'il était malade quand il a reçu son vaccin. On peut pas prendre de chance, là.
2: Chaque animal répond différemment à une vaccination. D'ailleurs, c'est pour ça qu'on peut faire même doser les anticorps de rage chez les animaux. Il y a certaines personnes qui veulent pas vacciner leur animal pour la rage. On peut les doser, les anticorps, parce que ça nous donne une idée du niveau de protection. Pour la rage seulement. Les autres types de virus, c'est moins efficace le dosage anticorps. Fait que chaque animal répond un peu différemment. C'est pour ça qu'on doit avoir un protocole pour tout le monde, peu importe qu'il soit bien vacciné ou non.
1: Si mon chat reçu nous demande Samuel ses vaccins quand il était jeune, maintenant qu'il a 10 ans, est-ce que son vaccin est encore efficace?
0: Peut-être que oui, peut-être que non, mais faut savoir que la primo-vaccination, c'est-à-dire la vaccination de base quand son bébé, elle se termine à 1 an, là. Fait que le vaccin de rage, il y a effectivement 50%, si ma mémoire est bonne, là, 50% des animaux qui ont reçu leur vaccin bébé, s'ils n'ont pas le rappel à 1 an, il y en a 50% qui seront pas protégés. Il y en a qui vont être protégés quand même s'ils en ont reçu seulement un, mais il faut vraiment donner le rappel pour être sûr d'aller chercher.
2: T'sais, par exemple, moi, je me suis vacciné pour la rage il y a de ça 20 quelques années. Puis normalement on se fait revacciner régulièrement pour et puis moi à chaque fois que je fais doser mes anticorps, ils sont encore très élevés, donc je me fais pas revacciner, mais chaque animal, chaque personne aussi a un potentiel d'être protégé ou non. Donc on peut les doser, c'est juste que c'est coûteux à faire le dosage d'anticorps.
1: C'est ça, parce que là on a une question ici: au lieu de faire vacciner mon chat, est-ce que je peux juste faire un test sanguin pour voir s'il est toujours immunisé?
2: Pour la rage,
0: faut qu'il ait déjà eu un vaccin. Il sera pas immunisé s'il en a jamais reçu, là. Ça c'est sûr.
2: Fait que donc s'il a déjà été vacciné en jeune âge, vacciner adéquatement, on peut les redoser par la suite, donc revacciner à 1 an. Normalement, on fait une revaccination 3 ans pour la rage. Les vaccins sont homologués 3 ans maintenant, mais il y en a qui peuvent durer 4 ans, 5 ans, 6 ans. Donc,
1: remplace pas un vaccin, là. Il faut
2: vacciner en jeune âge et ensuite on peut doser pour éviter d'avoir à refaire des vaccins si on veut le faire, mais c'est à peu près 300.
0: Honnêtement, là, moi, je revaccine mon chien à chaque 3 ans, là, puis je préfère le sentir. Je préfère augmenter ses taux d'anticorps même s'ils sont suffisants.
1: Je voyais aussi, Claudia, qu'il y a des vaccins, il y a des campagnes de vaccination. On peut recevoir le vaccin gratuitement?
0: Oui, il y en a eu une dernièrement à Sherbrooke, là, en collaboration avec la SPCA là-bas et l'Association des médecins vétérinaires du Québec en pratique des petits animaux. C'était des vaccins gratuits dans la région où est-ce qu'il y a eu des éclosions de parvos, parce que c'est dans une région où est-ce qu'il y a beaucoup de rage aussi. Il y a certaines municipalités aussi, Frelichburg, je ne sais pas si je prononce bien, qui ont fait des campagnes de vaccination pour la population, pour les animaux. Pour augmenter, là, tu sais, là où il y a beaucoup de rage, d'habitude, les municipalités, puis tu sais, si vous êtes dans une municipalité qui a beaucoup de, tu sais, qui a eu plusieurs cas de rage, puis que votre municipalité le fait pas, vous pourriez le demander, là.
1: OK. Donc, dernière question là-dessus avant de passer aux activités estivales avec les animaux. Est-ce que maintenant que la rage raton laveur semble bien implanté ici, est-ce qu'on est pris avec ça à partir de maintenant? C'est notre nouvelle réalité ou on peut éradiquer?
0: On peut éradiquer. Le ministère de la Faune travaille fort là-dessus. Mm-hmm. Mais en ce moment, il y a besoin de la collaboration du public. Parce que les cas qu'on a eus dernièrement, on le sait pas si c'est de cause naturelle. Parce que ça a vraiment sorti de la zone qu'on protégeait puis qu'on vaccine déjà depuis 2 ans. Il y a vraiment des cas qui sont sortis de là. Fait qu'on sait pas est-ce que c'était naturel ou c'est des gens qu'ils ont relocalisé. Puis quand on relocalise, là, tu sais, même si on le met juste dans le parc à côté, on se dit c'est dans la même région, là. Fait que ça changera rien. Non. Parce que ça crée chez le raton laveur un besoin de se retrouver un domaine vital. Fait que là, juste l'avoir déménagé de quelques coins de rue, ben là, lui, il va se mettre à chercher, puis là, il peut se déplacer de plusieurs kilomètres, là, avant de se retrouver un endroit où est-ce qu'il est bien. Donc, il faut vraiment pas relocaliser les animaux sauvages en ce moment.
2: Juste dire une chose, en fait, les gens qui ne veulent pas vacciner, souvent, ils ont une inquiétude par rapport à quelque chose. Ils ont une inquiétude, mais ils ne savent pas c'est quoi, de quoi ils ont peur.
1: Ben, les effets secondaires.

0: On sait pas ce qu'il y a dans les vaccins.
1: Les effets secondaires, on les connaît, c'est-à-dire qu'on sait qu'il y a des réactions allergiques ou anaphylactiques. Et puis, les animaux qui ont des maladies auto-immunitaires, parfois ça peut réactiver une maladie auto-immune qui était sous contrôle parce qu'on stimule le système immunitaire. Des fois, des petites réactions locales aussi qui sont relativement bénignes. Et chez les chats, ils peuvent faire certains types de cancers quand on injecte très, très fréquemment au même endroit, ce qu'on appelle les injection site sarcoma, des cancers aussi d'injection. Donc, on essaie de vacciner le moins possible. Mais il faut les connaître, et les vétérinaires les connaissent, ces effets secondaires-là. Et quand on fait la recommandation de vacciner pour certaines choses, on essaie de réduire la quantité de vaccins au minimum.
0: Intéressant.
1: Et espacer le plus possible la vaccination.
2: On peut s'adapter.
1: Ouais, trouver une façon budgétaire qui fit avec le client et dire, ben, c'est quoi vraiment les risques? Puis faisons ça, juste ça. Séparons peut-être les vaccins, retardons peut-être la prochaine. Donc, il y a toujours une façon de mitiger les risques et ils sont tellement minimes quand on fait ça par rapport aux risques réelles des conditions médicales qu'on veut protéger. Il faut vraiment avoir cette discussion-là avec le client et le vétérinaire.
0: Donc, rappelons les régions en ce moment là, qui sont...
2: C'est l'Estrie, la Montérégie, je dirais quasiment... En fait, ça part de la frontière et ça monte. Et là, ça va jusqu'à ça dépasser Saint-Hyacinthe et ça s'en va vers Montréal. Donc... C'est une grande région en ce moment.
0: OK, à suivre. Merci beaucoup pour ce premier sujet très, très important sur la rage. On est avec la docteure Claudia Gilbert et le docteur Sébastien Foury, vétérinaire. C'est notre dernière clinique animale cette saison. Allons-y avec cet autre sujet de faire des activités. Avec nos animaux, on en a parlé à plusieurs reprises cet hiver, comment jouer avec nos animaux, comment faire en sorte qu'ils soient bien, c'est ça. Donc là, on pourrait faire des activités dehors. On nous écrit, si j'aimerais bien sortir avec mon chat en laisse, mais il veut rien savoir dès que je lui fais porter un harnais, Claudia.
2: Il faut y aller graduellement.
0: C'est long, là.
2: Ben, tu sais, mais ça vaut la peine en bout de ligne, je présume.
0: Je me suis jamais rendu au bout de ligne de l'affaire, non.
2: Ben, c'est ça. Il faut être patient. Il faut quasiment commencer pendant l'hiver, là. Tu sais, essayer de leur faire porter un harnais. Puis encore là, c'est pas n'importe quel harnais qu'ils vont tolérer. Ça prend vraiment un harnais qui, tu sais, qui a deux boucles, là, qui se détachent au niveau du cou puis au niveau du corps. Parce que quand on essaie de faire passer un lasso autour de la tête d'un chat,
1: Et
2: puis on leur fait porter puis on donne des gâteries. Tu sais, on les laisse pas comme juste s'en aller avec ça puis avoir un mauvais moment. Non, à chaque fois qu'on met le harnais, gâterie, on l'enlève. Tu sais, jusqu'au point où est-ce que le chat, il voit le harnais puis il associe puis il est content. Donc, tu sais, une fois que ça c'est fait, là, après ça, on peut attacher une laisse, la laisser traîner dans la maison, là.
0: Ça peut prendre combien de temps, comme mettre le harnais, là?
2: Ça dépend des chats. Il y en a que ça peut prendre une semaine, il y en a que ça peut prendre deux semaines, il y en a que ça peut prendre un mois.
0: Juste pour le harnais. On met l'harnais.
2: Faut vraiment y aller à son rythme.
1: Un chat, en général, là, on réussit toujours à leur faire faire ce qu'on veut dans une période de un mois, en général. Donc, en général, pour la nourriture, accepter une nouvelle nourriture, accepter un comportement. Si tu fais toujours la même chose avec du renforcement positif pendant un mois de temps, je pense que les études, mais c'est à peu près 99% de réussite. C'est juste que nous, les humains, on a d'autres choses à faire que de me battre avec un chat et un harnais, là,
0: Donc, après ça, on peut mettre la laisse. Il peut se promener, puis quelque chose qui traîne en arrière,
2: gâterie. Mais en parallèle, si on veut que ça aille plus vite, on peut aussi le désensibiliser à l'extérieur s'il est jamais sorti, là, c'est comment on fait ça. Idéalement, on le fait pas passer par la porte en marchant, on le met dans un transporteur. Tu sais, ça, c'est pour les chats qui aiment le transporteur. Fait que s'ils aiment pas être dans un transporteur, faut le désensibiliser au transporteur avant. Ou dans un sac. Tu sais, il y a des sacs à dos, là, pour les chats maintenant, où est-ce qu'ils peuvent avoir. Ça prend un endroit où est-ce que, pas dans vos bras, tu sais, ça prend un endroit où est-ce que le chat va se sentir en sécurité. Il est un peu caché, puis il peut observer, puis il peut sentir les odeurs. On va pas trop loin, on sort un petit peu, on le laisse observer. Mais vraiment dans un endroit sécuritaire. Tu sais, les poussettes pour animaux, à la limite, ça pourrait être une utilité, là. Puis on donne des gâteries, Puis la gâterie, c'est comme un signal de savoir est-ce que mon chat se sent bien ou pas. T'sais, s'il refuse les gâteries qu'il prend habituellement, c'est un signe qui est pas confortable. Fait que, tu sais, on va pas trop loin, on le laisse explorer.
0: On sort idéalement au même moment tous les jours.
2: Ouais, idéalement, parce que il est capable de se retrouver, là, dans l'environnement.
0: C'est qu'en fin de journée, on rentre du travail, c'est le temps de la petite marche.
2: Ouais, parce que sont crépusculaires, les chats, là. Fait que c'est parfait. En fin de la journée, là, c'est le meilleur moment. Puis, fait que, on le désensibilise comme ça, puis tranquillement, tu sais, on l'amène avec la laisse, mais pas loin, tu sais, sur le bord de la porte, puis on reste là, on le laisse y aller à son rythme, puis on regarde le langage corporel pendant.
1: Faut surtout pas les forcer.
2: Après,
1: c'est-à-dire, des fois, il y en a les gens qui vont le chercher dans le transporteur puis ils sortent un peu de 20 ans, ils le mettent dans le gazon puis le chat, il est tout seul. Tu sais, les chats aiment pas avoir rien au-dessus de leur...

0: leur tête au début quand ils sont stressés. Donc, c'est le fun d'avoir le transporteur, tu ouvres la porte, puis là, t'attends à son rythme qu'il veuille sortir par lui-même. Et c'est là qu'il démontre qu'il est redevenu un peu plus confortable avec, avec cette nouvelle étape-là. Là, t'sais. Ouais.
1: Puis après ça, on peut le promener en laisse.
2: Ouais, puis là, mais tu sais, promener un chat en laisse, c'est pas comme promener, c'est rarement comme promener un chien en laisse. Il y en a là des chats qui se rendent à suivre le propriétaire jusqu'au parc, chiller là, puis voir un show de musique, puis revenir. Tu sais, j'en ai vu de ça là. C'est extraordinaire. Okay. Tu sais, ça peut être votre objectif là, mais ils vont pas tous se rendre là. Mais il faut suivre le chat là. Mais voyez ça comme un moment privilégié. Puis j'en vois de plus en plus hein, quand je me promène à Montréal, les gens qui sortent leur chat en arrivant de travailler, puis tu sais, le chat il grimpe un petit peu dans le petit buisson, tu sais, il chasse un petit peu des petits insectes. Puis tu sais, c'est un moment entre l'être humain et son chat.
1: C'est comme une activité.
2: Exactement.
1: Là.
2: Puis c'est pas une marche de santé pour l'être humain. C'est vraiment un moment extérieur à partager. Pas nécessairement une marche.
1: OK. Sébastien, j'ai un vieux chien et je me demande quelle activité pourrait être bénéfique pour lui.
0: Ouais. Moi j'aime beaucoup l'option d'aller marcher sur le bord de l'eau ou de nager si le chien est capable de nager. C'est sûr qu'on parle de, au début c'est de marcher là, s'il l'a jamais fait là. Pourquoi aller dans l'eau? Parce que les chiens ont souvent de l'arthrose, des douleurs articulaires et donc tout exercice à haut impact, c'est-à-dire courir, sauter, jouer avec la balle, des arrêts, des changements de direction, c'est un peu à proscrire. On veut faire des longues marches, mais c'est juste qu'à un moment donné la marche c'est un peu tout le temps les mêmes mouvements, c'est-à-dire qu'on a très peu d'amplitude de mouvement. Les jambes, les pattes du chien font à peu près 15-20 degrés d'inclinaison. Alors que quand on va dans l'eau, des fois les chiens doivent soulever les pattes plus haut pour mettre la patte dans l'eau, ou bien ils vont forcer contre la résistance de l'eau et ça va muscler les pattes d'une autre façon. Et ça encourage cette espèce de masse musculaire qu'on veut garder autour des articulations avec le temps pour justement garder les articulations bien coapté, bien en place, et donc réduire le vieillissement, l'atrophie musculaire et la douleur articulaire. Donc chez les vieux chiens, si on commence à marcher dans l'eau, des fois on va un peu plus loin, un peu plus profond dans l'eau parce que l'eau monte plus haut sur leurs pattes et c'est encore plus difficile et donc ça n'a pas d'impact, c'est pas difficile sur les articulations, mais ça les garde très musclés, souples et peut-être plus minces aussi parce qu'ils dépensent plus d'énergie.
1: Puis on vous rappelle aussi que le 30 avril, on a fait une clinique sur les problèmes d'oreilles là, donc on parlait de tous ces problèmes de type et d'autres choses.
0: Si on se baigne beaucoup dans l'eau, ça peut amener ces problèmes.
2: Si on n'a pas accès à de l'eau pour les vieux animaux, les vieux chiens qui ont des douleurs, là, il y a le Hoopers aussi qui existe.
1: Quoi ça?
2: Ça, c'est comme de l'agilité, mais adapté pour les chiens qui ont moins de mobilité. Là. Fait qu'on enlève les sauts, on enlève les passerelles.
1: Mais on fait faire ça dans des circuits déjà.
2: Oui, exactement. C'est comme des cerceaux, des barils, des tunnels. C'est quelqu'un qui est habitué, ça vaut la peine d'aller dans un centre au départ pour comprendre un peu comment ça fonctionne, pour qu'il y ait un guide qui nous enseigne ça. Puis après ça, on est capable d'en faire chez nous dans notre cours. Là.
0: Ça ressemble beaucoup à la physiothérapie qu'on fait en clinique avec les chiens, c'est-à-dire les faire monter sur des ballons, leur faire utiliser une patte plus qu'une autre, soulever une patte pour que la musculature travaille de façon unilatérale. Donc, c'est un peu la même chose qu'on fait, mais en jouant, en fait, avec les chiens.
1: Ah, c'est bien fun. OK. Ouais. J'aimerais amener mon chien sur une embarcation et même faire de la planche à pagaie.
2: Ça, c'est fun.
1: T'es un bon nageur. Quelles mesures de sécurité je dois prévoir?
0: Moi, je le fais avec mon chien aux îles de la Madeleine. Elle monte sur elle adore ça. J'essaie juste qu'elle attaque pas les cormorants. Chaque fois qu'on passe à côté des cormorants, elle veut toujours sauter dans l'eau pour aller chez les cormorants. Mais en fait, ça prend quand même une veste de sauvetage. Hein. Donc, il y a des vestes de sauvetage qui sont très confortables pour les chiens maintenant qu'on peut leur mettre. Ils peuvent avoir ça comme un harnais sur le dos ou comme un chandail. Et puis ça, peu importe que notre chien soit très bon nageur ou non, c'est une très très bonne précaution. C'est sûr que tous les chiens qui ont des risques de tout d'un coup avoir un malaise pendant qu'ils nagent, c'est-à-dire les chiens qui sont épileptiques ou qui ont des maladies cardiaques. Donc, il faut vraiment être très prudent avec ça. C'est quand même une grande demande énergétique de nager. Des fois, les chiens sont pas des très beaux jours, des très bons nageurs. Des fois, ils nagent à la verticale ou ils nagent à l'horizontale. Donc ça peut demander beaucoup d'énergie.
1: Faut faire attention, on surveille ça.
0: C'est raison de plus pour avoir une veste de sauvetage. Mais même avec une veste de sauvetage, c'est pas super. C'est-à-dire qu'ils peuvent quand même pencher la tête dans l'eau, puis la tête ne sera pas nécessairement sortie de l'eau. Fait que c'est plus pour des chiens qui peuvent bien nager. nager ou qui ont le potentiel physique pour nager qu'on recommande ça. Ouais.
2: Okay. Parce qu'ils vont pas revenir sur la planche à pagaie s'ils tombent, tu sais. Fait que souvent ils vont vouloir aller vers le rivage là, puis on peut perdre le contrôle rapidement.
1: Mais sinon on peut juste l'amener puis il reste sur la planche à pagaie.
2: Oui, c'est ça, avec sa veste de sauvetage.
0: Ouais, on peut l'attacher aussi sur la planche à pagaie là, pour que si jamais ils sont à l'eau, ben que tout d'un coup on perd pas le contrôle, on perd pas le contact avec notre chien.
1: Les coups de chaleur, parce que là s'il est toute la journée sur la planche à pagaie, il y a sa petite veste, il est peut-être un peu protégé, mais il fait chaud, humide. Qu'est-ce qu'on peut faire? Comment on voit
2: ça? Les pattes dans l'eau, ça aide là. Donc c'est effectivement, là, on peut lui mettre les pattes dans l'eau une fois de temps en temps là. C'est sûr qu'une...
0: Mais c'est rare qu'on va avoir des coups de chaleur pour les planches. Dès qu'on est dans l'eau, en général, il faut que le chien ait un exercice physique en même temps que la chaleur. Donc souvent, c'est d'aller courir, faire la planche à roulettes ou du rollerblade là, dans les patins à roulettes, ou il court à côté du vélo, ou on joue à la balle, puis le chien est juste pas capable de s'arrêter lui-même de jouer parce qu'il aime tellement ça jouer à la balle qu'il est pas capable de voir qu'il est à bout de souffle. Et là, c'est le propriétaire qui doit s'en rendre compte. Il dit, allez, c'est assez là, on prend un break, on va à l'ombre puis on prend de l'eau là. T'sais.
2: Mais tu sais, je dirais un bulldog français par exemple là, en planche à pagaie, il y a une possibilité de coup de chaleur là. Tu sais, il faut être à l'écoute des signes du chien.
1: Et c'est quoi?
2: Déjà la respiration à la bouche ouverte, mais ça se peut que le bulldog français respire toujours la bouche ouverte.
1: Oh, c'est pas normal. Hier sur la terrasse, il respirait la bouche ouverte.
0: Ouais, non, mais des fois c'est
2: des odeurs, ouais.
1: Ok, c'est plutôt rare là.
2: Ok. Il rentre les odeurs, c'est ça. Donc c'est ça les signes. Mais on le voit là quand le chien il est sur la planche à pagaie puis il commence à haleter puis là ben ouf il y a la,
1: ou autour de la piscine peu importe le coup de chaleur ça peut arriver.
0: On en voit des coups de chaleur là,
2: des fréquemment. Chiens qui prennent des médicaments, tu sais de la cortisone par exemple, sont beaucoup plus à risque. Fait qu'on s'y attend pas. Les chiens qui sont obèses ou qui sont plus âgés. Ou les jeunes animaux, tu sais, sont plus susceptibles. Des fois, on s'en doute pas. Tu sais, un chien qui a toujours fait cette activité-là, ça a toujours bien été. Ouais. Maintenant, il est rendu plus âgé, il tolère moins.
1: Des popsicles sans sucre qu'on fait maison, des trucs glacés, ça aide.
0: C'est surtout vérifier. C'est surtout être responsable. C'est-à-dire que si nous autres, on était épuisés avec l'exercice qu'on faisait, avec qu'on fait faire à notre chien, on devrait pas le faire. Mm. C'est-à-dire que il fait très chaud, on marche, on va dans l'eau, on va pas jouer au frisbee, on va pas courir à côté du vélo, puis on va pas courir à côté du patin à roues alignées, on envoie tellement des coups de chaleur que je pense, puis on les laisse jamais dans la voiture. Et tous les animaux qui ont un visage écrasé là, donc les bulldogs, les pugs, les boxers, les bostons terriers, ils ont de la difficulté à ventiler, ils ont de la difficulté à évacuer la chaleur avec leur langue parce qu'ils ne suent pas les animaux. Donc la seule façon qu'ils ont de d'évacuer la chaleur, c'est en respirant la chaleur, en expulsant la chaleur avec leur langue et leur bouche. Okay. Si la langue est rendue très longue, elle a fait une cuillère. La respiration est très rapide. C'est un signe comme quoi on est sur le bord de faire le coup de chaleur.
2: Puis même une marche, là, ça peut faire
1: ben non,
2: faire
1: c'est
2: un
1: sûr,
2: coup de chaleur.
1: Il fait 32, 33, 34 là, certaines journées. Là. Puis même moins que ça. Là. Marie, c'est juste une belle histoire sur Marie Dutille. Nous écrit une histoire de harnais. Ma fille biologiste a trouvé un magnifique chat dans le plus profond de la forêt gaspésienne. On lui a mis un harnais pour le sortir. Surprise, il se passe la tête et la patte avant seul. Un peu plus, il l'attacherait lui-même. Hihi, pour un chat des forêts fantastiques. On est assez d'accord.
0: La maison, que c'est un lynx.
1: Oui, c'est ça. OK, Claudia, on parle d'activités ici à faire avec vos animaux. Peut-être des suggestions ou comment faire pour que leur bien-être psychologique et physique soit au maximum. T'amènes ton chien dans les parcs de la CEPAC.
2: Oui, c'est vrai. Ben, c'est faire du camping. Tu sais, quand on profite de la nature. Tu sais, moi j'aime bien, tu sais pourquoi on a des animaux, on veut profiter de la vie avec eux. Tu sais, il faut pas que ce soit juste le fun pour lui, juste le fun pour nous. Je pense qu'on est capable de trouver des activités que on y trouve notre compte tous les deux. Quand je vais faire du camping dans les parcs de la CEPAC, j'amène mon chien, mais il y a des règles à respecter. Tu sais, il y a souvent des sentiers où est-ce qu'on peut pas amener nos animaux. Faut jamais les laisser seuls, même si on est dans, tu sais, s'il est dans une tente ou c'est un motorisé, faut jamais laisser nos animaux seul dans les campings de la CEPAC. Toujours en laisse. Ramasse les besoins aussi parce que même si on est en forêt, il y a un impact sur les animaux sauvages. On peut transmettre aux animaux sauvages des maladies qu'ils n'ont pas. Fait que c'est important de rien laisser. On respecte les zones aussi parce que on essaie de faire de la protection dans ces parcs-là, de la conservation. On veut surtout pas que notre chien piétine des endroits qu'on essaie de conserver. Tu sais, il y a déjà les chevreuils qui font leur travail là-dessus. Puis voilà, faut vraiment juste respecter les règles. Puis dans les parcs nationaux du Canada aussi, c'est possible, là, mais il y a certains endroits comme le parc national Jasper. Tu sais, la Skyline, c'est la plus populaire. Là, on n'a pas le droit d'amener nos chiens là-dessus.
1: Dans les parcs de la CEPAC, ça dépend pour les animaux.
2: La majorité, c'est possible. Puis à chaque endroit où c'est possible, ça veut pas dire que toutes les zones sont accessibles.
0: C'est toujours à l'aise.
1: Il y a deux, trois ans, un gars qui faisait de la rando avec son chat.
2: Ben oui.
0: Ben oui.
2: Mais
1: dans un sentier, là.
2: Les chats, par contre, c'est pas toujours possible. La règle est pas toujours la même que les chiens. Parce que les chats, c'est quand même un prédateur différent du chien.
1: Mais en laisse quand même. Il était en laisse, puis il y avait aussi un petit sac avec sa bulle, là, sac à dos avec la bulle pour les moments.
0: Comme quoi, toi aussi, tu pourrais aller faire de la rando avec tes chats en laisse. Il faut juste que tu sois assis pendant un mois de temps.
1: D'accord. On parlait de sauter tantôt, sauter dans l'eau. Moi, là, je suis toujours inquiète de voir les fenêtres grandes ouvertes ou les décapotables qui sortent. Est-ce que nous... Ah, tu dis, mon Dieu, est-ce que les chiens peuvent sauter par une fenêtre en marche?
0: Régulièrement,
1: Ils n'ont pas le sens, c'est un danger.
0: Non. Puis les gens pensent ça, puis là, les gens en voient des fois dans le derrière d'un camion, tu sais, pas attaché. Il y en a que la fenêtre est bien trop grande ouverte. Il y a un autre chien qui passe dans la rue, un écureuil. Et là, il se pitche à travers. Et là, on a des fractures très graves, des shearing. Des shearing, c'est-à-dire qu'ils vont se complètement...
2: C'est comme si
0: tu sautais en bas d'un...
1: Comme quand on a un accident.
0: On en voit ça, les chirurgiens spécialistes dans les centres d'urgence en voient régulièrement. Là. Donc ça, on peut pas assumer que mon chien est assez bien élevé ou mon chat est assez bien élevé pour ne pas sauter à travers la fenêtre. Ils ne comprennent pas ça la plupart du temps et c'est un gros problème.
1: De toute façon, c'est illégal d'avoir un animal dans la voiture qui est pas qui a pas un système pris après la ceinture de sécurité.
2: C'est dangereux,
1: ou on les garde dans un transporteur.
2: Par la fenêtre, ils peuvent avoir un insecte dans l'œil ou tu sais, il y a beaucoup de races de chiens aussi qui ont les yeux extrêmement exposés là.
0: Ils peuvent faire des ulcères, ils font des otites, fait que c'est pas une bonne idée.
1: OK, d'accord. On amène parfois nos animaux ici quand on part en chalet ou chez des amis. Est-ce que c'est une bonne activité de développement pour un chien ou un chat de découvrir un nouveau terrain?
2: Ben oui, juste renifler là. Encore là, faut faire attention parce qu'il y a des animaux qui ont de l'anxiété démesurée et que tu sais quand ils ont une problématique avec ça, faut faire attention parce que même si c'est positif, c'est nouveau, c'est le fun, ça devrait vraiment être quelque chose qui est recommandé pour l'animal. S'il fait de l'anxiété, ça peut être négatif.
1: C'est quoi la canicourse?
0: La canicourse, en fait, c'est quand on a un harnais et on va avoir notre chien qui est attaché au harnais. Bon, on peut avoir du canicourse, ça veut dire qu'on va avoir de la traction. Il y a des gens qui vont courir en faisant de la traction. Les chiens les tirent, donc ça fait travailler le chien et l'humain travaille un petit peu moins. Mais c'est quand même sportif. Ça veut dire que tu dois quand même travailler fort. C'est un travail en collaboration avec ton chien, ça se développe avec le temps. Donc, il y a beaucoup de gens qui le font, un peu comme on fait le même genre d'activité aussi avec le vélo. Ça se fait avec le ski également. C'est vraiment un travail.
1: Patin roulé,
0: c'est un travail d'équipe. Okay. Il faut développer ça. C'est une laisse qui était élastique également.
2: Harnais
0: spécial pour pas qu'il y ait de blessures, qui ressemble un peu au harnais de chien de traîneau en fait, qu'on utilise. Et donc, c'est vraiment une activité commune humain. Et chiens de traction et de course ou de ski ou de vélo. C'est vraiment très cool parce que ça te permet aussi, c'est aussi un travail d'éducation aussi, un travail de collaboration, de comprendre le langage de notre animal, puis que notre animal comprend notre langage.
1: Il y
0: a des cours pour ça, il y a des niveaux qu'on peut développer, puis il y a plusieurs endroits au Québec qui offrent des sentiers qui nous permettent de le faire. Donc c'est vraiment une très très belle activité sportive à faire avec notre chien.
2: Ça vaut la peine de prendre un cours au début juste pour éviter les blessures là, parce que tu sais, même autant pour l'être humain que pour le chien, tu sais, ça prend vraiment un harnais qui est bien ajusté au chien, mais même pour nous, pour répartir en fait la traction sur le bassin puis pas avoir de douleur au niveau du dos là, faut juste prendre des précautions là.
0: Ouais, puis tu sais, quand tu descends, je l'ai fait avec mon chien, tu descends une côte puis que là ton chien est un petit peu trop dynamique, mais là c'est comme ça s'est accéléré, donc tu dois apprendre à lui parler, dire on y va plus doucement, on va à gauche, on va à droite, donc c'est vraiment cool parce que tu développe cette espèce de complicité là, puis là ça devient excitant et ben mon chien capote là quand on quand elle voit le harnais sortir.
1: Ah, oui,
0: là,
1: okay.
0: Elle sait là que c'est le moment.
2: Même là, avec un chihuahua, hein.
0: Ah oui, ça se fait avec un chihuahua aussi.
2: C'est sûr qu'il vous aidera pas tant à courir
1: mais
2: vite,
1: c'est pas grave.
0: Non, faut arrêter de penser que les petits chiens ne peuvent pas faire ça. Ouais. Les petits chiens peuvent faire autant de sport que les grands chiens. Mm. C'est juste que il va moins, effectivement, il va moins m'aider à monter la côte.
1: Donc, moins de chihuahua en sacoche, plus de canicochons de chihuahua.
2: Oui.
1: OK, d'accord.
2: Ouais. Il va être mieux dans leur tête, plus équilibré.
1: Allons-y, poursuivons avec, on est avec Claudia Gilbert et Sébastien Foury, donc nos vétérinaires en résidence pour cette clinique animalière. J'ai un Beagle, Claudia, on nous écrit, je sais que c'est un chien renifleur. Qu'est-ce que je peux faire avec lui autre que

0: le laisser renifler pendant sa marche.
1: Ben, la détection d'odeur, c'est super le fun. C'est un peu comme les chiens dans les aéroports qui est détecteur de drogue, là.
0: Oui.
1: Mais on les entraîne avec des odeurs comme du thé, tu sais, des huiles essentielles comme du thé des bois. Fait que, puis on cache, c'est vraiment le fun. Tu sais, ça peut être fait à l'extérieur, ça peut être fait à l'intérieur.
0: À l'intérieur.
1: On peut faire ça dans nos maisons,
0: dans
1: là.
0: La maison, wow.
1: C'est, faut vraiment, comme, faut l'apprendre là avec quelqu'un qui nous l'enseigne là chez Guide Canin à Saint-Lazare, ils font ça. Tu sais, ils vont cacher les odeurs à certains endroits, puis il faut que le chien apprenne à nous donner un signal que il l'a trouvé. Il faut qu'il s'immobilise,
0: qu'il
1: pointe.
0: Et non pas arracher la poche du jeans parce qu'il a trouvé le thé des bois dans la poche du jeans.
1: Exactement.
0: Okay,
1: puis même on peut aller plus loin. Il y a des sports ratiers où est-ce qu'au lieu de cacher des odeurs, on cache des rats vivant, mais attention, faut que ce soit des rats entraînés pour ça,
0: okay,
1: et des
0: parce que sinon le stress à l'eau, là.
1: Exactement. Okay. Ils mettent ça dans, comme dans des tubes protégés, là, parce que, tu sais, ce chien, il est comme vraiment trop motivé,
0: oh,
1: puis qu'il arrive, faut pas qu'il ait peur du chien.
0: C'est bizarre que les rats trippent là-dessus. Quand on les entraîne?
1: Ouais, quand on les entraîne.
0: C'est un jeu, complètement.
2: Il y a des rats qui aiment les chiens, hein. Il y a des rats, des rats domestiques qui aiment les chiens.
0: Mm-hmm,
2: ouais, on parle pas d'un duplex dans Rosemont, là, où est-ce que là, tu lâches ton chien, là. C'est pas ça qu'on parle, là. Ouais.
0: Exact. C'est drôle.
1: Mais tu sais,
0: okay,
1: c'est hyper stimulant. Parce que là,
0: wow,
1: c'est pas juste le nez, c'est aussi le son. Fait que les chiens, ils vont comme, mais là, ça, faites pas ça dans votre maison, là. Les sports ratiers, c'est pas recommandé.
0: OK.
1: Mais les détections d'odeur, c'est vraiment le fun.
0: Je vois que tu nommes des races, là, spécifiques qui aiment peut-être particulièrement les sports ratiers, les schnauzers,
1: ben,
0: les pinschers.
1: Oui, exactement. Les Yorkshire, les Westie, les fox terriers.
2: Tous les terriers, en fait.
1: Tous les chiens de chasse. Mm-hmm. C'est un sport intéressant pour eux, là.
2: Il y a des niveaux aussi, hein. Ils peuvent atteindre des niveaux, là, de détection.
1: Oui,
2: ouais, c'est vraiment, c'est vraiment super. Ouais.
0: Nous aimons aller à la plage dans sous un parasol, nous écrit Stéphane. Quelles précautions pouvons-nous adopter pour que nos terriers écossais puissent nous accompagner? On parlait de coups de chaleur. Tantôt, est-ce qu'ils peuvent prendre des coups de soleil? Qu'est-ce qu'on fait pour faire attention à ça?
2: Ben oui, c'est possible, les coups de soleil chez les animaux qui ont un pelage qui est plus clairsemé, ça arrive. Donc, ils n'ont pas un poil aussi dense que les autres. Des fois, c'est rare qu'on va avoir des symptômes de ça. Puis c'est rare que les animaux restent suffisamment longtemps au soleil pour avoir ces problèmes-là. Puis souvent, ils ont une pigmentation plus foncée au niveau de la peau qui les protège un peu. Mais c'est vraiment de les garder à l'ombre et d'être responsable, c'est-à-dire quantité d'eau disponible régulièrement et justement d'adapter l'activité physique qu'ils vont faire. Donc, c'est pas nécessairement d'être sous le soleil de plomb qui est problématique. Si on leur donne un espace où ils peuvent aller se reposer et gérer leur activité physique, c'est rare qu'on va avoir des coups de chaleur, là.
1: Les pattes dans l'eau.
2: Ouais.
1: Régulièrement, les pattes dans l'eau, là, ça aide,
2: ouais,
1: là, à
2: thermoréguler. Donc, boire de l'eau, leur permettre de se reposer. Puis, si on trouve, ben, évidemment, s'ils sont sous le parasol, il n'y a pas de problème.
0: Okay. Un autre cas de harnais ici pour un lapin.
1: Mm-hmm.
0: On peut amener,
1: oui.
0: Comment on fait, en fait,
1: oui,
0: pour amener
1: ben
0: notre lapin?
1: C'est exactement comme pour les chats, en fait, mais ça reste que c'est une proie, un lapin. Donc, quand on décide de l'amener à l'extérieur, il faut s'assurer qu'il soit protégé. On le laisse jamais seul, là. Moi, quand j'étais jeune, j'ai perdu un lapin
0: Dieu.
1: Il était même dans un enclos fermé complètement, puis un chat qui a réussi à défoncer l'enclos pendant que j'étais allée me chercher un verre d'eau, là. Je suis retournée dehors, mon lapin était plus là. Je l'ai retrouvé mort. Et
0: okay,
1: c'est un souvenir de jeunesse.
2: Mmh.
1: Mais tout ça pour dire que...
0: C'est un trauma, là.
1: Ouais, c'est ça. Puis le chat est tout content.
0: Ben oui. Il sait pas, lui.
1: Non, il sait pas.
0: Exactement. OK. Mmh. Donc, on entraîne au harnais de la même façon. On entraîne à la laisse de la même façon.
1: Pas trop longtemps. Puis il faut s'assurer qu'il va pas grignoter des trucs qui sont toxiques. T'sais, si votre terrain est traité, c'est moins une bonne idée.
0: Ben oui,
1: du trèfle, c'est bien correct, là. Puis c'est le fun, mais faut pas... Tu sais, s'il en mange jamais d'habitude, on y va graduellement. On le laisse pas grignoter du trèfle, là, toute la journée. Pour la première fois qu'il sort à l'extérieur, toujours accompagné. Puis oui, on peut sortir, mais toujours, faut qu'il se sente protégé, le lapin. Il faut penser à psychologiquement, lui là, c'est une proie là. Il veut pas être exposé.
0: Et ce qu'il faut dire aussi, c'est les tiques là, cette année en ville.
2: Ouais.
0: Oui, Claudia.
1: J'ai oublié le lapin. Il faut qu'il soit vacciné pour la maladie hémorragique du lapin. Même s'il reste à l'intérieur, là, c'est super important. Puis il faut qu'il y ait des antiparasiteurs. Si vous les sortez de l'extérieur,
0: okay,
1: là, faut faire attention aux mouches.
0: Ou en contact
1: aussi,
0: avec d'autres animaux.
1: Ouais. Mais tu sais, s'ils sortent à l'extérieur puis qu'ils n'ont pas de contact avec d'autres animaux, faut donner des antiparasitaires, s'ils grignotent dans le...
0: Okay.
1: Puis qu'il faut qu'ils soient vaccinés à chaque année.
2: Puis il y a des puces, là. Oui, des puces dans l'environnement.
1: Les puces, puis les mouches, les cutérébras, là, c'est...
0: OK. Les tiques.
2: Oui.
0: qu'est-ce qu'on peut dire sur ça cette année?
2: Ben, éthique, c'est juste que c'est en progression constante.
1: Ouais. Là, ça veut dire que notre tempête, à vivre avec.
2: Je veux dire, les tiques maintenant sont implantées jusque dans les Laurentides. Avant, on disait la frontière américaine. Ouais. Après, on a dit là en dessous du
0: Mont.
2: Ben,
0: ça se réchauffe au nord.
2: Maintenant, il y en a partout.
1: Ben, c'est parce que ça suit les chevreuils, hein? Parce que tu sais la tique à pattes brunes, celle qui est le responsable de la transmission de la maladie de Lyme, elle se reproduit sur le chevreuil. Maintenant, des chevreuils, il y en a partout. Donc, le cerf de Virginie, là.
2: On coupait le gazon en fin de semaine à Mont-Tremblant, puis on avait des tiques. Là. Donc, en général, c'était les cantons de l'Est. Maintenant, il y en a partout. Il y en a encore plus dans les cantons de l'Est que dans les Laurentides, mais il y en a partout maintenant.
1: Fait qu'il faut pas attendre de savoir il y en a-tu, il y en a pas. Faut pas se poser la question. Faut toujours protéger notre animal quand il va dehors pour les tiques. Puis nous-mêmes se protéger. Puis il faut développer un certain réflexe aussi. Tu sais, on est allé se promener dans le bois. Puis idéalement, rester dans les sentiers, c'est déjà moins risqué quand on reste dans les sentiers, puis de toute façon, c'est mieux de pas piétiner la forêt. Mais on reste dans les sentiers, mais on examine notre animal. Puis on s'examine nous aussi en revenant des promenades. Puis tu sais, faut développer le réflexe. Tu sais, les maladies transmises par les tiques, là, ça arrive pas comme soudainement. Mm-hmm. Là, tu sais, si on s'examine, qu'on sait où que soudainement
2: on parle des humains, mais on oublie ça, examiner notre animal, on va le faire, là, mais les gens ils disent oh non, je donne pas de médication parce que j'examine mon chien, de la foutaise.
1: Non,
2: parce qu'on est incapable de voir les tiques sur un animal ou très rarement on en voit une sur 100 à peu près parce qu'elle est assez grosse pour qu'on la voit, mais les tiques sont microscopiques. Des fois c'est des nymphes qui sont des bébés tiques qui peuvent transmettre des maladies dégueulasses, c'est-à-dire la Lyme, l'herlichiose, l'anaplasmose. On en voit de plus en plus maintenant en clinique. L'anaplasmose, c'est des maladies sanguines transmises par les tiques. Donc, moi, je pense que c'est vraiment, on se pose pas de questions. Oui, il y a des médicaments qui sont donnés par la bouche. Il y en a qui ont peur de ces médicaments parce que il y a eu des cas d'épilepsie, des chiens qui étaient épileptiques qui ont réagi à cette médication-là. Puis donc, on est prudent pour les animaux qui font des convulsions. Mais il y a des alternatives, des traitements topiques. Il y a pas de raison, si un animal va à l'extérieur, qu'il soit pas sur une médication préventive. Parce qu'on voit tellement de cas en ce moment de maladies de Lyme, des maladies rénales. J'ai des chiens qui meurent de maladies rénales parce qu'ils ont une maladie de Lyme et ils font des pertes de protéines, puis c'est mortel. Donc, il y en a des cas. Il y a beaucoup de cas comme ça que je trouve que les risques sont trop grands par rapport
1: Faut relativiser là, tu sais, les animaux qui ont beaucoup moins de problèmes avec la maladie de Lyme que l'être humain. Puis c'est nous,
0: mais ça s'examiner. La tique qui est sur mon chien, si elle rentre chez nous, elle peut être sur moi.
1: D'habitude, elle reste sur l'animal, mais effectivement. Par contre, tu sais, si l'animal a attrapé la maladie de Lyme, ben, le risque était pour l'être humain également.
0: Dans parce l'environnement.
1: Que, c'est ça, il se promène aux mêmes endroits. Ouais. Fait qu'il faut s'examiner, puis tu sais, avoir le réflexe. Hey, j'ai comme un syndrome grippal, j'ai de la fièvre, j'ai mal à la nuque, ça va pas. J'ai rencontré personne avec l'influenza. Pourquoi je me sens de même? Oh, je suis allée me promener dans le bois. C'est peut-être une maladie de Lyme. Si on réagit à ce moment-là, il y en a pas de problème. On est capable de prendre l'antibiotique, puis tout va bien.
0: Contrôleur animalier, qui nous écrit. J'ai longtemps travaillé comme contrôleur animalier, comme inspecteur en bien-être animal. Vous avez mentionné l'importance d'attacher son animal pour des promenades en nature. Les raisons les plus importantes, protection de la faune et aussi pour la vie de votre animal, parce qu'il dit les inspecteurs de la faune ont comme consigne de tirer un chien qui pourchasse un animal sauvage. Je connais deux cas où c'est arrivé.
1: Merci pour le témoignage.
0: Effectivement, c'est fort.
1: Les chats aussi, il faut protéger la faune. C'est pour ça qu'on veut les sortir en laisse.
0: Ça, c'est sûr. OK. 2 minutes, il reste.
2: Choisis bien ta question.
0: Ouais, c'est ça. Ben, y a-tu quelque chose que j'ai pas, tu sais, on a parlé de prévention, on a parlé de coups de chaleur, on a parlé de tiques, on a parlé de médicaments.
1: De laisser sortir nos chats dehors librement, tu sais, peut-être, je sais pas si on veut rembarquer là-dedans, là, tu sais, y a des nouvelles statistiques, là, qui sont sorties de un sondage léger de la MVQ, l'Association des médecins vétérinaires du Québec en pratique des petits animaux. Y a de moins en moins de gens. Y a 31% des gens qui ont un chat qui a voulu les laisser sortir. Puis il y a 10 ans, c'était 40%. Fait que c'est en diminution, mais il y a encore 251 000 à 300 15 000 chats qui se vagabondent. Puis c'est des chats qui appartiennent à quelqu'un qui vagabonde librement dans notre environnement. Puis ça, ça a des impacts, pas juste sur les chats, sur l'environnement.
0: Ah non, mais ça, c'est sûr,
1: c'est
0: les carrés de sable, les enfants, les maladies,
1: santé humaine, la santé des belugas, ça va loin.
0: Il y a une étude qui... Fait qu'on garde nos chats à l'intérieur, puis arrêtez. Puis on arrête de penser que ce sont des chats qui ont cet instinct-là et qu'on les brime dans leur vie animale si on les laisse pas sortir, nos chats. Sébastien, ça, c'est une croyance.
2: Non, ils peuvent très bien vivre à l'intérieur en étant stimulés à l'intérieur. Un autre chat va stimuler les deux chats ensemble, ça se stimule mutuellement, mais un chat seul,

0: bon, puis ils ont quand même besoin d'enrichissement de l'environnement, mais un chat peut être très, très, très heureux. En fait, ils sont très heureux à l'intérieur, en autant qu'on joue avec eux, on trouve des façons qu'ils puissent monter, grimper, assouvir un peu leurs besoins, puis aller voir. Fait que je pense que c'est vraiment important.
1: Ou on prend nos responsabilités, puis on sort dehors avec eux autres.
2: Là, oui, c'est ça, exact, en laisse.
0: Dernière chose, c'est que, tu sais, on parle de prévention antiparasitaire puis de vaccin, mais il y a aussi des façons de dépister sans nécessairement traiter. Si on fait pas de vaccin, pas de traitement contre les tiques, mais au moins faites un test de dépistage pour être sûr qu'ils sont négatifs pour la Lyme, l'herlichiose, l'anaplasmose et les parasites d'intestin. Ça se fait ça à chaque année aussi. On peut faire ça au lieu de les traiter si vous voulez.
2: Merci infiniment pour vos expertises, vos éclairages pour le bien-être psychologique et physique de nos animaux tout au long de cette 7e saison. Claudia Gilbert, sur Audio, on retrouve le balado Bêtise, le marché du chiot. Sébastien Fourry, les poilus, dimanche 19h30 sur Istélé. Merci infiniment. Bon été à vous deux. Alec Castonguay, bonjour.
3: Bonjour Pénélope.
2: C'est aussi ici qu'on se dit bon été parce que demain vous n'êtes pas là.
3: Je suis en formation demain, donc c'est Mathieu Bellumeur qui va être à la barre de Midi Info. Donc oui, c'est notre dernier fil d'antenne.
2: Avant qu'on se retrouve au mois d'août. Qu'est-ce qu'il y aura à l'émission ce midi?
3: Je vais m'ennuyer, Pénélope.
2: Hey, moi aussi, j'osais pas le dire.
3: Oh, je m'ennuie. Mais on se retrouve au mois d'août. On va être en forme au mois d'août. Recrinquer les batteries en forme. Oui, donc aujourd'hui, on parle beaucoup d'intelligence artificielle parce qu'il y a un gros dévoilement dans 2 minutes à Toronto, la stratégie canadienne sur l'intelligence artificielle. Le gouvernement Carney qui dévoile sa stratégie. Ça va occuper une bonne partie de notre émission. On va évidemment expliquer ce que le gouvernement Carney veut faire en intelligence artificielle. On va en parler du côté aussi de la progression dans les entreprises. Valérie Pisano, la PDG du Mila, va être avec nous. On va parler de l'aspect éthique aussi, encadrement. Les gens ont des craintes par rapport à l'intelligence artificielle. Ils veulent que ça se fasse bien, cette transition-là. On va en parler aussi à l'émission. Sinon, langue française avec le commissaire à la langue française du Québec, Benoît Dubreuil, qui va être avec nous. Et Mark Miller, le ministre de la Culture et de l'Identité canadienne, va venir nous parler du CRTC et des redevances des géants du web. Alors, ça brasse un peu à Ottawa depuis quelques jours là-dessus. Il va venir s'expliquer à notre micro.
2: Bonne émission et bon été, Alex.
3: Merci beaucoup.
2: Au revoir.
3: Aussi.
2: On se retrouve après les infos.
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9: Ici Rebecca Kwan, voici les informations. Le gouvernement Carney estime que le développement et l'encadrement de l'intelligence artificielle qu'il propose protégera les Canadiens contre les dangers de l'IA, assurera la souveraineté du pays dans le domaine et stimulera l'économie. Ottawa va d'ailleurs jusqu'à dire que sa stratégie nationale sera favorable aux travailleurs et qu'elle permettra la création de 250 000 emplois d'ici 5 ans. L'opposition néo-démocrate s'inquiète néanmoins de voir l'IA remplacer une bonne partie de la main-d'œuvre, tandis que les conservateurs jugent que les libéraux omettent des éléments importants. Estelle Côté-Sroka.
10: Le premier ministre Mark Carney veut accélérer l'adoption de l'intelligence artificielle.
11: Une technologie transformatrice pour améliorer la vie des Canadiens.
10: Ottawa investira 2,3 milliards de dollars dans les 5 prochaines années, notamment pour que la proportion d'entreprises qui se servent de l'IA passe de 12 à 60 % pour construire un super ordinateur public permettant aux chercheurs et aux entreprises de mener de grands chantiers en protégeant leurs données en sol canadien et pour former 1 million d'étudiants de niveau postsecondaire. Il s'agit d'une occasion à saisir pour générer une croissance économique de 200 milliards de dollars d'ici 2034, selon Mark Carney.
11: Une stratégie qui repose sur des bases de confiance et de sécurité.
10: Le nouveau Parti démocratique craint des pertes d'emplois.
12: They know that the mass adoption of AI is to replace human labor.
10: Les conservateurs estiment qu'Ottawa omet plusieurs détails importants. Le député Gabriel Hardy.
13: Comment les Québécois et les Canadiens vont être protégés de la dérive de l'intelligence artificielle? Comment les libéraux vont être capables de fournir l'énergie?
10: Tania Sabat de l'Observatoire international sur les impacts sociétaux de l'IA et du numérique ajoute que le gouvernement devra agir vite pour garantir le succès de cette stratégie.
14: Ne pas tarder à

0: mesurer des impacts et des retombées. Pourquoi? Parce qu'il va falloir certainement corriger, parce qu'il va falloir certainement expérimenter.
1: Mark Carney promet que les lois et les normes canadiennes seront mises à jour dans les prochains mois. Ici Estelle Côté-Sroka, Radio-Canada, Ottawa.
2: Et puis, parlant de la protection de la vie privée, un an après l'entrée en vigueur du nouveau recours visant à contrer le partage d'images intimes sans consentement, le ministre de la Justice et procureur général du Québec, Simon Jolin-Barrette, estime que cette mesure a eu des retombées concrètes. Il y a toutefois certains bémols, comme l'explique David Savoie.
3: Dans une vidéo en ligne, les internautes sont prévenus de l'existence de ce nouveau mécanisme pour dénoncer rapidement et en tout temps des photos intimes qui sont partagées sans consentement. D'après le ministre de la Justice, ce processus simplifié se traduit par plus d'une ordonnance par semaine pour faire détruire des photos. La loi s'applique aussi aux images de nudité qui sont générées par l'intelligence artificielle. Le non-respect d'une ordonnance vient avec des amendes qui peuvent aller de 500 à 5000 $ par jour pour une personne, 10 fois plus pour un site Internet ou une entreprise. Le ministre de la Justice, Simon Jolin-Barrette.
4: Les délais sont beaucoup plus courts, donc c'est immédiat. Alors, je pense que ça fait œuvre utile, justement, pour éviter, exemple, dans une école secondaire, qu'une image intime d'une personne circule à travers l'ensemble de l'école secondaire, ou même pour les jeunes adultes. Donc, c'est un phénomène qui touche particulièrement les jeunes.
3: Si l'initiative de Québec est saluée, le problème du partage de photos intimes sans consentement ou encore de vengeance pornographique est beaucoup plus fréquent, voire quotidien. Mélanie Lemay, du groupe Québec contre les violences sexuelles.
5: Ben, sachant que ça représente peut-être 52 cas dans une année, je pense qu'il y a peut-être une méconnaissance du public à l'égard de ces mécanismes-là, vu que ça arrive beaucoup plus souvent qu'on peut l'anticiper. Là.
3: D'après des données publiées en avril 2025 par Statistique Canada, 17% des 15 à 24 ans ont vu au moins une fois par mois des images ou des vidéos intimes partagées sans le consentement de la personne concernée. Ici David Savoie, Radio-Canada, Montréal.
2: Au Québec, c'est vendredi que le gouvernement Fréchette déposera son projet de loi pour interdire la vente de boissons énergisantes aux jeunes de 16 ans et moins. Québec veut ainsi éviter d'autres drames comme celui de Zachary Miron, cette adolescente de 15 ans mort en janvier 2024 en raison de la combinaison d'une seule de ses boissons et d'un médicament pour le TDAH. Tous les partis d'opposition appuient le projet de loi, sauf les conservateurs, qui accusent le gouvernement Fréchette d'agir par opportunisme à quelques mois des élections. Voici la députée Maïté Blanchette-Vézina, suivie de la réaction de la ministre de la Santé, Sonia Bélanger.
6: Le gouvernement, depuis 3 ans, aurait pu déposer ce projet de loi-là. Il décide de le faire par populisme, utiliser le décès d'un enfant pour se remonter dans les sondages. Ma mère et d'autres gens consomment des médicaments qui interagissent, qui ont une interaction avec le pamplemousse. Ça peut causer des décès, là. Ça peut interagir avec des médicaments. Est-ce qu'on va interdire le pamplemousse? Non.
7: C'est une question de dogmatisme, de valeur qu'ils ont. Moi, je trouve ça vraiment ignoble.
2: Les boissons qui contiennent de la caféine, de la taurine ou d'autres éléments chimiques seront visées par le projet de loi. Et en terminant, il faudra attendre encore un peu avant de voir l'accélération des grands projets au Canada, tels qu'annoncés en août 2025 par le premier ministre Mark Carney. Ottawa a choisi de prolonger la période de consultation sur le sujet. Plusieurs des propositions pour raccourcir les délais d'approbation des projets s'attiraient des critiques, entre autres des groupes environnementaux. La période de consultation devait se terminer la semaine prochaine, mais elle sera plutôt remise au 22 juillet. Ottawa projette de déposer dès cet automne un projet de loi qui modifiera les protocoles pour la réalisation de chantiers tels que l'expansion de mines ou encore un projet hydroélectrique. C'est ce qui conclut les

Demain, pour la toute dernière de la saison, on a décidé encore une fois de vous tendre le micro. On a eu envie de vous entendre sur vos moments marquants cette saison. On en a fait appel à vous. Vous avez été nombreux, nombreuses à nous répondre, à nous envoyer plein de ces moments-là qui ont joué un certain rôle dans votre vie, des joyeux, des bouleversants. Et donc, demain, on va tricoter la dernière heure d'émission autour de vous et de ces moments. On va vous appeler. Certains d'entre vous avaient accepté qu'on vous appelle pour que vous nous racontiez comment un invité ou une invitée vous a touché. Alors demain, c'est ce qu'on vous propose pour notre dernière émission de la saison. Peut-être avez-vous lu lire Lolita à Téhéran, best-seller mondial traduit dans une trentaine de langues qui est sorti il y a presque 20 ans, un peu plus de 20 ans, un roman autobiographique d'Azar Nafizi qui nous plonge dans l'Iran des années 80-90.

0: au cœur vraiment de la répression, se trouve une professeure d'université qui choisit de résister à travers la littérature en organisant chez elle un club de lecture clandestin avec certaines de ses étudiantes. Eh bien, l'adaptation cinématographique arrive chez nous demain. Ça met en vedette Golshif Tefahani, entourée de plusieurs actrices iraniennes forcées à l'exil, dont Zahr Amir, que nous joignons aujourd'hui en France. Madame Amir, bonjour.
1: Bonjour.
0: Je me sens très privilégiée ce matin que vous ayez pris du temps pour être avec nous et avec nos auditeurs et nos auditrices ce matin. Merci beaucoup.
1: Merci à vous.
0: Je commence avec une bien triste nouvelle sur laquelle j'aimerais vous entendre parce qu'on apprenait, dont ce matin, le décès de Marianne Satrapi, cette incroyable BDiste, illustratrice, réalisatrice, donc entre autres de Persepolis, que vous avez rencontrée. On vous voit ici une photo que vous aviez prise ensemble pour le Paris Match, c'était en 2022. Votre émotion ce matin à cet égard?
1: Bon, j'ai larmes aux yeux. Pardon, c'est difficile de parler. Oui, c'est triste. C'est une grande disparition pour le cinéma, pour l'art, pour la France, pour l'Iran. Et pour moi personnellement, en tant qu'une copine qui m'a soutenue dans les moments difficiles de ma vie, c'est qu'on perd une grande alliée artistiquement, mais alliée aussi politiquement. Oui, mais je pense quand même la manière de cette disparition m'a inspiré beaucoup. À quel point on croit, je pense que c'est difficile aujourd'hui dans ce monde de croire à l'amour.
0: C'est ça, parce qu'on dit
1: pour
0: qu'elle
1: pour une femme assez forte. Ouais.
0: Parce qu'on dit qu'elle est décédée de chagrin un an après avoir perdu son amoureux. Donc il y a quelque chose de tragique et de magnifique à la fois. C'est ce que j'entends, Madame Amir.
1: Ouais, exactement. Je me sens comme encore inspirée. Je crois encore à l'amour. Je pense que ça ressemble beaucoup à elle-même, à sa disparition.
0: Et vous
1: mais
0: êtes
1: bon, c'est triste pour nous.
0: Vous êtes inspirée par elle, donc Marianne Satrapi décédée, mais vous êtes aussi une immense source d'inspiration pour tant de jeunes femmes, de femmes de tous les âges et de jeunes femmes iraniennes, bien entendu. Et c'est une incroyable année pour vous. Un Oscar pour le moyen métrage Deux personnes échangeant de la salive, ça s'est passé plus tôt cette année. Un prix humanitaire à Cannes en marge du festival, le Human Action Prize, pour votre courage face à l'oppression. Quand vous regardez le chemin parcouru et où vous êtes aujourd'hui, qu'est-ce que vous voyez?
1: Bon, c'est encore très, très difficile de regarder le monde, même trouver des mots à s'exprimer. Je viens d'avoir, en plus de tout ce que vous avez dit, je viens d'avoir une petite fille qui était née 3 jours avant de gagner ce Oscar. Donc, je pense que heureusement, j'ai eu la chance d'avoir cette nouvelle vie
0: et
1: pouvoir regarder un peu les choses différemment, autrement, parce qu'elle me donne quand même un espoir. Elle me sent responsable de tout un monde que je dois préparer pour elle. Mais au fond de moi, je dois dire que je suis assez désespérée. Donc, c'est que moi, je suis normalement une personne assez optimiste. J'arrête pas à combattre, mais là, en ce moment, avec tout ce qui se passe dans mon pays d'origine, même en France et dans le monde entier, en fait, on se demande à quoi il faut s'accrocher, à quoi il faut croire. C'est pour ça, là, quand quelqu'un comme Marjane disparaît, ça fait du mal, parce que elle était forte, elle était inspirante, elle était combattante. Je pense que ce monde a besoin de ce genre de gens, et surtout les femmes. Je pense que comme tous les autres Iraniens, soit en Iran, soit en diaspora, on est tous et toutes en deuil. D'abord, pour tout ce qui s'est passé au mois de janvier de la part du gouvernement iranien, c'est un massacre jamais vu en Iran, ce qui s'est passé. On entend à peu près 40 000 morts. Et puis, après, en voyant cette guerre qui fait même pas le sens, c'est vrai que c'est la République islamique qui conduit tout un pays vers cette guerre, mais quelle guerre pour après sauver un pays et son peuple? Bon, voilà, un millier de questions.

0: donc quand même, ils ont envie de créer, ils ont envie d'en parler, ils ont envie d'être là. Et dans ce genre de moment, quand j'ai du mal à m'exprimer, je trouve pas le mot, je sais plus quoi faire, c'est encore eux qui m'inspirent. Mmh. Et qui me disent qu'il faut pas lâcher.
1: Zahar Amir, avec ce film « Lire Lolita à Téhéran », qui, je le rappelle, prend l'affiche, c'est nous demain, mais avec tous vos projets, depuis que vous avez quitté, depuis que vous avez fui l'Iran en 2008, vous faites des projets, le réalisateur ici est israélien, par exemple. Vous avez fait ce film pour lequel vous avez remporté un Oscar, est un film queer. Quand vous avez fait... ce film, il y a quelques années, les nuits de Mashhad, qui a été accusé par le gouvernement iranien de suivre, et je cite, le même chemin emprunté par Salman Rushdie dans les versets sataniques. Quand vous faites des projets, quand vous êtes sur la scène internationale, sans voile, fière, la tête haute, un rôle pour vous, ce n'est jamais juste un rôle. Un rôle pour vous, mais toujours votre sécurité, en jeu. Votre métier d'actrice est bien plus qu'un métier d'actrice, non?
0: Oui, je crois. Après, je ne sais pas, c'est pas moi qui a décidé. C'est un peu... ça m'est arrivé aussi comme ça de faire des choix. Mais plus en plus, je fais des films engagés. Je comprends pourquoi je fais des films engagés et je comprends pourquoi d'autres choses, ça m'intéresse moins. Je peux facilement dire non à un film, à un grand film qui m'apporte peut-être beaucoup plus d'argent et tout ça, plus vu le public un peu partout, mais que personnellement, je ne me trouve pas assez satisfaite. Et je pense que tout ce temps-là, se faire un film, c'est assez compliqué. Jouer dans un film, ça paraît compliqué. En tout cas, c'est rien n'est facile dans le cinéma. Et tout ce temps-là qu'on met, et cette énergie, et moi, comme pas mal des autres, on donne tout pour créer un film bien, pour qu'il se connecte au public. Pour tout ça, toujours, je me demande pourquoi je le fasse, pourquoi je fais ce rôle, pourquoi ce projet. Et à chaque fois, il y a des choses humaines, il y a des choses, on peut dire même politiques parfois. Et c'est vrai que bon, ça fait 4-5 ans que je fais que des films, comme vous dites, un peu engagés, mais je crois aussi qu'en ce moment, il faut faire des films politiques. Je pense que on est dans un moment assez compliqué dans le monde, et on va regretter si on n'en parle pas maintenant. Soit en France, je fais pas que des films iraniens, mais j'ai fait un film arménien, j'ai fait un film sur la Syrie, j'ai fait un film sur ce qui se passe en Chine, par exemple, et tout ça. Et je pense que c'est juste une petite fenêtre, c'est juste une bonne raison pour en discuter, pour qu'on n'oublie pas, parce que malheureusement, ça se passe beaucoup de choses dans ce monde, et on oublie tout assez vite. Et tous ces projets, ça me permet de créer un lien avec un public assez large. Et oui, c'est vrai que j'adore de faire des projets internationaux. Et c'est aussi pour ça, parce que ça me permet de me connecter à tout un public différent et j'apprends beaucoup.
1: Vous avez été rendu célèbre en Iran quand vous y étiez encore à travers des téléromans, à travers des séries notamment, avant de quitter dans des circonstances dont on parlera dans un instant, Zahar Amir. Mais qu'est-ce qu'on pouvait, dans les années 2000 par exemple, avec Narges, cette série très populaire, qu'est-ce que vous pouviez comme actrice, comme créatrice, raconter aux Iraniens et aux Iraniennes dans un pays où des grands pans de la vraie vie sont censurés?
0: Mais c'est ça, c'est drôle de regarder cette série maintenant qui s'est passée il y a 20 ans. Et pourquoi, parfois je me demande, je ne sais vraiment pourquoi je l'ai fait. Mais je me souviens du jour que j'ai accepté ce projet, c'était aussi parce que, vous voyez, en Iran, c'était pas du tout comme maintenant. Il y avait juste une télé nationale, les séries passaient sur la télé, sur les différentes chaînes. Et cette télé, c'était beaucoup dans le main, c'est toujours dans le main du gouvernement. Et moi, à l'époque, je croyais quand même à pouvoir changer des choses en étant présente. Et on se disait avec mes collègues de l'époque, on se demandait qu'est-ce qu'il faut faire et on se disait à part tout ce projet indépendant autour qu'on fait, censuré parfois. Mm-hmm.

0: voire même pas le jour. Mais il faut être aussi là dans ce genre de projet. Bon, cette série, c'était quand même unique parce que c'était la première fois, c'était un peu comme sitcom iranien à l'époque, première fois qu'on avait une série qui se passait tout l'été, tous les soirs. Mm-hmm. Ça parlait de la jeunesse, de l'amour entre deux familles, un couple assez jeune, qui étaient encore censurés par leur famille et tout. Du coup, ça, pour moi, il y avait quand même quelque chose à travailler dessous. Mais aussi, pour être là, pour ne pas laisser cet espace que nous, on a eu à d'autres gens qui ressemblaient plus au gouvernement et au régime. Pour un peu, parce que nous, on pense que nous, on s'est fait voler partout en Iran. Tout est volé par le pouvoir, même le cinéma. Mmh. Et c'était une façon à résister.
1: Ah ouais.
0: Mais après, on voit bien que bon, c'était assez difficile. Bon, la télé iranienne reste toujours dans les mains du gouvernement.
1: Mmh. Zahra Mir, les circonstances de votre exil, de votre fuite, sont très particulières. Il y a une vidéo qui fuite publiquement de vous dans des ébats amoureux avec votre partenaire, votre amoureux de ce moment-là. Et donc, cette vidéo fuite, c'est un scandale immense. Ça met fin à votre carrière. On vous condamne à 100 coups de fouet, à des années de prison, à un arrêt de travail pendant des années et des années. Et vous dites, la société iranienne, elle est malade sexuellement. Il y a beaucoup de choses que vous avez dans les nuits de Machad, par exemple, aussi, où il y a cette... Comment vous pouvez expliquer le rapport que le gouvernement, parce que je pense pas que je peux dire la société iranienne, mais le gouvernement et une partie de la société iranienne entretient avec la sexualité pour que ça devienne à ce point dangereux de l'évoquer, de la vivre même?
0: Bon, je dis ça, juste, je rajoute ça, c'est pas quelque chose de négatif à rapport quand je dis que c'est une société malade, je veux pas reprocher les gens, puisque c'est vrai que on a besoin d'éducation. C'est ça, après, c'est le rôle d'un gouvernement, c'est le rôle des dirigeants d'un pays de mettre en place tout un système d'éducation bien, pour préparer toute une génération. Et c'est ce qui se passe du tout en Iran. Les écoles sont horribles, les renseignements sont horribles, tout est horrible. Rien n'est dans une direction pour créer, pour fabriquer un avenir, pour préparer les gens, pour préparer les enfants, pour toute une vie normale. Tout est exagéré, tout est caché, tout est pas, on doit cacher. Surtout à mon époque, on ne pouvait même pas parler des films qu'on voit à la maison parce que c'était interdit. On ne pouvait pas parler de la musique parce que c'était interdit. Et je pense que tout ça, bon, les écoles sont séparées. Et moi, je pense qu'on pourrait faire mieux, même dans un pays, si ça reste même l'islam, et si ça reste même ce gouvernement, ils pourraient faire mieux. Mais parce que les gens, ils sont des gens qui croient même pas, et qui sont même pas éduqués eux-mêmes. Et c'est pour ça, je pense que, après, j'avoue que moi aussi, j'étais assez surprise en voyant tout le mouvement de Femmes, Vie, Liberté, et comment tous les hommes, parce que je pense qu'on peut pas changer les choses, sauf si on est main dans la main avec les mains et les hommes. Mmh. Et je vois bien que à quel point même mes amis, je veux dire les hommes ont changé. Mais ça veut pas dire qu'ils ont changé juste après ce mouvement Femmes, Vie, Liberté. C'est-à-dire que pendant des années, ils ont travaillé sur eux-mêmes et peut-être le fait que, en tout cas avec l'internet et tout ça, on peut pas être aussi isolé qu'à mon époque, ma génération était isolée. Donc on voit le monde, on voit comment les gens vivent ailleurs et on voit comment on regarde la sexualité, on regarde la relation entre femmes, on regarde le corps de femmes. Mm-hmm. Moi, ce qui m'a blessée, c'était ce regard sur mon corps qui a blessé moi et mon corps. Mais je pense que là, c'est assez différent. C'est moins en moins je ressens moins en moins ce regard misogyne, en fait. Et je peux en discuter maintenant avec les hommes, même. Et ça, c'est quand même un grand progrès.
1: Et donc, le matin de votre jugement, qui est arrivé 2 ans après cet événement, vous fuyez. Vous fuyez, et le pays qui vous ouvre les bras, en fait, il y en avait qu'un, c'est la France. Et vous dites, la France est venue vers moi et m'a donné ma liberté il y a 14 ans, et à Cannes, on m'a redonné la liberté de m'exprimer. Hein. C'est ça que vous avez dit ouais. À Cannes. Donc, vous avez l'impression, parce que vous êtes quand même tenu pour votre sécurité à une forme de discrétion. Les communications sont, il faut faire attention comment, à qui vous parlez, les oreilles du régime sont partout. Je disais aussi que la vedette donc de ce film-là, Lire Lolita à Téhéran, Golshifteh Farahani, et donc aussi a été aussi poussée à l'exil. Elle est arrivée en France 6 mois après vous. Les femmes avec qui vous jouez dans ce film-là sont toutes des actrices qui ont exilées de l'Iran. Donc comment on conjugue cette liberté qu'on porte en nous et ces obstructions, qui sont encore là.
0: Je pense que bon, tant que ça peut être assez douloureux, cette séparation avec ton pays natal et tout ça, mais je pense que ça nous a permis aussi de grandir. Ça nous a permis d'apprendre beaucoup de choses. Ça nous a permis de voir le monde autrement. Et vivre vraiment le chagrin, vivre vraiment la joie des choses, vivre vraiment la liberté tant qu'elle est. Parce que peut-être les Français qui sont grandis en France, ils connaissent pas vraiment quelle chance ils ont. Mm-hmm. Nous, quand on arrive, on voit, ou même au Canada, c'est une chance de pouvoir vivre cette liberté, s'exprimer librement. Et moi, je l'ai pris dès le début pour pouvoir survivre et continuer la vie, surtout la vie de cinéma et artistique. Je l'ai pris vraiment comme une chance. Je l'ai regardé comme ça. J'étais jamais homesick. J'ai essayé d'apprendre. Et pendant des années, je pouvais pas jouer parce qu'il y avait pas de projet, parce que je connaissais personne, parce que j'avais pas ce réseau ou pour pas mal de raisons. En tout cas, mais j'ai jamais lâché le cinéma. J'ai trouvé toujours une bonne raison. J'ai devenu productrice. J'ai fait des films. Je travaillais comme monteuse, comme cadreuse. J'ai essayé de rester dans cette communauté et j'ai attendu. Et ce jour m'est arrivé. C'est pour ça, je pense que cet exil m'a donné quand même une force aussi. Et bon, on s'inspire pas mal. Vous parlez de ma sœur Golshifteh, qu'elle est comme ma sœur d'exil. Je pense que on s'est inspiré constamment.
1: On va écouter un extrait de la bande-annonce de ce film Lire Lolita à Téhéran et je traduirai ensuite. Great books are supposed to make you feel uneasy and make you question what you take for granted. Each one of you has shown me that you're dedicated to the study of literature. The literature they don't want us to read. The forbidden books. Let's see if reading Lolita here in Tehran will help us fight back. قربونت برم. همشون میدونن این کار غیر قانونی و خطرناکه. Alors, on entend, les grands livres sont censés vous mettre mal à l'aise. C'est ce que dit l'histoire, c'est cette professeure qui revient chez elle en 79, alors que c'est la révolution, et que finalement, le régime va se durcir après d'autres genres de promesses. Et elle se retrouve censurée, ne peut enseigner à ses étudiantes, et elle décide de le faire clandestinement, leur faisant lire des livres qui, effectivement, en Iran, ce moment-là, étaient considérés comme subversifs, notamment Lolita. Et elle dit, les grands livres sont censés vous mettre mal à l'aise, à vous pousser, à vous interroger sur vos acquis. Soyez les bienvenus à entrer. Chacune d'entre vous m'a prouvé être dévouée à l'étude de la littérature dont ils veulent nous priver, les livres interdits. Voyons si lire Lolita ici à Téhéran nous aidera à lutter. Et là, un homme répond, elles savent que c'est interdit et dangereux. Est-ce que pour vous, l'art est encore aujourd'hui dans ce face à quoi il nous met mal à l'aise? et cet espace de résistance pour vous? L'art.
0: Ben, je pense que

0: Toujours, je pense que même dans le moment le plus déprimé de ma vie, je pense que l'art, surtout le cinéma, la littérature, pour moi, ça change. Ça peut, je peux pas dire que ça, on peut changer le monde à travers, par exemple, le cinéma ou la littérature, mais je pense qu'on peut inspirer le monde, on peut inspirer l'un et l'autre, on peut parler des choses importantes, mais on peut aussi jouer comme un miroir face aux gens. Mmh. Surtout dans le cinéma, c'est ça qui me plaît. À chaque fois, je regarde mes films avec le public et j'ai la chance d'avoir cette discussion après avec le public. Ça me touche à chaque fois parce que je vois que les gens, ils sont n'importe quel film, il y a quelqu'un qui s'est vu dans ce film, ou les gens qui s'inspirent en regardant des films. Voilà.
1: Et c'est important aussi, si on ne voit pas un miroir à travers le cinéma, parfois on voit l'autre côté du miroir, et l'autre côté du miroir, ce sont des femmes qui en Iran présentement vivent encore des situations comme on voit dans ce film-là. Le film Lire, Lolita à Téhéran, prend l'affiche demain un peu partout au Québec. On était avec une des actrices et ça a été un privilège de vous parler, Zahra Mir. Merci infiniment.
0: Merci à vous.
1: Au revoir.
0: Au revoir.
1: À demain tout le monde.
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2: 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Aujourd'hui, on commence l'émission en joignant dans nos studios de Québec l'homme de théâtre Robert Lepage. Bonjour Robert.
5: Bonjour Émilie.
2: Robert, il y a presque un an, jour pour jour, on te recevait avec ta sœur Linda Beaulieu.
5: Ah oui?
2: Oui, pour un mémorable segment en famille. on avait eu beaucoup, beaucoup de plaisir. Et
5: oui, effectivement.
2: Aujourd'hui, un peu plus tard, on va aussi te recevoir en duo. Je ne sais pas si c'est ton enfant spirituel, mais c'est un artiste pour qui tu as eu un gros coup de cœur artistique.
5: Oui, oui, effectivement. Oui, effectivement.
2: Gabriel Sanson premier.
5: Oui.
2: Comment tu pourrais nous le décrire? Tu sais, ce soir et demain, sa pièce est présentée, un chien en laisse qui jappe au Théâtre Le Diamant. Ce serait quoi ta citation vendeuse sur l'affiche du spectacle, Robert?
5: Ben, c'est-à-dire que c'est quelqu'un, c'est un nouvel artiste incontournable. C'est quelqu'un, je pense, qui est en devenir aussi. Et tout est à faire, mais quelqu'un d'assez extraordinaire. Puis comme disent les anglophones, « I laughed, I cried, it became a part of me
2: ». On va donc prendre le temps de le rencontrer. Et en deuxième heure, on a un Tinder littéraire entre deux artistes qui ont grandi à Québec, les réalisatrices Noémie Desleclerc et Myriam Véro. Il y a la comédienne Farah Thibault qui revient tout juste d'un voyage à Haïti où elle a rencontré pour la première fois ses parents biologiques. Et en ce mois de juin, je lis Autochtone, une entrevue avec Andrew Snyderman sur son livre Les deux rives de la Bird Tale qui utilise l'exemple de deux communautés pour illustrer et mettre des visages sur le thème de la réconciliation. Tous ces gens réunis pour prouver encore une fois qu'il restera toujours la culture.

0: Mon prochain invité commence à être un habitué de l'émission. Si le film La Zone d'intérêt, réalisé par Jonathan Glazer, est une œuvre qui l'a bouleversé et qui l'habite encore, pour plusieurs de nos invités, ce sont ses pièces à lui qui ont eu cet effet sur eux. On le joint aujourd'hui en direct de Québec au son d'une chanson qui est associée à un moment marquant de sa vie. Robert Lepage, est-ce qu'on te ramène cruellement à un chagrin d'amour?
1: Oui, cruellement.
0: Aïe, aïe, on s'excuse.
1: Oui, fin des années 80.

0: 80, tout ça, en tout cas. C'est parce qu'en plus, ce qui est arrivé, c'est ça, je me suis retrouvé en Europe tout de suite après. C'est une rupture amoureuse qui était très, très, très, très douloureuse. Et puis, ça jouait partout, là, en Europe, à ce moment-là.
1: On va pas passer de passer à autre chose, là.
0: Non, c'est ça. Puis, à un moment donné, ben, le temps a passé. Puis, je me suis retrouvé sur la tournée de Peter Gabriel. Puis, mm-hmm. elle s'est joint à nous, à un moment donné, chez Joe Corner. Puis, à l'époque, bon, Peter Gabriel se cachait. Bon, c'était très, très, très connu. Donc, ça fait qu'on était à Philadelphie. À un moment donné, il donnait un spectacle. Puis, il y avait, fallait porter des perruques et des calottes, là, pour se faire reconnaître sur la rue. Puis, on était sortis un soir avec Sinead dans un karaoké, déguisé, tout ça. Puis, elle s'était mis à chanter ça, là.
1: Oh, ben, là.
0: Tout le bar savait qui était dans le bar. Puis, moi, j'ai braillé toutes les larmes de mon corps. Alors, c'est ça. Donc, c'est à la fois un souvenir très, très, très douloureux, mais aussi un souvenir de tournée.
1: Ben oui, ça nous ramène directement, là, ces chansons-là. On va parler théâtre dans un instant, parce que, entre autres, la programmation du théâtre Le Diamant a été dévoilée. Mm-hmm. Il y a une nouvelle pièce qui va être présentée en primeur, Gaétan. Oui. Mais d'abord, oui. j'aimerais ça qu'on parle de cinéma, Robert Lepage. Oui. Tu vas recevoir cet été le prix Hommage Denis Héroux, oui. qui récompense l'ensemble de l'œuvre d'un artiste dans le cadre du 30e Festival international de films Fantasia. Là, oui. le cinéma, comme réalisateur, ça fait quand même longtemps que tu es touché. Oui, comment est-ce que tu reçois ce prix-là?
0: Ben, en fait, je suis très heureux, je suis très flatté. Oui. Quand même, il y a une période de ma vie où je commence à être très fort de faire de la réalisation. J'ai trouvé ça très difficile, mais c'est intéressant parce que c'est un festival de genre. Hein,
1: oui, c'est
0: de
1: ça.
0: Genre. Et celui qui programme ça considère que, bon, mon œuvre cinématographique, bien qu'elle soit très courte, c'est une œuvre de genre.
1: Oui.
0: Donc, c'est une analyse intéressante à faire là, sur ces films-là, un regard différent. Et effectivement, j'en ai revu quelques-uns dernièrement de ces films-là, puis j'ai eu un choc. Mais c'est pas grave, je pense que
1: j'ai
0: choc? Oui, un choc parce que on était très influencés, on est toujours influencés par son époque.
1: Ben oui.
0: Et bon, puis il y a un rythme dans lequel les histoires sont racontées aujourd'hui. À l'époque, on prenait notre temps, c'était Wim Wenders, puis c'était de longs plans, puis bon, on prenait beaucoup de temps, je me disais, mon Dieu, peut-être pour le goût du jour, c'est plus très populaire, mais parce que dernièrement, ils ont passé le confessionnal à la télévision dernièrement, je me suis dit, c'est bien lent, c'est bien silencieux, mais c'était ça à l'époque aussi, on prenait le temps de raconter des histoires au cinéma.
1: Oui, ce sera l'occasion donc de les revoir sur grand écran, le confessionnal qui date de 1995, Possible Words, ça date de 2000, donc qui était filmé en format 35 mm. Est-ce que tu veux assister à ces représentations-là, Robert?
0: Oui, absolument. Oui. Et c'est ça aussi, quand on revoit nos films à la télévision 20 ans plus tard, ça, c'est vraiment le fantôme de nos anciens idéaux.
1: Oui.
0: Alors, c'est toujours bien quand on voit quand il y a un public là en direct, puis on les voit réagir, puis on voit ce que ça leur fait, puis les conversations qui viennent après. Très intéressant.
1: Dans notre questionnaire culturel, t'as dit que ton genre préféré, c'est le documentaire. Est-ce qu'un jour, tu te commettrais à réaliser un documentaire?
0: Ben, je pense que oui, faut faire beaucoup de recherches pour faire un bon documentaire. Bon, ça, je sais pas si j'aurais la patience, si j'aurais le temps de le faire. Mais c'est vrai que moi, le documentaire, et j'ennuie tout le monde avec ça. Aux instants, on va chez quelqu'un qui a Netflix, puis qu'est-ce qu'on regarde? Là, bon, on scanne tout le menu, puis c'est toujours, mais va dans la section de documentaire. Il y a peut-être une chaîne de télévision qui vient automatiquement là avec Bell Express Vue puis tout ça puis que bon que j'ai toujours ignoré qui est Explore, je crois que ça s'appelle, j'ai toujours passé par dessus et je me suis mis à écouter ça mais de façon mais vraiment assidue depuis au moins un an. C'est les meilleurs documentaires au monde, c'est extraordinaire. Alors, je pense que c'est un genre qui est boudé un peu, en tout cas qui est pas considéré vraiment pour sa valeur et c'est vraiment, moi j'adore
1: oui, puis même au niveau narratif on peut jouer aussi là-dedans
0: tout à fait. Absolument. Oh, oui. Et il y a beaucoup. C'est très versatile, évidemment. Bon, et ça prend la forme de son sujet. C'est-à-dire que la forme et le fond est toujours extrêmement bien intégrés. Non. Moi, je suis un grand fan de documentaires. Puis, mais j'ennuie tout le monde autour de moi qui veulent voir veulent faire du binge watching là de la nouvelle télésérie ou du nouveau. Moi, vraiment pas. Je suis vraiment le monsieur documentaire.
1: Alors, ben peut-être qu'un jour un retour au cinéma par Robert Lepage, ça passera par le documentaire. Est-ce que tu t'en es remis? Parce que j'ai une fois que quand tu as quitté le cinéma, il y avait comme on sentait que c'est ça, c'était pas dans la joie et l'allégresse là.
0: Ouais, sauf que tu vois, moi la critique la plus juste que j'ai reçue en Angleterre, à un moment donné, je présentais un spectacle à Manchester et il y a un journaliste qui était monté de Londres évidemment pour qui avait beaucoup aimé le spectacle, qui avait dit, on ne sait pas si c'est une qualité ou un défaut, mais il dit, Robert Lepage met en scène le théâtre comme un réalisateur de cinéma frustré.

0: Mais mon Dieu, c'est tellement ça. Il y a tellement mis le doigt.
1: Il y avait tout capté.
0: Absolument, absolument. C'est ça.
1: C'est vrai, ces compliments-là, on est comme, est-ce que c'est un compliment? Mais ouais, en même temps, ouais. En tout cas, c'est vrai.
0: Non, mais quand c'est une bonne analyse, oui, Émilie, oui. Tu sais, c'est précieux, ça.
1: Oui, faut le recevoir.
0: Faut savoir le recevoir, oui.
1: Prochaine pièce de théâtre, donc, ça a été annoncé, Gaétan, inspiré par la vie de Gaétan Dugas. Pour ceux qui le connaissent pas, Robert Lepage, qui était-il?
0: En fait, c'était un agent de bord d'Air Canada, qui a vécu dans les années 80. Qui a été soupçonné longtemps d'être le patient zéro, donc celui qui aurait amené le virus en Amérique du Nord. Alors, tout ça a été scientifiquement, c'était démenti. C'est sûr que mais les légendes ont la peau dure, hein? Les mythes ont la peau dure. Alors des fois, j'entends encore ça. Moi, je fais un spectacle qui parle un peu de Gaétan Dugas. Ah oui, le patient zéro. Mais non, c'est justement pas le patient zéro. Donc, je sentais le besoin de montrer qu'en fait, il n'était pas le patient zéro, mais le patient héros, parce qu'il était vraiment, il s'est comporté vraiment de façon très héroïque pendant, il était quand même dans les premières victimes, puis il a vécu, si on veut, tout ce qui vient autour de surtout à l'époque, début des années 80, c'était terrible. Bon. Alors bon, il y a ça, mais il n'y a pas que ça dans le spectacle Gaétan. D'ailleurs, ça s'appelle Gaétan pour essayer de réhumaniser le personnage, parce que bon. Je parle de moi aussi, là, je parle de mon entourage, je parle de ce que c'était à l'époque, d'être jeune, d'être fou, de coucher avec tout ce qui bouge. C'est ce que ça voulait quand c'est arrivé. Alors, c'est pas juste sur le sida, c'est aussi sur le COVID, parce que je suis parti vraiment d'un hasard. Et j'aime beaucoup m'inspirer. Souvent, le point de départ de mes spectacles, c'est des hasards.
1: Ah ouais, nous, on est équipe synchronicité, hein, Robert, on y croit.
0: Exactement. Donc, quand on n'avait pas le droit de rien faire, quand la COVID a commencé au mois de mars, moi, j'allais prendre de longues marches avec mon chum, puis à un moment donné, mon quartier, je connais les rues, là, j'ai connu les maisons. Alors, on est allé dans le quartier voisin, qui est l'ancienne Lorette, puis là, on était dans le cimetière, puis je suis tombé sur la tombe de Gaétan Dugas. Sur le site, peut-être Gaétan Dugas, mais je me suis dit, voyons, c'est-tu le bon Gaétan Dugas? Voyons. Là, j'ai fait la recherche, puis c'est effectivement lui. Et je me suis dit, bon, mais il est beaucoup plus... parce qu'évidemment, on voit toujours ça comme des espèces de mythes ou de légendes.
1: Ouais, c'est ça.
0: Mais en fait, c'était un petit gars du quartier à côté de chez nous. Puis, alors donc, j'ai fait une enquête, je me suis informé et je me suis rendu compte, et c'est beaucoup le spectacle là-dessus aussi, que les Canadiens anglais l'ont défendu beaucoup. Il y a eu des films sur lui pour essayer de démentir tout ça. Il y a eu des documentaires extraordinaires qui ont été faits, qui ont gagné des prix. Il y a eu des journalistes qui ont fait des enquêtes. Au Québec, rien. Comme si on avait accepté de se faire pointer du doigt comme la cause d'une épidémie, comme si on était, je sais pas c'est quoi, j'ai pas compris exactement encore le pourquoi de ça, mais j'enquête là-dessus. Je suis convaincu qu'on n'a pas jamais rien dit, qu'on s'est laissé accuser. Parce que c'est toujours pratique, hein, quand il y a des épidémies, la syphilis, chez les Anglais appelaient ça la maladie des Français, les Français appelaient ça la maladie des Allemands, les Allemands appelaient ça la maladie des Italiens, la grippe espagnole n'a jamais été espagnole, Trump, il appelait le coronavirus le China virus, alors ça, c'est toujours le voisin sale, le voisin pas propre, le méchant, là. Tu sais, il faut toujours que ce soit à l'extérieur. Alors ça faisait leur affaire, les Américains, d'avoir un beau jeune blond, gay, aux yeux bleus, avec un accent canadien-français, être évidemment la cause de
1: cette pointé problème. Du doigt.
0: Exactement.
1: Est-ce qu'il y a encore des membres de la famille de Gaétan Dugas dans le coin de Québec? Est-ce que tu as été en contact avec eux?
0: Avec certains, oui. Ceci dit, on a vraiment fait attention de ne pas les consulter tout de suite parce que, ils ont fait quand même des déclarations il y a longtemps parce ils ont passé dans le tordeur pas mal. Ils ont fait des déclarations comme de quoi jamais, ils rouvriraient cette
1: voie. Cette plaie-là, oui.
0: Donc, nous, on a respecté ça. Et quand on a fait l'annonce, évidemment, il y a quelques temps, il y a des gens qui sont rentrés en contact avec nous et qui ont été très généreux, très ouverts. Évidemment, il faut encore travailler très fort pour bien rassurer tout le monde que on va pas virer ça tout à l'envers pour on va être respectueux. Mais comme je disais, c'est pas juste, tu connais mes spectacles, c'est pas juste sur le Gaétan Dugas, puis c'est pas sur toute sa vie,
1: c'est peut-être
0: le tiers du spectacle.
1: Oui.
0: C'est mon rapport avec ça, c'est ma génération, puis c'est l'époque du COVID aussi.
1: Oui.
0: Comment on a perdu tellement de gens pendant le COVID, mais c'est souvent des gens de 65 ans et plus, alors avec le sida, mais c'est toute une génération, 35 ans et moins. Bon, donc, on fait aussi ces espèces de comparaisons.

0: saison-là entre les différentes pandémies, puis comment on s'est positionné par rapport à ça.
1: Et donc, la première mondiale de Gaétan va avoir lieu au Théâtre Le Diamant le 1er avril 2027. Ouais. Donc, dans un peu moins d'un an, t'en es rendu où dans la création de ce spectacle-là?
0: On est quand même pas mal avancé. Ça fait depuis décembre qu'on fait des workshops. On est rendu peut-être à notre workshop numéro 3. On en fait un quatrième à l'automne, un cinquième en janvier l'année prochaine. Et ensuite, on fait le spectacle.
1: Donc, alors, on va vivre ça le 1er avril. Mais avant, tu vas remonter sur scène pour une quatrième série de supplémentaires de 8-8-7, qui est si souvent mentionnée dans notre questionnaire d'invités, dans les CV de spectateurs. Cet engouement-là se dément pas. Toi, ton plaisir de remonter sur scène, est-ce qu'il est le même qu'au tout début?
0: Oui. Absolument, absolument. Oui, oui, puis ce que j'aime toujours, c'est de revisiter quelque chose que ça fait un bon moment que j'ai pas joué, donc pour pouvoir tout le réécrire. Tu, voyons, donc ça a plus de bon, ça tient pas le coup. Là.
1: Donc, d'une version à l'autre, c'est jamais tout à fait le même 8-8-7.
0: Pas tout à fait. Ah, c'est ça qui est plus solide, là, il est écrit, mais tout est à refaire, puis jouer, pour moi, c'est l'occasion d'écrire. C'est ça, sinon c'est juste de la répétition, puis de la comparaison de public. Moi, ça m'intéresse pas. Et cette fois-ci, ce qui est intéressant, c'est qu'on a commencé à aller en Chine avec nos spectacles. La Chine continentale ne nous était pas accessible avant. Et depuis 3-4 ans, on y va au moins 2 fois par année. Puis je suis allé déjà, à Shanghai avec, mais là, paraît-il qu'après toute cette série de spectacles-là, il y a Beijing là, qui s'intéressait.
1: Qui s'ajouterait aussi. Bon, alors avant Beijing, il y a le Théâtre du Nouveau Monde, c'est du 13 au 30 août. Ensuite, au Diamant, c'est du 26 novembre au 5 décembre. Ouais. Et là, toute la programmation de la prochaine saison au Diamant est disponible. Donc, il y a du théâtre, il y a du cirque, de l'art lyrique, de retour autour de Leonard Cohen.
0: Oui, bien sûr.
1: Parmi les spectacles.
0: Oui, c'est important pour nous parce que ça faisait longtemps qu'on n'avait pas fait. Puis on dit que notre motto, c'est le théâtre de l'opéra, de la lutte à l'opéra.
1: Oui.
0: Ça faisait longtemps que.
1: Il faut bien mettre.
0: On n'avait pas fait l'opéra. mais c'est vraiment. En tout cas, nous, on y croit encore beaucoup à cette forme d'art-là. Et c'est encore méconnu. Donc, on a un gros travail d'initiation.
1: Et là, je pense qu'effectivement, la figure de Leonard Cohen, il y a peut-être des gens qui vont être tentés d'aller vivre cette expérience-là. Donc, je le dis, tout est disponible en ligne pour les détails de la programmation. Et dans un instant, on va parler de ce spectacle que Robert Lepage décrit comme le vitriol dont le théâtre a besoin. Un chien en laisse qui jappe de Gabriel Sanson premier. Mais juste avant, on va aller écouter un choix de notre programmateur musical invité, Alexandre Courteau.

0: Ken Lo, on reste à Québec avec tout ça. La pièce Todo Shido, c'est Alexandre Courteau qui est à la programmation musicale cette semaine. Il sera avec nous demain d'ailleurs pour nous parler de tous ses choix musicaux de la semaine. Sur cette pièce, Ken Lo est en collaboration avec Bougat.
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0: Et donc, on est toujours à Québec en ce moment. C'est le Festival Carrefour international de théâtre qui bat son plein. Ce soir et demain, au Théâtre Le Diamant, on présente une pièce qui s'intitule « Un chien en laisse qui jappe ». C'est un exercice de diction, mesdames et messieurs. Vous le ferez à la maison. Et dans nos studios de Québec, aux côtés de Robert Lepage, se trouve Gabriel Sanson Premier. Bonjour.
2: Bonjour, bonsoir.
0: Merci, Gabriel, qui se décrit comme un orchestre théâtral à une personne. Robert, est-ce que ça résume bien ce que tu as perçu la première fois que tu as vu la pièce « Un chien en laisse qui jappe ».
3: Oui, tout à fait. Absolument, absolument. Puis, ce que j'ai trouvé extraordinaire, moi, de ce spectacle-là, si tu me permets, Émilie, c'est parce que j'étais complètement dépaysé. Et c'est ça, ça devrait être ça le théâtre. C'est un lieu de dépaysement, mais pas de se perdre pour se perdre, là. Mais complètement dépaysé, les références, tout ça. Puis ça me parvenait, ça me touchait. J'étais ébloui par la qualité d'écriture, par la rigueur du propos, la forme aussi. Alors c'est ça. Alors j'étais très, très, très excité au fait que je retourne le voir une deuxième fois. Puis j'étais aussi pas capable de dire de façon intelligente ce que j'avais pensé de son spectacle après. J'étais vraiment ébranlé. Et c'est absolument extraordinaire. Puis je trouve ça difficile. Je veux pas emprisonner le spectacle dans une catégorie.
0: Oui.
3: C'est pour ça que c'est... Mais c'est vraiment remarquable et c'est un artiste remarquable.
0: Alors, Gabriel, comment est-ce qu'on réagit quand Robert Lepage vient voir notre pièce une deuxième fois?
2: Ben, on réagit bien, forcément. C'est sûr que oui. Mais il y a quand même quelque chose de particulier aussi, parce qu'il faut considérer que à la base, moi, j'ai travaillé au Diamant dans l'équipe d'accueil pendant longtemps. Tu sais, okay. Ce qui fait que j'ai eu l'occasion de voir mes premiers spectacles de Robert Lepage au sein même de l'équipe du Diamant quand on faisait les entrées en salle puis tout ça.
0: Okay.
2: Fait que j'ai grandi théâtralement aussi à travers les shows de Robert, puis là d'être capable de passer. Justement là, tu sais, jouer au Diamant là, dans ce cas-ci, c'est quand même c'est particulier, mais je veux dire, je suis d'une reconnaissance infinie pour ça. Fait qu'on le prend bien. Ouais.
0: Mais oui, mais le symbole est quand même fort, j'imagine, aujourd'hui. Oui. Quand t'arrivais là, puis que tu sais, l'entrée des artistes là, c'est plus la même chose là.
2: Non, c'est complètement différent. Puis en même temps, je suis quand même à la maison, j'ai un sentiment d'appartenance quand même avec le Diamant, parce que c'est le premier endroit où j'ai travaillé à Québec. Après avoir passé toute mon enfance à Lévis, en plus, là, t'sais, qui est d'ailleurs un
0: sujet,
2: des sujets
0: du spectacle. Du spectacle.
2: Ouais, donc, c'est bien plugué. Là.
0: Mais là, je comprends, comme dit Robert, on veut pas emprisonner le spectacle, mais si on veut donner quelques indices aux gens qui vont y assister, c'est moi, j'avais dans les notes comme un recueil de poésie mise en scène.
2: Oui.
0: Oui, ça...
2: Ben c'est parce que c'est un amalgamage de plein de textes que j'ai écrits avec le temps, là, autant pour des spectacles de slam que... J'écris de la poésie souvent. Mmh. Puis il y avait plein de textes que je voulais mettre en scène pour un show solo. Puis j'ai pris ceux qui se rassemblaient autour de certaines thématiques qui résonnaient ensemble puis tout ça. Puis à un moment donné, quand on lit le texte, tu sais, j'ai déjà déposé ce spectacle-là pour des demandes pour la ville ou quoi que ce soit. Tu sais, puis on m'a déjà répondu que ces textes-là étaient un peu... le texte au complet du spectacle était comme décousu. Il n'y avait rien qui liait ensemble. Parce que c'était comme si c'était un recueil de poésie. Mais en fait, c'est justement mon travail au sens de la mise en scène, de la dramaturgie, de la scénographie, de réussir à tout lier ça ensemble.
3: Oui, c'est ça qui frappe d'ailleurs, c'est la grande cohérence de tout ça. C'est ça que on est dépaysé parce que, mais effectivement, c'est tellement, c'est mené d'une façon tellement, c'est tellement cohérent, c'est intelligent, bon. En tout cas, c'est toujours difficile dans le même studio de flatter. Hein. Mais si tu me permets, j'aimerais dire juste une chose. Ce qui me frappe aussi, c'est que moi, j'avais vu une entrevue avec David Bowie à un moment donné, quand il a eu 50 ans, puis quelqu'un lui avait demandé c'est quoi la différence entre 50 ans puis 25 ans, puis il avait dit 25 ans. Il dit on a accompli peu de choses, on connaît peu de choses, mais ce qu'on connaît, on le défend à mort. Mais il dit à 50 ans, ben là, on a l'expérience, on connaît plus de choses, puis on ne fait que douter. Puis c'est tellement vrai. Puis ça fait tellement du bien de voir quelqu'un qui défend, là, puis qui défend ça, puis qui défend bien, et qui est unique, parce que c'est toujours ça, c'est la grande qualité. Faut pas essayer. C'est pour ça que ça me paraît quand j'entends Gabriel Sanson premier, mais ça veut dire Gabriel Sanson unique. Parce que moi, c'est ça, de pas essayer d'être

0: le premier, mais d'essayer d'être unique, et c'est vraiment unique ce qu'il fait.
1: Mais d'ailleurs, le premier, il arrive quand dans ton nom, Gabriel?
2: Il arrive à la fin.
0: il arrive en dernier.
2: oui, c'est ça. Le premier, ça vient. Les deux premiers Sanson sont arrivés en Amérique. Deux frères, Jacques, mm-hmm. Gabriel Sanson, pour porter le même nom que le premier Sanson duquel je descends, Gabriel Sanson. On appelle Gabriel Sanson premier, pour pas oublier d'où on vient, les racines, tout ça. Puis aussi un changement de qui j'étais là, qui a été opéré mm-hmm. au Cégep là, à un moment particulier où l'ancien Gabriel là, qui était Gab Sanson comme était laissé de côté parce qu'il y a plusieurs choses que cette personne-là portait mm-hmm. puis là il y a eu une renaissance là, en soi là, tu sais, qui est devenu Gabriel Sanson premier.
1: Ouais. Et c'est celui-là donc qu'on peut voir sur scène. Et là quand on dit un orchestre théâtral à une personne là, ça va aussi loin que c'est carrément toi qui scanne les billets, Gabriel?
2: Oui. Absolument, c'est moi qui scanne les billets à l'entrée. Qui fait un écho à quand je travaillais au Diamant, là, auparavant, tu sais. Mais...
1: Ça vous permet de sauver le salaire d'une personne ce soir, Robert.
2: Mais oui, c'est ça. C'est moi qui scanne les billets à l'entrée. C'est moi qui fais le spectacle aussi, mais la régie est directement sur scène en plus. Mm. Fait que c'est moi qui fais les changements techniques, les changements d'éclairage, changements de costume aussi. Tout ça est fait directement par moi sur scène. Fait que c'est pour ça l'orchestre théâtral, c'est que tout est sur scène. Ce qu'on voit, c'est le show au complet. Il y a personne à régie derrière ou quoi que ce soit. Puis aussi, il y a une discussion d'après-spectacle à l'intérieur même du show, là, mm-hmm. qui est comme l'épilogue. Puis c'est moi aussi qui fais ce segment d'entrevue-là aussi. Ouais, c'est ça.
1: Toto-interview.
2: Ouais, c'est ça.
1: C'est normal.
2: Ouais, ben t'as encore avec là, tu sais. Ouais, c'est ça.
1: Et tout ça, en fait, ce spectacle-là, donc, il est présenté ce soir et demain. C'est déjà complet là pour les gens qui nous écoutent. Des fois, dernière minute, vous pouvez vous présenter à la billetterie quand même. Mais est-ce que dans ta tête, c'est la fin de ce spectacle-là ou il y a des supplémentaires? Comment tu vois la vie de ce show?
2: Mais le show, il est bâti pour être tourné aussi. C'est un plug and play de la manière qui était imaginée à la base. Parce que, tu sais, c'est quand même, tu sais, le décor, c'est une pergola, là, la scénographie, tu sais. Puis sur cette pergola-là, c'est là-dessus que tient tous les éclairages du spectacle. Fait qu'on accroche pas, tu sais, on n'a pas d'accrochage d'éclairage, quoi que ce soit. C'est des bandes LED, c'est des work lights, mais comme des clippables, là, qui sont dimmables, tu sais, halogènes, qui sont directement sur la structure de la pergola. Puis c'est ça que je contrôle pendant le spectacle. Fait qu'il est vraiment fait pour être déplacer plus ou moins facilement là, mais ça rentre tout dans un truck en masse, fait qu'il est fait pour être tourné, fait que ce serait ça l'objectif
0: c'est
2: en fait.
0: C'est pas les 6 jours de montage de cette branche de la rivière.
2: Non,
0: tu t'es libéré de tout ça.
2: Oui, c'est ça. Fait que je vais le prendre, tu sais, pendant le temps que j'ai un show qui se tourne facilement comme ça. Fait que oui, l'objectif après ça, c'est de pouvoir le jouer à d'autres endroits, peu importe c'est où là, tu sais, au Québec, à l'international,
1: oui.
2: On verra bien.
1: Donc on te souhaite une aussi longue vie que 8 qui en est à sa 4e série de supplémentaires.
2: Moi, ouais, ça me ferait bien plaisir. Ouais, quand même. Ouais.
1: Sinon, donc, tu travailles déjà aussi sur d'autres créations. Bientôt, il y a une sortie de résidence que les gens dans le coin de Québec auxquels ils pourront assister à la Charpente des Fauves le 28 juin prochain. Ouais. Ça s'intitule « Tu charges combien? Témoignage de l'industrie du sexe ». Donc, tu es à la mise en scène de ce projet-là. Qu'est-ce que c'est, Gabriel, sans son premier?
2: Ouais. Oui, c'est... Merci pour le nom complet, c'est bien gentil. Ah oui, tant qu'à faire de la pub.
1: Ben oui.
2: Oui, c'est ça. Tu charges combien? Témoignage de l'industrie du sexe. C'est un théâtre documentaire sur l'industrie du sexe à Québec, mmh. Ou l'industrie du sexe au Québec, là, parce qu'il y a certaines réalités qui se déroulent plus dans le coin de Montréal, mmh. tu sais, puis même à Toronto aussi, il y a un marché particulier qui est là-bas. Le but, c'est de faire un portrait qui est non pro-TDS ni abolitionniste. Parce qu'il y a d'autres spectacles à Québec, bon, qui ont déjà parlé de ces sujets-là, puis tout ça. Mais souvent, les gens sont dans un rapport de prise de position par rapport à un côté ou l'autre. Puis on n'a jamais pris la peine à Québec, ni dans le théâtre en général au Québec, de prendre la peine de faire un portrait de ce qui en est de cette réalité-là. Mm-hmm. Fait que c'est vraiment ça l'objectif avec ce rapport-là de théâtre documentaire. Je suis accompagné par notamment J. Dionne, qui est sorti du milieu de la prostitution aussi, qui avait fait une exposition qui s'appelait Force de vivre à l'époque. Puis c'était une exposition déroulée dans le hall du Périscope. Puis les gens demandaient, est-ce qu'il va y avoir d'autres étapes à cette exposition-là? Puis Jay voulait faire un show de théâtre. Puis c'est là où qu'on m'a approché pour faire la mise en scène de ça. Fait que je travaille en collaboration avec Jay notamment pour être capable d'apporter la vraie de vraie réalité aussi. Puis on travaille avec la Maison de Marthe aussi, puis Projet Lune, qui sont deux entités complètement distinctes, puis qui n'ont pas les mêmes opinions non plus sur ce qui devrait en être du milieu de la prostitution.
1: Donc ça vient nourrir la création théâtre.

0: central d'avoir tous ces points de vue-là. Donc ça va être présenté, oui, à la Charpente des Fauves. Oui. Pourquoi est-ce que Québec est un bon endroit en ce moment pour un jeune de la relève qui fait du théâtre?
1: Ben, c'est que la marge de manœuvre au sens de la création, déjà, qui est donnée par le Conservatoire de dramatique de Québec, là, où on plonge vraiment à l'intérieur de la création, comparativement à, bon, d'autres institutions au Québec. Puis en plus, à l'intérieur de ce milieu-là, il y a comme une marge de manœuvre qui est davantage là aussi. Tu sais, je veux dire, mes amis, mes collaborateurs sont aussi ici à Québec. Ouais. Tu sais, fait que, je veux dire, le milieu de Québec est très bon pour être capable de concrétiser les choses qu'on a.
0: Il y a vraiment
1: tête,
0: un bel, hein, écosystème du théâtre premier acte, le Diamant aussi, oui, le programme Première Ovation. Il y a quelque chose quand même dans le milieu culturel à Québec. Donc, je rappelle la pièce, oui, ce soir, Un chien en laisse qui jappe, bien fier de moi de l'avoir dit sans m'accrocher, est présentée donc au Diamant. Il y a aussi une discussion après ta discussion ce soir, c'est ça, oui, Gabriel?
1: Oui, c'est ça. Il
2: va rester quelque chose à dire.
1: Oui, il va rester des choses à dire. Donc, la discussion.
0: Tu vas laisser Robert Lepage aussi t'interviewer après ton propre interview. Alors, on invite les gens à aller vivre ça. Merci beaucoup à tous les deux d'avoir pris un moment avec nous aujourd'hui.
1: Merci.
0: Et restez avec nous parce qu'en deuxième heure, une autre grande créatrice du coin de Québec, c'est Noémie Desleclerc qui va bientôt présenter son premier long métrage. On l'invite au Tinder littéraire en compagnie de Myriam Véro. Également, une création de Farah Thibault. Ça devrait être un moment fort émouvant. Donc, on se retrouve tout de suite après le bulletin nouvelle.
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8: Ici Rebecca Kwan, voici les informations. Le gouvernement Carney estime que le développement et l'encadrement de l'intelligence artificielle qu'il propose protégera les Canadiens contre les dangers de l'IA, assurera la souveraineté du pays dans le domaine et stimulera l'économie. Ottawa va d'ailleurs jusqu'à dire que sa stratégie nationale sera favorable aux travailleurs et qu'elle permettra la création de 250 000 emplois d'ici 5 ans. L'opposition néo-démocrate s'inquiète néanmoins de voir l'IA remplacer une bonne partie de la main-d'œuvre, tandis que les conservateurs jugent que les libéraux omettent des éléments importants. Estelle Côté-Sroka.
9: Le premier ministre Mark Carney veut accélérer l'adoption de l'intelligence artificielle.
10: Il y a une technologie transformatrice pour améliorer la vie des Canadiens.
9: Ottawa investira 2,3 milliards de dollars dans les 5 prochaines années, notamment pour que la proportion d'entreprises qui se servent de l'IA passe de 12 à 60 % pour construire un super ordinateur public permettant aux chercheurs et aux entreprises de mener de grands chantiers en protégeant leurs données en sol canadien et pour former 1 million d'étudiants de niveau postsecondaire. Il s'agit d'une occasion à saisir pour générer une croissance économique de 200 milliards de dollars d'ici 2034, selon Mark Carney.
10: Une stratégie qui repose sur des bases de confiance et de sécurité.
9: Le nouveau Parti démocratique craint des pertes d'emplois.
11: They know that the mass adoption of AI is to replace human labor.
9: Les conservateurs estiment qu'Ottawa omet plusieurs détails importants. Le député Gabriel Hardy.
12: Comment les Québécois et les Canadiens vont être protégés de la dérive de l'intelligence artificielle? Comment les libéraux vont être capables de fournir l'énergie?
9: Tania Sabat de l'Observatoire international sur les impacts sociétaux de l'IA et du numérique ajoute que le gouvernement devra agir vite pour garantir le succès de cette stratégie.
13: Ne pas tarder à mesurer des impacts et des retombées. Pourquoi? Parce qu'il va falloir certainement corriger. Parce qu'il va falloir certainement expérimenter.
9: Mark Carney promet que les lois et les normes canadiennes seront mises à jour dans les prochains mois. Ici Estelle Côté-Sroka, Radio-Canada, Ottawa.
8: Et puis, parlant de la protection de la vie privée, 1 an après l'entrée en vigueur du nouveau recours visant à contrer le partage d'images intimes sans consentement, le ministre de la Justice et procureur général du Québec, Simon Jolin-Barrette, estime que cette mesure a eu des retombées concrètes. Il y a toutefois certains bémols, comme l'explique

0: David Savoie.
1: Dans une vidéo en ligne, les internautes sont prévenus de l'existence de ce nouveau mécanisme pour dénoncer rapidement et en tout temps des photos intimes qui sont partagées sans consentement. D'après le ministre de la Justice, ce processus simplifié se traduit par plus d'une ordonnance par semaine pour faire détruire des photos. La loi s'applique aussi aux images de nudité qui sont générées par l'intelligence artificielle. Le non-respect d'une ordonnance vient avec des amendes qui peuvent aller de 500 à 5000 $ par jour pour une personne, 10 fois plus pour un site Internet ou une entreprise. Le ministre de la Justice, Simon-Jolin Barrette.
2: Les délais sont beaucoup plus courts, donc c'est immédiat. Alors, je pense que ça fait œuvre utile, justement, pour éviter, exemple, dans une école secondaire, qu'une image intime d'une personne circule à travers l'ensemble de l'école secondaire, ou même pour les jeunes adultes. Donc, c'est un phénomène qui touche particulièrement les jeunes.
1: Si l'initiative de Québec est saluée, le problème du partage de photos intimes sans consentement ou encore de vengeance pornographique est beaucoup plus fréquent, voire quotidien. Mélanie Lemay, du groupe Québec contre les violences sexuelles.
3: Bien, sachant que ça représente peut-être 52 cas dans une année, je pense qu'il y a peut-être une méconnaissance du public à l'égard de ces mécanismes-là, vu que ça arrive beaucoup plus souvent qu'on peut l'anticiper. Là.
1: D'après des données publiées en avril 2025 par Statistique Canada, 17% des 15 à 24 ans ont vu au moins une fois par mois des images ou des vidéos intimes partagées sans le consentement des personnes concernées. Ici David Savoie, Radio-Canada, Montréal.
0: Au Québec, c'est vendredi que le gouvernement Fréchette déposera son projet de loi pour interdire la vente de boissons énergisantes aux jeunes de 16 ans et moins. Québec veut ainsi éviter d'autres drames comme celui de Zacharie Miron, cette adolescente de 15 ans mort en janvier 2024 en raison de la combinaison d'une seule de ses boissons et d'un médicament pour le TDAH. Tous les partis d'opposition appuient le projet de loi, sauf les conservateurs, qui accusent le gouvernement Fréchette d'agir par opportunisme à quelques mois des élections. Voici la députée Maïté Blanchette-Vézina, suivie de la réaction de la ministre de la Santé, Sonia Bélanger.
4: Le gouvernement, depuis 3 ans, aurait pu déposer ce projet de loi-là. Il décide de le faire par populisme, utiliser le décès d'un enfant pour se remonter dans les sondages. Ma mère et d'autres gens consomment des médicaments qui interagissent, qui ont une interaction avec le pamplemousse. Ça peut causer des décès, là. Ça peut interagir avec des médicaments. Est-ce qu'on va interdire le pamplemousse? Non.
5: C'est une question de dogmatisme, de valeur qu'ils ont. Moi, je trouve ça vraiment ignoble.
0: Les boissons qui contiennent de la caféine, de la taurine ou d'autres éléments chimiques seront visées par le projet de loi. Et en terminant, il faudra attendre encore un peu avant de voir l'accélération des grands projets au Canada, tels qu'annoncés en août 2025 par le premier ministre Mark Carney. Ottawa a choisi de prolonger la période de consultation sur le sujet. Plusieurs des propositions pour raccourcir les délais d'approbation des projets s'attiraient des critiques, entre autres des groupes environnementaux. La période de consultation devait se terminer la semaine prochaine, mais elle sera plutôt remise au 22 juillet. Ottawa projette de déposer dès cet automne un projet de loi qui modifiera les protocoles pour la réalisation de chantiers tels que l'expansion de mines ou encore un projet hydroélectrique.

0: Émilie Perrault. Il restera toujours La Culture se poursuit dans un bel élan de solidarité féminine. Noémie Desleclerc est avec nous. Bonjour Noémie.
1: Bonjour.
0: On te connaît pour ton roman Darlène, dont la trame sonore, signée par Hubert Lenoir, a eu un gros retentissement. J'aime toujours le rappeler que c'est lui qui a fait la trame sonore de ton roman. Pas toi qui as écrit le roman de la trame sonore.
1: Non, effectivement, ça partait de là.
0: Ton premier long métrage va prendre l'affiche en septembre. Et là, on t'a invité à l'exercice du Tinder littéraire et tu as choisi une autre réalisatrice, Myriam Véraud. Bonjour Myriam.
2: Bonjour Émilie.
0: Pourquoi est-ce que tu voulais parler avec Myriam aujourd'hui, Noémie?
1: Parce que Myriam m'a énormément aidée dans mes grands blocus de montage. Ouais.
0: Et donc, on va pouvoir poursuivre cette discussion-là. Merci d'avoir accepté l'invitation,
2: Myriam. Ça fait plaisir, surtout pour Noémie.
0: Oui, et là, en plus, il y a le hasard à travers tout ça, mais à tes côtés, une comédienne que tu as dirigée, qu'on va voir entre autres dans Le Gouffre lumineux.
1: Oui.
0: C'est Farah Thibault. Salut, Farah.
3: Bonjour, Émilie.
0: Farah qui, elle, quand je disais solidarité féminine, est accompagnée par sa sœur Michaëlle, qui est en régie. On la salue.
2: On la salue.
0: On peut dire que vous revenez toutes les deux du voyage d'une vie. Est-ce que je peux dire comme ça, Farah?
3: Absolument. Il y a quelques jours, on a rencontré notre mère pour la première fois.
0: Donc, vous êtes allée en Haïti.
3: Exactement.
0: Votre mère biologique, vous l'avez rencontrée. Et là, quand on dit il y a quelques jours, t'es revenue hier.
3: Hier matin, oui.
0: Quelle générosité d'être avec nous aujourd'hui, Farah. Donc, tu nous offres une création inspirée par ce que t'as vécu dans les derniers jours.

Et moi, j'ai la boîte de mouchoirs pas très loin parce que vous connaissez l'effet de Farah Thibault sur moi. Et on est en plein mois de juin, je lis autochtone. Alors plus tard, une entrevue avec Andrew Snyderman pour son livre Les deux rives de la Bird Tale qui met des visages humains sur le concept de la réconciliation.

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1: Tinder littéraire. Noémie D. Leclerc est une artiste multidisciplinaire qui s'est fait connaître en 2018 avec son premier roman Darlène, qui est aussi le titre du premier album du Barle Noir, son amoureux. Déjà reconnue pour sa vision artistique unique, elle vient tout juste de franchir un jalon majeur de sa trajectoire en réalisant son premier long métrage qui va paraître en septembre prochain. Ça s'intitule La meilleure façon, c'est par accident. Et c'est avec une grande affinité artistique que Noémie a convié Myriam Véraud à ce Tinder littéraire. Myriam, cinéaste et scénariste qui pose sur l'humain un regard d'une profonde empathie. On peut penser à son magnifique film Quessipan, adaptation lumineuse de l'œuvre de Naomi Fontaine, ou à l'Ouest de Pluton, où elle excelle dans l'art de capter l'authenticité des êtres. Ça nous fait vraiment plaisir de vous recevoir ensemble, toutes les deux. Et bon, on le disait, Myriam, t'as aidé dans le processus de ce premier film-là. Est-ce que je peux dire qu'elle est venue à la rescousse?
2: Oui, absolument. Mais j'ai dit parce qu'elle m'a aidé dans le montage, mais sincèrement, au-delà de tout ça, c'est vraiment grâce à Myriam que je fais du cinéma.
1: Pourquoi?
2: J'ai tombé sur À l'Ouest de Pluton, au Superclub Vidéotron, à un moment donné. Puis honnêtement, c'était la première fois que j'entendais quelqu'un parler comme moi au cinéma, que je voyais des gens qui me ressemblaient, qui venaient de la même classe socio-économique que moi, qui habitaient dans la même ville aussi. Puis honnêtement, je savais que Myriam, après des recherches, elle venait de Québec aussi. Fait que c'était comme, oh, peut-être que j'aurais le droit, tu sais.
1: Moi aussi, je pourrais un jour réaliser. Et donc là, t'as quel âge à peu près quand tu vas à l'Ouest de Pluton?
2: Et je suis jeune, j'ai genre 20 ans.
1: Peut-être. Okay. Et donc, presque 10 ans plus tard,
2: tu
1: te retrouves à réaliser. Ce film-là, il est souvent mentionné en Myriam dans nos questionnaires culturels. Ça a marqué vraiment toute une génération, j'ai l'impression. Est-ce que tu en es consciente?
3: Oui, parce qu'on m'en parle beaucoup.
1: Ouais, hein?
3: Je pense que je m'en rends pas si compte que ça, parce que ça, c'est réel pour moi, parce que je me sens des fois un peu comme Noémie, comme une jeune cinéaste qui débute encore. Je sens que j'ai encore des preuves à faire, donc ça, le temps passait tellement vite.
1: Mais oui.
3: Que ça me surprend toujours d'être une inspiration comme des gens comme Noémie.
1: Et voilà. Et là, donc, tu as pu l'accompagner à distance à certains moments dans le montage de ce film-là. Et là, il va y avoir de gros compliments là, qui vont être lancés de part et d'autre dans les prochaines minutes. Noémie, tu nous as écrit à propos de Myriam. Là, de tous les artistes qui ont croisé mon chemin, Myriam est sans doute la personne avec les meilleures idées.
2: Oui.
1: Puis elle en a croisé deux, trois artistes, Noémie, quand même.
2: Non, c'est mais
3: en fait,
2: c'est
3: dans
2: vrai.
3: Mon média. Mais il y a d'autres médias.
2: Mais pour vrai, c'est vraiment impressionnant. Tu sais, quand on se parlait au téléphone, on avait des longues conversations. Je prenais tout le temps papier, crayon, puis à la fin, j'avais mal en main. Là, genre, c'est vraiment impressionnant d'entendre Myriam réfléchir narrativement, les idées, l'humain aussi qu'elle comprend dans sa complexité. C'est honnêtement.
3: Mais c'est pas tout le monde qui est un bon récepteur à ça, je dirais. Là. Je pense que c'est ça, la connexion a eu lieu quand j'ai rencontré Noémie, parce que je me suis, comme elle s'est reconnue dans les jeunes de l'Oiseau Pluton, moi je me suis reconnue en elle. Je me suis vue comme la jeune cinéaste avec les mêmes idéaux puis les mêmes envies de cinéma. Puis il y avait des choses que je disais à Noémie que je dirais peut-être pas à d'autres cinéastes, parce que je sens pas nécessairement qu'ils vont connecter sur les mêmes idées. Puis je sentais qu'elle allait... Elle les absorbait comme une éponge, parce qu'elle, c'était comme juste un diamant brut à polir un peu, mais tu sais, elle a déjà tous les outils. Mais c'est juste que, tu sais, peut-être parce qu'elle a pas été à l'université en cinéma, des concepts qu'elle a pas encore intégrés, puis elle a pas encore entendu. C'est simplement du passe à poc.
1: Ouais.
3: Puis si ça y va tout seul après.
1: Toi, t'as découvert Noémie quoi sur scène en la voyant quand elle filmait Hubert. C'est quoi le premier souvenir que t'as?
3: Un jour, quelqu'un m'a dit, à l'Ouest de Pluton est citée dans un roman qui s'appelle Darlène, une fille de Québec. Fait que là, j'étais allée voir ça, j'ai trouvé ça super intéressant. J'ai découvert Hubert un peu en même temps. J'ai accroché au fond sur sa musique, là, vraiment dès le début, là, j'étais une fan. Puis tu sais, je regardais ce qu'il faisait. Puis je me rappelle un moment donné, il y avait un spectacle. Je sais pas si ça devait être sur la place des festivals. Puis elle était avec sa caméra sur la scène. J'étais comme, c'est qui cette fille, tu sais? Moi, je trouve ça intéressant, parce que souvent, le photographe ou le caméraman va être comme un peu en coulisses, un peu gêné. Puis elle est comme les deux pieds sur la scène, puis elle fait partie.

0: passer.
1: Et là, je vais bientôt clore la portion compliment, mais je voudrais quand même citer ce que tu as écrit au sujet de Noémie, c'est-à-dire que c'est une descendante des cinéastes du cinéma direct québécois pour
0: totalement.
1: Toi.
0: Totalement. Ben oui. Oh my God. Mais, non, mais c'est vrai, c'est parce que elle, là, vous allez voir son film en septembre. Moi, je l'ai vu. Ah, ah. Il est super bon, son film. Puis, ce qui est cool, c'est que, tu sais, les cinéastes directs, tu sais, on passe maintenant à Michel Brault et même Edgar Morin, là, qui est décédé dernièrement, là, qui a mis un peu le concept en chemin. Mais, tu sais, à l'ONF, ces gens-là, ce qu'ils faisaient, c'est souvent le documentaire. On était loin, justement en coulisses avec des téléphotos. Puis, on observait au loin les gens comme des animaux, quasiment. Mmh. Et là, tout à coup, la caméra à l'épaule, le son synchrone. Et puis, on est avec les gens, puis on est un personnage du film aussi. Donc, c'est exactement ça, son film.
1: Mais d'ailleurs, c'était une des questions que tu avais, Noémie, parce que tu as déjà rencontré Michel Brault.
0: Oui. Mais ça, c'est chanceuse, hein?
1: Mais c'est ça, Noémie, t'es curieuse de savoir. Qu'est-ce qu'il t'a raconté, Michel Brault? Qu'est-ce qu'on peut dire?
0: Ah, j'étais magique. J'ai tellement trippé rencontrer Michel Brault.
1: Donc, pour les gens qui le connaissent pas, c'est un réalisateur, directeur photo.
0: C'est
1: pour
0: un directeur photo. Il a fait le film Les Ordres. Ouais. C'est un chef-d'œuvre. Ouais. Puis, c'est un cinéaste direct. C'est un des plus grands cinéastes québécois. Puis, juste avant qu'il meure, j'ai travaillé pour l'ONF. Puis, on faisait un hommage au film Rouli Roulant de Claude Jutras. Puis, c'était dans les collaborateurs de Claude Jutras qui étaient encore en vie. Il y avait Verdun Nold que j'ai rencontré, le monteur, et Michel Brault qui a filmé ce film Rouli Roulant, là, dans 1964, les premiers skateurs de Montréal. C'est un film incroyable. Puis, j'avais fait un film hommage qui s'appelle Les Skirt Borders avec des skateuses de Montréal comme Annie Guglia qui s'est rendue aux Olympiques après. Puis, bref, j'ai rencontré Michel Brault à la Cinémathèque. Simplement une entrevue. J'étais hyper nerveuse. Je shakais. Puis là, j'avais ma petite 5D Canon. Puis, je le filmais. Puis, il me donnait des conseils. Tu pourrais mettre un cintre. Puis, tu sais, il était vraiment déjà encore. Ben, il était en fait tellement allumé pour son âge. Puis, ça a été vraiment un mentor. Puis, il y a des choses qu'il m'a dit que j'applique encore en réalisation présentement. Ouais, par rapport à l'air qu'on laisse derrière les têtes. Quand on filme un personnage, on lui laisse de l'espace derrière sa tête. On le colle pas sur un mur. Tu sais, moi, je savais pas où le placer dans mon entrevue. Puis là, je le place contre un mur. Puis il me dit, non, faut que tu me laisses de l'air derrière la tête. Puis maintenant, même en série télé, je me dis, Michel, il est là, puis c'est ça qu'il faut que je fasse. Donc, il y a des plans de caméra que je pense encore à Michel.
1: Bon, Noémie va devoir sortir son crayon puis recommencer à prendre des notes.
2: Ouais, j'étais justement en train de me dire, faut vraiment pas que j'oublie ça. Là. Je vais la rappeler. Oui,
1: puis c'est enregistré. Tu peux aller le rattraper sur audio.
2: Sur audio, effectivement.
1: Il y a eu un visionnement secret de ton film, parce que, bon, je dis, il va prendre l'affiche officiellement en septembre, mais c'était important pour toi de le présenter d'abord aux gens les plus près de toi. Donc, c'était ça l'idée de cette projection-là privée?
2: Oui, absolument. Puis
1: c'était à quel endroit?
2: C'est aussi moins stressant. Ben, en même temps, c'était plus stressant. Une fois rendu là, je me suis rendu compte que c'était encore plus stressant parce que c'est vraiment les autres que je veux impressionner. Mais c'était au Cinéplex Odéon Beauport.
1: L'endroit. C'est super important pour toi.
2: Oui, je suis vraiment où j'ai, comme, été au cinéma toute jeune avec ma mère. Fait que c'était vraiment la salle 10.
1: La salle 10, précisément. Il y a un court documentaire de 10 minutes qui est disponible sur YouTube. Si tu veux, on va aller écouter un extrait, donc, d'un moment de cette soirée de visionnement privé secrète.
3: Chaque fois qu'il y avait quelque chose qui marchait pas, chaque fois que genre il y avait un problème, chaque fois que je faisais une erreur, que cette erreur-là me coûtait fucking cher, chaque fois qu'on trouvait une solution aussi, je pensais au moment où vous alliez écouter mon film pour la première fois. Aujourd'hui, c'est vraiment mon rêve qui se réalise. ChatGPT disait de respirer 4 secondes. C'est vraiment mon plus grand rêve qui se réalise aujourd'hui, puis j'ai l'impression que c'est le premier jour du reste de ma vie. Fait que merci d'être là, puis bon film.
1: Noémie.
2: Je suis tellement broyante, ça n'a pas de sens. Mais genre, je pourrais broyer là. Genre, Farah, mettons, dis-moi tout, je suis contente d'avoir des Kleenex pas loin, là. Mais c'est juste, tout m'émeut tellement, la vie m'émeut tellement. Genre, c'est pas, je veux dire, ça a l'air intense, mais c'est comme, je me trouve tellement chanceuse de vivre ça.
1: Tu le vis, puis tu le vis intensément. Myriam, c'est sûr que tu as traversé ça toi aussi, là, tu sais, des erreurs coûteuses ou des trucs comme ça. Comment ça résonne quand tu l'entends?
0: Non, mais ben, c'est sûr que j'ai pleine empathie pour Noémie, si elle me raconte ses déboires en tournage ou en post-production, peu importe, mais en même temps avec attendrissement, parce que tous mes projets, c'est comme ça, moi. Je veux dire, tous les projets qui viennent du cœur, en tout cas, sont difficiles. Mm-hmm. Puis même encore, tu sais, elle me parlait que l'hiver dernier, elle a eu des problèmes, puis ça a été difficile, puis ça avait pas de bon sens, puis je pouvais m'identifier sur des projets récents. Donc je pense qu'à chaque fois qu'on y met toute notre vouloir puis notre

0: cœur, mais j'ai l'impression que des fois ça va pas comme on veut, puis c'est difficile, les épreuves on les surmonte, mais en même temps c'est ça faire un film, puis c'est tous ces accidents-là, puis ça fait référence un peu à son titre, qui nous amène à la qualité, je pense aussi.
1: Oui, absolument. La meilleure façon, c'est par accident.
0: Quel beau titre.
1: Tu l'as appris. Oui, mais c'est vrai, quel titre.
0: Je suis d'accord
1: avec toi.
0: Quel beau titre.
1: T'as évoqué ChatGPT dans ton extrait. Mm-hmm. Myriam, tu sais, en ce moment, évidemment, l'intelligence artificielle au cinéma, on en parle vraiment beaucoup, mais toi, tu dis que le film de Noémie, justement, c'est une résistance à l'intelligence artificielle.
0: Totalement. Mais tu sais, c'est sûr, c'est confrontant parce que moi, je gagne ma vie en tant que réalisatrice. Puis tu sais, je vois ce que les outils font. Puis je suis comme, mon Dieu, est-ce que je vais être remplacée, tu sais, un jour? Puis je remarque que l'intelligence artificielle, ce qu'ils imitent de mieux, c'est le cinéma formaté. Puis c'est le cinéma standard. C'est tout ce que le film de Noémie n'est pas. Puis justement, les accidents qui sont dans son titre sont aussi dans le film. Puis moi, par exemple, les deux premiers films que j'ai fait à l'Ouest de Pluton puis Quest Span, c'était beaucoup ça que je mettais de l'avant aussi en ayant des acteurs non professionnels. Puis les gens nous disent, mais pourquoi vous prenez des acteurs non professionnels? Ils sont maladroits. Puis c'est justement ces maladresses-là qu'on aime. Puis ça crée des accidents, des fois, que ça donne la singularité au film. Puis je pense que c'est plus facile peut-être pour l'intelligence artificielle de imiter un film de science-fiction hollywoodien qu'un film comme celui de Noémie qui peut juste venir d'elle.
1: D'ailleurs, Myriam était curieuse de savoir, qu'est-ce que tu as découvert sur toi en faisant ce premier film-là que tu soupçonnais pas?
2: Une grande sagesse, mais je l'étais peut-être pas au début, mais avec les 3 ans de travail acharné, je pense que je suis devenue quelqu'un de beaucoup plus sage, quelqu'un qui travaille beaucoup mieux avec les autres aussi, quelqu'un de calme. Je me suis découvert un certain calme. J'ai aussi découvert que je pouvais quand même être, en tout cas, des fois je peux faire peur au monde, je pense, dans ma genre, ça peut être une grande qualité de leader, mais il faut vraiment que je sois capable. En tout cas, j'ai appris que je pouvais être une bonne leader, mais je pense que j'ai encore beaucoup de travail à faire pour canaliser cette force-là en dedans de moi. Parce que des fois, je me voyais à l'écran. Hubert, il filmait beaucoup aussi des behind the scenes. Puis j'étais genre, oh my God, elle est intense.
1: Mais c'est vrai que c'est rare qu'on a la chance de se voir travailler,
2: effectivement. Puis je voyais toutes les erreurs que je faisais. Je voyais comment j'y réagissais. Je réagissais très bien. Mais genre, des fois, au lieu de, mettons, j'ai appris que quand je laissais la lumière rentrer puis que j'acceptais, parce que si le diable est dans les détails, la vie est dans les erreurs, fait que dans accepter mes erreurs, puis tout quand j'acceptais que la vie rentrait dans mon film, je devenais comme, je me voyais à l'écran puis je me disais, mon Dieu, je suis magique, vraiment.
1: C'est tellement beau de t'entendre, Noémie de Leclerc. On a évoqué tantôt le fait que Myriam, donc, t'as travaillé beaucoup avec des non-acteurs. Justement, Noémie voulait aborder ça. Qu'est-ce qui fait, selon toi, un bon interprète? Comment tu réussis à les trouver, ces gens-là? Parce que c'est beau de dire, oui, on va aller chercher ça, mais il faut aussi reconnaître un peu le talent qu'il y a à l'intérieur d'eux.
0: Ouais. Il y a quelque chose de mystérieux un peu là-dedans. Dans À l'Ouest de Pluton, on est parti des gens, puis on a inventé des personnages à partir de leur personnalité. Okay. Donc, c'est comme l'inverse. Mm-hmm. Pour Quest Span, ça a été l'inverse. C'est que le scénario était déjà écrit, donc les personnages existaient. Mais maintenant, par exemple, Mikwan, qui peut l'interpréter? Là, ça a été de rencontrer énormément de gens. Tu sais, je pense j'en ai rencontré 500, là, tu sais, des gens, là, pour essayer de trouver le casting de ce film-là. Puis c'est surtout des rencontres humaines, des discussions. Puis une fois que tu as la personnalité qui colle le plus au personnage, le reste se fait tout seul, je pense, si déjà il y a une volonté de la personne. Mais c'est sûr que c'est toujours un gamble, mais je pense que tout le monde a la possibilité, a les capacités de jouer. Puis je pense que, tu sais, par exemple, Sharon Fontaine-Ishpatao, qui incarnait Mikwan, elle pensait pas qu'elle était capable de jouer. Maintenant, c'est ça qu'elle fait dans la vie, tu sais. Puis elle était super timide. C'est sa mère qui a dit, tu vas aller au casting, tu sais. Elle voulait pas y aller, puis elle jamais pensait. Puis là, après, elle a un long métrage complet sur ses épaules, mais c'est vraiment de l'amener à y croire, simplement, puis de rester elle-même. C'est sûr que quand t'engages les non-professionnels, tu vas pas faire de la composition de personnage, tu vas rester vraiment très proche, mais en même temps, le travail est là, tu sais, c'est difficile pour un non-professionnel autant qu'un professionnel. Je veux dire, il faut qu'ils travaillent quand même, puis ils ont travaillé extrêmement fort. Mais il y a plein de mystères. C'est sûr, il y a beaucoup de documentaires dans la fiction aussi, quand on fait ça, tu sais, c'est des fictions qui ressemblent beaucoup plus à des documentaires, même si ça reste de la fiction, tu sais, on laisse un petit peu plus rouler la caméra, on les laisse se planter, mais en même temps les rattraper, puis tu sais, on accepte les accidents aussi.
1: Ouais. Le prochain film sur lequel tu travailles, c'est la version qui n'intéresse personne, donc adaptation de ce roman-là. Est-ce que tu es encore à la recherche de non-acteurs?

0: là, on est vraiment avec des professionnels dans ce cas-ci.
1: Totalement, ouais. Je pense que c'est, je travaille sur au développement de d'autres longs métrages que celui-ci, mais c'est le seul que je pense qu'il est dans la lignée des deux premiers. Mmh. Quand on m'a approché pour peut-être adapter ce roman-là, c'est vraiment parce que je pensais que cette méthode-là pouvait s'appliquer à cette histoire-là. Puis c'était important pour Pierrot aussi qui est l'autrice.
0: Ouais.
1: Mais c'est parce que quand on le lit, le livre, c'est comme on les sent déjà, les personnages. Puis peut-être qu'il y aura des professionnels, mais je pense qu'il y aura beaucoup. Je pense que peut-être 90% ou 80% seront des gens de là-bas, ou en tout cas qui ont ça, là, ce côté punk-là, et non pas des punks fabriqués. Je pense que ça se verrait.
0: Ouais. Ça répond à ta première question en lettres majuscules.
2: Ouais, vraiment.
0: Qui était, vas-tu faire un prochain film?
2: Ah, je voulais t'en entendre.
1: Je travaille fort, là, mais c'est la télé qui me ralentit. Pour vrai, j'ai tellement travaillé beaucoup en télé dans les dernières années que ça a ralenti les projets de développement, mais c'est là-dessus que je me concentre présentement. Là, je viens de finir la production d'une série qui va sortir cet été. Puis là, j'ai décidé que là, le prochain, ça allait être un film. Donc, je suis là-dessus. Je suis sur trois en même temps. Là,
0: les
1: feux sont allumés. Là.
0: On verra lequel va gagner la course en premier. Myriam Véro, on est toujours donc dans ce Tinder littéraire avec Noémie Desleclerc. Parmi les choses qui t'intriguent chez Noémie, c'est son côté un peu punk, son côté qui a peur de rien. Mm-hmm. T'étais curieuse quoi de savoir ça vient d'où?
1: Parce que je connais sa famille, même si elle ne les a jamais vraiment présentées, mais dans son film on découvre sa famille. Fait que j'ai découvert qui est sa mère, j'ai découvert qui est son grand-père, puis là je vois dans le milieu dans lequel elle a grandi, puis là je me dis mais c'est quoi ce côté là un peu grit, ce côté punk, ce côté peur de rien, justement, tu sais.
2: C'est ma famille, c'est ma mère, c'est mon grand-père, c'est des rentre-dedans, là. Ça, y a pas de, y a rien qui s'arrête, vraiment, là.
1: Ouais, c'est des forces de la nature, on le voit.
2: Ouais, puis je pense, j'ai une très grande fierté en moi d'où je viens, mettons, puis je veux leur ressembler tellement, fait que depuis toujours, je les imite.
1: Ouais, je te comprends.
0: Quand on te demandait, Noémie, c'est quoi pour toi l'utilité du cinéma? Je trouve ça très beau. Tu dis en fait que le cinéma, ça permet des connexions émotionnelles, mais toi, ça te permet aussi d'être transgressive.
2: Ben oui, tu sais, en tant que cinéaste, très égoïstement, l'utilité du cinéma aussi, ça nous permet d'agir de vraiment en dehors des normes sociales, tu sais, d'habiter des lieux qui nous appartiennent pas, de poser des questions qui se posent pas, même de se rapprocher au-delà de ce qui est physiquement possible de quelqu'un, tu sais, avec la bonne lentille, je pourrais être sur ton œil puis compter combien de cils il y a, tu sais. Mais fait que c'est quand même assez cool, puis comme sujet aussi au-delà de tout ça, je pense que c'est peut-être le plus important. Mais comme sujet, je pense que ça permet, que ce soit, mettons, un acteur, un personnage, mais de se considérer comme quelqu'un ou de se voir comme quelqu'un qui est digne de temps puis d'attention, tu sais. Puis que ce soit en fiction, en documentaire ou en fiction par le processus d'identification là, psychologique, je pense que c'est vraiment gros le ce que le cinéma peut faire comme confiance en soi, tu sais, puis amour de soi, puis au bout de la journée, tu sais, l'amour tout court, tu sais, en théorie, se voir, s'entendre parler, se reconnaître, tu sais, c'est quand même aussi être capable de s'imaginer, tu sais, mieux encore, tu sais, se voir, s'imaginer grandir, s'imaginer meilleur, s'imaginer plus sage, en contrôle, avec le bon caractère, tu sais.
1: Oui, c'est de se dire aussi qu'on mérite d'être à l'écran. Puis les accents aussi du langage, je trouve que tu sais quand on écoute le film de Noémie, tu sais, on entend justement l'accent Québec, l'accent de Beauport, puis ça peut juste venir de là. En même temps, il y a quelque chose d'universel là-dedans. Puis quand je me rappelle quand on tournait Quespan, les gens qui venaient de Wahat-Mayotenam, tu sais, les deux réserves là, ils me disaient mais notre accent, tu sais, est-ce que les gens vont comprendre, tu sais, parce que leur accent est très particulier. Puis j'étais comme mais c'est justement ça qu'il faut mettre de l'avant, puis c'est, tu sais, il y a une relation d'amour quasiment avec tes personnages, puis t'aimes tout leur être dans leur entièreté, pas juste une partie, pas juste l'apparence. Donc c'est ce que j'ai senti dans ce qu'elle faisait, puis c'est ce que j'essaie de faire, d'aimer les personnages. Mais en fait, j'essaye pas, ça arrive tout seul, là. On les aime d'amour tout de suite. Tu n'aimes pas essayer, là, tu sais. Puis c'est de justement mon, puis après
0: on
1: c'est
0: le
1: quand
0: ressent, en tout cas,
1: mais eux au cinéma ils se voient après puis ils disent ah moi j'entends mon accent. tu sais, puis le film voyage, puis ils peuvent s'entendre en, peu importe dans quel pays, puis ça leur donne une légitimité.
0: Ouais,
2: c'est immense. Ouais.
0: Tantôt, tu t'es assuré que Myriam allait refaire du cinéma. Toi, est-ce que tu vas faire un autre film, Noémie?
2: Ben, j'aimerais tellement ça.

0: J'aimerais tellement ça, pour vrai. Je veux juste en faire le. En fait, j'aimerais vraiment ça en faire un autre. C'est le but ultime. Mais d'être dans ce milieu-là, déjà juste de naviguer autour de personnes comme Myriam, mettons, c'est juste une chance, ou Kim, ou Bernard Garépis, qui a fait le mix, Jérôme Cloutier. C'est juste. C'est des personnes qui réfléchissent, mais qui sont tellement intelligentes, tellement pertinente aussi, captivante, puis au-delà du cinéma, pour une vie, genre, de rencontrer ces gens-là, mettons, d'entendre ce qu'ils ont à dire, c'est vraiment un luxe. J'aimerais s'en faire un autre pour sa continuité.
1: Pour aller rencontrer encore une fois ces gens-là et travailler avec eux. Ouais. Myriam, sur la grande question de l'utilité du cinéma, pour toi, le cinéma, son rôle, c'est pas de fournir des réponses.
2: Non. Ça m'emmerde, je pense, les films qui nous donnent des réponses tout de suite. Puis, non, je pense que plus qu'on ouvre de boîtes, c'est ça qui est intéressant. C'est ça qui m'a attiré dans l'œuvre de Noémie, ce que faisait, justement, il n'y avait pas de réponse, il y avait juste des questions, tu sais. Puis, on assume le chaos aussi, ouais. On assume les accidents, justement. Pour moi, plus le film nous donne une morale à la fin, plus ça enlève toute mon intérêt. Puis
1: parce que t'aimes ça repartir avec des questions, tu veux continuer à réfléchir.
2: Oui, mais parce que la vie, c'est tellement vaste, puis on représente la vie quand on fait du cinéma, donc à chaque minute du film, je pense qu'on peut poser des questions, ouais. Tu sais, puis c'est sûr qu'on peut donner quelques réponses, mais je veux dire, le but, c'est pas de donner des réponses, ouais. Ou des morales, ça c'est sûr.
1: Je te comprends quand tu dis que le plaisir dans ce milieu-là, c'est d'aller à la rencontre des gens. C'était vraiment le fun de vous entendre parler toutes les deux. Ça donne vraiment le goût d'avoir la même chose que Myriam et de voir enfin ce film-là de Noémie Desleclerc. Donc, je rappelle le titre, La meilleure façon, c'est par accident. Il va sortir en salle le 18 septembre prochain. On aura l'occasion d'en reparler d'ici là. Mais merci, Noémie, d'avoir accepté.
0: Merci à vous.
2: Merci de l'invitation, Noémie.
1: Et cet été, on écoute Le gouffre lumineux réalisé par Myriam Véro. C'est ça le projet télé qui l'empêchait de faire du cinéma. Mais là, c'est terminé. C'est inspiré de l'histoire. En vrai, Danick Lemay, c'est avec une de nos collaboratrices, Marie-Ève Perron, qui est avec nous d'ailleurs.
2: Exceptionnelle dans la série.
1: C'est ça, j'ai très hâte que les gens.
2: C'est un exploit.
1: La voix, donc, c'est dès le 9 juillet qu'on pourra voir ça sur l'extra de tout.tv. Et dans un instant, c'est Farah Thibault qui nous offre sa création inspirée de son voyage d'une vie dont elle est revenue hier.

0: Karma, c'est Jules et Naomi qu'on vient d'entendre dans la programmation musicale d'Alexandre Courteau. Il dit ce jeune chanteur québécois nous séduit avec un deuxième album soul, pop et R&B et c'est ce qui lui plaît, ce doux mélange entre la force et la sensibilité. Donc le titre de cette chanson c'était Karma.
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0: On arrive au moment de la semaine où on laisse toute la place à la création. Tous les jeudis, on a des auteurs, des autrices qui viennent nous offrir un texte souvent puissant, inspirant. Et aujourd'hui, on va vivre quelque chose de précieux parce que c'est la comédienne et autrice Farah Thibault qui est avec nous. Bonjour Farah.
5: Bonjour.
0: Et t'as accepté donc d'être ici aujourd'hui alors que hier, tout juste, tu débarquais de l'avion.
5: Oui.
0: Où est-ce que t'étais dans les derniers jours?
5: J'étais en Haïti. Ça fait environ 10 ans que je veux retourner rencontrer ma maman biologique. Et enfin, j'ai osé, malgré tous les obstacles.
0: Ouais, oui, parce qu'on s'entend que juste la situation politique, exact. On n'encourage pas les gens à aller là-bas.
5: Non, non,
0: pas du tout. Et juste avant, t'es allée faire un voyage en Afrique en plus?
5: Oui, et j'ai l'impression que le voyage en Afrique était la première partie de mon retour sur ma terre.
0: Et après ça, donc, ça s'est passé avec ta sœur, Michael, qui est ici aussi en régie. Très généreux de ta part, Farah. Alors, la parole est à toi.
5: Merci.
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5: Aujourd'hui, je m'en vais regarder ma mère pour la première fois. Je suis née de son ventre, mais après le cordon, après l'orphelinat, j'ai enseveli les traits de son visage par accident dans un embâcle de neige. Après 23 hivers à apprivoiser son ombre, mon corps en turbulence décolle vers ma terre. Je m'en vais m'identifier dans ses bras. J'ai peur de mourir, faute des avertissements de kidnapping en Haïti, mais quand même je fonce car j'ai déjà été enlevée à moi, à ma langue natale, à la peau qui m'a donné une peau. Je devais revenir, car je n'ai jamais réussi à l'enterrer, ma mère. Je déserte l'avion sous un ciel où les mangues sont à cueillir. Sur la route, je repense à la dernière fois qu'elle m'a vue à l'orphelinat. On raconte que j'ai refusé de la regarder. J'ai fait une trêve de ses bras. Maman s'est réessayée 2 semaines plus tard, mais une fois arrivée à la grille, on lui a annoncé que je m'étais envolée vers le froid. J'ai si souvent voulu mourir d'avoir refusé notre dernier regard, et c'est pourquoi je suis de retour à la bordure de ma vie. Je viens dire à ma mère, « Bonjour, Mouirele Farah. » C'est le nom que tu m'as donné il y a 25 ans, et je l'ai gardé car c'est tout ce qui me reste de toi. Je viens dire « Enchantée » et « Adieu ». Enchantée ou « Adieu », je sais pas, je trouverai. La voiture ralentit. Je me pose sur une berge de visage auquel j'appartiens. Mes 9 sœurs et frères m'enveloppent d'une banderole de sourires. Je me cherche dans la forme de leurs yeux, dans le noir de leur peau pour déterrer mon fossile et être mieux comprise par la lumière. L'autrice de ma naissance apparaît, s'échoue dans mes bras, m'enlace si fort qu'on ne sait plus quel corps appartient à qui. La perte se déloge de nos ventres. Il y a trop à dire, alors silence. Ma mère est timide et moi aussi. J'ai toujours eu du mal à regarder dans les yeux l'océan ou ces choses immenses qui nécessitent une peau de rechange pour tout avaler. Sans mots, nos mains tissées tassent le brouillard de l'absence et tracent l'horizon derrière l'horizon. Je découvre la joie d'être femme parmi les femmes qui coulent dans mon sang. Ma mère me chuchote, je m'excuse. J'ai été forcée. J'avais les bras trop pleins, ce n'est pas parce que je ne t'aimais pas. Les jours se chassent et c'est déjà le temps de repartir.

0: C'est un plaisir de te rencontrer. Maman, je t'aime. Maman, cette fois-ci, j'ordonne à mes paupières de rester debout. Mais une fois ma mère disparue de mes yeux, je redeviens l'enfant qui se défait, ayant besoin de sa mère pour comprendre qu'il vit. Je serre l'enfant contre moi. Je lui dis que j'ai grandi et le ciel aussi. Je reviendrai. Je reviendrai offrir des constellations de dernier regard qui rallument des cierges dans mes nuits.
1: Que dire après ça? Quelle aborde de mouchoirs va commencer à circuler autour de ça. Farah, d'abord bravo pour ta force de nous avoir offert ce texte-là. Je sais que c'était très chargé pour toi de venir lire ces mots-là.
0: Oui, très chargé, mais c'est encore frais, alors voilà. C'est précieux.
1: Oui, c'est tellement précieux. Puis je sais pas, est-ce que c'est une force aussi, quelque part, de pouvoir mettre des mots et de nommer ce que tu as vécu? Est-ce que c'est quelque chose qui t'aide aussi à...
0: C'est une nécessité.
1: Ouais.
0: C'est vraiment une nécessité. C'est ma bouée de sauvetage, les mots. Sinon, j'explose.
1: Merci beaucoup pour ta générosité. On a l'impression que ce voyage-là va t'habiter longtemps.
0: Énormément.
1: Farah, ça va nourrir ta création aussi, j'en doute pas.
0: Ah oui, à suivre.
1: À suivre. D'ailleurs, là, il y a ta pièce Paradis Ébène, dans laquelle tu joues également, qui va être présentée à la salle Jean-Claude Germain, auteur d'aujourd'hui. C'est l'an prochain, donc au printemps prochain. Et d'ici là, on a l'impression qu'il y a beaucoup d'écriture.
0: Oui, qui s'en vient.
1: Merci.
0: Merci, Émilie.
1: Pour ça, est-ce qu'il y a quelque chose à ajouter, Noémie, Myriam?
2: Ben, on était émus par la poésie des mots, mais aussi de la poésie du moment que tu as vécu récemment. Je veux dire, c'est complètement fou.
0: Ça s'invente pas.
2: Ça s'invente pas.
3: Non, c'est tellement bien. Sérieux, ça m'a traversé.
1: Je pense c'est que gentil. Ça va parler à beaucoup de gens. Des gens qui, pour la première fois, peuvent se voir à travers d'autres aussi. Mm-hmm. C'est ce que tu dis, d'être là puis d'essayer de te reconnaître dans le visage des autres.
0: Absolument.
1: Je pense que tu as été capable de le nommer avec tellement d'acuité. Merci, Farah Thibault.
0: Merci à vous.
1: C'est vraiment un privilège de recevoir ça. Dans un instant, on va s'en remettre. On va écouter une chanson et on parle d'un livre important qui pour mettre des histoires humaines sur le concept de la réconciliation, parce qu'on est en ce mois de juin, je lis Autochtone. Donc, on se retrouve tout de suite après cette chanson.

0: une autre découverte, gracieuseté d'Alexandre Courteau. Quelle chance de l'avoir à la programmation musicale cette semaine. Celle qu'on vient d'entendre, c'est Talia Rosora, Loin de toi, une jeune Québécoise aux origines colombiennes. On est donc dans une musique pop teintée de R&B. Alexandre Courteau va tout nous dire ça, beaucoup mieux que moi, demain, parce qu'il sera avec nous dans la première demi-heure de l'émission. Et on est encore en train de se remettre, là, nous, là, de ce qu'on a vécu il y a un instant avec Farah Thibault. Si vous avez manqué cette création, je vous invite vraiment à aller sur Radio-Canada Audio un peu plus tard aujourd'hui pour aller revivre ce moment-là. Noémie Desleclerc, tu disais tantôt que tu vis tout intensément. Mais moi, je suis très contente qu'on ait vécu ce moment-là.
1: Je l'ai vécu. Pour l'avoir vécu, je l'ai vécu.
2: Dans sa face.
0: Oui, on l'a vécu intensément, mais ça a été vraiment un privilège. Farah, merci encore.
3: Merci à vous.

0: dans leurs yeux. 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
1: La vie culturelle de mon prochain invité s'est bâtie sans aucune limite au rythme des visites à la librairie avec son père chaque fin de semaine et des chansons de Pierre Lapointe, un artiste qu'il aime au point d'avoir déjà tenté de le recruter pour un concert privé dans son salon. Il a été éveillé aux enjeux de réconciliation à l'âge de 15 ans grâce à une rencontre marquante avec Nelson Mandela, rien de moins, et ensuite par son professeur de droit ici de la Nation Cree, Douglas Sanderson, avec qui il a coécrit son premier livre qui est maintenant disponible en français. Donc, ça s'intitule « Les deux rives de la Bird Tale », qui s'intéresse donc à deux communautés du Manitoba, mais qui résonne, je pense, avec tout le Canada. Andrew Snyderman, est-ce que vous avez renoncé à votre rêve d'un concert privé de Pierre Lapointe?
2: J'ai toujours pas vendu assez d'exemplaires, mais peut-être un jour.
1: Pour le financer. Acheter le livre pour financer un jour ce concert privé. Andrew nous a écrit, vous m'avez déjà donné plus de plaisir avec votre questionnaire que pendant 3 ans de promotion du livre en anglais. Merci Andrew. On apprécie le compliment. Et je pense que lui aussi à distance, il a vécu la création de Farah. Je te sentais ému, Andrew.
2: Oui, il y avait une larme qui tombait.
1: Ouais, voilà, on n'est pas les seuls. À 15 ans, donc, vous avez rencontré Nelson Mandela. Vous aviez d'abord lu sa biographie, Un long chemin vers la liberté, qui vous a permis de réfléchir au concept de la réconciliation. Mais à ce moment-là, vous n'êtes pas conscient que la question concerne aussi le Canada et les peuples autochtones, non?
2: C'est ça. J'y pensais aucunement. Et j'ai passé des années chez moi, à la table avec mes parents, on parlait de l'Afrique du Sud, on parlait de Nelson Mandela, on parlait de ce parcours incroyable qui était si loin de nous. Et j'étais complètement aveugle, je dirais, à ce qui se passait très proche de moi, ce qu'ils vivent, ce qu'ils ont vécu, les peuples autochtones au Canada. Et c'était juste dans ma fin vingtaine que j'ai commencé à percevoir la réalité pour eux et notre vraie histoire dans notre pays.
1: La Bird Tale, donc, c'est une rivière du Manitoba. Qu'est-ce qu'il y a sur les deux rives de la Bird Tale qui vous a donné envie d'y consacrer un livre?
2: Ben, il y a une magnifique vallée au Manitoba et qui est divisée par une rivière qui s'appelle la Bird Tale, comme vous dites. Et d'un côté, il y a une réserve indienne et de l'autre côté, il y a un village blanc. Et notre livre suit une famille dans chaque communauté pour voir, je pense, presque tout qui a mal tourné dans les relations entre les autochtones et les non-autochtones. Mais dans ce cas, dernièrement, il y a vraiment des histoires d'espoir qu'on retrouve là. Et j'espère partager avec les Canadiens notre histoire est peut-être un peu d'espoir pour le futur.
1: Qu'est-ce qui a été la bougie d'allumage?

0: l'apprentissage. Je pense que c'est une question de financement de l'éducation. Est-ce que c'est ça, Andrew?
1: Oui, c'était ça. Mais d'abord, j'étais parmi les Canadiens qui ont commencé à apprendre l'histoire des pensionnats pour les enfants autochtones au Canada. Et ça m'a bouleversé. Mais ce qui m'a bouleversé encore plus, c'est de finalement comprendre que c'était pas une question historique comment on traitait les jeunes autochtones. C'est une question du présent. Mm-hmm. Aujourd'hui, on sous-finance toujours les écoles pour les jeunes autochtones sur des réserves indiennes. On parle de plus de 100 000 étudiants et je ne pouvais tout simplement pas comprendre comment c'était notre réalité d'aujourd'hui. Et donc, je suis allé à cette place pour comprendre dans deux communautés voisines comment est-ce qu'on perçoit, comment est-ce qu'on vit cette inégalité qui est présent à travers de notre pays.
0: Et donc, au départ, là, si j'y vais vraiment avec des chiffres, là, on verse au Manitoba 10 500 $ par élève quand on va dans une école publique régulière, alors que oui, pour le même service qui leur est rendu, on est à 7 300 $ pour un élève dans une communauté autochtone. Cette injustice-là a été réparée depuis, mais en même temps, il reste que, pour vous, il faut que l'injustice fondamentale soit regardée de façon plus frontale. C'est que finalement, dans ce cas-ci, peut-être que ça faisait l'affaire de la communauté de rétablir, mais c'est pas, ça veut pas dire que c'est comme ça partout ailleurs, là.
1: C'est ça. Mais il faut dire que réparer, c'est aussi de pas faire plus de mal aujourd'hui. On est peut-être rendu à ce point-là, mais il y a des décennies de mal et je pense ce qu'on tente de faire en racontant la vie de ces familles, de ces étudiants, de ces professeurs, de ces communautés. On veut comprendre vraiment une question de base que les Canadiens veulent comprendre, c'est comment est-ce qu'on est rendu à l'inégalité qu'on voit autour de nous dans les prisons, dans nos écoles, dans nos hôpitaux. C'est visible si les yeux sont ouverts. Et donc, de base, on veut juste comprendre comment est-ce qu'on s'est rendu là. Et à la fin du livre, on offre des pistes de réflexion pour améliorer les choses.
0: Et justement, c'est les deux rives de la rivière. Vous auriez pu choisir de raconter simplement la réalité du côté autochtone. Pourquoi est-ce que c'est important d'aller le faire de l'autre côté également, du côté des Blancs?
1: Ben, je pense que c'est la même raison pour laquelle on a écrit ce livre, Douglas et moi, un homme blanc de Montréal et un homme cri du Manitoba. C'est un livre qui est coécrit et c'est un livre qui traite de deux communautés voisines. Et je pense que pour vraiment comprendre les enjeux, il faut comprendre comment ça se vit comme un élève autochtone et comme un élève, dans ce cas, ukrainien-canadien, autochtone, à l'autre bord de la rivière. Parce que moi, personnellement, je suis convaincu que pour améliorer la situation, il faut parler à tout le monde. Et il faut que les gens se parlent et on veut vraiment que le lecteur vit un dialogue entre des communautés qui sont vraiment, ce sont des voisins, mais c'est vraiment des étrangers. C'est notre problème, une de nos problèmes nationaux.
0: Et c'est fascinant quand on lit le livre parce qu'on voit, parce que c'est sur un siècle et demi, là, donc c'est plusieurs générations des mêmes familles. D'un côté, la famille, ce sont des immigrants ukrainiens et eux, ils sont vraiment encouragés à prospérer. Alors que de l'autre côté, on confine les Autochtones dans une réserve avec le système des passes. Donc, ça nous apprend un peu sur l'asymétrie qu'il y a entre les deux.
1: Oui, et ben c'est ça. On apprend, comme j'ai appris, je ne savais pas, que d'un côté de la rivière, les Autochtones étaient prisonniers sur les réserves. Ils pouvaient pas sortir sans la permission d'un agent fédéral. Ils pouvaient pas vendre leurs biens sans la permission d'un agent fédéral. Leurs enfants ont été volés littéralement pendant des générations. Leurs cérémonies étaient criminalisées. Ils n'avaient pas, les avocats étaient interdits. Et comme vous dites, de l'autre côté, il y a des nouveaux arrivants qui sont appuyés plus ou moins par le gouvernement. Et la tristesse, c'est pas juste comment on traite les gens des deux côtés, c'est que les gens

0: non autochtones perçoivent pas la réalité de l'autre côté de la rivière et ils se disent ben que c'est quoi leur problème eux. Les politiques du gouvernement sont à une certaine mesure cachées et donc on juge les gens sans comprendre vraiment l'histoire qui nous a menés au présent.
1: Ouais. Et je vois Myriam Véro qui réagit beaucoup parce que bon, t'as réalisé Questipan, t'es allé tourner, t'es dans les communautés.
2: C'est une histoire.
1: C'est ça, hein?
2: Moi, ce qui m'avait accroché, ma première présence là-bas, il y avait une rue qui s'appelle la rue de la réserve à cette île. Puis, d'un côté de la ligne jaune de la rue, une petite rue de banlieue, c'est des bungalows, c'est les blancs qui sont là. Ouais. Puis et de l'autre côté, c'est la réserve. Puis, c'est les habitations de la réserve de Wahat. Puis, la différence est vraiment énorme. Puis, je voyais les Inuits dans les restaurants de cette île au McDonald's, au Saint-Hubert, puis je voyais parler leur langue entre eux, puis ils sont là, ils sont présents, mais c'est comme de l'eau puis de l'huile, ça se met du vinaigre, puis de l'huile, ça se mélange pas. Puis je voyais deux communautés vivre ensemble mais pas vivre ensemble. Ouais. Puis cette histoire-là, ben c'est l'histoire d'un blanc justement c'est lui qui devient l'étranger puis qui décide d'aller voir.
1: D'aller de l'autre côté de cette ligne-là justement. Et j'imagine que t'as dû toi aussi Myriam avoir des espèces de questionnements de est-ce que c'est à moi d'aller raconter cette histoire-là. Je pense que ça t'a traversé l'esprit aussi Andrew Snyderman. Comment ça s'est passé la coécriture avec Douglas Sanderson?
0: Ben Douglas était mon professeur et je pense que quand j'ai passé des mois et des mois dans ces communautés, j'ai dû faire face à la réalité que j'étais limité en ce que je pouvais faire moi-même tant qu'individu, quelqu'un qui veut apprendre, mais je suis limité par l'expérience que j'ai, par qui je suis. Et donc je pense que c'était avec une certaine dose d'humilité que je suis allé voir mon professeur pour dire Douglas, nous sommes des personnes complètement différentes, mais je pense qu'ensemble, on peut faire mieux. On peut faire justice à cette histoire qui veut vraiment, comme j'ai dit, capturer ces deux perspectives très différentes pour mieux comprendre comment on peut se parler comme Canadien.
1: Ça a été quoi peut-être votre plus grand angle mort que vous avez découvert en écrivant ça?
0: Ben j'ai découvert que des angles morts, sincèrement. Parce que tout ce qui est là, j'ai appris. J'étais quelqu'un qui parlait de Nelson Mandela sans parler des pensionnats pour les enfants autochtones au Canada. C'est aussi simple que ça. La crise d'Oka pour moi c'était quelque chose qui était j'étais jeune mais j'étais tout simplement inconscient de tout. Et je pense que Douglas, mon co-auteur, c'est mon ami et à travers de beaucoup de discussions, il m'a convaincu que le fait que je suis un homme blanc qui a grandi à Montréal ne devrait pas m'arrêter pour m'impliquer, pour essayer d'améliorer les choses avec mes confrères autochtones. Mais parce que je pense que l'idée que c'est aux minorités de résoudre les problèmes que les majorités ont créés, c'est une erreur. Et il faut approcher ce travail avec beaucoup d'humilité. Et j'ai fait plein d'erreurs. J'ai fait toutes les erreurs avec Douglas en parlant avec des gens. Mais on arrive à comprendre mieux et on trouve toujours des alliés. Et je pense que ensemble, c'est comme ça qu'on change les choses.
1: Noémie Day, Leclerc dirait, ça arrive par accident, c'est ça? Le meilleur arrive par accident?
3: Ouais, la meilleure façon, c'est par accident.
1: La meilleure façon, c'est par accident. Alors, effectivement, il y a des erreurs qui seront commises, mais il faut avoir la curiosité d'y aller. Est-ce qu'on gagnerait à lire plus d'ouvrages qui sont co-écrits? C'est quand même rare, la co-écriture. Est-ce qu'on devrait voir ça plus souvent, Andrew?
0: Mais je pense que c'est rare parce que c'est difficile.
1: Oui.
0: Si vous parlez à des couples qui essaient d'écrire quelques phrases pour partager à leur mariage, vous savez certainement que c'est très difficile. Et donc, écrire une phrase, un paragraphe ensemble, c'est difficile. Et ça nous a pris des années. Et ça l'a pris beaucoup d'amour. Et ça l'a pris beaucoup de réécriture. Je pense qu'on écrit pas bien, mais on réécrit très bien, Douglas et moi. Et donc, ça l'a littéralement pris une centaine, 150 ébauches pour justement gagner de ma perspective et de sa perspective, qui sont souvent différentes, mais de tenter de présenter au lecteur quelque chose qui résonne avec nous deux et parmi les deux avec des gens

0: des deux communautés qui sont les sujets de notre livre.
1: Ouais. Alors, le livre est d'abord paru en anglais. Il arrive enfin en traduction française. Les deux rives de la Bird Tale, donc écrit par Andrew Snyderman en collaboration avec Douglas Sanderson. Achetez-vous des copies pour qu'un jour Andrew puisse se payer un spectacle de Pierre Lapointe dans son salon. On l'encourage à réaliser ce rêve-là. Merci beaucoup, Andrew, d'avoir pris un moment avec nous aujourd'hui.
0: Merci à vous.
1: Puis je rappelle qu'on est en plein mois de juin, je lis autochtone, donc soyez curieux, allez lire ces auteurs-là, ces autrices. Il y a tellement en ce moment une vitalité dans la littérature autochtone. Et ben c'est là-dessus que se termine l'émission. Merci beaucoup encore Noémie Desleclerc, Myriam Véro, Farah Thibault. Et moi je vous donne rendez-vous demain dès 13h30. Alexandre Courteau, donc qui sera avec nous pour nous parler de sa programmation musicale et on va découvrir le CV de spectatrice de l'ex-première ministre Pauline Marois. C'est Mathieu Gosselin qui vient faire des recommandations littéraires et MC Gilles au top 5. C'est un rendez-vous demain.
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8: Rebecca Kwan, voici les informations. Le gouvernement Carney estime que le développement et l'encadrement de l'intelligence artificielle qu'il propose protégera les Canadiens contre les dangers de l'IA, assurera la souveraineté du pays dans le domaine et stimulera l'économie. Ottawa va d'ailleurs jusqu'à dire que sa stratégie nationale sera favorable aux travailleurs et qu'elle permettra la création de 250 000 emplois d'ici 5 ans. L'opposition néo-démocrate s'inquiète néanmoins de voir l'IA remplacer une bonne partie de la main-d'œuvre, tandis que les conservateurs jugent que les libéraux omettent des éléments importants. Estelle Côté-Sroka.
9: Le premier ministre Mark Carney veut accélérer l'adoption de l'intelligence artificielle.
10: Il y a une technologie transformatrice pour améliorer la vie des Canadiens.
9: Ottawa investira 2,3 milliards de dollars dans les 5 prochaines années, notamment pour que la proportion d'entreprises qui se servent de l'IA passe de 12 à 60 % pour construire un super ordinateur public permettant aux chercheurs et aux entreprises de mener de grands chantiers en protégeant leurs données en sol canadien et pour former 1 million d'étudiants de niveau postsecondaire. Il s'agit d'une occasion à saisir pour générer une croissance économique de 200 milliards de dollars d'ici 2034, selon Mark Carney.
10: Une stratégie qui repose sur des bases de confiance et de sécurité.
9: Le nouveau Parti démocratique craint des pertes d'emplois.
11: They know that the mass adoption of AI is to replace human labor.
9: Les conservateurs estiment qu'Ottawa omet plusieurs détails importants. Le député Gabriel Hardy.
12: Comment les Québécois et les Canadiens vont être protégés de la dérive de l'intelligence artificielle? Comment les libéraux vont être capables de fournir l'énergie?
9: Tania Sabat de l'Observatoire international sur les impacts sociétaux de l'IA et du numérique ajoute que le gouvernement devra agir vite pour garantir le succès de cette stratégie.
13: Ne pas tarder à mesurer des impacts et des retombées. Pourquoi? Parce qu'il va falloir certainement corriger. Parce qu'il va falloir certainement expérimenter.
9: Mark Carney promet que les lois et les normes canadiennes seront mises à jour dans les prochains mois. Ici Estelle Côté-Sroka, Radio-Canada, Ottawa.
8: Et puis, parlant de la protection de la vie privée, 1 an après l'entrée en vigueur du nouveau recours visant à contrer le partage d'images intimes sans consentement, le ministre de la Justice et procureur général du Québec, Simon Jolin-Barrette, estime que cette mesure a eu des retombées concrètes. Il y a toutefois certains bémols, comme l'explique David Savoie.
14: Dans une vidéo en ligne, les internautes sont prévenus de l'existence de ce nouveau mécanisme pour dénoncer rapidement et en tout temps des photos intimes qui sont partagées sans consentement. D'après le ministre de la Justice, ce processus simplifié se traduit par plus d'une ordonnance par semaine pour faire détruire des photos. La loi s'applique aussi aux images de nudité qui sont générées par l'intelligence artificielle. Le non-respect d'une ordonnance vient avec des amendes qui peuvent aller de 500 à 5000 $ par jour pour une personne, 10 fois plus pour un site Internet ou une entreprise. Le ministre de la Justice, Simon Jolin,

0: Barrette. Les délais sont beaucoup plus courts, donc c'est immédiat. Alors, je pense que ça fait œuvre utile, justement, pour éviter, exemple, dans une école secondaire, qu'une image intime d'une personne circule à travers l'ensemble de l'école secondaire, ou même pour les jeunes adultes. Donc, c'est un phénomène qui touche particulièrement les jeunes.
1: Si l'initiative de Québec est saluée, le problème du partage de photos intimes sans consentement ou encore de vengeance pornographique est beaucoup plus fréquent, voire quotidien. Mélanie Lemay, du groupe Québec contre les violences sexuelles.
2: Ben, sachant que ça représente peut-être 52 cas dans une année, je pense qu'il y a peut-être une méconnaissance du public à l'égard de ces mécanismes-là, vu que ça arrive beaucoup plus souvent qu'on peut l'anticiper. Là.
1: D'après des données publiées en avril 2025 par Statistique Canada, 17% des 15 à 24 ans ont vu au moins une fois par mois des images ou des vidéos intimes partagées sans le consentement des personnes concernées. Ici David Savoie, Radio-Canada, Montréal.
3: Au Québec, c'est vendredi que le gouvernement Fréchette déposera son projet de loi pour interdire la vente de boissons énergisantes aux jeunes de 16 ans et moins. Québec veut ainsi éviter d'autres drames comme celui de Zachary Miron, cette adolescente de 15 ans mort en janvier 2024 en raison de la combinaison d'une seule de ses boissons et d'un médicament pour le TDAH. Tous les partis d'opposition appuient le projet de loi, sauf les conservateurs, qui accusent le gouvernement Fréchette d'agir par opportunisme à quelques mois des élections. Voici la députée Maïté Blanchette-Vézina, suivie de la réaction de la ministre de la Santé, Sonia Bélanger.
4: Le gouvernement, depuis 3 ans, aurait pu déposer ce projet de loi-là. Il décide de le faire par populisme, utiliser le décès d'un enfant pour se remonter dans les sondages. Ma mère et d'autres gens consomment des médicaments qui interagissent, qui ont une interaction avec le pamplemousse. Ça peut causer des décès, là. Ça peut interagir avec des médicaments. Est-ce qu'on va interdire le pamplemousse? Non.
5: C'est une question de dogmatisme, de valeur qu'ils ont. Moi, je trouve ça vraiment ignoble.
3: Les boissons qui contiennent de la caféine, de la taurine ou d'autres éléments chimiques seront visées par le projet de loi. Et en terminant, il faudra attendre encore un peu avant de voir l'accélération des grands projets au Canada, tels qu'annoncés en août 2025 par le premier ministre Mark Carney. Ottawa a choisi de prolonger la période de consultation sur le sujet. Plusieurs des propositions pour raccourcir les délais d'approbation des projets s'attiraient des critiques, entre autres des groupes environnementaux. La période de consultation devait se terminer la semaine prochaine, mais elle sera plutôt remise au 22 juillet. Ottawa projette de déposer dès cet automne un projet de loi qui modifiera les protocoles pour la réalisation de chantiers tels que l'expansion de mines ou encore un projet hydroélectrique. C'est ce qui conclut les informations à l'antenne de Radio-Canada.
6: Vous me permettez de commencer cette émission en discutant de la Bible, parce qu'on va parler, oui, Benoît Arsenault fait le saut, Nathalie Ouellet aussi. Non, vous allez voir, c'est un petit détour, mais on va se rendre à bon port. J'aimerais vous parler des plaies d'Égypte, parce que là, on a un sujet ce soir avec un insecte, et je me suis posé la question à savoir, coudonc, les plaies d'Égypte, me semblait qu'il y avait beaucoup d'insectes dans cette affaire-là. Alors, écoutez bien, les 10 plaies d'Égypte, il y a les eaux du fleuve qui se transforment en sang pendant 7 jours. Il y a les grenouilles, hein, les infestations de grenouilles, on s'en souvient. En tout cas, moi, je m'en souviens de mes cours de catéchèse. Les poux infestent l'homme et le bétail. Il y a la peste qui anéantit chevaux, ânes et bon, à peu près tous les animaux. Il y a aussi cette peste, cette plaie qui consiste à des ulcères qui affluent l'homme et le bétail. D'ailleurs, vous savez qu'il y a un ver mangeur de chair qui vient de faire son apparition aux États-Unis dans le bétail, justement. Aujourd'hui, il y avait des nouvelles scientifiques là-dessus. En tout cas, c'est peut-être une autre plaie. La grêle tue l'homme et le bétail, détruit les récoltes, les nuées de sauterelles qui couvrent le pays, les ténèbres durent 3 jours, la mort s'abat sur les premiers-nés de l'homme et du bétail. Et si on fait un compte là-dedans, savez-vous qu'il y a 30% des plaies d'Égypte qui concernent des insectes? Quand même pas rien. Et là, aujourd'hui, on va parler peut-être d'une prochaine qui va s'abattre sur pas mal de producteurs. En tout cas, on se croise les doigts, et on prie et on écoute moteur de recherche.

Et ce soir, un moteur de recherche qui répond à vos questions en sciences, santé, technologie, environnement, consommation. On va parler d'une protéine pas assez connue selon notre collaborateur, la lipoprotéine A. Faudrait-elle l'inclure systématiquement?

systématiquement dans nos bilans sanguins, puis on va voir pourquoi faudrait probablement le faire. Qu'est-ce qui nous distingue le plus les uns des autres? Est-ce que c'est notre visage ou notre voix? C'est assez vaste comme question. On va parler, oui, d'insectes avec ce fulgore tacheté qui est magnifique par ailleurs, mais qui pourrait devenir une menace pour bien des choses, notamment nos vignobles. Et est-ce possible de capter l'énergie solaire dans l'espace et l'utiliser sur Terre, ce qui serait quand même une très bonne chose?

0: Alors, bonsoir tout le monde, gens qui avaient une culture biblique et les autres.
1: Nathalie
0: Ouellet et les autres. On a Benoît Arsenault aussi avec nous. Bonsoir Benoît.
2: Bonsoir Mathieu.
0: Avez-vous fait vos cours de catéchèse?
2: J'ai fait mes cours de catéchèse. Ah,
0: c'est là que j'ai pris ça.
2: Moi aussi. Nous, on avait un calendrier de l'Avent, là, puis pour avoir notre chocolat à chaque année, il fallait que ma grand-mère nous raconte une histoire de la Bible. Ça date un peu. Là.
0: Mais je suis pas déçu quand même d'avoir eu ça. Parce que, tu veux dire, c'est quand même un important héritage. Puis bon, évidemment, c'est très loin de la science, mais en même temps, il y a des choses dans l'histoire humaine qui font tellement référence
2: à ça. J'ai le même
0: feeling,
2: on dirait que ça fait comme partie de notre bagage culturel. C'est comme des bonnes connaissances à avoir.
0: Oui, effectivement. Je suis pas déçu. Je suis content de l'avoir.
3: Sans compter les 10 commandements avec Charlton Heston, le film qu'on passait à Pâques tout le temps.
0: Ah, mon Dieu, c'est
3: vrai. Il y a du monde qui ont vu ça, avec les plaies d'Égypte incluses.
0: Avec Jésus de Nazareth de Zeffirelli, qui était long à mourir. D'ailleurs, ça se termine mal. Bonsoir Rémi.
4: Bonsoir.
0: On va parler de ces plaies, le fulgor et les vignobles. Mais auparavant, vous avez votre petit jardin suspendu dans votre magnifique demeure, dans votre domus. On va rester dans l'Antiquité ou avant. Est-ce que vous avez vos plaies qui vous suivent?
3: Il n'y a pas tant de plaies pour le moment, à part le manque de temps un peu pour planter le... Ou pourrait-on parler du froid printanier qui a retardé le transfert des plants vers le potager?
0: Mais on ne veut pas de fulgore. Hein?
3: Mais pas de fulgore dans mes affaires.
0: Quand ça va arriver,
3: il peut y avoir d'autres choses. Puis il y a le petit chrysomèle, ce petit insecte jaune et noir qui affecte les concombres. Je ne l'ai pas vu encore. Mais les concombres et les courges, là, ça bouffe les fleurs puis ça crée des problèmes de fécondation. C'est très agaçant.
0: Ouais, effectivement. Voilà. Effectivement.
3: Il y en a quand même des agacements de ce type.
0: Absolument.
3: Mais on peut faire plus que des pensées et des prières pour en venir.
0: Oui, oui, c'est vraiment évidemment ce dont on va parler ce soir. On a aussi avec nous, vous l'avez entendu, notre amie Nathalie Ouellet. Nathalie Ouellet avec qui on va parler de cette idée. En principe, qui pourrait être une bonne idée, capter l'énergie solaire dans l'espace. Il y en a tellement. Il y a tellement d'énergie solaire qui arrive. On va y revenir tout à l'heure, mais Nathalie, je veux souligner que vous avez plein de fans ici à l'émission et plein de gens qui vous adorent. Non, mais c'est vrai, c'est vrai. Pas de fausse humilité. Puis là, vous allez prononcer une conférence très bientôt dans un grand événement d'astronomie et ça se passe à Montréal pour les gens qui voudraient y assister.
1: Oui, exact. Donc, la semaine prochaine, du 9 au 11 juin, on accueille environ 400 astronomes canadiens de la Société canadienne d'astronomie et c'est moi qui fais la conférence publique le 9 juin à 19h au campus de l'Université de Montréal. J'ai parlé des découvertes sur les galaxies par le télescope spatial James Webb, mon préféré.
0: C'est tellement intéressant.
1: Mon chouchou.
0: Est-ce que ça va être télédiffusé? En fait, diffusé...
1: On va l'enregistrer et ça va être mis disponible en ligne après. Okay, mais si vous voulez me parler, me poser des questions, il faut venir en personne.
0: OK, parfait. Donc, c'est au 1000, c'est le 9 juin à...
1: 19h.
0: Voilà, pour avoir des nouvelles du télescope James Webb et de ses découvertes de galaxies. On se parle de rayonnement solaire et d'électricité qui arrive de l'espace, peut-être. Je vous présente notre invité du jour. On l'a déjà reçu, c'était fort intéressant. On parlait de prosopagnosie, dont il est atteint, peut-être. Je ne sais pas si on peut dire qu'on est atteint de ça. Daniel Fizet, bonsoir.
5: Bonsoir.
0: Est-ce qu'on peut dire qu'on est atteint de prosopagnosie?
5: Je sais pas.
0: Excusez-moi.
5: Probablement. En tout cas, on a de la misère, en tout cas.
0: Trouble qui touche 2% de la population mondiale, qui empêche une personne de reconnaître l'identité des visages. Et c'est précisément ce que vous faites comme recherche, en fait. Vous vous intéressez aux gens qui ont de la misère à reconnaître les visages. Vous êtes professeur au département de psychoéducation et de psychologie de l'Université du Québec en Outaouais, co-directeur du laboratoire de perception visuelle et sociale, donc, de LUCO. Est-ce que c'est pour ça que vous avez décidé de vous intéresser aux gens qui connaissaient pas les visages?
5: Non.
0: Non?
5: j'ai découvert que j'étais vraiment pas bon en faisant une de mes tâches.
0: Ah ouais. Hein?
5: Où est-ce que je me suis mis à faire la tâche, puis j'ai eu des résultats complètement anormaux. Donc...

0: Santé.
1: Avec Benoît Arsenault, qui est professeur titulaire au département de médecine de l'Université Laval, chercheur à l'Institut universitaire de cardiologie et de pneumologie de Québec. Deux questions sur la lipoprotéine. Et ça, on va le dire, Benoît, d'emblée, c'est votre matière forte.
2: Quand même.
1: C'est ça, ouais. Là, c'est comme conférence, pas de notes, à peu près.
2: Ça a été la chronique la plus facile à préparer,
1: ah,
2: effectivement.
1: Ouais. Bon, on a Julie qui veut savoir, en fait, elle a appris récemment que les problèmes cardiaques de son oncle et de son grand-père décédés seraient la cause d'un taux de LPA plus élevé. La cause serait d'origine génétique. J'aimerais en apprendre davantage sur cette origine-là. Puis, est-ce qu'il y a des manières de réguler ça si on sait, par exemple, que génétiquement, on a des taux plus élevés? Cynthia, il y a une vingtaine d'années, nous avons appris que les frères et sœurs de mon père, ainsi que plusieurs de leurs enfants, présentent des taux anormalement élevés de lipoprotéines à des gens en très grande forme physique et ayant une alimentation saine. J'aimerais mieux comprendre le rôle de la LPA, les facteurs qui peuvent l'influencer, en apprendre davantage sur les recherches aussi, les avancées scientifiques. Et c'est précisément ce que vous faites d'ailleurs dans votre 9 à 5.
2: Ben oui, Benoît. C'est ça. Je suis vraiment content qu'on ait pu avoir des questions là-dessus. Écoute, anecdote, ce matin, j'ai dit à ma blonde que je m'emmenais ici à moteur de recherche pour répondre à des questions sur la lipoprotéine A, puis elle m'a demandé si c'était moi qui avais écrit à moteur pour y répondre moi-même.
3: C'est
1: allongé
3: avec le gars des vues.
1: Ouais,
2: ça,
1: avec un
2: fameux
1: courriel caramel.fr. Le facteur de risque, est-ce qu'il est méconnu entre la LPA et les maladies cardiovasculaires?
2: Il est très méconnu pour la plupart des gens, puis c'est malheureux. Puis là, évidemment, il faut le répéter, là, les stratégies de prévention des infarctus du myocarde, des AVC, ça repose sur les changements d'habitude de vie. Donc, alimentation, sommeil, activité physique, gestion du stress, super important. Mais aussi, on parle beaucoup de la baisse du cholestérol LDL. Là. Les LDL, ce sont des particules qu'on appelle des lipoprotéines qui transportent le cholestérol dans le sang. Puis plus les LDL sont élevés, plus le risque de maladie cardiovasculaire est élevé. La relation est causale,
1: ah,
2: c'est
1: oui,
2: bien
1: hein,
2: démontré,
1: c'est clair,
2: consensus scientifique depuis au moins une quarantaine d'années. Les lipoprotéines de type LDL, c'est des particules sphériques. Mais il y a certaines particules LDL qui incluent également une énorme protéine qui est sécrétée par le foie qui s'appelle l'apolipoprotéine A. Donc, quand une apolipoprotéine A est attachée à une LDL, ben ça fait une particule qu'on appelle la lipoprotéine A ou la LPA. Puis pour les gens qui veulent faire des recherches là-dessus, là, c'est difficile de le dire à radio, mais c'est lipoprotéine avec un A entre parenthèses.
1: Okay.
2: Donc, chez la plupart des gens, les concentrations sont relativement faibles, mais il y a environ 20% de la population qui aurait des concentrations de lipoprotéine A qui est placée à plus haut risque de développer des maladies cardiovasculaires.
1: Ouais. Mais pourquoi certaines personnes ont des concentrations élevées? On a mentionné, en fait, nos deux auditrices mentionnaient le facteur génétique. Est-ce que ça, c'est bien observé?
2: C'est
1: aussi
2: la seule et unique raison.
1: Ah, oui, hein?
2: C'est la génétique, le gène, en fait, qui code pour la peau lipoprotéine A sur le chromosome 6, pour les intéressés. C'est un gène qui est très polymorphique, c'est-à-dire qu'il y a des variations fréquentes qui sont très différentes d'un individu à l'autre. Puis, en comparaison, personnes qui ont très peu de variations génétiques ou de polymorphisme, ben, il y a des personnes qui en cumulent beaucoup pour des raisons strictement génétiques. Ils peuvent avoir des concentrations de lipoprotéine A qui seraient jusqu'à 1000 fois plus élevées que les gens qui l'ont très faible.
1: Pardon? 1000 fois?
2: Oui, ça varie vraiment beaucoup d'un individu à l'autre. Puis, pour la très grande majorité des gens, là, l'alimentation, l'alcool, l'activité physique, les hormones, le sommeil, ça a des impacts vraiment négligeables sur la LPA.
1: Fait que tu nais avec, entre guillemets, là, parce que ta génétique te prédispose à ça, puis après ça,
2: t'es beau être un moine bouddhiste, végétarien, marathonien, si t'as une prédisposition génétique à avoir une LPA élevée, elle va être élevée.
1: Pourquoi c'est si dangereux que ça, Benoît?
2: Ben, c'est très dangereux pour la santé cardiovasculaire, puis même c'est démontré beaucoup plus que les particules LDL. Quand on compare particule par particule, la LPA, ça favorise l'athérosclérose, donc l'accumulation des lipides et le cholestérol dans nos vaisseaux sanguins. Mais ça, les LDL le font aussi. Mais contrairement au LDL, la LPA crée de l'inflammation puis de la calcification des vaisseaux sanguins aussi. Ça peut même participer à la formation de caillots sanguins.
1: Ah ouais.
2: Puis contrairement aux particules LDL, encore une fois, mais la LPA possède une caractéristique unique, c'est-à-dire qu'elle transporte de grandes quantités de phospholipides oxydés. Ça, ce sont des molécules qui sont hautement inflammatoires. Ils créent un environnement justement qui accélère la progression des plaques d'athérosclérose, donc des plaques de cholestérol dans nos artères, là, puis qui les rend plus instables.
1: Mais c'est donc bien mauvais. Je veux dire, ça, c'est comme, c'est la pire affaire, que une des pires choses que tu peux avoir dans ton sang, là.
2: Ben, surtout, tu sais, on parle de 20 % de la population, c'est quand même beaucoup, là. Puis ben, il n'y a pas de consensus scientifique à savoir est-ce que c'est vraiment le 20 %, est-ce que c'est le 10 %, le 5 % ou le 1 %. Mais on sait qu'il y a au moins 1 % de la population. Donc, 1 % de la population, c'est quand même 400 000 Canadiens.

0: Canadien, là. Donc, il y aurait une LPA élevée qui est placerait à très haut risque de maladie cardiovasculaire.
1: Bon, la question qui vient, c'est dans nos bilans sanguins, est-ce que c'est mesuré systématiquement ou pas?
0: Je dirais non, là. La plupart des gens n'ont pas leur niveau de LPA à leur dossier, là. Plus de 90% des gens l'ignorent. Puis l'avantage avec la LPA, en plus, c'est que, étant donné que c'est un facteur génétique, on a besoin de seulement une mesure dans notre vie parce qu'elle demeure stable.
1: Fait qu'on pourrait prendre une prise de sang à un bébé, là.
0: Ouais.
1: On le sait, il l'a ou pas. Puis il va falloir faire attention pour sa vie si tu fais partie de groupe.
0: En fait, ça serait à partir de deux ans qu'on pense que la LPA est comme pleinement formée, là. Donc, puis même, tu sais, on peut avoir des petites augmentations de peut-être 10 à 15% à la ménopause ou des fois après un syndrome coronarien aigu, mais pour la plupart des gens, ça varie pas du tout. Et la plupart des sociétés savantes comme l'American Heart Association aux États-Unis, la Société européenne de cardiologie, ils recommandent de mesurer la LPA au moins une fois dans la vie de tout le monde. Puis en 2021, la Société canadienne de cardiologie a également recommandé le dépistage universel. Ouais. Mais malheureusement, l'information ne semble pas se rendre sur le terrain.
1: Mais qu'est-ce que ça nous permettrait de faire de le savoir? Parce que vous semblez dire que c'est quasiment une fatalité, on l'a, puis je veux dire, peu importe ce qu'on fait, on va être pogné avec.
0: C'est une très bonne question, puis je me la fais poser souvent aussi. C'est quoi l'avantage de connaître notre niveau de LPA si on peut pas rien faire? Ben, tu sais, nous, on a quand même démontré que si on a des concentrations de LPA élevé, ben juste le fait d'avoir des bonnes habitudes de vie, d'être actif, de pas fumer, de contrôler son cholestérol, ben ça a des effets vraiment importants sur le risque de maladies cardiovasculaires. Là. Donc, pour intensifier la prévention, ça peut être un facteur très important.
1: Est-ce qu'on pourrait être moins médicamenté des gens si les gens qui étaient à risque, on leur dit, ben ayez des bonnes habitudes de vie, puis ça va vous aider à peut-être ne pas être.
0: Ben c'est ça. Dans le fond, là, c'est que présentement, les algorithmes de prédiction, là, de maladies cardiovasculaires, on utilise des calculateurs avec des facteurs de risque qui n'incluent pas la LPA. Puis c'est avec ça qu'on décide essentiellement si on va médicamenter des gens en prévention. On va leur donner, par exemple, des médicaments qui protègent le cœur, comme des statines. Souvent, on se fie juste sur l'âge. Donc, on va presque juste sur l'âge, disons-le, puis on essaie de prédire un événement dans une fenêtre de 10 ans. La résultante, c'est qu'on donne beaucoup trop de médicaments en prévention pour des gens dont le seul facteur de risque est essentiellement l'âge. Donc, tout ce que nos recherches tendent à démontrer, c'est que si on prenait, par exemple, la même quantité de pilules, entre guillemets, puis on les donnait beaucoup plus tôt à moins de gens, mais on sait des gens qui sont dans une trajectoire de risque là, très, très élevée, ben, ce serait beaucoup plus payant d'un point de vue de santé publique là, de faire de ce qu'on appelle de la prévention de précision. Puis ça nous prend des algorithmes de prédiction du risque de maladies cardiovasculaires qui incluent les facteurs de risque qui causent les maladies cardiovasculaires comme la LPA, par exemple.
1: Mais cela dit, vous avez mentionné qu'on est un peu pris avec. J'imagine qu'il doit y avoir plein de groupes de recherche, dont le vôtre, qui essaient de trouver une manière d'en réduire l'expression.
0: Oui, c'est ça, parce que présentement, il n'y a aucune thérapie qui est spécifiquement conçue pour réduire les concentrations de l'hypoprotéine A qui est approuvée. Mais comme vous le mentionnez, il y a plusieurs traitements qui sont prometteurs, qui sont en cours de développement. Puis là, on assiste vraiment à une révolution dans les thérapies à ARN, notamment avec des oligonucléotides antisens et des petits ARN interférents qui agissent directement dans le foie pour diminuer la production de la polypoprotéine A. Puis les résultats qu'on a jusqu'à présent sont très impressionnants, des résultats pouvant aller en moyenne jusqu'à 80% pour les oligonucléotides antisens, 95% de réduction de LPA avec des petits ARN interférents. Donc les chercheurs, la communauté scientifique maintenant, on évalue si ces diminutions-là vont se traduire par une réduction du risque de maladie coronarienne. Et on devrait avoir les résultats, je croise les doigts, cette année là, de la première étude. Ça fait quand même 6-7 ans que cette étude-là est en cours. Mais je pense que c'est important de rappeler pour les professionnels de la santé qui nous écoutent que même si ces traitements sont pas encore disponibles, la mesure de la LPA, ça permet dès maintenant d'identifier les personnes à risque là, justement pour optimiser la prévention. Là, parce que faut arrêter essentiellement de dire ou de commencer la prévention un coup que les gens ont déjà fait des infarctus ou des AVC, puis d'agir beaucoup
1: vraiment
0: plus tôt.
1: En avance. Puis d'ailleurs, je vous le dis tellement souvent, puis on comprend l'importance de le faire, effectivement, Benoît. Mais vous, votre groupe, là, de recherche, à l'IUCPQ.
0: Ouais.
1: Sur quoi vous travaillez?
0: Ben, justement, on travaille en ce moment sur, pour faire la démonstration que la lipoprotéine A est associée au risque cardiovasculaire, probablement dans la population québécoise, parce qu'il n'y a pas eu d'études nécessairement là-dessus.
1: Ah ouais.
0: Mais surtout, comment on peut l'intégrer dans nos algorithmes. Donc, on travaille sur des techniques d'apprentissage par machine, justement, là, qui pourraient nous permettre de créer de nouveaux outils pour les professionnels de la santé, mais aussi pour le grand public. Là. Donc, on va avoir des données qui vont être disponibles prochainement pour ça. Puis aussi, on s'intéresse à une autre maladie valvulaire cardiaque qui s'appelle la sténose aortique. On a identifié, on était parmi les premiers groupes à identifier un lien entre la LPA puis le risque de maladie valvulaire cardiaque. Puis ça, c'est intéressant parce que à part changer la valve avec des chirurgies, on n'a pas d'autre moyen de prévenir la maladie. Donc, on essaie de voir si les médicaments qui ciblent la LPA, ben ça pourrait pas être utile dans cette population-là aussi.
1: Puis en terminant, on pourrait rappeler que ce serait peut-être pas si difficile que ça d'inclure dans un bilan sanguin, dans notre vie, le calcul de ce taux-là, parce que ça vous aiderait, j'imagine,
0: ben,
1: vous comme
0: chercheur. Oui, puis justement, là, au Québec, on essaie d'implanter le dossier santé numérique de plus en plus, donc d'avoir juste accès à cette mesure-là qu'on pourrait intégrer dans des calculateurs, ça pourrait vraiment nous aider à bien identifier les populations ou les personnes chez qui on devrait intervenir plus précocement.
1: Très intéressant, comme toujours. On remercie Julie et Cynthia pour leurs deux questions, puis on se rend compte que c'est absolument important. On parle quand même de 20% de la population là, chez qui ça peut avoir des effets quand même assez délétères. Benoît Arsenault, vous êtes professeur titulaire au département de médecine à l'Université Laval, chercheur à l'Institut universitaire de cardiologie et de pneumologie de Québec. Merci encore une fois d'avoir fait cette belle voie ferrée pour venir nous parler ici.
0: Toujours un plaisir, Mathieu. Merci.
1: Merci, Benoît.
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1: J'aime beaucoup ces questions-là, très larges, comme celles que nous a posées Paul Lapointe. Écoutez bien ça. Puis ça doit être le calcul là pour essayer de comprendre si c'est vrai ou pas. Là. Il est complexe, je vous le dis tout de suite. Comment se comparent nos facultés humaines de reconnaissance des personnes? D'emblée, tout le monde pourrait dire qu'il est possible de reconnaître un visage connu parmi mille. Pour la voix, c'est moins évident. Et pourtant, une des toutes premières choses qu'on apprend dans notre vie, c'est de reconnaître la voix et le visage de nos parents. Le visage de personnes évolue avec le temps, mais la voix aussi. Les deux facultés de reconnaissance me semblent aussi importantes dans la vie. Qu'est-ce que la science possède comme données quand vient le temps de comparer l'une avec l'autre? Et vous allez le voir, c'est plutôt complexe, comme va nous le dire Daniel Fizet. Il est professeur au département de psychoéducation et de psychologie de l'Université du Québec en Outaouais. Il est co-directeur du laboratoire de perception visuelle et sociale de l'UQO. On lui parle dans nos studios d'Ottawa. Bonsoir, Daniel Fizet.
3: Bonsoir.
1: Ça doit être assez difficile, Daniel, de prendre un test de reconnaissance de visage, prendre un test de reconnaissance de la voix, puis d'essayer de comparer s'ils sont de la même, s'ils ont le même degré de difficulté pour les gens qui le prennent, non?
3: Presque impossible.
1: Presque impossible.
3: C'est un peu comme si quelqu'un disait, ben, moi, je suis bon en maths, mais est-ce que l'examen de maths était le même niveau de difficulté que l'examen de français? Est-ce que la moyenne du groupe dit pas vraiment que c'est égal difficulté? Peut-être que le groupe est moins bon en maths ou moins bon en français, par exemple.
1: Ouais. Puis c'est pas les mêmes aires dans le cerveau qui traitent les deux types d'informations. Pas comparable d'un point de vue scientifique, c'est ce que vous me dites.
3: Oui, il y a quand même des façons d'essayer de les comparer. Par exemple, en essayant de trouver des tests qui ont l'air d'être similaires pour les deux, les visages puis pour les voix.
1: Mm-hmm.
3: Mais puis de manière générale, heureusement pour ma recherche à moi, la voix, le visage a l'air de gagner tout le temps.
1: Ah oui, OK. Donc on peut dire que c'est dur à comparer, mais le visage, on a plus de facilité à reconnaître des gens par leur visage que par leur voix.
3: Oui, il y a l'air de gagner tout le temps. Je sais, en fait, on sait pas exactement pourquoi, mais ce qui est assez clair, c'est que la plupart du temps, quand on rentre en interaction avec quelqu'un, on voit son visage avant d'entendre sa voix.
1: Mm-hmm.
3: La personne, pour qu'on entende sa voix avant de voir son visage, faudrait qu'elle parle très très fort. Puis encore là, si quelqu'un parlait très très fort, ben peut-être que sa voix est pas exactement la même que la voix qu'on va entendre quand on parle à la personne à 2 mètres d'elle, par exemple.
1: Ouais. Par exemple, on est dans le transport en commun, on va voir des visages bien avant d'entendre la voix des gens là.
3: Par exemple, oui. Puis la voix, c'est quelque chose qui... sais, c'est ultra dynamique en tant que tel, la voix. Ça change tout le temps. Si on parle à une personne versus une autre personne, ça change énormément. À un bébé, ça change, la voix va être différente. Donc, il y a probablement quelque chose d'extrêmement dynamique, extrêmement différent d'un moment à l'autre. Les émotions vont changer beaucoup, beaucoup la voix. Si quelqu'un se met à pleurer, la voix va changer, va être cassée, qu'on va dire souvent.
1: Ouais, ouais.
3: Alors que le visage, oui, va changer un petit peu, surtout le bas du visage. Les émotions ont l'air d'être très, très liées au bas du visage. Mais finalement, il y a des parties du visage que ça bouge relativement un peu.
1: OK, mais par exemple, expliquez-nous qu'est-ce qu'on sait de la manière dont notre cerveau va reconnaître un visage. Par exemple, on va dans le transport en commun. Je prends le métro assez souvent. Tu rentres, là, il y a une multitude de visages. Puis ça arrive des fois, tu vas reconnaître quelqu'un que tu connais. Puis là, on dirait que ton regard accroche à un moment donné, puis c'est pas si long que ça. Qu'est-ce qui se passe, Daniel Fizet?
3: Ben, en fait, la première chose qui se passe, c'est clair qu'on essaie de, probablement, de regarder chaque personne qui nous croise, ou en tout cas, on en regarde une certaine quantité, puis on a besoin de poser les yeux jusqu'à un certain point pour reconnaître quelqu'un. C'est très, très difficile de reconnaître quelqu'un en vision périphérique, par exemple, parce qu'on perd des détails qu'on n'aurait pas en vision centrale. Donc, on a besoin de regarder les gens. Puis après ça, une fois qu'on regarde les gens, on va chercher des détails. Puis ces détails-là vont activer des régions du cerveau, le gyrus fusiforme, surtout dans l'hémisphère droit, qui est bien, bien importante pour le traitement naturel, normal des visages.
1: Mm-hmm. Mais après ça, qu'est-ce qui se passe?
3: Après ça, qu'est-ce qui se passe? Ben, d'un point de vue cérébral, une fois que ça s'est activé ça, puis que ce visage-là a activé quelque chose de lié à la familiarité, ben probablement qu'il se passe, le signal est envoyé vers les aires temporales dans le cerveau, plus en avant du cerveau, pour activer la sémantique, ce qu'on connaît de la personne, son nom, etc., etc., etc.
1: Mm-hmm. Est-ce que c'est rapide? Moi, j'ai l'impression que oui, là, parce que, je veux dire, entre le moment où on pense reconnaître quelqu'un puis on dit « Ah oui, c'est elle ou lui », c'est fou, là.
3: Maximum un quart de seconde, probablement.
1: Ah oui,
3: hein? Oui. En 170 millisecondes, là, c'est assez connu quand on fait de l'électrophysiologie, que déjà, on a des évidences, des preuves que l'identité de la personne a un impact. Mais à 250 millisecondes, on est certain que l'identité puis la familiarité des visages a déjà un impact sur la façon que le cerveau réagit.
1: On est un animal social, on le sait, hein, qu'on a grandi et notre force comme espèce est née en grande partie par la coopération, le fait d'être capable de travailler en groupe. Est-ce que ça aurait pu être un avantage et ça peut être encore un avantage évolutif, le fait d'avoir cette faculté très aiguisée?
3: Ben, probablement que c'est un avantage évolutif. Il y a même un article récent qui vient de sortir, là, juste, qui montre que les personnes qui sont meilleures en reconnaissance du visage sont généralement ce qu'on appelle en bon français un social butterfly.
1: Ah, ouais.
3: Donc, les gens qui sont meilleurs socialement seraient meilleurs en moyenne en reconnaissance de visage. Moi, je me trouve pas très bon en reconnaissance de visage. En fait, je suis vraiment pas bon. Pourtant, je me trouve pas si mauvais au niveau social.
1: C'est ça, évidemment. Bon. Là, on est distribué sur une cloche, là. Ouais, c'est ça. Donc, il y a des extrêmes. Mais, par exemple, qu'en est-il du fait que on est au Québec, évidemment, généralement, c'est de moins en moins vrai, on est dans une population blanche. Est-ce qu'on a plus de capacité à reconnaître des gens qui ont la peau blanche par rapport à si on s'en va dans un pays asiatique ou africain, où là, on va avoir peut-être plus de difficultés à voir les subtilités entre les visages et vice-versa? Des gens,
3: ouais,
1: qui viennent ici. Qu'est-ce qu'on sait là-dessus?
3: Ben, en fait, on sait depuis assez longtemps que l'expérience qu'on a avec des visages d'une certaine race, là, la race qui est définie là, de façon sociale, c'est la façon qu'on a de catégoriser les autres à partir de traits physiques.
1: Oui, parlons de social, hein, parce que biologiquement, ouais, ça tient pas la route. Là, ça,
3: exactement.
1: On en a déjà parlé ici,
3: ouais,
1: à l'émission.
3: C'est, ouais. C'est social, mais l'idée, c'est qu'on a de l'expérience avec plus avec certaines personnes qu'avec d'autres. Puis cette expérience-là va nous faciliter la vie lorsqu'on a reconnaître. Donc, on est meilleur, par exemple, si on est une personne blanche élevée dans un quartier où est-ce que les gens sont principalement blancs, on va trouver ça très facile de reconnaître les personnes blanches entre elles, mais les personnes noires ou asiatiques, on pourrait avoir de la difficulté. Puis c'est un peu, je peux faire un lien un peu avec la voix là qui est intéressant, c'est un peu comme on aurait plus de misère à reconnaître la voix de nos personnes, ou en tout cas d'identifier une personne par la voix, si elle avait un accent différent qu'un accent québécois, par exemple.
1: OK, vous dites, par exemple, si moi je prenais un accent français, il y aurait peut-être des gens qui me connaissent bien ma voix qui auraient plus de difficultés à reconnaître la mienne.
3: Exact. Probablement parce que l'accent, un peu comme les parties de la race du visage, sont du bruit qui attire notre attention, peut-être, puis qui nous enlève l'attention sur des propriétés qui sont importantes pour discriminer les personnes entre elles.
1: Avant de parler de la cognition, j'aimerais qu'on fasse un petit détour vers un autre aspect qu'on a pour reconnaître les gens. Et je me suis posé la question aujourd'hui même. Vous savez, on a des grands couloirs ici à Radio-Canada, puis au bout du couloir, il y a des grandes vitres. Souvent, on va voir des gens arrivés de loin, mais à contre-jour. Fait c'est très dur de les reconnaître par leur visage, sinon peut-être par leur taille. Et je me suis rendu compte que je reconnaissais beaucoup de gens à leur démarche.

0: Est-ce que ça, c'est étudié, ça?
1: Oui, il y a de la recherche là-dessus. Il y a de la recherche, c'est essentiellement le mouvement. Donc, les gens se déplacent dans l'espace de façon un petit peu différente. Ils ont une signature typique de la façon qu'ils se déplacent. Ouais. Un peu comme les gens ont une façon typique de faire des expressions faciales. Il y a une façon typique de parler. Donc, c'est un peu la même chose. C'est les aspects dynamiques du corps. Puis c'est vrai que quand on est très, très loin, on peut démontrer que c'est impossible qu'on ait reconnu le visage parce qu'essentiellement pour le système visuel, ce visage-là, cette distance-là, c'est un point lumineux.
0: Ouais.
1: Mais on est capable de reconnaître la personne parce qu'elle bouge d'une façon un peu différente de quelqu'un d'autre.
0: Faites-nous plaisir et faites-vous peut-être plaisir aussi parce que vous dites que vous êtes pas très bon pour reconnaître les visages. Est-ce que ça peut être impliqué dans le fait que au niveau de la cognition, on a des pertes ou la cognition est peut-être moins d'acuité? Qu'est-ce qu'on sait là-dessus sur le lien entre la capacité de reconnaissance des visages et ces autres aspects-là de notre cerveau?
1: OK, comme par exemple dans le vieillissement,
0: dans
1: le vieillissement normal, on sait que la reconnaissance des visages est un petit peu moins bonne. Elle va décliner avec le temps. On ne sait pas encore exactement pourquoi cette reconnaissance des visages-là décline. C'est sûr que souvent, l'acuité visuelle diminue. Donc, il y a des caractéristiques du visage, des visages qu'on n'est pas capable d'aller voir avec nos yeux quand on commence à vieillir. Puis l'idée, c'est que notre cerveau, toute notre vie, a eu accès à cette information-là. Puis là, tout d'un coup, il n'y a plus accès à cette information-là. Donc, ça peut créer des problèmes de reconnaissance des visages, mais ça veut pas nécessairement dire que c'est une problématique de vieillissement, mais c'est peut-être lié au vieillissement normal.
0: Et mettons, si tu as plus de capacité qu'une autre personne, dans le fond, est-ce que tu vas pouvoir perdre davantage de cognition avant que ça ait des impacts?
1: Oui, c'est ça. C'est l'idée que plus qu'on a de ressources, plus ça prend de temps avant que ça apparaisse si on a un déclin cognitif ou perceptif. Donc, mettons, moi, là, je suis dans le trouble. Quand que ma perception va commencer à décliner, c'est bien que les gens puissent le savoir à l'entour de moi. Ouais. Comme ça, si j'y reconnais pas dans les corridors.
0: Ah, ben. C'est tellement déprimant. Puis on arrive aussi à des âges où là, tu sais, les gens du secondaire ont changé. Puis là, des fois, il y a des gens qui viennent te voir avec qui t'allais au secondaire ou au cégep, puis là, tu fais « Oh boy! »
2: Mais je trouve aussi, avec l'âge, t'as simplement vu plus de visages, donc ça commence à se brouiller dans ta tête.
0: Peut-être.
1: Mais tu sais... Ouais, on n'a pas parlé, mais il y a des gens qui sont dans l'extrême opposé. Il y a des gens qui sont ce qu'on appelle des super recognizers.
0: Ouais.
1: Puis eux sont capables de reconnaître des gens qui ont... Il y a un exemple dans la littérature, une dame de 40 ans qui reconnaît des amis qu'elle avait quand elle était à la garderie. Puis elle est très, très mal à l'aise parce qu'elle les reconnaît. Puis eux, bien sûr, ils se disent, pourquoi tu me reconnais? Est-ce que tu m'as...
0: est-ce que tu es allé voir sur mes réseaux? Mais Daniel, mais comment on fait ça? C'est quoi les parties qui vont être, disons, des bons marqueurs, même si le visage a beaucoup vieilli? Là, parce qu'on parle de la garderie par rapport à l'âge adulte.
1: Mais généralement, on va dire que la région des yeux est vraiment importante pour ça. Parce que c'est elle qui change le moins. Malheureusement, en vieillissant, c'est souvent le bas du visage qui se ramollit. Mm-hmm. La région des yeux reste un petit peu plus similaire d'un moment à l'autre. Mais honnêtement, ça mériterait que les gens aillent voir sur YouTube, probablement qu'il y a ça, là encore, cette super recognizers-là qui est capable de reconnaître un monsieur qu'elle a appris à identifier quand il avait 80 ans ou 70-80 ans. Puis elle reconnaît quand il a 4-5 ans. Incroyable. Sur une photo. Moi, je vois aucune corrélation entre la photo puis le monsieur plus.
0: Ça fait des bons espions, hein, quand même, d'avoir ces caractéristiques-là. Je pense aux gens qui allaient à la chasse aux nazis en Amérique du Sud.
1: Des bons agents de douane aussi.
0: Effectivement. Très bonne question, Paul Lapointe. Merci beaucoup. Ça nous a permis d'inviter à nouveau Daniel Fizet. Toujours un grand plaisir de discuter avec vous, Daniel Fizet. J'espère qu'on pourra vous réentendre bientôt à l'émission. Vous êtes professeur au département de psychoéducation et de psychologie de l'Université du Québec en Outaouais, co-directeur du laboratoire de perception visuelle et sociale de LUCO. Merci beaucoup pour ces informations.
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au cours de cette émission, il sera question du Fulgor Tacheté. Quel beau nom, quand même. J'aimerais se m'appeler comme ça. Mais je suis pas sûr que j'aurais beaucoup d'amis. Ça pourrait devenir une grande menace pour nos vignobles. On va en discuter avec Rémi Charret.

0: Et serait-ce possible de capter l'énergie solaire dans l'espace et de l'envoyer directement sur Terre? Alors voilà, on va en discuter avec Nathalie Ouellette. Cette émission ne serait rien de rien sans Patricia Blais, Ariane Pelé et Guillaume McSween, une équipe dont je ne me tanne pas encore à eux et à elles. Christian Côté, notre édimestre, nos techniciens se sont succédés au potentiomètre cette semaine. Alexis Lebel et Alexandre Leclerc et la réalisation de moteurs de recherche. Et signé Marie-Hélène Racicot.
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0: Rémi Charest, bonsoir.
2: Bonsoir.
0: Rémi Charest est un puits sans fond de connaissances sur le vin. Non, mais c'est incroyable. Rémi, c'est genre, tu le pars, là, puis tu vas te faire un café, puis tu reviens, il n'y a pas fini. Maximilien nous a envoyé une... On vous écoute tout le temps, Rémi. Maximilien nous envoie ceci. Il dit, début octobre, je m'arrête à une halte routière sur la 20 près de Mont-Saint-Hilaire. J'ai remarqué plusieurs affiches qui parlent du Fulgor tacheté avec même un numéro à appeler son envoi. Cet insecte originaire d'Asie a déjà causé d'importants dommages aux vignobles américains. Je me demande si le Québec risque de vivre une situation semblable, particulièrement en Montérégie. Puis c'est sûr qu'on en fait toujours de mieux en mieux de ce vin-là, de meilleur en meilleur. Est-ce que notre climat pourrait freiner sa progression? Alors voilà, Rémi, qu'en est-il du Fulgor et va-t-il s'abattre sur nous telle une plaie d'Égypte?
2: Ben le Fulgor, il fait effectivement des dommages. Là, il est arrivé en Amérique du Nord par une livraison de pierres asiatiques, apparemment. Les œufs se collent sur des surfaces comme ça. Ça est souvent sur les arbres, mais ça peut être sur des pierres ou sur d'autres objets, ce qui fait que ça peut être transporté assez facilement comme ça. C'était en 2014 en Pennsylvanie. Ça a été le premier endroit touché. Depuis, ça
0: c'est vrai qu'on manque de pierres en Amérique.
2: Absolument. Ouais. C'est
0: qu'est-ce que vous fallait faut faire venir ça d'Asie.
2: Absolument. Ben oui. Mais c'est un problème constant ça avec tout le commerce international et toutes sortes de choses qui se répandent comme ça. Mais dans ce cas-là, on a cet insecte très beau. On pourrait dire que c'est un genre de diable qui porte du Prada avec sa robe à pois rouge et blanche et ses taches noires. C'est vraiment très remarquable et on le reconnaît très très facilement. Il n'est pas encore rendu au Québec, mais il se rapproche. Il a remonté vers New York, et là, on en a qui est apparu en Ontario, dans le coin du Niagara. Là, on a vu des traces de ça. Et une des mauvaises nouvelles, c'est effectivement que le gel tue les insectes adultes, oui, mais pas les œufs. Les œufs peuvent résister à jusqu'à moins 25 au moins. Donc, ça veut dire que certainement dans le sud du Québec, la plupart des hivers, on arrive sur cette ligne-là, mais ce serait pas suffisant pour empêcher le Fulgor de se reproduire.
0: Qu'est-ce qu'il fait aux plantes?
2: Alors, il bouffe de la sève en quantité assez
0: impressionnante. C'est un suceur.
2: C'est un suceur de sève, effectivement. C'est souvent, en fait, le cas des maladies qui affectent en particulier la vigne, mais qui affectent aussi des arbres. Là, c'est quand on affecte les flots de sève, évidemment, c'est la vitalité de la plante qui est affectée. Et en plus, le Fulgor laisse derrière lui un miellat, là, une espèce de liquide collant, qui, faciliter la croissance de maladies fongiques ou d'autres maladies bactériennes qui vont à ce moment-là se répandre par les plaies qui sont données. Donc, ça blesse. Ça peut aussi affecter les arbres fruitiers et d'autres arbres en général. Mais dans ce cas-là, probablement parce qu'il y a une proportion là, de la quantité de sève qu'ils peuvent aller chercher, la grosseur du tronc par rapport à l'insecte. C'est moins pire pour les arbres fruitiers et tout ça. C'est ce qu'on appelle à ce moment-là plutôt qu'un stress qu'une menace. Okay. Dans le cas des vignes, si on laissait là, complètement à l'abandon, disons, une vigne et qu'il y avait des Fulgor tachetés dedans, les vignes mourraient au bout de quelques années parce que leur flot de sève serait trop affecté. C'est pas le cas pour des arbres fruitiers qui vont peut-être perdre de la productivité et de l'élan, mais qui vont rester fonctionnels.
0: Écoute, c'est pas la première plaie qui s'abat sur les vignes depuis carrément des siècles. Oui. Est-ce que le Fulgor tacheté pourrait être vraiment un facteur de mortalité innombrable ou bien on va être capable de le gérer?
2: C'est certainement un facteur de baisse de productivité. Si on affecte l'énergie de la plante, ben il y a des choses comme la maturité qui va arriver plus lentement, le taux de sucre va être moins élevé. Donc il y a des effets qualitatifs là-dessus, en quantité et en qualité. Là, il y a des effets de ce côté-là. Mais on n'est pas au niveau, disons, quelque chose comme le phylloxéra, qui même en prenant soin de la plante, parce qu'il y a une phase de la vie du phylloxéra, de cette petite

0: bestiole qui se passe sous terre au pied des vignes. Et c'est là qu'on fait le plus de dommages. Le phylloxéra, ça a tué à peu près toutes les vignes européennes au tournant à la fin du 19e siècle. C'est moins pire que ça. On n'est pas au même degré. Là, je comparais peut-être plus à des choses comme la maladie de Pierce en Californie qui cause aussi des problèmes comme ça. Ça affecte les flots de sève. C'est amené par une cicadelle qui a le nom merveilleux de cicadelle pisseuse parce qu'elle boit et mange 100 fois son poids en sève pendant la journée et elle catapulte, elle a une catapulte à urine où elle projette son urine un peu partout et il y a une bactérie en particulier qui cause la maladie qui se répand derrière. Celle-là, bonne nouvelle pour nous, c'est que le gel les affecte et la reproduction ne monte pas jusqu'au nord. Mais ça s'est répandu aussi, là, il y a un va-et-vient entre l'Amérique centrale, la côte est des États-Unis et là, il y a eu des éléments de vignes américaines qui se sont promenés puis qui semblent avoir répandu un petit peu vers l'Europe. Mm-hmm.
1: Ouais. Mais en même temps, quand on parle, par exemple, des maladies qui affligent les arbres, les fruitiers, les plantes et tout ça, souvent, on va parler de stress qui s'accumule parce que là, il n'y a pas que le fulgor, parce qu'il y a d'autres choses aussi. Puis à un moment donné, ça devient difficile là, pour les plantes à subir tous ces stress différents-là.
0: Oui, effectivement, c'est le problème. Bon, il y a d'autres stresseurs aussi qui se sont promenés un peu des mêmes façons, qui sont des maladies fongiques. La pourriture noire, c'est relativement récent en Europe, mais le mildiou aussi, quand ça s'est rendu dans les vignes plus tôt, là, avant le phylloxéra en Europe, ben, on s'est mis à répandre du sulfate de cuivre en quantité importante pour lutter contre ça, mais avant, il n'y avait pas ce problème-là. Mmh. Et ça a affecté, donc, la viticulture, la façon de faire les vignes. Le phylloxéra, il a fallu qu'on repense toute notre façon de faire en greffant les vignes européennes sur des pieds américains. Donc, les conséquences peuvent être effectivement énormes. Mais maintenant, ça fait aussi partie de... Il y a des espèces de vagues successives de ça au fil du temps et on trouve des moyens de s'adapter. Dans le cas du fulgor tacheté, ben on peut lutter avec des insecticides qui affectent d'autres insectes. Il y a de la pyréthrine qu'on utilise contre les fameux chrysomèles et qu'on peut utiliser en régie biologique aussi. Et il y a aussi des pièges. Et ça marche assez bien, apparemment, oui. On peut pas, par ailleurs, utiliser la confusion sexuelle, là, les phéromones. Mmh. Apparemment, ça, c'est moins efficace, alors que c'est un outil qui est très, très utile dans beaucoup d'autres cas. Une des choses qu'on fait, c'est des pièges collants ou des pièges circulaires qui... l'insecte monte et descend le long des troncs. C'est son trajet là, pour arriver sur les plantes, tout ça. Et donc, on l'intercepte de cette façon-là. Il faut créer des pièges particuliers pour pas piéger tous les insectes là, et tout. Ouais, mais bref, il y a des moyens d'agir.
1: Qui sont bons, là.
0: Mais c'est du trouble. L'affaire, c'est qu'on a dans les vignes, il y a beaucoup de travail à faire, il y a beaucoup de suivi, il y a beaucoup de bon, justement les maladies fongiques sur lesquelles il faut agir tôt. Donc, l'idée qu'on ait un autre insecte comme ça qui s'ajouterait, puis on peut imaginer à un moment donné que si c'est oublié quelque part dans un champ de vigne qui est à l'abandon, quelque chose comme ça, ça pourrait se multiplier assez vite et avoir des effets importants.
1: On peut pas juste les voir les œufs. Est-ce que ça c'est à l'œil nu on les voit, on peut pas les enlever. C'est vraiment le gars qui connaît rien là qui pose cette question.
0: En fait, non, c'est effectivement faisable. C'est un des éléments qui est recommandé, c'est que si on se promène, on va voir des espèces de plaques un peu. Ça a l'air un peu comme du mastic ou avec des petites boules, si on veut, de mastic.
1: Donc,
0: des plaques.
1: C'est bien identifiable.
0: C'est bien identifiable. Effectivement, les gratter à ce moment-là et les mettre dans, par exemple, de l'alcool à friction ou les brûler, ça permet d'éliminer les œufs hors saison. Mais évidemment, ça demande une vigilance, puis c'est pas quelque chose qu'on peut faire. C'est quelque chose qui peut ralentir ou diminuer la présence. Mais c'est difficile de croire qu'on pourrait voir toutes les plaques d'œufs qu'il y aurait partout.
1: OK. Fait qu'on y échappera pas.
0: Comme ça. Mais oui, mais c'est un peu comme il y a les scarabées japonais, là, la façon la plus efficace de les éliminer. Ça bouffe de la feuille, ces affaires-là. Mm-hmm. Mais c'est de les ramasser puis de les mettre dans un seau avec de l'eau savonneuse puis ils restent collés là puis on les élimine de cette façon-là. Alors,
1: voilà,
0: il y a toutes sortes de moyens plus ou moins ragoûtants de se débarrasser de tout ça.
1: Mais ça va arriver tôt ou tard. Ça, je pense qu'on peut le garantir, malheureusement. Voilà. Rémi Charest, merci beaucoup d'avoir répondu à cette question de notre auditeur Maximilien.
0: Avec grand plaisir.
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1: Ça serait simple, hein? On envoie des panneaux solaires dans l'espace.
3: C'est jamais simple, la science.
1: On envoie un petit rayon, l'électricité arrive directement dans notre ordinateur. Nous demande Ricardo de Repentigny, ainsi que Pierre Lescaut de Saint-Irène de Matapédia et notre amie Nathalie Ouellette qui est astrophysicienne, directrice adjointe de l'Institut Trottier de recherche sur les exoplanètes et de l'Observatoire du Mont-Mégantic et scientifique chargée des communications sur le télescope. télescope web au Canada, Université de Montréal. J'ai réussi. Elle n'a pas tassé donc cette question-là pour nous inviter. Alors, des fermes solaires dans l'espace, Nathalie.
3: Oui, ça serait
1: ça se
3: beau.
1: Peut, ou pas.
3: Donc c'est une question qui est sous enquête depuis plusieurs décennies. Donc c'est pas un rêve de science-fiction. C'est pris au sérieux. Plusieurs agences spatiales étudient la question aux États-Unis, en Europe, en Asie, partout. Et donc le principe, ça serait de construire des panneaux solaires et ça récolterait de manière presque constante la lumière du soleil parce que selon où on les met, il y aurait accès.
1: Mais c'est
3: tout
1: ça, c'est presque.
3: C'est ça. Il y a pas le jour et la nuit. Ouais. Il y a aussi l'atmosphère autour de nous qui bloque ou absorbe beaucoup de la lumière du soleil. Là, on n'aurait pas ce problème-là. Non, dans l'espace.
1: 100% du rayonnement. Là,
3: oui, exactement. La façon que ça fonctionne, c'est les panneaux récolteraient l'énergie solaire et plutôt de l'utiliser immédiatement, ça transmettrait cette énergie sous forme typiquement de micro-ondes. Et puis, ça serait reçu par ce qu'on appelle des antennes redresseuses ou des rectennas en anglais dans de l'infrastructure sur la Terre qui pourraient ensuite transformer ces micro-ondes en électricité où on peut l'utiliser librement sur la Terre.
1: Ça, c'est la version Elon Musk.
3: Idyllique.
1: Ouais, c'est ça. On devrait d'ailleurs, selon lui, avoir déjà du monde sur la Lune. En tout cas, bref, il disait ça. Sur la Lune, sur Mars, pardon. Il y a 10 ans, c'était Mars. Si on ne l'a pas fait, c'est peut-être parce que...
3: Il y a des défis. Oui, exact. Donc, il y a des grands défis. Quand on parle de panneaux solaires, ils sont grands. Ils sont énormes. Pensez à une ferme solaire sur la Terre. C'est sur des vastes superficies. Donc, on aurait besoin de construire des structures plusieurs kilomètres de large dans l'espace. Et c'est pas le genre de choses qu'on envoie dans l'espace en ce moment. Ça serait vraiment gigantesque. Le mettre en orbite serait très, très cher. Mm-hmm. Une fois rendu dans l'espace, c'est sûr qu'il y a beaucoup d'énergie solaire, mais l'espace, c'est un environnement relativement hostile. Il y a des micrométéorites qui peuvent percuter les panneaux et simplement le rayonnement cosmique qui vient du soleil ou d'explosions supernova peuvent endommager.
1: Ça abîme aussi.
3: Abîme exactement les panneaux. Donc, il y a vraiment beaucoup de complexité. Et ça, c'est sans dire que le faisceau de micro-ondes, pensez ce que ça fait un micro-ondes chez vous.
1: Ouais.
3: Ça chauffe pas mal.
1: Tu veux pas que ça...
3: Est-ce que tu veux blaster ça?
1: Ouais, c'est ça, exactement.
3: Donc, essayer de trouver un équilibre entre un faisceau qui est bien dirigeable, assez concentré pour pouvoir bien récolter l'énergie, c'est difficile. Il faut que ça soit sécuritaire en même temps.
1: Bon, ça, c'est une des techniques qu'on voudrait éventuellement employer. Il y en a une autre. Ça, c'est du soleil à la demande.
3: Oui.
1: Là, il faut que vous nous expliquiez ça.
3: Oui, donc c'est une compagnie qui s'appelle Reflect Orbital. J'ai fait une sortie dans les médias contre cette compagnie.
1: Oui, on vous a entendu d'ailleurs.
3: À l'automne dernier. Donc, eux, ce qu'ils veulent, c'est mettre des miroirs plutôt dans l'espace. Et ces miroirs réfléchiraient la lumière du soleil vers la Terre et on pourrait ensuite récolter sur des panneaux solaires sur la Terre pendant même la nuit cette énergie. Mais là, on parle quand même de grosses structures. Les miroirs initiaux qui suggèrent auraient quand même une superficie de 325 mètres carrés.
1: C'est beaucoup.
3: Et eux veulent en déployer 4000 en orbite.
1: Ouais.
3: Mais la physique simple ne fonctionne tout simplement pas. L'énergie ou la lumière solaire que ça réfléchirait, ça serait assez gros pour causer des problèmes à la santé humaine, aux animaux, ça fait de la pollution lumineuse, ça pourrait endommager de l'équipement astronomique, mais c'est quand même pas assez à cause de la diffusion de la lumière du soleil pour même activer les panneaux solaires. Donc, tout simplement,
1: très
3: ça
1: mauvaise
3: fonctionne
1: idée,
3: pas.
1: Là. Très mauvaise idée.
3: Exact.
1: L'autre affaire aussi, ça c'est une chose dont on parle heureusement de plus en plus. On a l'impression que l'espace c'est vide, il n'y a pas grand-chose, on peut envoyer n'importe quoi, puis en fait, le développer un peu de la manière dont on développe notre planète, c'est-à-dire en envoyant des déchets partout.
3: Ouais.
1: Il y a énormément de déchets,
3: de
1: pollution dans les orbites. Ça pourrait mettre en danger la faisabilité de technologies comme ça, là.
3: Oui, et même la santé humaine, la vie humaine, en quelque sorte. Donc, dans les dernières années, la congestion en orbite, surtout en orbite basse terrestre, a énormément augmenté. Je me souviens, en 2019, avant que les constellations Starlink de SpaceX ont été envoyées dans l'espace, on parlait de 6000 satellites actifs et désuets et de gros débris autour de la Terre. En 7 ans, on a augmenté ça. On est maintenant à environ 15 600 satellites actifs, dont plus de 10 000 seulement de Starlink de SpaceX.
1: En 7 ans.
3: Et ça continue
1: à
3: augmenter.
1: C'est pas terminé, là, parce qu'ils continuent à en envoyer.
3: Non.

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1: Tout récemment, SpaceX a fait une demande à la FCC qui régit les lancements vers l'espace pour demander la permission d'envoyer jusqu'à 1 million de satellites pour leur centre de données en orbite autour de la Terre.
0: C'est une autre idée très contestée, on va le dire, les centres de données, là, ça, c'est très drôle de lire les gens qui font le debunk, là. Ça fait du bien, en tout cas. Ça me fait du bien, à moi, en tout cas. Mais là, l'autre chose, là, c'est que plus on envoie ces choses, ces satellites-là dans l'espace, plus on augmente le risque de collision.
1: Absolument.
0: Et actuellement, on est déjà en train d'en éviter des milliers par jour, là.
1: Tout à fait, parce que, comme j'ai dit, on est à plus de 15 000 satellites. Il y a aussi des débris plus petits là-dedans. Donc, la manière qu'on peut faire ça en ce moment, si on a des radars et des télescopes sur la Terre qui peuvent traquer ces objets-là, les objets qui sont plus gros, les satellites qui fonctionnent. Et puis, il y a un système d'alarme où on est capable de prédire la trajectoire de ces objets. Si on prévoit une collision dans les trajectoires, on fait des petits changements dans l'orbite de ces objets. Et des fois même, c'est la Station spatiale internationale qui doit se tasser pour ne pas se faire frapper.
0: Rien que ça.
1: Pour les grandes constellations avec des milliers de satellites, ça se fait assez automatiquement, mais ça se fait très fréquemment. On a des statistiques. Sur une période de 6 mois, en 2025, les Starlink ont dû effectuer 144 404 manœuvres. Ça l'équivaut à une manœuvre à toutes les 2 minutes.
0: Et là, c'est entre guillemets avec seulement
1: les Starlink.
0: 10 000 satellites là, autour d'eux. Mais là, si on veut en envoyer encore plus, c'est qu'on augmente le risque, notamment, qui arrive cette fameuse chose qui est cette réaction de Kessler.
1: Oui, le syndrome de Kessler.
0: Le syndrome de Kessler, oui.
1: Et on le voit, ça a déjà un impact sur nos opérations d'exploration spatiale. Pour le lancement d'Artemis 2, on avait une fenêtre selon la position de la Lune, mais il y avait des fenêtres d'une dizaine de minutes ponctuellement pendant cette fenêtre-là, où Artemis 2 ne pouvait pas être lancé.
0: C'est incroyable.
1: Pour ne pas frapper ses satellites. Donc oui, ce syndrome de Kessler, on l'a vu dans le film Gravity, d'il y a quelques années avec Sandra Bullock. C'est un effet de domino où on a une première collision qui cause un nuage de débris qui a ensuite beaucoup plus de chances de percuter d'autres satellites.
0: Et qui crée d'autres débris et tout ça.
1: Exact.
0: Donc, ça, c'est un risque réel.
1: Oui, en fait.
0: Se passe en orbite.
1: Sur les termes d'Hollywood, on dirait que ça se passe en quelques minutes ou quelques heures. Mais plusieurs experts pensent que c'est un phénomène qui se décline sur plusieurs décennies et qui est déjà entamé, en fait. Donc, on a déjà des problèmes et on doit trouver des solutions et surtout ne pas tout lancer, ce qui nous passe par la tête dès maintenant.
0: Oui, effectivement. Parce que là, on va peut-être avoir des problèmes carrément pour envoyer des choses utiles dans l'espace. On parle de satellites, de communication ou d'études, par exemple, de la météo, du climat, tout ça. Ça pourrait devenir très, très difficile.
1: Oui, on va se retrouver encabanés sur la Terre et même avoir le ciel qui nous tombe sur la tête parce que ces satellites et ces débris peuvent ensuite tomber et ne pas complètement brûler dans l'atmosphère et frapper la surface de la Terre.
0: Et il y a même des études sur la pollution de la couche d'ozone par la désorbitation de certains satellites.
1: Des matériaux qui s'effritent et brûlent et restent dans l'atmosphère. Donc, ça pourrait abîmer la couche d'ozone qu'on a bien protégée dans les dernières décennies.
0: Ouais. Bref, soyons responsables.
1: Disons-le.
0: Merci beaucoup, Ricardo de Repentigny. Pierre Lescot de Saint-Irène de Matapédia. Toujours un plaisir de vous accueillir en ce studio, Nathalie Ouellet, astrophysicienne.
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0: Benoît, vous nous invitez à aller faire du vélo avec vous.
3: Oui, venez pédaler avec moi le 13 septembre prochain. C'est le cyclo-défi de la Fondation UCPQ, donc l'Institut universitaire de cardiologie et de pneumologie de Québec, où mon centre de recherche est. Donc, vous pouvez vous joindre à mon équipe qui s'appelle Les Voies métaboliques. C'est le nom de ma chaîne YouTube aussi que j'anime. Et puis, il y a plusieurs distances, 50, 75, 100 kilomètres. Il faut être dans la région de Québec dimanche le 13 septembre prochain. Sinon, vous pouvez nous encourager par un don, supporter mon équipe au fondation-eucpq.org.
0: Voilà, l'invitation est lancée. La seule chose que j'aime pas dans votre invitation, c'est que c'est le 13 septembre. Moi, je veux pas penser au mois de septembre. Tout le reste est extraordinaire.
3: C'est un processus.
0: Ah ouais, c'est ça. Mais c'est ça, on pense pas trop au septembre, mais on va vous encourager pareil. On va aller faire du vélo avec vous. Rémi, qu'est-ce que vous nous proposez?
3: d'aller faire un tour à la Commission B, qui est un petit festival qui se tient à Saint-Casimir, capitale culturelle de Portneuf. C'est associé aussi à une excellente microbrasserie qui s'appelle Les Grands Bois. Il y a Les Louanges, il y a Claude Pelgag, il y a Philippe B. Toutes sortes d'autres artistes qui ont la sécurité, une espèce de groupe
4: punk,
3: j'adore, qui est en train d'émerger. Alors, toutes sortes de bonnes choses à voir. Puis le prix pour les trois jours, c'est 89 $, 49 par jour. À l'échelle des prix de billets de nos jours, c'est vraiment excellent.
0: Effectivement. La sécurité, ça donne le goût de créer un mosh pit, ce qui est assez rare à notre âge. On n'oublie pas, je vais mettre dans l'infolettre la conférence mardi de Nathalie Ouellet. C'est au 1000 sur le télescope James Webb et les galaxies. On est là demain 19h. Soyez-y. Bye-bye.
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12: Rebecca Kwan, voici les informations. Le gouvernement Carney estime que le développement et l'encadrement de l'intelligence artificielle qu'il propose protégera les Canadiens contre les dangers de l'IA, assurera la souveraineté du pays dans le domaine et stimulera l'économie. Ottawa va d'ailleurs jusqu'à dire que sa stratégie nationale sera favorable aux travailleurs et qu'elle permettra la création de 250 000 emplois d'ici 5 ans. L'opposition néo-démocrate s'inquiète néanmoins de voir l'IA remplacer une bonne partie de la main-d'œuvre, tandis que les conservateurs jugent que les libéraux omettent des éléments importants. Estelle Côté-Sroka.
13: Le premier ministre Mark Carney veut accélérer l'adoption de l'intelligence artificielle.
14: Une technologie transformatrice pour améliorer la vie des Canadiens.
13: Ottawa investira 2,3 milliards de dollars dans les 5 prochaines années, notamment pour que la proportion d'entreprises qui se servent de l'IA passe de 12 à 60 pour construire un super ordinateur public permettant aux chercheurs et aux entreprises de mener de grands chantiers en protégeant leurs données en sol canadien et pour former 1 million d'étudiants de niveau postsecondaire. Il s'agit d'une occasion à saisir pour générer une croissance économique de 200 milliards de dollars d'ici 2034, selon Mark Carney.
14: Une stratégie qui repose sur des bases de confiance et de sécurité.
13: Le nouveau Parti démocratique craint des pertes d'emplois.
15: They know that the mass adoption of AI is to replace human labor.
13: Les conservateurs estiment qu'Ottawa omet plusieurs détails importants. Le député Gabriel Hardy.
16: Comment les Québécois et les Canadiens vont être protégés de la dérive de l'intelligence artificielle? Comment les libéraux vont être capables de fournir l'énergie?
13: Tania Sabat de l'Observatoire international sur les impacts sociétaux de l'IA et du numérique ajoute que le gouvernement devra agir vite pour garantir le succès de cette stratégie.
17: Ne pas tarder à mesurer des impacts et des retombées. Pourquoi? Parce qu'il va falloir certainement corriger. Parce qu'il va falloir certainement expérimenter.
13: Mark Carney promet que les lois et les normes canadiennes seront mises à jour dans les prochains mois. Ici Estelle Côté-Sroka, Radio-Canada, Ottawa.
12: Et puis, parlant de la protection de la vie privée, 1 an après l'entrée en vigueur du nouveau recours visant à contrer le partage d'images intimes sans consentement, le ministre de la Justice et procureur général du Québec, Simon Jolin-Barrette, estime que cette mesure a eu des retombées concrètes. Il y a toutefois certains bémols, comme l'explique David Savoie.
18: Dans une vidéo en ligne, les internautes sont prévenus de l'existence de ce nouveau mécanisme pour dénoncer rapidement et en tout temps des photos intimes qui sont partagées sans consentement. D'après le ministre de la Justice, ce processus simplifié se traduit par plus d'une ordonnance par semaine pour faire détruire des photos. La loi s'applique aussi aux images de nudité qui sont générées par l'intelligence artificielle. Le non-respect d'une ordonnance vient avec des amendes qui peuvent aller de 500 à 5000 $ par jour pour une personne, 10 fois plus pour un site Internet ou une entreprise. Le ministre de la Justice, Simon Jolin-Barrette.
19: Les délais sont beaucoup plus courts, donc c'est immédiat.
4: Alors, je pense que ça fait œuvre utile, justement, pour éviter, exemple, dans une école secondaire, qu'une image intime d'une personne circule à travers l'ensemble de l'école secondaire, ou même pour les jeunes adultes. Donc, c'est un phénomène qui touche particulièrement les jeunes.
18: Si l'initiative de Québec est saluée, le problème du partage de photos intimes sans consentement ou encore de vengeance pornographique est beaucoup plus fréquent, voire quotidien. Mélanie Lemay, du groupe Québec contre les violences sexuelles.
19: Mais sachant que ça représente peut-être 52 cas dans une année, je pense qu'il y a peut-être une méconnaissance du public à l'égard de ces mécanismes-là, vu que ça arrive beaucoup plus souvent qu'on peut l'anticiper. Là.
18: D'après des données publiées en avril 2025 par Statistique Canada, 17% des 15 à 24 ans ont vu au moins une fois par mois des images ou des vidéos intimes partagées sans le consentement des personnes concernées. Ici David Savoie, Radio-Canada, Montréal.
12: Au Québec, c'est vendredi que le gouvernement Fréchette déposera son projet de loi pour interdire la vente de boissons énergisantes aux jeunes de 16 ans et moins. Québec veut ainsi éviter d'autres drames comme celui de Zachary Miron, cette adolescente de 15 ans mort en janvier 2024 en raison de la combinaison d'une seule de ses boissons et d'un médicament pour le TDAH. Tous les partis d'opposition appuient le projet de loi, sauf les conservateurs, qui accusent le gouvernement Fréchette d'agir par opportunisme à quelques mois des élections. Voici la députée Maïté Blanchette-Vézina, suivie de la réaction de la ministre de la Santé, Sonia Bélanger.
20: Le gouvernement, depuis 3 ans, aurait pu déposer ce projet de loi-là. Il décide de le faire par populisme, utiliser le décès d'un enfant pour se remonter dans les sondages. Ma mère et d'autres gens consomment des médicaments qui interagissent, qui ont une interaction avec le pamplemousse. Ça peut causer des décès, là. Ça peut interagir avec des médicaments. Est-ce qu'on va interdire le pamplemousse? Non.
21: C'est une question de dogmatisme, de valeur qu'ils ont. Moi, je trouve ça vraiment ignoble.
12: Les boissons qui contiennent de la caféine, de la taurine ou d'autres éléments chimiques seront visées par le projet de loi. Et en terminant, il faudra attendre encore un peu avant de voir l'accélération des grands projets au Canada, tels qu'annoncés en août 2025 par le premier ministre Mark Carney. Ottawa a choisi de prolonger la période de consultation sur le sujet. Plusieurs des propositions pour raccourcir les délais d'approbation des projets s'attiraient des critiques, entre autres des groupes environnementaux. La période de consultation devait se terminer la semaine prochaine, mais elle sera plutôt remise au 22 juillet. Ottawa projette de déposer dès cet automne un projet de loi qui modifiera les protocoles pour la réalisation de chantiers tels que l'expansion de mines ou encore un projet hydroélectrique. C'est ce qui conclut les informations à l'antenne de Radio-Canada.
22: Vous vous apprêtez à écouter le balado « Fais un homme de toi, thérapie de conversion », animé par Jocelyn Lebeau et tiré du catalogue de Radio-Canada Audio. 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
23: Dans cette série-là, il y a des récits et des propos parfois lourds qui pourraient être difficiles à entendre pour certaines personnes.
24: Philippe.
25: Oui, Jocelyn.
24: T'es le réalisateur de la série.
25: Oui.
24: On est à littéralement 200 mètres de chez toi.
25: Oui. C'est la surprise.
24: C'est que il y a une église.
23: Une église entourée d'arbres devant laquelle Philippe passe depuis des années sans jamais y être entré. Et aujourd'hui, on vient y rencontrer un homme qui se définissait comme gay durant son adolescence et qui est maintenant marié avec une femme et père de 2 enfants. Quelqu'un qui croit qu'on peut choisir son orientation sexuelle.
25: Cette réalité-là qu'on aborde dans le balado, c'est collé sur nos réalités. C'est chez moi, je veux dire, j'habite un peu à l'extérieur de Montréal, dans un quartier très relax, ça, et c'est chez nous, c'est autour.
24: Et puis depuis qu'on a commencé à travailler sur le projet, on en parle autour de nous, puis la première question qui vient, c'est, c'était-tu dans les années 1900, ou ça devait être aux États-Unis ou ailleurs? Non, non, ça se passait ici,
25: à Montréal, à Québec, on voit du monde partout, mais ça m'a juste, je l'ai vécu très personnellement de « oh my God ». C'est à 2 coins de rue de chez moi, littéralement.
23: Et après avoir interviewé plusieurs personnes qui disent que les thérapies de conversion les ont profondément blessées, on est très curieux d'entendre l'histoire de cet homme-là. Derrière les thérapies de conversion, derrière ces tentatives-là de détourner l'identité intime d'une personne, il y a des gens qui croient que ça fonctionne. Qui croient que notre orientation sexuelle et notre identité de genre peuvent être contrôlées afin de vivre une vie davantage en harmonie avec leurs valeurs religieuses. Et puisqu'on tente, dans cette série-là, de comprendre et de présenter les différents aspects qui entourent les thérapies de conversion, on s'est dit qu'on n'avait pas le choix d'aller à la rencontre de cet autre point de vue-là. Même si ça nous confronte, même si moi, ça me bouleverse dans mes convictions et ma définition de qui je suis. Je m'appelle Jocelyn Lebeau et vous écoutez la série « Fais un homme de toi ».

0: Merci à vous.
1: Il passe souvent, mais pas souvent.
2: Je suis très bien.
0: Bon, oui, mais première fois pour toi. Oui.
1: C'est vrai que ça se passe.
3: Café ou quelque chose?
4: L'homme qu'on vient rencontrer, c'est André. On est au mois de juin. Il y a un look estival et propre avec des gougounes, des shorts beige et une chemise légère d'été. Il déborde d'énergie et ses yeux bleus sont constamment grand ouverts. En nous accueillant, il nous fait visiter l'église.
1: Mais là, vous êtes bien installé dans une table avec trois micros. Il y a de l'éclairage. Vous pouvez évidemment vous filmer pour faire les versions YouTube.
4: Avec sa collègue, il enregistre un balado chrétien dans un local du sous-sol où il discute avec des invités de sujets parfois trop tabous pour l'Église. La sexualité, le suicide, des thèmes qui, selon eux, font partie de la réalité, donc qui n'ont pas à être cachés.
5: Ben, la première chose qu'on va faire, c'est une affaire vraiment facile.
6: J'aime ça. Okay. C'est facile.
5: Est-ce que tu peux te présenter, s'il te plaît, fait que tu peux dire ton âge, ce que tu fais dans la vie?
6: OK, fait que j'ai 32 ans.
5: Oh, t'as pas l'air sûr.
6: Moi, j'ai 32 ans, je suis coach en spiritualité, artiste, écrivain, mari et papa.
5: Quel genre d'enfance t'as eu?
6: Écoute, moi, j'ai eu vraiment une belle enfance. J'ai été élevée par des parents formidables. Je suis née en deux sœurs. Fait que en grandissant, tu sais, moi, je voulais jouer au sport, je voulais jouer au soccer, je voulais me battre, mais tu peux pas vraiment te battre avec ta sœur, qu'on disait. Fait que je veux pas, quand je jouais, mais c'était on se déguisait, on faisait des recettes d'art. Fait que tu sais, j'avais pas vraiment personne avec qui jouer du sport en grandissant. Quand je suis arrivée à l'école, on dirait que tu sais, je savais pas comment me faire des amis gars, là. J'étais rendue à une place que j'aimais pas me battre, j'aimais pas être sale. Je portais attention à mes vêtements. Fait que ça a été un peu mal vu de la société en tant que telle, mes pères à l'école. Fait que tu sais, j'ai été un petit peu étiquetée, si tu veux, comme le gay du village, parce que j'étais plus sensible, parce que j'étais le mot que j'utilise pas, parce que je déteste le mot efféminé, là. Pour moi, c'est comme, pourquoi est-ce qu'un homme plus sensible utilise le mot efféminé? Fait que c'est ça, ça a été un peu mon étiquette de mon enfance. Fait que, tu sais, j'ai toujours été outside the box, comme on dit. Fait que, tu sais, c'est pas à cause de l'étiquette en tant que telle, c'est juste à cause que je suis comme, j'arrive, je suis artiste, je suis sensible, je suis flamboyant, je suis qui je suis, puis je suis comme, you like it or you don't?
4: Mais à la longue, dans son petit village natal d'Ontario, les commentaires de sa communauté sur sa manière d'être commencent à avoir un impact.
6: Fait que c'est sûr que éventuellement, te faire appeler le même nom, te faire traiter du même nom, c'est sûr qu'éventuellement, tu commences à douter, comme, est-ce qu'ils ont vraiment raison? Fait que ça a été un peu comme une influence de la société qui a fait en sorte que j'ai fait comme, ah, mais peut-être, je sais pas, est-ce que je le suis, est-ce que je le suis pas? Fait que c'est comme, ça sème un doute.
4: Ce qu'André nous raconte, sa compréhension de son histoire, c'est que les désirs intimes qu'il ressentait durant sa jeunesse, ce serait une sorte de conditionnement causé par tous les commentaires qu'il visait. Ce seraient les autres qui l'auraient convaincu qu'il était gay. Comme une sorte de thérapie de conversion, mais inversée.
6: Moi, j'étais rendue à une étape que j'étais comme, ben, c'est sûr que la société avait raison. Je me voyais avec un homme, je me voyais marier un homme, je me voyais être consolée par les bras d'un homme, je me voyais, voilà.
5: Vivre une vie avec un homme.
6: C'est ça, c'est simple comme ça. C'était pas moi, mais j'étais convaincue. Je sais pas si tu me comprends un petit peu. Je peux dire que ma tête était convaincue que j'avais des désirs homosexuels, mais mon cœur ne l'était pas.
5: Puis, qu'est-ce que tu fais avec quand même ces désirs-là? En tout cas, parce que ta tête, clairement, elle pense quelque chose.
6: Exact.
5: Puis là, on est adolescent, fait qu'on a des pulsions. Fait qu'est-ce que tu vis, tes pulsions? Ou tu...
6: Écoute, j'étais tellement quelqu'un de timide dans vie, j'avais tellement peur de tout dans vie, que j'ai jamais osé vivre ça.
4: Il lui est

0: avec tellement de grosse paix, ça vient avec tellement de grosse joie, tellement un amour que tu peux pas faire autrement que de faire comme je sais que c'est Dieu.
1: Et Dieu a un message pour lui.
0: J'ai la femme pour toi. Tu vas la rencontrer. Je savais pas quand, je savais pas où, mais je savais que j'allais avoir une femme éventuellement. Et puis, j'ai décidé à ce moment-là, quand j'étais au collège, de mettre ses désirs avant les miens dans ma vie. Fait que je me suis dit, Gadieu, je veux m'abandonner complètement à toi pour qui, justement, puisse me définir et m'aider à être la personne qui voulait que je sois.
1: C'est là qu'il prend conscience qu'il doit être et qu'il sera hétérosexuel. Mais ce changement-là, il se passe pas du jour au lendemain. C'est plutôt un cheminement quotidien.
0: J'aimerais ça vous dire que c'était un moment que c'est arrivé puis là comme ça, mais c'était pas un moment précis. Pour moi, c'était je me lève, j'abandonne. Je me lève le lendemain, j'abandonne. Je me lève, j'abandonne. C'est une décision tous les matins de dire comme je veux que le Créateur me montre qui je suis.
1: Et pour illustrer cet abandon de tous les jours à Jésus, il utilise l'image de deux loups qui sont en lui. Le loup de la tête, qui représente ses désirs homosexuels, et le loup du cœur, qui représente sa foi et son amour de Dieu.
0: Le loup qui est dans ta tête, tu dois le crucifier à la croix avec moi tous les jours, alors que vu que j'ai décidé d'abandonner complètement à Dieu, il nourrit celui du cœur, fait que c'est sûr que celui de la tête, ça maigrit. Creve un peu. Fait que c'est sûr que, tu sais, les désirs sont diminués. Est-ce que le loup est encore présent? Oui. Est-ce que des fois le doute est semé? Est-ce que des fois le jugement nourrit un petit peu plus le loup de la tête? Oui, oui, oui. Mais disons que celui du cœur est beaucoup plus gros et puissant que celui de la tête présentement. Puis c'est vraiment là que j'ai vraiment trouvé une joie comme surnaturelle que je peux même pas expliquer, que j'ai trouvé une paix, que j'ai commencé à m'aimer, que j'ai commencé à voir qui j'étais vraiment, que j'ai commencé à m'épanouir. J'ai vécu l'autre. T'sais, je me sentais bien quand je me disais gay, je me sentais bien, j'avais fait mon choix et tout, mais c'était rien comparé à la paix et la joie que j'ai vécu quand j'ai vraiment comme abandonné à Christ. C'est comme... C'est jour et nuit, jour et nuit.
2: Donc, quand tu as fait le choix de cette relation-là...
0: Exact.
2: Ça a changé quelque chose pour toi, c'est-à-dire que tout ce que tu avais eu peut-être comme désir, c'était « on le tasse ».
0: C'était pas « on le tasse », c'était genre « Dieu fait ce que tu veux de moi ».
1: Et on lui a posé la question, si c'est Dieu qui décide, est-ce qu'il aurait pu demander à André de vivre sa vie avec un homme?
0: Dans ma conception des choses, c'est que Dieu créa l'homme pour la femme, mais je me dis à chacun son histoire, à chacun son cheminement avec Christ, avec Dieu, en fait. Le sacrifice pour moi que Jésus a fait pour vraiment juste c'est prendre soin de moi pour que j'aie la vie éternelle, pour que je puisse avoir une relation avec Dieu, pour que je puisse avoir accès à tout ce que lui a accès. C'est tellement attirant, c'est tellement beau, c'est tellement genre quelqu'un peut m'aimer autant que ça que de donner sa vie pour moi. Pourquoi est-ce que je le servirais pas? Pourquoi est-ce que je serais pas... J'abandonnerai pas ma vie à lui.
1: Ce qui devient clair également, c'est que le cheminement d'André est purement personnel. Il y a personne autour de lui qui l'aurait soumis à des pratiques pour qu'il change son orientation sexuelle. Donc, Philippe, le réalisateur, peut être assuré, il y a rien qui indique qu'il y a des conversions illégales juste à côté de chez lui. Et André lui-même, il endosse pas les principes derrière les exorcismes ou autres types de thérapie.
0: Moi, l'affaire de comme l'homosexualité, c'est un démon, non. De quoi tu parles? Pour moi, c'est pas quelque chose genre, faut que t'ailles voir un pasteur, faut que t'ailles une thérapie, faut que t'ailles ci, faut que t'ailles ça. On parle souvent d'un parcours lourd, d'un parcours genre qui fait mal, d'un parcours genre on t'arrache qui tu es. Mais pour moi, ça a pas été ça. Pour moi, ça a été, je suis bien là-dedans parce que je suis heureux, j'ai la paix, j'ai l'amour qui me complète à 100%.
2: Mais tu dis quand même que c'est une, tu t'abandonnes chaque matin. Fait que c'est un combat du quotidien aussi.
0: Oui.
2: En tout cas, c'est une bataille que tu mènes dans la vie en général.
0: Puis souvent, je trouve qu'on vit un parallèle comme ça dans notre vie. T'sais, on veut être une personne, on veut être l'autre. On a des désirs pour ça, on a des désirs pour ça. Puis faut vraiment comme juste faire un choix dans notre vie, puis vivre avec notre choix, puis être OK avec notre choix, puis pas dire qu'un choix est meilleur que l'autre pour l'autre personne, mais de s'approprier notre choix à nous.
2: Puis dans ton cas, j'entends que c'est même, au-delà d'être ton choix, c'est
0: le choix de Dieu pour ma vie.

0: qui choisit pour toi.
1: Exact. Parce que moi, j'ai choisi de le laisser choisir.
0: Ouais, c'est clair.
1: Quand même clair. Pas pire. OK.
2: Et peu de temps après avoir vécu son illumination, il a rencontré une femme en particulier dans sa communauté religieuse.
1: La fin qui est drôle dans notre histoire, c'est que la première journée qu'elle m'a rencontrée, elle a fait comme « Oh my gosh, ce gars-là va me taper ses nerfs! » Ça a été la première fille de ma vie en sœur avec qui j'ai partagé mon histoire. Puis genre, ça a sorti comme je vous en parle aujourd'hui. Elle a juste comme pleuré et comme « Wow, c'est tellement beau ton histoire! » Puis j'étais comme « Oh, c'est cool! »
2: Ils ont été de grands amis pendant des années avant de se fréquenter puis de s'épouser. Elle est maintenant la mère de ses enfants et André se sent comblé aujourd'hui.
1: Tu peux pas t'empêcher que de juste tomber fou amoureux de cette personne-là puis de même pas vouloir regarder ailleurs.
0: Ça remplit tout l'espace à l'intérieur de toi.
1: Exact. Premièrement, c'est ma relation avec Dieu qui me remplit, mais Dieu m'a juste fait grâce puis m'a donné cette femme formidable en plus de l'amour qu'il m'avait donné. Fait que je sais même pas comment le remercier parce que je l'aime tellement puis je peux même pas la décrire tellement que je suis comme ben, parfaite à mes yeux.
0: Mettons qu'il y avait une thérapie de conversion, que c'était prouvé que ça fonctionne. Mettons, mm-hmm. On peut te changer, on peut enlever le loup à l'intérieur
1: ouais,
0: de toi.
1: Ouais.
0: Est-ce que tu la ferais, cette thérapie-là?
1: Non. Sans hésitation, non. Parce que j'ai pas besoin de ça. Moi, j'ai Jésus.
0: Mais est-ce que ça veut dire que ça, c'est parce que c'est la décision de Dieu, puis que tu as choisi de t'abandonner au choix de Dieu, c'est irrévocable?
1: T'sais, j'ai fait ma décision, je fais ma décision tous les jours, j'ai marié ma femme, j'ai mes enfants. Je suis comblé, je suis bien, je suis satisfait, je me vois pas faire autre choix que ça.
2: C'est sûr qu'un témoignage comme ça, ça surprend. Ça peut choquer même dans une société comme la nôtre où la religion a plus la même importance pour une majorité de gens. Mais ce que nous témoigne André, c'est la réalité vécue par beaucoup de monde. Moi, durant mon enfance, j'allais à l'église le dimanche comme bien des jeunes Québécois. J'ai même été servant de messe et pour moi, c'était un lieu de rassemblement. Je suis un gars de gang, donc c'est sûr que ça me plaisait. J'avais un sentiment d'appartenance. Puis un côté théâtral, hein, la religion qui m'a beaucoup accroché. On y raconte des histoires, c'est une des premières fois que j'ai parlé dans un micro devant un public. Donc, je le comprends très bien, l'attrait que peut exercer la religion sur les gens. Puis, il y a un terme pour désigner les personnes qui auraient surmonté leur homosexualité. Les ex-gays. Bon, c'est pas une étiquette à laquelle André s'associe personnellement, mais il y a plein d'autres personnes qui se disent ex-gays, qui ont vécu des histoires similaires. Mais moi, quand j'entends le témoignage d'André, ça me chamboule pas. Je crois pas, en fait, je sais que je pourrais pas changer mon attirance envers les hommes. Je l'ai tellement voulu, je l'ai tellement désiré quand j'étais jeune, j'ai tellement prié. Je sais que pour moi, c'est immuable. Mais j'admire le fait qu'André ait pris le temps de nous raconter son histoire. Il sait bien qu'il sera à peu près le seul à exprimer ce point de vue-là dans notre série Balado, mais il l'assume fièrement, avec confiance. Tout comme il assume son côté extraverti, sensible, sans chercher à le réprimer ou à le cacher, malgré tous les commentaires que ça peut attirer. Et je respecte ça. En plus d'André, je voulais aussi rencontrer quelqu'un qui se dit ouvertement en faveur des thérapies de conversion, qui croit qu'elles ont leur place. Il y a évidemment très peu de gens qui acceptent d'en parler publiquement, mais il y a une personne qui nous a dit oui. Georges Bouchemi. Le président de la campagne Québec Vie, un organisme à vocation chrétienne qui défend, entre autres, les thérapies de conversion. On s'est rencontrés dans une salle de réunion à Québec. Je dois vous avouer que c'est une discussion que j'appréhendais, qui me faisait peur même, parce qu'il a déjà tenu des propos homophobes. Et je crois que lui aussi était un peu sur ses gardes.
3: Ah, bonjour.
4: Bonjour.
3: On a chacun... Un micro.
0: Un micro, chacun un espace.
3: Excellent.
0: Voilà. Là, je vous ai servi un verre d'eau.
3: C'est très bien. Il n'y a rien dedans.
2: Georges Buscemi a les cheveux courts, une barbe qui commence à grisonner, une chemise droite et un jonc à l'annulaire gauche. Quand il nous parle, il nous regarde peu dans les yeux parce qu'il prend le temps de se concentrer sur ses propos, pour bien choisir ses mots. Et j'ai pas trop attendu. Dès le début de l'entrevue, je suis allé droit au but.
0: Et pour vous, l'homosexualité, est-ce que c'est un problème?
3: Un problème. La réponse rapide, c'est oui. Je crois que, même 100 fois, juste avec la raison que l'univers a un ordre, c'est que le corps humain nous indique à quoi il sert, vers quoi il est voué. La bouche, c'est pour manger, l'œil, c'est pour voir, les organes sexuels, c'est pour se reproduire. Et si on le fait de telle manière à ce que aucune reproduction n'est possible par notre intention, puis ça comprend aussi la masturbation. Donc, si cela arrive, c'est qu'on est malhonnête, on commet une faute.
0: Moi, je me définis comme homosexuel. Est-ce que vous pensez que j'ai un défaut de fabrication?
3: Non. OK. Tout le monde a un défaut de fabrication. Tout le monde a des tendances vers le péché. Donc, à partir de ce moment-là, on peut dire, ben, j'ai à travailler sur moi-même. J'ai des problèmes X, Y, Z. Je pourrais avoir des problèmes d'orgueil. Je me pense tellement plus fin que les autres. Je dois gagner en humilité. Ou j'ai des problèmes avec l'argent. J'aime trop l'argent. J'ai des problèmes d'adultère, etc., etc.
0: Donc, par rapport à l'homosexualité, c'est que je pourrais changer.
3: Ça pourrait être que c'est une croix à porter.
0: Donc, moi, faut que je porte ma croix.
3: C'est ça. Tout le monde doit porter sa croix. Tout le monde a des problèmes et doit soit prendre les moyens pour changer. Donc, on essaye. On dit, donc, peut-être qu'il y a un moyen psychologique qui pourrait m'aider. Là, il y a une distinction entre l'attrait et le geste.
2: C'est une distinction qui est souvent faite dans le monde religieux. Il y a d'un côté ce qui est appelé les désirs homosexuels non désirés, qui ne sont pas trop condamnés parce que c'est involontaire. Et de l'autre, il y a le fait de s'identifier comme homosexuel, c'est-à-dire de pleinement assumer ses désirs au lieu de les combattre.
3: Alors, l'attrait en soi n'est pas mauvais. C'est-à-dire, c'est une tentation vers un geste qui peut être mauvais. On peut être tenté à s'accoupler avec un homme, mais on n'est pas obligé d'obéir à cette tentation-là. Le mal n'est pas fait. C'est le combat qui compte. C'est la volonté qui finalement l'emporte.
0: Puis, par curiosité, est-ce que vous, dans toute votre vie, vous avez déjà eu l'attirance pour un autre gars? Non? Avoir votre visage, non?
3: Non. C'est pas une croix qu'on m'a donnée, c'est ça que... Mais j'ai eu des attirances pour des divers péchés, c'est certain. Donc, oui, on a des tentations. Et c'est une chose d'en avoir une, et c'est une autre chose d'agir sur cette tentation-là. Donc, pour une personne qui a des attraits envers le même sexe, il y a trois possibilités. Soit qu'elle embrasse son homosexualité et la vie. Soit qu'elle vit une vie hétérosexuelle, se marie et a des enfants. Ou soit qu'elle demeure célibataire. Je pense que, oui, elles peuvent fonctionner, ces thérapies-là, mais pas pour tout le monde, nécessairement. Et donc, pour certaines personnes, ça sera, oui, une croix permanente. Et dans ce cas-là, c'est un mystère. C'est une vie qui va être plus difficile que pour d'autres. Il ne faut pas donner de faux espoirs. Ces thérapies-là, est-ce qu'elles fonctionnent? Est-ce qu'elles sont toutes pareilles? Non. Est-ce qu'elles fonctionnent toutes? Non. D'où l'importance de la transparence. S'il y a une possibilité de succès, ça, on peut le dire. Moi, je pense que c'est, d'après ce que j'ai vu, c'est plus 30% ça fonctionne, 30% c'est une légère amélioration, puis 30% ça ne fait rien. Presque personne a vraiment ressenti des effets néfastes, sérieux. Finalement, c'est de la parole, c'est pas de l'électrochoc. Alors, quand c'est des thérapies par la parole, la conversation, une discussion,
1: Ça peut créer des gros dommages quand même. Ça peut amener une haine de soi, une
3: relation. Je ne veux pas exagérer parce que
2: Durant l'entrevue, le réalisateur Philippe et moi-même, on a questionné ces affirmations qui vont à l'encontre de ce que disent les experts. Par exemple, il est maintenant établi, et on l'a déjà abondamment entendu au cours de la série, que oui, les thérapies de conversion peuvent entraîner des dommages considérables. C'est pas vrai, comme le suggère Georges Buscemi, qu'à peu près personne n'a subi d'effets néfastes sérieux. Puis, le chiffre de 30% d'efficacité qu'il évoque contredit également le consensus scientifique. On a posé la question à différents experts. Le psychiatre Richard Montoureau, le sexologue et sociologue Martin Blais et l'étudiante en psychologie Elisabeth Dromère. Et ils sont tous catégoriques sur ce que dit la science sur le sujet.
0: Avez-vous déjà rencontré quelqu'un qui a réussi à changer son orientation sexuelle?
4: Jamais.
0: Jamais?
4: Jamais. Je pense qu'il faudrait définir ce qu'on entend par orientation sexuelle pour répondre à cette question. Alors, l'orientation sexuelle, généralement, on désigne par là ce patron relativement stable de désir, d'attirance, d'attraction sexuelle ou romantique pour des personnes d'un certain genre ou de plusieurs genres. Ce qui change, c'est le fait qu'on ait des rapports sexuels avec des partenaires de même sexe ou de même genre et les mots qu'on utilise pour se décrire. Alors, on peut très bien modifier certaines facettes. Je veux dire, donc n'importe qui peut se marier avec n'importe qui. Est-ce que l'on peut, comme homme gay qui a des attirances depuis pratiquement toujours pour d'autres hommes, arrêter de vivre ses attirances, les mettre de côté, se marier avec une femme, fonder une famille? Ben oui, bien sûr. Il y a des générations entières d'hommes qui l'ont fait.
5: Je pense que c'est une question qui est compliquée dans le sens où comment est-ce qu'on mesure l'orientation sexuelle? C'est pas quelque chose qu'on peut aller voir dans le cerveau, cliquer un bouton dans le cerveau, cliquer un neuron, puis là ça va comme engendrer une réaction qui dit ah toi t'es gay, ah toi t'es pas gay, ah toi t'es bi, genre non, c'est plus compliqué que ça, right? Donc il faut qu'on aille avec ce que les gens nous disent ou ce que les gens font. Donc ce que les gens nous disent, si quelqu'un est persuadé que ça a marché pour lui ou elle, lui il va dire oui, j'ai réussi à changer mon orientation sexuelle. Mais après ce qu'il y a derrière, est-ce que c'est vraiment qu'elle a changé ou c'est juste qu'elle dit qu'elle a changé?
4: Je peux très bien choisir d'évacuer mon désir homosexuel de ma définition de moi et de me dire je ne me définirai pas comme personne gay ou bisexuelle et donc je vais me définir comme personne hétérosexuelle. Est-ce qu'on a modifié ce patron d'attirance, d'attraction, de désir? Non. Le désir est toujours là.
6: Sûrement il y a quelqu'un à quelque part qui vit une vie hétérosexuelle malgré des pulsions homosexuelles. Même les études qui soutiennent que ça, c'est possible, ont jamais démontré qu'on augmente les désirs hétérosexuels. La seule chose qu'on fait, c'est qu'on dénigre puis on diminue les désirs homosexuels.
0: Donc, c'est possible de réduire les désirs homosexuels?
6: La négation, c'est quelque chose qui est possible chez l'être humain. Et donc, pour l'intersexuel, les gens peuvent réduire ou opprimer cette partie d'eux-mêmes. C'est pas nécessairement santé, là, mais c'est possible.
4: J'espère que les personnes qui choisissent ce parcours sont en mesure de garder un sentiment de cohérence avec eux-mêmes puis un sentiment d'harmonie.
2: Si on revient à Georges Buscemi, il nous a parlé de recherches qui démontreraient que les thérapies fonctionnent. Le problème, c'est que dans certains cas, les chercheurs eux-mêmes ont désavoué leurs propres conclusions quelque temps après leur publication. Aussi, certaines études se basaient sur des témoignages biaisés ou n'effectuaient pas de suivi à long terme. Et de toute façon, ces quelques études-là qui sont brandies par les militants en faveur des thérapies de conversion, c'est juste une petite minorité face à toutes les autres menées à travers le monde qui démontrent au contraire l'inefficacité et le danger de ces pratiques-là. Et en science, c'est la masse d'études qui compte. Et ça, on l'a tout dit à Georges Buscemi.
7: Selon la science, aucun effet positif connu, mais énormément d'effets secondaires profondément négatifs potentiels. C'est sûr que si on nomme ça de même, c'est plus vraiment intéressant à prendre comme thérapie.
3: Ouais. Bon. Selon moi, le taux de succès est plus élevé que ce que disent les autorités qui, selon moi, ont été noyautées et donc, parce qu'elles ont été noyautées par certains lobbies, ne vont pas être fiables.
2: Ils croient qu'il y aurait un lobby gay qui imposerait ses visions politiquement correctes aux sociétés savantes. Un point de vue qui, il le reconnaît, peut être perçu comme du conspirationnisme. Selon lui, les grandes associations médicales ne seraient pas objectives.

0: sur le sujet. Il suggère que tout ça empêcherait le financement d'études rigoureuses sur les thérapies de conversion et qu'il y a une chasse aux sorcières contre les thérapeutes qui veulent explorer cette avenue de guérison pour les gays.
1: Ces thérapeutes-là, on les descend, on les pourchasse, on les entache, on leur fait perdre leur emploi pour qu'ils se taisent, pour qu'on n'entende pas parler des succès de ces thérapies-là. Alors, si nous étions dans un climat moins polarisé idéologiquement, j'aurais tendance à avoir plus de confiance aux autorités en place, scientifiques, et s'ils concluaient que finalement ces thérapies-là, ça ne fonctionne pas très bien, c'est-à-dire qu'il y a plus de mal que de bien qui se fait avec ces thérapies-là, moi j'aurais tendance à accepter le jugement du corps professionnel.
0: Pourtant, c'est exactement la conclusion de la communauté scientifique. Mais Georges Buscemi croit qu'on ne peut pas lui faire confiance. Du moins, pas dans le climat actuel. Pas surprenant donc qu'il ait dénoncé la loi qui criminalise les thérapies de conversion au pays.
1: J'ai tenté de combattre la mise en vigueur de cette loi, simplement parce que je ne comprends pas pourquoi on interdirait une pratique qui est somme toute, de par sa nature, pas si différente que toute autre thérapie qu'une personne pourrait demander pour changer sa vie d'une manière qu'elle le veut. L'État devrait donner quand même un grand degré de manœuvre aux gens pour décider du risque qu'ils sont prêts à prendre, des déceptions qu'ils sont prêts à assumer. Alors, on donne le choix à la personne. En autant que ça soit transparent pour les effets secondaires, y compris les possibilités que la personne tombe en dépression et se suicide, là, la personne pourrait quand même dire « oui ». Je prends ce risque parce que pour moi, c'est important d'essayer.
0: C'est une question légitime. Dans le cas d'un adulte consentant, qui se sent pas bien avec son homosexualité et qui veut tenter de changer, pourquoi est-ce qu'on lui accorde pas le droit, si c'est ça qu'il désire, d'essayer une thérapie? C'est une question qu'on a souvent posée au cours de nos enregistrements avec Martin Blais, Elisabeth Dromère et la professeure de droit et bioéthique, Florence Ashley.
2: Il y a eu tellement de personnes qui ont vécu des pratiques de conversion qui ont dit « ah oui, mais c'était consentant ». Mais ce consentement-là était le résultat, un, de haine de soi, mais deux aussi, de beaucoup souvent de pression sociale ou de peur.
3: On comprend que l'on puisse vouloir se départir de ça. On comprend que l'on puisse vouloir s'en écarter. Mais le travail d'un professionnel de la santé, c'est de clarifier ces motivations-là. Et règle générale, on veut pas qu'une démarche thérapeutique crée des fractures chez la personne. On veut qu'une démarche thérapeutique aide la personne à accepter les morceaux d'elle-même qu'on l'a amené socialement à croire qui étaient inacceptables.
2: Évidemment, les personnes qui offrent des pratiques de conversion viennent pas dire « ce que je t'offre, c'est une pratique de conversion, ça fonctionnera pas et vraisemblablement, ça va te rendre suicidaire ». Il y a personne qui commence avec ça, tu sais. Donc, le consentement n'est virtuellement jamais éclairé, virtuellement jamais libre.
4: Et c'est que ça a tellement de conséquences négatives de faire ça, que peu importe si oui ou non la personne arrive à vivre comme une personne hétéro, même si elle l'est pas, est-ce que ça vaut la peine de le faire? Est-ce que c'est éthique de le faire?
2: Au Canada, généralement, on ne permet pas aux personnes de consentir à des dommages graves. C'est quelque chose qu'on n'accepte pas. Moi, je peux pas aller demander à quelqu'un de donner un coup de couteau. C'est illégal.
4: C'est comme si on offre un produit de pour maigrir, mais qu'au lieu de maigrir, ça te fait genre prendre du poids, puis ça te rend dépressif et anxieux. Ben, on va dire, ben non, ça marche pas ce produit-là. Peut-être qu'il faudrait l'enlever des étagères à la pharmacie. Mais pourquoi? Parce que ça fait du mal? Parce que ça marche pas? On crée des lois pour protéger les gens.
0: Et vers la fin de mon entretien avec Georges Buscemi, je lui ai demandé si un de ses enfants lui annonçait qu'il avait des désirs homosexuels, qu'est-ce qu'il lui répondrait?
1: Je lui dirais, Dieu t'a donné une croix spéciale. Il t'a donné une croix difficile. Je vais t'aider. Je vais t'aider à porter ça. On va en parler à monsieur le curé aussi. On va parler ensemble, mais c'est difficile. Je serais déçu. Je serais triste. Mais en même temps, c'est certain que je ne le repousserai pas. S'il se disait, ah, mais maintenant, je m'identifie.

0: Et je crois que c'est, mais là je dirais, là je serais vraiment anéanti. Là je serais déchiré. Et à ce moment-là, je dirais, ben c'est certain que je ne peux plus te suivre là-dedans. Et je regrette que tu aies pris cette décision. Je t'aime. Puis, que Dieu te bénisse. J'espère que tu changeras d'idée sur ça un jour. Puis je vais prier pour toi à tous les jours.
1: C'est fou. J'ai commencé ce projet-là avec une totale incompréhension et même une colère contre les personnes qui n'acceptent pas notre orientation sexuelle, qui préfèrent nous faire souffrir pour qu'on se conforme davantage à ce que eux considèrent être la normalité. Et à force de parler à des survivants qui comprennent en partie pourquoi leur entourage les a soumis à ça, après avoir parlé avec Georges Buscemi, je pense que ça me rend plus bienveillant. Sa position demeure évidemment à l'opposé de la mienne, mais je la saisis mieux. Et à la fin de notre rencontre, j'ai même eu droit à une surprise. Il m'a offert des petits médaillons à garder sur moi.
0: Ouais, il y en a une qui est de Saint-Benoît. C'est une médaille d'exorcisme. C'était pas voulu. C'était pas voulu.
2: Vous voulez m'exorciser ou quoi?
0: Non, c'est d'exorciser le démon. Vous êtes pas le démon, mais vous tentez tout le monde, alors c'est de...
1: Au fond, ce qu'ils nous souhaitent, c'est juste d'être bien et heureux. Mais on a des visions différentes de ce que ça veut dire. Bien sûr, ça rend pas les thérapies de conversion plus acceptables. C'est pas parce qu'on comprend qu'elles sont offertes avec sincérité qu'elles deviennent soudainement efficaces et inoffensives. Le consensus scientifique est clair. Ces thérapies ne fonctionnent pas. Et si vous voulez un argument de plus pour le démontrer, c'est qu'il y a bien des gens qui avaient des désirs homosexuels, qui ont tenté d'en être guéris, puis se sont mariés, ont eu des enfants, sont devenus des ex-gays convaincus, puis se sont rendus compte après des années qu'ils s'étaient trompés tout le long.
3: OK, so I'm a cisgender, so I...
4: Je suis cisgenre, mais je suis un homme
3: gay man.
4: Gay.
1: Je sais pas si vous avez entendu son hésitation avant de pouvoir prononcer le mot gay pour se décrire. C'est pas pour rien. Dire ce mot-là, ça demeure un défi pour Ian à cause de la honte.
3: It's still, yeah, it's still a challenge. I think there's just a lot of shame that is still there. Yeah.
1: Ian a 55 ans, la barbe et les cheveux poivre et sel, et il a des yeux bruns à la fois doux et souriants. On l'a rencontré dans sa maison, dans un développement résidentiel sur le bord d'un petit lac en périphérie de Halifax. Même s'il habite aujourd'hui en Nouvelle-Écosse, c'est plutôt en Colombie-Britannique qu'il est né et qui a passé la majeure partie de sa vie.
3: Yeah, I grew up in a very religious family. My parents...
1: Il a grandi dans une famille évangélique très pratiquante. Ses parents étaient missionnaires, son grand-père était pasteur. Ils allaient à l'église plusieurs fois par semaine et il connaissait pas d'autre mentalité que celle de son église.
3: I guess I didn't know anything different.
1: Pour lui, c'était sa tribu,
3: it was my tribe.
1: Sa culture. Et c'est très jeune, vers l'âge de 5-6 ans, qu'il commence à prendre conscience de son attirance envers d'autres hommes. La première fois qu'il l'a ressenti, c'est envers un ami de son père.
3: I think we were camping or something and we went swimming.
4: On faisait du camping et quand on est allé se baigner, il s'est complètement déshabillé. Et j'ai immédiatement ressenti de l'attirance, comme de l'électricité. Mais c'était aussi accompagné d'une grande honte. Je me disais que ça, c'est pas correct. Que je suis une mauvaise personne de ressentir ça. Que je suis une personne brisée.
1: Dans les années suivantes, son désir s'est intensifié.
3: I would go to

0: a library and look up medical.
1: Il consultait les livres de médecine à la bibliothèque juste pour y trouver des photos d'hommes nus. Son attirance était claire, même s'il connaissait pas les mots pour la nommer. Mais c'est à l'adolescence qu'il en entend enfin parler à l'Église et qu'il comprend que ce qu'il ressent depuis qu'il est tout jeune, c'est le pire des péchés.
0: This is the worst of sins. I learned how to just, this was a secret.
2: I would never. C'est devenu un secret et je l'ai révélé à personne.
0: But it didn't solve the problem that
2: Mais ça n'a pas résolu mon problème. Je savais que Dieu le savait.
0: For a long time, I felt that God didn't love me.
2: Et donc, pendant longtemps, j'ai pensé que Dieu ne m'aimait pas.
1: Durant toutes ses années de jeunesse, il n'a jamais touché ni même embrassé un autre homme. Donc, dans sa tête, comme c'était uniquement des désirs, il n'était pas vraiment gay, et pour lui, ce contrôle de soi-là, c'était une source de fierté. Mais ce n'était pas une solution à son problème.
0: I was so desperate for some reason.
2: Je cherchais désespérément une raison pour expliquer mes attirances. Mais ma conviction profonde, c'est que Dieu rend aucune personne gay. Donc, c'était ma faute. J'ai dû faire quelque chose d'horrible. Je me disais souvent que j'étais un hétérosexuel manqué et que je devais trouver la solution. Faire la bonne prière, lire le bon livre, trouver le bon thérapeute. Et Dieu va me transformer et me rendre hétéro. J'avais cette idée que c'était comme un échange. Si je fais telle chose pour Dieu, il ferait ça en retour. C'était comme un marché entre nous.
1: Il va à l'école biblique pour démontrer sa dévotion envers Dieu, mais ça n'a rien changé à ses attirances. Il devient donc missionnaire en Turquie. Il était sûr qu'avec ça, Dieu serait satisfait et le guérirait. Mais il désire toujours les hommes. Puis selon lui, ça voulait dire qu'il n'en faisait pas encore assez pour Dieu. Donc, il devient pasteur pour lui plaire, puis il se marie et devient père de 3 enfants.
0: At no time did I believe that I was straight.
2: J'ai jamais vraiment cru que j'étais hétéro. C'était une performance. Mais je me suis convaincu que c'était la bénédiction de Dieu. Il m'a pas rendu hétéro, mais il m'a donné une femme, une famille, une carrière. J'étais devenu important dans mon église.
1: Dieu lui a donné une vie d'hétéro qui valait tout pour lui. Mais son secret était toujours là.
0: And that's why I went to conversion therapy, because I knew that.
1: Donc, dans les premières années de son mariage, il entreprend une thérapie de conversion. L'Église proposait aucune solution pour les hommes gays, à part le célibat et l'abstinence. C'est pour ça que le programme de conversion était si attrayant. Il lui offrait une option pour s'en sortir qu'il ne trouvait nulle part ailleurs.
0: It was the only place where there was hope.
1: C'était sa seule, sa dernière source d'espoir. Et pour la première fois, on lui donne des réponses pour expliquer son orientation sexuelle.
0: Talk about your mother wound and then your father wound and
1: pendant 14 semaines, il a des rencontres de groupe pour parler des blessures liées à sa mère et à son père et dévoiler des secrets qu'il avait toujours gardés pour lui-même.
0: I was convinced that I was alone.
2: J'étais convaincu que personne d'autre était dans la même situation que moi. Donc la première chose qui nous frappe quand on arrive là, c'est je suis pas seul. Et ça a créé un incroyable sentiment de communauté. Mais ce qui a été dur pour moi, c'est que je me suis rendu compte que je commençais à être attiré par les autres hommes de mon groupe.
1: Puis, durant l'été, il participe à un camp d'une semaine en Alberta avec d'autres hommes de partout au pays.
0: It was so intense. Like, it was all day. The teachings were all day.
1: C'est une expérience intense. Les enseignements religieux s'étirent durant toute la journée. Les hommes doivent porter des élastiques aux poignets pour se pincer chaque fois qu'ils ont des pensées impures. Et ils jouent au football pour favoriser leur masculinité. Par moments, la surcharge d'émotions refoulées, mélangée aux souvenirs d'enfance, devient si violente que Yann en a la nausée. Et tandis qu'il sanglote en boule par terre, les autres l'encouragent à pleurer davantage pour qu'il puisse évacuer tout son chagrin. Bien évidemment, son attirance envers les autres hommes du camp ne s'estompe pas. Et il se dit alors que si ce camp intensif-là n'a pas fonctionné, alors il n'y a rien qui pourra le faire changer. Il sera jamais hétéro. Il poursuit donc sa vie avec son lourd secret. Peu de temps après, le dirigeant du programme de conversion le contacte et lui offre de travailler avec lui. Yann devient donc l'un des administrateurs d'un organisme qui supervise des thérapies de conversion à travers le pays. Il est juste resté quelques mois, mais ce court passage est suffisant pour qu'il se sente vraiment coupable.
0: There's a lot of shame because I wonder if I actually...
1: Il se demande aujourd'hui si son implication a encouragé des thérapies de conversion. Est-ce qu'il a contribué à blesser d'autres hommes? Avec le recul, il réalise qu'il était embourbé dans la mentalité de cet organisme-là, qu'il compare maintenant un peu à une secte. Mais quand même, il savait au plus profond de lui-même que les thérapies de conversion, ça fonctionnait pas. Alors pourquoi est-ce qu'il a pris part?
0: Nowhere else in the church were they talking about homosexuality.
1: C'était la seule place dans l'Église où on abordait la question de l'homosexualité ou de la pornographie. Dans tout le reste de sa vie, qui était intimement lié à sa religion, ce qu'il ressentait devait demeurer caché, mais pas au cours des thérapies de conversion. On s'entend là, ses désirs n'y étaient pas acceptés, ils étaient condamnés même, mais au moins, il pouvait en parler, et ça, c'était précieux. Si on revient à l'histoire de Yann, sa famille et lui ont déménagé dans la région d'Ottawa pour qu'il devienne aumônier sur une base militaire. Mais après quelques années, sa femme demande le divorce pour d'autres raisons que son homosexualité et la vie de Yann implose. Il se retrouve seul à vivre à 1h30 de route de ses enfants.
0: I express this utter rage. And hatred for God.
2: J'étais vraiment enragé contre Dieu. Je lui disais, j'ai fait tout ce que tu m'as demandé, et même plus. J'ai fait tout ce qui était possible pour moi de faire. J'avais juste une prière, que tu me rendes hétéro, et tu ne l'as jamais exaucé. Donc, non seulement tu ne m'as pas guéri, mais là, j'ai même plus mon seul symbole de mon hétérosexualité. Ma vie d'hétéro. Je m'ennuie de mes enfants. C'était une période tellement sombre pour moi.
1: Il a des idées suicidaires et constate qu'il a besoin d'aide. Il se trouve donc un thérapeute à qui il raconte tout. Et lors d'une de leurs rencontres,
0: I think I should date women again.
2: Je lui ai dit, je crois que je suis prêt à fréquenter des femmes à nouveau. Et mon thérapeute s'est penché vers moi et il m'a dit,
0: Ian, Yann, you're gay.
2: T'es gay.
0: And that's fantastic.
2: Et c'est fantastique. Et il l'a dit avec tellement d'acceptation et d'amour. C'est comme s'il célébrait qui j'étais.
0: This is not bad, this is good. Like, embrace.
2: C'est pas une mauvaise chose, c'est bon. C'était la première fois que quelqu'un me disait qui j'étais d'une manière qui n'était pas honteuse. Et ça faisait du bien. Je me suis mis à pleurer et je pense que mes larmes ont coulé pendant une bonne semaine. Toute cette douleur que j'avais refoulée, ça m'a envahi. Et c'est là que j'ai commencé à accepter que j'étais gay.
1: C'est à partir de ce moment-là que, lentement, mais sûrement, il commence à vivre son homosexualité, à goûter les plaisirs et le bien-être qu'il s'était toujours interdit. Et un jour,
0: I met this guy.
1: Il rencontre un homme, Darren, qui était différent des autres fréquentations qu'il avait eues. C'est la première

0: première fois que Yann se sent aimé de façon aussi entière.
1: I've never been loved as fully.
0: Il n'y a plus rien à cacher. Leur relation s'est développée jusqu'au moment où Yann décide de révéler publiquement son homosexualité en publiant sur sa page Facebook une photo de Darren et lui.
1: Almost immediately, like within overnight, I lost 200, 250 people.
0: Du jour au lendemain, il perd plus de 200 amis sur Facebook et il commence à recevoir des messages disant qu'il irait en enfer. De la part de personnes qui pourtant la veille le voyaient comme un pasteur, un frère, un ami. Et c'est là que Yann coupe les liens avec sa vie religieuse.
1: That kind of was the severing of my religious life, you know, in a sense.
0: À cette même époque-là, il décide de dévoiler son secret à son garçon et ses deux filles qui étaient tous rendus adolescents. Les trois connaissaient déjà Darren, mais ils croyaient que c'était simplement un bon ami de leur père. Donc, une fin de semaine qu'il avait leur garde, il va les chercher chez leur mère et sur la route vers son appartement, il leur a dit.
1: Your daddy's gay, and it's taken me a long time of my life to realize that.
2: Votre père est gay, et ça m'a pris beaucoup de temps à l'accepter. Et je leur ai dit que ce qu'il y a d'extraordinaire, c'est que Darren est gay aussi, et qu'on va se marier. Les filles étaient tellement contentes. Elles ont fait une carte pour Darren en lui disant « Bienvenue dans notre famille ». Mais mon garçon n'a rien dit sur le coup. Donc, on a passé la fin de semaine tous ensemble, et à la fin, sur le chemin du retour, les filles s'étaient endormies dans la voiture. Et mon fils me dit, papa, je veux que tu saches que c'était tellement dur pour moi quand tu nous déposais chez maman et que je savais que tu retournais seul dans un appartement vide à Ottawa. Mais maintenant, je sais que t'as Darren.
1: And you're not gonna be alone.
2: Et que tu seras plus seul, puis que j'ai plus besoin de m'inquiéter pour toi.
1: And he goes, I don't have to worry about you anymore. I pulled over the car.
2: J'ai arrêté la voiture sur le côté de la route. Je l'ai serré dans mes bras, et c'était un moment magnifique.
1: My kids were fantastic.
2: Donc mes enfants ont été fantastiques.
1: I'm finally living the way I was always meant to be.
2: Je vis enfin la vie qui m'était destinée. C'est encore douloureux et je suis toujours en thérapie. Mais même si c'est toujours difficile pour moi de dire le mot gay, c'est juste parce que j'ai passé ma vie à le nier. Je crois qu'il n'y a rien de mal avec moi. Dieu m'a fait comme je suis. Et il m'aime comme je suis. Mais je dois encore apprivoiser les périodes difficiles de ma vie et apprendre à accepter que je suis pas une personne brisée.
1: That I was not broken. I have everything I thought I wanted. I have it now.
2: J'ai tout ce que j'ai toujours désiré. Je peux vivre chaque jour en étant moi-même. J'ai une magnifique relation avec l'homme que j'aime, avec mes amis, la famille que j'ai choisie et mes enfants. Et honnêtement, c'est tout ce dont j'ai besoin.
1: Honnêtement.
0: Tout ce qu'il désirait d'une vie hétéro, il l'a désormais aujourd'hui, maintenant qu'il assume entièrement son homosexualité. Avant de quitter sa maison, je remarque dans la fenêtre de sa salle à manger un vitrail aux couleurs de l'arc-en-ciel où il est inscrit « Love wins ». L'amour l'emporte. 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

0: Ici Madeleine Blais-Morin. À ça nous regarde ce soir.
1: Une technologie transformatrice pour améliorer la vie des Canadiens.
0: Mark Carney voit des retombées bien réelles à l'intelligence artificielle.
2: On avait besoin d'un signal du gouvernement. C'est ce qu'on a obtenu.
0: Le gouvernement mise sur l'IA pour créer des dizaines de milliers d'emplois. La stratégie d'Ottawa est-elle réaliste et a-t-elle des angles morts?
3: Comment les Québécois et les Canadiens vont être protégés de la dérive de l'intelligence artificielle?
0: Aussi à l'émission, la crise d'itinérance vue de l'intérieur.
4: La première fois que ça arrive, t'es sur le choc. Je vais où, là?
0: Un nouveau rapport lève le voile sur le parcours de sans-abri. Et l'étau se resserre encore sur Cuba. Les transactions par Visa et Mastercard sont suspendues et des hôteliers cessent leurs opérations. Bon jeudi soir à tous. Vous faites peut-être partie des inquiets, ou au contraire, vous êtes peut-être emballés par les possibilités de l'intelligence artificielle. Mais ce qui est certain, c'est qu'elle fait déjà partie du paysage. Et aujourd'hui, le gouvernement Carney a présenté sa vision. Sa stratégie nationale sur l'intelligence artificielle vient avec 2,3 milliards de dollars. Dans les 5 prochaines années, le gouvernement va introduire de nouvelles lois, développer de nouveaux programmes pour que l'IA soit adoptée de manière responsable et qu'elle profite tant à la population qu'aux entreprises. On en parle avec ma collègue Estelle Côté-Sroka à Ottawa. Bonsoir Estelle.
5: Bonsoir Madeleine.
0: Le gouvernement veut accélérer l'adoption de l'IA.
5: Oui, parce qu'en ce moment, le Canada accuse un retard majeur. Ottawa ne s'en cache pas. Nous sommes un des pays les plus lents à adopter l'IA. Et si on ne renverse pas cette tendance, on risque de subir des conséquences. On parle d'une perte de confiance. Des entreprises pourraient aller à l'étranger pour mieux profiter de cette technologie. Et des pays étrangers pourraient aussi prendre le contrôle d'une partie du développement canadien. Le gouvernement estime donc qu'il faut agir vite pour profiter de cette technologie. Il y a donc, en ce moment, un momentum, et c'est dans ce contexte qu'on a développé cette stratégie nationale.
0: Et qu'est-ce qu'elle contient, la stratégie?
5: Ottawa veut investir 2,3 milliards de dollars dans les 5 prochaines années, notamment pour que la proportion d'entreprises qui se servent de l'IA passe de 12 à 60 %. Mm-hmm. On veut aussi construire un super ordinateur public. Le but, c'est de permettre à des chercheurs, à des entreprises, de mener des grands chantiers, des travaux complexes, tout en protégeant leurs données en sol canadien. Le gouvernement est d'avis, en fait, que l'achat de technologies et d'infrastructures étrangères doit être un dernier recours. On veut toutefois conclure des partenariats avec d'autres pays qui partagent des valeurs communes. On peut penser à l'Allemagne, par exemple. Il y a aussi une partie de ces investissements qui va servir à améliorer la littératie numérique. On veut former 1 million d'étudiants de niveau postsecondaire en début de parcours. Le gouvernement veut s'assurer que les étudiants postsecondaires aient accès à des agents d'IA fiables. Le gouvernement espère aussi doubler la formation des enseignants de tous les niveaux. Ce sont des investissements essentiels sur le plan économique, selon Mark Carney. Ça pourrait générer une croissance économique de 200 milliards de dollars d'ici 2034. Et Ottawa estime aussi pouvoir créer 250 000 nouveaux emplois en lien avec l'IA d'ici 2031. Donc, vous comprenez, tout ça va très, très vite, Madeleine.
0: Et j'entends qu'il y a des objectifs qui sont chiffrés, là, Estelle, mais il y a quand même des questions qui demeurent sans réponse.
5: Le gouvernement, par exemple, n'a pas été en mesure de nous dire combien d'emplois pourraient être perdus à cause de l'intelligence artificielle. Parce que des données récentes du Conference Board du Canada parlent d'un 500 000 d'emplois qui sont à risque d'ici 2030 en raison de cette technologie. La création d'emplois générés par cette stratégie pourrait donc être insuffisante pour remplacer ceux qui vont disparaître dans les prochaines années. Le gouvernement dit aussi qu'il veut protéger les données des Canadiens, les consommateurs, les enfants, les groupes vulnérables, mais on ignore concrètement comment. Oui, voilà, le plan d'Ottawa contient très peu de détails sur la protection, par exemple, des fausses images générées par l'IA. On n'y aborde pas non plus la possibilité d'avoir une limite d'âge pour l'utilisation des robots conversationnels, même si on sait que le gouvernement l'envisage sérieusement en ce moment. Mais le premier ministre, Mark Carney, se fait rassurant. Il promet que les lois, les normes canadiennes seront mises à jour dans les prochains mois. On l'écoute.
1: Ce qui est fondamental, on doit prendre des mesures et le gouvernement prendre des mesures afin de protéger nos enfants, nos données et notre privacy, en effet, et puis de renforcer notre souveraineté dans les domaines de l'IA.
0: Donc, des questions sans réponse, Estelle. Je rappelle les objectifs chiffrés. Comment le gouvernement compte s'assurer que ça fonctionne?
5: Le gouvernement va entre autres allouer des sommes importantes à Statistique Canada, 25 millions sur 6 ans, pour évaluer les impacts de cette technologie. Tania Saba de l'Observatoire international sur les impacts sociétaux de l'IA et du numérique note que le gouvernement va devoir agir vite pour garantir le succès de cette stratégie.
6: Maintenant, comment les déployer, comment les mettre en œuvre, évidemment, et comment surtout ne pas tarder à mesurer des impacts et des retombées. Pourquoi? Parce qu'il va falloir certainement corriger, parce qu'il va falloir certainement expérimenter puis se reprendre.
5: C'est donc un défi de taille pour le Canada qui doit rivaliser contre la Chine, les États-Unis qui investissent déjà massivement dans l'intelligence artificielle.
0: Plus que 2,3 milliards de dollars, j'imagine.
5: Oui, absolument, beaucoup plus. Et Mark Carney va donc devoir montrer que ces investissements de 2,3 milliards vont permettre au pays de tirer son épingle du jeu dans ce contexte qui évolue très, très, très rapidement.
0: Estelle Côté-Sroka à Ottawa, merci.
5: Au revoir.
0: Et je poursuis la discussion avec le chercheur en intelligence artificielle Philippe Beaudoin, qui est affilié au laboratoire de recherche Loi0, qui développe une intelligence artificielle qui se veut sécuritaire. Et Monsieur Beaudoin est en studio avec moi. Bonsoir.
7: Bonsoir.
0: Avant de parler de ce qu'elle contient, cette stratégie, selon vous, est-ce que le gouvernement devait en présenter une?
7: Oui, je pense que dans ce cas-ci, c'était essentiel d'aller de l'avant avec une stratégie fédérale, c'est-à-dire que La technologie telle qu'on la voit aujourd'hui, c'est évident qu'elle a des impacts. On n'est pas nécessairement en mesure de prévoir exactement quels seront ces impacts-là. Mmh. Mais je crois qu'il fallait pas faire l'erreur qu'on a peut-être fait avec des technologies précédentes, comme par exemple les réseaux sociaux, où on a tardé
0: On a laissé aller.
7: Exact, exactement.
0: Alors cette fois-ci, le gouvernement présente sa vision. Là, j'entendais Estelle, notre collègue, dire « le Canada est un des pays où ça se développe le plus lentement ». Savez-vous pourquoi?
7: Non, mais c'est une bonne question. Je ne sais pas pourquoi on n'a pas ce réflexe-là de l'utiliser en entreprise de l'utiliser dans le contexte professionnel. Mm. Et surtout, quand on voit à quel point on est en avance dans tout ce qui a trait au côté académique, la recherche. Il y a beaucoup des technologies qu'on utilise partout dans le monde aujourd'hui qui sont nées au Canada. Donc, cette espèce de distance-là entre les deux, c'est étonnant et je pense pas que personne n'a de réponse précise.
0: Et le gouvernement, on veut rassurer les Canadiens, on veut former les Canadiens, les entreprises pour qu'elles s'accaparent de cette technologie-là pour créer des emplois, faire croître l'économie. Quand on disait tout à l'heure, on n'est pas sûr si les emplois créés vont compenser les emplois perdus. Est-ce que c'est réaliste de voir l'intelligence artificielle du côté du gouvernement comme étant quelque chose finalement qui va faire croître l'économie?
7: Mais quand on la regarde froidement, ce qu'on voit, c'est effectivement, quand on s'en sort, on est capable de faire des tâches plus efficacement, à moindre coût.
0: Donc on se dit, on va perdre des emplois.
7: Mais c'est ça. Est-ce que ça va se traduire par une augmentation de notre efficacité, mais pas nécessairement une augmentation du nombre d'emplois, peut-être. C'est là où je trouve que certains des arguments qui sont utilisés, où on dit par exemple que les révolutions précédentes ont eu comme effet de créer plus d'emplois qu'ils en ont éliminé, ça va s'appliquer ici aussi. Ce raisonnement-là, à mon avis, est peut-être un peu chancelant dans le cas de l'intelligence artificielle, étant donné l'immense flexibilité de cette technologie-là. On n'a jamais fait face à une technologie qui avait une aussi grande flexibilité dans le passé.
0: Vous l'avez lu ou vous l'avez consulté cette stratégie-là aujourd'hui. Est-ce qu'il y a des angles morts selon vous?
7: Oui, je pense que n'importe quelle stratégie ou n'importe quelle projection quant à l'intelligence artificielle se heurte à une espèce de limite. On n'est pas capable de prédire l'impact que ça va avoir sur notre manière de penser à la rigueur ou de voir le monde parce

0: étant donné la grande flexibilité de cette technologie-là, ça va probablement nous affecter de manière qu'on peut pas prévoir encore. Ça veut pas dire qu'il faut pas faire l'exercice d'essayer de mettre en place une stratégie et de dire bon ben étant donné ce que c'est aujourd'hui, qu'est-ce qu'on fait? Mais je pense qu'on devrait être un peu plus humble peut-être quant à notre capacité à prédire vers où ça s'en va ce truc-là.
1: Capacité de prédire où ça s'en va, c'est faut être humble, vous le dites, parce qu'on sait pas trop. Là, le gouvernement, bon, veut embarquer dans le train, là. Il veut aider des entreprises à se développer. Là, je lisais dans certains piliers, on va demander à des organisations comme la BDC, là, la Banque de développement du Canada, d'investir dans des technologies IA déjà existantes, pour que les investissements respectent des critères, mais finalement pour aider notre économie aussi. Et je me disais, je pensais à Northvolt quand on pensait à la transition énergétique, en se disant, est-ce que il y a un risque à essayer de miser sur le bon cheval quand ça se développe aussi rapidement?
0: Ouais, je pense que oui. Donc il y a toujours des risques. Puis dans le fond, c'est peut-être justement la nature des promesses puis la certitude qu'on a en ces promesses-là qui est le grand risque. Dans le cas de la filière batterie, c'était un peu ça. C'est que les résultats ont pas été au niveau des attentes. Peut-être que si on en avait parlé comme quelque chose d'un peu plus risqué, d'un peu plus spéculatif, on aurait pu prendre être conscient que bon ben il faut quand même aller d'avant, mais qu'il y a un risque. Ici, je pense que c'est un peu la même chose. On se dit bon ben c'est quand même bien développer la littératie autour de ça. C'est important que les gens, c'est une technologie qui existe, c'est important que les gens se l'approprient. C'est très important, je pense, de développer les aspects souverain, parce qu'en ce moment, on est un peu, c'est des technologies qui, tu sais, quand on les utilise, elles contiennent beaucoup des valeurs qui nous viennent de la Silicon Valley. Quand on utilise un agent conversationnel, cet agent-là nous parle, mais nous parle d'une manière qui reflète un peu les valeurs de la Silicon Valley, en se disant, on va développer l'équivalent, mais souverain. Je pense que c'est une excellente idée. Donc, plusieurs de ces propositions-là vont dans la bonne direction. Mais de là à dire, on est convaincu que ça va mener à tel résultat, c'est peut-être là qu'il faut faire, qu'il faut se garder.
1: D'humilité, oui, vous dites. Parce que c'est difficile à mesurer exactement où tout ça va aller. J'ai Hélène Lapointe, une auditrice qui nous écrit en disant, moi j'utilise le moins possible, pas tant pour la sécurité ou les pertes d'emploi, mais surtout pour son caractère tellement énergivore. Ouais. Est-ce que ça faisait partie des considérations dans cette vision-là?
0: Quand on regarde les chiffres avancés dans la stratégie, l'énergie en fait partie, mais pas comme un aspect sur lequel on essaierait de se restreindre. Au contraire, je pense qu'on le voit plutôt comme l'IA est très très énergivore. On a une énergie propre, on en a beaucoup, on va en profiter. Donc moi j'ai plutôt lu la stratégie comme ça et c'est un peu inquiétant parce que dans ce cas-là on pourrait effectivement faire croître l'utilisation des technologies sans réfléchir à la qualité d'usage ou au fait est-ce qu'on en a vraiment besoin, simplement parce que ça nous permet d'exploiter une ressource pour laquelle on sent qu'on est on est bien nanti ici au Canada. Là.
1: Philippe Audouin, vous êtes chercheur en intelligence artificielle, affilié au laboratoire de recherche Loi Zéro pour développer une intelligence artificielle sécuritaire. Merci d'être passé en studio.
0: Ça fait plaisir. Merci.

0: politique provinciale au Québec maintenant. On sent la fin de la session parlementaire qui approche. Le gouvernement Fréchette veut déposer un projet de loi demain pour interdire la vente de boissons énergisantes aux jeunes de moins de 16 ans. On en parle beaucoup depuis la mort du jeune Zachary Miron. Il avait 15 ans. Nos collègues d'enquête avaient traité de ce dossier. L'adolescent a été décédé après avoir bu une seule canette, alors qu'il prenait aussi du Bifantin pour traiter son TDAH. Cette affaire a mis en lumière les risques associés à la consommation de boissons énergisantes et de médicaments. J'en parle avec notre analyste à Québec, Véronique Prince. Bonsoir, Véronique.
1: Bonsoir, Madeleine.
0: Donc, on se demandait, est-ce que ce projet de loi pourrait être adopté rapidement? Mais là, le Parti conservateur du Québec pourrait empêcher l'adoption du projet de loi.
1: Voilà. Et il reste seulement 5 jours de travaux parlementaires. Alors, si le gouvernement dépose son projet de loi demain pour interdire la vente de boissons énergisantes, il pourra pas l'adopter de manière régulière. Le cheminement normal pour l'adoption d'un projet de loi, ça prendrait trop de temps. Il doit utiliser une procédure accélérée. Mais pour ça, il a besoin que tous les députés soient unanimes.

0: parti, c'est qu'il faut entendre d'autres scientifiques au sujet, particulièrement de l'interaction entre la caféine, un des ingrédients, on le sait, là, des boissons énergisantes, et la prise de médicaments. C'est un argument quand même qui est difficile à défendre. Là. On se demande pourquoi le Parti conservateur
1: veut faire ces études-là.
0: Ben voilà, et pourquoi il met autant d'attention sur l'ingrédient de la caféine. De même, Maïté Blanchet-Vézina a accepté de rencontrer les parents du jeune Zachary Miron dont vous parliez il y a un instant. On sent qu'elle aura beaucoup de pression demain. Peut-être qu'eux sauront la convaincre, hein, mais entre-temps, voici son argument principal pour refuser de consentir à une procédure d'adoption accélérée.
2: Le gouvernement, depuis trois ans, aurait pu déposer ce projet de loi-là. Le décide de le faire par populisme pour faire des gains politiques, utiliser le décès d'un enfant pour se remonter dans les sondages. Moi, je m'excuse, mais je pense que c'est sain de résister à ce populisme-là.
0: Alors, quand elle dit il aurait pu le faire il y a trois ans, c'est que, des experts ont beaucoup parlé de ça depuis 2023. Il y a des rapports qui ont été produits par l'Institut national de santé publique, il y a des fédérations de médecins et des ordres professionnels du milieu médical qui se sont aussi prononcés en faveur d'une législation. Et aujourd'hui, eux-mêmes sont en faveur d'une législation rapide. Donc, le gouvernement aurait pu le faire avant, dit le Parti conservateur. C'est pas à nous à faire en sorte d'accélérer parce que lui était pas capable de le faire dans les temps, c'est un peu ça. Mais je vais vous faire entendre la réaction aussi de la ministre de la Santé, Sonia Bélanger.
3: C'est une question de dogmatisme, de valeurs qu'ils ont. Faut leur poser la question à eux. Moi, je trouve ça vraiment ignoble. J'ai eu l'occasion de vous le dire.
1: En un mot, Véronique, quelle est la stratégie du Parti conservateur, à votre avis, en ne facilitant pas le passage de ce projet de loi-là?
0: On a de la difficulté à le comprendre, hein, parce que il plaide qu'il faudrait entendre plus d'experts. On n'est jamais contre le fait d'entendre des avis d'experts, mais comme je le disais, il y en a déjà plusieurs qui se sont prononcés et on a l'impression parfois qu'ils reprennent les arguments de l'industrie, mais ce qu'ils démentent, ils disent ne pas avoir ça en tête, que c'est au contraire le bien de la population, mais en fait. Le projet de loi pourrait être adopté, puis après ça, il pourrait le critiquer, puis il y aurait d'autres manières aussi de se faire entendre. Mais ce qui est important pour le gouvernement, c'est de l'adopter vite parce qu'on s'en va en campagne électorale après.
1: Et là,
0: ça veut pas dire que ça va être la priorité du prochain gouvernement.
1: Et bon, faut adopter vite des projets de loi. Il y a une joute politique hein, pour d'autres projets de loi aussi. Hein.
0: Comme le redécoupage de la carte électorale, on se retrouve un peu devant le même enjeu. Tous les partis politiques reconnus sont en faveur d'un projet de loi pour modifier la carte électorale, mais les députés indépendants Youri Chassin, dans ce cas-ci, exprime clairement leur opposition. Et dans son cas, il plaide que c'est pas aux députés à revoir cette carte-là, que c'est le DGE qui est indépendant qui devrait le faire. Donc, le gouvernement, en fait, Madeleine, je terminerai là-dessus en vous disant, c'est sûr que le gouvernement est en partie responsable de déposer ses projets de loi trop tard. C'est certain que la course à la direction a un impact sur le calendrier législatif, mais ça démontre un peu à quel point c'est un tsunami qui frappe Christine Fréchette depuis son accès au pouvoir. En un mois et demi, il y avait une montagne de projets de loi adoptés, d'annonces à faire, de dossiers à boucler, et le fait que sa nomination soit arrivée si tard en avril, elle manque de temps pour tout faire ce qu'elle souhaite.
1: Oui, puis en même temps, si elle réussit certains projets de loi, elle peut montrer qu'elle agit aussi. Véronique Prince à Québec, merci beaucoup.
0: Au revoir.
1: Au revoir.

0: J'ai 27 ans d'expérience de travail dans ma vie. Puis la plus grosse job que j'ai eu à faire, ça a été de me sortir de la rue. Ça a été la plus grosse job que j'ai eue.
1: L'itinérance, en vous l'entendez, c'est loin d'être de tout repos. C'est pas la première fois qu'on traite de cette crise à l'émission. On vous a déjà parlé de chiffres, mais on a aujourd'hui eu accès à une fenêtre sur le quotidien des sans-abri à Laval, une ville où le nombre de personnes en situation d'itinérance a augmenté de 60% en 3 ans, si on se fie aux données provisoires du plus récent dénombrement en 2025. L'Observatoire québécois des inégalités a voulu comprendre le parcours des personnes en situation d'itinérance, plus particulièrement celles qui n'ont plus de toit depuis moins de 6 mois. Marie-Christine Bouillon, notre reporter, a rencontré l'autrice de l'étude et sa paire chercheuse qui a vécu des épisodes d'itinérance. C'est d'ailleurs elle que vous entendiez plus tôt en introduction. Marie-Christine, bonsoir.
2: Bonsoir, Madeleine.
1: C'est une étude qui est particulière.
2: Particulière parce que ce ne sont pas les chiffres qui sont au cœur du résultat, mais les différentes trajectoires qui mènent à la rue. Comme vous le disiez, la fenêtre qu'on a, c'est ça qu'on voulait. On voulait voir

0: voir les expériences vécues. C'est une étude qualitative plutôt que quantitative. Mm-hmm. Donc, la chercheuse et autrice de l'étude, Ariane Préfontaine, expliquait que l'objectif, c'était de bonifier justement les rapports comme le dénombrement qui nous donne des chiffres, des statistiques avec lesquels on peut travailler. Donc, la chercheuse a travaillé avec une paire chercheuse qui s'appelle Karine Léveillé, une femme qui a des études universitaires et qui a vécu des situations d'itinérance au cours de sa vie. Et ensemble, elles ont collaboré avec des membres de la cellule de travail en itinérance de Laval, qui comprend entre autres des ressources comme des refuges, des centres d'aide, des intervenants de la ville, des travailleurs du milieu de la santé, entre autres. Et donc, entre décembre 2025 et février 2026, elles ont recruté 41 personnes qui vivaient en situation d'itinérance à Laval depuis, vous l'avez dit, moins de 6 mois. Elles ont fait des ateliers au cours desquels il y avait différentes activités. Donc, ces participants étaient amenés à partager les raisons derrière la perte de leur domicile, les stratégies aussi qu'ils utilisent au quotidien, et surtout les solutions qui pourraient venir les aider dans ce quotidien. L'étude expose donc les témoignages recueillis qui démontrent, Madeleine, que les parcours des personnes qui vivent de l'itinérance sont multiples. Voici le reportage que je vous ai préparé.
1: Ça fait drôle. Je n'étais pas revenu à ce parc-là depuis que j'ai mon appartement. Effectivement, là, je suis arrivé tout à l'heure, j'avais des souvenirs de moi au bord de l'eau. J'aimais aller m'asseoir au bord de l'eau, regarder l'eau, j'adore la nature, regarder les oiseaux. J'avais un petit côté nostalgique. Puis je suis contente que ça soit derrière moi. Puis je suis contente d'être assis dans ce parc-là aujourd'hui, d'être rendu où je suis rendu.
0: Karine Léveillé est au début de la cinquantaine. Cheveux courts, taches de rousseur et yeux rieurs, elle dégage un brin de timidité qui s'efface rapidement pour laisser place à un franc-parler. Aujourd'hui, elle ne vient pas se reposer au parc ni écouter le chant des oiseaux. Elle vient expliquer les conclusions d'une étude sur laquelle elle a travaillé avec la chercheuse Ariane Préfontaine.
2: Je suis chercheuse à l'Observatoire québécois des inégalités et je suis autrice là, de l'étude « Situation récente d'itinérance à Laval, comprendre pour mieux prévenir ». J'ai travaillé avec Karine Léveillé qui était pas chercheuse.
0: Prévenir pour réduire les risques de se retrouver en situation d'itinérance.
1: La première fois que ça arrive, t'es sous le choc. Je vais où, là? Je vais-tu à police? Je vais où quand je tombe dans la rue? Fait qu'avoir une meilleure diffusion de l'information, on parlait autant dans les écoles que dans les lieux propices, peut-être, les hôpitaux, autant pour la prévention aussi, de donner des outils aux gens, de pas attendre que les gens soient rendus trop loin dans le processus puis que c'est inévitable qu'ils se retrouvent à la rue.
0: Karine Léveillé a vécu 2 épisodes d'itinérance. Chaque fois, elle a dû apprendre à se débrouiller dans la rue.
1: L'école que vous voyez ici, quand j'étais sans domicile fixe, je pouvais venir m'abriter lorsqu'il mouillait. L'école était fermée le soir et les fins de semaine. Fait, je pouvais venir m'abriter. J'ai même déjà couché en dessous. Est-ce que c'est couvert, proche des portes d'entrée. Les fins de semaine, ça m'arrivait déjà dormir là parce que j'avais pas de place au refuge. C'était plus près.
3: Oui, puis un toit.
1: Il y a un toit.
0: La collaboration entre la chercheuse Ariane Préfontaine et Karine Léveillé a été déterminante pour ce projet.
1: Lorsqu'on se présentait en début d'activité auprès des gens, j'expliquais que j'avais vécu d'itinérance puis que je travaillais sur le projet de recherche avec Ariane comme père chercheuse, PAIRE. Puis à ce moment-là, on voyait que les gens, tout de suite, ça les saisissait, puis on dirait que ça les mettait à l'aise.
2: C'est des choses qui sortaient dans le projet aussi, quand on faisait les sociogrammes avec les personnes, de comprendre comment ils se débrouillent, mais on voyait vraiment toutes les stratégies alternatives que les gens développent.
0: Un sociogramme, c'est une représentation graphique des relations interpersonnelles d'un individu. Pour leurs ateliers, Ariane Préfontaine et Karine Léveillé mettaient à la disposition des participants des images représentant des besoins comme manger, se laver, dormir, et du matériel comme des ciseaux, de la colle, des crayons. La chercheuse Ariane Préfontaine.
2: Donc, de pouvoir passer par ces méthodes-là, c'est vraiment intéressant. On est allé chercher des nuances. Puis là, je vais essayer de trouver un des sociogrammes.
0: Ariane parcourt l'étude de 80 pages pour trouver une des photos montrant le sociogramme d'une adolescente en situation d'itinérance à Laval depuis un mois.
2: Elle a vraiment utilisé les cordes. Et là, elle nous explique, on a le visage d'une personne avec du fil tout emmêlé au-dessus de la tête. Puis là, elle nous dit le principe du fil, c'est comme si c'était tout emmêlé et quand tu trouves le bout, tu peux tirer le fil et tout se démêle. Même si j'ai eu énormément de ressources pour combler mon besoin affectif, je pense qu'il ne sera jamais complètement comblé parce qu'il y a tellement eu un gros manque dès mon enfance.
0: Le rapport issu du projet de recherche comporte des dizaines de citations de participants comme cette adolescente et leurs profils sont variés.
2: Près de la moitié des personnes qu'on a rencontrées avaient moins de 24 ans. Donc ça, c'était vraiment une des trajectoires qui est bien ressortie. Sinon, on voyait toutes les défaillances liées à nos programmes sociaux, à notre filet social, des gens qui étaient prestataires des programmes d'aide financière de dernier recours, puis qui vivaient dans des logements qui étaient inadéquats, qui étaient insalubres, qui étaient surpeuplés, qui vivaient de l'insécurité alimentaire, qui prenaient un repas par jour, par exemple, pour s'en sortir, parce que le montant des prestations était insuffisant pour couvrir leurs besoins de base. Ça, on l'a vu beaucoup aussi.
0: C'est l'une des conclusions de l'étude. Agir en amont auprès de personnes à risque de perdre leur logement ou encore auprès de celles qui sortent d'institutions comme la DPJ ou un centre de détention. Et pour celles qui sont déjà à la rue, créer un meilleur accès aux lieux qui permettent de combler des besoins essentiels. Par exemple, des espaces pour prendre sa douche ou des refuges multiservices pour limiter les déplacements.
1: C'est beaucoup de gestion, puis c'est le fait que ça prend tout ton temps. Ça prend tout ton temps, ça prend toute ton énergie. Faut que là, tu trouves une place où dormir, où qu'est-ce que je vais manger, où est-ce que je vais aller chercher cette nourriture-là. Faut que je lave mon linge. Ah, là, j'ai un problème avec l'aide sociale. Faut que je me déplace à l'aide sociale. Puis, tout ça entraînant souvent tout son stock avec soi. Ça aussi, c'est pas facile.
0: Une autre solution contenue dans le rapport, donner aux personnes sans domicile fixe un pouvoir d'action. La chercheuse et autrice de l'étude, Ariane Préfontaine.
2: Par exemple, si un nombre minimum de personnes qui ont une expérience vécue d'itinérance peuvent faire partie des conseils d'administration des organismes, être impliquées dans les instances décisionnelles, quand des consultations, d'être vraiment là dès le début.
0: Enfin, au cœur du problème, le manque de logements abordables à Laval et ailleurs au Québec. De nouveau, la paire chercheuse, Karine Léveillé.
1: Lorsqu'on a un toit sur la tête, là, c'est plus facile après d'aller chercher l'aide, de se reposer chez soi, de guérir. Guérir dans la rue, c'est très difficile.
4: Est-ce que vous êtes guéri, semi-guéri, en guérison?
1: Je dirais que je suis beaucoup en guérison. Ces dernières semaines, ces derniers mois, je me rends compte que je vais de mieux en mieux. Le fait d'être plus dans l'action, de ne plus être juste à réparer des problèmes que j'avais accumulé lorsque j'étais sans domicile fixe. Ben, j'en ai eu pour longtemps à faire des travaux compensatoires, faire des programmes, régler mes causes en justice. Mais aujourd'hui, tout ça, c'est réglé. C'est derrière moi. Fait qu'aujourd'hui, je commence à construire ma vie.
0: Ici Marie-Christine Bouillon, Radio-Canada, Laval.
5: Restez à l'écoute plus tard à l'émission. En Albanie, le projet immobilier de luxe que la fille de Donald Trump, Ivanka, et son mari Jared Kushner veulent construire provoque la colère de la population. Mais d'abord, on va vous parler de Cuba, où la pression américaine sur le gouvernement communiste s'est accentuée d'un cran cette semaine. Dernier épisode, ce sont les paiements par Visa et Mastercard qui sont suspendus sur l'île en raison des sanctions américaines. Washington menace de sanctions toute entreprise qui continue de faire affaire avec l'île des Caraïbes, à partir de demain. En conséquence, plusieurs entreprises y ont cessé leur activité, ce qui rend le tourisme désormais pratiquement impossible et ce qui complique encore plus la vie des citoyens cubains. Jean-Michel Leprince est avec moi en studio pour faire le point. Bonsoir Jean-Michel.
6: Bonsoir Hélène.
5: L'industrie touristique en arrachait déjà. Là, elle vient de subir un nouveau coup dur avec ses cartes de crédit Visa Mastercard qui ne pourront plus être utilisées sur l'île. Je dis coup dur, mais est-ce que c'est le coup de grâce?
6: Peut-être pas, mais c'est catastrophique pour l'industrie touristique. Ça a commencé avec les avions qui ne pouvaient plus faire le plein ici, donc tous les vols ont été annulés. Ensuite, les hôtels qui se sont retirés, les grandes chaînes d'hôtels. Mm-hmm. La dernière, c'était Meliá, la grande chaîne espagnole. C'est la moitié de ces hôtels qui sont fermés, ils en gardent. Iberostar aussi, c'est la même chose. Beaucoup moins d'hôtels restent en gestion, disons. Et la canadienne Blue Diamond, qui est une filiale filiale de Sunwing se retire complètement de Cuba. La dernière en date, c'est une compagnie d'Indonésie. Ça vient de sortir aussi ses 6 hôtels, le groupe Archipelago de Jakarta. Donc là, il y a ça. Il y a les cartes de crédit qui touchent les touristes, évidemment. Il y a encore un peu de tourisme. Il y a beaucoup de Cubano-Américains, de Cubains exilés qui retournent à Cuba pour apporter des choses, rendre visite à leur famille. Donc ce sont aussi des touristes. Donc c'est une difficulté de plus. Alors on veut complètement mettre à terre, là, c'est clair, là, l'économie cubaine. Les intérêts canadiens ont disparu, par exemple Blue Diamond, et l'autre élément, c'est la compagnie minière Chirrut, qui est basée à Toronto, qui a une raffinerie en Saskatchewan et qui exploite depuis les années 90 une mine de nickel et de cobalt à Cuba. Donc ces parties sont fermées depuis le 7 mai, ils sont en train d'être rachetés par un groupe financier américain proche de Donald Trump.
7: Donc vous avez dit mettre à terre l'économie ou l'industrie. Est-ce que les plans américains sont plus clairs selon vous?
6: C'est pas évident. Est-ce que on veut négocier? Est-ce qu'on veut envahir Cuba? C'est pas clair. Si vous avez écouté Donald Trump aujourd'hui, il a dit on finit l'Iran puis on va s'occuper de Cuba. Il a pas dit comment. On semble plutôt pencher du côté de la négociation. Devant la commission des affaires étrangères de la Chambre des représentants, il y avait Marco Rubio qui a dit, et c'est nouveau, il y a certainement un technocrate au sein du gouvernement cubain avec lequel on pourrait négocier. Mais si vous me demandez un nom, j'en ai pas. Pour l'instant, on cherche un technocrate avec qui on pourrait négocier. Donc on en est là. Il y a eu une rencontre aussi assez intéressante, un général américain de Southcom, ça c'est le commandement sud de l'armée américaine, qui est allé à Guantanamo, la base américaine, rencontrer un général cubain haut gradé, et ils ont parlé de sécurité opérationnelle. Donc là, quand on se parle, on pense pas à une invasion pour l'instant. Ça, c'est aujourd'hui. Ça peut changer demain.
7: Alors, si Donald Trump dit on va s'occuper de l'Iran, puis après ça, Cuba, l'Iran, c'est pas réglé, hein, de toute façon. Comment réagissent les Cubains, Jean-Michel?
6: Très, très mal. Les Cubains sont absolument à bout. Il y a une partie de la population qui a encore les moyens de vivre assez bien. On trouve de tout à Cuba si on a des dollars. Mais 80% de la population, à mon avis, est en très grande difficulté avec des salaires d'État ou des retraites qui équivalent à quoi? 20 dollars par mois, peut-être. Vous achetez 2 douzaines et ça y est. Donc il y a là une grande, très grande misère un petit peu partout. Le gouvernement ne peut pas suivre parce qu'il est aux abois aussi. Il n'y a plus de ressources, il n'y a plus d'entrée de devises. Il y a deux compagnies de navigation, de containers européennes qui sortiraient aussi. C'est fini. Donc il y a plus de commerce, il n'y a plus rien qui se passe. Alors ça met l'État aussi en difficulté. On voit pas de lumière au bout du tunnel. On voit même pas les parois du tunnel. C'est ce qu'on nous dit. Et dans quel but? Changement de régime, oui, c'est clair, mais sous une telle pression, ça paraît assez peu raisonnable. Alors on ne sait pas trop où ça s'en va et comment ça peut se régler. Mais les Cubains sont vraiment, vraiment à bout et c'est très triste. Et ce que font les Américains, faut le dire, c'est hautement illégal.
7: Jean-Michel Leprince, merci.
6: De rien.

0: Et maintenant, rendons-nous au Liban. Les frappes israéliennes se sont poursuivies toute la journée dans le sud du pays. Les autorités libanaises affirment qu'elles ont fait 8 morts et 8 blessés. Et pourtant, il y a eu la conclusion d'un accord de cessez-le-feu hier à Washington. Les gouvernements israéliens et libanais s'entendent pour cesser les hostilités, mais le Hezbollah libanais, lui, rejette l'accord conclu en son absence. Notre correspondante Marie-Ève Bédard est à Beyrouth. Bonsoir Marie-Ève.
1: Bonsoir Madeleine.
0: Le chef de Hezbollah a publié un message aujourd'hui qui dénonce cet accord.
1: Ouais, ben le Hezbollah qui de toute façon s'opposait à ces négociations directes entre Israël et le Liban, qui a dénoncé le gouvernement à plusieurs reprises pour y avoir participé, aujourd'hui, sans grande surprise, a calqué sa réponse sur celle aussi qui a été lancée par l'Iran, qui cherche, je vous rappelle, à obtenir un accord global qui inclut le front libanais dans les négociations qui battent de l'aile avec les États-Unis et les Israéliens. Donc, Naim Kassem s'est adressé à la population libanaise par le biais des médias qui sont affiliés au Hezbollah, où il rejette cet accord. Il dénonce la participation à nouveau du gouvernement libanais à ces discussions avec les Israéliens. Ce que le Hezbollah demande, c'est un cessez-le-feu global total, un arrêt complet des opérations militaires des Israéliens et le retrait de tous ces soldats jusqu'à la frontière du Liban. Le Hezbollah, qui est au centre en fait de ces négociations sans y participer, parce qu'au cœur de ce qui a été convenu à Washington, ce qu'on comprend de ce qui a été déclaré à la fois par le président du Liban, le premier ministre du Liban et la partie israélienne et Washington, c'est que ce qui est central, c'est le désarmement du Hezbollah, ce qui permettrait donc aux soldats libanais de reprendre tranquillement place sur le territoire libanais au fur et à mesure que les soldats israéliens se retireraient. C'est inacceptable, dit le Hezbollah. On peut écouter Naim Kassem.
2: Nous appelons les responsables à mettre un terme à la mascarade et l'humiliation que l'on appelle négociation. Le cessez-le-feu doit être global, sans distinction entre le sud et le reste du Liban, et sans liberté de tuer pour l'ennemi au Liban. Tant que l'occupation persistera, la résistance se poursuivra.
0: Et Marie-Ève, entre-temps, Israël se réserve le droit de continuer ses frappes sur le Liban, y compris sur Beyrouth.
1: En fait, c'est ce qu'elle fait depuis ce matin. Il y a très peu de changements sur la situation, dans la situation sur le terrain. Les bombardements israéliens, les tirs d'artillerie se poursuivent. Même chose du côté du Hezbollah qui a aussi lancé des roquettes et des missiles, surtout sur les positions des soldats israéliens sur le territoire libanais. Il y a d'ailleurs un soldat israélien qui est mort dans le sud du pays aujourd'hui. Une dizaine de citoyens libanais aussi sont morts dans les frappes israéliennes. Ce que dit le ministre de la Défense, Israël Katz, c'est que dans cet accord, avec l'assentiment des États-Unis, Israël peut poursuivre ses opérations militaires au besoin et que si d'aventure le Hezbollah devait frapper les communautés du nord d'Israël, alors dans ce cas-là, c'est Beyrouth qui serait visé de nouveau. Il faut dire qu'au sein du cabinet du gouvernement de Benjamin Netanyahou, l'accord ne fait pas le bonheur de tout le monde. Il y a entre autres le ministre de l'Intérieur, Itamar Ben-Gvir, un ministre de l'extrême droite, qui dit qu'il est temps de dire non à Donald Trump qui met trop de pression sur les Israéliens pour qu'ils cessent les activités militaires, qu'il faut raser la ville de Beyrouth, que c'est la seule solution. Donc, beaucoup d'opposition de ce côté-là sur le terrain. Donc, pour l'instant, ces négociations, cet accord de la dernière chance, comme le décrit le président libanais Joseph Aoun, ne donne pas de résultat.
0: Accord de la dernière chance, selon le président libanais. Comment la population réagit à tout ça? Est-ce qu'ils se permettent encore d'espérer, les Libanais?
1: Ils avaient beaucoup d'espoir parce qu'ils se disaient justement c'est la dernière chance. Et aujourd'hui, je vous dirais que de façon générale, c'est une déception amère, une anxiété, un découragement parce qu'on ne leur donne pas ce qu'ils attendaient, c'est-à-dire une perspective claire de la fin des combats et surtout pour près d'un million de Libanais qui sont déplacés, une perspective de retour à la maison. Ce que l'on craint, c'est d'être déplacé pour toujours parce qu'on n'a pas nommé de mécanisme dans cette entente-là qui ne semble pas vouloir s'enclencher pour l'instant, pour qu'ils puissent rentrer à la maison, pour qu'ils soient dédommagés de tout ce qu'ils ont perdu. Ils ont l'impression que le gouvernement libanais concède, donne trop à la partie israélienne et que de son côté, le Hezbollah, lui, ne concèdent et ne donnent pas assez. Donc, ils vont être pris dans ce cercle infernal de violence encore très longtemps, sans perspective de s'en sortir et surtout de rentrer chez eux. On fait beaucoup la comparaison entre ce que vivent les Libanais du sud du Liban et ce qu'ont vécu les Palestiniens, dont certains se sont retrouvés au Liban déplacés en 1948 lors de la Nakba et qui ne sont toujours pas rentrés chez eux et qui n'ont pas de perspective non plus pour arriver à le faire.
0: Marie-Ève Bédard, à Beyrouth. Merci.
1: Je vous en prie.

0: On est à une semaine du coup d'envoi de la Coupe du Monde de la FIFA. Et pourtant, des centaines de billets restent toujours en vente à Toronto et à Vancouver. Aucune des 13 parties présentées au pays n'affiche encore complet. Certains montrent du doigt le prix des billets qui peut atteindre jusqu'à 3 000 $. Marion Bérubé.
1: À quelques jours du coup d'envoi de la Coupe du Monde, Toronto affiche ses couleurs. Des terrains de soccer temporaires ont été aménagés devant l'hôtel de ville. Peu importe l'heure, les amateurs se rassemblent pour disputer un match amical et parler du tournoi.
2: I'm a huge fan. I mean, just with the tattoos alone, you could see, you know, Messi and Maradona.
1: Mauricio Leda est un fervent admirateur de l'Argentine, à tel point qu'il a un tatouage de Lionel Messi et de Diego Maradona sur sa jambe. Cette année, même si le Canada présente 13 matchs, dont 6 à Toronto, impossible pour lui d'y assister. Les billets sont trop chers.
2: It is a little bit disheartening, to say the least.
1: C'est décourageant, se désole-t-il.
3: It makes me feel that the real fans can't go.
1: Ça donne le sentiment que les vrais partisans sont exclus, ajoute le Torontois Steven Candelora. La FIFA adopte pour la première fois un système de tarification dynamique, ce qui veut dire que le coût des billets varie en fonction de la demande. À Toronto, comme à Vancouver, des centaines de sièges sont encore disponibles. Les plus abordables se vendent autour de 500 à 600 $, mais certains peuvent dépasser 3 000 $. Jean Gosselin est spécialiste en marketing sportif.
4: Ça revient, je pense, à une stratégie de la FIFA d'aller chercher le maximum et probablement même plus que ce que eux pensent que ça vaut. Et la FIFA est intransigeante sur ces aspects-là. Peut-être qu'ils préfèrent vendre un billet à 3 000 plutôt que 4 à 500, mais en bout de ligne, les spectateurs, les partisans canadiens, pourront tout simplement pas se le permettre et ils vont suivre ça à la télévision.
1: La FIFA se défend en soulignant qu'une petite quantité de billets à 80 $ est disponible pour chaque match. Ils sont toutefois réservés à une poignée de partisans de chacun des pays. Pour les autres, il faudra se tourner vers des solutions de rechange.
3: I plan to watch as many games as I can on TV.
1: Steven Candelora regardera les parties à la télévision. Pourtant, les villes hôtesses ont dépensé des sommes considérables pour accueillir le tournoi. 380 millions à Toronto et la facture pourrait atteindre 700 millions à Vancouver.
5: Not my first choice for economic development and...
1: Ce n'est pas mon premier choix pour stimuler l'économie, pense le conseiller municipal de Vancouver, Pete Fry. Il espère que l'événement va générer d'importantes retombées économiques pour la région.
5: Economic benefits for the region.
1: La FIFA estime pour sa part que le tournoi pourrait générer jusqu'à 900 millions de dollars en retombées économiques dans la région du Grand Toronto. À nouveau, Jean Gosselin, spécialiste en marketing sportif.
4: Ce sera à la fin de cet événement-là qu'on pourra vraiment les estimer. Est-ce que le 900 millions était réaliste, pessimiste ou optimiste? C'est encore un peu trop tôt, mais 900 millions de retombées économiques, c'est énorme.
6: I'm going to try and say this in French. Je suis très contente pour le FIFA. Parce que...
1: Martina Micheli a bien hâte au tournoi, qui commence officiellement le 11 juin, même si elle ne peut se permettre d'acheter un billet. Une option envisagée par plusieurs Torontois est le Festival des fans. Les parties seront présentées gratuitement sur un écran géant, à deux pas du stade. Une façon de vivre l'ambiance de la Coupe du Monde sans mettre à rude épreuve son budget. Ici Marion Bérubé, Radio-Canada, à Toronto.
0: Et on va rester à Toronto. La ville emboîte le pas à Montréal et Vancouver en lançant un service de navette fluviale. Dès demain, il sera possible de traverser le centre-ville de la ville reine d'est en ouest en passant par le lac Ontario. Et Catherine Brulotte, notre reporter, est montée à bord.
7: Un prochain arrêt à la Portland's Dock, à l'ouest de la ville.
8: La capitaine Kim Bolter navigue sur le lac Ontario depuis 12 ans. Au cours des prochains mois, elle traversera le centre-ville de Toronto d'est en ouest à la barre d'une des nouvelles navettes de la ville reine.
9: It's modeled after the Aquabus in Vancouver on Falls Creek.
8: Le président de l'entreprise York Bay Marine Service, Bill Duran, affirme que le projet est inspiré de l'Aquabus de Vancouver. Le projet pilote, prévu pour 3 ans, dessert une station à l'est du centre-ville, une en plein cœur de la métropole et une à proximité de l'aéroport Billy Bishop, plus à l'ouest. Mais déjà, d'autres arrêts sont envisagés.
9: Once Ontario Place is completed, it will extend out there as well.
8: La place de l'Ontario, par exemple, une fois sa transformation complétée, serait un incontournable, selon lui. Bill Durant estime que le développement de la zone riveraine favorise la mise en place de nouvelles initiatives de transport.
9: Just because the way the waterfront is developing, the potential is there.
10: The land has changed.
8: À bord de la navette, le directeur du développement pour Waterfront Toronto, Chris Glasek, pointe les nombreux changements opérés sur les rives depuis les années 80.
10: There were a lot of oil tank farms here. If you look at aerial photos from the 1980s, you'll see
8: Les silos et les édifices industriels ont fait place à des parcs et des développements résidentiels. Mais circuler entre ces nouveaux parcs et ces nouveaux quartiers et le reste de la ville est souvent un casse-tête, particulièrement aux heures de pointe.
11: An extra way for people to skip the traffic.
8: La mairesse de Toronto, Olivia Chow, affirme que les bateaux capables de transporter une douzaine de passagers à la fois peuvent être une solution à la congestion routière.
11: Less congestion and just come right out onto the water.
8: Un scénario qui semble plutôt exagéré, selon Pierre-Léo Bourbonnais de la chaire de recherche du Canada sur la mobilité.
12: Bon, ça ne va pas désengorger les routes ou le transport collectif, mais les gens qui vont l'utiliser devraient voir un bénéfice.
8: Le chercheur au HEC Montréal souligne que certaines villes dans le monde sont parvenues à mettre en place des services qui ont un impact significatif sur la circulation.
12: Il y a des exemples où c'est vraiment implanté depuis longtemps avec beaucoup plus de gens, comme à New York. Après ça, il y en a beaucoup en Europe, comme sur le Danube, sur des rivières. Puis souvent, il y a même des hydroptères, des véhicules qui vont vraiment rapidement. Là. C'est très, très, très rapide. Il y en a aussi en Asie, au Vietnam, en Chine.
8: Le président de Waterfront Toronto, George Zagorak, n'hésite pas à rêver grand.
13: When you look at the world's most vibrant waterfronts, Copenhagen, Sydney, Vancouver.
8: Il compare le potentiel de transport riverain de Toronto à celui de Copenhague, de Sydney ou de Vancouver. Mais son rêve est ambitieux, selon Pierre-Léo Bourbonnais.
12: L'enjeu, c'est que partout où c'est implanté, ça coûte très cher à opérer.
8: La nouvelle navette de Toronto sera rapidement mise à l'épreuve.
7: Bienvenue à l'arrêt de Portland.
8: Elle sera offerte à prix réduit au cours des prochaines semaines, alors que Toronto sera l'hôte de matchs de la Coupe du monde de la FIFA. Ici Catherine Brulotte, Radio-Canada, Toronto.
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0: On parlait d'intelligence artificielle en début d'émission. Il y a un nouveau front qui est en train de s'ouvrir dans la guerre que se livrent les géants de l'IA, celui du commerce en ligne. Les entreprises derrière les principaux robots de conversationnels développent de nouvelles fonctionnalités pour faciliter, voire automatiser certains achats, dans l'espoir de garder les consommateurs le plus longtemps possible sur leur plateforme. J'en parle avec Yannick. Bonsoir Yannick.
15: Bonsoir Madeleine.
0: Google a récemment dévoilé un nouveau, ça s'appelle panier universel, qu'est-ce que c'est exactement?
15: Ben, c'est un outil qui s'inscrit dans le développement de ce que l'on appelle le commerce agentique. L'idée, Madeleine, c'est d'utiliser l'IA pour simplifier, accélérer le processus d'achat. Par exemple, en lui demandant de faire des suggestions de produits, de comparer des produits entre eux, de suivre l'évolution des prix et d'éventuellement permettre à l'IA de compléter des transactions pour nous. Google dit que son panier universel va permettre aux utilisateurs d'ajouter des produits de plusieurs entreprises dans un seul panier. Mm-hmm. L'IA va ensuite en arrière-plan, chercher les meilleurs prix. Si un produit est en rupture de stock, l'outil va pouvoir vous prévenir lorsqu'il sera à nouveau disponible. Google dit aussi que son système va pouvoir vous avertir si certains items dans votre panier ne sont pas compatibles entre eux. Hein. Par exemple, si on achète des pièces pour un nouveau vélo ou pour un ordinateur, et bon, s'il y a des problèmes de compatibilité, va vous proposer des alternatives. Le panier sera disponible à partir de l'été aux États-Unis seulement. Pour l'instant, on ne sait pas quand ça va être disponible au Canada, mais c'est en quelque sorte la réponse de Google à ce qu'offraient déjà depuis un moment des entreprises comme OpenAI et Perplexity qui sont un peu des pionniers dans ce qu'on appelle le commerce agentique. Et ce qu'on comprend avec l'objectif de ces entreprises-là, c'est de contrôler en quelque sorte le processus d'achat en ligne. Si les robots conversationnels peuvent devenir le point de chute du commerce électronique, ben les entreprises qui développent ces outils-là vont pouvoir développer de nouvelles sources de revenus, par exemple en facturant des frais sur chaque transaction ou en signant des ententes avec les commerçants. Ce sera peut-être une façon de rentabiliser ces modèles d'intelligence artificielle artificielle-là, qui, on le sait, des plateformes qui, pour l'instant, sont largement déficitaires.
0: Mmh. Vous parlez d'entente avec des commerçants. Les commerçants vont devoir s'ajuster, j'imagine.
15: Oui, ça implique tout un changement de posture pour eux, parce que avec le commerce agentique, les commerçants ne tentent plus de convaincre ou de séduire les consommateurs directement, mais de convaincre des robots qui, à leur tour, vont suggérer des produits aux consommateurs et les inciter à acheter un produit versus un autre. Alors, pour faire partie des recommandations, ben les détaillants risquent de devoir repenser la manière de décrire leurs produits pour interpeller les intelligences artificielles, aussi peut-être trouver des façons d'accroître leur crédibilité auprès des outils d'IA en mettant en avant leur expertise, en leur démontrant que les clients sont satisfaits de leurs produits. On voit aussi certains grands détaillants comme Walmart, Target, Nike qui s'associent directement avec les entreprises d'IA pour faciliter l'accès à leur catalogue, simplifier les transactions. On connaît pas pour l'instant les détails de ces ententes-là, mais on se doute qu'il y a une certaine contribution financière qui vient avec ça. Et ce qui pose évidemment la question, est-ce que les petites entreprises qui ont des moyens plus limités vont trouver leur place dans ce nouveau modèle-là? J'ai posé la question à Sandrine Promtep, qui est professeure titulaire à l'École des sciences de la gestion de l'UQAM, spécialiste du marketing numérique. Selon elle, si le modèle finit par s'imposer, ben les commerçants locaux vont avoir intérêt à s'associer pour accroître leur visibilité. On peut l'écouter.
16: Si on prend l'exemple des libraires.com, qui est une plateforme au Québec pour tout ce qui est

0: donc librairie en ligne. Ils se sont associés, ils ont développé une plateforme. Donc là, on n'est plus dans la compétitivité, on est dans la coopétitivité. De la même façon, les petits commerçants peuvent se regrouper et essayer donc de créer comme ça des alternatives qui vont faire qu'ils vont pouvoir se démarquer à d'autres égards. Donc je pense que c'est pas tout perdu, mais c'est comme dans à peu près toute situation, quand on n'a pas les moyens, il faut remplacer par la créativité.
1: Puis, quelles sont les entreprises qui sont prêtes? En début d'émission, on disait que 12% des entreprises au Canada ont adopté l'IA en 2026. C'est pas beaucoup, là, ici, en tout cas. On comprend quand même que pour ce qui est de ce commerce agentique, ça vaudrait la peine de nous dire la définition.
2: Donc, agentique pour un outil d'intelligence artificielle qui fait du travail à notre place.
1: Mm-hmm. Donc, alors, c'est encore embryonnaire pour ce qui est du commerce. Est-ce qu'on s'attend à ce qu'il prenne rapidement une place importante dans l'industrie du commerce de détail?
2: Ben, il est probablement encore un peu tôt pour le dire, hein. Faut garder en tête que même si ça existe depuis 30 ans, le commerce en ligne, ça représente moins de 10% des ventes au détail au Canada. Alors, ça demeure un marché qui est important en termes de volume de vente, mais qui proportionnellement est beaucoup moins important que le commerce en personne, en magasin. Et c'est dur d'imaginer que ça changerait drastiquement simplement avec l'arrivée des outils d'IA. Même auprès des consommateurs qui magasinent fréquemment en ligne, ça va être un défi pour les entreprises d'IA, les convaincre de modifier leurs habitudes d'achat, de faire confiance aux recommandations des outils d'IA. Alors, c'est une idée qui doit encore faire ses preuves. Et selon Sandrine Promtep, c'est bien possible qu'en fin de compte, les consommateurs jugent que les outils d'IA n'offrent pas vraiment de plus-value dans le processus d'achat, un peu comme ça a été le cas avec d'autres technologies qui, par le passé, promettaient de révolutionner le commerce de détail.
0: Si vous prenez, par exemple, les smart speakers, toute la technologie était là, mais ils n'ont jamais été capables de rentabiliser le modèle d'affaires. Ils n'ont jamais trouvé. Parce que c'était facile de dire « Alexa, donne-moi la température. Alexa, fais-moi jouer les Beatles. » Mais ça rapporte rien, ça faire ça. Donc, je pense que il faut partir des besoins des consommateurs. Et là, pour l'instant, on est plus dans la course technologique à s'imposer comme le grand joueur, mais ça règle pas la question de est-ce qu'on répond à un besoin chez les consommateurs.
2: Et en terminant rapidement, évidemment, un défi de confiance. Hein, les entreprises d'IA disent être en train de développer de nouveaux protocoles qui vont permettre d'automatiser les transactions de manière sécuritaire. Mais il y a déjà beaucoup d'experts qui s'inquiètent des risques de fraude, notamment.
1: On va poser la question aux auditeurs. Est-ce que c'est un avantage, selon vous, que l'IA se mêle de votre commerce en ligne? Vous pouvez nous écrire sur la bulle de conversation, sur l'application Radio-Canada Audio, sinon le courriel, ça nous regarde. @radio-canada.ca. Je vais y arriver. Yannick Lepage, merci.
2: Merci.

0: Des milliers de personnes ont défilé plusieurs fois cette semaine dans les rues de Tirana, la capitale de l'Albanie, pour protester contre deux projets touristiques controversés sur la côte adriatique, des projets liés à la famille du président Donald Trump. Ces manifestations visent à bloquer des projets de luxe, là, à hauteur de plusieurs milliards de dollars mis à l'avant par le gendre du président, Jared Kushner, qui est par ailleurs l'envoyé diplomatique des États-Unis sur différents fronts. François Brousseau, bonsoir.
1: Oui, bonsoir Madeleine.
0: C'est quoi ces projets exactement?
1: Bon, c'est deux projets principalement dont les principaux promoteurs sont Jared Kushner et sa femme Ivanka Trump. Et ça, il prévoit là-dedans la construction de complexes touristiques de très grand luxe dans une zone écologiquement sensible de la côte adriatique. Il s'agit de sites protégés, on est au sud de la côte albanaise, des zones humides fragiles, disent les environnementalistes, où on trouve des espèces végétales et animales précieuses, par exemple des flamants roses qu'affectionnent les écologistes albanais et qu'on voyait d'ailleurs en effigie dans les manifestations. On est juste là en face des Pouilles, c'est le talon de la botte de l'Italie qui se trouve à quelques dizaines de kilomètres de l'autre côté de l'Adriatique. Et les deux projets prévoient la construction de villas et d'hôtels de luxe. Un est situé sur la côte même, dans la région de Zvornik, et l'autre dans l'île de Sazan qui lui fait face. C'est une région peu peuplée où se trouvaient d'ailleurs en passant des bunkers à l'époque de la dictature communiste d'Enver Hoxha. Mmh. Selon les chiffres qui ont circulé dans la presse albanaise, le projet côtier vaudrait quelque 4 milliards de dollars américains et celui plus restreint mais encore plus luxueux qu'on veut bâtir dans l'île, seulement 1,5 milliard.
0: Oui, ça fait quand même un bout de temps que les projets ont été annoncés. Qu'est-ce qui fait que les gens descendent dans la rue cette semaine?
1: Bon, c'est que certains médias, dont la chaîne radio américaine NPR, ont révélé que les travaux sur la côte avaient commencé et depuis quelques jours, des images...

0: images de barbelés qui interdisent l'accès à des plages et d'autres images où on voit vraiment la construction qui commence.
1: En tout cas, ça devient réel.
0: Ça devient réel. Et il est vrai qu'en 2024, le gouvernement albanais, dirigé par le premier ministre Edi Rama, qui est là depuis 2013, avait déjà accordé à la firme Affinity Partners de Kouchner le statut d'investisseur stratégique privilégié pour le développement de l'île de Sazan, ce qui signifie donc que le projet était octroyé sans appel d'offres et selon une procédure accélérée. Ces derniers jours, donc, en apprenant tout ça, les manifestations ont pris de l'ampleur. Des milliers de personnes dans les rues de Tirana, on les entendait tout à l'heure. L'Albanie n'est pas à vendre. Ivanka, rentre chez toi. Mardi encore, plusieurs manifestants devant le bureau du premier ministre. Et là, ils ont brandi des flamants roses, les fameux flamants roses gonflables, espèce menacée, symbole pour les manifestants. Et des banderoles où on pouvait lire, selon la presse italienne notamment, qui a beaucoup couvert ces événements, des slogans comme « La nation n'est pas à vendre », « Je ne veux pas que l'Albanie devienne comme Dubaï ».
1: Et le gouvernement dit quoi?
0: Alors, dans une déclaration transmise avant-hier, le premier ministre Rama affirme qu'il ne permettra pas que le projet soit interrompu. Et là, je le cite, « Il est absolument hors de question que l'investissement s'arrête tant que je serai là. Il est primordial que nous restions accueillants, justes, et que nous ne soyons en aucun cas vus comme un pays où les investisseurs se heurteraient à de l'hostilité. » Donc, pro-investissement, fait à souligner le chef de l'opposition, qui est l'ancien président et premier ministre, un vieux routier qui s'appelle Sali Berisha, eh ben, il est aussi d'accord et il soutient ce projet d'investissement. On doit aussi savoir que le gouvernement albanais, malgré l'étiquette socialiste du parti qui est là en ce moment, il est considéré comme un des plus pro-américains en général et pro-Trump en particulier de tous les gouvernements en Europe. Edi Rama a des liens personnels avec la famille Trump, notamment Ivanka, selon la presse locale. Et l'Albanie, par exemple, a été au début 2026 un des rares pays à adhérer au fameux Conseil de la paix, le projet un peu bidon de Donald Trump.
1: Si on vient aux manifestants, on comprend qu'ils craignent pour l'écologie, l'environnement, mais pas seulement.
0: En effet, les opposants posent également des questions sur la corruption possible autour de ces investissements, l'origine de l'argent qu'ils financent. Il y a aussi la question plus générale du modèle de développement pour le pays. Tenez, on apprend cette semaine que le parquet général anticorruption de Tirana, il y a quand même une telle institution là-bas, a ouvert une enquête sur les transferts de types de propriétés qui ont permis que la construction commence dans les fameuses zones humides. L'Albanie, je le rappelle, est un pays qui reste un des plus pauvres d'Europe avec un PIB nominal per capita dans les 12 000 Américains par année, ça c'est le tiers de la moyenne européenne, et ce même si la croissance y a été quand même assez forte depuis la pandémie, dans les 4% par an.
1: Oui, une croissance en bonne partie alimentée par le tourisme.
0: Précisément, c'est ça. L'Albanie, qui était jusqu'à récemment un secret, Madeleine, bien gardé sur le plan touristique, et là ça commence à exploser, c'est la nouvelle destination tendance. En Europe, 6 millions de touristes en 2019, 10 millions en 2022, près de 14 millions l'an dernier en 2025, dans un pays qui fait même pas 3 millions d'habitants. Selon les analyses de la Banque mondiale, je finis là-dessus, la croissance dans les années 2020 repose d'abord en Albanie sur le tourisme et la construction, ce qui explique qu'un Jared Kushner, magnat de l'immobilier, y accourt par l'odeur alléchée, parce que la manne est là, mais beaucoup d'Albanais ont l'air aujourd'hui de se méfier.
1: Merci François.
0: Au revoir.
1: Au revoir.

Et c'est comme ça que l'émission prend fin ce soir. Demain, c'est Étienne Leblanc qui sera à la barre. Moi, je vous retrouve lundi. Ici Madeleine Delmorin. Bonne soirée à tous. À lundi. Au revoir.

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1: Bonjour, ici Karine Mathieu. Voici les informations. Des acteurs du milieu de l'intelligence artificielle saluent la stratégie nationale du gouvernement Carney. Le plan fédéral prévoit des mesures de protection et d'encadrement de cette technologie, ainsi que des formations favorisant la littératie en IA des citoyens. Les investissements seront aussi faits pour une plus grande utilisation en entreprise, ainsi que la création de milliers d'emplois liés au secteur. Le gouvernement veut aussi encourager le développement d'une IA canadienne et souveraine, une initiative applaudie par le chercheur Philippe Beaudoin du laboratoire de recherche Loisero.
2: C'est des technologies qui, quand on les utilise, elles contiennent beaucoup des valeurs qui nous viennent de la Silicon Valley. Quand on utilise un agent conversationnel, cet agent-là nous parle, mais nous parle d'une manière qui reflète un peu les valeurs de la Silicon Valley. En se disant, on va développer l'équivalent, mais souverain, je pense que c'est une excellente idée. Donc, plusieurs de ces propositions-là vont dans la bonne direction, mais de là à dire, on est convaincu que ça va mener à tel résultat. Puis dans le fond, c'est peut-être vraiment la nature des promesses puis la certitude qu'on a en ces promesses-là qui est le grand risque.
1: L'opposition estime que la stratégie demeure vague et qu'elle n'adresse pas directement la question des pertes d'emplois liées à l'IA. Le gouvernement Fréchette doit déposer aujourd'hui un projet de loi pour limiter la consommation de boissons énergisantes chez les moins de 16 ans. La mort en janvier 2024 du jeune Zachary Miron, 15 ans, en raison du mélange d'un médicament pour son TDAH et d'une seule canette de boissons énergisantes, a poussé le gouvernement à agir. La première ministre Christine Fréchette y est allée d'un plaidoyer auprès des députés de l'Assemblée nationale afin d'obtenir l'unanimité pour l'adoption du projet de loi.
3: C'est vraiment tragique ce qui est arrivé. On veut s'assurer que ça ne se reproduise pas. Alors moi, je m'attends à ce que l'ensemble des élus soient en faveur de ce projet-là. On est tout proche de l'unanimité. Les impacts de l'absence d'un projet de loi pourraient être dramatiques, pourraient être tragiques. Alors, il faut prendre action. Il faut se réunir derrière cette initiative que met de l'avant la ministre Bélanger.
1: Seule la députée conservatrice Maïté Blanchette-Vézina hésite à donner son appui au projet de loi qu'elle et son chef Éric Duhaime jugent populiste et opportuniste. Le secteur métallurgique québécois est frappé de plein fouet par les tarifs américains sur l'acier, l'aluminium et le cuivre, selon un rapport de l'Institut du Québec. De février 2025 à février 2026, le volume des exportations de cuivre québécois a chuté de 74 %. La baisse est de 51 % pour le fer et l'acier et de 30 % pour l'aluminium. Pour sa part, l'emploi dans le secteur de la métallurgie a chuté d'environ 3 % en 2025. La directrice générale de l'Institut du Québec, Emna Abraham, affirme que l'effet des tarifs sur l'emploi est moins importante que prévu.
4: C'est certain que l'impact sur l'emploi est moins catastrophique que ce qu'on anticipait en début 2025 pour plusieurs raisons. D'abord, pour certaines industries comme l'aluminium, même si les exportations diminuent, on peut pas vraiment diminuer la production. On doit continuer toujours à produire de l'aluminium. Et donc, un choc dans les exportations se traduit pas nécessairement en des pertes d'emplois. C'est une bonne nouvelle dans le sens qu'il n'y a pas d'effet de seconde ronde dans notre économie où des gens perdent leurs emplois. Mais peut-être plus généralement, ce qu'on voit, c'est que même si on est dans une crise tarifaire, les employeurs ont été quand même relativement réticents à mettre à pied lorsqu'ils le pouvaient.
1: L'administration américaine a décrété un changement sur les tarifs sur l'aluminium, l'acier et le cuivre. À partir de lundi, un nouvel ajustement tarifaire pourrait offrir un peu de répit à certaines entreprises dans le secteur. Les acteurs du milieu municipal proposent au gouvernement Carney de taxer les profits des compagnies pétrolières pour financer la lutte contre les changements climatiques. L'ex-mairesse de Montréal, Valérie Plante, est notamment à Edmonton pour un sommet d'urgence sur le climat. Elle fait partie d'un groupe qui propose des mesures comme la construction de logements éco-énergétiques hors marché ou la mise en place d'un réseau électrique national alimenté par les énergies vertes. Selon un sondage réalisé pour le groupe, 66 % des Canadiens sont favorables à une taxe sur les bénéfices des pétrolières. Et un an après l'entrée en vigueur du nouveau recours visant à contrer le partage d'images intimes sans consentement, le ministre de la Justice et procureur général du Québec, Simon-Jolin Barrette, estime que la mesure a eu des retombées concrètes. Il y a toutefois certains bémols, comme l'explique David Savoie.
5: Dans une vidéo en ligne, les internautes sont prévenus de l'existence de ce nouveau mécanisme pour dénoncer rapidement et en tout temps des photos intimes qui sont partagées sans consentement. D'après le ministre de la Justice, ce processus simplifié se traduit par plus d'une ordonnance par semaine pour faire détruire des photos. La loi s'applique aussi aux images de nudité qui sont générées par l'intelligence artificielle. Le non-respect d'une ordonnance vient avec des amendes qui peuvent aller de 500 à 5 000 $ par jour pour une personne, 10 fois plus pour un site internet.

0: ou une entreprise. Le ministre de la Justice, Simon-Jolin Barrette.
1: Les délais sont beaucoup plus courts, donc c'est immédiat. Alors, je pense que ça fait œuvre utile, justement, pour éviter, exemple, dans une école secondaire, qu'une image intime d'une personne circule à travers l'ensemble de l'école secondaire, ou même pour les jeunes adultes. Donc, c'est un phénomène qui touche particulièrement les jeunes.
0: Si l'initiative de Québec est saluée, le problème du partage de photos intimes sans consentement ou encore de vengeance pornographique est beaucoup plus fréquent, voire quotidien. Mélanie Lemay, du groupe Québec contre les violences sexuelles.
2: Mais sachant que ça représente peut-être 52 cas dans une année, je pense qu'il y a peut-être une méconnaissance du public à l'égard de ces mécanismes-là, vu que ça arrive beaucoup plus souvent qu'on peut l'anticiper. Là.
0: D'après des données publiées en avril 2025 par Statistique Canada, 17% des 15 à 24 ans ont vu au moins une fois par mois des images ou des vidéos intimes partagées sans le consentement de la personne concernée. Ici David Savoie, Radio-Canada, Montréal.
3: Voilà, c'était les informations. Bonne journée sur nos ondes. Nous sommes le vendredi 5 juin. Voici à la une.

0: Bon vendredi, bon début de journée. Marie-Michèle Bordua au micro, heureuse de vous retrouver. Mathieu Bellumeur, lui, sera à la barre de Midi Info aujourd'hui sur les ondes d'ici première. On aura d'ici là beaucoup de choses à se parler, notamment de ce projet de loi au Québec, projet de loi qui sera déposé aujourd'hui par le gouvernement pour interdire la vente de boissons énergisantes aux mineurs. L'objectif de tout ça, c'est d'éviter d'autres morts tragiques comme celle du jeune Zachary Miron. Souvenez-vous, cet adolescent de 15 ans qui est mort en 2024. Ça a été causé, cette mort, par la combinaison d'une seule canette de Red Bull et de médicaments pour traiter le TDAH. Alors, projet de loi qui sera déposé donc à l'Assemblée nationale, auquel les conservateurs ont décidé de barrer la route. Jean-Philippe Robillard sera avec nous un petit peu plus tard à cette émission pour faire le tour de la question. Tout d'abord, autour de la table, toute l'équipe est réunie. Élise Jeté, Olivier Pellerin, Véronique Méran. Bonjour.
1: Bonjour.
0: Élise, franchement, hier, ce qu'on a vu, c'est une vague de réactions ensuite à l'annonce du décès de Marjane Sattari, qui cette dessinatrice, cette cinéaste, ça a vraiment là, soulevé une vague d'émotions.
2: Oui, Marjane Sattari, qui était connue pour la grande œuvre Persepolis, qu'on a connue autant en bande dessinée qu'au cinéma, gagnait des prix également. Donc, le monde du dessin, de la BD notamment, beaucoup de dessins ont été faits sur les réseaux sociaux pour lui rendre hommage hier. Donc, beaucoup de messages de grande tristesse aussi qui ont été partagés abondamment durant toute la journée.
0: On y reviendra à ces hommages, Véronique. Bon, pour l'instant, pour ce qui est de la fin de semaine, il faut se concentrer au jour le jour, j'ai l'impression.
3: Exactement, mais on n'aura pas un week-end complètement gâté. Disons que ça va être dimanche, la meilleure des deux journées. Et aujourd'hui, d'ici là, c'est quand même pas si mal. Mais c'est sûr qu'après une semaine de chaleur qui s'est installée, de grand soleil aussi, le système qui s'en vient va nous apporter un lot de nuages un petit peu plus important. Donc aujourd'hui, tranquillement, des conditions qui vont devenir variables pour l'ensemble des secteurs, une tendance à l'ennuagement. Fin de journée, soirée, des averses qui pourraient commencer par endroits au cours de la nuit prochaine, mais de façon générale, régime d'averses à partir de samedi, fin de matinée. Et là, ça va perdurer jusqu'à dimanche matin. Mais un régime d'averses, c'est quand même dispersé. Ce sont les secteurs plus à l'est du Québec qui auront davantage de pluie en continu. Les régions les plus près du Saint-Laurent, 20 à 30 mm d'ici dimanche. Les autres, 5 à 20 mm possible. On y va avec des températures encore assez élevées quand même, là. 25 dans les Laurentides, mais sinon 27, 29 degrés dans l'ensemble pour les régions sud et centre. Au cours de la fin de semaine, 22-24 degrés aussi, donc peut-être un petit repli côté grande chaleur, mais des conditions qui vont s'améliorer à partir de dimanche, fin de matinée. Il y a un dégagement qui va s'amorcer. Donc, dimanche après-midi quand même, ça ira mieux pour bien des secteurs. L'Abitibi, le Témiscamingue, on y va avec une probabilité d'averse dès cet après-midi. 25, c'est le maximum aujourd'hui. Et là aussi, la meilleure des deux journées en fin de semaine sera celle de dimanche, avec un maximum de 26 quand même du côté de l'Abitibi. Alors, dès que ça se dégage, on sent qu'il y a une remontée des températures qui va se refaire. Un peu plus de nuages aussi vers le Saguenay, le Lac-Saint-Jean, le Bas-Saint-Laurent. Les températures aussi entre 17 et 20 degrés. Soleil plus dominant pour la Gaspésie, la Côte-Nord, 16, 17 degrés aujourd'hui. Les précipitations viendront et ce sera quand même assez maussade pour la plupart des secteurs de l'Est du Québec et samedi et une bonne portion de la

0: la journée dimanche aussi. En territoire ontarien, on sent que les nuages sont plus présents sur la portion nord, 23-26 degrés quand même. Variable pour la portion centre et sud, les averses et les risques d'orages viendront à partir de ce soir. Mais la trentaine de degrés encore, 30-32, Toronto, Windsor, 29-30, Ottawa aussi aujourd'hui. Dans l'ouest, on est plus près des valeurs de saison, 16-19 degrés Vancouver, un ciel assez nuageux, il y aura quelques averses au cours de l'après-midi. Ennuagement également du côté de l'Alberta avec précipitations à venir, risque d'orage. Fin de journée, 17-18 degrés, pas plus, 26 sur le sud de la Saskatchewan et 24 sur le sud du Manitoba. C'est un ciel assez variable dans l'ensemble et il y aura remontée du mercure sur le sud du Manitoba dès la fin de semaine. On réatteindra la barre des 30 degrés. Qu'est-ce que ça veut dire? Ça veut dire que cette chaleur-là s'en viendra tranquillement chez nous. Milieu de semaine prochaine, sur les secteurs plus à l'est, on va refrôler la trentaine.
1: Ah, je pensais que c'était déjà l'été, que c'était déjà assez. Il va falloir aller à 30.
0: D'accord. Oui, il va falloir retourner à cette barre. On est dans le même camp, vous et moi. Hein? Chaleur moyen.
1: Écrivez-nous si c'est votre cas. On cherche des amis.
0: Côté chaud ou pas? Quel est le bon?
1: Merci, Véronique. Olivier, dans la Ligue canadienne de football, bon départ hier soir pour les Alouettes de Montréal à Hamilton.
2: Parce que c'était le match d'ouverture dans la Ligue canadienne de football, parce que les Alouettes avaient perdu en finale de la Coupe Grey l'an dernier contre les Rough Riders. Et parce que on jouait contre un rival bien connu, les Tiger Cats d'Hamilton, contre qui il s'est créé au cours des dernières années une rivalité. Les Alouettes avaient éliminé les Tiger Cats lors des séries éliminatoires l'an dernier en finale de l'Est. Et il y avait peut-être cet enjeu pour ce premier match. Et les Alouettes, contre toute attente, en prolongation, ont littéralement arraché une victoire de 30 à 27 aux Tiger Cats d'Hamilton grâce à un placement de José Maltos Diaz de 17 verges qui a donné la victoire aux Alouettes de Montréal. Donc, bon départ. Bon départ aussi pour Davis Alexander. C'est le quart arrière partant des Alouettes de Montréal. C'est lui qui porte cette équipe depuis son arrivée dans l'uniforme des Alouettes de Montréal. Il avait été parfait en saison régulière l'an dernier lorsqu'il avait le départ chez les Alouettes de Montréal. Ben, il a prolongé donc cette fiche victorieuse avec une 12e victoire consécutive. Hier, il a réussi 336 verges de gain par la passe, 2 passes de toucher et il a effectivement été ce moteur offensif pour les Alouettes de Montréal, oui, qui ont signé ce premier gain. Un premier gain important aussi pour lancer cette saison. Les Alouettes sont très ambitieux. Certains joueurs disaient avant le début de la saison que l'objectif principal, c'est la Coupe Grey, on se cache pas, c'est le titre canadien. Et c'est un bon départ pour les Alouettes qui sont allés remporter cette victoire à Hamilton sur la route en plus. Donc, bon match pour eux.
1: Et bien, on sait maintenant qui va garder le filet du Canada pour la Coupe du monde de soccer. C'est le Québécois Maxime Crépeau.
2: Ça a été le secret le mieux gardé par Jesse Marsh jusqu'à hier. C'est Jesse Marsh qui est le sélectionneur de l'équipe canadienne, donc qui mènera cette équipe lors de la prochaine Coupe du monde qui débute pour le Canada dans une semaine, le 12 juin. Premier match du Canada contre la Bosnie-Herzégovine. L'alignement, donc la formation canadienne, les 26 joueurs ont été confirmés déjà, mais on ne savait toujours pas qui serait le gardien partant. Maxime Crépeau, juste avant la dernière Coupe du Monde, s'était blessé à une jambe, fracture à une jambe, ce qui l'avait empêché de pouvoir compétitionner pour ce poste et donc occuper ce poste lors de la dernière Coupe du Monde. Et là, il a été récompensé hier par Jesse Marsh qui lui a confirmé ce poste. Très émotif. Très important pour le jeune Québécois, non seulement d'être un Canadien qui va participer à la Coupe du Monde, on sait que c'est rare pour le Canada, mais que le Québécois réussisse à obtenir ce filet pour le Canada, ça voulait tout dire. On peut écouter Maxime Crépeau.
3: Extrêmement fier parce qu'il y a eu beaucoup d'efforts dans les dernières années. On a une expression qui ça prend un village. Donc mon entourage, ma famille, mes proches, les gens qui m'ont supporté pendant toutes ces années. En fin de compte, c'est un peu c'est pour eux. Oui, c'est moi à la fin de la journée qui a ce rôle là, mais je suis pas tout seul derrière cette aventure là.
2: Il y a eu la famille aussi qui l'a soutenu lors de cette fracture et donc ce retour au jeu et cette reconstruction, si on peut dire, pour le gardien québécois. Puis il a parlé aussi de l'importance pour le Québec aussi que d'avoir ce gardien de but, d'être le gardien de but partant pour l'équipe canadienne. Il y en a plusieurs Québécois au sein de la formation et ça aussi, ça aura un impact sur le rayonnement du sport ici dans la province qui est de plus en plus populaire. Ça permet aux jeunes joueurs maintenant de rêver, non seulement de rêver une carrière professionnelle, mais peut-être même de s'aligner avec la formation canadienne et peut-être même participer à la Coupe du Monde. Donc ça, il en est bien conscient aussi.
1: Et ça fait de belles histoires, on aime ça, oui. À l'approche de cette Coupe du Monde. Sinon, hockey, Olivier, les Hurricanes de la Caroline ont arraché un premier gain aux Golden Knights en prolongation.
2: Oui, et ça a été fait en toute fin de match. Les Hurricanes tiraient de l'arrière 2-0 et qui se sont mis en marche en fin de troisième période. Le match est demeuré à égalité 3-3 après 60 minutes de jeu et c'est Seth Jarvis qui a délivré les

0: Parce que disons qu'ils n'ont pas connu ça vraiment, la défaite durant ces séries, alors ça aurait été quelque chose.
1: Exactement, une seule défaite lors des trois premiers tours, et là déjà au premier match, donc oui, soulagement pour les Hurricanes.
0: Merci Olivier.
1: Un plaisir.

Regardons maintenant ce qui retient l'attention dans les différents quotidiens ce matin. D'abord, le Devoir qui revient sur le déploiement du dossier santé numérique au Québec. Son déploiement là continuerait en fait de causer des problèmes techniques, donc également de ralentir les soins. C'est ce que nous raconte le quotidien qui s'est entretenu avec des médecins. Certains soulèvent que depuis le lancement du système par la firme Epic, certaines requêtes en fait ne se rendent pas à destination. On peut penser par exemple à des prescriptions en pharmacie ou à des suivis en CLSC. Le personnel de l'Hôtel Dieu d'Arthabasca a aussi découvert cette semaine que le système annule certains examens lorsqu'un patient reçoit son congé de l'hôpital. Donc, reçoit son congé, les examens sont annulés et donc, il n'y a pas de suivi comme tel, alors que certains examens peuvent se faire une fois que le congé est obtenu. Et ça, on s'en est rendu compte avec un patient qui a rappelé l'hôpital pour dire qu'il n'avait justement toujours pas eu un examen. Et ça a mis la puce à l'oreille des médecins sur ce problème. C'est à lire en une du Devoir ce matin. Sinon, sur le site de Radio-Canada, le plus gros réservoir d'Hydro-Québec est aux trois quarts vide. En fait, selon nos informations, le niveau du réservoir Kania-Pisco est à 24% de sa capacité. À la même période l'année dernière, le réservoir était à 34% et c'était déjà exceptionnellement bas. Donc, dans l'ensemble également, on remarque que les stocks d'énergie de la Société d'État n'ont jamais été aussi bas depuis 2005. C'est en raison de la sécheresse dans le Nord. Bien sûr, le printemps, c'est toujours la période où le niveau de l'eau est le plus bas, mais certains observateurs se montrent tout de même surpris. Il y a le propriétaire d'une pourvoirie située au sud du réservoir qui remarque qu'il y a au moins 3 pieds de moins que l'année dernière. Hydro-Québec qui explique que le contexte de faible hydraulicité des 3 dernières années l'amène en fait à gérer les ressources avec prudence. Réduction des exportations, augmentation en fait des importations. Donc ça a un impact là sur les finances. On devrait avoir une idée plus précise de cet impact, la baisse des exportations aujourd'hui avec la présentation des résultats financiers de la Société d'État du premier trimestre 2026. Sinon, le Globe and Mail, lui, revient sur le dévoilement de la nouvelle stratégie nationale sur l'intelligence artificielle, un plan qui prévoit des dépenses de plus de 2 milliards de dollars, une formation gratuite en IA aux Canadiens, la création d'un fonds pour soutenir les startups, entre autres. Ottawa qui veut créer, en fait, dans l'ensemble, 250 000 emplois d'ici 2031, 90 000 spécifiquement pour les jeunes dans le domaine. Le Globe and Mail qui rapporte cependant qu'il y a des experts qui ont critiqué la nouvelle stratégie en raison d'un manque de détails et de l'absence d'éléments clés pour aider l'industrie canadienne de l'IA à se développer. Par exemple, la réforme de la propriété intellectuelle, c'est à lire dans le Globe and Mail. La presse s'intéresse pour sa part ce matin au carburant d'avion avec cette saison estivale qui approche. C'est une saison pour l'industrie d'ailleurs la plus achalandée de l'année. Donc l'industrie qui veut rassurer les voyageurs que leurs projets ne seront pas annulés, qu'ils ne resteront pas pris à l'étranger en raison d'une pénurie de carburant. On le sait, le marché mondial subit d'énormes pressions là, depuis le début de la guerre en Iran qui paralyse le détroit d'Ormuz. Donc, il y avait des craintes qui avaient été soulevées sur l'approvisionnement en kérosène. Ça semble avoir été évité. Air Canada qui fera savoir dans une note à ses clients aujourd'hui là, qu'elle dispose de carburant nécessaire pour l'ensemble de son programme estival. Même chose pour Air France KLM. Donc, pour ce qui est par contre des prix des billets, ben, la presse nous dit là, de ce côté-là, faudra bien choisir sa destination. Il y a vraiment des fluctuations au niveau des prix. Il y a des augmentations, certes, mais là où il y a de la forte concurrence, ben, il peut y avoir diminution. Donc, pour ceux qui n'ont pas déjà leur projet planifié, c'est là où il faudra faire attention. C'est à lire dans la presse ce matin.

0: Au parlementaire, Jean-Philippe, le gouvernement Fréchette, gouvernement du Québec, va déposer aujourd'hui un projet de loi pour interdire la vente de boissons énergisantes aux mineurs. C'est une mesure que le gouvernement veut adopter rapidement, mais ça sera peut-être pas si facile que ça parce que la députée conservatrice Maïté Blanchette-Vézina s'oppose à ce projet de loi. Elle accuse même la CAQ, en fait, d'instrumentaliser la mort d'un jeune dans ce dossier.
1: Oui, effectivement. Hier, vraiment, là, Marie-Michel, pendant le point de presse, la députée conservatrice, on peut dire qu'elle n'a pas mâché ses mots. Hein. Selon elle, avec le projet de loi que le gouvernement va déposer aujourd'hui, vous l'avez dit, là, pour interdire les boissons énergisantes aux moins de 16 ans, aux mineurs, ben, selon elle, donc, le gouvernement Fréchette utilise la mort de Zachary Miron, 15 ans, à des fins politiques pour monter, selon elle, dans les sondages. Je vous rappelle que c'est un adolescent donc qui est mort en 2024 après avoir ingurgité donc une canette de Red Bull alors qu'il prenait un médicament pour traiter son TDAH, mais il savait pas le jeune à ce moment-là, à cette époque-là, que ça pouvait être dangereux donc de mixer les deux produits ensemble. La députée conservatrice, elle, ce qu'elle dit, ce qu'elle reproche au gouvernement, ben c'est de s'y prendre à la dernière minute après des années au pouvoir. Et selon la députée conservatrice, ben il faut étudier davantage la question. Je l'invite à l'écouter.
2: Le décide de le faire par populisme pour faire des gains politiques, utiliser le décès d'un enfant pour se remonter dans les sondages. Je vais vous donner un exemple. Ma mère et d'autres gens consomment des médicaments qui ont une interaction avec le pamplemousse. Ça peut causer des décès, là. Ça peut interagir avec des médicaments. Est-ce qu'on va interdire le pamplemousse? Non.
1: La députée conservatrice Marie-Michel qui aurait adopté hein, le discours de l'industrie pour expliquer pourquoi elle s'oppose au projet de loi. Elle a d'ailleurs reconnu hier pendant son point de presse avoir rencontré des gens de l'industrie. Aujourd'hui, elle doit maintenant rencontrer la famille du jeune Zachary qui est décédé. La famille là qui a tenté à trois reprises de discuter avec le chef conservateur Éric Duhaime sans succès, ça n'a jamais fonctionné. Mais aujourd'hui, il y aurait, semble-t-il, donc une rencontre entre la députée conservatrice et les parents du jeune homme là.
0: À voir donc ce que ça donnera cette rencontre. Oui. Du côté des autres partis là, ils demandent Jean-Philippe aux conservateurs de collaborer.
1: Oui, parce que le gouvernement Marie-Michel a besoin de l'appui de tous les partis à l'Assemblée nationale pour faire adopter ce projet de loi de façon accéléré avant la fin de la session. Dans le fond, il lui faut l'unanimité. Alors, même si les conservateurs n'ont qu'une seule députée, ils pourraient donc bloquer le projet de loi du gouvernement. Je vous invite à écouter la première ministre du Québec, Christine Fréchette, suivie d'André Fortin du Parti libéral, de Ruba Gazal de Québec solidaire et de Joël Arsenault du Parti québécois.
3: Les impacts de ne pas avoir de projet de loi, de ne pas aller de l'avant, ça peut être tragique.
4: Moi, je suis pas prêt à en attendre une autre tragédie de cette sorte-là. Et j'espère que M. Duhaime va comprendre.
3: Je trouve que c'est une façon d'agir des conservateurs et de M. Éric Duhaime que je qualifierais de pas de cœur.
5: Alors moi, je les appelle à considérer les effets nocifs des boissons énergisantes.
1: Alors, il faudra voir maintenant si le projet de loi qui sera déposé aujourd'hui sera adopté d'ici la fin des travaux parlementaires là, la semaine prochaine.
0: La semaine prochaine, oui, merci Jean-Philippe. Oui.
1: Merci, au revoir.
0: Élise, de retour avec nous. Les réactions, elles ont été nombreuses hier. En fait, ça a déferlé là, toute la journée à la suite de l'annonce du décès de Marjane Satrapi.
6: Oui, la dessinatrice et cinéaste franco-iranienne qui est décédée à Paris à l'âge de 56 ans seulement. Elle était exilée en France depuis 1994. Elle avait connu un succès mondial avec la bande dessinée autobiographique Persepolis, qu'on a connu autant en bande dessinée qu'au cinéma. C'était consacré à son enfance en Iran et justement à son exil. On peut l'entendre il y a quelques années en entrevue à France 24.
7: Mais quoi qu'il arrive, il faut que je meure dans mon pays. C'est peu importe ce qui se passe. Je pense que vous êtes né dans un endroit et pour que le cycle soit parfait, il faut mourir dans cet endroit. Il faut que le reste de mon corps fasse partie de cette terre. Donc, même morte, j'y retournerai.
6: Elle n'est pas décédée dans son pays, malheureusement. Elle n'y est pas retournée. C'était une figure engagée. Elle a défendu toute sa vie les droits des femmes, dénoncé la répression du régime iranien. La famille de Marjane Satrapi a indiqué hier que l'artiste était morte de tristesse, ce qui a d'autant plus brisé le cœur de ses admirateurs partout dans le monde. Parmi les messages marquants des 24 dernières heures, sur Instagram, le dessinateur français Johan Sfar a dit « Tu as changé le monde avec des bandes dessinées et tu t'en foutais des bandes dessinées. J'ai perdu ma sœur jumelle. » Donc, je ne pense pas que le deuil est fini. Il y aura beaucoup de messages encore qui vont continuer.
0: Des hommages, oui, qui vont continuer. Et une œuvre qui, elle, reste bien vivante et qui doit être reconsultée, revue, œuvre magnifique.
6: Complètement, oui. Je pense que je vais regarder Persepolis en fin de semaine.
0: Sinon, Élise, ce qu'on pourra bientôt regarder, ce qu'on peut regarder en ce moment, ben, c'est la bande-annonce officielle du film fantastique familial Hanté.
8: Est-ce que vous le savez que la maison est hantée?
9: Si ça n'avait pas été de cette affaire ridicule-là, on n'aurait pas eu assez d'argent pour notre projet de bench. C'est qui est mort de rire? C'est nous autres.
6: Hanté, c'est un film écrit par India Desjardins, réalisé par Raphaël Ouellet. C'est un long métrage dans lequel Mathilde, une adolescente, est forcée de déménager en région avec sa famille. Et elle y découvre un fantôme du 19e siècle qui habite dans sa maison, malheureusement. Fantôme qui est interprété par Virginie Fortin, donc on peut s'attendre à beaucoup d'humour. Moi, tant qu'à croiser un fantôme, j'aimerais ça qu'il soit drôle. Personnellement, je trippe pas tant sur les fantômes. Mathilde va donc se lancer dans une enquête pour reconstituer le passé oublié du fantôme parce qu'elle ne se rappelle pas de sa vie sur Terre. Le film est aussi, entre autres, en vedette Jade Brindamour, Évelyne Brochu et Claude Legault. Ça va prendre l'affiche en salle le 9 octobre. Juste à temps pour l'Halloween.
0: Ouais, c'est parfait, c'est bien pensé tout ça. Sinon, ce qu'on peut écouter d'ici là, ben, c'est le deuxième album du groupe acadien B.
6: B, La tête a ses raisons, c'est le titre de l'album qui navigue entre introspection et légèreté, un quatuor qui aborde autant des remises en question, l'amour, la tendresse. C'est porté par des synthétiseurs, des guitares rythmées, des chœurs rassembleurs. En spectacle, ça fait très Bee Gees. Moi, j'ai beaucoup aimé ça en show. Ça nous emporte complètement. Le groupe va défendre d'ailleurs ce nouvel album-là sur scène tout l'été. On peut entendre un extrait de la chanson « Jour après jour ».

0: Un album d'été.
1: Oui, complètement. Ça, oui, ça. Oui. On pourra d'ailleurs voir ça au Festival d'été de Québec, au Franco de Montréal ou au Festif de Baie-Saint-Paul. Là.
0: Ouais, ça doit être aussi à voir en spectacle. Ça s'écoute bien dans les oreilles, mais on a besoin des fois de cette énergie sur scène, communicatrice. Ah ben parfait, ça, c'est le deuxième album de B. Autre nouveauté musicale, Élie, ce matin, le nouvel album de Québec Redneck Bluegrass Project.
2: Je te trippe dessus.
1: Oui, donc rapidement, Québec Redneck qui nous arrive avec un sixième album. Ça s'intitule « Qu'acoustige, couige, qu'entange ». Donc, je pense que ça dit tout. La chanson qu'on entend, ça s'appelle « Je te trippe dessus » et on pourra voir Québec Redneck sur scène tout l'été aussi en festival.
0: Et c'est ce que certains leur diront peut-être sur cette nouveauté. Merci, Élise.
1: Avec plaisir.
0: Voilà, c'était tout pour ce matin. Votre émission du Relais prend la relève à l'instant.
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0: Bienvenue à Première Heure, Alexandre Duval au micro. Qu'est-ce que vous allez dire, Martin Boucher?
1: Que c'est l'émission numéro 1!
2: Bravo, tout le monde!
0: Oui, les numéristes printemps 2026 sont sortis hier, puis il y avait de très bonnes nouvelles là-dedans pour l'émission Première Heure, pour l'antenne d'ici Première au sens large aussi, c'est encore mieux l'après-midi. L'équipe de Guillaume Dumas qui reste aussi numéro un dans son créneau avec un record de portée. Puis dans le cas de Première Heure, ben c'est à peu près la même chose. Les parts de marché sont stables et sur la portée hebdomadaire, donc le nombre d'auditeurs qu'on rejoint en moyenne, ben c'est le meilleur sondage de printemps que l'émission a eu jusqu'à maintenant. Donc ça, c'est une excellente nouvelle. Ça veut dire que vous nous êtes toujours fidèles et qu'il y a de nouveaux membres dans la famille de Première Heure. Et on a compris entre les branches qu'il y avait de nouveaux membres dans la tranche des 25-54 ans, ce qui signifie qu'il y a du sang neuf qui s'amène à l'émission. Puis ça aussi, c'est une très bonne nouvelle. Ça veut dire qu'on s'est fait découvrir.
1: C'est trop de détails, tout ça.
0: Non.
1: Dites simplement qu'on est numéro un.
0: Ouais, c'est ça, Martin. Le problème, c'est que tout le monde dit qu'il est numéro un dans quelque chose. Donc là, le public ne s'y retrouve pas.
1: Mais il y a un seul numéro un, et c'est Première Heure.
2: Total. C'est tout.
0: Bon, ben merci d'avoir résumé
1: c'est
0: ça
1: tout,
0: simplement.
1: C'est comme ça.
0: Moi, j'essaie juste d'étayer la chose pour que les gens comprennent de quoi on parle.
3: Mais... Martin ferait vraiment un excellent professeur.
1: Trop de détails.
0: Oui, c'est ça. Martin, lui, c'est vrai que ses nouvelles, ça dure 30 secondes. Hein? On va droit au but.
3: À l'essentiel.
0: Ouais. Mais vous avez raison, Martin. Puis on est très content de ça, mais je pense que c'est l'occasion de remercier nos auditeurs qui sont fidèles, qui sont là chaque matin. Il y a tellement eu de beaux témoignages qui nous ont été acheminés hier, que ce soit sur nos réseaux sociaux, par courriel. On a pris le temps de nous remercier, de nous faire part de l'appréciation de l'émission. Puis ça, sachez que ça nous touche vraiment. J'ai pris le temps de lire les messages hier. Je prendrai le temps de réagir, de répondre un petit peu plus tard aujourd'hui, là, quand, disons que la vague un petit peu plus intense sera passée. Mais ça nous a vraiment touché. Et je tiens à remercier sincèrement tous les membres de l'équipe. Là, ils sont autour de la table. Martin, Marc-André, Juliette, Tifa, qui est remplacée aujourd'hui par Émilie, Xavier. Et puis l'équipe en régie, Isabelle à la réalisation, Jean-François à la technique, nos journalistes à la recherche. Bon, Xavier, je viens de vous nommer.
4: Oui, là, je suis au micro, mais d'habitude, je suis en régie à train de préparer l'émission.
0: Il y a aussi Julien Fontaine-Doré qui est avec nous une partie de la journée, tous les jours, du lundi au vendredi. Les gens comme Brian Rochon qui remplace à la recherche, tous les collaborateurs, les journalistes de la salle de nouvelles qui viennent nous apporter du contenu exclusif le matin. Première Heure, c'est pas juste une équipe de quelques personnes là qui se lèvent de bonne heure, c'est l'ensemble d'une station qui travaille là-dessus. Alors, on est vraiment très touchés par votre confiance, puis je vous promets qu'on va continuer dans cette direction-là. On a de l'ambition pour la suite des choses.
4: Merci aussi d'être à l'écoute du Club des 5h30 pour les personnes en ce moment qui sont avec nous.
0: Ben, il y a des gens qui nous ont demandé... ils étaient combien dans le Club des 5h30? J'ai pas exactement le détail avec moi, là, mais sachez que...
1: On est numéro un!
0: Sachez que c'est pas l'heure de grande écoute, le Club des 5h30. C'est pour ça qu'on peut se permettre un petit peu plus de niaiserie. On sait qu'on est moins surveillé.
1: Parlez pour vous.
3: C'est ce qui rend ça spécial.
0: C'est vrai, Martin, que vous boudez pas votre plaisir, peu importe l'heure de l'émission.
1: Hein? C'est un peu ça.
0: Il y a une question qui revient sondage après sondage, Martin, c'est est-ce que vous êtes le gars qui prend la photo?
3: Même pas.
1: Oui, c'est ça, c'est mon talent de photographe qui m'empêche d'être sur la photo.
2: Si au moins c'était ça.
3: Si seulement. Mmh, ouais. Mais non, c'est pas Martin derrière le Kodak.
0: Non.
3: Non.
0: Qu'est-ce que ça vous prendrait, Martin, pour un jour?
1: Ça n'arrivera pas.
0: OK.
2: Combien?
1: Ah, long, jazz.
0: Si on partait un GoFundMe, là...
1: Ouais, non.
0: Non, OK. On n'insistera pas. On connaît votre rigidité sur cette question-là.
1: Et sur bien
0: mais
1: d'autres.
0: Mais ce qui me fait rire, c'est à quel point ça revient à chaque fois. Là. Il est où, Martin?
1: Ben,
0: Martin, il n'est pas là. Martin, la légende. Il y a même quelqu'un qui a dit, coudon, je vais commencer à penser que Martin Boucher, c'est de l'intelligence artificielle.
2: Oui, on m'a dit que c'est peut-être un membre d'angine de poitrine.
0: Oh, ben, le chandail n'est pas loin ce matin. Là, on est du noir, puis du blanc, puis côté noir. Là,
1: bleu,
0: Martin.
1: Bleu.
2: Moi, ça
1: bleu.
2: Va votre tournée mondiale?
1: Bien, très bien.
0: C'est quoi la musique microtonale?
1: Ben, la musique microtonale, c'est comme de jouer entre les notes.
0: Ah, hey, c'est bon, c'est une explication simple. Oui, oui. Ça. Bref, un gros merci. Je pourrais dire 142 700 fois merci, parce que c'est ça notre portée hebdomadaire, 142 700 auditeurs. C'est vraiment une très, très bonne nouvelle. On est content, ça nous touche.
1: On est numéro un! Ouais.

0: Bravo. Xavier, faites-nous rire un peu.
1: Oui, on est vendredi, on se détend. En fait, c'est une suggestion de coupe de cheveux pour les messieurs qui s'en font peut-être pour leur calvitie frontale. Il y a une tendance capillaire qui cartonne sur les réseaux sociaux qui peut vous offrir une solution. Je vous parle de cette coupe baptisée le dégradé Eclipse et inventée par le barbier français MTA. J'ai trouvé un extrait de la présentation de ce barbier lors d'une compétition de coupe de cheveux dont il était le juge l'an dernier. On écoute.
2: L'éclipse fade, ou le dégradé inversé, est une technique redoutable. Seuls quelques barbeurs en France la maîtrisent. Et aujourd'hui, notre jury MTA est le précurseur de ce style. Mais je me demande si nos apprentis sont prêts à relever ce défi inattendu.
3: Les barbeurs.
4: Les barbeurs.
1: Mais là, vous vous demandez à quoi ressemble ce fameux style. Il faut s'imaginer une coupe mulet, sans toupet, avec un dégradé qui utilise des techniques très précises. Là. Donc, on met de l'avant les cheveux, mais vers l'arrière, carrément.
0: Comme on met de l'avant les cheveux vers l'arrière.
1: Voilà, c'est bien dit, n'est-ce pas?
5: Moi, je dirais que c'est comme vous savez, les bébés là qui ont pas de cheveux à l'arrière parce qu'ils sont toujours à côté sur leur tête, mais là, c'est le contraire. Là où les bébés ont des cheveux, on n'a pas de cheveux.
6: Le bébé qui a dormi sur le front.
5: Exact, puis on a énormément de cheveux là où normalement les bébés ont ce petit trou-là. On a vraiment comme inversé...
1: C'est un dégradé inversé, après tout.
5: Oui, exact.
1: Mais voilà, je vous invite à aller voir sur notre page Facebook... Parce qu'on a publié des photos, étant donné que c'est très visuel comme sujet.
0: Et, mais vous avez profité du dévoilement de la stratégie de l'intelligence artificielle du gouvernement fédéral pour vous amuser un peu.
1: C'est un lien avec l'actualité, parce que je me suis dit, ça irait donc bien à Marc-André.
4: Hey, vous avez pris ma face! Ah, mais non, ça me fait trop bien. J'ai plus de cheveux que ça, quand même.
1: On dirait... C'est qu'on dirait un personnage de jeu vidéo, presque.
4: Mon Dieu, mais c'est vraiment beau.
0: Ça vous va bien, Marc-André?
4: Oh, mon Dieu!
0: Mais vous faites pas de calvitie, vous?
4: Non, pas trop, non.
0: Bon, c'est pas de temps à vous que ça s'applique.
5: Ouais. C'est en prévention.
4: Ouais, c'est ça. Au cas du... J'aimerais mieux pas que ça m'arrive.
7: À force de porter des casquettes, c'est ça qui va vous arriver?
4: Là, ça fait 50 ans que je porte des casquettes.
1: Mais oui, d'ailleurs, je trouvais pas de photos sans couvre-chef.
0: Et le jour où vous en ferez, si ça vous arrive, vous aurez deux choix, le dégradé inversé ou la Turquie. C'est...
5: Là, on a un peu de gel à l'arrière, là. C'est ça, ça rajoute. Ça rajoute au style.
4: Oui, il faut sûr que ma blonde serait d'accord avec cette coupe de cheveux, là.
7: Coupe longueuil de chauve.
1: C'est exactement
5: c'est quand même
1: ça,
5: bien
1: Martin.
5: Résumé, ouais.
1: Voilà, donc c'est pour assumer sa calvitie un peu plus, de permettre aux hommes donc d'être plus branchés à la mode et de s'assumer. Les personnes qui connaissent bien les coupes de cheveux se diront peut-être, mais c'est un skullet, le mélange de mollet, skull, bref, comme un mulet mais rasé. Mais cette fois-ci, on n'est plus dans la mode. C'est plus artistique, disons comme style.
0: Artistique.
1: Ouais.
5: Ben, est-ce que les gens arbore vraiment cette coupe de cheveux-là ou c'est dans les concours qu'on voit ça?
1: Je vous dirais que ça part vraiment d'un barbier en France. Et le barbeur a popularisé cette coupe qui est utilisée sur les réseaux sociaux dans des endroits, des barberies, là, mais des...
0: Les salons de barbier.
4: Les barberies, c'est un endroit où on prend de la bière à Québec.
1: C'est ça. Les salons de barbier, merci.
0: Et barberies.
1: un peu partout. Et en France, il y a eu beaucoup de vidéos qui ont circulé, mais ça arrive au Québec. J'ai d'ailleurs vu, même à Québec, des personnes utiliser cette coupe de cheveux qu'on veut peut-être populariser. C'est une manière de s'assumer, de dire... On n'est pas obligé d'avoir la couronne ou de se raser. On peut maintenant avoir ce dégradé inversé qu'on a baptisé la coupe Eclipse.
0: Ce que j'aime dans la photo que vous avez générée avec l'intelligence artificielle, c'est l'espèce d'éclair que vous avez fait dans la tête de Marc-André. Là.
1: C'est ça le but, c'est de s'amuser puis de se dire, regardez,
7: non,
1: la qualité
7: ça donne, ça donne une image où Marc-André a l'air tellement content d'être chauve.
0: Ah, allez voir ça sur la page Facebook de Première Heure ce matin. Franchement, ça vous fera bien rigoler. Il y a deux photos qui ne sont pas Marc-André.
4: Trouvez la bonne.
0: Oui, c'est ça. Mais vous allez le reconnaître assez vite.
4: Il y a un micro de Radio-Canada à côté.
1: Oui, vous serez pas obligé d'aller en Turquie aller vous faire greffer des cheveux là maintenant.
4: Je penserais pas.
0: Vraiment une belle découverte, tout ça.
1: Oui, merci beaucoup.
0: Belle? Si on en voit...
7: Vraiment une découverte.
0: Vous avez raison. Si on en voit dans les rues de Québec, on saura que ça vous est attribuable. Parce que, Xavier, je constate de plus en plus que vos chroniques semblent inspirer

0: Ah oui?
1: des journalistes dans différents médias. Vous nous parliez de films d'horreur récemment qui sont faits par des YouTubeurs. Ben là, il y a un article dans Le Devoir à cet effet-là ce matin. Est-ce que les YouTubeurs sont les nouveaux maîtres de l'horreur au cinéma? Donc, on est à l'avant-garde avec vous dans le Club des 5h30.
0: On essaie le plus possible, mais est-ce que cette fois-ci sera la bonne? Le temps nous le dira pour cette coupe de cheveux.
1: Ce qui est plaisant, c'est qu'on a un équilibre. L'avant-garde avec Xavier, puis la vieille garde avec Martin et le temps d'une paix. Ça va toujours, vos visionnements d'épisodes?
2: Ça va toujours, ça ouais. va toujours. Il y a d'ailleurs, on a reçu un message. Marc-André vient de me montrer ça, là.
3: C'est Martine, c'est une auditrice qui m'a envoyé une photo d'une maison à vendre aux Éboulements en me disant que c'était la maison du notaire Cyprien Fournier.
2: Mais l'image que j'ai vue, ce n'est pas la...
3: Ce n'est pas la maison
2: non.
3: du notaire, bon.
2: Et la maison du notaire, parce qu'elle existe véritablement, là, je pense qu'elle est à Pointe-au-Pic.
3: Ah, OK, bon.
2: Et pas aux Éboulements. Le garage de Joseph Arthur, je pense, est aux Éboulements. La maison de Rosanna est à Saint-Urbain.
3: Donc, on avait différents lieux
2: de garage, non, le garage de Joseph Arthur, c'est... Il me semble Saint-Hilarion.
3: On s'excuse.
1: Oui. Désolé. Je pensais pas qu'on allait s'enfoncer là-dedans.
4: C'est un pèlerinage,
2: là, oui. Ouais. Oui, il y a vraiment un circuit là que les internautes ont fait. Si vous voulez visiter les sites, les lieux de tournage extérieurs du temps d'une paix, il y a ça.
3: Avez-vous déjà fait maison, ça? En tout cas.
2: Pas encore, mais j'y sont.
1: Ah oui. Hein?
4: Moi, je pense que cet été, si vous ne faites pas ce pèlerinage, vous n'aurez plus le droit de nous parler du temps d'une paix saison
2: Dieu.
4: Prochaine.
2: Hein?
4: Parce que là, ça
2: vient d'où
4: commence...
2: cette règle-là?
4: Ben, ça manque de crédibilité, votre affaire. Nous parler autant du temps d'une paix.
2: Jamais revendiqué de la crédibilité pour le temps d'une paix.
4: Même pas avoir fait le pèlerinage alors que c'est dans notre cour arrière.
3: Mais ça aurait fait une belle maison pour le tournage parce que la vue est imprenable sur le fleuve, l'île aux Coudres et le centre des
2: Mais tout le terrain autour est dégagé alors que la maison du notaire, c'est beaucoup plus, il y a beaucoup plus d'arbres et il y a une vue sur le fleuve qui ressemble à celle qu'on a au manoir Richelieu.
3: OK, alors, bon, mais c'est une belle maison quand même, 850 000 $ là. Vous pouvez aller voir ça.
1: À petit prix,
3: abordable.
1: En plus. Ben oui, c'est le fun. Belle journée d'actualité pour vous. C'est la journée des distilleries du Québec. Demain, c'est la toute première fois que ça aura lieu au Québec. On invite les gens à aller visiter les micro-distilleries. Dans les SAQ aussi, il y aura une mise en valeur des produits des distilleries québécoises. On en discute à 6h50. Également, ce matin, 6h40. Donc, dans une heure, on recevra le responsable des communications de Parasport Québec, Johan Robsy, parce que, en fin de semaine, au Cégep Limoilou, c'est le championnat national junior de basketball en fauteuil roulant. On est en pleine semaine québécoise des personnes handicapées, donc c'est une belle occasion de démystifier le sport. Et ce championnat national qui se tient chez nous en fin de semaine aura une incidence sur la composition des équipes qui participeront au championnat, pas au championnat, au Jeux du Canada l'année prochaine, l'hiver prochain, à Québec. Donc, c'est une compétition qui est assez importante aujourd'hui. Et on va terminer la semaine avec John Porter. Ce sera notre invité VIP aujourd'hui. John Porter qui vient tout juste de participer au lancement d'un livre dont il a écrit un chapitre. Je pense que John Porter se passe de présentation. Grand nom du milieu culturel à Québec, qui a été directeur général du Musée des Beaux-Arts pendant plusieurs années. Président de la fondation du musée également. La culture, c'est probablement ce qui c'est ce qui le fait le plus vibrer depuis des années. Donc, on va revenir sur son parcours, sa vie personnelle. 8h35, c'est un rendez-vous ce matin. Juliette, 15 degrés, rue Saint-Jean.
4: C'est le minimum qu'on prévoyait pour la nuit. C'est ce qu'on a actuellement du côté de l'aéroport Jean-Lesage aussi. Maximum 22 pour aujourd'hui. Donc, on est de retour au normal de saison après deux journées assez chaudes. Les normales qui sont à 21 pour cette période de l'année. On va commencer avec un ciel qui sera plutôt nuageux. Peut-être quelques percées de soleil, mais en grosso modo, ce sera des nuages aujourd'hui. On a un 30% de probabilité d'averse pour toute la journée et un risque d'orage tard en après-midi également. Ce soir, scénario très similaire, partiellement nuageux, toujours 30% de probabilité d'averse. Avec encore une fois un risque d'orage en soirée, minimum de 13 pour la nuit prochaine. Pour ce qui est de la fin de semaine, scénario qui reste à préciser, les prévisions bougent beaucoup là, du côté d'Environnement Canada. On n'a pas un scénario qui est très clair. Ce qu'on sait, c'est que demain matin, ce sera nuageux. Il y aura probablement quelques averses et il y a un risque d'orage pour l'après-midi. Dimanche, on prévoit des averses encore une fois. Puis côté température, on aura 22 degrés comme maximum demain, 18 pour la journée de dimanche. Puis le beau temps qui devrait être de retour lundi matin avec 25 degrés.
3: On dirait qu'il n'y aura pas de camping en fin de semaine.
1: Il y a un auditeur qui m'a écrit hier pour me dire il n'y a pas de mauvaise météo pour le camping, il y a juste de mauvais vêtements. Si vous êtes à l'écoute ce matin, laissez-moi être en désaccord. Mais ça m'a fait rire, par contre. Pour ma part, la fin de semaine de camping vient de foutre le camp. Oui, ça me tente pas. On va dire ça comme ça. Merci, Juliette. Marc-André.
2: C'est à loin, ce camping-là?
1: Ben non, c'est à l'île d'Orléans. C'est à côté.
2: Oh, mon Dieu.
1: Ben, c'est parce que j'aime...
4: Mais je pense que ça rend la chose pire. Quand c'est à côté de la maison, on se dit, on ferait 25 minutes d'auto, puis on serait au sec, au chaud. C'est alors ça. Que quand on a prévu un grand road trip à l'autre bout de la Gaspésie, ben là, on se dit, advienne que pourra, on y va, on en profite. Mais moi aussi, je partage un peu votre avis là-dessus. Plus c'est proche, plus ça prend de la motivation quand il annonce pas beau.
1: Oui, vous avez tout compris, là. Ça me tente pas de rentrer dimanche, puis de... déployer ma tente pour essayer de la faire sécher à la pluie, là, ça marchera pas.
3: Vous alliez cueillir des fraises?
1: Ben là, je sais pas, là. Les fraises sont-elles prêtes ou pas prêtes, là? Cette semaine, on a eu le débat.
2: Des reportages contradictoires sur la chose.
1: Oui.
4: Vous étiez notre reporter terrain en fin de semaine. Ben c'est un peu décevant.
3: On comptait sur vous.
1: Pourrait aller voir comment ça se passe en auto-cueillette, là, mais... Ça non plus, ça me tente pas. Marc-André.
3: C'est très calme pour le réseau routier. Présentement, il n'y a pas de problème majeur. Ça roule très bien, Rive-Nord, Rive-Sud. C'est pédago, nous autres, chez nous. Je sais pas pour... c'est toutes les commissions scolaires ou les centres de services scolaires qui sont comme ça, là, mais nous, c'est pédago. Alors, ça pourrait être un petit peu plus tranquille comme heure de pointe. Déjà que c'est vendredi, il y a un peu moins de monde sur la route. Avec une pédagogique en plus, ça risque d'être très calme ce matin.
2: Pédagogique à ce moment-ci de l'année, qu'est-ce que les jeunes vont faire là? Ils sont dans les
1: mauvais coups.
2: Ils sont dans les 10 jours actuellement où ils font le ménage de leur pupitre.
4: Ah, mais ils ont pas eu.
3: C'est plus de 20 jours. Ah, bon. Non, ils sont dans les examens. Ils ont les examens du ministère là, ces jours-ci là. On en a
1: eu. Ça travaille fort là.
3: On en a eu cette semaine. On va en avoir d'autres la semaine prochaine.
2: C'est à cette période-ci de l'année où tous les bricolages de l'année reviennent à la maison.
3: Les cartons du macaroni. Oui. je salue Manon. Manon qui nous écoute.
2: Salut,
3: elle est en Europe, Manon. Et puis, elle nous écoute de sa vanne. Donc, elle camping, elle en fait. Beau temps, mauvais
1: courageuse,
3: temps.
1: Courageuse, Manon.
3: Elle dit, je vous écoute régulièrement à cette heure-ci. Je suis une Québécoise qui vit en Europe dans sa vanne. Merci pour votre émission.
1: On est vraiment écoutés partout dans le monde.
2: On est numéro un!
1: Donc,
4: on est numéro un partout dans le monde?
1: Peut-être pas, là, Juliette, faut pas charrier.
4: Ah, une fille s'essaye.
1: Mais j'ai l'impression qu'on devrait faire ça, ouvrir une espèce de rubrique à l'international pour parler une fois de temps en temps à nos auditeurs, auditrices, savoir où ils se trouvent dans le monde, ils nous écoutent, qu'est-ce qu'ils font. Ça, je pense que ce serait agréable d'entretenir ce lien-là.
4: Est-ce que ça vient un budget vacances, budget billet d'avion?
1: Non, je pense que ce serait des discussions à distance. Ah. Tu sais, juste une espèce de petite carte postale de nos auditeurs qui gardent le lien avec nous à l'étranger. En tout cas, je pense à ça pour l'année prochaine. Martin.
2: Une aide fédérale de 203 millions de dollars pour la construction du garage Newton du réseau de transport de la capitale est transférée à Montréal pour le prolongement de la ligne bleue du métro. Le chantier du garage qui devait servir aux autobus électriques du RTC est sur pause depuis mars 2025 lorsque la CAQ a arrêté les travaux en raison de l'augmentation des coûts. Le RTC n'était pas au courant de la décision du ministère des Transports de transférer les sommes à Montréal. D'ici la fin 2027, le RTC doit prendre possession de 25 nouveaux autobus électriques et ces deux autres garages sont déjà à pleine capacité. Si le projet est officiellement abandonné, et c'est là qu'il y a un flou actuellement, le RTC exige de se faire rembourser les quelques 90 millions de dollars qu'il a engloutis dans les travaux.
1: Une chance que c'est pas arrivé au garage à Joseph Arthur, ça.
2: Non, Joseph Arthur, c'est du privé, ça, monsieur.
1: Mais j'ai beau rigoler, là, pour le RTC, c'est un sérieux problème à long terme, cette affaire-là. Parce que si on voulait électrifier la flotte d'autobus, on avait besoin de cette infrastructure-là. Puis il y a rien à moyen terme qui laisse croire qu'on pourrait avoir les sommes nécessaires pour que le projet puisse procéder. Là, il a vraiment été abandonné l'année dernière. Puis comment fera-t-on pour le ressusciter dans le contexte actuel? Ouais, je le sais pas.
2: Des dernières images que j'ai vues du terrain, c'est là où était l'ancien entrepôt de Simons. C'était un terrain vague avec En tout cas, il semblait y avoir une fondation quelconque qui avait été préparée là, pour le garage.

0: Il y a de l'argent qui a été investi là-dedans.
1: Oh, 90 millions de dollars, le RTC dit, ben, si c'est pour ne pas servir, prière de rembourser.
2: Et pour le garage de Joseph Arthur, on nous dit que c'est aux éboulements, Coin-Rang Sainte-Catherine et 362.
1: Ah, bon. Je pensais que c'était Saint-Hilarion, mais ce sera les éboulements.
0: Encore mon inexactitude. Vraiment pas expert de son temps d'une paix.
1: Ben, ça dépend. Je connais pas tout, là. J'en connais beaucoup.
0: Oui, vous en connaissez plus que quiconque autour de cette table, ça, c'est certain.
1: Oh, plus que la moyenne des ours en général. Parlant de tramway, le chef de l'opposition au conseil municipal de Québec veut... Parlant de tramway. On n'a pas parlé de tramway, mais...
0: Parlant de transport collectif.
1: Transport collectif. Le chef de l'opposition au conseil municipal de Québec veut un document officiel qui prouverait que la contribution du fédéral pour le tramway sera bel et bien de 2 750 millions, même si les ministres provinciaux et fédéraux ont répété le montant. Stéphane Lachance accorde peu de crédibilité à leur déclaration.
3: Depuis lundi que la nouvelle a été sortie au niveau des médias, on nous parle de 2,75. Mais je le retrouve nulle part. Les seuls endroits où on en a parlé, c'est des déclarations de ministres. Je veux le voir par écrit. On nous a tellement raconté toutes sortes de choses dans ce projet-là qu'on devient très, très superstitieux ou super attentif en fonction des choses qui nous sont affirmées.
1: C'est le nouveau cheval de bataille de Stéphane Lachance. Puisque avant sa critique principale concernait le financement du projet, comme on a annoncé cette semaine que le financement, c'est l'entente avec le gouvernement fédéral était signée, là ce qu'il demande c'est de voir et qu'on lui confirme que le montant sera bel et bien celui annoncé.
0: Ben là, le ministre des Transports l'a fait sur nos ondes plus tôt cette semaine en disant... C'est le gouvernement du Québec qui décide comment il alloue les sommes qui lui ont été transférées par le gouvernement fédéral. Benoît Charrette disait en entrevue carrément, si M. Lachance a des questions, là, il peut me téléphoner. Je vais lui répondre. Donc, c'est vrai. M. Lachance a raison. Dans le communiqué de presse, c'était pas écrit le fédéral transfère tant pour le projet de tramway. Mais le gouvernement provincial a dit clairement, des sommes qui nous sont transférées, il y a tel montant qui va être octroyé, qui va être alloué au tramway de Québec. Donc, on peut comprendre son scepticisme, mais là, les acteurs politiques en place ont été assez clairs sur les intentions. Tout le monde semble parler d'une même voix dans ce dossier-là, fédéral, provincial, municipal.
1: Et ce qu'on comprend, c'est que même si on démontrait le par A plus B à M. Lachance que l'argent du fédéral sera bel et bien là, même que l'argent est déjà dans les comptes de banque, ça changerait pas l'idée de base de Stéphane Lachance qu'il est contre le projet de tramway à la base. Mm-hmm. C'est toujours ce qu'il a dit. Il est pas devenu en faveur du tramway soudainement là, cette semaine.
0: Non, puis il a été élu avec cette posture-là, continue de défendre cette posture-là. Ça représente l'opinion d'une partie de la population de Québec. C'est tout à fait correct aussi. Mais là, pour ce qui est des sommes, les trois paliers de gouvernement s'entendent pour dire que le montage financier est bouclé. Donc, après, si on a des preuves pour remettre ça en question, évidemment qu'on les mettra sur la place publique le moment venu. Il y a quelqu'un qui nous écrit dans la bulle de conversation de rappeler que les journées pédagogiques, c'est des journées qui sont importantes dans le réseau scolaire pour la concertation avec les équipes, la planification, la correction.
2: Bon, voyez.
0: Tu sais, mais les
1: ça,
0: élèves...
1: c'est le point de vue des professeurs.
0: Oui, mais je pense que c'est vrai. Pour avoir eu une mère prof moi-même, là, les journées pédago, elle faisait pas de la soupe. Je vous confirme qu'elle était dans son... elle était dans le travail, carrément. Il y avait autre chose, Martin?
1: C'est tout pour l'instant.
0: Oui, c'est tout. Parfait. Émilie, aux arts?
4: Je suis allée voir hier une pièce qui s'intitule « Le vampire ». C'est une pièce, non pas d'horreur, mais qui nous vient du Chili. Il y a des pièces, parfois, où on va voir des spectacles et on a le goût de noter toutes les citations. On a le goût de se rappeler de tout le texte. Et c'est un peu l'impression qu'elle m'a fait cette pièce de Manuela Infante. Saviez-vous, Alexandre, que les seules chauves-souris qui se nourrissent vraiment de sang sont uniquement en Amérique du Sud?
0: Non, je savais pas ça.
4: Ça donne quand même un coup au mythe transylvanien de
5: Dracula. Moi, je savais même pas que... Je pensais que le mythe était complet, qu'il y avait même pas de chauve-souris.
4: Ça existe pour vrai. Évidemment, c'est des toutes petites quantités. Et c'est le genre de choses qu'on apprend dans la pièce Vampire, qui nous vient du Chili, justement, d'Amérique du Sud, et qui se réapproprie ce mythe.

0: du vampire. C'est une pièce qui dénonce les politiques de colonialisme vert, le greenwashing, qui détruisent le pays. En fait, c'est une réalité au Chili en ce moment. Il y a énormément de parcs éoliens qui ont poussé ici et là pour fournir non pas le Chili en électricité, mais d'autres pays européens à qui ils vendent leur énergie. Et pendant ce temps-là, bien, les Chiliens ont des coupures de courant constantes, vivent dans des conditions vraiment pas faciles. Et c'est un peu la situation.
1: Ils parviennent à vendre l'énergie éolienne en Europe.
0: J'ai pas les détails logistiques de tout ça, mais c'est un peu de cette manière-là, donc que c'est
2: dépeint. Des méchants pylônes, hein?
0: Ouais.
1: J'aurais pas aimé ça être la firme qui avait besoin de construire. Non, mais je comprends pas par quel moyen c'est possible.
0: C'est comme ça que c'est décrit.
1: Ok.
0: Donc on nous a, il y a parfois un peu de fiction également.
1: Ouais, peut-être qu'on vient romancer un peu là.
0: Au théâtre, mais l'idée étant qu'on produit de l'énergie, on produit des ressources, mais on ne les offre pas aux Chiliens. Les Chiliens s'en départissent, les gouvernements chiliens s'en départissent au détriment donc du peuple du Chili. Et sur scène, en fait, ce qu'on retrouve, c'est ces deux personnages vampiriques un peu clownesques qui, effectivement, vampiriquement, oscillent un peu entre la vie et la mort durant toute la durée du spectacle. Deux énergumènes vraiment hilarants qui nous racontent un peu cette histoire-là. Et ça part d'un fait divers, c'est des centaines de chauves-souris qui ont été retrouvées mortes dans un parc éolien. Donc, un tapis de chauves-souris qui paraissait décédé dans un parc éolien. Et on se demande qu'est-ce qui s'est passé. Il n'y a pas de traces d'impact sur les chauves-souris. Est-ce que c'est la faute de la compagnie du parc éolien? Alors, c'est comme une enquête, finalement, qu'on déroule durant toute la durée du spectacle pour savoir un peu, ben, ça part, c'est ça, de l'impact de ces gros parcs éoliens-là qui sont poussés au Chili. Ça parle du ridicule aussi des grandes sociétés qui se cachent derrière des rapports, puis des diapositives, puis des points de presse pour s'extraire un peu de la responsabilité des impacts sur la nature, notamment lorsqu'il y a des gros projets énergétiques. Bref, c'est très, très drôle et ça parle de faits réels et de préoccupations politiques importantes du Chili. Je pense que c'est important d'avoir ce type de spectacle-là programmé dans la ville de Québec, mm-hmm. de pouvoir peut-être s'ouvrir des fenêtres sur les préoccupations politiques et environnementales d'autres pays. C'est fait en espagnol, surtitré, ça m'a pas dérangé, pas une seconde. Et les deux comédiens qui nous guident sur scène, parce qu'ils sont que deux comédiens à opérer le décor et à tenir le spectacle d'1h30 sur leurs épaules, David Gaité et Marcela Salinas. Un spectacle qui est peut-être parmi mes coups de cœur du Festival Carrefour jusqu'à maintenant. Ouais, vraiment. Malheureusement, c'est terminé. C'était donc mercredi et jeudi, deux représentations seulement, c'est ce qui est crève-cœur au Festival Carrefour.
1: Merci pour le compte-rendu.
3: J'ai réponse à votre question par rapport à l'éolienne, à l'énergie éolienne exportée entre le Chili et l'Union européenne. Là, rapide recherche, on transforme cette énergie éolienne, donc énergie éolienne solaire qui est transformée en hydrogène vert puis en carburant synthétique. Ah. Et donc, c'est sous cette forme-là qu'on l'exporte. Mais à la base, on la produit sous forme d'énergie éolienne et on l'exporte de cette façon-là.
1: Voilà. Le justement avec Martin est en danger. Ça va devenir des justements avec Juliette.
2: Ouais, quand ça concerne l'environnement.
1: Ah oui.
3: Bon, pour une petite touche comme ça, peut-être qu'on peut compléter.
0: Mais merci efficace pour l'information.
3: Mais donc, au final, il manquait juste ce petit détail-là, mais c'était tout à fait vrai. Bon, j'en avais pas doute, mais au moins, on a le détail. Tout ce qui est côté météo, 22 degrés aujourd'hui comme maximum, des nuages, potentiellement des orages en fin d'après-midi et en soirée.
1: On vous revient dans une dizaine de minutes.
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9: Dossier santé numérique, des médecins québécois déplorent une surcharge de travail.
10: Ça tient du fantasme de dire que ça n'a pas d'impact sur la quantité puis la qualité de ce que je fais.
9: Ils craignent des effets négatifs sur les soins aux patients. Le plus gros réservoir d'Hydro-Québec aux trois quarts vide, les stocks d'énergie à leur plus bas en plus de 20 ans. Et des inquiétudes pour les emplois et la sécurité soulevées après le dévoilement de la stratégie nationale sur l'intelligence artificielle.
11: Mass adoption of AI is to replace human labor.
12: Comment les Québécois et les Canadiens vont être

0: stratégie de la dérive de l'intelligence artificielle.
1: Bonjour, ici Marie-Michèle Bordua. Bienvenue à ce Radio-Journal. Médecins en pleurs, surcharge de travail, détresse psychologique. Il y a de nombreux professionnels de la santé qui sont épuisés par l'implantation du dossier santé numérique. La plateforme serait trop complexe et ralentirait les activités au point où des médecins estiment que les soins sont affectés. Le reportage de David Gentile.
2: Mardi, la ministre de la Santé du Québec, Sonia Bélanger, se félicitait de l'implantation du dossier de santé numérique dans deux établissements.
3: Alors, ils ont fait une très belle implantation. Moi, je suis vraiment très contente de ce que je vois.
2: Mais le même jour, une réunion houleuse a eu lieu entre la direction du CIUSSS du Nord de Montréal et près de 300 médecins. Plusieurs sont épuisés par le travail supplémentaire qu'amène l'implantation du dossier de santé numérique et craignent même que la qualité des soins ne soit affectée vu les dysfonctionnements de la plateforme. Patrick Bellemare est intensiviste à l'hôpital Sacré-Cœur de Montréal.
4: Mais ça tient du fantasme de dire que ça n'a pas d'impact sur la quantité puis la qualité de ce que je fais, parce qu'une partie, une grosse partie de mon énergie actuellement qui sert à arriver à faire fonctionner le logiciel.
2: Docteur Bellemare souligne des problèmes importants pour l'ouverture des dossiers et les prescriptions de médicaments. Plusieurs partagent cet avis, comme Alison Baker de l'Hôtel-Dieu d'Arthabasca.
5: Si on n'est pas capable de changer la plateforme de façon assez rapide pour pallier à ces choses-là, pour éviter des problèmes de sécurité aux patients, il faut qu'on ressorte certains papiers.
2: Pour l'instant, Santé Québec refuse de dire si la plateforme EPIC sera utilisée dans la vingtaine d'autres établissements de la province. Ici David Gentile, Radio-Canada, Montréal.
1: Radio-Canada a appris que le plus gros réservoir d'Hydro-Québec atteint un niveau critique. Il s'agit du réservoir Kanya-Pisco dans le nord de la province. Jean-Philippe Robillard est avec nous. Jean-Philippe, le réservoir se vide de plus en plus.
6: Oui, c'est bien qu'actuellement le niveau du réservoir est à 24 % de sa capacité et ça, ben c'est moins que l'an passé à la même période où il était rempli à 34 % de sa capacité. C'est mon collègue Thomas Gerbet qui a découvert ça et ce réservoir, ben c'est le plus important, c'est le plus gros d'Hydro-Québec. Dans le Nord. La dernière fois que son niveau a été aussi bas, c'était en 2014, mais le contexte est différent aujourd'hui parce qu'aujourd'hui, Hydro-Québec est beaucoup plus serré que c'était le cas à l'époque dans ses ressources énergétiques en raison de l'augmentation de la forte demande.
1: Et Jean-Philippe, c'est une situation qui nuit aux revenus d'Hydro-Québec.
6: Oui, parce que selon la Société d'État, le contexte de faible hydraulicité des trois dernières années l'amène à gérer ses ressources avec beaucoup de prudence. Il y a un porte-parole d'Hydro Québec qui a affirmé que la Société d'État a réduit ses exportations sur les marchés à court terme et a également augmenté ses importations. Et quand Hydro-Québec exporte moins, ben elle fait moins de profits, Marie-Michel, et verse donc moins de dividendes au gouvernement du Québec. Mais on aura une idée plus précise de l'impact de la baisse des exportations aujourd'hui, parce que c'est aujourd'hui que la Société d'État va présenter ses résultats financiers du premier trimestre de 2026.
1: Merci Jean-Philippe.
6: Merci, au revoir.
1: Québec doit déposer aujourd'hui un projet de loi pour limiter la consommation de boissons énergisantes chez les jeunes de moins de 16 ans. L'objectif est d'éviter d'autres morts tragiques comme celle du jeune Zachary Miron. Le décès de l'adolescente de 15 ans en 2024 a été causé par la combinaison d'une seule canette de Red Bull et d'un médicament pour traiter le TDAH. La députée conservatrice Maïté Blanchette-Vézina a indiqué hier qu'elle s'oppose au projet de loi.
7: Le décide de le faire par populisme pour faire des gains politiques, utiliser le décès d'un enfant pour se remonter dans les sondages. Je vais vous donner un exemple. Ma mère et d'autres gens consomment des médicaments qui ont une interaction avec le pamplemousse. Ça peut causer des décès, là. Ça peut interagir avec des médicaments. Est-ce qu'on va interdire le pamplemousse? Non.
1: La première ministre Christine Fréchette plaide pour une adoption à l'unanimité du projet de loi. L'armée israélienne dit qu'elle va frapper de façon imminente trois localités du sud du Liban et appelle les populations à évacuer. Israël indique viser des membres du Hezbollah. Le mouvement pro-iranien a rejeté hier l'accord de cessez-le-feu au Liban qui demandait un retrait total des forces israéliennes du pays avant toute entente. Pendant la nuit, des frappes israéliennes ont fait 7 morts dans la ville de Tyr. Et en Ukraine, la Russie multiplie les attaques contre Kiev, les secteurs avoisinants ces derniers jours. 4 personnes sont mortes ce matin dans une attaque de drone contre une usine agroalimentaire. D'autres victimes

0: pourrait se trouver dans les décombres. Le tout survient au lendemain de la publication d'une lettre ouverte par le président ukrainien. Volodymyr Zelensky propose une rencontre en tête-à-tête avec son homologue russe Vladimir Poutine. Le Kremlin répond que le président ukrainien pouvait se rendre à tout moment à Moscou. Le gouvernement Carney estime que le développement et l'encadrement de l'intelligence artificielle qu'il propose va protéger les Canadiens contre les dangers de l'IA, va assurer aussi la souveraineté du pays dans le domaine et stimuler l'économie. Ottawa juge que sa stratégie nationale va permettre la création de 250 000 emplois d'ici 5 ans. L'opposition néo-démocrate s'inquiète néanmoins de voir l'IA remplacer une bonne partie de la main-d'œuvre, tandis que les conservateurs croient que les libéraux omettent des éléments importants. Estelle Côté-Sroka.
1: Le premier ministre Mark Carney veut accélérer l'adoption de l'intelligence artificielle.
2: Une technologie transformatrice pour améliorer la vie des Canadiens.
1: Ottawa investira 2,3 milliards de dollars dans les 5 prochaines années, notamment pour que la proportion d'entreprises qui se servent de l'IA passe de 12 à 60 % pour construire un super ordinateur public permettant aux chercheurs et aux entreprises de mener de grands chantiers en protégeant leurs données en sol canadien et pour former 1 million d'étudiants de niveau postsecondaire. Il s'agit d'une occasion à saisir pour générer une croissance économique de 200 milliards de dollars d'ici 2034, selon Mark Carney.
2: Une stratégie qui repose sur des bases de confiance et de sécurité.
1: Le nouveau Parti démocratique craint des pertes d'emplois.
3: They know that the mass adoption of AI is to replace human labor.
1: Les conservateurs estiment qu'Ottawa omet plusieurs détails importants. Le député Gabriel Hardy.
4: Comment les Québécois et les Canadiens vont être protégés de la dérive de l'intelligence artificielle? Comment les libéraux vont être capables de fournir l'énergie?
1: Tania Sabat de l'Observatoire international sur les impacts sociétaux de l'IA et du numérique ajoute que le gouvernement devra agir vite pour garantir le succès de cette stratégie.
5: Ne pas tarder à mesurer des impacts et des retombées. Pourquoi? Parce qu'il va falloir certainement corriger. Parce qu'il va falloir certainement expérimenter.
1: Mark Carney promet que les lois et les normes canadiennes seront mises à jour dans les prochains mois. Ici Estelle Côté-Sroka, Radio-Canada, Ottawa.
0: À moins d'une semaine du coup d'envoi de la Coupe du Monde de la FIFA, des centaines de billets sont encore disponibles pour les matchs qui seront disputés à Toronto et à Vancouver. En fait, aucune des 13 parties présentées au pays n'affiche complet. Certains montrent du doigt le prix des billets qui peut atteindre jusqu'à 3 000 $. Marion Bérubé a préparé ce qui suit.
6: I'm a huge fan.
7: Mauricio Leda est un fervent admirateur de l'Argentine. Cette année, même si le Canada présente 13 matchs, dont 6 à Toronto, impossible pour lui d'y assister. Les billets sont trop chers.
6: It is a little bit, disheartening, to say the least.
7: C'est décourageant, se désole-t-il. À Toronto, comme à Vancouver, des centaines de sièges sont encore disponibles. Les plus abordables se vendent autour de 500 à 600 $, mais certains peuvent dépasser 3000 $. Jean Gosselin est spécialiste en marketing sportif.
8: Ça revient, je pense, à une stratégie de la FIFA d'aller chercher le maximum et probablement même plus que ce que eux pensent que ça vaut.
7: La FIFA se défend en soulignant qu'une petite quantité de billets à 80 $ est disponible pour chaque match. Ils sont toutefois réservés à une poignée de partisans de chacun des pays. Pour les autres, il faudra se tourner vers des solutions de rechange.
9: I plan to watch as many games as I can on TV.
7: Steven Candelora regardera les parties à la télévision. Une option envisagée par plusieurs Torontois est le Festival des fans. Les parties seront présentées gratuitement sur un écran géant, à 2 pas du stade. Une façon de vivre l'ambiance de la Coupe du Monde sans mettre à rude épreuve son budget. Ici Marion Bérubé, Radio-Canada, à Toronto.
0: Et par ailleurs, le Canada disputera son dernier match avant la Coupe du Monde de la FIFA ce soir contre l'Irlande, match qui sera disputé à Montréal. Voilà, c'était le Radio Journal. Excellente journée à notre antenne.
10: Vendredi 5 juin, il est 6h10.

0: Vous écoutez Première Heure, je m'appelle Alexandre Duval. Merci d'être avec nous encore une fois ce matin. Juliette Lefebvre.
1: C'est moi.
0: Le mois de juin vient tout juste de commencer, mais je...

0: vous est déjà proclamé employé du mois.
1: Oh, mon Dieu, ça enlève la pression pour le reste
2: là,
1: du mois.
2: Ça
1: c'est
2: nous
1: parfait.
2: Donne pas de chance.
0: Non, Martin, vous avez perdu depuis longtemps, là. Juliette, elle a sa chronique bouffe à tous les vendredis
3: 6h35.
1: Quand elle se lève, voilà.
2: Le vendredi.
1: Mais là,
0: presque
1: je suis là.
0: Tous les vendredis. Et Juliette, croyez-le ou non, puis là j'ai la preuve. Vous savez, on est des journalistes, on veut des preuves. J'ai la preuve que Juliette est l'employée la plus dévouée au bureau. Elle a apporté sa friteuse à air chaud ce matin à 4h au bureau pour pouvoir réchauffer ce qu'elle va nous faire manger ce matin à 6h35, donc dans 25 minutes. Je brûle pas le punch.
1: Parfait.
0: Je garde ça... Ben, en fait, c'est pas vrai, je l'ai brûlé sur les réseaux sociaux.
1: Oui, parce qu'on l'a quand même montré, j'ai ouvert la dite friteuse à air chaud.
0: Ouais. Si vous voulez savoir c'est quoi le punch d'avance, allez sur mes réseaux sociaux, Alexandre Duval, Instagram, Facebook, vous allez voir, j'ai publié une photo de Juliette en présence de sa friteuse à air chaud et de son contenu. Mais sérieusement, là, Juliette, à 3h30 du matin, elle a commencé à mettre ça dans votre char.
1: Elle a été préparée hier, on se fera pas de cachette là, hier après le souper. Laver la friteuse à air chaud, hop, dans le sac.
0: Incroyable.
1: On se garde pas trop de choses à faire le matin même, mais ce matin, j'y tenais à cette chronique bouffe. Il fallait que ce soit dans des conditions parfaites. Donc, la friteuse à air chaud s'imposait pour réchauffer cet élément dont je vous parle ce matin.
0: Vous êtes extraordinaire. Il n'y a pas d'autre façon de le dire. Tout comme cette météo qu'on va avoir en début de journée, 15 degrés, rue Saint-Jean. Encore une journée pas trop mal pour nous?
1: Une journée pas trop mal, ce sera moins radieux que hier ou avant-hier, mais quand même une journée tout à fait correcte qui s'annonce. Assez nuageuse, mais avec quelques percées de soleil, c'est assez chaud ce matin, 15 degrés à l'aéroport Jean-Lesage. On va atteindre 22 aujourd'hui, on est dans les normales de saison. C'est très venteux par contre ce matin, là, vent de 20 km à l'heure avec des rafales à 40. En ce moment, là, on est même dans les vents plutôt de 30 km à l'heure, avec des rafales à 40. Ça va se calmer pour l'après-midi, ces vents-là. Par contre, on a un risque de orage tard en après-midi, en soirée aussi. Puis on a un petit 30% de probabilité d'averse pour la journée, pour la soirée. Pour ce soir, 30 degrés comme minimum. Ça fait une nuit
0: chaude.
1: Ça, c'est
0: dans la friteuse.
1: 13 degrés comme minimum. Et demain, on a un scénario assez similaire. 22 degrés comme maximum. Quelques averses, un risque d'orage encore une fois pour la journée de demain. Et dimanche, on devrait être sous la pluie. Des averses qui sont prévues avec 18 degrés.
0: Merci Juliette. Marc-André?
3: Ça reste très calme pour débuter l'heure.

0: De pointe, on n'a pas de problème majeur pour l'instant. Rive-Sud, pour les approches des deux ponts, c'est bien dégagé pour toutes les artères et on n'a pas de problème majeur non plus sur la Rive-Nord. Pour Félix-Leclerc-Ouest notamment, ça circule très bien à l'approche Pierre-Bertrand. Et Henri IV-Sud est encore dégagé à cette heure-ci avant Félix-Leclerc. Donc, très tranquille pour débuter cette heure de pointe. On a des travaux quand même de prévus aujourd'hui. Boulevard Bastien, de 9h à 15h, on va avoir une voie sur deux de fermer direction entre la rue Saint-Alphonse et le boulevard Savard. Donc, une direction est et une voie sur deux aussi de fermée direction ouest entre la rue Thomas-Dunn et le boulevard Savard. Donc, on est dans l'entretien de feu de circulation de ce côté-là. Alors, dans chacune des directions, on va avoir une voie en moins de 9h à 15h. Avenue Bégon, on a des travaux d'Hydro-Québec de prévu entre le chemin des Quatre-Bourgeois et la rue de la Pérade. Alors, de 8h à 17h, à 18h, Bégon va être fermé. Circulation qui va se faire en alternance aussi à l'intersection de la Pérade. La rue de la Pérade va être fermée également et on va fermer également l'avenue Bégon direction sud. On va fermer l'avenue Bégon au sud de la rue des Bois. Rue Général Vanier, fermée entre Saint-Vallier-Ouest et la rue de la Victoire. Il y a des détours jusqu'au 12 juin prochain de ce côté-là. Pour l'avenue Godin, de 7h à midi aujourd'hui, on va avoir deux voies sur quatre de fermées entre les rues Nolin et Desrochers. On a donc une seule voie de disponible par direction. La circulation qui va se faire à contresens dans ce secteur-là. L'avenue Joffre de 8h à 16h, ça va être fermé entre la rue Saint-Ours et le chemin Sainte-Foy. Et boulevard Pierre-Bertrand, les travaux se poursuivent entre les rues Chabot et Bocage, travaux de pavage jusqu'à 16h cet après-midi. Donc, direction nord, une voie sur deux de fermée. Je ne sais pas si vous avez vu ça dans le journal Le Soleil, un article qui nous vient du droit, là, mais dans les coops de l'information. On retrouve cet article-là sur le site du Soleil. C'est Uber, l'entreprise Uber, qui a publié hier son palmarès annuel des objets perdus lors d'une course.
1: Ah, ça, c'est drôle.
0: Moi, j'aime ça, ce genre.

0: Les voitures Uber, évidemment, il y a les cellulaires,
1: ouais.
0: Portefeuilles,
1: ouais.
0: On a les sacs à main, les clés, les écouteurs, les sacs à dos ou bagages en général. Il y a aussi, pour les visiteurs qui arrivent de l'étranger, les passeports.
1: Et
0: vois ça, oublier un passeport, ça doit pas être le fun. Mmh. Les vapoteuses, les lunettes, des bijoux ou du maquillage et des vêtements. Ça, c'est pas mal les objets qu'on retrouve le plus souvent. Mais quand même, des trucs inusités. Des cartons d'œufs, des gens qui arrivaient de l'épicerie, probablement, des gâteaux, sacs de patates aussi, du côté au Québec. Au Canada, on parle de dinde surgelée de 15
1: livres. Ben voyons donc.
2: Ça, on espère que le chauffeur s'en est rendu compte assez rapidement.
0: Une trottinette électrique a été oubliée dans un des véhicules. Il y a des jambières de gardien de but aussi, c'est dur à oublier ça pourtant, mais peut-être dans le coffre.
2: On oublie d'ouvrir la valise.
0: On oublie d'ouvrir ça. Une douzaine de pizzas. Quelqu'un qui a oublié.
1: Douzaine?
2: Ouais, ça, il s'est pas fait, mais
0: ça, c'était pas moi le client, ça, c'est sûr. J'aurais jamais oublié ça.
3: C'était peut-être des pizzas hawaïennes, ça expliquerait. Ce serait pas un oubli
1: volontaire.
0: Alors, il y a un paquet d'objets comme ça, une douzaine de pizzas. Qu'est-ce qu'on a aussi parmi...
1: La dinde surgelée, ouais, c'est sûr que c'est pour le réveillon. Tu peux pas oublier ça, ça se peut pas.
0: Un humidificateur. C'est quand même gros, ça aussi. Mais une fois dans le coffre, peut-être qu'on oublie. On dit aussi que c'est au lendemain de l'Halloween et le 1er janvier, donc après le Nouvel An, le réveillon du Nouvel An, c'est les deux journées où on oublie le plus souvent de trucs à bord des véhicules, selon Uber.
1: Les gens sont encore éméchés de la veille, probablement.
0: Ouais, mais on dit qu'il y a quand même possibilité facilement de contacter le chauffeur pour retrouver les objets qu'on a oubliés.
1: J'ai oublié ma dinde dans votre voiture.
0: L'avez-vous congelée? L'avez-vous gardée au frais? C'est le genre de choses. C'est un palmarès que moi qui me fait bien rire ce matin.
1: Ah oui, c'est rigolo. Ça, c'est comme les objets perdus aussi du RTC.
0: Oui, oui, il y en a un paquet de ça.
1: Oh là là. Dans un registre moins drôle, l'agressivité de certains automobilistes par rapport aux cyclistes a pris une tournure pas mal inacceptable récemment sur la promenade Samuel de Champlain, puis je vous en parle parce que le Journal de Québec a consacré un article à cet homme, Steven Boutin, qui circulait à vélo sur la promenade Samuel de Champlain et qui s'est fait tirer une balle de paintball.
0: Par un véhicule en marche.
1: Oui, par quelqu'un à bord d'un véhicule en mouvement. Donc, il a raconté son histoire au Journal de Québec. Il dit qu'il y a un gros camion noir qui a ralenti à côté de lui puis qui lui a tiré dessus avec un fusil de paintball. Il y a une photo de la légère blessure qu'il a subie à la jambe.
0: Ça pince quand même pas mal.
1: Ben oui, puis imaginez, là, vous roulez peut-être à 20, 22, 24 km à l'heure sur une piste cyclable et vous recevez une balle de paintball. C'est sûr que ça pince et c'est sûr que ça peut être très dangereux. Puis il dit, j'ai été chanceux de la recevoir sur la jambe et non pas dans l'œil, dans le visage. Ben ouais.
3: Est-ce qu'il a porté plainte à la police?
1: Oui, il a porté plainte à la police de Québec. Est-ce que les responsables de ce geste-là pourraient être retracés? C'est difficile à dire à ce moment-ci.
3: Pas mal de caméras dans ce coin-là, il
0: semble. Les caméras, pour le boulevard Champlain...
3: Pas celle du ministère des Transports,
0: non,
3: mais il y en a d'autres.
0: La ville de Québec n'en a plus vraiment non plus. Je pense qu'on a désactivé les caméras en ville. Je ne sais pas si... Pour la promenade de Samuel de Champlain, ça ne me dit rien, en tout cas.
1: Le cycliste dit que les occupants du véhicule ont maugréé quelque chose avant de filer, là, tout simplement s'enfuir. Mais il n'a pas pu entendre ce qui a été dit. Par contre, il a raconté sa mésaventure... Pardon, ça en était un bon, celui-là. A raconté sa mésaventure sur une page Facebook, la page de Spotted Beauport. Et à la suite de sa publication, là, il y a des gens qui ont commenté en disant « Hey, on devrait refaire ça... » à telle place, hey, arrêtez de tout vous permettre, les cyclistes, puis tout le monde va être moins frustré envers vous. C'est à cause de la guerre à l'auto qui est menée par la ville de Québec. Alors là, vous voyez le genre de commentaires que ça a généré, ce qui laisse croire à ce cycliste que ce qu'il a subi, c'est probablement le fruit de la frustration de certains automobilistes par rapport aux cyclistes. Il n'y en a pas la preuve absolue, mais disons que les commentaires qu'il a reçus par la suite lui laissent croire que ce ne serait pas tout à fait étranger à ce phénomène-là. Donc, si ça vous intéresse, c'est dans le Journal de Québec ce matin, mais tu sais, c'est le genre de blague qu'on fait pas, là.
0: Non.
1: C'est pas drôle, puis c'est pas...
0: C'est pas brillant.
1: Même en se disant, c'est juste une balle de paintball, non, ça peut vraiment, de un, blesser sérieusement, puis de deux, provoquer des accidents.
0: Chute, donc, ouais. Ben oui, c'est sûr.
1: Ou une collision avec un autre cycliste parce que, bon, on est trop sur

0: pris, puis là, on devine notre voix. Bref, vous voyez là, ce qui peut arriver, et il n'y a personne qui souhaite ça à quiconque. Martin, aux nouvelles?
1: Guy John Imani Kazongo est condamné à 4 ans de prison pour l'agression sexuelle d'une fidèle qui le considérait comme son père spirituel. Celui qui faisait partie de l'Église universelle de Jésus-Christ a commis ses agressions à plusieurs reprises sur la femme dans la vingtaine entre les mois de février et avril 2025. Le tribunal a souligné que l'homme de 49 ans a utilisé son influence et son statut au sein du groupe religieux pour manipuler la femme. Compte tenu de sa détention depuis le début des procédures judiciaires, il lui reste 2 ans et demi à passer derrière les barreaux.
0: Merci, Martin. Juliette, à l'environnement?
2: Je vous parle du baromètre de la consommation responsable qui est dévoilé aujourd'hui. On a les détails dans la presse ce matin. Et le constat, c'est que les comportements des Québécois sont remplis de paradoxes quand on parle d'environnement, quand on parle de consommation responsable. Le directeur de l'Observatoire de la consommation responsable qui crée chaque année ce baromètre-là explique que c'est pas un problème de bonne volonté de la part des citoyens, mais les citoyens ont pas les repères pour faire les bons choix. On a évidemment plusieurs statistiques dans cet article-là. Je vous les passe pas tous. Il y en a quelques-unes qui sont un petit peu plus frappante. 65 % des Québécois ont admis ne pas connaître ou peu connaître l'impact environnemental de leur consommation. Donc ça devient difficile de savoir est-ce que ma consommation est adéquate ou pas.
0: Ouais.
2: On a de la difficulté nous-mêmes à évaluer l'impact qu'elle peut avoir. Le résultat, c'est que les gestes qui sont adoptés ne sont pas nécessairement ceux qui ont le plus d'impact parce que finalement, on y va un peu au pif, on ne sait pas. Et il y a une nouvelle dimension qui a été ajoutée au baromètre cette année. Cet exercice-là mesure plus seulement ce que les gens déclarent faire, mais on va aussi analyser l'impact de ces actions-là. Donc, on a ciblé 4 secteurs qui sont particulièrement importants et là, on va analyser l'impact réel pour finalement un peu outiller les citoyens. Donc, en termes d'alimentation, transport, énergie et habillement, ce sont les 4 secteurs qui ont été ciblés par l'Observatoire. On parle entre autres d'habillement dans ce baromètre cette année. C'est pas le poste d'émission de gaz à effet de serre qui est le plus important. On parle de 4 % à peu près de l'empreinte carbone des Québécois. Mais comme la popularité croissante de la mode ultra, comme la popularité là, vraiment est en croissance dans la mode ultra rapide, on parle de Shein, on parle des Temu de ce monde. Ça a fait les manchettes dans la dernière année. L'Observatoire de la consommation responsable a vraiment voulu braquer les projecteurs sur cet enjeu-là. Et d'ailleurs, aujourd'hui, c'est dans un renaissance que cette présentation-là des chiffres du baromètre là, va être faite. Et il y a plus de 28 % des Québécois qui achètent sur des plateformes en ligne à bas coût. Il y a 35 % des Québécois qui considèrent que la mode rapide, c'est la solution la moins chère. Et il y a seulement 10 % des Québécois qui privilégient les vêtements de seconde main. Ça m'a quand même surprise. On parle souvent de la hausse de popularité des friperies. Et pourtant, il n'y a qu'un Québécois sur 10 qui dit privilégier les vêtements de seconde main. On note quand même une progression là, de la popularité des vêtements de seconde main. Mais il y a quand même une concurrence des plateformes chinoises qui est difficile à les contrecarrer. Là. Puis là, on a un directeur de friperie qui est cité dans l'article, le directeur général de Renaissance, Éric Saint-Arnaud, qui dit ben parfois, en termes de prix, par exemple, pour un vêtement pour enfant, le prix chez Renaissance dans l'usager va être le même que sur une de ces plateformes-là étrangères. Donc, la lutte devient difficile à mener, finalement, ouais. Quand les gens ne font pas une priorité.
0: Je me demande à long terme, Juliette, là, quand on achète des vêtements qui sont de moindre qualité puis qui brisent plus facilement ou qui, bon, déteignent au lavage, peu importe.
2: Oui,
0: là.
2: Où on perd les boutons. Parfois, un lavage, puis les boutons se décousent. Des fois, ça prend pas grand-chose, là.
0: À long terme, est-ce que les coûts de devoir... Est-ce que les coûts qui sont liés au fait de devoir acheter autant de vêtements finissent par surpasser les coûts de s'acheter des vêtements de meilleure qualité, mais qui, à la base, coûtent plus cher, mais qu'on peut garder plus longtemps? Sur le plan environnemental, il n'y a même pas de question qui se pose. Ouais. Mais sur le plan économique, financier...
2: Cette question-là est posée par plusieurs acteurs de ce milieu-là. Après, probablement que les gens ne font pas le calcul. À court terme, on voit le prix qui est plus bas. Mais ça m'amène à une autre statistique du baromètre qui m'a frappée. Il y a 30 % des gens qui ont répondu qui jettent des vêtements. Donc, on peut faire un lien indirect entre la mauvaise qualité de certains vêtements puis le fait que les gens les jettent. 30 % quand même des gens qui vont jeter des vêtements, c'est pas rien. Puis bon, on s'intéresse pas qu'au secteur vestimentaire là, dans ce baromètre-là, évidemment. On parle de transport, d'alimentation, de consommation d'énergie. Et dans ces secteurs-là, les Québécois privilégient les gestes qui sont accessibles pour préserver leur confort. On a 83 % des Québécois qui possèdent une voiture, 60 % qui déclarent l'utiliser la plupart du temps et l'utiliser seul. Et là, on privilégie de garder son véhicule le plus longtemps possible. C'est une pratique qui est beaucoup plus citée que le covoiturage ou l'usage des transports en commun. Donc, on fait des efforts dans le sens où on garde la voiture plus longtemps, on change moins régulièrement. Mm-hmm. Mais après, ça reste quand même un effort qui a peu d'impact comparé à d'autres moyens qu'on peut mettre en place là, dans son quotidien. Et là, Fabien Durif, qui est le directeur de l'Observatoire, nous dit la réduction, c'est ce dont personne ne veut entendre parler en tant que citoyen. On n'a pas envie qu'on nous dise « vous devez faire moins » et c'est pourtant ce qui a le plus d'impact. Et là, on parle de fatigue. On parle de la fatigue des Québécois quand il est question d'environnement. Éco-fatigue, c'est le terme qu'on utilise maintenant, avec lequel on est de plus en plus familier. Il y a plus de 31 % des Québécois qui se disent fatigués des leçons de morale sur l'environnement. 22 % qui préfèrent ne plus s'en préoccuper. C'est presque un quart des Québécois quand même qui disent « moi, je préfère ne plus m'en préoccuper ». 41 % qui se sentent impuissants. Alors, ça met des chiffres aussi sur cette éco-fatigue que les gens peuvent ressentir. Et là, Fabien Durif, devant ces statistiques-là, qui invite les organisations à communiquer autrement, quitte à parfois évacuer le discours environnemental. Donc ça, c'est quand même fort. Lui dit « il faut comprendre que si on a saturé la population, la seule chose qui importe, c'est qu'on amène un changement de geste. Donc on peut, en tant qu'organisme, essayer de passer le message autrement. Donc en passant par un angle qui soit plus peut-être social, communautaire, et carrément évacuer cet élément-là environnemental, on va aller chercher plus d'effets si les gens adhèrent pour d'autres raisons que l'environnement. » Lui dit, évidemment, c'est très difficile à changer pour certaines organisations. C'est leur ADN, carrément. Mais peut-être que ce sera plus efficace. Donc, vraiment intéressant de voir non seulement ces chiffres-là, mais les commentaires qui l'accompagnent. Le contexte, évidemment, est toujours important. Alors, il y a plusieurs détails dans la presse ce matin.
0: Merci, Juliette.

0: Émilie, beaucoup d'albums très attendus qui paraissent aujourd'hui.
1: Dont l'extrait qu'on entend, qui nous vient du groupe Bay, nouvelle sensation néo-brunswickoise, qui lance aujourd'hui leur deuxième album. C'est un groupe acadien qui fait sensation parce qu'ils reprennent donc un peu les codes de la musique psychédélique qu'on l'entendait. Oui. Il y a aussi les autres de l'air, oui, dis-je précédemment, qui avaient fait de ce type de musique leur signature. Et eux sont de retour avec quelque chose de très frais, très mélodique également. Ça pourrait être votre album de l'été. Pourquoi pas, la tête a ses raisons de Bay. Dans un autre registre musical, tout à fait, on a Voiva d'Alexandre qui lance aujourd'hui l'album Symphonique. Et il a ceci de spécial, qu'il était enregistré à Québec le 4 juin dernier, il y a un an presque jour pour jour.
0: Pour Marc-André, ça.
2: C'est sûr que je vais écouter ça. J'attendais la sortie,
1: Étiez-vous
2: évidemment.
1: Étiez-vous au concert?
2: J'étais pas au concert, mais j'ai vu Voivode au moins 5-6 fois durant ma vie.
1: Oui, il était enregistré à Québec. C'est un concert donc symphonique avec l'Orchestre symphonique de Québec enregistré, je le disais, le 4 juin dernier, avec la chef Dina Gilbert. Franchement, très hâte d'entendre le résultat. Je n'étais pas au concert non plus. Dans le domaine des sensations québécoises également, Québec Redneck Bluegrass Project qui lance un album intitulé « Qu'acoustis-je, couis-je, qu'entends-je? » Et eux, ils ont toute une tournée programmée pour cet été. Ils seront de passage le 5 septembre dans le très vaste Centre Vidéotron. C'est un des concerts très attendus. Il y a un groupe toujours très populaire durant leurs tournées estivales. Et si on se projette rapidement sur la scène internationale, il y a Lizzo qui lance un album aujourd'hui. C'est un album studio pour la chanteuse et flûtiste. Album intitulé Bitch, mais il y a plusieurs hits là-dedans.
0: Ça fait longtemps qu'on a entendu parler de Lizzo.
1: Oui, mais c'est parce qu'elle prépare ses affaires de son côté, une fois de temps en temps, festival, coup d'éclat. Mais c'est une artiste que je respecte beaucoup. Je trouve qu'elle prend le temps de mûrir ses albums. On n'a pas beaucoup de changements. Je l'ai écouté un petit peu en rafale, l'album, ce matin. Et bon, c'est pas des grands virages musicaux pour Lizzo, mais tout de même, elle se maintient dans son style et il y a plusieurs grosses chansons là-dedans qui aussi pourraient être écoutées à plein volume durant la saison estivale. Alors, quatre albums très différents, mais tous annonciateurs de la belle saison.
0: Merci beaucoup, Émilie.
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0: Vous écoutez Première Heure, il est 6h31, Martin aux nouvelles. Le campus Notre-Dame-de-Foy refuse de céder

0: ses actifs gratuitement au cégep de Sainte-Foy.
1: Le gouvernement a offert au CNDF de devenir un établissement public, mais chapeauté par le cégep de Sainte-Foy. Le conseil d'administration du CNDF a refusé. Même si l'établissement privé est aux prises avec des problèmes financiers, le CNDF souhaitait devenir le 49e cégep public du Québec en échange de 15 millions de dollars. Il a aussi besoin de 31 millions de dollars pour rénover ses 7 immeubles. La ministre de l'Enseignement supérieur, Martine Biron, souligne que la création d'un autre cégep coûterait de 4 à 5 millions de dollars par année en frais administratifs. Selon l'Institut de la statistique, il manquera entre 3 000 et 6 000 places au collégial dans la région de Québec d'ici 2033. Les travaux d'agrandissement et de modernisation de l'hôpital de la Malbaie seront lancés l'automne prochain. Québec injecte 364 millions de dollars pour la construction d'un nouveau pavillon qui va regrouper l'urgence, le bloc opératoire, une clinique externe, une pharmacie et des unités de soins. Le maire de la Malbaie, Michel Couturier.
2: Je vous dirais, je me sentirais un peu comme quelqu'un qui fait un ultra-marathon passé en forme et qui est très content de le finir. Alors, vraiment satisfait. Écoute, ça fait 20 ans qu'on travaille. Moi, je sais les annonces là par le ministre Bolduc à l'époque de la construction de Baie-Saint-Paul et celle de la Malbaie. C'était en 2010. Le dossier avait commencé en 2009.
1: Et le Centre de pédiatrie sociale de Québec va bientôt déménager dans le quartier Maiseret, dans un ancien restaurant du chemin de la Canardière. Le nombre d'interventions du centre auprès d'enfants défavorisés a plus que doublé ces dernières années. Son directeur général, Jean-Christophe Nicolas, explique que le déménagement était devenu nécessaire.
3: Le parcours Rocamadour actuellement, là, dans tous les espaces qu'on a, c'est environ 3500 pieds carrés. Dans ce nouvel espace-là, avec la construction puis l'édifice actuel, on passe à plus de 13 000 pieds carrés de superficie. Donc, on fait 3,5 fois de plus, ce qui va nous permettre d'avoir des lieux encore plus adaptés, personnalisés, un milieu de vie, différentes salles de thérapie aussi.
1: Le coût total du projet s'élève à plus de 4 millions de dollars.
0: Merci, Martin. Juliette, la météo, s'il vous plaît.
4: 22 degrés comme maximum aujourd'hui, avec 30 % de probabilité d'averse toute la journée. On a un risque d'orage tard cet après-midi, risque d'orage pour ce soir également. Toujours 30 % de probabilité d'averse pour la soirée, pour la nuit aussi. Les averses vont se poursuivre demain, 22 degrés demain. On aura peut-être quelques percées de soleil, mais encore une fois, journée assez nuageuse, avec quelques averses ici et là. Un risque d'orage en deuxième portion de journée. Et dimanche, on sera sous la pluie, 18 degrés.
0: Je vous jure, mesdames et messieurs, que ça sent merveilleusement bon en studio.
1: Oui.
0: Parce que, oui, vous êtes content.
1: Parce que je reste.
0: Vous êtes content, Martin. Hein?
4: Martin, on l'a à l'odeur.
0: Parce que c'est la chronique bouffe de Juliette. Et là, Juliette, on n'a pas le choix de le dire. On a confectionné, ben vous avez confectionné des...
4: Des Tautens.
1: Hein?
4: On disait la semaine dernière, il faut comprendre là, que cette chronique bouffe, elle part d'un fou rire, je dirais assez mémorable quand même, qu'on a eu la semaine dernière.
1: Ouf.
4: Quand il y a des auditeurs qui nous ont dit qu'ils nous écoutaient à partir de Terre-Neuve, moi, premier réflexe, ça a été de me demander est-ce qu'ils ont goûté au Tautens de Terre-Neuve. J'ignorais à ce moment-là la prononciation de ce classique terre-neuvien qui ressemble à un pancake, qui est fait avec de la pâte à pain et qui est frit, souvent à la poêle directement. Je propose qu'on écoute la prononciation qui vient directement de Jean de Terre-Neuve. Je suis allée sur les réseaux sociaux pour vraiment aller chercher la bonne prononciation parce que j'ai assez vite réalisé que moi, je n'avais pas la bonne en bonne road tripeuse québécoise que je suis. Je l'avais uniquement vue par écrit. Alors, on les écoute, ces terre-neuviens qui parlent de Tautens.
5: And I'm going to be making dough for Tautens.
6: A very old food here in Newfoundland that we call Tautens.
7: And she is going to show us how she is making up some Tautens today.
0: Juliette, je ne sais pas si je préférais Tautens ou Tautens. Là, c'est pas clair pour moi.
4: C'est pas évident. Hein? Puis là, je vous habitue en plus à la mauvaise prononciation. Il faut comprendre que je suis pas une experte. Hein? Moi, je me suis rendue là en vacancière en 2021 pour quelques semaines seulement. Mais là, pour vous parler donc de ces Tautens, j'ai fait appel à un expert, à quelqu'un qui vient de Terre-Neuve, qui s'est branché ce matin pour nous. Il est 8h05 pour lui à Terre-Neuve. Il s'agit de Cody Broderick, qui est le rédacteur en chef du journal Le Gaboteur à Saint-John's à Terre-Neuve. Bonjour, Cody, vous êtes là?
8: Hey, bonjour.
4: Alors, est-ce qu'on le prononce correctement? Comment on dit ça, le Tautens?
8: Donc, en anglais, vous avez bien réussi Tautens. En français, parce que à la péninsule de Port-au-Port, c'est vraiment comme la région francophone historique de l'île, on dit croque-ignole. ce que je viens d'apprendre il y a quelques années, moi aussi.
4: On est complètement ailleurs, là. On a complètement un autre terme.
8: Ouais, voilà.
4: Vous avez écouté Cody notre fou rire, là, quand on a parlé pour la première fois des Totons, là, toute l'équipe avait de la misère à se contenir. Est-ce que c'est la réaction générale quand les gens apprennent l'existence de ce terme-là, de ce classique-là de Terre-Neuve? Est-ce qu'en général, ils ont une réaction similaire à la nôtre ou on était peut-être un petit peu immature ce matin-là?
1: Pensez-vous?
8: Ben, disons, sinon, c'est pas immature, disons, il y a toujours des questions sur la prononciation, quoi. Genre, moi, je rigole tout le temps quand j'entends tout le temps. Right, avec l'accent français.
4: Ouais, un tout temps.
8: Mais je l'entends assez souvent ici, même à St. John's.
4: Bon, puis là, Cody, vous êtes né à Terre-Neuve, vous avez habité là toute votre vie. On les mange dans quel contexte, les Totons? Parce que là, j'en ai apporté ce matin, là, l'équipe a la bouche pleine ou à peu près. On les mange dans quel contexte? Hein?
8: Bon, moi, j'ai grandi à Conception Bay South, c'est juste à côté de St. John's. Puis moi, j'ai grandi vraiment en mangeant des Totons. Pratiquement tous les week-ends avec le bacon, les œufs, des haricots, comme un peu.
4: On remplace les pancakes ou on remplace les toasts.
8: Ouais, c'est un peu ça. Ça remplace les toasts. C'est un peu comme le petit déjeuner anglais de full English breakfast qu'on trouve en Angleterre. Mais la recette, c'est vraiment folklorique. C'est vraiment difficile, quoi. J'ai grandi à Terre-Neuve, mais j'ai habité aussi en France. Puis là-bas, quand j'ai essayé de les faire cuire pour mes amis français, c'était une aventure, quoi.
4: Comment on les fait cuire? Qu'est-ce qui rend ça une aventure?
8: Ben, ici, par exemple, moi, je peux juste aller au supermarché, je peux acheter de la pâte à pain pour les faire cuire. En France, ben, ailleurs au Canada aussi, on peut pas le faire. Donc, il faut vraiment comme faire la pâte à pain comme traditionnelle terneuvienne, là. Puis, ce qui rend ça tellement difficile, c'est que la recette, ça change d'une famille à l'autre.
4: C'est des recettes familiales.
8: Voilà. Puis, par exemple, quand j'étais en France, et la première fois que j'ai essayé de faire ça pour mes amis, j'ai téléphoné à ma grand-mère, right? Et je cherchais sa recette. Elle me dit, au lieu d'utiliser comme une tasse régulière pour mesurer, elle utilise la tasse à thé préférée de mon grand-père.
4: Right? Ça donne donc, une idée à quel point c'est ancré dans les familles. Est-ce que l'équipe a des questions? Est-ce que vous avez réponse à toutes vos questions sur les Totons? Martin, la bouche pleine encore, se lèche les doigts.
0: Si vous voulez faire taire Martin, vous avez compris comment faire. Faites des Totons. Ça règle son corps. Non, mais moi, je suis curieux de savoir à quel point c'est véritablement répandu. Est-ce que c'est aussi fréquent que les gens en font à Terre-Neuve qu'ici, on mange de la poutine, par exemple, au Québec?
8: Ben oui, oui, je dirais. Okay. Moi, je mange toujours une fois par semaine, les week-ends, là, right? Wow.
4: Donc, une fois par semaine, quand même. C'est pas juste pour les touristes, là.
8: Non, non, non. Il y a quand même des restaurants ici, là, qui en servent, mais c'est pas tout le monde. On le mange tout le temps, toujours.
4: Merci beaucoup, Cody, d'avoir pris le temps de nous présenter ce classique-là de Terre-Neuve. J'espère que ça donnera envie aux auditeurs, ben, qui sait, de se rendre chez vous ou du moins de l'essayer à la maison.
8: Ben, je commence à avoir faim, donc je vais voir ce qui est dans le frigo, là.
4: Oui, parce que là, il faut comprendre que j'ai pas posté de tout temps à Cody. J'aurais été gênée, peut-être, là, de présenter quand même ma recette. Quoique, j'ai utilisé une recette de quelqu'un de Terre-Neuve. Alors, je vous laisse aller déjeuner, Cody. Merci beaucoup.
8: Ah, vous les mangez avec quoi?
4: Ben là, j'ai apporté de la mélasse. Tout le monde l'a pas testé avec la mélasse, mais là, je comprenais que c'était le classique, là, quand même.
8: Oui, c'est ça, le classique. Moi, je préfère juste avec le beurre parce que je préfère le salé, mais ça va. On peut le manger avec n'importe quoi, confiture.
9: Oh, ça marcherait avec
8: on
9: le beurre
8: d'arachide. On peut faire un petit sandwich avec. Moi, j'ai déjà fait avec du fromage, mais ça sort vraiment du
10: sirop d'érable.
4: Oui, en version québécoise.
10: Oui.
9: Jambon fromage, là, deux tranches de Totons.
4: Bon, donc, on comprend que c'est assez nature. Hein. On peut l'accompagner à peu près avec ce qu'on veut. Merci beaucoup, Cody. Puis pour les auditeurs qui voudraient tester les Totons à la maison, là, on a eu un week-end de pluie, là.
0: Juliette, vous avez dit Totons.
4: Ah, les Totons.
9: Oui.
4: C'est parce que là, il faut comprendre que ça fait des années là, que j'ai ce souvenir là, de Terre-Neuve en me disant Totons dans ma tête. Ça va me prendre un peu de temps pour m'ajuster. Les Totons.
0: Donc, la recette?
4: Vous pouvez nous envoyer le mot recette par texto et on va vous envoyer directement celle que j'ai utilisée qui vient de quelqu'un de Terre-Neuve. Est-ce que c'est une recette de grand-mère? Peut-être, mais en tout cas, elle est en anglais. Sachez-le parce que j'ai utilisé donc cette recette d'un Terre-Neuvien directement.
0: Merci beaucoup,
4: vous
0: Juliette.
4: Vous savez maintenant tout ou à peu près des Tartans.
0: Oui, je pense qu'on a bouclé la boucle, mais je vous remercie de les avoir faits.
11: Très bon.
4: Vraiment
0: délicieux. Et je vous remercie pour la formule de la chronique bouffe, là, le clin d'œil à Terre-Neuve, la prononciation, tout ça. Franchement, c'était très agréable ce matin. Puis
9: avec la mélasse, ça fonctionne. J'aurais pris plus peut-être du sirop d'érable. Okay.
4: Mais c'est sûr que nous, on a cet attachement-là au sirop d'érable.
9: Beurre d'arachide, je suis sûr que ça fonctionnerait aussi. D'après moi, là.
4: Mais c'est de la pâte à pain. Bon. À la base, ce qui est utilisé pour faire les Tartans, c'est de la pâte à pain. Donc, on comprend que ça va avec n'importe quoi ou à peu près.
11: Crotons.
0: Alors, de la moutarde, on va s'arrêter là. Vous nous textez le mot recette dans la bulle de conversation et vous recevrez la procédure et les ingrédients. Merci beaucoup, Juliette. Marc-André?
9: C'est parti pour notre heure de pointe. On a déjà des petits ralentissements là, sur la rive sud pour l'approche du pont La Porte, direction nord. À partir des échangeurs pour la 73 Nord, la 20 Est et la 20 Ouest, on est bien à l'arrêt de ce côté. Alors, la traversée commence à être un petit peu plus chargée. À la sortie, pour les accès Pont de Québec, ça va très bien. Guillaume Couture, Marie-Victorin, pas de problème majeur. La traversée du Pont de Québec est facile également. C'est à la sortie des ponts où on a des ralentissements à l'approche du chemin Sainte-Foy. On est dans le léger ralentissement depuis Hochelaga sur Henri IV, direction Nord. De versant Nord au chemin Sainte-Foy, direction Sud, léger ralentissement là aussi. Ça reste calme, par contre, pour l'approche Félix-Leclerc sur Henri IV Sud. Et avant Pierre-Bertrand sur Félix-Leclerc direction Ouest, on sent que c'est un petit peu plus achalandé. Léger ralentissement là aussi, mais rien de trop compliqué pour le moment.
0: Merci Marc-André. 6h42, le Cégep Limoilou accueille en fin de semaine le championnat national junior de basketball en fauteuil roulant. Alors, c'est une occasion pour nous de démystifier cette discipline-là dont on entend trop peu parler, d'autant plus qu'on est en pleine semaine québécoise des personnes handicapées. Yoann Robzy, responsable des communications chez Parasport Québec, est au bout du fil. Bonjour, Monsieur Robzy.
12: Oui, bonjour, merci de me recevoir à l'antenne.
0: Ben, c'est moi qui vous remercie. Parasport Québec, donc, est responsable en quelque sorte de l'organisation de ce championnat qui aura lieu chez nous en fin de semaine. Parlez-nous de l'ampleur de la compétition. Combien d'équipes, combien d'athlètes? On parle de quelle tranche d'âge exactement? Donc, ça ressemble à quoi le portrait de la compétition en fin de semaine?
12: Oui, ben en fait, c'est un véritable moment fort. Déjà, je pense que c'est important de le mentionner dès le début, qui intervient dans la troisième année d'un cycle de 4 ans pour nos athlètes qui sont en route vers les Jeux du Canada. Donc, cet événement, c'est un événement d'ampleur multisport pour la relève sportive avec plusieurs milliers de participants, plus de 20 disciplines. Et c'est une véritable fête sportive avec des athlètes qui sont fiers de représenter leur province. Donc, en amont de ça, on a les 8 meilleures provinces juniors, donc les meilleures équipes provinciales juniors qui vont se rencontrer cette fin de semaine, donc au Cégep Limoilou de Québec. Et dans ce cadre-là, ils pourront décrocher leur place pour les fameux Jeux du Canada. Donc, il y a un véritable enjeu d'inclusion qu'il faut mettre en avant aujourd'hui, parce que finalement, plus que l'envergure nationale dont on parle, c'est un symbole, comment c'est accueilli par les athlètes, la visibilité, la légitimité que ça accorde à nos jeunes qui se dépassent toute l'année sur le terrain. Donc, d'une part, on a les jeunes en situation de handicap qui performent dans un événement qui est global, qui est mixte, puis en compagnie des athlètes debout. C'est vraiment important. Dans l'autre sens, finalement, on fait découvrir aux autres athlètes du sport régulier, entre guillemets, les spécificités des parasports, toute la technique, l'intensité du jeu, puis en même temps la réalité de nos athlètes. Donc on n'efface pas la différence, puis on se retrouve tous ensemble autour d'un même terrain.
0: Vous m'avez dit, Monsieur Robzy, d'entrée de jeu, une vingtaine de disciplines. Comment ça, on parle d'une vingtaine de disciplines alors qu'il s'agit d'un seul et même sport à toute fin pratique?
12: Alors là, on parle des Jeux du Canada, qui est la grande réunion de la relève sportive canadienne. Cette fin de semaine, au Cégep Limoilou, ce sera exclusivement du basketball en fauteuil roulant. Donc, l'essentiel de nos jeunes qui se dépassent sur le terrain toute l'année, effectivement.
0: Parfait. Merci pour la précision. Donc, ces jeunes qui vont participer au championnat en fin de semaine, on comprend que l'enjeu, il est assez grand puisque ça pourrait leur permettre d'obtenir un billet pour une participation pour les Jeux du Canada qui auront lieu l'hiver prochain à Québec aussi.
12: Absolument. Donc, les jeunes que vous allez retrouver cette fin de semaine au Cégep Limoilou, ce seront les mêmes qui finalement seront en compétition l'an prochain. Donc, cet événement va leur permettre de se qualifier puis d'avoir un bon classement en vue de ces Jeux. De ces jeux qu'ils partagent avec les athlètes en situation, non pas en situation de handicap, mais bien debout. Et c'est un moment clé dans le développement des athlètes, puisque Je peux citer des exemples, mais c'est souvent le point de départ de grandes carrières en parasport. Il me semble que plutôt cette saison, vous avez eu à l'antenne la paralympienne Cindy Ouellet, qui est championne du monde avec le Canada, qui sera à nouveau au championnat du monde à Ottawa en septembre, donc pour ses derniers championnats. Bien, cette grande championne, elle a commencé aux Jeux du Canada. Donc, c'est l'exemple parfait d'un parcours à succès dans ce sens, donc du cycle junior jusqu'au plus haut niveau. Donc, ces événements sont des tremplins pour nos jeunes. C'est important de souligner que les athlètes que vous allez voir cette fin de semaine au Cégep Limoilou, c'est la relève des parasports, puis potentiellement les paralympiens de demain. Donc, leur présence aux nationaux, c'est l'aboutissement de tout un travail, c'est une préparation. C'est également une victoire pour eux qui n'avaient pas la chance de s'épanouir par le sport dans le milieu scolaire. Je pense qu'il faut aussi le mentionner.
0: Ouais. Comment le Québec se situe-t-il? À quel endroit le Québec se situe-t-il par rapport aux autres provinces canadiennes dans ce sport, le basketball en fauteuil roulant?
12: Ben, c'est vrai qu'on a une véritable structure. On accompagne nos jeunes, on a des clubs. Je veux dire, en tant que fédération, Parasport Québec a une ligue provinciale. Je pense que c'est intéressant aussi de mentionner le nom du coordinateur chez nous, qui est Thomas Murphy, qui fait un travail formidable en collaboration avec les clubs, avec les entraîneurs des équipes de Québec. Donc, il y a toute une structure qui existe pour les jeunes. Il faut continuer à la développer, il faut continuer à donner de la visibilité à nos athlètes là-dessus. Mais le Québec est très bien placé. Je pense qu'on a de très belles chances pour les championnats qui s'en viennent, parce qu'on a une équipe derrière qui accompagne nos jeunes toute l'année. Voilà, de l'entraînement, des camps d'entraînement jusqu'aux compétitions. On a une structure qui est existante et qui mérite d'être mise en valeur pour que chacun puisse être inspiré, puis venir découvrir les parasports aussi. Finalement, dans les régions, tout le monde n'a pas forcément accès à ces structures-là, alors qu'en réalité, ben, on est là pour eux. On a vraiment hâte de continuer à développer cette discipline. À mon sens, je pense qu'on peut avoir de très bons résultats l'an prochain.
0: Donc, vous parlez de ce que le public verra en fin de semaine. On comprend que le public est convié au Cégep Limoilou. Les gens peuvent assister à cette compétition. Parlez-nous de ce qu'on voit directement sur le terrain. À quoi ça ressemble, un match de basketball en fauteuil roulant, en termes de règlement, en termes de confrontation entre équipes? À quoi ça ressemble concrètement?
12: Bien, vous allez retrouver toute la même intensité que vous avez en basketball régulier, en basketball debout, si l'on veut, mais avec tout un niveau de technicité qui est différent, puis le même esprit de camaraderie. Je pense que la communauté des parasports est assez unie, elle est solidaire. Et dans ce sens, vous allez retrouver la même énergie. Ce qui est intéressant aussi de mentionner avec le basketball en fauteuil roulant, c'est que c'est un milieu vraiment inclusif. Puis rien qu'à travers son système de classification, on peut en parler, on a un système de points, en fait, qui favorise l'inclusion d'athlètes de différents niveaux. Finalement, avec un système à un pointage bas, on a des personnes avec une limitation physique qui est plus forte, et avec un pointage haut, des personnes avec une limitation physique qui est plus faible. Donc, je m'explique, chaque équipe doit totaliser un certain nombre de points, et ça permet à tous d'avoir sa place sur le terrain. Donc, ce qui est vraiment spécifique au monde du basketball en fauteuil roulant, c'est cette mixité sur le terrain, puis plus encore, vous allez retrouver des filles et des garçons jusqu'au niveau national qui performent ensemble dans la même équipe. Donc, je pense que cet esprit-là, il est propre au basketball en fauteuil roulant, puis vous allez pouvoir assister à ce spectacle parasportif dès ce matin, en réalité.
0: Oui, donc vous invitez les gens à faire le déplacement. Est-ce qu'il faut réserver ou on se pointe tout simplement au Cégep Limoilou et puis on se trouve une place?
12: Ben, en réalité, il n'y a rien de plus facile. C'est un spectacle gratuit. Vous trouvez votre place au Cégep, puis vous allez pouvoir voir nos artistes, finalement, je les appelle comme des artistes, mais performer sur le terrain. Ce sont des personnes très accessibles, mais des personnes aussi qui sont très sérieuses, très professionnelles. Donc, vous allez voir que ça a tout d'un événement sportif régulier, comme on peut dire. Mais il y a quelque chose, une sorte de petite touche supplémentaire de cœur, parce que la communauté des parasports est prête à partager avec vous. Encore une fois, c'est gratuit, c'est toute la fin de semaine. Et je pense qu'il faut venir soutenir l'équipe du Québec, puisque finalement, c'est une compétition entre provinces. Donc, il faut vraiment continuer à avoir cet engouement, ce patriotisme, si je puis dire. C'est gratuit, ça vous attend. Et puis, on a toute une équipe qui est prête à vous rencontrer.
0: Championnat national junior de basketball en fauteuil roulant. Ça commence aujourd'hui et ça se poursuit toute la fin de semaine au Cégep Limoilou. Yoann Robzy, responsable des communications chez Parasport Québec. Merci d'avoir accepté notre invitation et puis bon championnat.
12: Merci beaucoup. On vous retrouve sur le terrain.
0: Au revoir. 6h50, il y aura une première au Québec. En fin de semaine, demain, plus précisément, la journée des distilleries du Québec. Donc, ça se passera dans plusieurs régions différentes. Un événement qui va proposer différents parcours pour relier plus de 25 distilleries avec des dégustations de cocktails, d'autres activités aussi. La SAQ sera dans le coup puisque plus de 200 succursales vont offrir des produits locaux en dégustation. Le président du domaine Fudor, qui est également administrateur de l'Union québécoise des micro-distilleries, est avec moi en studio. William Bernard, bonjour.
11: Bonjour.
0: Merci d'être là si tôt. Sachant que ce sera une grosse journée demain pour vous, c'est d'autant plus apprécié. Qu'est-ce qui a motivé votre industrie à se concerter d'une certaine façon pour lancer cet événement-là?
11: Ben, dans le fond, c'est arrivé un petit peu plus avec une approche positive, avec aller chercher le consommateur puis un peu montrer l'art de la distillation. Parce que souvent, le consommateur va voir une bouteille sur une tablette, mais en arrière de ça, c'est vraiment une passion qui est partagée pour toutes les distilleries. Puis venir un peu rentrer, amener le consommateur aux distilleries, voir les différents équipements, puis vraiment partager tout l'art de faire nos différents produits.
0: Oui, on a peut-être une bonne idée de comment se fabrique la bière, de comment se fabrique le vin, mais quand vient le temps de parler de spiritueux, on dirait que tout ça est un petit peu plus nébuleux.
11: Exactement, exactement. Il y a certains outils, certains équipements qui sont similaires, mais vraiment tout ce qui va être le côté vraiment de l'alambic, puis aller chercher vraiment le beau produit à alcool quand même assez fort, là, ouais, qui vient après diluer, puis tout cet art-là qui est assez nébuleux. Puis le milieu des distilleries au Québec est quand même assez complexe. Il y a différents types de distilleries, des distilleries artisanales, où c'est des producteurs agricoles, et d'autres, ça va être un peu plus un milieu industriel.
0: Donc, avec des permis, j'imagine, qui sont différents à la régie des alcools, des courses et des jeux.
11: Exactement.
0: Donc ça, c'est tout l'aspect réglementaire, puis Dieu sait qu'on en a entendu parler dans l'actualité. Mais pourquoi c'est important pour vous de faire la promotion de ce savoir-faire-là, de ce que le public ne voit pas quand il s'achète une bouteille de spiritueux québécois à la SAQ?
11: Je pense que c'est parce que ici on a des très, très beaux produits qui sont des fois un peu méconnus, puis avec justement là les différentes distilleries, des artisanaux, puis aussi beaucoup de produits qui n'ont pas nécessairement tout l'espace tablette qui leur mérite. Et le fait d'aller sur les différentes distilleries puis développer un peu le territoire, il y en a autant en Gaspésie qu'en Abitibi, tout ça, mais c'est un petit peu plus aller voir les différents produits. Des fois, on ne les voit pas sur les tablettes, mais qui sont quand même disponibles pour le consommateur.
0: En même temps, j'imagine que la guerre commerciale avec les États-Unis qui a entraîné le retrait des produits américains des tablettes de la SAQ, ça n'a pas été une mauvaise chose pour vous, pour votre industrie.
11: Non, c'est sûr que c'est quand même assez positif à ce niveau-là, puis ça a amené un peu plus d'exposition. Par contre, c'est quand même, on ne se le cachera pas, un milieu qui est quand même assez compétitif aussi avec les produits internationaux.
0: Ouais.
11: Et justement, il y a aussi beaucoup de produits qu'on ne retrouve pas sur tablette, mais qui sont quand même disponibles, surtout pour les artisans, par exemple, pour nous. Que nous, on n'est pas à la SAQ, mais on est ouvert à tout le public puis les restaurateurs.
0: En général... Monsieur Bernard, comment se passe la collaboration avec la Société des alcools du Québec?
11: En général, c'est sûr que c'est un sujet assez épineux. Pour la journée des distilleries, ils sont un grand partenaire, ils aident beaucoup, ils ont rentré vraiment dans le projet à 100%. Moi, pour ma part, puis en représentant plus les artisanaux, il y en a beaucoup moins qui vont être représentés à la SAQ. Nous, nos produits, comme on est producteurs agricoles, on a l'opportunité de, pour une grande partie de nos produits, de faire notre propre commercialisation, passer directement aux clients, restauration ou particuliers, puis aussi beaucoup de produits qui sont à l'exportation, là, des produits québécois qui sortent directement. Donc, on ne fait pas nécessairement affaire. Mais la SAQ, pour la journée des distilleries, grand partenaire. On est super contents. Dégustation sur place, grande promotion.
0: Vous avez l'impression que les gens de la SAQ connaissent bien vos produits puis les mettent en valeur lorsque la clientèle se présente pour, je ne sais pas, acheter un gin, acheter une vodka, acheter même un whisky?
11: Je me poserai pas trop là-dessus parce que moi, en tant que producteur agricole, ben, ma distillerie, moi, j'ai jamais fait affaire avec la SAQ. Dans le fond, moi, puis beaucoup d'artisans ne font directement pas affaire. Je sais qu'il y a certains sujets, ben, il y en a qui sont moins mécontents, mais il y en a qui sont très contents également. Je pense que c'est tout un sujet de comment approcher puis de comment travailler à la SAQ, que l'Union des distilleries travaille fortement pour développer ce lien-là. Mais c'est quand même un bon partenaire pour demain, la journée du 6, puis les prochaines éditions, on l'espère. Donc,
0: oui, parce que là, c'est une première.
11: Exactement.
0: On verra
11: exactement.
0: Comment le public répond. Et par la suite, exactement. J'imagine qu'il y aura cette volonté d'en organiser une deuxième journée l'année prochaine. Pour rester sur l'aspect peut-être un petit peu plus réglementaire, un peu plus politique, il y a le projet de loi 11, dont il a été beaucoup question au cours des derniers mois à l'Assemblée nationale. Projet de loi 11 qui devait permettre la vente de prêt-à-boire à base de spiritueux hors de la SAQ, donc dans les épiceries, alors des prêt-à-boire qui sont plus nécessairement juste à base de malt, mais à base de spiritueux. Ça, c'est considéré par votre industrie comme une grande avancée potentielle. Mais le projet de loi 11, il est toujours pas adopté. Là, vous savez comme moi que les jours sont comptés à l'Assemblée nationale. Quels échos avez-vous de tout ça? Est-ce que ce sera adopté?
11: Nos échos sont que c'est justement dans les prochains jours, ça devrait être adopté. C'est sûr que ça fait un bon moment que le terme « devrait être adopté » est utilisé.
0: Commencez-vous à sentir la soupe chaude?
11: C'est quand même... on l'espère, sinon on est en discussion aussi avec les différents partis pour les prochaines élections pour que le dossier reste en une priorité. Donc, on travaille fort là-dessus. Mais dans les derniers échos, ça devrait passer dans les prochains jours.
0: OK. Donc, votre souhait, j'imagine que c'est ça pour pouvoir tourner la page.
11: Exactement.
0: Et passer à autre chose.
11: Un grand coup de main pour les distilleries.
0: Il y en a combien des micro-distilleries ou des distilleries au Québec?
11: Il y en a à peu près entre une cinquantaine puis une soixantaine partout au Québec.
0: Et elles ne participent pas toutes à la journée de demain?
11: Non, parce que c'est pas nécessairement toutes les distilleries qui ont la capacité d'accueillir un public directement chez eux. Il y en a qui vont en faire beaucoup partie avec la SAQ. Par contre, il faut quand même des installations pour être capable d'accueillir le public là, avec le personnel et vraiment les lieux. Là. Puis parce aussi la réglementation aussi, si on est en production, on ne peut pas nécessairement ouvrir les portes directement.
0: Si les gens sont intéressés à participer à la journée de demain directement dans les distilleries participantes, il y a un site web?
11: Oui, exactement, sur l'Union des distilleries. Puis on peut sûrement sur place, les réseaux sociaux, sur chaque distillerie, on montre les différentes activités. Puis on invite vraiment le public à venir nous voir.
0: Et la SAQ qui participe aussi à cet effort de dégustation et de mise en valeur demain pour la journée des distilleries du Québec. William Bernard, président du domaine Fudor, membre du conseil d'administration de l'Union québécoise des micro-distilleries. Un immense merci d'avoir été de passage dans nos studios et bon succès à votre événement de demain.
11: Bien, je vous remercie beaucoup.
0: Merci. Juliette?
4: On a 14 degrés, oui, à l'aéroport Jean-Lesage en ce moment. C'est généralement nuageux, c'est venteux aussi. On a des vents de 20 km à l'heure ce matin avec des rafales qui pourraient aller jusqu'à 40. Les vents vont devenir légers, par contre, en après-midi. Ça va rester nuageux et on a un 30% de probabilité d'averse toute la journée pour ce soir et cette nuit aussi. Probabilité d'orage pour la fin de l'après-midi, pour ce soir aussi.
0: Marc-André?
9: Plutôt calme pour l'ensemble du réseau routier. On a encore des petits ralentissements là, du côté d'Henri IV-Nord à l'approche du chemin Sainte-Foy, mais déjà sur la rive sud, ça roule mieux là, pour les approches du pont La Porte direction nord ou à partir des échangeurs. Tantôt, on avait des problèmes, mais à cette heure-ci, c'est bien dégagé de ce côté.
0: Merci beaucoup, Marc-André. On aura sur nos ondes à 7h50 la députée conservatrice Maïté Blanchette-Vézina, puisque le Parti conservateur du Québec semble vouloir s'opposer à l'interdiction des boissons énergisantes pour les moins de 16 ans. Dossier politique important, on en reparle tantôt.
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16: Dossier santé numérique, des médecins qui en font l'essai sont à bout de souffle.
17: Ça tient du fantasme de dire que ça n'a pas d'impact sur la quantité puis la qualité de ce que je fais.
16: Ils s'inquiètent des effets d'une surcharge de travail sur les soins aux patients. Au Trois-Quarts vide, le plus grand réservoir d'Hydro-Québec n'a jamais été aussi bas depuis 2005. Et des étudiants du Barreau du Québec contraints de simuler des cas d'aide juridique pour apprendre, faute de clients.
18: La valeur pédagogique d'un faux cas est moins importante que d'un vrai cas.
19: Bonjour, ici Marie-Michèle Bordua. Bienvenue au Radio-Journal. De nombreux professionnels de la santé du Québec sont épuisés par l'implantation du dossier santé numérique. La plateforme serait trop complexe et ralentirait les activités au point où des médecins estiment que les soins sont affectés. Reportage David Gentilé.
20: Mardi, la ministre de la Santé du Québec, Sonia Bélanger, se félicitait de l'implantation du dossier de santé numérique dans deux établissements.
21: Alors, ils ont fait une très belle implantation. Moi, je suis vraiment très contente de ce que je vois.
20: Mais le même jour, une réunion houleuse a eu lieu entre la direction du CIUS du Nord de Montréal et près de 300 médecins. Plusieurs sont épuisés par le travail supplémentaire qu'amène l'implantation du dossier de santé numérique et craignent même que la qualité des soins ne soit affectée vu les dysfonctionnements de la plateforme. Patrick Bellemare est intensiviste à l'hôpital Sacré-Cœur de Montréal.
17: Mais ça tient du fantasme de dire que ça n'a pas d'impact sur la quantité puis la qualité de ce que je fais, parce qu'une partie, une grosse partie de mon énergie actuellement qui sert à arriver à faire fonctionner le logiciel.
20: Docteur Bellemare souligne des problèmes importants pour l'ouverture des dossiers et les prescriptions de médicaments. Plusieurs partagent cet avis, comme Alison Baker de l'Hôtel-Dieu d'Arthabasca.
22: Si on n'est pas capable de changer la plateforme de façon assez rapide pour pallier à ces choses-là, pour éviter des problèmes de sécurité aux patients, il faut qu'on ressorte certains papiers.
20: Pour l'instant, Santé Québec refuse de dire si la plateforme EPIC sera utilisée dans la vingtaine d'autres établissements de la province. Ici David Gentile, Radio-Canada, Montréal.
19: Le plus gros réservoir d'Hydro-Québec atteint un niveau critique, selon ce qu'a appris Radio-Canada. Il s'agit du réservoir Kaniapisco, dans le nord de la province. Jean-Philippe Robillard nous en dit davantage. En fait, Jean-Philippe, le réservoir se vide de plus en plus.
23: Oui, c'est mon collègue Thomas Gerbet qui a appris ça. Si bien qu'actuellement, le niveau du réservoir Kaniapisco est à 24 % de sa capacité. Et ça, Marie-Michel, c'est moins que l'an passé, à la même période où il était rempli à 34 % de sa capacité. C'est le plus grand réservoir d'Hydro-Québec. Vous l'avez dit, il alimente plusieurs centrales hydroélectriques. Et chaque année, il y a Vincent Bernard, qui est propriétaire d'une pourvoirie au sud du réservoir dans cette région-là, qui constate qu'il y a de moins en moins d'eau.
24: On le voit baisser depuis au moins 3 ans. Là, il baisse là, à chaque année. Là. Et cette année, il est plus bas. Là, je dirais, moi, dans mon secteur, là, il y a 3 pieds de moins d'eau. De moins que l'année passée, puis il était déjà beau l'année passée. En fait, ça fait qu'il y a des secteurs qu'on peut... On peut plus naviguer là, parce qu'il n'y a plus assez d'eau.
23: La dernière fois que le niveau du réservoir a été aussi bas, c'était en 2014. Mais le contexte est différent aujourd'hui parce qu'aujourd'hui, Hydro-Québec est beaucoup plus serré que c'était le cas à l'époque dans ses ressources énergétiques en raison de la forte augmentation de la demande. Là.
19: Mais malgré ça, Jean-Philippe, Hydro-Québec affirme que tout est sous contrôle.
23: Oui, parce que selon la Société d'État, le contexte de faible hydraulicité des 3 dernières années, ça l'amène à gérer ses ressources avec prudence. Il y a un porte-parole d'Hydro-Québec qui a affirmé que la Société d'État a réduit ses exportations sur les marchés à court terme et a également augmenté ses importations.
19: Merci Jean-Philippe.
23: Merci, au revoir.
19: Le chef du Parti conservateur du Québec, Éric Duhaime, demande à la première ministre Christine Fréchette de prolonger la session de l'Assemblée nationale au moins jusqu'au 19 juin. Il déplore que la coalition Avenir Québec veuille faire adopter un trop grand nombre de projets de loi d'ici la fin de la session, actuellement prévue le 12 juin. Et Québec doit d'ailleurs déposer aujourd'hui un projet de loi pour limiter la consommation de boissons énergisantes chez les jeunes de moins de 16 ans. L'objectif est d'éviter d'autres morts tragiques comme celle du jeune Zachary Miron survenue en 2024 après la combinaison d'une canette de Red Bull et d'un médicament pour traiter le TDAH. La députée conservatrice Maïté Blanchette-Vézina a indiqué hier s'opposer au projet de loi.
25: Le décide de le faire par populisme pour faire des gains politiques, utiliser le décès d'un enfant pour se remonter dans les sondages. Je vais vous donner un exemple. Ma mère et d'autres gens consomment des médicaments qui interagissent, qui ont une interaction avec le pamplemousse. Ça peut causer des décès, là. Ça peut interagir avec des médicaments. Est-ce qu'on va interdire le pamplemousse? Non.
19: La première ministre plaide pour une adoption à l'unanimité du projet de loi. Le Sénat américain approuve 70 milliards de dollars sur 3 ans pour lutter contre l'immigration, l'une des priorités du second mandat de Donald Trump. Le projet de loi est adopté après des mois de polémiques autour des pratiques de la police de l'immigration, l'ICE, et de la police aux frontières. Les démocrates s'opposaient en bloc au texte budgétaire. Ils demandaient d'importantes réformes à la suite de la mort de Renee Nicole Good et d'Alex Pretty à Minneapolis en janvier. De retour au pays, les Canadiens admissibles au versement supplémentaire du crédit pour la TPS vont le voir apparaître sur leur compte dès aujourd'hui. Ottawa a annoncé en janvier la mise en place de cette mesure qui vise à répondre à la hausse du coût de la vie. Environ 12 millions de personnes seraient admissibles à ce versement unique. Le montant varie selon la taille du ménage. Un adulte sans

0: enfant peut recevoir jusqu'à 267 $, alors que le montant est de 533 $ pour un couple avec deux enfants. La clinique juridique de l'École du barreau du Québec manque de clients pour former adéquatement les futurs avocats. L'hiver dernier, près de la moitié des clients ne se sont pas présentés à leur rendez-vous, une situation qui oblige souvent les étudiants à effectuer des consultations fictives. Marianne Delpeto.
1: Amy Benfeito, étudiante de l'École du barreau, a déboursé 3 000 $ pour effectuer 3 mois de clinique juridique, une étape obligatoire dans son parcours scolaire qui permet aux futurs avocats de conseiller de vraies personnes. Mais Amy n'a pas vu un seul client.
2: Je suis rentrée dans la clinique pleine d'espoir, avec beaucoup d'énergie, beaucoup de motivation pour pouvoir, dans le fond, servir un mandat d'aide au public. Finalement, vers la fin, je suis un petit peu déçue.
1: Les services de la clinique sont gratuits pour ceux qui y font appel. Et pourtant, à l'hiver 2026, plus de 40 % des clients ont posé un lapin. Lorsque cela arrive, les étudiants doivent mener une fausse consultation. L'un d'entre eux joue l'avocat et l'autre, le client. Le barreau ne nous a pas fourni d'explications pour mieux comprendre ce phénomène. Mais selon lui, la contribution de la clinique à l'accès à la justice demeure substantielle et la valeur pédagogique serait la même pour les étudiants, que la consultation soit vraie ou fictive. L'étudiant David Brady n'est pas tout à fait d'accord.
3: La valeur pédagogique d'un faux cas est moins importante que d'un vrai cas. Et donc, quand c'est un étudiant qui joue le rôle du client, l'étudiant peut pas accès à moins de faits vu que c'est pas une vraie situation. Quand c'est un vrai client, forcément, si on doit leur parler, parfois c'est une situation plus sensible, donc peut-être que la personne est émotive.
1: Le barreau assure mettre en place tous les moyens raisonnables et proportionnels permettant d'assurer le suivi des rendez-vous. Ici Marianne Despelteaux, Radio-Canada, Montréal.
0: Des organismes en persévérance scolaire vont maintenir leurs services dans les écoles du Québec dont la cote de défavorisation a baissé. Le ministère de l'Éducation a récemment mis à jour ses calculs de l'indice de défavorisation des écoles de la province et certaines d'entre elles, où la situation s'est améliorée, vont voir leur financement diminuer à la prochaine rentrée scolaire. Dans ce contexte, les organismes souhaitent que leurs élèves ne soient pas abandonnés. Fanny Bussière-McNicol a préparé ce qui suit.
4: Moi, je vois la détresse des milieux scolaires.
5: Un des plus importants programmes de mentorat scolaire, l'École des grands, aurait dû retirer ses services dans plusieurs écoles dont la cote de défavorisation a récemment baissé. Sa fondatrice, Alisha Wissanji, a plutôt décidé de miser sur la stabilité.
4: Est-ce qu'il y a encore des élèves au sein de ces écoles-là qui sont en situation de vulnérabilité? La réponse est oui. Donc, on va faire usage d'une clause grand-père en disant, nous, ce qui est important pour nous, c'est de maintenir les services aux élèves en situation de vulnérabilité.
5: Discours semblable de la part d'Adrien Parizeau, le directeur général de Fusion Jeunesse, qui offre dans plus de 300 classes au Québec des activités de robotique, de théâtre ou de jeux vidéo pour encourager la persévérance scolaire.
6: Les écoles, ils vont perdre déjà. Ils vont perdre un soutien. Si nous, on se retire également, ça va être deux pertes de soutien. Donc, on a une relation avec les enseignants, une relation avec les directions d'école. Dans ce contexte-là, on veut pas dire « on vous abandonne ». Tout simplement. Donc, on a décidé de dire, ben, on va maintenir cette présence-là dans les écoles qui sont historiquement avec nous. Puis en plus, on va faire une transition suivant notre réalité financière.
5: Le Centre de services scolaires de Montréal, où se trouvent plusieurs écoles desservies par Fusion Jeunesse et l'École des grands, salue la poursuite de leur engagement auprès des écoles ayant un indice à la baisse. Le cabinet de la ministre de l'Éducation, Sonia Lebel, n'a pas souhaité commenter le contenu de ce reportage. Ici Fanny Bussière-McNicol, Radio-Canada, Montréal.
0: Voilà, c'était le Radio-Journal. 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

0: Faites de la bonne radio, Marc-André Martin. C'est vraiment bon.
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0: 7h10, vous écoutez Première Heure. Effectivement, l'émission numéro 1 d'après les numéristes printemps 2026 qui ont été dévoilés hier. En fait, le meilleur sondage de printemps de Première Heure en termes de portée d'auditeurs hebdomadaires. Combien d'auditeurs ont rejoint chaque semaine en moyenne? 142 700 fois. Merci. On est très, très, très heureux de pouvoir compter sur votre fidélité et sur votre soutien. Puis aussi, sur la curiosité des petits nouveaux puis des petites nouvelles qui se sont joints à nous cette année, parce qu'il y a plusieurs

0: plusieurs milliers de nouveaux auditeurs qui ont tendu l'oreille puis qui ont décidé de rester avec nous. Ça, pour moi aussi, ça veut dire quelque chose. Alors, on vous remercie de nous faire confiance. Chaque jour, on travaille très, très fort pour trouver un équilibre entre information puis une forme de légèreté pour bien partir la journée. J'espère qu'on y arrive bien, qu'on répond bien à vos attentes. On a de l'ambition pour la suite. Puis je tiens à remercier surtout chaque membre de l'équipe qui participe activement à cette émission-là, les membres réguliers, tout le monde qui est en régie, les journalistes de la salle de nouvelles qui vous apportent du contenu exclusif, du contenu original qu'on vous raconte chaque matin, puis nos collaborateurs, dont Fanny Lévesque.
1: Ben merci, mais surtout félicitations à vous.
0: Mais Fanny, vous faites partie de ça.
2: Vendredi 7h15, là, on est au top.
1: Il y a un pic, hein? Il y a un pic.
3: C'est là que ça se passe.
0: C'est en partie là que ça décolle pour vrai. Quand on regarde nos statistiques, notre heure de grande écoute, là, on est pas mal entre 6h50, 8h30. Vous êtes quelque part là-dedans. C'est sûr qu'à 5h30, hein, le club des 5h30, ils sont moins nombreux un petit peu, là, nos très, très matinaux.
1: Peut-être que Ginette a un peu à voir là-dedans aussi.
0: Ginette qui?
1: Renaud.
0: Pourquoi?
1: Notre jingle.
2: Chanson.
0: Ah ben oui, c'est vrai, c'est
1: notre
0: bon.
1: Notre thème.
0: Ben oui, c'est vrai.
2: Il y a tellement de thèmes.
1: Ça met de bonne
0: humeur. Caroline qui? Ginette qui? Il est assez mêlé, votre animateur. Mais vous avez raison, d'après moi, les gens s'attachent à nos jingles comme celui de Martin Boucher les lundis.
3: Moins celui-là, peut-être.
0: Non, mais là, c'est le temps d'en parler de votre jingle toute première fois. Parce que la plupart des gens qui nous écoutent à cette heure-ci ne sont pas présents lors du club des 5h30. Ils se branchent puis ils n'ont aucune espèce...
3: Et vice-versa. Je ne suis pas certain que ceux qui sont là à 5h30 restent jusqu'à ces heures-là. Quoique les chiffres tendent à démontrer l'inverse, là, mais...
0: Vous pensez que ceux du 5h30 se tannent?
3: Pas qu'ils se tannent.
0: Ils ont autre chose à faire.
3: Ils ont autre chose à faire. Si la journée est commencée de bonne heure comme ça, ça se peut qu'elle commence tôt ailleurs aussi.
0: En tout cas, tout ça pour vous dire encore une fois un immense merci, ça nous touche. Puis ce qui nous touche encore plus que les bons résultats, ce sont tous les beaux témoignages que vous nous envoyez depuis hier par courriel, sur les réseaux sociaux, dans la bulle de conversation ce matin. On est choyé d'avoir des auditeurs qui prennent le temps de faire part de leur appréciation. Des fois, on reçoit le pot plutôt que les fleurs, mais ça fait du bien quand vous prenez le temps de le faire. C'est pas que ce soit nécessaire, mais moi, je trouve que ça fait partie de la paye qu'on reçoit, ce genre de message-là. Alors, un grand merci à vous pour votre générosité à notre égard. Juliette, 14 degrés sur la rue Saint-Jean ce matin.
4: C'est ce qu'on a aussi du côté de l'aéroport à la station officielle d'Environnement Canada. Le maximum prévu aujourd'hui, il est tout près de la normale, 22 degrés. C'est ce qui est prévu pour presque tous nos secteurs. Une journée un peu plus grise là, que ce qu'on a vu dans les deux derniers jours. Moins chaude aussi, évidemment. Ce sera généralement nuageux toute la journée. Et on a un petit 30% de probabilité d'averse pour toute la journée aussi. Tard en après-midi, on a un risque d'orage. Risque d'orage pour la soirée également. On aura un minimum de 13 pour la nuit prochaine. Et pour la fin de semaine, là, ça s'annonce plus gris. On sera probablement un peu mouillé. Quelques averses prévues demain. Risque d'orage pour demain aussi. 22 degrés au thermomètre. Et dimanche, des averses. 18 degrés. Le retour du beau temps, pour l'instant, il est prévu lundi. Quoique l'après-midi de dimanche, ça devrait quand même s'améliorer. Ça va se dégager tranquillement là, en après-midi dimanche. Donc, on va finir le week-end sur une bonne note. Et lundi, alternance de soleil et de nuages. 25 comme maximum.
0: Marc-André.
2: Ça roule toujours bien sur la rive sud pour les approches des ponts. Il n'y a pas de problème majeur en ce moment. La direction Québec, avant les deux ponts, ça roule très, très bien. Il y a 20 est où l'approche de la rivière Etchemin depuis l'avenue Taniata sur un kilomètre est légèrement ralenti. En ce qui concerne Henri IV, direction sud aussi, on a un bon petit bouchon de circulation là, qui s'est formé. Pour l'approche Félix Leclerc, ça roule bien. C'est plutôt entre Einstein et le chemin Sainte-Foy où on a toujours des travaux là où c'est un petit peu plus compliqué. Et on a aussi des ralentissements. Ralentissement à l'approche Pierre-Bertrand sur Félix Leclerc, direction ouest, à partir de l'autoroute Laurentienne, ce qui me permet de vous parler d'une petite vidéo verticale qu'on a diffusée hier sur...
0: Très sympa.
2: Le site, oui, quand même, hein? Le site d'ici Québec, une nouvelle vidéo dans laquelle on répond à une question des plus importantes. Pourquoi, quand on est en voiture avec un chien sur la banquette arrière, le chien sort sa tête de la voiture lorsque la fenêtre est ouverte?
0: Ça s'appelle servir l'intérêt public.
4: Ben, parce que c'est tellement mignon. On peut pas s'empêcher de tourner la tête quand on voit un chien comme ça, le museau à l'air.
2: Ça, c'est vrai, mais à peu près tous les chiens le font, la plupart.
4: Puis je présume qu'ils le font pas parce qu'ils savent que c'est mignon. Ils doivent avoir d'autres raisons en arrière.
2: Non, il y a d'autres raisons. J'ai rencontré un vétérinaire, le docteur Jean Gauvin, qui nous a expliqué toutes les raisons pourquoi les chiens ont ce comportement-là lorsqu'ils sont assis derrière puis qu'on ouvre la fenêtre. Et puis, il nous parle aussi, il nous donne quelques conseils de sécurité aussi, parce que des fois, ça peut être dangereux pour les chiens de le faire. Donc, petit reportage super intéressant. Puis, si vous

0: Lucie. Quand les deux sont très frisés. Mais c'est Lucie.
1: On a peine à les distinguer.
2: Non, mais ça, c'est vraiment un cas classique de chien qui ressemble à son propriétaire.
0: Les deux sont frisés, mais Andréane parle.
2: Non, mais des fois, Jappe aussi. Elle a vraiment un tempérament de réalisatrice.
0: C'est son chien, Lucie, qui s'est prêté à l'exercice et qui a très bien fait ça pendant le reportage. J'ai eu beaucoup de plaisir à le faire. Alors, textez le mot chien, 670-9071, puis vous allez avoir le lien direct vers cette petite vidéo verticale.
2: Quoi que tu en penses, Andréane, on t'aime beaucoup.
0: On l'aime, on l'aime.
2: Ah, Martin, aux nouvelles.
3: Les ventes immobilières ont atteint un sommet le mois dernier dans la région de Québec. Selon l'Association professionnelle des courtiers immobiliers, il y a eu 964 ventes de résidences en mai. C'est une hausse de 5 % par rapport à mai 2025. Le nombre d'inscriptions a aussi augmenté, mais les prix sont toujours en hausse puisque l'inventaire reste faible par rapport à la moyenne habituelle pour un mois de mai. Le prix médian des maisons unifamiliales a augmenté de 6 % par rapport à mai 2025. Il est maintenant de 470 000 $ dans la région de Québec. Est-ce que c'est Lucie ou Andréane qui vient de passer devant le studio?
0: C'est Andréane. Elle faisait des grimaces, mais je confirme, c'est elle. Andréane.
2: Elle faisait des grimaces parce qu'elle nous écoutait en direct, j'imagine.
0: Oui. Bon,
2: ouais, elle a l'air contente. C'est super. Merci, Martin. Et Lily, la place dit oui sera animée tout l'été.
4: Et oui, ça a été dévoilé en 5 à 7 hier. La place dit oui, c'est l'îlot des Palais. Donc, une place qui est animée pour le théâtre Rue d'Ingénierie et l'Engrenage Saint-Roch jusqu'au 3 septembre. C'est la 6e année qu'ils investissent l'espace avec des activités extérieures familiales gratuites. Il y aura atelier d'herboristerie, parcours découverte avec le musée de l'îlot des Palais. Les gens sont invités également à aller jardiner avec des artistes jardineurs en résidence, Charles Urtubise et Solène Omera, tous les mardis matin. Alors, c'est vraiment une panoplie d'activités gratuites pour la famille où le Théâtre Rue d'Ingénierie tente de revaloriser écologiquement les lieux. Et parlant d'activités extérieures, rapidement, du côté de Vanier aussi, on dévoile aujourd'hui même la première édition de Rendez-vous dans le parking. Le 22 août, ça se tient autour de la chapelle spectacle. Il y aura du cirque, de la musique, du conte. Rendez-vous à 10 heures sur les réseaux sociaux de la chapelle spectacle pour en savoir plus. Donc, plusieurs rendez-vous extérieurs pour les arts à Québec à surveiller cet été.
2: 7h19, c'est parti pour notre petit déjeuner politique.
5: Je t'offrirai des croissants de soleil pour déjeuner.
2: Vous avez raison, Fanny Lévesque. Je pense que c'est pour ça qu'on est numéro un.
6: On se tanne pas.
2: On se tanne vraiment pas. Fanny Lévesque, correspondante parlementaire pour La Presse. On va donc revenir sur cette semaine politique qui s'achève. Et on va commencer par notre citation de la semaine.
7: Et aujourd'hui, je suis contente de vous annoncer que le Québec obtient sa juste part. Obtient même plus que sa juste part dans les investissements fédéraux, dans le respect de nos champs de compétences. Ça, c'était incontournable.
2: Donc, Fanny, on peut dire que cette annonce de Christine Fréchette et de Mark Carney concernant le transfert de 10 milliards de dollars du fédéral vers le provincial, ça a marqué un bon début de semaine pour Christine Fréchette.
6: Oui, vraiment la semaine politique, un bon début de semaine, comme vous le dites. Christine Fréchette qui voulait aussi faire oublier sa dernière semaine, hein, parce que ça avait été plus difficile pour elle. Mais donc, quand même un bon coup de la première ministre, Madame Fréchette, qui a réussi à finaliser ce dossier qui traînait quand même depuis des mois. Elle est allée chercher donc 10 milliards au fédéral pour les infrastructures en santé, les projets de transport collectif. C'est notre argent quand même, il faut le rappeler. Donc, c'est des sommes qui proviennent de nos impôts qui sont versés au fédéral. Mais donc, oui, un dossier qui traînait depuis des mois, ça lui permet de mettre derrière elle cette mauvaise semaine. Et donc, un bon coup, mais quand même, faudrait pas non plus nécessairement dire une victoire, hein, parce que, comme on le dit, c'est de l'argent qui revenait au Québec. Donc, il y avait une nécessité de s'entendre. Les autres provinces se sont aussi entendues avec le fédéral. C'est pas comme si on allait chercher de nouveaux pouvoirs à Ottawa. Mais on se demande tous comment elle est arrivée finalement à conclure ce dossier-là que M. Legault avait sur sa table depuis plusieurs mois. Ce qu'on nous explique, c'est vraiment donc c'est un résultat de ce changement de ton qu'elle veut incarner, Mme Fréchette, en ayant une approche davantage de collaboration. l'immigration. Et c'est maintenant vraiment

0: assumé du côté de Madame Fréchette. Il y avait quand même peut-être une certaine réticence au début, mais là, on le dit ouvertement, elle se distancie vraiment du style de François Legault, qui avait une approche davantage dans la confrontation. Cette semaine, elle a même reconnu que le Québec n'avait pas toujours été un bon partenaire avec le fédéral. Et je vous dirais que cette déclaration-là passe quand même un peu mal, parce que là, on se questionne sur qu'est-ce qui reste finalement. Est-ce que Madame Fréchette a fait des concessions? Comment se fait-il qu'elle est arrivée si vite à un résultat? Parce que on se rappelle qu'elle voulait faire des gains rapides avec le fédéral pour démontrer justement que la troisième voie fonctionne. Mais en ayant des propos comme ça, il y a eu quand même des voix qui se sont élevées cette semaine en disant, mais qu'est-ce qui reste de cette troisième voie autonomiste finalement, qui était plus intransigeante dans ce qui a trait à l'empiètement du fédéral dans les champs de compétences. Alors ça, l'opposition l'a demandé. Et on veut finalement que ces ententes-là soient rendues publiques, à savoir qu'est-ce qu'on a mis sur la table en échange. Pour l'instant, c'est pas clair. Le gouvernement nous assure que, on l'a entendu dans la citation, qu'il n'y a pas eu de compromis, qu'on garde vraiment, en fait, qu'il n'y a pas de conditions rattachées par le fédéral. Il a été question, entre autres, là, de la gestion des données, en fait, de fournir des données. Est-ce que
1: maintenir une communication,
0: est-ce que vraiment là, on parlerait d'une condition qui serait contraignante pour le Québec? Ça reste à voir.
1: Mais ce qu'on comprend, c'est que le Québec n'a pas eu à faire de concessions sur ses champs de compétences.
0: Mmh. Et sur le choix des projets.
1: Donc, ça nous donne une idée du fait que le fédéral a probablement mis de l'eau dans son vin aussi. Hein?
0: Oui.
1: On peut dire ça comme ça. Les partis d'opposition, par contre, Fanny, ils se sont pas gênés pour critiquer cette entente-là.
0: Ben justement, mais c'était quand même particulier cette semaine parce qu'ils ont eu de la difficulté à maintenir leur position, l'opposition, parce que bon, c'est une bonne nouvelle. On veut pas non plus lever le nez sur 10 milliards en infrastructure dans le contexte actuel. Mais ils ont cherché quand même à minimiser le gain de Mme Fréchette. Québec solidaire, le Parti québécois, qui ont vu un lien avec l'approche des élections. Étienne Grandmont, qui a même dit finalement que Mark Carney avait intérêt à favoriser l'élection de Mme Fréchette. Mais quand on lui demandait pourquoi, il avait du mal à répondre. Paul Saint-Pierre Plamondon, lui, c'était très clair. Il a dit que c'était finalement la machine fédérale qui veut prévenir l'élection d'un gouvernement d'un parti québécois. Alors, il donne un coup de main à Christine Fréchette. Il a noté quand même que lorsqu'il y a eu des périodes qui ont mené à des référendums, le fédéral a toujours été plus généreux. Mais le lendemain, on était moins clair. C'est-à-dire, on attaquait davantage Christine Fréchette parce qu'on disait que finalement, il y avait des signaux inquiétants. Et là, je cite, qu'elle avait fait des concessions. Mais finalement, on parlait seulement du partage de données. Donc, c'était difficile pour l'opposition de vouloir critiquer cette entente-là, mais en même temps, en disant que c'était une bonne nouvelle, parce que on critiquait l'approche de Mme Fréchette au Parti québécois, en disant essentiellement qu'elle avait fait trop de concessions, mais en même temps, depuis des années, on critique l'approche de François Legault, qui est beaucoup plus intransigeant, mais qui ne donnait pas de résultats non plus.
1: Fanny, j'aime bien l'expression, on parle d'un embouteillage législatif à l'Assemblée nationale, oui, à l'heure actuelle.
0: Alors
1: qu'est-ce que ça veut dire?
0: Ça veut dire plusieurs projets de loi en même temps. En ce moment, il y a 18 projets au feuilleton. Il va y en avoir un 19e ce matin avec le projet de loi de Sonia Bélanger pour l'interdiction des boissons énergisantes aux mineurs.
1: D'ailleurs, on reçoit Maïté Blanchette Vézina dans quoi, à peu près une vingtaine de minutes là, elle qui s'oppose.
0: Oui, parce que là, faut comprendre qu'on est dans le dernier droit de la session parlementaire qui va nous mener à des élections générales. Donc, ce qui est pas adopté à la fin de la session la semaine prochaine va fort probablement mourir au feuilleton lorsqu'on va déclencher les élections. Alors, il y a comme une urgence pour le gouvernement. Mais là, techniquement, il reste 5 jours de travaux, 18 projets de loi. Donc, faites le calcul. C'est certain qu'il y a des éléments qui vont être laissés de côté. On a vu déjà hier que le gouvernement a abandonné le projet de loi 20 qui venait le changer des dispositions dans les coopératives d'habitation. Et ça, c'était ultra critiqué. Donc, on a laissé tomber ça. Et là, qu'est-ce qui va rester finalement? On peut certainement affirmer que les priorités de de Mme Fréchette vont peut-être être en haut de la pile. Hier soir, on a quand même fait cheminer parce que toute la semaine, finalement, on pensait que cette semaine, ça allait avancer un peu plus vite, mais toute la semaine, les travaux en chambre ont été presque dédiés au débat sur le discours d'ouverture de Mme Fréchette. Faut savoir que quand le premier ministre fait un discours d'ouverture, l'opposition peut y répliquer, ils ont des temps de parole. Alors, le temps en chambre a été occupé par ça. Mais hier soir, on a quand même fait cheminer certains projets de loi en passant, en adoptant les principes. Entre autres, le partage de photos intimes contre le consentement, projet de loi de Simon-Jolin Barrette. On a la révision du P38, qu'on dit dans le jargon, là, qui est donc pour forcer l'hospitalisation d'une personne en crise de santé mentale. Donc ça veut dire qu'on va passer à l'aide étude détaillée, qui est l'autre étape. Alors, si ces projets de loi-là ont été appelés, ça veut dire que probablement qu'on on va aller vers leur adoption rapidement, ouais. Mais ça va être serré. Il y a le projet de loi de Gaby Renault qui fait consensus, donc ça devrait quand même être réglé assez rapidement. Les boissons énergisantes, ça fait quand même consensus comme en général, mais comme vous le dites, Maïté Blanchette-Vézina qui s'oppose. Et là, faut comprendre qu'on est en procédure accélérée en ce moment. C'est-à-dire qu'on a besoin du consentement de tout le monde pour passer aux prochaines étapes et aller un peu plus vite. Et le consentement de tout le monde, ça veut aussi dire le consentement des députés de l'opposition qui ont quand même un pouvoir phénoménal là, dans ce contexte-ci. Oui, parce que, par exemple, on le voit avec Maïté Blanchette-Vézina, mais on le voit aussi avec Youri Chassaing, député de Saint-Jérôme indépendant, qui lui s'oppose au projet de loi qui vient réviser la carte électorale. Et ça, d'ailleurs, ça devrait être priorisé parce que si c'est pas adopté, on perdrait donc deux circonscriptions. On en gagnerait deux, on en perdrait deux, mais donc on perdrait deux circonscriptions, une à Montréal, une en Gaspésie, aux prochaines élections. Donc là,
1: et on en créerait une dans les Laurentides et l'autre dans le centre du Québec.
0: Exact. Mais donc là, tout le monde ne veut pas perdre une circonscription en Gaspésie. En fait, les Parti libéral, Québec solidaire, le Parti québécois, la Coalition Avenir Québec qui parle d'une seule voix dans ce dossier-là.
1: Il y a une mobilisation des élus en Gaspésie aussi à ce sujet-là.
0: Youri Chassaing qui a beaucoup de pression en ce moment. J'ai hâte de voir s'il va maintenir son point parce qu'hier, il a un peu dit, écoutez, là, je suis un seul homme. Est-ce qu'il peut vraiment faire obstruction à ce point qu'au final, le projet de loi n'est pas adopté?
1: En même temps, il est le gardien de la procédure légale à l'heure actuelle, de la manière de faire pour réviser une carte électorale. Il est le seul à dire il faut respecter le processus qui est en place. Les autres disent ben on va adopter un projet de loi, on va faire une espèce de compromis. Mais Youri Chassaing dit ben si on avait voulu faire ça, on aurait pu réviser les règles du jeu bien avant. C'est assez intéressant ce débat-là
0: intéressant
1: sur le plan démocratique.
0: Ce qui est la position de la commission qui a été créée en fait par le DGEQ, mais en fait pas par le DGEQ, mais qui est un peu
1: la commission de la révision de la carte électorale.
0: Il y a aussi, on peut dire que bon, hier on a déposé un projet de loi pour élargir la loi 101 à la formation professionnelle, à la formation aux adultes. Jean-François Roberge qui bon disait, écoutez, est-ce qu'on va avoir le temps d'adopter tout ça? Lui, il en a trois à lui seul projet de loi. L'élargissement quand même de la loi 101 à la formation professionnelle et aux adultes, ça va nécessiter peut-être des consultations un peu plus importantes, ça va toucher beaucoup de groupes, donc on a l'impression que c'est davantage une intention là, en présentant ce projet de loi-là, c'est davantage un engagement électoral de la Coalition Avenir Québec. Même chose pour le renouvellement de la clause dérogatoire dans la loi 96, c'est un projet de loi qui était davantage pour envoyer un signal à l'aile nationaliste de la CAQ et aussi pour mettre un peu dans le pétrin ou sur la défensive Yves Charles Milliard. Donc, vraiment, puis je termine avec la coalition, pardon, la coalition, la constitution de Simon-Jolin Barrette. C'est le point d'interrogation. Donc, là, maintenant, il accuse l'opposition de faire obstruction, mais la réalité, c'est qu'il n'a jamais eu vraiment d'appui pour son projet de loi. Donc, on peut s'attendre à ce que ça se termine un peu comme ça.
1: J'ai fait une petite erreur tantôt, j'ai dit commission de la révision de la carte électorale, c'est commission de la représentation électorale.
0: Merci, c'est ce que je cherchais aussi.
1: Des fois, on fait des petits lapsus comme ça. En terminant rapidement, le chiffre de la semaine, Fanny?
0: Mon chiffre de la semaine, 29.
1: Un nombre, encore une fois.
0: Oui, faut le préciser à chaque fois. Est-ce que vous savez ce que c'est?
1: Non.
0: 29? Non? c'est le nombre de députés caquistes qui ne se représentent pas aux prochaines élections jusqu'à présent.
1: OK.
0: Donc, c'est plus du tiers du caucus de la CAQ quand même. Donc, cette semaine, Carole Mallette, Mathieu Lemay qui ont annoncé qu'ils ne se représenteraient pas. Ça s'ajoute évidemment aux François Legault, Sonia Lebel, Geneviève Guilbeault, Caroline Proulx, Isabelle Charest, Lionel Carman. Il y a quand même quelque chose de naturel en fin de mandat après 8 ans qui est quand même plusieurs départs. Sauf que là, ça commence à faire beaucoup et ça donne un peu cette impression-là, évidemment, dans le narratif que la formation est un peu dans les bas-fonds du sondage et ne s'en va pas du tout vers une réélection. Donc, peut-être que certains, plutôt que de perdre en 2026, choisissent de quitter. Alors, le Parti québécois qui a beaucoup frappé sur ce clou cette semaine-là et on souligne que Christine Fréchette n'a présenté encore aucun nouveau candidat de la Coalition Avenir Québec pour 2026. Alors ça commence un peu à être préoccupant parce que ça démontre à savoir est-ce que donc la CAQ est attractive en ce moment parce qu'on voit le Parti libéral, on voit le Parti québécois présenter plusieurs noms là depuis des semaines. Alors va falloir que la Coalition Avenir Québec monte dans le train des élections et présente de nouveaux candidats.
1: Fanny Lévesque, correspondante parlementaire pour La Presse. Merci pour ce petit déjeuner politique du vendredi 5 juin. On se retrouve la semaine prochaine.
0: Merci.
1: 6h32, Martin Boucher, c'est pas 6h, 7h32, pardon, je vais faire peur aux auditeurs qui nous écoutent en direct. Une aide fédérale de 203 millions de dollars pour la construction du garage Newton du réseau de transport de la capitale est transférée à Montréal pour le prolongement de la ligne bleue du métro.
2: Le chantier du garage qui devait servir aux autobus électriques du RTC est sur pause depuis mars 2025, lorsque la CAQ a arrêté les travaux en raison de l'augmentation des coûts. Le RTC n'était pas au courant de la décision du ministère des Transports de transférer les sommes à Montréal. D'ici la fin de 2027, le RTC doit prendre possession de 25 nouveaux autobus électriques et ces deux autres garages sont déjà à pleine capacité. Si le projet est officiellement abandonné, le RTC exige de se faire rembourser les quelques 90 millions de dollars qu'il a engloutis dans les travaux. Le chef de l'opposition au Conseil municipal de Québec veut un document officiel qui prouverait que la contribution du fédéral pour le tramway sera bel et bien de 2,750 millions de dollars, même si les ministres provinciaux et fédéraux ont répété le montant. Stéphane Lachance accorde peu de crédibilité à leur déclaration.
3: Depuis lundi que la nouvelle a été sortie au niveau des médias, on nous parle de 2,75. Mais je le retrouve nulle part. Les seuls endroits où on en a parlé, c'est des déclarations de ministres. Je veux le voir par écrit. On nous a tellement raconté toutes sortes de choses dans ce projet-là qu'on devient très, très superstitieux ou super attentif en fonction des choses qui nous sont affirmées.
2: Les travaux d'agrandissement et de modernisation de l'hôpital de la Malbaie seront lancés l'automne prochain. Québec injecte 364 millions de dollars pour la construction d'un nouveau pavillon qui va regrouper l'urgence, le bloc opératoire, une clinique externe, une pharmacie et des unités de soins. La première ministre Christine Fréchette juge le projet prioritaire.
4: C'est un rattrapage qui est requis à l'échelle du Québec. Je veux dire, partout où je vais, il y a des infrastructures qui doivent être mises à niveau. On a ciblé, en fait, priorisé tous les centres hospitaliers, les projets hospitaliers, comme étant prioritaires. Il y a également des besoins, on le sait, au niveau des écoles, au niveau des routes. On va être actif aussi là-dessus, mais vraiment, la priorité, c'est pour les centres hospitaliers et c'est ce à quoi on donne suite.
1: Merci, Martin. Juliette?
5: On a un ciel couvert ce matin qui va rester couvert toute la journée. On va surveiller un 30 % de probabilité d'averse toute la journée pour ce soir et cette nuit aussi. Autrement, on est dans les normales de saison, donc température confortable, 22 degrés comme maximum. Pour l'instant, on a 14 du côté de l'aéroport Jean-Lesage. On va surveiller des risques d'orage aussi en après-midi, tard, en fin de journée. Pour ce soir aussi, potentiellement un orage. Demain, on a un scénario très similaire, quelques averses, 22 degrés comme maximum. Et on pourrait voir encore une fois un orage là pour la journée de samedi. Dimanche, on commence avec la pluie. Le ciel va se dégager là en milieu de journée environ et on aura une nuit dégagée entre dimanche et lundi. Ça met la table pour le début de semaine qui, lui, s'annonce très beau, plus ensoleillé, un petit peu plus chaud également avec des maximums là, de 25 lundi, 27 mardi. Ce sera le retour du soleil pour le début de la semaine.
1: Marc-André?
6: C'est un peu plus chargé là sur Félix Leclerc, direction ouest. On a un bon ralentissement entre Laurentienne et Pierre-Bertrand et aussi à l'approche de Robert Bourassa dans les voies de service. Ça commence à être plus lent de ce côté également. Alors, si vous êtes sur Laurentienne Sud, il y a un peu d'attente dans la bretelle d'accès pour Félix Leclerc ouest. Congestion qui débute dans la voie de droite, là, tout juste avant le secteur Le Bourgneuf. Pour l'accès à la base ville de Québec, c'est quand même pas si mal à cette heure-ci. On a un petit ralentissement pour le début de la rue Dorchester, là, mais après ça, ça va plutôt bien. Même chose pour Dufresne-Montmorency. Légère attente sans plus là pour l'accès qui mène à Honoré-Mercier, évidemment. On a encore des ralentissements sur quai Saint-André à l'approche d'Alousie. On a prolongé les travaux qui devaient se terminer hier à 16h dans ce secteur-là. Il y a 3 voies sur 4 de fermées, circulation qui se fait en alternance. Donc, nos heures de pointe sont vraiment très compliquées dans ce secteur-là. On a prolongé ça d'une journée. Donc, ça devrait normalement être complété à 16h cet après-midi pour les travaux sur quai Saint-André.
1: Merci Marc-André. 7h36, notre semaine politique municipale maintenant avec notre collègue Louise Boisvert en studio. Bonjour ma chère.
7: Bonjour Alexandre.
1: Merci d'être là un peu plus tôt qu'à l'habitude.
7: Bah.
1: Puisque dans une quinzaine de minutes, vous vous ajustez tellement bien. Parce que tout à l'heure, on a une entrevue avec Maïté Blanchette-Vézina, députée du Parti conservateur du Québec, au sujet de la possible interdiction de la vente de boissons énergisantes pour les moins de 16 ans au Québec. Dossier politique assez important. Et c'était l'heure à laquelle elle était disponible. Mm-hmm. Alors, merci, Louise, de vous être ajustée pour nous. Donc, on en parlait avec Fanny. Oui. Cette entente fédérale provinciale pour le transfert de 10 milliards de dollars, dont une bonne partie au transport collectif, une partie au tramway de Québec. Et ça a fait le bonheur du maire Bruno Marchand.
7: Oui, et le bonheur de M. Marchand était à la hauteur de la frustration du chef de l'opposition cette semaine. On était vraiment aux antipodes dans les réactions, fortes dans le bonheur et fortes dans la colère. Évidemment, pour le maire de Québec, c'est une bonne chose de fait, parce que bon, tout le monde savait que les négociations avançaient quand même bien, que les chances qu'il y ait une entente qui survienne avant l'été étaient plutôt bonnes, surtout depuis l'arrivée de Mme Fréchette. On l'a fait, on a réussi à s'entendre. L'inconnu, c'était de savoir comment tout cela allait être écrit et orchestré. Moi, ce que j'ai compris, c'est que, bon, évidemment, il y avait un grand rassemblement à Longueuil cette semaine avec les deux premiers ministres, avec des ministres, puis il y avait des maires qui étaient invités aussi, le maire de Québec notamment. Mais moi, ce que j'ai compris, c'est que le maire de Québec, sa présence là-bas, elle était conditionnelle à ce que le tramway soit explicitement nommé dans la présentation. Pas parce que les premiers ministres n'avaient pas l'intention de le faire, mais on voulait s'assurer que le maire de Québec ne se retrouve pas là-bas avec rien dans les mains et rien à dire aux médias sur place qui l'auraient questionné sur le financement du tramway et ça aurait pu détourner le sens qu'on voulait donner à cette nouvelle-là qui était assez importante. Il fallait que ce soit clair dans la bouche de tout le monde. Peu importe à qui vous alliez poser la question que l'entente permettait sans équivoque de financer le tramway de Québec. Après ça, on nous a rappelé, oui, mais dans le fond, le montage financier est bouclé depuis longtemps. Il restait juste à déterminer la juste part, on le met ici entre guillemets, là, la juste part du gouvernement fédéral. Personne n'avait intérêt à ce que cet événement-là dérape cette semaine. Et donc, c'est un tour de force majeur pour la nouvelle première ministre et un soulagement pour le maire de Québec, évidemment.
1: Oui. Respect citoyen, par contre, pour sa part, est un petit peu acculé au pied du mur à l'heure actuelle.
7: Oui, parce que chaque étape qui est franchie dans le projet de tramway restreint un peu le bassin de critiques pour Respect citoyen. Le parti avait fait sa campagne électorale contre le tramway. C'est M. Marchand qui a été réélu de façon majoritaire. Ensuite, l'opposition est revenue à la charge avec la coupe d'arbres. Il fallait pas aller de l'avant avec ça. L'élection de Mme Fréchette à la succession de François Legault a brisé un peu cet élan-là parce qu'elle, dès qu'elle a été nommée, elle a pesé sur l'accélérateur. Ensuite, les élus de Respect citoyen sont revenus avec l'idée de pas de projet s'il n'y a pas d'entente avec Ottawa. Puis là, ben, c'est ça qu'on vient d'annoncer cette semaine. Puis ajouter à ça des travaux préparatoires qui sont de plus en plus visibles hein, le long du parcours. Respect citoyen nage en ce moment à contre-courant avec un vent de face dans le dossier du tramway. Mais tout y est passé cette semaine avec M. Lachance dans ses arguments. Sa posture, c'est de dire... D'abord, je ne crois pas que les politiciens viennent de nous annoncer, c'est vraiment qu'Ottawa vient de bonifier son aide. Monsieur Lachance veut le voir noir sur blanc. C'était pas écrit comme tel dans le communiqué, mais la parole des ministres qui se sont prononcés par la suite, c'était pas suffisant. Mais il y a 1,3 milliard de dollars de plus dans le projet de tramway de Québec. On vient d'atteindre ou à peu près le 40% de participation. Ça dépend comment vous le calculez.
1: Ouais, 40% des dépenses admissibles à l'aide fédérale ou 36% du montage financier total. Là. Ça, c'est selon comment faut regarder ça.
7: Exact.
1: Mais il y a quelqu'un qui nous écrivait dans la bulle de conversation ce matin et je trouvais pas ça bête. Les paroles s'envolent, mais les écrits restent. Donc, il y a cette crainte chez certains citoyens que la parole du ministre des Transports qui dit, c'est le gouvernement du Québec qui décide à quel projet il octroie les sommes qui lui sont offertes par le gouvernement fédéral. Que cette promesse-là d'en transférer une partie pour le tramway, ce ne soit que du vent puisque ce n'est pas écrit noir sur blanc. Après, le ministre a été très clair sur nos ondes cette semaine. Il a dit, si monsieur Lachance a des questions, qui m'appelle?
7: Oui, oui, c'est ça. Mais il y a eu des exemples dans le passé qui démontrent des fois qu'on fait une promesse puis on n'y va pas. Alors, c'est un peu là-dessus que joue monsieur Lachance en ce moment. Il remet aussi en question le coût du projet en faisant des comparaisons difficiles avec le projet précédent qui, lui, était rendu à 12 ou 13 milliards de dollars. Il ne croit pas qu'on va s'en tenir à 7,6 qui est le montant actuel. Qui prévoit ce montant-là, l'inflation, qui prévoit de la contingence aussi. Il ne croit pas au co-développement, c'est le système de développement, d'approvisionnement du projet qui fait en sorte qu'un projet inclut dès le départ tous les partenaires, tous les fournisseurs pour avoir le meilleur coût pour le projet. Monsieur Lachance continue de dire qu'il ne reconnaît pas le montage financier. Puis en plus, il remet en doute l'impartialité des journalistes dans cette aventure-là. Il nous a dit cette semaine qu'il n'allait jamais abandonner, que le tramway reste un mauvais projet pour Québec. Il ne baissera pas le ton. Ça semblait assez évident.
1: Mm-hmm. Louise, ça, c'est une nouvelle qui est fraîche ce matin. L'argent fédéral du garage Newton, le garage Newton qui est un projet qui avait été abandonné l'année dernière par le gouvernement du Québec, cet argent-là, il est rendu à Montréal pour le prolongement de la ligne bleue. C'est drôle parce que j'avais posé la question à Monsieur Charrette plus tôt cette semaine. Qu'adviendra-t-il du garage Newton? Oui. Y a-t-il une partie de l'argent du fédéral qui va aller là?
7: Mm-hmm. Alors, vous avez votre réponse ce matin. C'est notre collègue Olivier Lemieux qui a mis la main sur cette information-là hier. À Montréal, en fait, souvent quand on parlait de l'entente entre Québec et Ottawa, on citait tout le temps deux gros projets. Le projet de tramway, le projet de prolongement de la ligne bleue à Montréal. Mardi, quand on a fait l'annonce, c'était clair ce qui allait au projet de tramway, beaucoup moins clair ce qui allait aller au projet de prolongement de la ligne bleue. À Montréal, le financement du fédéral, il n'est pas encore tout à fait terminé. On a entendu 1,3 milliard de dollars pour le projet de tramway. À Montréal, on parlait de 68 millions pour le prolongement du métro de la ligne bleue. Il semble que c'était pas beaucoup, puis c'est ce qui a mis un peu la puce à l'oreille à notre collègue Olivier Lemieux qui a creusé cette question-là. Et en posant les questions, il s'est aperçu que dans les dernières semaines, derniers mois, on était allé chercher le 200 millions qui était prévu pour le garage Newton de Québec, la part du fédéral dans ce montage financier-là. Et on l'a transféré du côté de Montréal pour le prolongement de la ligne bleue. Le projet du garage Newton, c'était un projet de 650 millions de dollars. C'était au cœur de l'électrification de la flotte d'autobus du RTC. Puis le gouvernement du Québec, l'année dernière, au moment du budget, a retiré ce projet-là en disant c'est beaucoup trop cher. Sauf que le RTC avait déjà investi 98 millions de dollars. Et à ce jour, on est encore en litige, le RTC et le gouvernement du Québec, parce que le RTC veut se faire rembourser. Ils avaient eu les feux verts pour pouvoir aller de l'avant jusqu'à ce que le gouvernement change d'idée.
1: En fait, on exigeait des sociétés de transport qu'elles électrifient leur flotte d'autobus et on leur donnait du financement pour se procurer ces véhicules-là. Donc, ça prenait nécessairement un garage avec les infrastructures pour entretenir ces autobus.
7: Exactement. Puis là, le gouvernement fédéral avait promis 200 millions. Et ce 200 millions-là, il est rendu à Montréal. C'est intéressant parce qu'on dirait que c'est un petit peu le retour du balancier. Parce que rappelez-vous, en 2019, le gouvernement fédéral avait eu une entente dans le projet du tramway avec le gouvernement du Québec. Et il y avait une enveloppe en transport collectif. Mais il en manquait pour financer la part d'Ottawa qui était à 1,2 milliard de dollars. Puis finalement, c'est la ville de Montréal qui avait accepté de donner 800 000 dollars à la ville de Québec pour pouvoir boucler ce montant-là. Puis en échange, il y avait une entente entre le gouvernement du Québec et la ville de Montréal pour la ligne rose.
1: Ah, j'avais oublié ça.
7: Uh-huh. Et là, aujourd'hui, c'est la ville de Québec qui renvoie 200 millions à la ville de Montréal pour pouvoir subventionner un autre projet. C'est quand même intéressant.
1: Bon, une belle entente entre la capitale et la métropole, mais je suis pas sûr que ça a fait l'affaire de tout le monde ce matin.
7: Non, il n'y a pas eu beaucoup de réactions hier sur le coup, d'ailleurs.
1: Louise, on va terminer rapidement sur Transition Québec, qui a fait un retour à l'hôtel de ville cette semaine.
7: Dossier du port, je vous en parlais la semaine dernière, le projet de terminal de conteneurs de QSL qui suscite la crainte chez les citoyens qui ne veulent pas que ce soit le port qui mène l'étude d'impact environnemental, comme c'est prévu pour l'instant. Transition Québec qui portait ce dossier-là à l'Hôtel de Ville de Québec par la voix de Jackie Smith au cours des 4 dernières années, on le sait. Ils ont perdu cette voix-là parce que Mme Smith n'a pas été réélue. Puis on se demandait un peu comment Transition Québec allait renaître de ses cendres. Ben, c'est avec ce dossier-là, la chef par intérim s'est présentée à l'Hôtel de Ville pour poser des questions. Alors, Ça permet à Transition Québec de rappeler aux gens qui sont encore là.
1: Oui.
7: Ça reste un parti fragile, je dirais, parce qu'il n'y a pas de financement, parce que ça reste très, très bénévole, pas d'élus. Mais ils veulent pas qu'on les oublie et qu'ils pensent déjà à la prochaine élection, quelque part dans leur tête.
1: Louise Boisvert, collègue reporter spécialisée en politique municipale. On enregistre aujourd'hui l'épisode 10 de Regards en 24 minutes. Québec-Lévis. Donc, les gens qui voudront avoir accès à ce balado pourront tout simplement nous envoyer le mot « regard » au singulier par texto et recevront le nouvel épisode à sa sortie, disponible dès ce soir.
7: Oui.
1: YouTube et audio.
7: Demain dans l'infolettre. Et puis, je vous mentionne en pensant que le maire de Québec s'en va à l'étranger. Il va être absent pendant 12 jours à compter de lundi.
1: C'est vrai.
7: Oui.
1: Il y a personne qui le suit? De la station ici?
7: Non, et aucun journaliste non plus.
1: Bon.
7: Ben, c'était quand même
1: on va suivre ça à distance. Alors.
7: Oui, c'est ça.
1: Merci beaucoup, Louise.
7: Il y a un texte sur le site de Radio-Canada pour un peu comprendre sa mission.
1: Merci beaucoup. 7h46, Émilie Ozard, des merveilles ordinaires en vedette chez Exmuro.
8: Est-ce que vous avez des objets que vous conservez peut-être pour une valeur sentimentale ou des objets que vous accumulez juste parce qu'ils vous rappellent quelque chose? Je sais pas si c'est le grand ménage de printemps par les temps qui courent peut-être. Y a-t-il des objets dans vos collections personnelles que vous hésitez à jeter pour aucune raison logique, je dirais?
1: Moi, je vous dirais que dès que j'ai la chance de m'en débarrasser d'une manière ou d'une autre, là, donner, vendre...
8: Vous êtes pas un gardeux de souvenirs?
1: Non,
8: Marc-André?
6: Pas de choses inutiles, en tout cas, ça c'est sûr. Faut que je m'en serve encore, sinon je m'en débarrasse.
8: Eh bien, les objets, justement, dont vous vous débarrassez, c'est le centre de la nouvelle exposition que présente Exmuo à l'air public. C'est pour boucler la boucle, hein, parce que c'est la dernière exposition dans leurs locaux de la rue Notre-Dame après 3 ans, donc, à les occuper. C'est donc 3 artistes de la ville de Québec qui sont réunis pour présenter l'exposition Merveilles ordinaires. J'en ai parlé avec Vincent Roy, qui est co-directeur général, directeur artistique et fondateur d'Exmuo. On l'écoute.
9: Ah, merveilles ordinaires. Je trouve que ça exprime bien même la contradiction entre quelque chose qui est merveilleux, mais qui est aussi peut-être pas de valeur, ou c'est une valeur qui est autre qu'une valeur monétaire. Puis l'hymne à l'ordinaire aussi, je pense que c'est bien aussi de se poser la question de voir la beauté partout, et non pas juste que tel ou tel magna nous a dit que voici, ça c'est beau, consommer ceci, ça c'est bon. Là, je pense que la vérité se retrouve vraiment plus proche qu'on pense de nous. Là.
8: La valeur, c'est pas seulement la valeur monétaire d'une œuvre décidée par un marché, c'est aussi la valeur qu'on y accorde. Donc, l'objet, à travers 3 artistes, il y a Ève Cadieux qui présente à l'envers des ruines, qui nous amène dans les voûtes, dans les catacombes du bâtiment, parce que dans les années 70, il y a eu une grande réfection, une reconstruction, et on n'a pas vraiment fait de fouilles archéologiques à ce moment-là, parce qu'on a donc fait croire que c'était des taudis et qu'il fallait donc démolir ça très rapidement. Alors, Ève Cadieux a imaginé ce qu'auraient été les fouilles archéologiques en mettant en scène les objets des années 30 à 60 dans son exposition, en superposant des images d'archives de ces décennies-là qui ont été un peu balayées sous le tapis. C'est une installation numérique et physique. Également, Gino Quentin qui présente l'objet de ma tendresse dans la salle de projection. Lui, c'est un petit peu plus contemplatif. Il nous convie à un petit moment au chalet avec un objet avec lequel il partage le quotidien. Et finalement, Marc-Antoine K. Faneuf présente Face. C'est un artiste qui est connu pour emprunter quand même au kitsch et qui s'est mis à collectionner les photos que des objets que les gens vendent sur Marketplace pour en créer des corridors tapissés de ces captures d'écran imprimées où on voit des objets, mais surtout des visages qui tapissent le corridor, qui est très intimidant à parcourir. On écoute Marc-Antoine Caffaneuf.
10: Ici, en fait, dans l'installation, j'ai 1800 fichiers imprimés. La photo est parfois très amateur, des fois elle est professionnelle, parce que bon, tout le monde comme Marketplace a différents talents photographiques, mais il y a vraiment quelque chose, je pense, dans la photo où on va plus observer l'objet de la photo que le décor, qu'est-ce qui l'entoure. Et moi, c'est vraiment ce détail-là qui m'interpelle, la dimension vernaculaire, la photo domestique, mais là, utilitaire. Donc, tu sais, une photo qui est presque de l'ordre de la photo de circulaire, où on essaie de vendre un objet, mais qui après ça se retrouve dans un contexte domestique où, ben, des fois, la vaisselle est pas faite, puis on voit les plats sales derrière.
8: Donc, très absurde de mettre en scène dans un contexte muséal des photos de Marketplace. Ça fait son effet, l'exposition de Marc-Antoine K. Faneuf. Tout ça, et plus encore, c'est à l'affiche jusqu'au mois d'octobre prochain. Merveilles ordinaires, on écoute en terminant Vincent Roy avec un brin de nostalgie.
9: C'est un pincement au cœur. C'est doux amer. Dans le même temps, tu sais, Ex-Muros, ça va faire 20 ans l'année prochaine, puis 20 ans d'art public, donc l'art dans l'espace public. Puis là, ben, ce projet-là arrivait un peu comme une parenthèse ou un, je pense qu'une occasion à saisir. Puis je suis vraiment content de l'avoir fait. Je suis vraiment fier aussi d'avoir réussi à le faire, d'avoir élevé à ce niveau-là, vraiment avec des artistes locaux mais internationaux aussi. C'est fou ce qu'on a réussi à faire. On a ouvert une boutique, un café. Fait que tu sais. On l'a fait. Puis on peut prouver aussi, ou en tout cas démontrer que c'est le genre de lieu qu'on a besoin à Québec.
8: Merveilles ordinaires, dernière exposition à l'air public. C'est en vernissage en 5 à 7 ce soir à l'affiche jusqu'au 25 octobre. Une production d'Ex-Muros.
1: Marc-André.
6: On me signale des problèmes, intersection de l'avenue Bégon et du chemin des Quatre-Bourgeois, secteur où il y a des travaux, là, pas mal par les temps qui courent. Alors, on en a notamment aujourd'hui de ce côté. Alors, c'est un petit peu plus compliqué. Pour Henri IV-Sud, on a toujours un bon bouchon de circulation à l'approche du chemin Sainte-Foy depuis Einstein. Rive-Sud, ça va bien, direction Québec, pas de problème majeur. C'est la 20 Est, là, à l'approche de la rivière Etchemin, où c'est un petit peu plus chargé sur 1 ou 2 kilomètres. On a un bon ralentissement dans ce secteur-là.
1: 7h51. Faut-il interdire la vente de boissons énergisantes aux moins de 16 ans au Québec? Le gouvernement pense que oui et doit déposer aujourd'hui un projet de loi à cet effet-là. Tous les partis à l'Assemblée nationale pensent aussi que oui, sauf un, le Parti conservateur du Québec, qui s'oppose à cette démarche. La députée Maïté Blanchette-Vézina est avec nous pour en parler. Madame Blanchette-Vézina, bonjour.
11: Bonjour.
1: Est-ce que vous ou votre chef, Éric Duhaime, avez rencontré ou avez eu des échanges avec l'industrie des boissons énergisantes au cours des dernières semaines, des derniers mois?
11: Peut-être d'entrée de jeu, là, vous mentionnez que sur la mesure en tant que telle, là, moi j'ai déjà voté en faveur d'une motion qui permettrait d'aller vers une réglementation pour
1: oui.
11: pour interdire.
1: Le 6 mai dernier.
11: Soyons clairs, là, ici, c'est plus sur le format avec lequel la Coalition Avenir Québec et les partis d'opposition souhaitent nous faire cheminer. Tu sais, je pense qu'il y a un débat important à avoir. Puis la question de la caféine, puis l'interaction de la caféine et des produits de caféine avec les médicaments pour le TDAH, c'est important. Là. Puis ça, nous, on a besoin d'avoir ce débat-là à l'Assemblée nationale, d'entendre les experts. Puis c'est ça qu'on est venu dire. Je rencontre la famille du jeune
1: Zachary Miron
11: qui décède aujourd'hui. On a toujours eu l'intention de les rencontrer, mais moi, je souhaiterais, et oui, j'ai rencontré aussi l'industrie, mais je souhaiterais qu'on ait un débat plus large, en fait, à avoir en commission parlementaire, d'une manière structurée, disons, là, des consultations qui vont permettre de se faire une idée juste de la question, puis de la bonne mesure à appliquer. Puis c'est un peu ça, tu sais, moi, je trouve que on oublie, mais il y a d'autres juridictions qui réfléchissent ou qui ont agi sur la question. Puis parfois, c'est pas juste les boissons énergisantes qui sont réglementées ou qui sont en réflexion sur une réglementation. Ça peut être des boissons très caféinées parce que c'est l'interaction, et je le rappelle, c'est ça que le coroner a dit, entre la caféine et les médicaments de TDAH. Donc, est-ce que on peut avoir ce débat-là de manière correcte et justifiée et en temps régulier? Je pense que ça va être difficile. Puis c'est ça qui est déplorable. Ça fait 3 ans que la CAQ est là, ce rapport-là. Et là, elle nous a envoyé ça il y a 2 semaines aux parlementaires en disant on veut réglementer vite, vite, vite, puis prendre action vite, vite, vite. Je comprends que c'est important. Mais moi, ce que je dis, si c'est aussi important, ben prenons le temps de faire ce débat-là. Puis prolongeons les travaux. Moi, je suis prête à prolonger les travaux. Puis je pense que si les députés des oppositions veulent collaborer aussi, ce serait, je pense, une occasion importante pour s'assurer d'appliquer la bonne mesure, pour éviter d'avoir un faux sentiment de sécurité parce qu'on l'interdit puis que ça n'a peut-être pas l'effet escompté finalement.
1: Votre chef a demandé d'ailleurs à ce qu'on prolonge les travaux parlementaires. Là, il a écrit sur les réseaux sociaux à cet effet-là. Mais Madame Blanchette-Vézina, vous dites que ce serait important d'entendre les experts. Puis je pense que tout le monde va être d'accord avec vous. Or, il y a un rapport d'experts qui a été produit en 2023, qui a été remis au gouvernement, on le sait depuis longtemps, les conclusions sont claires. Pourquoi ce rapport d'experts-là ne vous satisfait-il pas?
11: Ben en fait, parce qu'on est des législateurs. Oui, on regarde ce que les experts nous disent, puis c'est déjà une bonne base. Mais est-ce qu'on peut les entendre, ces experts-là, sur leur méthodologie pour savoir est-ce que ce serait pas plutôt de l'affichage? Ou est-ce qu'on pourrait envisager aussi de l'affichage? Ou est-ce pourquoi ils ont regardé la lorgnette uniquement des boissons énergisantes et pas des autres boissons à haute teneur en caféine? Est-ce que c'est 16 ans? Est-ce que c'est 18 ans? Est-ce que c'est pas la interdiction qui est la bonne façon? Il y a plein de questions qu'on peut vouloir poser à des experts qui seront en commission parlementaire. Là, ce qu'on a eu, c'est deux petites rencontres imposées avec des moments imposés par le gouvernement. Rapidement, faudrait... Puis j'ai même pas encore le projet de loi en main. Là. Il va être déposé aujourd'hui. On parle de quelque chose de très théorique, là, encore une fois, parce que le gouvernement a tardé. Puis c'est ça que je déplore. 2023, depuis ils ont en main ce rapport-là. Si c'était si urgent et important pour eux, pourquoi ils l'ont pas fait?
1: Ouais, sauf que là, votre opposition risque de retarder encore davantage cette action-là si vous dites qu'il faut s'y pencher.
11: Moi, ce que je nous dis, c'est prolongeons les travaux. Le but, c'est pas d'empêcher d'avoir une mesure qui va venir aider à s'assurer d'avoir une bonne politique publique. Au contraire, c'est l'inverse. C'est que d'interdire rapidement, alors qu'on est-ce qu'on va avoir une assurance que ça peut aider réellement? Parce que les autres juridictions qui ont interdit ont des effets escomptés? Pas toujours. Il y en a qui ont choisi que ce soit 18 ans. Pourquoi on met 16 ans? On pourrait se poser cette question-là. Est-ce que ça pourrait être aussi indiqué sur les... Puis c'est ce que je disais, l'interaction est importante. Il faut que les gens soient informés de l'interaction entre les médicaments pour le TDAH et la caféine, parce qu'il y en a d'autres que des enfants qui prennent ces boissons énergisantes ou ces boissons à haute teneur en caféine. Donc, je pense, et ça mérite qu'on prenne le temps. Puis moi, ce que je dis, c'est je veux pas retarder indûment, je veux qu'on s'assure de mettre en place des bonnes politiques publiques. Puis parfois, d'interdire, ça n'a pas l'effet escompté. On le voit avec les saveurs de vapotage, ça n'a pas eu l'effet escompté.
1: Alors, il y a des moyens de contourner.
11: Un faux sentiment de sécurité. Exact.
1: Mais ça donne sauf un faux que, Mme Blanchette-Vézina, en même temps, il y a des interdictions légales pour la vente d'alcool. On peut pas en vendre aux mineurs. La vente de cigarettes, on peut pas en vendre aux mineurs. Pourquoi on se poserait la question à savoir si des jeunes de moins de 16 ans auraient besoin dans leur quotidien de boissons énergisantes?
11: Ben c'est pas des boissons qu'on. Je pense pas que c'est bon pour la santé. Là, tout ça, vous l'avez très bien dit. Il y a des études, mais il y a plusieurs aliments qui ne sont pas bons pour la santé de nos jeunes. Très clairement, des boissons gazeuses. Ouais. Il y a plusieurs. Puis, et sincèrement, est-ce qu'elles peuvent avoir des interactions? Je ne sais pas. Mais ce que je veux dire, c'est à chaque fois, est-ce que c'est l'interdiction la bonne solution? Mm-hmm. Moi, je pense qu'il faut se poser la question. Puis, c'est important de se poser des questions. Puis à l'époque où ça a été interdit, c'est sûr qu'il faut se poser des questions. Est-ce que c'est la bonne mesure? C'est ça notre rôle aussi comme parlementaire. Puis c'est ça qui est déplorable en ce moment. C'est que parce que, oui, il y a un décès, puis j'en suis, puis je comprends, on veut agir rapidement. Mais on dirait qu'on oublie que le gouvernement avait ce rapport-là depuis 2023, aurait pu agir, et là, nous pousse tous les parlementaires à adopter quelque chose rapidement, alors que est-ce qu'on aura vraiment réglé le problème ou on aura juste coché une case? Je pense que c'est important que les jeunes méritent qu'on fasse ce débat-là à l'Assemblée nationale, en commission, avec des experts, oui, de la santé publique, mais ça peut être d'autres experts en toxicologie aussi qu'on peut s'entendre. Est-ce que, comme je vous le dis, l'interaction avec la caféine, c'est-tu les bons produits qui seraient visés par l'interdiction? Mais là, j'ai toujours pas le projet de loi, donc je parle de manière théorique, mais c'est tout ça, je pense, qu'il faut regarder de manière sereine et prendre le temps sans agir de manière en relativisant les travaux, là, c'est pas ça du tout. Mais là, aujourd'hui, on dépose, et la CAQ a déposé cette semaine plusieurs projets de loi dans les derniers jours et dernières semaines, en sachant très bien que ça pourrait pas être adopté. Là. Ouais. Et elle a prorogé la Chambre. Nous, ce qu'on dit, c'est prolongeons les travaux. On vous avait sauté 3 semaines, là. Ben, vous avez été payé à la maison 3 semaines, député, là, à travailler au camp comté. Ben, prenons 3 semaines de plus, ou une semaine, si c'est une semaine qui est nécessaire.
1: Mais Madame Blanchette-Vézina, je dois vous arrêter. On s'en va au Radio-Journal. Je vous remercie d'avoir été des nôtres ce matin. Au revoir.
11: Au revoir.
1: Juliette, rapidement.
5: Ciel gris qui retient l'attention ce matin, c'est entre autres le vent de 20 km à l'heure avec des rafales jusqu'à 40. Maximum prévu aujourd'hui de 22, 30% de probabilité d'averse et on pourrait voir un orage en fin de journée.
1: Et on revient tout de suite après le Radio-Journal de 8h. On va refaire le point avec vous, Marc-André, sur la circulation. À tout de suite.
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16: Les médecins insatisfaits du dossier santé numérique.
17: Une grosse partie de mon énergie actuellement qui sert à arriver à faire fonctionner le logiciel.
16: Ils craignent des effets sur les soins aux patients. Le plus grand réservoir d'Hydro-Québec aux trois quarts vide.
18: On le voit baisser depuis au moins 3 ans, là, il baisse là, à chaque année.
16: Les stocks d'énergie sont à leur plus bas en plus de 20 ans. Et feu vert du Sénat américain à une somme de 70 milliards de dollars pour lutter contre l'immigration. Bonjour, ici Marie-Michèle Bordua. Bienvenue à ce Radio-Journal. De nombreux professionnels de la santé sont épuisés par l'implantation du dossier santé numérique. Médecins en pleurs, surcharge de travail, détresse psychologique. La plateforme serait trop complexe et ralentirait les activités au point où des médecins estiment que les soins sont affectés. Le reportage de David Gentilé.
19: Mardi, la ministre de la Santé du Québec, Sonia Bélanger, se félicitait de l'implantation du dossier de santé numérique dans 2 établissements.
20: Alors, ils ont fait une très belle implantation. Moi, je suis vraiment très contente de ce que je vois.
19: Mais le même jour, une réunion houleuse a eu lieu entre la direction du CIUS du Nord de Montréal et près de 300 médecins. Plusieurs sont épuisés par le travail supplémentaire qu'amène l'implantation du dossier de santé numérique et craignent même que la qualité des soins ne soit affectée vu les dysfonctionnements de la plateforme. Patrick Belmar est intensiviste à l'hôpital Sacré-Cœur de Montréal.
21: Mais ça tient du fantasme de dire que ça n'a pas d'impact sur la quantité puis la qualité de ce que je fais, parce qu'une partie, une grosse partie de mon énergie actuellement qui sert à arriver à faire fonctionner le logiciel.
19: Docteur Belmar souligne des problèmes importants pour l'ouverture des dossiers et les prescriptions de médicaments. Plusieurs partagent cet avis, comme Alison Baker de l'Hôtel Dieu d'Arthabasca.
22: Si on n'est pas capable de changer la plateforme de façon assez rapide pour pallier à ces choses-là, pour éviter des problèmes de sécurité aux patients, il faut qu'on ressorte certains papiers.
19: Pour l'instant, Santé Québec refuse de dire si la plateforme EPIC sera utilisée dans la 20aine d'autres établissements de la province. Ici David Gentil, Radio-Canada, Montréal.
16: Les projets de loi se bousculent à l'Assemblée nationale en cette fin de session parlementaire. Il ne reste plus qu'une semaine pour en adopter 18, dont celui sur l'interdiction des boissons énergisantes aux mineurs qui sera déposé aujourd'hui. Marie-Josée Paquette-Comeau est à Québec. Marie-Josée, le Parti conservateur entend toujours bloquer son adoption. Il demande aussi à ce que les élus prolongent la session parlementaire.
23: Oui, sur X ce matin, le chef Éric Duhaime demande de l'allonger au moins jusqu'au 19 juin, notamment parce qu'il est contre l'adoption en accéléré du projet de loi sur les boissons énergisantes. La députée Maïté Blanchette-Vézina va rencontrer cet après-midi les parents de Zachary Miron, mort en raison d'une interaction entre une boisson énergisante et sa médication. Je vous rappelle que le Parti conservateur du Québec avait refusé de rencontrer les parents jusqu'à maintenant, mais avait toutefois rencontré les représentants de l'industrie. Maïté Blanchette-Vézina a d'ailleurs lancé hier, va-t-on interdire les pamplemousses puisqu'ils interagissent avec certains médicaments, ce qui avait fait beaucoup réagir. Le gouvernement a besoin de l'aval de tous les députés pour l'adopter en accéléré, sinon le projet de loi risque de passer à la trappe.
16: Et Marie-Josée, c'est la même chose pour d'autres projets de loi.
23: Oui, exactement. La constitution de Simon-Jolin Barrette qui accuse l'opposition de faire obstruction. Le ministre Jean-François Roberge chapeaute 3 projets de loi à lui seul, dont celui sur les changements à la carte électorale. Son accélération a été bloquée par le député indépendant Youri Chassin. Donc, il reste à adopter le projet de loi Gaby Renault pour prévenir la violence faite aux femmes, la modernisation de la loi P38 qui va permettre d'hospitaliser plus facilement contre son gré une personne en crise, le Q5 en québécois qui vise à accélérer le développement de projets d'intérêt national. Bref, un menu législatif costaud et le tout devra être adopté d'ici le 12 juin.
16: Marie-Josée Paquette-Comeau à Québec, merci.
23: Merci.
16: Le plus gros réservoir d'Hydro-Québec atteint un niveau critique selon ce qu'a appris Radio-Canada. Il s'agit du réservoir Kaniapisco dans le nord de la province. Jean-Philippe Robillard est avec nous. Jean-Philippe, le réservoir se vide de plus en plus.
24: Oui, si bien qu'actuellement le niveau du réservoir Kaniapisco est à 24 % de sa capacité. C'est moins que l'an passé à la même période où il était rempli à 34 % de sa capacité. Vous l'avez dit, c'est le plus grand, c'est le plus gros réservoir d'Hydro-Québec. Il alimente plusieurs centrales hydroélectriques et chaque année, depuis 3 ans, il y a Vincent Bernard, qui est propriétaire d'une pourvoirie au sud du réservoir, qui constate là, qu'il y a de moins en moins d'eau.
18: On le voit baisser depuis au moins 3 ans, là, il baisse là, à chaque année. Là. Cette année, il est plus beau, là, je dirais, moi, dans mon secteur, là, il y a 3 pieds de moins d'eau, de moins que l'année passée, puis il était déjà beau l'année passée.
24: La dernière fois que le niveau de ce réservoir a été aussi bas, c'est en 2014, mais à ce moment-là, le contexte, il était différent, parce qu'aujourd'hui, Hydro-Québec est beaucoup plus serré que c'était le cas à l'époque, Marie-Michel, dans ses ressources énergétiques en raison de la forte augmentation de la demande.
0: Alors, c'est l'état de la situation. Hydro-Québec, de son côté, qui affirme toujours là, que tout est sous contrôle.
24: Oui, parce que selon la Société d'État, le contexte de faible niveau d'eau qu'il y a depuis 3 ans l'amène à gérer ses ressources avec prudence. Il y a un porte-parole d'Hydro-Québec qui a affirmé que la Société d'État a réduit ses exportations sur les marchés de court terme et a augmenté ses importations. Et quand Hydro-Québec exporte moins, ben elle fait moins de profits et verse donc moins de dividendes au gouvernement du Québec. Mais on aura une idée plus précise de l'impact de la baisse des exportations aujourd'hui parce que la Société d'État doit présenter ses résultats financiers du premier trimestre de 2026.
0: À voir. Merci, Jean-Philippe.
24: Merci, au revoir.
0: Le versement de crédit supplémentaire unique pour la TPS est versé à partir d'aujourd'hui. Il vise à aider les Canadiens les moins nantis à faire face à la hausse du coût de la vie. Nous joignons notre analyste politique à Ottawa, Fanny Olivier. Fanny, le gouvernement fédéral estime qu'il y a 12 millions de citoyens admissibles à ce paiement.
2: Ouais, c'est une des mesures phares du gouvernement Carney pour aider les gens à faire face à la crise d'abordabilité. Le paiement est destiné aux foyers avec des revenus modestes, donc il faut déjà toucher le remboursement de la TPS pour y avoir droit. C'est un chèque unique, donc, qui, dépendamment des situations, peut aller d'environ 260 $ pour une personne seule à 530 $ pour une famille avec 2 enfants. À ça, on ajoute une bonification du crédit là qui est versée tous les 3 mois de 25% au cours des 5 prochaines années. La mesure comme telle va coûter 12 milliards de dollars sur 6 ans. Et le gouvernement libéral, Marie-Michel, y a accolé l'étiquette de nouvelle allocation pour l'épicerie, même si dans les faits, bon, celui qui touche le paiement peut le dépenser comme il le veut. Mais Mark Carney veut lancer le message qu'il agit pour contrer l'inflation alimentaire, alors qu'il est talonné en chambre par les conservateurs sur cette question pratiquement tous les jours. Et c'est pour ça que le premier ministre va souligner à grands traits ce matin le versement de ce paiement unique dans une épicerie de la région de Toronto. Il n'est pas le seul sur le terrain à en faire la promotion. Il y a également le ministre des Finances, François-Philippe Champagne, qui va faire la même chose à Shawinigan.
0: Merci, Fanny.
2: Je vous en prie.
0: Aux États-Unis, le Sénat a fait adopter le projet de loi de 70 milliards de dollars qui vise à le renforcement de mesures en immigration. La majorité républicaine n'a d'ailleurs pas fait de compromis comme le demandaient les démocrates. Valérie Michaela Ben est à Washington. Valérie Michaela, la minorité démocrate a tenté de bloquer ce projet de loi.
3: Oui, elle a voulu se servir de ce projet de loi sur l'immigration cher au président Trump parce qu'il aurait permis, entre autres, de financer l'ICE. Ben, ils ont voulu s'en servir comme levier pour obtenir l'annulation du fonds d'indemnisation d'$1,8 milliard du président Trump qui aurait permis de verser des compensations financières à des émeutiers de l'assaut du 6 janvier au Capitole en 2021. Il y a plusieurs républicains qui avaient aussi qualifié ce fonds de scandaleux et exigé son abolition. Mardi, le procureur général Todd Blanche avait affirmé sous serment que ce fonds était mort et enterré, mais mercredi, le président Trump a laissé planer un doute là-dessus en disant qu'il s'agissait d'un beau fonds. Alors, il y a des sénateurs républicains qui avaient laissé entendre qu'ils auraient pu voter contre le projet de loi en immigration s'il ne comportait pas un amendement pour bannir ce fonds d'indemnisation. Finalement, ça n'a pas fonctionné, mais on peut quand même écouter le leader de la minorité démocrate, Chuck Schumer.
4: Trump's slush fund is anything but beautiful. It's heinous.
3: Il dit que la caisse occulte de Trump est tout sauf belle, elle est odieuse, elle ne disparaîtra pas tant que nous ne l'aurons pas bannie de façon permanente par la loi et non pas par de simples mots. Finalement, après 18 heures de vote, le projet de loi a été adopté à 52 contre 47. Seule la sénatrice républicaine de l'Alaska s'est rangée du côté des démocrates.
0: Merci Valérie Michaela.
3: Je vous en prie.
0: Le président du Parlement libanais soutient que le Hezbollah pourrait se retirer du sud du Liban si les forces israéliennes se retirent elles aussi du territoire et si les parties s'entendent sur une trêve globale. Plus tôt, l'État hébreu a indiqué que ses forces armées s'apprêtaient à frapper 3 localités du sud du Liban. Et puis au soccer, en terminant, le Canada va disputer ce soir un dernier match avant la Coupe du monde de la FIFA. Ce sera contre l'Irlande. Voilà, c'était le Radio Journal. Excellente journée.
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0: Vendredi 5 juin, Alexandre Duval au micro. Dans la prochaine heure, on va recevoir John Porter, l'ancien président de la Fondation du Musée national des beaux-arts du Québec, ancien directeur général du Musée national des beaux-arts du Québec également. Il est notre invité du vendredi VIP. Il participait hier au lancement d'un livre à l'île d'Orléans, le livre sur le peintre Horatio Walker, peintre de l'île d'Orléans, en fait originaire de l'Ontario, mais qui a vécu plus de 50 ans à l'île d'Orléans. Il y a une promenade Horatio Walker à l'île d'Orléans. Donc, si jamais vous êtes déjà passé par là, mais que vous vous demandiez c'était qui, ben vous allez en entendre un petit peu plus parler ce matin. Mais évidemment, on n'abordera pas que ça avec Monsieur Porter. Disons qu'il a une carrière suffisamment bien remplie pour qu'on manque pas de matériel pour cet entretien qui durera à peu près 25 minutes à la fin de l'émission. L'entrevue avec Maïté Blanchette Vézina au sujet de l'interdiction possible de la vente de boissons énergisantes pour les moins de 16 ans au Québec, ça vous fait réagir?
1: Ça réagit pas mal.
0: Oh là là, mm-hmm. Beaucoup de messages dans la bulle de conversation et ça va dans les deux sens. Hein? Des ouais. gens qui disent on est d'accord avec la proposition que le gouvernement va faire d'interdire ça, puis ça n'a pas de bon sens le discours du Parti conservateur.
1: Il y en a qui appuient quand même les conservateurs aussi.
0: Voilà, On a aussi de ça, des gens qui disent, ben ça a bien de l'allure, l'argumentaire de Mme Blanchette Vézina. C'est vrai que des fois au Québec, on a tendance à trop réglementer. Est-ce qu'il faudrait pas plus opter pour de la sensibilisation, de la prévention, de l'information sur les canettes de boissons énergisantes directement? Reste à voir comment ce débat-là va se passer à l'Assemblée nationale, parce que là, on l'entend bien. Là. Il y a une volonté d'étudier le projet de loi de la part de Mme Blanchette Vézina, mais pas de faire les choses à la va-vite. Ce que je trouve intéressant, c'est que quelqu'un nous dit, ben Maïté Blanchette Vézina, elle était au gouvernement.
1: Pourquoi qu'elle a pas poussé ce projet de loi-là? Pourquoi?
0: C'était pas son dossier. On le comprendra, elle était aux forêts, donc probablement que ce qui est santé, prévention, c'était bien loin des dossiers dont elle traitait au quotidien. N'empêche, c'est vrai qu'il y a eu ce rapport d'experts qui a été remis au gouvernement en 2023. Madame Blanchette Vézina, qui doit rencontrer les parents du jeune Zachary Miron aujourd'hui, nous disait-elle. Donc, ce sera un dossier à suivre.
1: Ça semblait un sujet où c'était facile de s'entendre puis de régler ça rapidement. Moi, je trouvais au départ, en tout cas.
0: Ouais, ben les autres partis politiques sont visiblement prêts à procéder rapidement, mais pour qu'on puisse procéder rapidement d'ici la fin des travaux, ça prend l'accord de tout le monde. Et là, Madame Blanchette Vézina ne semble pas prête à donner son accord. Bref, vous avez réagi, on a bien pris connaissance de tout ça et ça nous a permis de remettre en contexte. Merci beaucoup pour vos réactions. Juliette, 14 degrés rue Saint-Jean ce matin, mais c'est un ciel couvert.
2: Ciel couvert, puis avec le vent, le 14 degrés, ça fait quand même frisquet. Disons que c'est un 14 frisquet. On a des vents d'une vingtaine de kilomètres à l'heure ce matin, avec des rafales à 40. Les vents vont se calmer par contre en après-midi, puis évidemment, on va gagner quand même quelques degrés. Maximum prévu aujourd'hui de 22 pour la majorité de nos secteurs. Ce qui est commun à tous nos secteurs, ce sont ces probabilités d'averses, 30% de probabilité de pluie, risque d'orage pour l'après-midi, risque d'orage pour ce soir aussi, minimum de 13 degrés pour la nuit prochaine, toujours avec 30% de probabilité de pluie. Et c'est un week-end plutôt pluvieux là, qui nous attend. On pourrait quand même avoir de petits répits, mais c'est certain qu'on aura des gouttelettes. Demain, quelques averses. On a également un risque d'orage pour la journée de demain, 22 au thermomètre. Et dimanche, des averses, principalement en début de journée. On aura les relents là, de cette journée de samedi. Et en après-midi, ça va se dégager tranquillement. Le ciel qui sera dégagé lundi, alternance de soleil et de nuages avec 25 degrés.
1: Ça a fonctionné, la recette à Juliette, hein?
0: Et là, là.
1: Oh, ouais, on a envoyé pas mal.
2: Il y a des gens qui vont essayer les Tartans, en fin de semaine, les gens de Québec.
1: Ça a été très populaire ce matin.
3: Si vous voulez nous inviter à déjeuner, hein, pas de problème, hein?
1: Avec des bines. Ça prend des bines aussi, semble-t-il. À Terre-Neuve, il y a Tautons et bines.
2: Et il y a Joanne et Alain. On rappelle que c'est à cause d'eux qu'on a commencé à parler de Tautons, des auditeurs qui étaient à Terre-Neuve en road trip.
4: Après avoir goûté, je dirais, grâce à eux.
2: Grâce à eux, effectivement. Et ils nous ont écrit qu'ils ont goûté les Tautons. Au moment où on en avait parlé, ils n'y avaient pas goûté, alors ne savaient pas de quoi il était question exactement. Et là, ils nous ont réécrit, ils ont goûté et ils ont adoré.
1: Ils disent, on est obligé d'aller au restaurant à cause de Juliette.
2: Pas le choix. Alors, ils mettront ça sur ma facture.
0: Vous venez probablement de partir une nouvelle tendance. Je rappelle que votre chronique, elle était à 6h35 pour les gens qui veulent la rattraper en format audio sur notre application. Mais il y a aussi une capsule vidéo qui est sur nos réseaux sociaux. Donc, si vous voulez
2: déjà
0: voir...
2: Déjà disponible.
0: Ouais. Donc, c'est déjà disponible. Vous pouvez la partager, vous pouvez la visionner. Ça a fait le bonheur de l'équipe ce matin. Donc, ça va faire le bonheur des auditeurs aussi. C'est franchement très bon. C'est très réconfortant comme style de bouffe.
1: Allez partir vos pogo dans l'air fryer.
2: Non, il est rangé le air fryer. J'ai pas. C'est rare qu'on utilise ça le matin, mais voilà, il y a un début à tout.
0: Marc-André?
1: Tranquille, comme heure de pointe, vraiment. On a quand même des petits problèmes réseau municipal, mais dit-on, sur l'avenue d'Estimoville, auteur Félix Leclerc, secteur de la rue Alexandra. C'est un petit peu plus chargé dans ce coin-là ce matin. On a encore un léger ralentissement aussi, tout juste avant la rivière et de chemin, là, du côté de la 20 direction est, mais pour le reste, du côté de la rive sud, ça roule très bien. La traversée des ponts est facile, c'est bien dégagé, autant pour le pont de Québec que pour le pont La Porte. C'est à la sortie des ponts, Bretelles-Laurier, c'est plus compliqué jusqu'à l'avenue Lavigerie. On a un bon ralentissement. On a un peu d'attente aussi sur Laurier, direction ouest, secteur de la route de l'église. Et à l'approche de Robert-Bourassa, également depuis les centres commerciaux, là, c'est un petit peu plus compliqué. Henri IV-Sud, on fait dans le léger ralentissement à cette heure-ci à l'approche du chemin Sainte-Foy depuis Charest. C'est un petit peu plus chargé du côté de Félix-Leclerc-Ouest où on a de l'attente entre Laurentienne et Pierre-Bertrand et dans la bretelle d'accès Laurentienne-Sud pour Félix-Leclerc-Ouest. Et on semble avoir un incident, un accrochage du côté de Robert-Bourassa, direction sud, tout juste avant le boulevard Le Bourgneuf. Il y a un peu d'attente depuis de la Morille.
0: Martin?
4: Les travaux d'agrandissement et de modernisation de l'hôpital de la Malbaie seront lancés l'automne prochain. Québec injecte 364 millions de dollars pour la construction d'un nouveau pavillon qui va regrouper l'urgence.

0: Nouvelle sortie musicale pour Charlotte Cardin, Émilie.
1: Eh oui, ça s'appelle Take Me Back, avec une réalisation musicale, tout de même, je dirais, inspirée des années 80, avec quelques inflexions jazz. Nouveau vidéoclip également qui vient de paraître, très suave, sur le bord de la plage, avec Charlotte Cardin qui apparaît avec plein de beaux jeunes hommes, qui ont fait beaucoup de gym. Voilà.
2: Ah, ça devait être difficile de recruter pour ce vidéoclip-là.
3: Ah ouais, non, ils n'ont pas demandé à Martin et à moi. Là.
1: Non. Je pense que vous avez manqué le communiqué. Mais...
0: Maudit.
1: Mais voilà.
0: Vous avez raté votre chance de faire le casting.
3: Tout à fait.
1: Mais pour, ça aurait fait de la belle diversité tout de même, dont on a quand même franchement besoin. À l'écran, n'empêche. Donc, c'est un vidéoclip qui sent l'été pour ce troisième extrait, Take Me Back, du prochain album à venir de Charlotte Cardin. Je rappelle qu'il été sacrée artiste féminine de l'année aux dernières victoires de la musique. Et donc, cette chanson est disponible depuis aujourd'hui, depuis minuit, partout dans le monde. Et le vidéoclip, il y a donc 15 minutes, a été mis en ligne sur sa page YouTube. C'est à voir aujourd'hui dans la foulée des sorties musicales du vendredi.
0: Merci beaucoup, Émilie. 8h18, on accueille en studio notre collègue journaliste Louis-Philippe Arsenault pour parler du dossier du campus Notre-Dame-de-Foy. Bonjour, Louis-Philippe.
4: Bonjour, Alexandre.
0: Alors, campus Notre-Dame-de-Foy qui refuse de céder ses actifs gratuitement au cégep de Sainte-Foy. Le gouvernement a proposé au CNDF de devenir un établissement public qui serait chapeauté par le cégep de Sainte-Foy. On comprend que ça fait pas l'affaire du CNDF. Ça fait quand même plusieurs années là, qu'il y a des discussions pour transformer l'établissement.
4: Oui, parce que dans les deux camps, tant celui du gouvernement que celui du CNDF, là, on est d'accord sur le fait qu'il manque, on a un besoin d'établissements publics dans l'ouest de la région de la capitale nationale. La région qui compte moins de cégeps par rapport à la taille de sa population que d'autres régions comme le Saguenay-Lac-Saint-Jean, le Chaudière-Appalaches, Montréal, Montérégie, par exemple, et particulièrement à l'ouest, on connaît les quatre grands cégeps de Québec, là, si on inclut Saint-Laurent, Sainte-Foy, Garneau, Limoilou. Et à l'est, eh bien, on a un établissement collégial là, aussi dans Charlevoix, mais qui est aussi chapeauté par un autre cégep, celui de Jonquière à la Malbaie. Donc, mais on consent donc qu'il y a des besoins, mais on s'entend pas sur la solution. Le CNDF, lui, privilégiait de devenir le 49e cégep du Québec et d'offrir ses sept bâtiments pour 15 millions de dollars au gouvernement. On disait que c'était une offre qui était avantageuse, puisqu'on estime que reconstruire un campus du genre là, coûterait un demi-milliard de dollars à l'État. Par contre, il y a d'autres frais qui seraient ajoutés. Le campus qui a besoin d'amour, on estime qu'on a besoin là, de 31 millions de dollars d'investissement dans ses infrastructures également. Et le cégep qui a des problèmes financiers, il y a une stagnation au niveau des inscriptions, et puis on n'est pas capable d'assumer les frais de rénovation. Et dans Portneuf, oui, ben il y a des grands besoins. On a commandé une étude du côté du CNDF là qui a un rapport là, qui démontre notamment qu'il y a moins d'inscriptions par habitant là, dans Portneuf pour ce qui est dans les établissements collégiaux, et que le gouvernement admet également là, que d'ici 2034, ben il y a une hausse de 37% des étudiants, et qu'il manquera pendant d'ici là environ 6 ans de 3 à 6300 places collégiales dans la région de la capitale nationale.
0: Ouais, on avait reçu la directrice générale du campus Notre-Dame-de-Foy il y a quelques mois, justement, elle nous faisait part de ses projets, de ses revendications. Mais on comprend que le gouvernement voudrait privilégier le modèle des campus.
4: Oui, qui est un peu calqué sur celui du campus des îles de la Madeleine, du cégep de la Gaspésie des îles de la Madeleine, davantage que celui du centre d'études collégiales en Charlevoix que je vous parlais un peu plus tôt. Donc, un campus qui a plus de services, une vie étudiante peut-être plus grande, parce que la création d'un cégep, ben, ça remonte à une trentaine d'années, la dernière fois que ça s'est fait. Et on dit que les coûts administratifs là, récurrents serait de 4 à 5 millions de dollars par année, et que la situation actuelle ne le justifie pas, que le gouvernement a besoin d'agilité là, pour déployer l'offre de services sur l'ensemble du territoire. Le cabinet de la ministre de l'Enseignement

0: supérieur admet toutefois ne pas pouvoir obliger le Cégep Sainte-Foy à offrir des programmes préuniversitaires dans un éventuel campus affilié, parce que c'est ce que craint notamment le CNDF, c'est qu'on n'offre pas tous les programmes nécessaires ou demandés dans la région, mais qu'on fonctionne là pour avantager peut-être les finances du Cégep de Sainte-Foy. Mais bon, le gouvernement admet, là, on peut pas forcer un établissement à offrir tel ou tel autre programme.
1: Qu'est-ce que le statu quo signifierait pour le CNDF?
0: Ça pourrait être très difficile. Le statu quo, je pense qu'il est pas possible. On nous dit le coût des infrastructures. Le CNDF là, ne peut pas faire face au coût des infrastructures actuelles. Mais d'un autre côté, le gouvernement doit agir pour trouver une solution pour pouvoir accueillir d'autres étudiants dans l'ouest de la région de la capitale nationale. Le gouvernement, hier, via sa page X de la ministre Martine Biron, là, a indiqué que le gouvernement a d'autres solutions qui sont prêtes à être déployées sans délai pour garantir l'accès aux études collégiales dans Portneuf, mais sans donner plus de détails. Est-ce qu'on a déjà donc un terrain en tête, un bâtiment en tête? Combien ça va coûter également? Je le disais tout à l'heure, bon, les estimations du CNDF disent que ça peut coûter un demi-milliard de dollars construire un campus pour 4000 étudiants, parce que le CNDF se disait là, dès demain matin être capable d'accueillir 2800 voire même 4000 étudiants. En ce moment, on en accueille 1500. Ça stagne, comme je le disais. Et donc, c'est certainement à suivre tout ça, parce que la demande est grande. Il y a plusieurs établissements dans la région qui refusent des étudiants, même dans un préuniversitaire comme en sciences humaines. Le Cégep Sainte-Foy, on le dit à chaque rentrée, là, est plein à craquer. Le Cégep Garneau également. Et il y a des programmes exclusifs au CNDF, comme en thanatologie, la technique policière aussi qui est très prisée, alors que souvent, la technique du Cégep Garneau est complète. Alors, comment tout ça va se dessiner dans les prochains mois, prochaines semaines? Ça sera à voir.
1: Merci pour le compte-rendu, Louis-Philippe.
0: Ça me fait plaisir.
1: À la prochaine.
0: Au revoir.
1: Plus tôt cette semaine, on a reçu sur nos ondes la présidente et chef de la direction de Santé Québec, Geneviève Biron, et on a abordé toutes sortes de dossiers avec elle, dont le déploiement du dossier santé numérique pour numériser les données de santé des Québécois dans le réseau. Il y a deux projets pilotes qui sont en cours, un en Mauricie, centre du Québec, un dans le nord de l'île de Montréal. Et Mme Biron a dit sur nos ondes, écoutez, au terme de ces projets pilotes-là, c'est pas certain qu'on va étendre le DSN à l'ensemble des établissements québécois. Peut-être qu'on va l'ajouter dans certains hôpitaux, peut-être à l'ensemble du Québec, mais on veut quand même se donner le temps d'évaluer tout ça, voir s'il y aurait pas d'autres solutions qu'on pourrait mettre en place dans d'autres établissements. Donc, il y a un point d'interrogation à savoir, est-ce que c'est vraiment la solution technologique qu'on va adopter pour l'ensemble de la province au terme des projets pilotes? Je vous en parle parce que ce matin, sur notre site web ici radiocanada.ca et dans Le Devoir, il y a des médecins qui disent que ça ne va pas si bien que ça, le déploiement du DSN dans les deux régions pilotes. Dans notre texte maison de Radio-Canada, on parle de médecins en pleurs, de détresse psychologique, de travail qui s'est considérablement alourdi. Il y a eu une rencontre récemment au CIUS du nord de l'île de Montréal et on a qualifié cette rencontre-là d'appel à l'aide, carrément. Il y a 300 médecins et professionnels qui y ont participé et la directrice générale du CIUS a bien compris là, que les professionnels avaient besoin d'aide, a promis de fournir des renforts à ses troupes. Donc, il y a des docteurs qui appuient l'informatisation, la numérisation, si vous voulez, mais on dit là, les équipes sont brûlées à l'heure actuelle parce que c'est très complexe, les heures de travail s'étirent, admettre des patients, c'est plus long qu'auparavant, on n'est pas à l'abri de faire des erreurs non plus. Dans Le Devoir ce matin, Isabelle Porter, dans son texte, parle de graves problèmes techniques qui persistent avec le dossier santé numérique, un outil qui accapare un temps fou aux urgences, des renseignements sur les patients qui se perdent dans le processus. On dit attention, c'est pas toujours sécuritaire à l'heure actuelle. Alors l'idée, c'est pas de faire peur à qui que ce soit ce matin, mais tout simplement de faire le point sur le déploiement de projets pilotes qui ont commencé il y a à peine un mois dans deux régions. Donc on voit que encore aujourd'hui, il y a certains écueils qui persistent. Juliette à l'environnement, Le Soleil nous parle ce matin de l'utilisation de l'imagerie satellite pour repérer des délits. Un article franchement intéressant.
2: Vraiment intéressant, qui fait la lumière sur une façon de faire qu'on connaît probablement très peu, que les agriculteurs et même le

0: milieu environnemental semble peu connaître. C'est la collègue Patricia Rainville, journaliste au Soleil, qui signe cet article-là ce matin. Elle a rencontré un agriculteur du Bas-Saint-Laurent, Mathieu Langlois, qui lui dit depuis l'an dernier, il se sent observé du ciel. Il n'est pas complètement paranoïaque, là, Monsieur Langlois. On comprend pourquoi rapidement dans cet article-là. Ça remonte à juin 2025, le 16 juin 2025. Il y a deux inspecteurs du ministère de l'Environnement qui se présentent chez lui sur sa ferme. On est à la ferme Mathieu à Saint-Angèle-de-Mérissy dans le Bas-Saint-Laurent. Et ils arrivent avec en main des images satellites de la ferme elle-même. Et c'est pour cette raison, la cause de ces images-là, qui se sont rendues sur place. Ils informent Monsieur Langlois du but de leur visite, lui montrent une carte de Google Earth Pro. Et sur ces images-là, le ministère avait constaté plusieurs amas de déchets. Et là, ils ont inspecté les lieux avec les images en main et ils ont pu confirmer ce qu'ils avaient repéré préalablement par images satellites. Ils ont repéré des manquements sur les cartes directement de Google Earth et ils viennent donc confirmer sur place avec une inspection. Et le ministère de l'Environnement a confirmé que cette façon-là de faire, donc d'utiliser les images puis ensuite de faire le déplacement, ils ont confirmé au Soleil du côté du ministère que cette utilisation-là de l'imagerie satellite, elle est amplifiée depuis environ 5 ans. Et là, jusqu'au 16 juin 2025, M. Langlois, il ignorait complètement que c'était une façon de faire, que c'était possible de fonctionner de cette façon-là. Il dit au Soleil, j'ai été surpris, je ne pouvais pas nier que c'était chez nous. Les images ne mentaient pas, c'était effectivement sa ferme. Et là, lui explique qu'on parle d'amas de déchets qui était là depuis très longtemps, qui remontait à l'époque de son grand-père. Souvent dans les fermes, on passe ça de père en fils et en fille. Alors lui dit, ces déchets-là, on les avait presque oubliés. Ils se trouvaient dans des boisés sur la ferme. Je ne pouvais pas nier qu'ils étaient là et qu'effectivement, ces déchets-là n'auraient pas dû se retrouver à cet endroit-là. Il a dû payer une amende de 5 000 $. Il a dû aussi payer pour nettoyer ces déchets-là, pour faire enlever ça des boisés de sa ferme. Ça lui a coûté un 5 000 $ supplémentaire. Alors lui, depuis, dit « j'y pense ». J'y pense souvent. Quand je fais de l'épandage, entre autres, lui dit « c'est un peu comme une épée de Damoclès ». Et là, je le cite, crime, on est observé en tabarouette. Ça a été son commentaire. Lui, s'attendait pas à une surveillance comme celle-là. Il faut dire qu'il est pas le seul, là. C'est pas anecdotique. Il y a plusieurs agriculteurs comme ça qui ont écopé d'amendes. On utilise cette façon de faire-là du côté du ministère, non seulement pour le milieu agricole, mais pour surveiller les milieux humides aussi. Alors, façon de fonctionner qui est relativement récente, mais encore peu connue. Article très intéressant dans Le Soleil ce matin.
1: Merci, Juliette. Émilie, ça va faire réagir ce matin. Premier festival de cinéma créé avec l'intelligence artificielle. Ça a lieu ce soir.
2: Ouais, effectivement, c'est bien le cinéma qui est créé avec l'intelligence artificielle et non pas le festival, parce qu'il y a des humains derrière ce festival.
1: Oui, on a bien compris.
2: Mais donc oui, nos regards sont tournés vers Toronto, où a lieu aujourd'hui le premier festival de films créé avec des outils d'intelligence artificielle, un sujet qui ne cesse de faire couler de l'encre et qui crée des tensions et des frictions à même le milieu du cinéma. Est-ce que l'intelligence artificielle est à l'avenir du cinéma, comme le laissent entendre plusieurs cinéastes comme Martin Scorsese, qui est très influent dans le domaine? C'est ce qu'on va voir dans le festival de cinéma Shift. Il y a 16 courts-métrages canadiens qui vont forcer cette réflexion sur la part de l'IA dans la création cinématographique. Il y aura aussi, Alexandre, des tables rondes et des discussions et des échanges pour encadrer tout ça, parce qu'on ne peut pas lancer tout ça. Voici 16 films créés avec l'intelligence artificielle et faire comme si de rien n'était.
1: Manger du maïs soufflé puis repartir chez vous après.
2: Voilà, donc évidemment que ça va faire jaser. Alors, ils prennent le temps d'en jaser toutes les L'équipe du festival de cinéma Shift se penche sur le sujet de manière très sérieuse. Il y aura également des remises de prix. Et on nous précise que les scénarios des films ont été écrits par des humains. C'est un critère important pour l'éligibilité des œuvres cinématographiques. Et donc, les organisateurs du festival de cinéma à Toronto nous disent que ce festival représente une tentative de comprendre comment le rôle du créateur est en train de changer face à l'intelligence artificielle. Pour en savoir plus, c'est notamment le texte de Lunan Charpentier à lire sur le radiocanada.ca. Ça se passe, je le rappelle, ce soir, un soir seulement, tout premier festival de cinéma créé avec des outils d'intelligence artificielle du côté de Toronto.
1: Merci, Émilie. John Porter qui arrive en studio avec de belles briques. Ma foi, Monsieur Porter, vous avez réussi à traîner ça tout seul?
3: Ben, 77 ans, on a encore d'énergie.
1: Oui. Non, c'est assez incroyable. Là, 3 beaux bouquins sur lesquels, évidemment, vous avez travaillé. On aura l'occasion d'en reparler dans notre vendredi VIP dans quelques minutes. Mais c'est bien d'avoir les œuvres avec nous en studio. C'est c'est encore plus tangible.
3: Ah, puis l'auteur, c'est encore mieux.
1: Oui, oui, l'auteur, les œuvres, on a vraiment le kit au complet, comme on dit. Martin, à 8h32, aux nouvelles d'abord, Québec solidaire demande une évaluation environnementale indépendante pour le projet.

0: projet de terminal de conteneurs dans le port de Québec.
1: Jusqu'à présent, le projet de la firme QSL est soumis seulement à une évaluation du port qui s'est déjà pourtant montré favorable à ce terminal de conteneurs. Le député de Jean Lesage, Sol Zanetti, croit que le projet gagnerait en acceptabilité sociale si le port demandait lui-même cette analyse.
2: Si vous voulez qu'il y ait de l'acceptabilité sociale, il faut qu'il y ait un BAP. Il faut qu'il y ait une évaluation indépendante du port. Jusqu'ici, la position de la PDG du port, c'est de dire « c'est pas à nous de décider qui va nous évaluer, mais on est ouvert à tous les scénarios ». C'est insuffisant. C'est pas un leadership assez fort pour donner confiance en la population. La PDG du port doit dire « nous exigeons, nous voulons une étude extérieure ».
1: Les ventes immobilières ont atteint un sommet le mois dernier dans la région de Québec. Selon l'Association professionnelle des courtiers immobiliers, il y a eu 964 ventes de résidences en mai. C'est une hausse de 5 % par rapport à mai 2025. Le nombre d'inscriptions a aussi augmenté, mais les prix sont toujours en hausse puisque l'inventaire reste faible par rapport à la moyenne habituelle pour un mois de mai. Le prix médian des maisons unifamiliales a augmenté de 6 % par rapport à mai 2025, il est maintenant de 470 000 $ dans la région de Québec. Et le Centre de pédiatrie sociale de Québec va bientôt déménager dans le quartier Maizeray, dans un ancien restaurant du chemin de la Canardière. Le nombre d'interventions du centre auprès d'enfants défavorisés a plus que doublé ces dernières années. Son directeur général, Jean-Christophe Nicolas, explique que le déménagement était devenu nécessaire.
3: Le patro Rocamadour actuellement, là, dans tous les espaces qu'on a, c'est environ 3500 pieds carrés. Dans ce nouvel espace-là, avec la construction puis l'édifice actuel, on passe à plus de 13 000 pieds carrés de superficie. Donc, on fait 3,5 fois de plus, ce qui va nous permettre d'avoir des lieux encore plus adaptés, personnalisés, un milieu de vie, différentes salles de thérapie aussi.
1: Le coût total du projet s'élève à plus de 4 millions de dollars.
0: Merci beaucoup, Martin. Juliette, la météo?
4: On est dans la stabilité ce matin à la météo. On a toujours ce ciel gris très couvert et c'est venteux, des vents de 20 km à l'heure avec des rafales à 40. On aura ces vents en matinée, en après-midi, ils vont devenir beaucoup plus légers. Et côté température, on va gagner plusieurs degrés, 22 comme maximum prévu aujourd'hui. On a un 30 % de probabilité d'averse pour toute la journée, pour toute la soirée aussi. Et s'ajoute à ça un risque d'orage en fin d'après-midi et en soirée. On a un minimum de 13 pour la nuit prochaine. Et pour le week-end, ce sera gris, ce sera un peu pluvieux. Quelques averses demain. Risque d'orage encore une fois pour la journée de demain avec 22 degrés comme maximum. Un peu plus frais dimanche sous les normales de saison avec 18 et quelques averses. Mais ça va se dégager en deuxième portion de journée. Donc, si on veut prévoir des activités extérieures, peut-être viser là, la fin du week-end, on devrait terminer sur une bonne note.
0: Merci, Juliette. Marc-André, comment ça se passe sur la route?
5: Ça se passe plutôt bien. C'est un poids lourd en panne, en fait, qui bloque la voie de droite à la hauteur Le Bourgneuf sur Robert Bourassa, direction sud. C'est ce qui explique les ralentissements actuellement qui commencent maintenant avant le boulevard de la Morée, donc un peu plus chargé de ce côté. On a encore un peu d'attente aussi sur Laurentienne Sud pour l'accès Félix-Leclerc-Ouest. Ça reste chargé avant le chemin Sainte-Foy aussi depuis Einstein sur Henri IV, direction sud. On a eu un accrochage aussi, intersection du boulevard Chauveau-Ouest et de l'avenue Bordua, qui n'a pas fait de blessés, mais pour lequel on a demandé les policiers là, au cours des dernières minutes. Alors, ça peut nuire un peu à la circulation. On a une opération des pompiers aussi, secteur Saint-Sacrement, sur la rue Garnier pour une vérification en matière dangereuse. Alors, ça peut nuire à la circulation. Secteur à éviter. On a un peu d'attente également dans le secteur Saint-Sacrement là, pour Charest, direction est et ouest. Et la montée de la côte Saint-Sacrement vers le chemin Sainte-Foy est elle aussi un petit peu plus au ralenti à cette heure-ci.
0: 8h36, vous savez ce que ça veut dire?
5: C'est l'heure du VIP.
0: C'est parti.

0: je vais en profiter pour vous dire que la web diffusion du vendredi VIP, c'est fini depuis un petit bout, là.
1: Ouais, peut-être que c'était pas VIP.
0: Là, ça sert plus à rien de nous envoyer le mot-clé VIP dans la bulle de conversation.
1: On texte recette ou chien ce matin.
0: Ouais. On peut texter regard aussi pour le balado Québec-Lévis, regard en 24 minutes. Plein de mots-clés qui fonctionnent encore, mais celui du vendredi VIP ne fonctionne plus. John Porter, bienvenue.
2: Bonjour, Alexandre Duval.
0: Quel plaisir de vous avoir en studio. Vous venez tout juste de participer au lancement d'un bouquin que vous avez apporté avec vous en studio, Horatio Walker, le peintre de l'île d'Orléans. Vous avez publié un chapitre ou un essai dans ce bouquin-là.

0: Le lancement avait lieu hier soir à l'île d'Orléans. Ça s'est bien passé?
1: Ça s'est bien passé. C'était dans un contexte très amical. Faisait un temps des dieux. On était à côté d'une chapelle que les gens connaissent pas, une chapelle patrimoniale, chapelle Saint Mary, c'est une chapelle anglicane. Puis c'est là qu'est inhumé Horace Walker.
0: Et peintre ontarien.
1: Un peintre d'origine ontarienne.
0: Il a vécu plus de 50 ans à Lille.
1: Une cinquantaine d'années à Lille. Il s'est en quelque sorte approprié Lille et on a fini par s'approprier nous-mêmes comme collectivité Horatio Walker, qui est devenu comme un peintre identitaire pour nous par rapport à tout ce qu'il avait observé sur l'île d'Orléans. L'île d'Orléans, c'était comme un réceptacle, un microcosme de la société d'autrefois et qui captivait beaucoup d'artistes, dont Horatio Walker.
0: Horatio Walker, qui a une promenade à son nom à l'île d'Orléans. Alors, peut-être l'avez-vous déjà fréquenté sans même le savoir. D'où part l'idée de cet ouvrage-là? Je comprends que c'est pas vous qui l'avez dirigé, mais pourquoi consacrer aujourd'hui un ouvrage à ce peintre qui fait effectivement partie du paysage culturel du Québec, là? Mais pourquoi ça revient à la mode aujourd'hui?
1: On pense qu'on connaît notre passé, mais on le connaît pas. Dans le cas qui nous occupe, la petite fille de Louis-Arthur Richard, qui était un sous-ministre à l'époque et qui avait été le dernier confident d'Horatio Walker, a découvert un manuscrit d'une cinquantaine de pages, écrit par son grand-père, et qui parlait de ses relations avec Walker, de ses échanges, de sa perception du milieu québécois, etc. a décidé de publier et de butiner autour, aller chercher quelques regards contemporains. Alors, parmi ces regards contemporains, il y avait le mien. Je devais faire une préface de 2 pages. Finalement, j'ai écrit une quarantaine de pages.
0: Cette relation entre le sous-ministre et Horatio Walker.
1: Oui, parce que j'ai découvert qu'un bonhomme qui s'appelait Charles-Joseph Simard, qui avait été le bras droit d'un ministre très important de l'époque, Athanase David, c'est lui qui avait été en quelque sorte le créateur des collection initiale du musée. J'ai découvert que le musée lui-même à Québec, le Musée national des beaux-arts du Québec, qui a ouvert en 1933, avait de facto été créé, fondé en 1926. Alors là, je dis aux gens du musée, aux gens de Québec, votre musée national sur les plaines d'Abraham, eh ben, il fête son centenaire cette année. Alors, c'est une découverte, qui est venue en parallèle à cette recherche, à ce déclencheur qui a été l'invitation que m'a faite la petite fille de Louis-Arthur Richard.
0: John Porter, vous avez une vingtaine d'ouvrages à votre actif.
1: Plus que ça.
0: Des monographies, vingtaine à peu près.
1: Un petit peu plus. Mais c'est pas grave. On oublie finalement avec l'âge, on oublie. Non, j'ai effectivement, comme historien d'art, j'ai écrit beaucoup. Comme muséologue, effectivement, aussi. Puis ça continue encore aujourd'hui, toujours à titre bénévole.
0: Mais là, vous me disiez tout à l'heure, tout bonnement, 77 ans. Mais j'ai envie d'aller dans le personnel tout de suite, M. Porter, parce que récemment, je comprends que vous avez eu des petits ennuis de santé. Qui vous ont fait peur.
1: Oui, une petite peur, une petite frousse.
0: Problème cardiaque pendant que vous étiez en voyage à l'île Maurice.
1: Imaginez-vous au milieu de l'océan Indien. Rien d'annonciateur, et puis d'un coup, pouf, vous vous retrouvez en ambulance, puis tout d'un coup, on vous débloque 2 artères, puis là, on vous dit c'est 50-50. Finalement, je suis du bon côté du 50, et après ça, c'est reparti.
0: 50-50, c'était le pronostic, ça?
1: Oui, c'était le pronostic.
0: Bon, est-ce que vous avez fait quelques chapelets?
1: J'ai pas eu le temps. j'étais plutôt préoccupé par l'aménagement de la vieille ambulance qui m'avait transporté à l'hôpital. Il y avait des tiroirs qui ouvraient, puis j'étais comme attaché, alors je pouvais rien faire. Moi, je suis de naturel plutôt contrôlant. Alors, mais ça me fatiguait pas. Alors, ça a bien été, c'est passé, on est reparti.
0: Est-ce que ça provoque des réflexions sur la vie quand on se fait dire ça? 50-50, ça passe ou ça casse?
1: Oui, mais moi, j'ai toujours été un adepte de la vie, c'est maintenant. Et dans les dernières années, j'ai eu à travailler avec un artiste de Montréal, un peintre et photographe, Jacques Payette, publié un coffret de 600 quelques pages là-dessus, mais dans lequel il y a beaucoup de réflexions qui rejoignent celles de Jacques, qui est à peu près mon âge, sur le temps qui passe, la vie, les valeurs, les intérêts, les personnes, l'autre. Et de sorte que je baigne un peu dans cet univers de réflexion. Alors, ça allait dans ce sens-là, mais bon, c'est une page.
0: Pas plus inquiété que ça.
1: Oui, mais ce qui est formidable dans la vie, c'est maintenant. On est vivant, on se parle, c'est plaisant, ainsi de suite. Bon, demain, OK, il faut avoir des projets, mais pas plus que ça. C'est plaisant d'avoir beaucoup de choses derrière soi, C'est plaisant d'en avoir encore devant soi.

0: Ouais, mais soyons épicuriens, profitons du moment qui passe.
1: Ouais, là, vous êtes dans le vrai sens du mot épicurien, c'est bien, on l'emploie à tort et à travers de nos jours. Monsieur Porter, je pense que vous pourriez vous passer de présentation, mais je vais le faire quand même. Donc, vous êtes né en 1949 à Lévis. Ben, vous m'avez donné un indice quand même, hein, avec votre âge. Vous détenez un doctorat en histoire de l'art de l'Université de Montréal. Débutez votre carrière comme conservateur adjoint à la Galerie d'art du Canada. Ensuite, professeur et président du conseil d'administration à l'Université Laval. 1993, vous prenez la direction générale du Musée national des beaux-arts du Québec, poste que vous avez occupé jusqu'en 2008. 2008, vous devenez président de la fondation du musée. Et là, ben, vous faites ça jusqu'à l'ouverture du pavillon La Sonde en 2016. Vous êtes directeur honoraire du musée en reconnaissance de votre contribution exceptionnelle au développement de cette institution-là. Qu'est-ce qui vous plaît tant au Musée national des beaux-arts du Québec, M. Porter?
0: C'est un musée qui m'a en quelque sorte ouvert les yeux. Moi, vous l'avez dit il y a un instant... Moi, je suis lévisien, je prenais le bateau de la traverse, j'allais me promener sur les plaines, je prenais l'escalier, les promenades des gouverneurs. Puis, un beau jour, j'ai découvert au musée les trésors de Toutankhamon, des trésors sur la photographie, une grande exposition Riopelle en 1967. Puis moi, j'aurais jamais imaginé que X années plus tard, je deviendrais boss de cette institution-là, que je côtoierais Riopelle, que je pourrais faire l'acquisition de l'hommage à Rosa Luxembourg, puis qu'aujourd'hui, je pouvais être associé encore, via la Fondation Riopelle, à un nouveau pavillon qui va ouvrir à la fin du mois de novembre prochain à Québec. Et moi, je carbure à l'art. J'aime découvrir. Il y a un instant, on parlait de Walker, puis ce que ça m'avait permis de découvrir. C'est plaisant, hein? On pense qu'on connaît tout, mais en fait, on connaît rien. Tout est à découvrir. Alors, on garde les yeux ouverts, et là, la magie, à mon avis, s'installe. Les choses apparaissent, et la deuxième magie, c'est le partage. Alors là, vous avez quelque chose, et vous le partagez avec les gens autour de vous, avec votre collectivité. C'est très, très gratifiant. Puis, moi, j'ai toujours aimé l'art, j'ai aimé les artistes, et ainsi de suite. Ça me...
1: Et puis, j'ai été payé pour ça. Hein? Considérant votre carrière.
0: je sais, mais il y en a qui ont une approche, comment dirais-je, un peu trop cérébrale, trop sérieuse, ceci, cela. Moi, j'ai du fun là-dedans. Je suis diplômé, j'ai eu toutes les reconnaissances, tout le falbala, mais c'est pas ça qui est important. L'important, justement, c'est la découverte. Et toujours le truc qui va arriver demain et qu'on soupçonne absolument pas et qui soudainement vous arrive et là c'est vraiment là la magie de l'art.
1: Ça vous agace ça quand on se prend trop au sérieux dans le milieu de l'art?
0: Ça m'agace pas, ça m'emmerde. Alors les gens qui sont prétentieux, puis qui créent une distance, puis qui se créent un vocabulaire, puis qui deviennent inaccessibles comme si c'était compliqué. Non. Chaque personne peut apprécier l'art à sa façon, suivant sa formation, puis tout le monde est aussi intelligent que tout le monde.
1: Est-ce que vous le dites, ça, des fois, à voix haute?
0: Je le dis, je le répète, je l'ai écrit. Ça a toujours été mon motto. Et moi, ça c'est un de mes plaisirs. Quand je suis arrivé comme boss au musée, on me disait, ben, telle affaire, on fait pas ça, on fait pas ci. Mais il y a personne qui pouvait contester, comment dirais-je, le bien fondé de ce que je proposais. J'étais un historien d'art patenté. J'avais publié plus que toute la gang du musée qu'il y avait à l'époque. Puis là, je disais à mon avis, on va arrêter d'acheter des petites choses. Puis s'il faut acheter une chose, on va acheter une chose qui va être marquante, puis qu'on va pouvoir partager. Après ça, ben, il y a plus personne qui me dit, oh, ça, on n'a pas fait ça, M. Porter. Puis là, dans ce temps-là, moi, je disais, ça, c'est une bonne idée.
2: Raison parce qu'on l'a pas pour fait. Le faire. Raison de plus pour le faire, si on le fait.
0: Oui, puis de le faire avec joie, avec plaisir. Attendez la magie là du mois d'octobre, là, ce qui s'en vient avec le pavillon Riopelle. Ça va être beau à pleurer, là. Puis en même temps, c'est pas un Riopelle, c'est tout le groupe des automatistes, c'est les artistes à l'international qui ont côtoyé Riopelle. Quand le pavillon va être terminé, ça va commencer à être un nouveau projet. Avec des horizons que moi-même, aujourd'hui, je ne soupçonne pas.
1: Est-ce que vous avez déjà une idée de ce que seront ces projets?
0: Oui, absolument.
1: Vous pouvez sûrement nous en parler un peu.
0: Ben, parmi les projets, c'est de montrer comment le Québec était une société ouverte, curieuse, comment les artistes qui ont signé le refus global, c'était une belle gang d'innovateurs de toutes les disciplines qu'on puisse imaginer. Groupe dans lequel il y avait beaucoup de femmes marquantes, dont le rôle a souvent passé inaperçu. Puis, ça te concerne.

0: concerne pas seulement l'art, ça concerne aussi la poésie, ça concerne la danse, l'enseignement du travail. Il y a toutes sortes de choses. Donc, ça va être de redécouvrir une société dans sa complexité, dans sa diversité. Puis ça va être en même temps de montrer que cette société-là était ouverte sur le monde. Parce que quand on parle de Riopelle, on parle aussi de grands artistes comme Vera da Silva, Zhao Qi, Georges Mathieu, etc. Tout d'un coup, hey, c'était nous autres, mes amis. Et c'est une belle gang qui a travaillé dans ce champ-là à un moment donné. Mais il faut le recréer, cet univers. C'est ce qu'a fait, par exemple, Pierre Bélandry, dans l'ouvrage que j'ai dirigé sur Jean-Paul Riopelle en mouvement. Mmh. Hein? Et qui remet toutes les pendules à l'heure et qui nous met à niveau pour une nouvelle plongée en avant. Ça, c'est super le fun.
1: L'espace Riopelle.
0: Oui.
1: Après, il y aura quoi au musée?
0: Ah, ben, d'abord, ça va être toute une nouvelle alchimie avec toute cette cité muséale, ces différents pavillons. Mais
1: c'est parce que l'institution s'est agrandie au fil du temps. J'imagine qu'elle ne compte pas s'arrêter en si bon chemin.
0: Ben, j'espère qu'elle ne s'arrêtera pas. Moi, j'ai un vieux projet, mais qui va devenir paraître un jeune projet. La conversion de l'église Saint-Dominique, une fois qu'elle servira plus pour le culte, pour en faire un grand musée d'art religieux du 17e siècle au 20e siècle. L'occasion de s'approprier un patrimoine qu'on ne soupçonne pas. Puis savez-vous qu'en sous-sol de cet édifice-là, il y a d'immenses salles. Ça pourrait être une réserve ouverte, ça pourrait être un lieu d'exposition pour les œuvres sur papier des automatistes, etc. Mais je peux pas trop m'avancer, je suis plus en poche. Je suis rien que là pour pouvoir donner, dans certains cas, des idées puis des encouragements.
1: Ouais, mais attendez, là, cette conversion de l'église Saint-Dominique, j'imagine que vous avez déjà essayé de mousser ce projet-là quand vous étiez président de la Fondation ou directeur général du musée?
0: Oui, mais ça, tout prend toujours du temps. Vous savez, quand, le pavillon La Sonde, quand il a ouvert en 2016, c'est quelque chose pour lequel, une réalité pour laquelle je militais depuis 1999. Je l'ai documenté, j'en ai parlé sur toutes les tribunes, à la Chambre de commerce, et ainsi de suite. J'ai publié là-dessus, j'ai décrit ce qu'était ma vision. Et au final, quand il a ouvert, eh ben, ça correspondait au texte de description que j'avais fait en 2001. Mmh. C'est quand même plus haut, mais ça avait pris une bonne quinzaine d'années. Il faut donner du temps au temps. Puis en même temps, faut se méfier du temps court. Faut pas être trop pressé. Faut prendre le temps nécessaire. Puis à un moment donné, la magie, le rêve, il se concrétise. Puis quand c'est fait, ben là, on le partage avec tout le monde. Ça a l'air tout simple, malgré toutes les embûches.
1: Mais l'église Saint-Dominique, pensez-vous voir ça de votre vivant?
0: Oh, j'espère!
1: Donc, c'est une idée qui...
0: Ah oui, je la pousse régulièrement avec des amis qui siègent au conseil d'administration du musée, à la fondation du musée, etc. À un moment donné, il va y avoir un directeur, une directrice qui va dire, ah, tiens, ça va être prioritaire et on va le faire. Mais quand on va le faire, c'est déjà virtuellement attaché. On a des modèles, on a des équivalents, on sait ce qu'on mettrait dedans. C'est facile. Il faut le décider.
1: Est-ce qu'on sait à quel moment elle ne pourrait plus être vouée au culte?
0: Oh, ça, c'est, ben, dans ces années-ci, il y a beaucoup d'églises, effectivement, qui ferment. Ce qui est important, c'est que l'église...
1: Est-ce qu'il y a des discussions à cet effet-là entre l'église et le musée?
0: Oh, il y en a déjà eu. Okay. Oh, ça, je n'ai pas d'inquiétude, mais c'est leur cuisine. Moi, de la cuisine, j'en ai fait longtemps. Bon. Maintenant, je suis à l'étape de la dégustation.
1: Quel regard posez-vous, en général, sur l'art et la culture actuellement au Québec, John Porter? Êtes-vous fier de ce qui se passe? C'est quoi votre regard?
0: Ben moi, je suis très, très enthousiaste par rapport aux innovations, aux curiosités et à la capacité des nouvelles générations de s'approprier, par exemple, un patrimoine qui, dans certains cas, peut remonter à des années, dans certains cas, même à des siècles. Parce que ce que l'on oublie, c'est que pour un nouveau public qui n'a pas baigné dans les codes et dans l'univers qui a été le nôtre, quand il découvre, par exemple, je sais pas moi, disons, un tabernacle du 18e siècle. Hein? C'est quoi ce truc-là? Ça servait à quoi? C'est donc ben beau, c'est tout ouvragé, c'est doré, ainsi de suite. Donc, il y a quelque chose qui est ancien, mais qui, avec un regard neuf, devient une réalité nouvelle qu'on peut s'approprier. Vous connaissez les quatre mots-clés du patrimoine? Connaissance, reconnaissance, appropriation, transmission. Et ça, c'est une roue. Et ça tourne. Et ça tourne de génération en génération. Et c'est là qu'on a...

0: des responsabilités. Alors moi, je suis très enthousiaste par rapport à ce qui se fait au niveau de la créativité, aux nouvelles façons de faire, aux nouvelles technologies, etc. Moi, je suis un dinosaure, je le sais, mais je n'en observe pas moins tout ce qui se passe autour.
1: Les dinosaures sont disparus depuis longtemps. Je vous confirme que vous n'êtes pas un dinosaure, Monsieur Porter.
0: Hein?
1: Je suis curieux de savoir qu'est-ce que vous pensez de la création d'un nouveau musée à Québec, le Musée national de l'histoire du Québec, d'ajouter une institution muséale. Bon, il devait y avoir le réseau des espaces bleus. On comprend que c'est un projet qui a été abandonné, mais d'ajouter un autre musée dans l'espace de Québec.
0: Ben moi ça me sourit. C'est sûr que l'aventure des espaces bleus, ça a vraiment été, je dirais, somme toute désagréable, parce que non seulement ça n'a pas abouti, mais c'était plus ou moins doublon par rapport à l'existant. Mais dans le cas de musée d'histoire, saviez-vous, M. Duval, qu'en 1908, au 300e anniversaire de Québec, on rêvait de faire un musée d'histoire sur les plaines d'Abraham?
1: Ah,
0: ouais. Puis que depuis que l'idée a cheminé, puis ça a même failli être ça autour des années 1930, sous le règne de l'archiviste Pierre-Georges Roy. Mais finalement, c'est un dénommé Paul Rainville, qui est l'adjoint de Pierre-Georges Roy, qui a fait en sorte que tout ça ne se concrétise pas comme musée d'histoire. Puis c'est devenu un musée d'art. Puis ça, c'est un truc que je raconterai dans un de mes deux prochains ouvrages.
1: Okay? Okay, ça, vous en avez déjà deux en préparation?
0: Oui, absolument. Absolument. Alors, le musée d'histoire, c'est le fun parce que, vous savez, quand on a créé le musée de la civilisation dans les années 80, un des objectifs fondamentaux, c'était la mise en valeur des collections de ce musée et de l'histoire. Mais Roland Pain, de Regret et Mémoire, lui a profité de cette nouvelle installation pour faire quoi? Un musée de société. Puis pour le volet historique, il a créé une espèce d'exposition permanente qui pouvait durer 12-15 ans, qu'on mettait dans son coin, qui était payé parce qu'il occupait des mètres carrés d'exposition, pour s'en occuper pas trop. Là, vous avez une réactualisation de ce projet de musée d'histoire, avec beaucoup d'utilisation des nouvelles technologies, et partant, une possibilité comme musée national d'irradier sur tout le territoire du Québec dans une dynamique de partage. Alors, moi, je suis pas inquiète de ce côté-là, puis je suis plutôt heureux parce que c'est une des facettes de notre réalité qu'il faut être capable d'embrasser avec des regards nouveaux. Je trouve ça le fun.
1: Ça s'entend. La politique, est-ce que ça vous a déjà tenté, M. Porter?
0: J'ai eu beaucoup de tentations, j'ai eu beaucoup d'appels du pied. Au niveau municipal, pour la mairie, au niveau provincial, une fois, deux fois, trois fois. Au niveau du fédéral, j'ai failli...
1: beaucoup de monde. À quel moment avez-vous failli flancher?
0: Toujours un peu, mais j'ai une très bonne conseillère qui m'a déjà dit...
1: Votre conjointe.
0: Oui, Martine Tremblay, qui m'a dit, John, d'une certaine manière, t'es trop intense, tu trouves ça trop difficile, puis tu trouverais ça lourd. Alors, continue de faire ce que tu fais. Alors, moi, j'ai continué dans un corridor donné, j'ai persisté, ça a donné un certain nombre de résultats. Mais c'est tentant sur le coup, parce que vous dites, hein, je pourrais faire ci. Oui, il pense à moi. Mais, dans un deuxième temps, est-ce que c'est vraiment ça qui vous intéresse? Dans la vie, là, il faut toujours choisir. Et choisir, c'est renoncer. Alors, moi, j'ai choisi, mais j'ai trouvé ça flatteur, d'une certaine manière, d'être envisagé pour faire ceci, cela. J'aurais peut-être été pas pire, mais j'aurais pas fait les autres trucs que j'ai fait.
1: Pourquoi trop intense?
0: Parce que dans ma nature, vous l'entendez, moi, je suis un garçon plutôt passionné. Je fais pas les choses à moitié. Ma devise à moi, c'est la détermination entraîne l'adhésion. Et le contraire de ça, c'est le mou appelle le mou. OK? Alors, moi, je suis plutôt d'un naturel déterminé. J'aime avoir du fun et j'aime travailler avec des gens agréables. C'est tout.
1: Bon, j'espère qu'on n'est pas trop désagréable autour de la table ce matin, M. Porter. On finit tous nos vendredis VIP, puis je suis convaincu que vous êtes au courant avec une espèce de petit quiz où on vous donne le choix entre deux choses, un item ou l'autre. Vous devez en choisir un des deux. Et vous devez justifier votre réponse en quelques mots seulement. C'est difficile et c'est conçu comme ça. C'est parti. Raconter l'histoire ou faire l'histoire?
0: Faire l'histoire.
1: Pourquoi?
0: Parce que c'est le fun d'avoir les mains dans la réalité des choses, de façonner. Moi, j'aime faire. Quand il y a tel pavillon qui apparaît ou tel livre qui paraît, etc., c'est tangible. C'est là, ça nous sécurise, mais on pense au suivant.
1: Okay. Photo ou peinture?
0: Et soyons pas égoïstes, allons-y pour la peinture.
1: Parce que?
0: Ben, j'ai fait beaucoup de photographies dans ma vie, mais suffisamment pour réaliser que j'avais davantage d'intérêt à m'intéresser à la peinture ou aux photographies des autres que de continuer à m'occuper de ce que moi je faisais.
1: Enseigner ou apprendre?
0: Ça va ensemble.
1: Donc, pas de choix possible ici?
0: Non.
1: Riopelle ou Bordua?
0: Riopelle.
1: Parce que?
0: Riopelle, c'est un personnage moins cérébral que Bordua, mais une personnalité insaisissable, toujours en mouvement, toujours curieux, toujours prêt à se renouveler. Puis, il y avait chez Riopelle un côté théâtral extraordinaire. Ils inventaient des trucs, des scénarios, préparaient des mauvais coups, faisaient croire des trucs aux journalistes, les faisaient marcher. Et que c'était, puis il dure à décortiquer. Alors, c'est le travail qu'a fait Pierre Bélandry dans son livre sur les chroniques de Riopelle.
1: Ouais.
0: C'est un sacré personnage. On commence à peine à le connaître.
1: John Porter, quel plaisir ça a été de vous avoir autour de cette table. J'ai envie de vous dire, on laisse faire ça, les artères bouchées pour la suite. On continue encore longtemps, OK?
0: Oui, volontiers.
1: Merci. Émilie, qu'est-ce qu'on surveille?
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1: Juliette.
3: Journée nuageuse, week-end nuageux, 30% de probabilité d'averses aujourd'hui avec des risques d'orage. Risque d'orage pour demain également avec quelques averses. Puis des averses dimanche matin, ça se dégage pour la fin du week-end.
1: Marc-André?
4: Je voulais vous dire que c'était réglé pour notre heure de pointe, mais je peux pas parce qu'il y a la 20 ouest où c'est encore bloqué pour le secteur de la rivière et de chemin. Sur 2 kilomètres, on a un petit bouchon de circulation de ce côté.
1: Merci pour la belle semaine. Merci pour les beaux sondages Numéris. Merci de faire partie de l'équipe. À lundi.
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9: Bonjour, ici Martin Boucher. Il est 9h, il fait 14 degrés rue Saint-Jean à Québec. Voici les informations. Le plus gros réservoir d'Hydro-Québec atteint un niveau critique. Le réservoir Kanyapisco dans le nord de la province est au plus bas. Jean-Philippe Robillard a plus de détails.
10: Le niveau du réservoir Kanyapisco est à 24% de sa capacité. C'est moins que l'an passé à la même période où il était rempli à 34% de sa capacité. C'est le plus gros, le plus grand réservoir d'Hydro-Québec dans le Nord. Il alimente plusieurs centrales hydroélectriques. Et chaque année, depuis 3 ans, il y a Vincent Bernard, qui est propriétaire d'une pourvoirie au sud du réservoir, qui constate qu'il y a de moins en moins d'eau.
11: On le voit baisser depuis au moins 3 ans. Là, il baisse là, à chaque année. Là. Cette année, il est plus beau, là, je dirais. Moi, dans mon secteur, là, il y a bon, 3 pieds de moins.
10: La dernière fois que le niveau du réservoir a été aussi bas, c'était en 2014. Mais à ce moment-là, le contexte était différent parce qu'aujourd'hui, Hydro-Québec est beaucoup plus serré que c'était le cas à l'époque dans ses ressources énergétiques en raison de la forte augmentation de la demande. Mais Hydro-Québec affirme que tout est sous contrôle. Le porte-parole de la Société d'État, Pascal Poinlane, affirme que dans le contexte, Hydro-Québec gère ses ressources avec prudence.
12: Pour faire face à la situation, pour s'assurer qu'on est prudent, on gère de manière prudente nos stocks en énergie. On a réduit nos exportations sur le marché du court terme et on a aussi augmenté nos importations.
10: Et quand Hydro-Québec exporte moins, elle fait moins de profits et verse donc moins de dividendes au gouvernement du Québec. Ici Jean-Philippe Robillard, Radio-Canada, Montréal.
9: Le taux de chômage a augmenté d'un demi-point de pourcentage le mois dernier dans la région de Québec. Il est passé de 3,3% en avril à 3,8% en mai. Par contre, autant à l'échelle du Québec que pour tout le pays, le taux de chômage était en baisse. Il est maintenant de 5,6% au Québec et de 6,6% au Canada. Le taux de chômage des jeunes de 15 à 24 ans a aussi diminué. Il demeure toutefois élevé à 13,4%. Un mois après l'implantation du dossier de santé numérique, de nombreux

0: Nombreux professionnels de la santé sont épuisés. La nouvelle plateforme serait trop complexe et ralentirait les activités au point où des médecins estiment que les soins sont affectés. Patrick Bellemare est médecin au CIUS du nord de l'île de Montréal et Alison Baker de l'Hôtel-Dieu d'Arthabasca.
1: Ça tient du fantasme de dire que ça n'a pas d'impact sur la quantité puis la qualité de ce que je fais, parce qu'une partie, une grosse partie de mon énergie actuellement qui sert à arriver à faire fonctionner le logiciel.
2: Si on n'est pas capable de changer la plateforme de façon assez rapide pour pallier à ces choses-là, pour éviter des problèmes de sécurité aux patients, il faut qu'on ressorte certains papiers.
0: Santé Québec refuse de dire pour l'instant si la plateforme sera utilisée dans la vingtaine d'autres établissements de la province. La ministre de la Santé va déposer aujourd'hui un projet de loi pour interdire la vente de boissons énergisantes aux moins de 16 ans. Tous les partis d'opposition sont favorables à cet encadrement, sauf le Parti conservateur. Sa seule représentante à l'Assemblée nationale, Maïté Blanchette-Vézina, va bloquer l'adoption rapide du projet de loi. Elle accuse le gouvernement de populisme.
3: Le décide de le faire par populisme pour faire des gains politiques, utiliser le décès d'un enfant pour se remonter dans les sondages. Ma mère et d'autres gens consomment des médicaments qui interagissent, qui ont une interaction avec le pamplemousse. Ça peut causer des décès, là. Ça peut interagir avec des médicaments. Est-ce qu'on va interdire le pamplemousse?
0: Un adolescent de 15 ans, Zachary Miron, est mort après avoir bu du Red Bull qui a interagi avec son médicament pour le trouble du déficit de l'attention. L'armée israélienne indique qu'elle va frapper 3 localités du sud du Liban et elle appelle les populations à évacuer le territoire. Israël dit viser des membres du Hezbollah. Pendant la nuit, des frappes israéliennes ont fait 7 morts dans la ville de Tyr. Les États-Unis annoncent des sanctions contre le président cubain et plusieurs proches du pouvoir et des membres de la famille Castro. La Havane, déjà durement affectée par le blocus pétrolier américain, promet de résister. Voici Omar Waman.
4: Miguel Díaz-Canel, le président cubain, était déjà sous sanctions américaines depuis l'an dernier. Washington l'accuse d'avoir réprimé des manifestations en 2021. Mais cette fois, les États-Unis élargissent leur cible. Plusieurs proches du pouvoir cubain, des membres de la famille Castro, dont certains acteurs clés du rapprochement historique entre La Havane et Washington en 2015, ainsi que le ministère des Forces armées révolutionnaires figure désormais sur la liste noire du Trésor américain. Le chef de la diplomatie américaine, Marco Rubio, veut, selon ses mots, démanteler le cartel militaire qui contrôle une grande partie de l'économie cubaine. Conséquence directe, plusieurs groupes hôteliers étrangers ont quitté l'île ces dernières semaines et Cuba a annoncé la suspension dès demain des paiements par carte Visa et Mastercard, ce qui devrait affecter lourdement le secteur touristique déjà quasiment à l'arrêt.
0: C'était Omar Waman. Voici en terminant les prévisions de la météo avec Juliette Lefebvre.
5: Le ciel sera couvert toute la journée avec 30% de probabilité d'averse. Risque d'orage pour cet après-midi, pour ce soir également. Côté température, maximum de 22 aujourd'hui et minimum de 13 pour la nuit prochaine.

0: Bonjour. Et mon bouton voulait pas s'ouvrir. Je sais pas si c'est un signe
1: que les vacances s'en viennent.
0: Que les vacances sont comme bonjour, bienvenue à cette émission. Penelope McQuaid avec vous pour une dernière fois cette saison. Alors qu'à partir de lundi, c'est toute l'équipe de Point de Repère qui prend le relais pour le reste. En fait, pour tout l'été, pour le reste de l'été, on va pas encore commencer. Pour donc la belle saison qui s'en vient. Bonjour belle bande des quatre.
2: Bonjour. Allô.
0: Catherine, Marie-Christine, Blais, Richard Terrien et Karine sont là. Après, on a vraiment une... c'est une émission de fin de saison ce matin. Donc, nous aurons, comme tous les vendredis, nos amis du Transcontinental, Jérémy Laniel à Winnipeg et Éric Robitaille à Sudbury. Et on vous a préparé une dernière heure toute spéciale en réponse à mon palmarès des meilleurs moments de la semaine que je vous offre tous les vendredis sur Instagram. Je fais toujours un top 3. On vous le propose dans l'émission.

0: du lundi. Et on vous envoie les liens vers ces moments-là si vous nous textez sur la bulle de conversation, si vous textez mon nom. Ce sera aussi le cas aujourd'hui, mais ce sera pas mon top 3. J'ai eu envie de vous entendre sur votre top 3 de la saison. Vous nous avez répondu en grand nombre et donc, on a tricoté une dernière heure. Par exemple, on va mettre une auditrice en lien avec une invitée qui l'a beaucoup marqué cette saison. On va mettre une autre auditrice en lien avec un ou une un collaborateur ou une collaboratrice de la saison qui lui a particulièrement plu. On va créer des moments comme ça. Vous avez été nombreux à nous écrire, par exemple, ici, là, toutes les entrevues de la série Cher, nous écrit Martin de Laval. Le mélange entre la radio et le public en studio permet d'exacerber l'émotion du direct. C'était à la fois intime et participatif. Merci beaucoup de le souligner. On a adoré ces moments-là. Parmi ceux qui reviennent, Chantal Hébert, il y a eu Anne Dorval, Richard Desjardins, notamment. Je fais beaucoup de ce matin parce que j'ai beaucoup de notes et beaucoup de choses à dire. Et évidemment, tout ça n'est pas scripté, puis il y a toujours un peu l'émotion de la dernière qui embarque. Donc, on va faire ça dans la dernière heure d'émission. Évidemment qu'il sera question de cette entrevue avec Gisèle Pellicot. Vous l'avez vraiment nommé beaucoup, cette entrevue-là. Bref, une belle dernière heure à passer ensemble. N'hésitez pas à nous écrire tout au long de l'émission pour partager avec nous vos moments marquants. Ça peut être drôle, ça peut être profond, ça peut vous avoir fait pleurer. Hey, on a même quelqu'un qui fait un changement de carrière à la suite d'une de nos invitées qui racontait son changement de carrière.
1: Ah, j'adore ça.
0: Ouais, plein d'affaires comme ça qui vont se passer pendant l'émission. Nous allons vous suggérer, c'est ce qu'on va faire maintenant, on va vous suggérer plein de produits culturels, d'œuvres culturelles à vous mettre sous la dent parce qu'on sait que parfois vous voulez rattraper tout ça pendant l'été. Donc on va commencer avec Marie-Christine Blais. Qu'est-ce que tu nous proposes cet été?
2: Ah, je suis une fan, moi, de ce que le Cirque du Soleil fait à l'amphithéâtre Cogeco à Trois-Rivières. C'est la 10e année et j'ai vu presque, je pense que j'ai manqué la première, mais j'ai vu tous les autres. Et cette année, Jean Leloup qui est en vedette. Non, mais je suis une fan finie. Okay. Finie, là, vraiment.
0: Mais est-ce que c'est un peu risqué d'être une fan finie et de voir ses attentes soit remplies ou déçues?
2: C'est du cirque. Hein? C'est des chansons. Il n'est pas là. Il n'est pas en personne. Et cette idée de faire un dôme, parce que c'est un peu ça le principe, et de faire de Jean Leloup un personnage qui, en lui-même, en étant, ils n'auront même pas besoin d'inventer grand-chose. Ils
0: ont fait Jean Leloup. C'est Marie Amélo à la mise en scène. Elle était ici il y a deux semaines pour nous en parler.
2: C'est vraiment, c'est des chansons extraordinaires. Moi, je suis une fan finie, c'est pas tant de l'homme que de l'œuvre. Mm. Il y a des chansons pour toutes les occasions de la vie dans Jean Leloup. Donc, c'est présenté à partir de juillet, si je m'abuse. Attendez, évidemment, je cherche mes notes comme d'habitude, mais donc, c'est présenté pendant à peu près 15 juillet au 15 août. Voilà, un mois, c'est ça, exactement ça. et puis c'est dehors. Même, vous pouvez être bien sûr sous le toit de l'amphithéâtre, mais aussi sur la pelouse. Et c'est vraiment, il y a des personnages qui se promènent. Je suis pas une grande fan du Cirque du Soleil, mais ça là,
0: et ça va s'ouvrir, nous expliquait Marie-Ève Milot, la metteuse en scène avec ceci.

0: Une autre suggestion, Marie-Christine.
1: Ah, moi, c'est une série que j'ai regardée avec beaucoup de plaisir qui s'appelle Rooster. Elle est en français.
0: Oui.
2: Avec Steve Carell.
1: Ah, c'est vraiment. Ouais. Donc, ça se passe dans le milieu universitaire où un auteur de romans très populaire, dont le personnage s'appelle Rooster, se trouve par une série de circonstances à être eux, ils disent lecturer, là, c'est-à-dire en résidence, conférencier en résidence. Et tout ce qu'il peut faire qui n'est pas politiquement correct, ça absolument avoir aucune idée de la chose.
2: Le clash avec le milieu universitaire. Et en plus, sa fille enseigne sur ce campus-là.
1: Donc, ça mène à des catastrophes, souvent. Mais aussi, ce qui est très drôle, c'est tout le personnel universitaire qui dit, et ils disent des choses absolument effroyables en disant, je n'ai pas le droit de le dire. Mm-hmm. Mais ils viennent de le dire. Mm-hmm. C'est donc aussi une critique du milieu universitaire. Et puis, dans les films que j'attends, j'ai hâte de voir. Il y a l'Odyssée. Mm-hmm. Moi, j'ai suivi il y a des années, je ne sais pas si vous
0: étiez.
1: Christopher Nolan qui fait ça, écoute, avec des acteurs.
0: C'est de mère, donc.
1: Oui, oui.
2: Matt Damon, qui joue.

0: Ulysse.
1: Exactement, t'as Tom Holland, Anne Hathaway.
2: Ah, c'est drôle, mon Ulysse. Moi, je suis pas sûre que je l'aurais choisi avec Matt Damon.
1: Damon. Ben là, il y a
3: dans ma vraie vie de Ben oui, il y a des cheveux longs.
1: Il y a des cheveux longs.
4: Il est revenu dans sa forme de jeune homme.
1: Voilà, voilà. Mais Ulysse, ça reste un des mythes. J'ai hâte de voir comment la
0: on était dû pour une nouvelle mouture, pour une nouvelle génération. Nous, on a été nourris. C'est ça, c'est
1: parce que très riche. Je pense qu'à la BBC.
2: Attends, vous parlez en même temps.
1: Il y a eu un moment donné quand on était adolescent, on a à peu près là une série.
0: Enfin, même.
1: Je pense que c'était présenté au Beau Dimanche, puis moi je regardais ça. Tout aussi Catherine. Ben écoute, oui. On regarde ça complètement. Oh, ça a été vraiment quelque chose de marquant.
0: Puis on n'apprend pas ça à l'école.
1: Non.
3: Non. Alors, dans c'est le fond, là qu'on apprend
0: c'est ça. C'est comme ça, c'est par la fiction. Alors j'espère que le film va être bon puis qu'il va transmettre ce patrimoine.
3: Moi j'écoutais Ulysse 31, le dessin animé à samedi jeune, le samedi matin, c'est le même que j'ai appris.
1: Ben oui, j'étais où moi pendant tous ces Ulysse.
2: Ok, d'accord. Catherine,
1: je suis Pénélope.
2: Oui, c'est ça. Moi, j'avais l'histoire, on me la racontait régulièrement. Catherine, des suggestions.
0: Alors, le Petit Théâtre du Nord, que j'aime beaucoup, qui existe depuis 1998, juste en couronne nord de Montréal, qui fait du théâtre en été. C'est cette fameuse formule, quand on veut pas dire théâtre d'été, c'est qu'ils font des textes inédits chaque année avec des auteurs. Là, François Letourneau a créé des shows là. Et là, cette année, ça s'intitule Un succès populaire. Et c'est intriguant, c'est un texte de Frédéric Blanchette et Véronique Côté. Alors, on voit c'est vraiment des auteurs de théâtre contemporains avec des bonnes dents pointues. Et c'est autour d'une femme qui a écrit un livre d'autofiction et qui va avoir une petite rencontre avec quatre amis qui sont impliqués dans le livre. Je trouve l'idée très intéressante. Comment, effectivement, bon, il paraît que tout le monde a de l'humour puis est capable de se confronter, mais je trouve l'idée intéressante. Ça, c'est le Petit Théâtre du Nord. Puis un ensemble musical qui me fascine depuis plusieurs années, qui s'appelle Voices 8. Vous savez, les Britanniques, ils ont ça dans leur sang, chanter a cappella. C'est encore une tradition immense. Ils sont jeunes, ils sont 8 sur scène, en fusion totale. On dirait qu'ils font l'amour en chantant tellement. Leurs voix là vont se couler l'une dans l'autre. Tiens, je vous propose un petit extrait de Lux Eterna de Elgar.

0: Et j'étais partie loin en écoutant ça. Là.
1: C'est comme un seul instrument. Mmh. Ils vont être au Domaine Forgette le 3 juillet à Lachine, donc ici, tout près de Montréal, le 4 juillet, deux dates en Ontario, à Kingston le 5, puis au Festival Elora le 8 juillet.
0: Est-ce que je vois, Catherine, que dans ton itinéraire du Festival d'été de Québec, il y a Calamine?
1: Il y a Calamine, absolument. Mmh. Comment de bord? J'ai fait une liste de mon itinéraire franco, parce que moi, je suis une fille de la génération, je suis une fille de Québec, et moi, j'ai connu les grandes années franco du Festival d'été de Québec. Alors, je me suis dit, est-ce qu'il y en a encore pour quelqu'un? Et oui, un bel itinéraire à faire, le 9 juillet, comment de bord. Vous savez, c'est ce groupe-là avec le clip récent, Coucou, comment ça va, dans lequel...
0: Ils sont incroyables.
1: Oui, avec Pierre-François Lejeune et Catherine Trudeau qui se retrouvent.
0: Ah oui, c'est vrai. Ah, ils m'avaient demandé de participer avec Philippe Lemieux.
1: Ah, t'aurais dû.
0: Oui, ça marchait plus dans l'horaire, je pense.
1: Louis-Adrien Cassidy, Claude Pelgag, toujours formidable sur scène. Je mets Patrick Watson dans mon itinéraire franco, si vous me le permettez. Héron, nouvelle découverte pour moi. J'ai mis Calamine. Puis je termine ça avec Pierre Lapointe Symphonique. C'est ma fille qui voulait qu'on y aille. Ça me fait tellement plaisir. Elle a connu Pierre Lapointe toute petite. Elle est née quasiment les premières chansons qu'elle écoutait.
0: Richard, des suggestions?
2: Les Louanges. L'album des Louanges. Moi, je m'ennuyais de Les Louanges. Mm-hmm. Puis j'étais vraiment content qu'ils nous offrent du nouveau matériel. Alors cet album Alouette que j'écoute et que je réécoute et qui va sûrement habiter une bonne partie de mon été. On l'a senti transformé dans ce nouvel opus-là. Il a été proche aidant pour le père de sa blonde qui souffrait de démence et puis qui est décédé malheureusement. Puis ça donne un des meilleurs titres de l'album qui s'appelle Ne me quitte pas des yeux. J'aime aussi beaucoup le gars dans le cadre de porte. Moi, ma chanson la plus entraînante que j'aime le plus, c'est Correct.
0: Ah oui, c'est correct.
2: Ça reste dans la tête. Là. J'aime tout de cet album-là. Et puis, il va être du spectacle, pas le spectacle du Cirque du Soleil, mais pour la suite du Dôme de Jean Leloup. C'est un hommage qui va être au Franco le 14 juin prochain.
0: Qui est, si je me trompe pas, produit par Ici Musique.
2: Ah oui, hein?
0: Avec Inès Talbi à la mise en scène. Si je ne me trompe pas de ce...

0: Alors oui, présenté par Ici Musique, donc ce spectacle sera diffusé sur Ici Musique. C'est quand?
1: Le 14 juin.
0: Le 14 juin. Alors, c'est tout bientôt. OK. Ouais. D'autres suggestions, Richard?
1: La série Bellefleur. Avez-vous vu ça? C'est sur Crave. Je trouve que c'est une série dont on n'a pas parlé assez. Vraiment, c'est une bonne série.
2: Il y a une nouvelle saison qui arrive.
1: Oui, la troisième, au mois de juillet. Je l'attends avec impatience. Mm-hmm. Je trouve tellement que ça passe vite. C'est des petites demi-heures. Ça se regarde tellement bien. C'est signé Sarah Maud Beauchesne et Nicolas Morette. C'est un couple dans la vie. C'est l'histoire, là, pour ceux qui connaissent pas, c'est une gang d'amis gars autour de Nicolas Bellefleur, qui est un humoriste, qui est joué par Guillaume Lorrain, il y a Marc-André Grondin là-dedans, il y a plein de bons acteurs, Sarah-Jeanne Labrosse. Au lancement de Bell Media, plus tôt cette semaine, Catherine Levac faisait des capsules humoristiques et elle a présenté Bellefleur comme une série de science-fiction. Elle dit, une gang de boys hétéros, fin trentaine, qui sont sensibles et touchants, je pense qu'on peut appeler ça un peu de la science-fiction.
0: Oh, ça, c'est drôle.
1: Alors, il est bien sûr question d'amitié entre ces gars et ces filles-là, de deuil, de parenté, d'adultère aussi. Tous les acteurs sont bons. C'est vraiment du bonheur. Alors, troisième saison au mois de juillet sur Crave.
0: Et on termine cette table ronde de suggestions culturelles avec Karine.
3: Ouais, j'ai envie de vous faire entendre ceci avant de vous parler de la série qui va retenir mon attention.
4: Can I put you down as my emergency contact?
5: Why would you do that?
4: Well, because if they see your name, they'll be more inclined to help.
5: Yeah, but that means they're bothering me.
4: Yeah, but you know, it's an emergency.
5: Larry, I've seen you call 911 when you had something in your eye.
4: Yeah, well, I had it for an hour. It was driving me crazy. What was I supposed to do?
5: Don't you know other people who like you?
4: No.
5: The answer is no, Larry.
4: Oh, that's Michelle.
5: Good luck with that.
3: Alors, vous avez peut-être reconnu la voix du président Obama et de Larry David, co-créateur de la série Seinfeld, qui est derrière les 12 saisons de Curb Your Enthusiasm et qui lance une nouvelle série. Il y a eu 12 saisons de Curb. Curb, là, c'était essentiellement Larry David en tant que lui-même qui se mettait dans des quiproquos, des situations pas possibles, des mésententes. C'est un tempérament bouillant. Et là, il a décidé de transposer ça sur l'histoire de l'Amérique. Alors, pourquoi le président Obama, vous l'avez entendu là-dedans? Parce que là, il se parlait, il était comme Larry David demandait au président, est-ce que je peux vous mettre comme contact d'urgence? Puis il fait, non, Larry. Puis il dit, c'est correct, je vais demander à Michelle. Puis il dit, bonne chance avec ça. C'est que Michelle Obama et Barack Obama, à travers leur compagnie de production Higher Ground, produisent cette nouvelle série qui va être diffusée à HBO à compter du 26 juin prochain. La série s'appelle Life, Larry and the Pursuit of Unhappiness.
0: Unhappiness.
3: Donc, la vie, Larry et la poursuite du malheur ou de la tristesse. Et donc, ils revisitent des grands moments de l'histoire américaine à travers des sketchs et des caméos d'à peu près tous ses amis. Donc, on va voir Jerry Seinfeld et Larry David qui jouent Lewis and Clark, les explorateurs qui ont marché, qui ont découvert l'Ouest américain. Lin-Manuel Miranda, Bill Hader et Catherine Hahn qui vont jouer Mary, Todd Lincoln et Abraham Lincoln. John Hamm qui va jouer l'un des frères. Donc, on va s'amuser. Évidemment, Larry, lui, est toujours pogné là-dedans à foutre le bordel. Donc, ça va être rigolo.
0: Une production de chez nous. Les Misérables?
3: Une production chez nous. Oui, je vais surveiller à la fois Les Misérables. Ça s'en vient là, tout bientôt. 35 interprètes, 20 juin.
2: 16 musiciens sur scène. Oh, je suis tellement contente. C'est rare maintenant.
3: Un mois aussi, il faut le dire. Un mois, le spectacle va être là au Théâtre Saint-Denis. Ça aussi, c'est rare. Oui. Puis toutes sortes de... Bon, il y a le Comte de Monte-Cristo aussi.
0: Et à Québec aussi.
3: Oui, Comte de Monte-Cristo aussi, version Serge Denoncourt qui s'en vient. Puis si vous n'avez pas vu Titanic avec Véronique Claveau, parce que c'était présenté en anglais aussi. C'est présenté en français au cabaret du Théâtre Saint-Denis tout l'été.
0: Les Misérables, donc. Du 20 juin au 25 juillet à Montréal, 7 au 22 août à Québec, avec notamment Debbie Lynch-White, le Comte de Monte-Cristo. Du 26 juin au 23 août à Montréal. Après ça, Gatineau, quelques jours à la fin août, puis Québec en septembre. Voilà, vous êtes votre coffre à outils, votre petit baluchon d'été est bien rempli de toutes sortes de suggestions. De quoi parle-t-on plus tard, Marie-Christine?
6: Je vais parler du film La Maison des Femmes, qui est le premier long-métrage de Mélisa Godet, qui est une Française, et qui parle d'une vraie maison des femmes.
0: D'accord. Catherine?
7: Drôle de sujet de fin de saison, ce qu'on trouve dans les cendres, un essai de Nicolas Langelier que j'avais pas lu encore. Je l'ai lu et ça vaut la peine. Belle méditation.
0: Karine?
3: Je vais vous parler du film qui a été sacré meilleur film au prix écran canadien dimanche dernier, devant Mille secrets, mille dangers, devant Folichonnerie, devant à peu près tout ce que vous connaissez de film. Le film s'appelle Nirvana, The Band, The Series, The Movie. Et c'est très, très drôle. C'est vraiment un ovni cinématographique.
0: Mmh. Alors, Richard Therrien a vu Fear Factor Célébrité.
8: J'ai peur! OK, c'est l'affaire la plus...

0: j'ai vécu, c'est pas bien grand.
1: Le plus difficile, c'est de gérer chaque élément.
0: C'est fou! Vas-y, Dave!
2: T'es plus capable de penser que j'ai gelé. Je me suis pété le genou. Colline, j'étais malade!
3: Posant, je trouve.
4: Wow. OK, Richard, donc.
5: Pénélope, t'as déjà fait Fort Boyard, toi.
4: Absolument.
5: T'avais-tu aimé ça?
4: C'était dur parce que j'ai fait le bungee. Pis
5: oui,
4: c'était vraiment
5: ça,
4: très
5: le saut de l'ange.
4: Le saut de l'ange, exactement. Parce que je pense que je devais faire les tarentules. Puis en répétition avec des tarentules en caoutchouc, ils ont vu que mais juste en caoutchouc, j'avais. Fait qu'ils ont fait, OK, ça fera pas de la bonne TV.
5: Des répétitions.
4: Oui, mais c'est ça.
5: On apprend quelque chose.
4: Fear Factor, j'avoue que là, c'est...
5: Écoute, Fear Factor, tu sais, Fort Boyard, à côté de Fort Boyard, Fear Factor, c'est comme Fort Boyard, mais à spin, là, tu sais. Okay. Sans le pain fourra, il n'y a pas d'énigme. C'est uniquement physique. Alors, Fear Factor, c'est un vieux format néerlandais, là, qui date de 1998. Le Québec a déjà eu son adaptation au début des années 2000 avec Benoît Gagnon et José Lavigueur. Mm-hmm. La nouvelle formule, ça commence aujourd'hui, c'est sur Crave. Les deux premiers épisodes que j'ai vus sont sur Crave. C'est animé par Patrick Huard. Il y a 8 épisodes en tout. Le 8e épisode, c'est un making-of. Et il y a déjà une deuxième saison qui a été annoncée et même tournée. Alors, pour l'année prochaine. Okay. Alors, vraiment, ils croient, là, Bell Media croit vraiment en ce projet et c'est la même boîte qui produit Big Brother, Célébrité, Les Trades, tout ça. C'est Entourage qui fait ça. Le concept est pas nouveau, mais c'est vraiment extrême. Puis l'adaptation québécoise ajoute une couche d'intensité à ça en formant des équipes qui unissent des vedettes avec leurs proches. Ça s'est déjà fait dans des spéciaux, mais toute une saison comme ça, ça s'est jamais fait. Et ça apporte vraiment quelque chose de plus. Par exemple, dans la première, t'as Mariana Mazza qui joue avec sa mère Sonia, qu'on connaît.
3: Oh boy.
5: Oui, ça commence fort. Olivier Primo qui joue avec son père Dominique et Catherine Peach qui a participé à OD et puis à Big Brother Célébrité qui joue avec son père Richard. Et dans chaque émission, les duos doivent subir 3 épreuves. Des stunts, comme les appelle Patrick Huard. Et l'équipe gagnante de la première épreuve obtient un privilège pour la deuxième épreuve. Puis il y a seulement les 2 meilleurs duos qui accèdent à l'épreuve finale. Puis la plupart des... Oui?
4: Chaque épisode, c'est des nouveaux participants. Il n'y a pas de... On se rend au deuxième, au deuxième.
5: Non.
4: C'est pas comme
5: un tournoi. À chaque semaine, il y a un duo qui est déclaré gagnant.
4: Okay.
5: Puis il gagne un montant d'argent qui va à une œuvre.
4: OK.
5: De bienfaisance. Donc, la plupart des épreuves sont vraiment traumatisantes. Pénélope, moi, j'ai pas tant le vertige dans la vie, mais je l'ai eu.
4: Okay.
5: Juste en regardant l'émission
4: à mon écran,
5: ça donne une idée. C'est inimaginable ce qu'on demande à ces gens-là. Par exemple, dans l'épreuve face à face, il y a un des 2 joueurs qui porte un col élisabétain. Mm. Ça, c'est ce qu'on met à votre chat, à votre chien.
4: Pour pas qu'il se lâche une
3: grosse fraise, là.
5: Exactement, chez le vétérinaire. Et son coéquipier, donc Mariana, c'est elle qui avait le col, puis sa mère, elle lui lance des bestioles. Alors, ça peut être des coquerelles, des escargots, ils sont toutes vivantes, évidemment, des vers de terre, et la personne doit deviner c'est quoi. Seulement avec...
4: La sensation sur la peau.
5: Exactement.
4: Ses yeux sont...
5: Avoir rien.
6: Non, c'est pas mieux de pas rien voir.
4: Ah, c'est sûr que oui.
5: Mais écoute...
3: Est-ce qu'elle a le droit de les enlever, là, une fois qu'elle a...
5: Tout ça est dégueulasse, là, je vous le dis.
3: Les bestioles restent pas en même temps dans le cône en question.
5: Quand même. Et c'est ça que Mariana Mazza dit que c'est l'épreuve la plus traumatisante de toute sa vie. Puis c'est là qu'on voit qu'avec un parent, on redevient dans ces circonstances-là comme un enfant de 4 ans. Qui a besoin de se faire rassurer et réconforter. C'est ça que je trouve de beau dans cette émission-là. Vraiment, là, pour vrai.
4: Mais à un moment donné, il y a pogné les nerfs après Mariana, non? J'ai lu dans un truc qui est comme...
5: Elle
4: trouve un peu poche.
5: Oui, mais comme on les voit dans la vie normale. Je veux dire, il y a rien de pire que ce qu'on a déjà vu d'elle.
4: À Fort Boyard, on nous faisait mettre la main dans des grandes jarres qu'on voyait pas à travers. Puis là, il y avait des coquerets. Puis là, il fallait trouver la clé dans le fond. Moi, j'avais rampé avec des rats dans un tunnel. Après avoir ouvert une trappe sur laquelle il y avait de la confiture qui m'était tombée dessus. Puis après ça, il m'avait fait ramper avec des rats qui aimaient beaucoup la confiture.
3: Ben oui, oui.
4: Oh, ouais, c'était particulier. J'aimerais ça faire
3: T'es encore parmi nous.
4: Oui, absolument.
5: C'est sûr qu'il va y avoir une troisième saison.

0: plus forte.
1: Là, faut que tu sois là. Oh, l'autre épreuve que j'aurais détesté, ça s'appelle S'envoyer en l'air. C'est une épreuve emblématique de Fear Factor. C'est deux, vous l'avez peut-être déjà vu, c'est deux voitures qui sont suspendues à 40 pieds dans les airs. Et le parent est enfermé dans le coffre. Et son fils ou sa fille doit aller le libérer. En allant chercher des clés qui sont attachées après le char. Et là, elles doivent se promener sur la voiture qui est comme penchée en haut.
0: Attachée avec des harnais, mais quand même.
1: Oui. Oui, mais
0: harnaché.
1: Tu sais, tu veux pas tomber parce que même si t'es attaché, c'est pas le fun.
0: T'en
1: là.
0: Pas.
1: Ben, hey, attends. T'as pas vu. On verra. En tout cas, ça prend vraiment beaucoup de cran. Puis les épreuves qui font le plus peur aux gens, c'est celles qui se déroulent sous l'eau. Il y en a une où les participants doivent entrer dans une cage complètement immergée et ouvrir des écrous géants. Puis ils peuvent prendre leur respiration par une petite ouverture qui est située en haut de la cage. Donc ils doivent monter puis mettre leur, là je le ferai pas, ta radio, mais ils doivent mettre leur tête dans le.
0: On va aller prendre une puff d'air.
1: Exactement. Mais là il y en a qui paniquent.
0: Ben, et
1: moi j'ai jamais vu une émission de ce genre-là avec autant de gens qui abandonnent parce qu'ils paniquent.
0: Il y a des gens qui ont quitté avant la fin de l'émission.
1: Ah oui, carrément, ils ont juste arrêté, puis ben ils restent sur le plateau, mais ils ont juste arrêté l'épreuve. Là, je vous dirai pas qui, parce que je veux pas vous donner les punchs, mais vous allez être surpris de qui. Oh, vous allez être surpris.
0: Est-ce que, moi je me rappelle la version avec Benoît Gagnon puis José Lavigueur, il faisait manger genre des testicules de taureau,
1: il y en
0: des
1: a pas dans les deux premières émissions.
0: C'est ça, moi qui me arque.
1: Ben sortez-moi d'ici,
2: il y avait
1: ça.
0: J'avais accepté d'y aller, mais finalement ça a pas fonctionné.
1: Ah non.
0: Sortez-moi d'ici. Moi tout ça.
1: T'aurais mangé des larves de.
0: Beaucoup.
2: Okay. Ben voyons.
0: Je le sais. Ben écoute. J'ai eu un peu plate moi à l'extérieur de l'émission.
1: Mais juste pour finir avec l'affaire de l'eau là.
0: Ouais.
1: En dessous de l'eau, moi la seule affaire que j'ai trouvé épouvantable, c'est que l'ouverture sur le en haut de la cage, c'est comme un peu coupant les bords.
0: Ben voyons.
1: Quand ils mettaient leur tête, ils se coupaient le front. Tu sais, moi, j'aurais passé juste un petit papier sablé sur le
0: c'est
1: bord.
0: C'est volontaire, tu penses?
1: Ben, j'imagine
2: qu'il
1: n'y
2: a
1: que
2: pas des requins en plus, attirés par le.
1: Au début, ils font croire qu'il y a des requins,
0: mais mon Dieu.
1: Ben oui. Non, c'est ça. Patrick Huard est très, très bon à l'animation. Il fait pas juste jouer les tortionnaires. Il est vraiment empathique. Puis même, il se met à pleurer à un moment donné tellement qu'il est ému par ça. Et je dois dire que la candidate qui m'a le plus impressionné est Catherine Peach, que je connaissais pas beaucoup, qui participe avec son père. Elle, quand elle se faisait lancer des bibittes, elle disait, c'est comme un massage du visage.
0: Oh, c'est une belle philosophie.
2: Une question de mental.
1: Elle restait
0: calme. Qu'est-ce que tu dis, Karine?
2: C'est une question de mental.
1: Oui. Et elle restait toujours calme. Puis même si elle a très peur des hauteurs, elle a quand même, quand même parvenu à jusqu'au bout là. Tu sais, tu vois dans leur visage comment ils se rendent compte live là. Ok, c'est ça là, Fear Factor là. C'est comme s'ils leur avaient pas dit. Ben, je serais jamais capable de faire ça. Puis c'est belle valeur. Ça s'arrête là. Puis il y en a qui décident de
0: pas
1: partir.
0: Poursuivre.
1: Exactement.
0: Hey, oui. Ça veut. Parce que tu sais, les artistes sont pas reconnus pour des petits égos là, ou des petits ou des orgueils. Tu sais.
1: Tout à fait.
0: Oui. On est assez en mode. On peut pas abandonner comme ça. Ça devait être donc intense comme émotion.
1: Oui.
0: Là.
1: Puis, okay. Attends de voir Ludivine Reding avec son chum. Là, sont vraiment très très bons. Ça c'est dans la deuxième émission. Il y a Dominique Paquette, Mario Tessier aussi. Puis, j'ai trouvé que ça faisait pas cheap comme production, même si les budgets sont sûrement pas comparables à ce qui se fait aux États-Unis.
2: C'est pour ça que c'était coupant le tour.
1: Oui, c'est ça. Il n'y a pas eu le temps de couper le tour. Puis la deuxième saison, il va avoir Julie Snyder avec son fils Thomas parmi les candidats. Donc, c'est à suivre ça l'année prochaine. Donc,
0: Marilyn Jonca, Mathieu Dufault, Pascal Morissette, Jason Auré, Guy Jaudoin, Simon Boulris,
1: oui.
0: Kim Clavel, Charles Babelin,
1: Alexandre,
0: Kim Rosk. Wow, OK, il y en a du monde là-dessus. Hey, merci beaucoup, Richard Therrien. Donc, c'est déposé les deux premiers épisodes
1: aujourd'hui
0: sur Crave. Et il y aura deux épisodes par semaine pour un total de 8. Merci beaucoup, Richard.
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0: Alors, Catherine.
2: Oui, tiens, je vais faire un genre de préambule. Je vais vous parler aujourd'hui de l'essai de Nicolas Langelier, qui s'intitule « Ce qu'on trouve dans la cendre ». Petit préambule, hier, je ne sais pas si vous avez vu passer ça, il y avait 300 élus municipaux qui se réunissaient à Edmonton, qui représentent à eux là plus de 50% de la population canadienne. Ils étaient là pourquoi? Ils étaient là pour demander au gouvernement Carney de repenser un petit peu ses priorités et de faire un petit peu plus attention à ce qui va se passer, je dirais, sur la planète pendant les prochaines décennies. Et la phrase qui est ressortie de ça, c'est « Nous voulons des projets qui bâtissent le pays, pas qui le réduisent en cendres ». Je trouvais le mot parfait là pour me lancer dans

L'essai de Nicolas Langelier, ce qu'on trouve dans la cendre, le sous-titre « Méditation sur le sens et le courage dans un monde en effondrement ». Beau petit cadeau pour la fin de la saison que je vous fais ce matin. Oui, parce que on parle effectivement d'effondrement global. Tous les aspects y passent, les limites planétaires. Mais ça va assez vite au début du livre, ça. Les limites planétaires qu'on a déjà franchies, les démocraties qui s'effritent, les dictatures et surtout le fait qu'on réagit bien peu à tout ça, là. Et de ça, il tire une phrase qui vient vraiment me chercher, moi. Ce n'est plus de l'ignorance, c'est un choix collectif de préférer le confort à court terme à la survie à long terme. Alors, il y va avec aussi l'usage du futur, Nicolas Langelier. Il dit « Chaque année qui viendra sera plus chaude, plus chaotique, plus violente. Il y aura des jours sombres. » Puis ce futur-là est très assumé, parce que on le voit, il a fait ses devoirs, la science a fait ses devoirs. Donc, le fameux conditionnel qu'on préfère toujours utiliser, la situation pourrait devenir invivable. C'est une sortie de secours. Et lui préfère dire, la situation sera invivable. Mais il ajoute, pourtant, il faudra vivre. Et ça, c'est le pivot essentiel du livre. Ça pourrait être un livre totalement désespéré, totalement désespérant. Mais je dirais que ça devient, je vais employer une drôle de formule, un genre de discours de Davos de l'intime. Puis là, évidemment, je suis pas en train de défendre ce que Mark Carney fait. Je viens de dire là à quel point il y a des critiques à faire. Mais le discours de Davos, personnellement, il m'a beaucoup impressionné. Mm-hmm. Cette idée que, hey, faisons-le le constat, là. Mm-hmm. Le monde n'est plus pareil, mais essayons de nous adapter. Puis c'est ce que Nicolas Langelier fait sur le plan de l'intime. Et il y a cette injonction, c'est pas une injonction, cette proposition, je dirais. Nous sommes entrés dans un temps où se tenir debout avec dignité devient un acte de résistance. Où choisir chaque jour de rester humain, de faire ce qu'on peut, là où on est, de ne pas laisser la peur ou la colère tout emporter, est un engagement radical. Alors, voyez, c'est pas, il nous demande pas de monter aux barricades, de tous nous inscrire dans Greenpeace, puis d'aller monter au Parlement. C'est juste d'avoir une attitude qui va être pleine de dignité humaine et surtout tournée vers les autres. Et il va bien sûr prendre le temps de faire des récits d'autres effondrements qui ont eu lieu, des effondrements d'espèces animales comme la tourte ou le bison, mais des civilisations qui épuisaient leurs ressources aussi. Puis le problème avec le conquérant, qu'on pourrait dire civilisé, qui est arrivé dans bien des endroits du monde, c'est qu'il était toujours, et c'est lui qui le pose, le Nicolas Langelier, dans le dualisme chrétien, il y a l'humain, puis il y a la nature, puis la nature, c'est comme un genre de gros Costco où tout est gratuit. Mmh. Et qu'on n'a pas appris à percevoir, ce qu'il dit, le réseau vivant dans lequel on vit, au lieu juste d'aller consommer l'abondance. La grande question, est-ce qu'il est trop tard? Et là, je trouve qu'il y a une formule aussi très intéressante. Il dit, pour que demain ressemble à hier, oui, il est trop tard. Mmh. L'Holocène est terminé. L'Holocène, c'est la période qui a commencé avec la dernière glaciation, où le climat s'est stabilisé, puis qui a rendu possible toute notre civilisation, comme il dit, de la vallée de l'Euphrate jusqu'à Silicon Valley. Mais ça, selon lui, l'Holocène, là, on est sur la fin de l'affaire. Mais ça a beau représenter une grosse charge psychologique d'avoir conscience que l'effondrement est là. Lui, ce que ça l'amène à voir, c'est comment on peut insérer là-dedans le bon vieux processus du deuil. Mais le deuil, c'est pas abandonné. D'ailleurs, ce qui est intéressant, il le dit lui-même, Nicolas Langelier a choisi de faire des enfants dans la bonne quarantaine, là, depuis le début des années 2020. Parce que maintenant, il vit avec des nouvelles questions. Il dit qu'il s'agit pas d'aimer les malheurs, mais d'aimer ce que les malheurs exigent de nous. Et de trouver comment habiter ce qu'il appelle l'entre-deux mondes. Parce qu'on n'a pas le choix, là. C'est là qu'on est. Et là, il va utiliser le paradoxe, je connaissais pas ça du tout, de Stockdale, qui est un amiral qui a été prisonnier de guerre au Vietnam pendant 7 ans. Pour nous parler d'espoir, d'anxiété, de courage, comment on doit dealer avec tout ça, là. Il dit que Stockdale avait compris qu'il fallait espérer sans cesser de voir la réalité telle qu'elle est, parce qu'il a constaté autour de lui, avec les prisonniers qu'il y avait autour de lui, ceux qui étaient trop optimistes, ben, ils se brisaient de déception. Mmh. Puis ceux qui étaient désespérés, ben, ils mouraient de désespoir. Alors, il dit que le désespoir, c'est une prophétie auto-réalisatrice. C'est-à-dire que c'est sûr que si on a toutes les raisons du monde d'être désespéré, ben, on ne voit que ça, puis c'est sûr qu'on a raison. Et l'autre pivot important du livre, ça devient justement le courage, qui est, selon lui, préférable à l'espoir. Parce que le courage permet d'agir avec de la lucidité malgré la peur. Et ça, c'est intéressant comme mélange. Et c'est

0: pas lui qui invente ça, là. Il se réfère à Sénèque, qui disait que la peur et l'espoir, le problème, c'est que, ensemble, ils vont ensemble, et on se projette dans l'avenir, mais avec anxiété. Parce que l'espoir s'accompagne de la peur que ça se réalise pas, finalement. Et que l'anxiété, ben, elle est contagieuse. Mais l'Angelier le dit, le courage aussi est contagieux. Et ça devient justement, comme je le disais, un espèce de mantra dans son livre. Le courage, il revient au grec ancien, parce que le courage, il dit, il faut faire attention, il faut le tempérer par la sagesse, par la modération, et il faut surtout le tourner vers le bien commun. Sinon, c'est le courage du dictateur, le courage du criminel, qui peut se targuer, nous faire croire qu'il est courageux aussi. Alors, il y a énormément, vous le voyez, de choses qui sont intense. Je suis un petit peu essoufflée moi-même. Mais il exclut pas la joie, mais une joie qui sait, une joie qui est comme informée de ce qui s'en vient. Puis il y a un grand appel à des nouvelles formes de solidarité, parce que en ce moment, selon lui, un grand problème, c'est qu'on est rendu à se percevoir chacun de notre côté comme des ayants droit, parce qu'on a décidé que c'est la société qui nous doit quelque chose. On a confié le fardeau du bien commun aux institutions, et puis nous, ben, on s'occupe de nos intérêts individuels. Et là, il fait un genre de coming out, on peut dire, un peu survivaliste, Nicolas Langelier. Il a décidé d'aller s'installer. Il a trouvé une maison dans un village, à la campagne, un tout petit village, où ses enfants vont pouvoir aller à l'école à pied. Il va avoir un potager. Mais c'est surtout, lui a décidé qu'il fallait ralentir, que dans un monde où la valeur se mesure en vitesse, accumulation, choisir le soin, la sobriété, ça relève presque de la provocation. Que ce qui est maintenant... courageux et audacieux, c'est aussi des petites choses comme des coopératives d'alimentation, des choses aussi simples que ça. Alors moi, je suis une lectrice plus vieille que Nicolas Langelier. Ça me parle beaucoup, cette idée de ralentir. Je me pose la question, puis je serais curieuse de les entendre, les jeunes. Est-ce qu'ils ont une soif de ralentir? Est-ce qu'ils prennent conscience de ces choses-là? Parce que c'est dans notre nature, quand on est jeune, là, il n'y a pas de limite. On veut aller vite, on a des défis, on veut explorer aussi. Comment ils réagissent si on leur demande de ralentir? Alors, à travers tout ça, dont je le disais, il accepte la joie, cette joie informée, puis il y a deux filons à cultiver, selon lui. Il y en a bien d'autres, mais ça m'a frappé, je les retiens, ceux-là. L'art, parce que il y a toujours dans l'art, dans une pratique complètement gratuite de l'art, c'est un geste humain qui est en dehors de toute considération, justement, consumériste. Puis, bon, enfin, on pourrait longtemps revenir là-dessus, mais je comprends ce qu'il veut dire. Il parle de Socrate qui avait appris à jouer une petite mélodie de flûte juste avant de boire la ciguë, puis les gens lui disaient, mais à quoi ça sert? Ben, il disait, parce que je la saurais avant de mourir. Bon, c'est dans ce sens-là qu'il évoque la gratuité de l'art. Et l'érotisme aussi. La sexualité plus que biologique, la sexualité qui devient symbolique, relationnelle, c'est une affirmation de ce qui nous relie encore au vivant. Alors bref, c'est intense, mais on y retrouve aussi bizarrement des portes ouvertes, des fenêtres. C'est pas de l'espoir, mais une façon de rester accroché, de rester vivant, de rester courageux. Puis en complément, je vous recommande Marie-André Gilles avec son nouveau recueil de poésie, tout simplement parce qu'on dirait qu'elle met ça complètement en pratique. Elle a gagné le prix des libraires tout récemment pour Ouachtenamou, allumer quelque chose. Après mais avoir lu l'Angelier, c'est tellement beau, c'est magnifique. Wow. C'est comme si elle incarnait tout ce dont Nicolas Langelier parle. Alors, ce qu'on trouve dans les cendres et Ouachtenamou.
1: Merci beaucoup, Catherine Perrin, pour ça. Marie-Christine Blais a vu le film La Maison des Femmes avec Karine Viard.
2: Notre structure est menacée de fermeture à moyen terme.
3: Et elles font quoi, du coup, les patientes, sinon on ferme?
2: Il faut qu'on devienne inévitable. On va pas se laisser faire, croyez-moi.
4: Mon mari est quelqu'un de formidable, mais il finira par me tuer.
2: Putain, mais si nous, on peut pas être là pour celles qui ont pas pu éviter le pire, ça sert à quoi, là, les statistiques, là, tout ce bordel, là?
1: Et c'est une bonne question, ça. Ça sert à quoi, toutes ces statistiques?
5: C'est intéressant que tu aies parlé du livre de Nicolas Langelier, parce que ce film-là, La Maison des Femmes, à mon avis, c'est justement un exemple de courage,
0: oui,
5: qui n'est pas facile, qui n'est pas évident. Film qui a remporté le prix Hydro-Québec au Festival du cinéma international en Abitibi-Témiscamingue. Il a remporté le prix du public en 2025. Bon, le sujet est lourd. Vous aurez compris que la Maison des Femmes, c'est une maison qui accueille, d'une part, des femmes qui sont enceintes, qui ont besoin de formation, qui font de l'obstétrique, et d'autre part, des femmes qui sont victimes de violences, donc violences conjugales, et excision. Ça m'a assez frappé parce qu'on n'en parle pas beaucoup depuis que Benoît Gros en avait parlé, je pense, il y a 50 ans. Et donc, on suit là cette Je pense que ce qui est beau de ce film-là, c'est qu'il est inspiré réellement de faits réels. Si je puis dire. C'est la mode actuellement, là, tout est inspiré d'un fait réel. Mais là, dans ce cas-là, elle existe pour vrai, la Maison des Femmes. Et ce qu'on voit donc, c'est la démarche de la docteure Khada Hadem, qui était et qui est toujours médecin, gynécologue, chirurgienne, et qui décide justement en 2014-2015 qu'elle va faire une maison parce que ça n'a pas d'allure, qu'il n'y a pas de structure pour accueillir ces situations-là très particulières aux femmes. Et donc, je vous rappelle en passant, qu'est-ce que c'est qu'une excision? Parce que c'est toujours bon de se rappeler ces petites choses-là si on ne les sait pas. C'est une pratique traditionnelle qui consiste à couper ou altérer les organes génitaux externes d'une fille ou d'une femme pour des raisons non médicales. Et elle est confrontée donc à des femmes qui ont été excisées, mais aussi des femmes qui, vous l'avez entendu, vous avez entendu cette femme qui dit « Mon mari est un homme extraordinaire et il va me tuer ». Cette femme-là est une femme, on ne peut plus bien, là, une grande bourgeoise. Qui vraiment n'a pas l'air d'être battue et qui va finir très mal, disons-le comme ça. Donc, la docteure Khada Hadem, elle décide donc de construire, de faire appel aux gens pour construire cette maison des femmes. Et puis, le film commence, on suit Inès, qui va être qui est une résidente, dont c'est le dernier stage. Et puis, elle va là avant d'aller travailler en clinique privée. Et donc, c'est par ses yeux, et aussi par les erreurs qu'elle fait, les choses qu'elle comprend pas tout de suite, qu'on comprend de quoi il est question, justement, dans cette maison des femmes. On est au moment où la maison est menacée. Elle fait l'objet d'une inspection, parce qu'ils reçoivent des subventions. Puis une inspection, là, c'est un audit, là, un vrai, là, où ils surveillent tout. Et puis, donc, ils manquent de fonds, ils vont être obligés de fermer. Et ça permet, comme ça, de suivre ce qui arrive, parce que Karine Viard va, en quelque sorte, créer un personnage à partir de la vraie docteure Khada Hadem. Si vous voyez des photos côte à côte, là, ça ressemble pas.
6: Diane.
5: Et puis, mais elles ont, c'est vrai, toutes les deux la même énergie, oui. Un peu brute, tu sais, bang, elles rentrent dans le tas. Elles sont pas toujours chaleureuses, mais elles sont toujours là. Elles sont toujours prêtes à aller sur la barricade. Puis il y a de l'humour dans ce film-là, oui. Qui fait que ça passe. On apprend des choses. Il y a des fois c'est un petit peu trop pédagogique peut-être, là, mais il faut apprendre ces choses-là de cette façon-là. Mais il y a des moments très drôles. Il y a un moment donné, par exemple, où justement le personnage de Diane, qui est joué par Karine Viard, écoute à la radio la secrétaire d'État chargée de l'égalité homme-femme qui dit quelque chose comme « Hélas, il ne suffit pas de signer un chèque pour qu'il n'y ait plus de féminicide. » À quoi répond? Ben, essaye. Ça peut peut-être aider aussi. C'est vraiment... Il y a des moments comme ça très, très drôles. Il y a plusieurs comédiennes bien connues qui jouent la Laetitia Doche, Aïe Aïdara, comment s'appelle-t-elle, Juliette Armanet qui joue. Mais il y a aussi 55 actrices qui vont incarner les différentes patientes qui vont dans se rendre dans cette maison des femmes. Le film est construit comme une espèce de courte pointe. Il y a des moments intimes, des moments où on voit les cercles de parole. C'est ceux que j'ai trouvé les plus prenants, moi, personnellement, quand les femmes, entre elles, témoignent de ce qu'elles vivent, puis que tu vois sur le visage des autres participantes l'écho que ça a, la difficulté que ça représente. Des fois, on est dans un atelier où elles apprennent à faire des bracelets. Elles font des bracelets. Puis il y a des moments comme ça, justement, dans l'atelier où certaines femmes vont remettre à l'animatrice, elles vont remettre les bracelets pour qu'elle le garde parce que si elle la porte à la maison, ça va peut-être déclencher quelque chose. Donc c'est vraiment, mais il y a aussi des beaux moments de déroute comme la sage-femme dont la vie privée est vraiment en péril parce qu'elle est tellement investie. Et la façon dont c'est présenté, moi j'ai pas vu souvent. Elle le dit là, moi je veux continuer à travailler, je ne veux pas en vouloir un jour à mon enfant. D'avoir mis ma carrière,
6: ma passion de côté,
5: oui. C'est rare. Moi, j'ai pas entendu ça souvent représenter la conciliation travail-famille de cette façon-là. Il y a bien sûr des scènes qui font très mal. La fuite d'une femme battue avec ses deux enfants. Mais tu ressens la peur. T'as assez peur que le gars arrive. C'est fou. Donc, il y a des fois, comme je dis, il y a un côté un petit peu pédagogique, mais la volonté de faire changer les choses, elle est là. On sent l'investissement de toutes les comédiennes qui veulent vraiment que ça donne quelque chose. La deuxième partie du film est intéressante parce qu'elle parle de la COVID. Quand il ne peut plus y avoir de soins donnés à la maison des femmes, parce que, évidemment, comme partout, c'est fermé. Et ce que ça fait, c'est que, et c'est l'ironie de la chose, mais ça a été vrai aussi au Québec, c'est là que la violence conjugale est devenue un sujet de conversation, parce que là,

0: comme elles étaient enfermées avec les hommes qui les battaient, il y en avait là des femmes battues qui n'avaient plus de recours. Donc tout ça, quel que soit l'âge, la classe sociale, la couleur de la peau, l'éducation, le lieu de naissance, la citoyenneté, tout ça, tous ces personnages sont présents et on pourrait bien sûr accuser le film d'être au service d'une bonne cause avec des bons sentiments. Ben, moi je trouve que d'abord des bons sentiments, on en a vraiment besoin pour faire l'équilibre,
1: ouais,
0: hein,
1: c'est ça.
0: Avec tout ce qu'il y a de aigre, mais
1: ouais,
0: surtout
1: arrêter de faire la chasse à la bienveillance et
0: oui,
1: bons sentiments là.
0: C'est ça, c'est... mais aussi parce qu'elle est vraie cette histoire-là.
1: Exactement.
0: Aujourd'hui, il y a 31 maisons de femmes, de la maison des femmes en France, et il y en a 5 autres qui vont être construites. C'est extraordinaire.
2: Ben oui.
0: Pour moi, là, ça donnait de l'espoir à la
2: fin. Et le film raconte justement, c'est ça que j'ai trouvé extraordinaire, d'une manière le plus lumineuse possible.
0: Ah oui,
2: le point tournant, le moment où ce projet-là qui tient à bout de bras, parce que quand le film commence, ils sont au bord de la faillite,
0: ah, là, ça va être fini,
2: ils sont débordés. Et le point tournant où les instances gouvernementales vont enfin comprendre l'impact que ça a, décider de multiplier le modèle au lieu de fermer la boutique. Dans ce sens-là, t'as raison de le dire, c'est pas gna-gna, pis c'est pas du tout... c'est quelque chose qui est arrivé, puis qu'on pourrait voir
1: advenir
2: ailleurs.
1: On peut ça envoyer le lien vers le film à certains de nos ministres et à certains...
0: Il faut vraiment...
2: Non,
0: allez le voir. Je vous le dis, vous sortirez pas là en disant... c'est
2: pas
0: vraiment
2: du tout,
0: comme,
2: au contraire.
0: Si on se tient debout, si on fait quelque chose pour le bien
2: là
0: d'autrui...
2: Là où on est,
0: sans essayer de changer la planète, on peut changer les choses. Et c'est la grande valeur, d'ailleurs, la première valeur sur le site de la Maison des Femmes de Saint-Denis, si vous y allez, la première valeur qui est mise de l'avant, c'est l'optimisme.
1: Et je pense en ça à toutes ces femmes qui travaillent aujourd'hui dans des maisons d'hébergement à la grandeur de la province, à la grandeur du pays, et à toutes ces femmes qui vont éventuellement
2: avoir besoin de leur
1: avoir
2: service.
1: Alors qu'en ce moment, la situation est assez difficile pour tout le monde. Oui, effectivement, on pense à vous. Merci beaucoup, Marie-Christine Blais, donc pour la critique de ce film, La Maison des Femmes, réalisé et scénarisé par Mélissa Godet, qui prend l'affiche aujourd'hui avec notamment Karine Viard. Et on termine cette heure culturelle, la dernière de la saison, avec Karine qui a vu le film Nirvana, le band, la série, le film, quel titre, qui a triomphé au prix écran canadien.
3: J'ai trouvé la solution!
4: Étape 1, nous sautons en parachute dans le Sky Dome.
5: On sera quand même haut. Oui. C'est pas cela. Est-ce qu'elle serait capable de couper un genre de harnais?
6: Non. Vous... qu'est-ce que vous voulez faire?
4: Est-ce que c'est la file pour entrer dans la tour du CN?
7: Je crois, oui.
4: Merci beaucoup. En fait, je dois sauter de la tour.
1: Karine,
4: oui.
1: Comment ça se fait que j'ai jamais entendu parler de ce film-là?
8: C'est fantastique, c'est pour ça qu'il fallait en parler. Alors, le film a été lancé le 13 février dernier. Il a été sacré meilleur film au prix écran canadien dimanche dernier, devant Mille secrets, mille dangers, devant Folichonnerie et bien d'autres. Nirvana, avec deux N, le band, la série, le film. Moi, j'ai vraiment été intriguée par l'aspect de solitude, parce que le film a reçu un accueil dithyrambique à la fois au Canada, aux États-Unis. Ils ont récolté 4,7 millions en salle, dont 4 millions au Canada anglais. C'est un record depuis Black Berry. Ils ont aussi gagné 6 prix écran canadiens, dont des catégories de points comme meilleur acteur. Il y a un des acteurs qui a gagné devant les 7 autres acteurs en nomination, qui étaient tous des francophones québécois. Éric Caboulian, Karine Gauthier-Heinemann pour Deux femmes en or, Patrick Yvon dans Amour apocalypse. J'ai dit, mais qu'est-ce que c'est ça, cette affaire-là? Alors, je vous explique le titre. D'abord, Nirvana avec deux N. C'est l'histoire d'un duo musical fictif qui, pour se distinguer du band de Kurt Cobain, décide de mettre deux N et d'appeler leur groupe Nirvana The Band. Alors, pourquoi ça s'appelle Nirvana The Band, la série? Eh bien, c'est parce que le film était inspiré d'une série, une vraie série canadienne qui s'appelait Nirvana The Band The Show, diffusée entre 2017 et 2019 sur la chaîne Viceland. C'était une comédie de style documentaire, donc filmée comme un documentaire, mais dont le contenu est complètement fictif. Et si c'était pas assez méta pour vous, ça, la série télé était elle-même dérivée d'une web-série du même nom, Nirvana The Band The Show, parue entre 2007 et 2009. Et d'ailleurs, les premières minutes de ce film-là, paru donc il y a quelques mois, ce sont les premières minutes de la web-série tournée il y a presque 20 ans.
0: C'est
8: fantastique. Quand vous avez vos propres archives, voilà. Alors, les comédiens réalisateurs Matt Johnson et Jay McCarroll jouent leurs alter ego fictifs, Matt et Jay, deux jeunes vingtenaires dans la web-série originale. Et ce duo musical-là, un rêve ultime, c'est de jouer au Rivoli, qui est un club qui, à l'époque, mais encore aujourd'hui, a une certaine aura mythique, là, à la fois pour

0: pour la musique et la comédie. Vous pourriez comparer ça au Québec au Club Soda, par exemple. Donc, il y a eu les Lundis Théâtre, mais il y a aussi des gros groupes qui sont passés par là. Et leur groupe fait dans la chanson humoristique à peu près, tu sais, dans la web-série, ils voulaient créer une comédie musicale qui serait jouée une seule fois. Et donc, ils veulent vraiment, vraiment, vraiment jouer au Rivoli. Et donc, on est 17 ans plus tard et ils y sont toujours pas arrivés. Et leur grande ambition, comme c'est de jouer au Rivoli, ils élaborent des plans à peu près toujours foireux pour essayer de convaincre les propriétaires de la salle de les laisser jouer un soir. Et pendant à la fois la web-série et la série, on les voyait essayer des affaires qui marchaient pas. Et dans le film, leur nouveau plan, le plan, c'est le plan de Matt, c'est toujours Matt qui a les plans. C'est donc, vous l'avez entendu en ouverture, c'est de se lancer en haut de la tour du CN. Vous savez, on peut faire une activité, là, on est comme suspendu dans le vide, couper la sangle et de se lancer en parachute au milieu du Sky Dome pendant une partie des Blue Jays pour dire aux gens, vous nous connaissez pas, venez nous voir au Rivoli ce soir. Mais le Rivoli les a pas encore acceptés. Et le film est tourné, comme les web-séries et la série, comme un documentaire. Donc, ça veut dire qu'on les suit en temps réel et ça veut aussi dire qu'ils sont au milieu des pauvres passants qui sont au centre-ville de Toronto, qui savent pas trop ce qui se passe. Ils rentrent dans un Canadian Tire, se magasiner des ciseaux pour les sangles. Il y a des caméras cachées là-dedans. Le commis est pas trop sûr. Qu'est-ce que vous voulez faire avec ça? On les voit passer à cette sécurité. On les voit sur les caméras de sécurité couper leurs sangles. C'est un film, mais il y a quand même une part de fiction. Et on les voit sauter dans le vide. Bon, c'est pas un divulgacheur ici. Leur plan va, encore une fois, foiré. Je vous dis pas comment, mais ça fonctionne pas comme ils veulent. Et donc, Jay, lui, est comme, hey, c'est assez. C'est assez. Ils montent se coucher. Ils habitent toujours ensemble, même s'ils ont maintenant la quarantaine. Et lui, il fait un appel. Il veut jouer solo. Il veut essayer solo. Ça fait des années qu'ils essayent en duo. Pendant ce temps-là, Matt, lui, se dit, j'ai un nouveau plan. On pourrait transformer notre motorisé qui est dans la cour, patenter ça comme une machine à voyager dans le temps, comme dans Back to the Future. Puis là, se filmer, puis montrer les gens, la vidéo aux gens du Rivoli, puis leur dire qu'on vient du futur, puis pour réparer le continuum espace-temps, il faut qu'ils nous laissent jouer. Regarde, c'est beaucoup pour Jay. L'affaire, c'est que
1: pour tout le monde.
0: Le jour, quand Jay va se lever le matin pour se sauver vers Ottawa pour aller jouer en solo et que Matt lui dort en arrière, quand le motorisé va atteindre 88 miles à l'heure, ils vont voyager dans le temps, comme dans Retour vers le futur,
1: et
0: débarquer à Toronto en 2008.
1: Oh là là.
0: Alors là, il y a une affiche de Q with Jan Gomeshi, tout sourire.
1: Non!
0: De la CBC
1: tombé
0: en disgrâce depuis.
1: Ça, c'est quelque chose.
0: Il y a des pubs de iPod, de Grand Theft Auto 3.
1: Juste, on va juste dire Jan Gomeshi, animateur de Q, qui a été déchu la suite d'allégations de violences sexuelles.
0: Alors là, ils débarquent en 2008 et ils vont devoir essayer de réparer ce qui s'est passé, de retourner dans le temps. Je vous dis pas pourquoi ils y arrivent pas, mais ils vont essayer de pas perturber le continuum espace-temps. Ils y arriveront pas. Et ils vont aussi arriver face à face avec leur version d'eux-mêmes de 2008. Je vous l'ai dit, ils se filmaient à cette époque-là. Alors, ils se rencontrent et jouent avec eux-mêmes.
1: Oh,
0: et je sais pas comment ils y sont arrivés parce que ces scènes-là sont cohérentes et c'est pas fait en effet visuel. Donc, ils ont vraiment des conversations, ou en tout cas des interactions avec leur version d'eux-mêmes filmée il y a 17 ans. C'est assez habile et c'est fait aussi un peu, c'est brinque-ballant, là. C'est fait comme un documentaire. Donc, c'est vraiment, vraiment rigolo. C'est pas un film qui se prend la tête, mais c'est à la fois un hommage à leur amitié, à ces vidéos-là qui étaient là au début de YouTube aussi, et aussi à la culture populaire. En 2008, ils vont changer quelque chose. Quand ils vont revenir dans le temps, il y a d'autres choses qui vont avoir changé. Et il y a un d'eux qui va connaître une existence de rockstar alors que l'autre va être laissé en plan. Et là, on s'amuse avec les codes actuels, YouTube. Il y en a un qui va débarquer chez Ellen DeGeneres, faire le carpool karaoke avec James Corden.
1: On veut une autre un peu annulée. Mais il y a vraiment le sens.
0: Il habite même le manoir de Drake.
1: Donc, si
0: vous êtes fan comme moi de Back to the Future, sachez que c'est bel et bien une parodie et à un moment donné, on brise souvent le quatrième mur comme c'est un documentaire et il dit, si vous voyez ce film-là en salle, ça va probablement être la première et dernière fois parce que ça va coûter tellement cher en droit parce que on parle de Back to the Future et ils ont payé jusqu'à la musique emblématique de Robert Zemeckis et ils reprennent presque à l'identique la finale de Back to the Future, mais ajoutez à ça un motorisé et la tour du CN et une soirée orageuse.
1: Mais est-ce qu'il est à l'affiche, le film?
0: Alors, il n'est plus à l'affiche, vous pouvez le louer. Oui, en ce moment.
1: Okay.
0: Il coûte 6-7 $ sur les plateformes. Éventuellement, il va se retrouver genre, sur vos plateformes pour lesquelles vous êtes abonné. C'est pas un film qui se prend la tête. Ça méritait certainement pas des performances de meilleurs acteurs. Là. On se mentira pas, mais c'est tellement rigolo. C'est tellement attachant. Un ovni. Le plaisir de ça, c'est que, mettons que vous aimez le film, ben, il y a la web-série gratuite sur le

0: leur site. Vous pouvez aussi louer la série qui a été faite 10 ans plus tard. Donc, si vous voulez vous plonger au cœur de ce duo-là. Je sais, Pénélope, tu connaissais Flight of the Conchords,
1: oui,
0: un duo néo-zélandais. On est dans le même esprit. Le deux gars là, qui ont du talent, mais à qui ça réussit pas. Donc, très, très sympathique. Ça s'appelle Nirvana, le band, la série, le film. Ça fait du bien, surtout si vous aimez Back to the Future.
1: Absolument. Donc, il a remporté 6 prix écran canadiens la semaine dernière, dont meilleur film, comme Karine nous l'a dit. Bon 15-18 ce soir,
0: Karine. Oui, je vois cette année dont la fille fait sa collation de grade aujourd'hui. On va faire un petit tour 15-18.
1: Dans le marché de Montréal, donc pour l'émission du retour. Richard Therrien, merci infiniment d'avoir
2: ça
1: été là.
2: Ça m'a fait plaisir.
1: Ces deux dernières semaines. Marie-Christine Blais, merci pour toutes les fois où on s'est vu cette saison.
3: Ça me fait plaisir, vraiment.
1: Karine Perrin, merci d'avoir dit
3: Catherine.
1: Oui. Catherine Perrin, merci d'avoir dit oui pour te joindre à cette bande des quatre.
3: C'est un grand plaisir.
1: On se retrouve donc avec Marc, Nathalie, Karine et toi à la rentrée au mois d'août.
3: Avec grand plaisir.
1: Merci beaucoup.
3: Bonnes vacances.
1: Bonne été. L'émission est loin d'être terminée. Nos amis du Transcontinental s'en viennent et on vous a tricoté une très belle heure, dernière heure d'émission aujourd'hui pour mettre, oui, nos invités à l'honneur, mais aussi vous qui nous écoutez à l'honneur. On se retrouve après les infos.
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7: Bonjour, ici Martin Boucher. Il est 10h, il fait 14 degrés en ce moment à Québec. Voici les informations. De nombreux professionnels de la santé sont épuisés par l'implantation du dossier santé numérique. La plateforme serait trop complexe et ralentirait les activités au point où des médecins estiment que les soins sont affectés. Voici David Gentile.
8: Mardi, la ministre de la Santé du Québec, Sonia Bélanger, se félicitait de l'implantation du dossier de santé numérique dans deux établissements.
9: Ils ont fait une très belle implantation. Moi, je suis vraiment très contente de ce que je vois.
8: Mais le même jour, une réunion houleuse a eu lieu entre la direction du CIUSSS du Nord de Montréal et près de 300 médecins. Plusieurs sont épuisés par le travail supplémentaire qu'amène l'implantation du dossier de santé numérique et craignent même que la qualité des soins ne soit affectée vu les dysfonctionnements de la plateforme. Patrick Bellemare est intensiviste à l'hôpital Sacré-Cœur de Montréal.
10: Mais ça tient du fantasme de dire que ça n'a pas d'impact sur la quantité puis la qualité de ce que je fais parce qu'une partie, une grosse partie de mon énergie actuellement qui sert à arriver à faire fonctionner le logiciel.
8: Docteur Bellemare souligne des problèmes importants pour l'ouverture des dossiers et les prescriptions de médicaments. Plusieurs partagent cet avis, comme Alison Baker de l'Hôtel Dieu d'Arthabasca.
11: Si on n'est pas capable de changer la plateforme de façon assez rapide pour pallier à ces choses-là, pour éviter des problèmes de sécurité aux patients, il faut qu'on ressorte certains papiers.
8: Pour l'instant, Santé Québec refuse de dire si la plateforme EPIC sera utilisée dans la vingtaine d'autres établissements de la province. Ici David Gentile, Radio-Canada, Montréal.
7: Québec solidaire demande une évaluation environnementale indépendante pour le projet de terminal de conteneurs dans le port de Québec. Jusqu'à présent, le projet de la firme QSL est soumis seulement à une évaluation du port qui s'est pourtant déjà montré favorable à ce terminal de conteneurs. Le député de Jean Lesage, Sol Zanetti, croit que le projet gagnerait en acceptabilité sociale si le port demandait lui-même cette analyse.
12: Si vous voulez qu'il y ait de l'acceptabilité sociale, il faut qu'il y ait un BAP. Il faut qu'il y ait une évaluation indépendante du port. Jusqu'ici, la position de la PDG du port, c'est de dire « c'est pas à nous de décider qui va nous évaluer, mais on est ouvert à tous les scénarios ». C'est insuffisant. C'est pas un leadership assez fort pour donner confiance en la population. La PDG du port doit dire « nous exigeons, nous voulons une étude extérieure ».
7: Une aide fédérale de 203 millions de dollars pour la construction du garage Newton du réseau de transport de la capitale est transférée à Montréal pour le prolongement de la ligne bleue du métro. Le chantier du garage qui devait servir aux autos

0: précis dans sa communauté. Et c'est justement dans la salle Marcel Noël que lundi dernier, le conseiller municipal Fernand Pellerin a fait une sortie enflammée dont je vous fais écouter un extrait.
1: Passer ta maison de Cascade arrière, c'est pas du chemin, là. C'est pas de vos affaires.
0: Alors ça, c'est le point de vue libertarien de la situation. Ce que M. Pellerin dit, c'est ce qu'il y a sur nos terrains. C'est pas de vos affaires, vous les voisins. Mais en fait, l'enjeu est plus complexe que ça. Faut savoir que Nipissing-Ouest, c'est une municipalité très rurale, avec plein de maisons en bordure de rivières et de l'immense lac Nipissing. Alors pour mieux comprendre les enjeux dans toute leur complexité, on va écouter un autre conseiller municipal, Georges Farran, qui lui représente le quartier de Lavigne et de Monnetteville-Nord. M. Farran habite lui-même sur l'île aux Chênes, une île du lac Nipissing. On va l'écouter nous résumer les enjeux, c'était à notre émission cette semaine.
2: Donc, par exemple, combien de roulottes sont permises sur un terrain? Quels devraient être les arrangements sanitaires? Devrait-on permettre les gens de s'en servir comme résidence ou même l'hiver? La distance de recul de la ligne de propriété du bord de l'eau? C'est toutes des questions qu'il faut trancher, mais comme est souvent le cas, les gens ne sont pas d'accord comment les trancher.
0: Ouais, parce que des gens qui veulent, on dit que c'est le mode de vie nord-ontarien, on peut avoir autant de roulottes sur le terrain qu'on veut, puis il y en a d'autres qui trouvent que ça encombre les terrains, que c'est pas bon.
2: Dans le nord, avec nos lacs et nos rivières, on, comme vous dites, on a des traditions de longue date de familles qui se rassemblent en groupe de 6 ou même 10 roulottes sur un terrain, mais des fois, ça peut gêner les voisins qui n'aiment pas avoir ça dans leur quartier.
0: Alors, ça gêne les voisins, ça embarrasse la municipalité. Cette semaine, on a débattu, mais on n'a pas tranché. On va reprendre les discussions à la mi-juin. En attendant, la bonne nouvelle, c'est que moi aussi, j'habite en campagne. J'ai un immense terrain et j'ai aucun voisin. Alors, Pénélope, Jérémy, vous pouvez installer vos roulottes dès demain matin. Je sais que vous tombez en vacances, Pénélope. Deux consignes, laissez pas traîner vos poubelles, ça attire les ours. Oh. Et aussi, amenez-vous du stuff à bébite parce que les maringouins sont très voraces à Sudbury actuellement.
3: Qu'est-ce qu'on mange, Pénélope, pour souper demain?
0: Ça va être évidemment une poutine typique Chelmsford. On a une fromagerie, du fromage en grain tout à côté. C'est moi qui fais le gravy à partir de nos propres poulets. Et puis, ça va être un vrai délice. Puis on a aussi une crème glacée, des gelato de Chelmsford au dessert.
3: Je vais être là vers 5h, 5h30.
0: Le patron vous attend, tout est prêt. Là, j'ai passé le tracteur, la pelouse est tondue.
3: Excellent, merci beaucoup pour ça, Éric. Jérémy, Tesla Canada poursuit le gouvernement manitobain chez vous. Qu'est-ce qui se passe?
4: Ben, rappelez-vous, Pénélope, de cette belle époque de Team Canada. Tu sais, en 2015, je parle pas de la varlope qu'on a reçue à la Coupe des Quatre Nations quand ça nous donnait des points sur la gueule, ou encore la défaite en prolongation contre les Américains. Non. Team Canada, c'était quand Doug Ford chantait Love is in the air avant de rencontrer Mark Carney, les autres premiers ministres. C'était l'époque où Wapkinou voulait, justement, avec tous les autres premiers ministres, défendre le Canada contre Donald Trump et la guerre tarifaire. Donc, on était en mars, mai 2025. On était vraiment en plein conflit. C'est l'époque où Elon Musk était dans le bureau ovale à tous les deux jours avec ses enfants pour nous parler, qui était tellement heureux de mettre à pied des fonctionnaires américains. C'était Doge, c'était USAID. Et à ce moment-là, ben le gouvernement manitobain, un peu au même moment où on enlevait l'alcool américain des tablettes de nos magasins d'alcool, il a dit, ben nous, on a un rabais pour les citoyens qui veulent acheter des véhicules électriques et Tesla ne sera plus pourra plus recevoir ce rabais-là. Donc, si vous achetez un véhicule électrique Tesla au Manitoba, ben le fameux 4 000 $ de rabais que le gouvernement manitobain vous donne, vous n'y avez plus droit. Donc, achetez d'autres véhicules que les véhicules Tesla. Ça a été mal reçu, bien évidemment. Ce qu'on souligne ici, ben, c'est Wapkinou qui voulait vraiment personnifier le débat de cette guerre tarifaire, voulait vraiment pointer du doigt Elon Musk particulièrement, parce qu'à ce moment-là, il était quand même une figure de cette guerre tarifaire-là. Et maintenant, ça a pris quand même des mois avant que Tesla, il y a quelques semaines, voire un mois ou deux, a mis en demeure le gouvernement manitobain en disant on aimerait avoir accès à ces rabais-là. Bien que le rabais n'existe plus, il a été enlevé, il était quand même rétroactif et on disait du côté de Tesla qu'il y a à peu près plus d'un demi-million de dollars là, que les manitobains n'ont pas pu avoir dans leur poche parce qu'ils ont acheté des Tesla et n'ont pas eu accès au rabais. Suite à la mise en demeure, bien que le gouvernement manitobain n'a absolument rien fait, Wapkinou a dit, Elon, si tu veux avoir accès au rabais, tu as juste enlevé les tarifs. Puis on a donc on est vraiment dans cette une petite guerre de coq efficace. N'empêche que Tesla a décidé d'amener ça en cours. On faut le dire, c'est le bras canadien. Donc Tesla Canada qui dit, ben nous, notre siège social est en Nouvelle-Écosse, on embauche des manitobains. Il y a, à notre avis, on devrait avoir accès comme n'importe quel autre producteur de véhicules. Sans oublier qu'il y a beaucoup d'autres véhicules électriques qui sont des véhicules américains. Là. Donc, on a vraiment pris Tesla en partie en raison de la personnalité de son dirigeant. Ce qui est fascinant, c'est que

0: côté du Manitoba, c'est un véhicule sur cinq qui est un véhicule de Tesla qui est acheté par les Manitobains. On a une date de cours le 11 juin prochain.
1: Une voiture sur cinq électriques est une Tesla, quand même.
0: Au Manitoba. Okay. Donc, c'est quand on dit qu'il y a à peu près les chiffres dans les documents en cours, là, les chiffres que Tesla avance, c'est 560 000 $ qui n'auraient pas été donnés dans les poches des contribuables qui ont acheté des véhicules électriques en raison du fait que Tesla n'a pas le droit à ce rabais-là. Donc, garde-coque, la prochaine date, 11 juin, devant la Cour du bord du roi.
1: OK, d'accord. Vous êtes à bord du Transcontinental. Vous venez d'entendre Jérémy Laniel qui est à Winnipeg, Éric Robitaille est à Sudbury. Alors, Éric, vous continuez à parler des réalités rurales spécifiques du nord de l'Ontario, mais cette fois-ci en chanson.
2: Oui, pour votre dernière de la saison, Pénélope, je voulais vous offrir un peu de pittoresque, de l'exotisme nord-ontarien. Il y a un trio musical qui a eu beaucoup de succès chez nous ces derniers mois, les Bilinguish Boys. Trois musiciens originaires de la campagne au nord de Sudbury, comme moi. Ils s'appellent Édouard Landry, Stéphane Paquette, David Poulain. Ils ont tous les trois une carrière en musique rock. Mais depuis quelques années, ils ont commencé occasionnellement à se réunir pour des spectacles en trio country pour interpréter des classiques québécois et franco-ontariens, mais en les traduisant dans la langue Frenglish, typique de la région de Sudbury. Ça fait pas si longtemps que ça. En fait, le plus vieil enregistrement qu'on a, deux dates du 22 décembre 2023. Ils étaient venus en studio nous chanter leur version d'un classique de Beau Dommage qu'ils avaient bilinguishisé. On en écoute un extrait.

0: Hello, small butt.
1: Ça, c'est du bilinguish.
0: Wow.
1: Donc, les Bilinguish Boys, depuis quelques années, se réunissaient de temps en temps, mais depuis un an, c'est devenu un projet permanent. En fait, il y a précisément un an, en juin 2025, les Bilinguish ont fait un spectacle mémorable à Ottawa devant des milliers de gens en première partie des Trois Accords. Et là, ça a décollé. Ils ont fait une tournée triomphale en Acadie. On les a beaucoup comparés aux Hey Babies en version masculine. Et donc, en 2026, les Bilinguish ont commencé à enregistrer leurs propres compositions pour raconter les réalités rurales nord-ontariennes. Je vous donne un exemple, Pénélope. Vous vous en venez à Sudbury avec votre tante roulotte demain. Mm-hmm. Vous allez souhaiter monter au nord, à Timmins. Sur la route vers Timmins, il y a une seule route, 300 km d'épinette. Sur cette route, il y a un seul arrêt, à peu près à deux tiers du chemin, un endroit qui s'appelle la Watershed, où on peut mettre de l'essence, aller aux toilettes quand la chasse d'eau fonctionne. On peut casser la croûte. On peut renouveler sa garde-robe si on aime les chandails avec des têtes de loup. C'est ce que les Bilinguish ont voulu raconter. On en écoute un extrait.

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1: Ouais. En passant, tout est vrai dans l'inventaire de la chanson, même la serveuse nommée Aline. Tout est vrai sauf les mandarines. Ça, c'était juste pour la rime. Ça fait 30 ans que je passe par la Watershed.
2: J'ai jamais vu
1: d'agrumes dans cette noble institution, Pénélope.
2: Ça, c'est très drôle. Ça donne le goût, Jérémy, non?
3: Absolument, demain matin, déjà.
2: Parfait. OK, allons-y avec une dernière nouvelle du Transcontinental pour cette saison. Là, je ne connaissais pas Princesse Auto.
1: Ça manquait à votre culture.
2: Donc, flore que j'aille à Winnipeg aussi, si je comprends bien, en fin de semaine. C'est la plus grosse succursale de ça au pays qui va ouvrir, puis ça fait jaser, là.
3: Oui, ça fait jaser. Ça a ouvert cette semaine. D'ailleurs, il y en a 7-8 succursales de Princesse Auto au Québec. Ils sont partout au pays maintenant. C'est un genre de Canadian Tire canadien en mieux. Ça a été la première succursale en 1933 sur la rue Princesse dans le centre-ville de Winnipeg. Maintenant, ils ont pris de l'expansion. Et là, ils ouvraient ce magasin qui a amené la folie. Vous savez, là, quand il y a une voix iPhone qui sort, des gens dorment devant le magasin. Ou encore quand on ouvre un Ikea à Québec puis les gens virent complètement sur le top. C'est ça qui est arrivé. Et pour l'ouverture de ce magasin, bon, c'est pas comme si on n'en avait pas des Princesse Auto, là. Ça a été fondé ici il y a près de 100 ans. Et pourtant, il y a des gens qui ont fait la file à partir de 8 heures la veille pour pouvoir être là 12 heures plus tard à l'ouverture des portes. Le magasin est absolument gigantesque. On parle de plus de 100 000 pieds carrés, plus gros qu'un presque deux stades de deux terrains de football. C'est énorme. Et juste pour bien mettre la table, j'ai quelques petites réactions là, de gens qui ont fait la file, qui étaient là le matin. C'est en anglais, je vais vous traduire ça. Écoutez ça.
4: You know, this is kind of a pivotal moment in time for me and for the company, so great to see it.
5: What a store. An amazing store. Yeah, pretty amazing.
6: Today's my birthday, and my birthday present to myself is coming to Princess Auto and the new store.
2: Hey, non, mais moi, je pars en pèlerinage des Princesses Auto, juste vous dire, là.
3: Il le faut. Le premier dit, c'est un moment charnière pour ma vie. Si l'ouverture du 60e Princess Auto est un moment charnière pour votre vie, ça va bien parce qu'il est très, très grand. L'autre qui dit que c'est simplement un grand magasin. Et elle, la dernière femme qu'on a entendue, qui célèbre sa fête au Princess Auto, c'est rien de moins. Pourquoi le magasin est spécial? C'est parce qu'on revoit un peu comment on propose le magasin au détail. Faut quand même le dire. Dans ce magasin-là, oui, on trouve de tout, mais on trouve aussi un restaurant. Donc, petit burger, lorsque vous êtes en train de faire, si vous trouvez pas ce que vous cherchez, puis là, tout d'un coup, il est rendu 12h30, on va manger et on continue les courses. Il y a aussi de la bière, il y a un bar, c'est licencié. Vous pouvez prendre une bière et continuer de magasiner. Ça, là, il y a rien qui va mieux. Il y a rien de mieux que magasiner des gonnes à clous avec 2-3 bières derrière la cravate.
2: Mais ça se peut qu'on parte avec 3 gonnes à clous puis on n'avait pas besoin partout de zéro.
3: Qui sait? Ça s'appelle un modèle d'affaires. Je sais que souvent, Éric Robitaille se dit, ce qui manque quand je magasine, c'est un champ de pratique de tir à l'arc. Ben, il y en a un.
1: Je me dis ça tout le temps.
3: Exact. Non, mais je sais. Donc, on a proposé ça. Autre chose qui est intéressant, un atelier où on peut emprunter des outils. Donc, ça, mettons, on se dit, j'ai pas besoin de ce gros outil-là qui vaut très cher. On va à l'atelier. On peut avancer. Donc, c'est quand même intéressant. Il y a même un coin pour enfants avec des bonbons. Il y a de la crème glacée, il y a de la slush, des slurpees. Donc, vraiment, vous pouvez passer votre journée là.
1: Est-ce qu'il y a des mandarines?
3: Moi, je suis pas mal convaincu qu'on demande au gérant puis il rentre ça demain matin.
2: Ou une vendeuse qui s'appelle Aline.
1: Aline.
3: Et là, ça, c'est juste ce qu'il y a dans le magasin. On a proposé, après l'ouverture qui était mardi, un festival de pas une, pas deux, 3 semaines pour l'ouverture de ce nouveau magasin. Il y en a des choses qui se passent à ce Princess Auto-là. D'ailleurs, c'est la 3e fois qu'il ouvre sur le même coin de rue. C'est comme un Pokémon, il n'arrête pas de grandir. Donc, on est rendu à la 3e évolution. Et ce qu'on a, on propose, c'est le nom du stade des Blue Bombers, Princess Auto. Donc, on avait les mascottes des Blue Bombers qui étaient sur place. Il y a un tailgate ce soir pour le premier match des Bombers à Calgary. Il y a la Coupe Grey qui va être sur place. Vous voulez voir un spectacle de motocross, ça tombe bien. Dans 2 semaines, il y a de la motocross devant le Princess Auto. Il y a un concours de go-kart. On a demandé à des élèves d'école de construire leur propre go-kart avec les pièces qu'il y a dans le Princess Auto. Et on va dévoiler les go-karts qu'ils ont construits dans les dernières semaines dans cette nouvelle location-là. Il y a aussi un concert dans le stationnement demain soir avec Crash Test Dummies. De Winnipeg qui sont au Princess Auto. Ça s'invente pas. Feu d'artifice à la clé, bien évidemment. Je sais que très souvent, Éric cherche un marteau pilon puis une clé à bras. Ça tombe bien parce qu'on aura un gala de lutte dans 3 semaines dans le stationnement du Princess Auto. Il y a aussi, ça, je pense que c'est la chose qui m'intéresse le plus, un tir de tracteur à pédales pour enfants. Vous savez, les bons tirs de tracteur de Saint-Hyacinthe, mais là, on le fait de façon écologique avec des enfants puis des pédales. Donc, ça va être intéressant de voir comment ça va se proposer. Tout ça pour dire que des gens ont fait la file. C'est plus de 500 personnes qui attendaient pour rentrer dans ce Princess Auto-là. Il y a une fierté avec le magasin, bien évidemment, soit winnipegois. Il y a une volonté de célébrer, mais il y a aussi une volonté de revoir un peu le commerce au détail. Hein. À un moment où tout est délocalisé, à un moment où on ne cesse de magasiner au bout de notre téléphone, ce qu'on veut proposer, ben, c'est une expérience. On veut proposer un endroit où on peut se déployer.
2: Avant que les gens pensent que le fil, que ce temps d'antenne a été acheté par une compagnie, c'est pas ça le but, pantoute.
3: Mais c'est quand un festival de 3 semaines, faut le faire.
2: Mais cela dit, c'est une entreprise de chez nous, c'est une entreprise qui prospère, c'est une entreprise qui offre une alternative à d'autres grandes entreprises qui viennent d'ailleurs et qui souvent font fermer les commerces locaux. Donc, je pense que pour toutes ces raisons-là, ça valait la peine de parler.
3: Et le concours de go-kart est fait avec des écoles qui sont ici.
2: Ben non, c'est ça. Clairement, c'est un bon
3: y a un côté,
2: citoyen corporatif. On est tout à fait d'accord avec ça. Puis moi, un festival de même avec Crash
3: Test. Vous seriez la première à aller voir Crash Test
2: Dummies. Il y a des bonnes chances. Mais c'est plus l'affaire du tracteur à pédale qui m'intéresse. Ouais, bref, nous nous égarons. Jérémy Laniel anime le 6 à 9. Donc, c'est le week-end maintenant, Jérémy?
3: Oui, c'est le week-end. Je vais faire la sieste, puis je reviens lundi.
2: OK, alors bon dodo, à lundi matin, on vous parlait en direct de Winnipeg. Même chose pour Éric, qu'on retrouvera lundi matin dans le nord de l'Ontario, en direct de Sudbury. C'est là que vous étiez ce matin. Merci beaucoup à vous deux pour aujourd'hui, pour la très belle saison du Transcontinental. D'ailleurs, le Transcontinental a été nommé parmi certains top 3 de nos auditeurs et auditrices comme ce qu'ils préféraient dans l'émission. Alors, sachez-le...
1: Est-ce que je peux rapidement faire mon top 3 de Pénélope pour la saison?
2: Ben certainement.
1: Comme tout le monde, Gisèle Pélicot, évidemment. Ouais. Votre tout récent cher Richard Desjardins, qui n'a pas arrêté de parler du nord de l'Ontario. J'étais tellement content. Puis tant qu'à être chauvin, votre chère Chantal Hébert, qui en plus d'être formidable, je le rappelle, est franco-ontarienne d'origine.
2: Oh, Éric, merci pour tout ça. Alors évidemment qu'il sera question de Gisèle Pélicot dans l'heure qu'on a à vous proposer. Merci beaucoup à vous deux.
1: Plaisir, bonne vacances, je vous attends.
2: Merci, demain 5h30. Alors, juste pour vous dire qu'après la chanson que vous allez entendre, on entre dans une heure spéciale qui vous est entièrement dédiée.

Super plage avec Casse-cou Remix. Donc, c'est ce qu'on vous proposait en musique pour aller, donc, tranquillement, mais avec du pep, vers cette dernière heure de la saison. On s'est inspiré du palmarès que je vous offre tous les vendredis sur notre page Instagram. Ça commence toujours avec c'est le top, c'est le moment du top 3 de la semaine. Et là, on s'est dit, pas vrai qu'on va finir avec mon choix. On voulait vous entendre avec votre top 3 de la saison. Pourquoi tel moment vous a touché? Qui s'est démarqué pour vous? Vous a amené ailleurs? Et vous avez été vraiment plusieurs à répondre à notre appel. Et avec tout ça, on a fabriqué, on a pris les morceaux d'un casse-tête ensemble, puis on vous offre une belle mosaïque. Il va y avoir des extraits choisis, des coups de fil. On va créer des rencontres. On va vous faire raconter un petit, on va vous présenter des petits bouts de coulisses, l'envers, par exemple, d'une entrevue. Si vous désirez d'ailleurs avoir les liens d'écoute vers les 5 moments qu'on vous propose pendant la prochaine heure, vous textez Pénélope sur notre bulle conversationnelle de l'application audio et vous allez donc les recevoir. OK, un petit tour d'horizon de ce que vous nous avez répondu. Évidemment que l'entrevue qui a été nommée le plus souvent est l'entrevue avec Gisèle Pélicaud. Marie Lamenche nous écrit « Je venais de finir le livre de Gisèle Pélicaud, une lecture que j'appréhendais un peu vu le sujet. En fait, ce fut un livre révélateur rempli d'optimisme malgré l'horreur. L'entrevue avec Pénélope n'a fait qu'agrandir mon admiration pour Gisèle. Gisèle a donné peu de

0: longues entrevues et celle-ci a permis d'aller plus loin. Alors, notamment, c'est ce que vous avez retenu, comme les chairs, tous les chairs pour vous, Éric vient d'en parler de ces chairs-là. Il a nommé Richard Desjardins, Chantal Hébert, et vous en avez nommé d'autres. Tous les chairs pour vous ont été très, très porteurs. Martin de Laval nous écrit « Le mélange entre la radio et le public en studio permet d'exacerber l'émotion du direct. C'était à la fois intime et participatif. Merci pour ces moments. » Il y a eu la chronique « Où est-ce qu'ils s'en vont? » qui est revenue à plusieurs reprises avec Alexandre Couture-Gagnon et Charles-Philippe David, la branche des quatre, la bande des quatre, bien évidemment, l'hommage à Franco, qui est un moment très triste pour nous cette saison. Les cliniques, la clinique sexualité a été nommée, le segment sur la physique quantique notamment. Et ici, on nous écrit de la Colombie-Britannique. Suzanne Bourbonnais de Squamish, vous nous avez dit « Impossible de choisir, j'écoute votre émission religieusement ». Est-ce qu'on peut encore utiliser cet adverbe aujourd'hui, voir la place de la religion? Elle écoute toujours via audio parce que je suis en Colombie-Britannique. J'apprends plein de choses, je suis divertie, émue, parfois au cours d'une seule émission. Je serai en manque après l'émission du 5 juin, mais je vous souhaite tous un bel été reposant. Alors voilà, notamment ce que nous avons reçu. Et là, on avait envie de parler avec quelqu'un qui nous a écrit, une auditrice. On l'a joint à Edmonton, où elle s'est levée peut-être un peu plus tôt pour nous. Isabelle Deschenguay, bonjour.
1: Bonjour, Pamela.
0: Comment allez-vous?
1: Ah, très bien, très bien.
0: Avez-vous été surpris?
1: Un peu nerveuse, disons.
0: Ben ça fait plaisir. J'aime ça, moi, les gens un petit peu nerveux. Ça veut dire que c'est un moment excitant. Avez-vous été surprise, Isabelle, quand on vous a demandé si on pouvait vous parler au téléphone?
1: Oui. Je me suis demandé qu'est-ce qu'on me voulait.
0: On veut juste, je pense, que votre voix soit un peu la porte-parole de toutes ces autres voix qui nous ont écrit pour nous parler de ce moment-là. Alors, qui a été votre top 1 de votre top 3 de la saison?
1: Bien, moi, c'est Isabelle Brouillet qui m'a beaucoup... l'entrevue m'a beaucoup émue. Parce que malgré la noirceur, il y avait beaucoup de lumière dans son entrevue, dans ce qu'elle disait. Mmh. Puis ça c'est venu beaucoup me chercher parce que c'était comme pour moi incroyable, tu sais, de voir autant d'avoir traversé autant de difficultés, mais d'avoir vu du beau là-dedans. Alors, d'être capable d'avancer. Mmh. Tu sais.
0: Isabelle Deschenguay, nous allons toutes les deux dire allô Isabelle Brouillette.
2: Allô.
0: Isabelle Brouillette est au bout du fil avec nous, Madame Deschenguay.
2: Bonjour, enchantée.
1: Bonjour, enchantée Isabelle.
0: Allô Isabelle, comment ça va?
2: Allô. Mais là ça va bien, mais vous venez de me faire pleurer là.
0: Ah oui.
1: Désolée.
0: Des belles larmes.
2: Non, c'est émouvant. C'est émouvant d'entendre les échos de tout ça. Ça me bouleverse. Enchantée, madame. Merci d'avoir pris le temps et de nommer ça. Je vous parle en direct du CHUM où j'ai un rendez-vous de suivi dans quelques minutes avec Dr Louis Guertin. Ça continue, là, tout ça.
0: Justement, t'en es rendue où, Isabelle, avec tout ça?
2: Ça va bien.
0: Oui.
2: Ça va bien. Moi, je suis très, très, très chanceuse. Là, à chaque rendez-vous, ils me disent « Tout est bon ». Bon, j'ai une autre ligne. Laissez-moi tranquille. Attendez. On me dit toujours « Ça va très bien dans le sens où mes rendez-vous de suivi, tout est beau. Je continue une superbe convalescence et puis portée par beaucoup, beaucoup d'appui autour de moi. »
0: Je retourne à vous, Isabelle Deschenguay. Vous suiviez, vous, les duos hein, avec Edith?
1: Oui, avec Edith et Isabelle, j'aimais. Oui. J'aimais tellement ça. Puis tout d'un coup, bouf, il n'y en a plus eu, mais je veux dire, c'était normal qu'on... Je ne sais pas qu'est-ce qui se passait, mais je m'étais dit, ils ont fini, puis ils ont passé à autre chose. Mais parce que je trouvais donc que ce segment-là était tellement aussi lumineux. Tu sais, c'était très représentatif des deux personnes qui l'animaient. C'était comme, où sont-elles passées?
0: Oui, cette absence-là, Isabelle, parce que ça a été quand même soudain, là, tu sais, du jour au lendemain.

0: Mais en fait, tout professionnellement, tout s'est arrêté. Donc, comment tu vivais ça, sachant qu'il y avait, t'étais concentré sur d'autres choses, mais il y a quand même une absence là soudaine.
1: Ouais. Oui, une absence soudaine. Ben, quand t'es plomb, comment résumer ça, c'est que effectivement, que quand ça s'arrête d'un coup, parce que lorsque j'ai été diagnostiquée, on est fin novembre et j'ai été opérée moins de 3 semaines après. Fait que le fait de perdre tout contact avec mon travail est passé au deuxième plan dans le sens où il y avait l'urgence de l'opération. Mais je dois dire quelque chose après coup, là, je dirais quelques mois après les le dur de la chirurgie et des traitements, avec Edith, on se disait, Edith aussi a trouvé ça difficile, là. Elle le vivait très, très, très de moi, ce qui m'arrivait. Et on n'arrêtait pas de se dire, mais où est allée notre insouciance? Parce que les années qui avaient précédé, avec Edith et Pénélope, on a été bénis dans un grand bonheur. Les chroniques qu'on a faites pour vous, pour nous, nous ont aidé à vivre aussi. Et après coup, on s'est dit, une chance qu'on le fait, on dirait que ça nous aide à traverser ce qu'on vit. Là.
0: Oh, vous étiez nourrie, Edith et toi, de toutes ces expériences-là qui avaient amené tellement de joie, puis tellement de rire, puis des faux rires en studio, puis plein de moments entre vous deux. Fait que là, c'est comme si le bidon était plein là à ce moment-là.
1: Et ça a aidé à poursuivre avec une moindre mesure cette disposition à l'émerveillement.
0: Je me retourne.
1: Ça a aiguisé ça.
0: Je me retourne vers Isabelle, Isabelle Deschaine-Guay. Donc, dans ce moment-là, est-ce que vous vous rappelez, vous étiez où? Puis, qu'est-ce que vous avez ressenti au moment d'entendre Isabelle en entrevue?
2: Ben, je dois avouer, je devais être au bureau. Parce que j'écoute souvent en rattrapage Pénélope vu que je suis en Alberta.
0: OK.
2: Puis probablement que je devais avoir quelques larmes au bureau. Là, je veux dire, je suis quand même dans un petit cubicule, fait que je peux me cacher, mais oui, c'était venu beaucoup me chercher.
0: Et je pense que vous avez trouvé ça généreux de la part d'Isabelle, hein, d'offrir ce témoignage-là. Pourquoi?
2: Oui, ben disons que c'est jamais facile. Je trouvais qu'en tant qu'artiste, tu sais, je trouvais ça généreux de sa part de parler du fait qu'elle a l'absence d'un membre qui est quand même important. Tu sais qu'elle a refait quand même, tu sais, le comment je pourrais dire ça, tu sais, elle a appris à accepter la situation, puis à comment avancer, puis aller quand même continuer son travail, puis accepter, tu sais, que oui, c'est changé, mais c'est elle, parce que c'est son rire quand on l'écoute parler, c'est sa voix, c'est elle. Elle est là, c'est, ça n'a pas d'importance.
0: Puis vous vous êtes demandé aussi, puis j'ai l'impression qu'il y a peut-être bien des gens qui écoutaient cette entrevue avec Isabelle Brouillette qui s'est posé la même question. Vous, Isabelle, comment moi j'aurais réagi? Hein? Vous êtes posé cette question-là?
2: Oui.
0: Ah ouais.
2: Oui. Oui. Ben, je dirais que c'est dans toutes sortes, peu importe le cancer, mais surtout un cancer comme cela où c'est très proéminent et que tu perds ton nez. C'est quand même le centre de ton visage, tu sais, c'est ton identité aussi. Je trouvais ça, je me suis posé la question, moi, comment j'aurais réagi? Comment je serais allée à travers tout ça? Puis je trouvais que ce qu'elle nous disait, ça donnait de la force, tu sais, de voir qu'on peut aller, plus loin que ça.
0: Isabelle Brouillette, est-ce qu'on se rend compte de tout ce que... Est-ce que tu t'es rendu compte de tout ce que tes mots pouvaient porter en décidant de ne pas rester dans l'ombre et d'en parler?
1: Oui. Ah oui, ça a été... je ne sais pas, peut-être que je suis naïve. Je n'avais pas soupçonné l'effet que ça aurait. Et les témoignages, les gens ont été nombreux à m'écrire, à me partager des expériences difficiles ou simplement à m'offrir... leurs bons souhaits, leurs témoignages d'amour. Et ce que j'ai pu voir, c'est que ça inspire. C'est comme si tous mes partages.

0: sont devenus une source d'inspiration pour les gens, pour montrer qu'on est fort. Mmh. C'est comme si j'étais devenue un exemple d'espoir. Un espoir de la force de l'humain. Mmh. Puis oui, les gens, c'est normal, on se projette, on voit le difficile devant nous, puis on se demande si on a la force. Et puis, on découvre que l'humain, sa force, elle se révèle dans l'épreuve.
1: Alors, les deux, Isabelle, merci d'avoir toutes les deux accepté qu'on crée cette rencontre-là. Oui. Isabelle Brouillette, on te laisse aller à ton rendez-vous au CHUM, là, oui, dans une couple de minutes. Avez-vous une dernière chose à dire à Isabelle, Isabelle?
0: Moi, je dis merci.
2: Et moi, j'allais dire la même affaire, puis j'espère te voir encore longtemps à la télé, puis j'aurai pas la chance de te voir au théâtre, mais au moins si je pouvais de te voir encore, oui, à la télé avec ce beau sourire. Ben, je vais être bien contente.
1: Oui. Merci à vous deux infiniment.
0: Merci, Pénélope.
1: Merci, Isabelle. Isabelle Brouillette, Isabelle Deschenguay. Vous aviez aussi, Isabelle, mentionné Chris Bergeron, que vous avez beaucoup aimé.
2: Oui.
1: Le trio santé, la bande des quatre, puis le fait que Franco, oui, vous manque.
2: Oui.
1: Merci.
2: C'est une grande nostalgie.
1: Merci pour votre courriel et merci, merci d'avoir rendu cette discussion possible ce matin. Au revoir. Merci. Salutations, Edmonton.
2: Merci, bye.
1: Au revoir.
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1: Ben oui, cet hommage à Franco Novo, vous l'avez mentionné aussi, Pierre Séguin nous écrit l'émission spéciale en février, a rendu un hommage mérité au chroniqueur de la bande des quatre ainsi qu'à l'animateur depuis de nombreuses années à Radio-Canada. C'était tellement particulier, j'ai pas vécu beaucoup de... jamais vécu un moment comme ça où la peine était tellement... c'est arrivé soudainement un dimanche soir et puis un lundi, on était en onde puis on a vécu notre peine... devant vous, avec vous, et c'était vraiment un moment très particulier, donc ouais, une pensée nous accompagne toujours concernant Franco. Il y a un auditeur, on continue donc vos top 3 de la saison, il y a un auditeur qui nous a écrit concernant l'entrevue avec Alexandre Blais, professeur titulaire de physique quantique à l'Université de Sherbrooke, directeur scientifique de l'Institut quantique, là c'était le 8 avril, et le but, puis ça faisait une couple d'années là, que j'essayais de voir qu'est-ce qu'on peut faire avec la physique quantique, je comprends rien, mais c'est dans les journaux tous les jours. Le but, là, c'était de comprendre en 25 minutes la physique quantique qui, par définition même, est inexplicable. Et voici le bout qui a particulièrement plu à notre auditeur.
4: Donc, l'image mentale qu'on doit avoir ici, c'est qu'on va jouer à un jeu où je suis le premier à rentrer dans une immense bibliothèque. Et là, je vais cacher une feuille de papier dans une des pages d'un des livres. Je vous demande de rentrer après moi et de trouver, votre tâche, c'est de trouver la bonne réponse, c'est-à-dire la note. Où est-ce qu'elle se trouve? Donc, la stratégie, si vous voulez, l'algorithme que vous allez employer, c'est la même que l'ordinateur d'aujourd'hui. Ça veut dire que séquentiellement, une par une, vous allez regarder page par page, livre par livre. C'est très long. Un ordinateur quantique va profiter de cette superposition-là pour explorer simultanément toutes les pages de tous les livres.
1: En même temps, donc trouver très rapidement la feuille blanche, mettons.
4: Oui, mais là, ce qui est un peu dangereux avec l'analogie, c'est que ça donne l'impression que c'est absolument magique, que ça arrive tout d'un coup. Il faut quand même profiter de ce qu'on a appelé l'interférence et de l'intrication pour faire émerger la bonne réponse.
1: OK.
4: Donc, c'est ça, l'interférence.
1: Donc, d'autres manipulations, là. Il y a des manipulations à faire. C'est pas magique, là, d'un coup.
4: C'est pas magique, c'est pas d'un coup. Mais c'est beaucoup plus rapide que l'ordinateur d'aujourd'hui.
1: Et cet éditeur, c'est Pierre Gauvin. Bonjour, Monsieur Gauvin.
5: Bonjour, Pénélope. Tout d'abord, bonnes vacances.
1: Merci. Merci, c'est vraiment gentil. Pierre, pourquoi ce moment-là, puis je reprends vos mots à vous, vous a sidéré?
5: Ah, écoute, parce que ça relève un peu de la magie. Pour moi, j'ai étudié un peu la physique quantique quand j'étais à l'université.
1: Mm-hmm.
5: Et depuis 50 ans, je n'ai pas retouché à ça. Puis, j'avais pas remarqué, comme nous l'a fait remarquer Alexandre Blais, que c'est quand même dans la vie de tous les jours toutes les retombées de la physique quantique.
1: Ouais.
5: Nos écrans de télévision, tout ce qu'on rencontre. Mais cette idée-là d'avoir un ordinateur quantique, ça m'a assez bouleversé, étant donné que déjà les ordinateurs aujourd'hui, ils sont extrêmement puissants.
1: Mm-hmm.
5: Puis là, ça,

0: fait. Ce qu'on va voir avec ce que professeur Blais nommait le qubit, que je connais, je comprends pas encore exactement ce qu'est qu'un qubit ou un Rubik ou je ne sais pas quoi, mais ça serait des ordinateurs qui seraient encore plus puissants, qui permettraient de réaliser des exploits là.
1: Hallucinant, ben ouais, c'est ça. Et d'ailleurs, cette analogie qui avait été utilisée par par le professeur Alexandre Blais, c'était c'est une analogie qui empruntait en fait à Mathieu Dugal, là, cette idée de trouver la page blanche là, à travers toutes les pages.
0: Mathieu est aussi un de mes préférés à mon temps de recherche.
1: Il y a aussi une auditrice, Christine Charbonneau, qui nous a écrit « J'ai enfin compris quelque chose ». Est-ce que vous avez tout compris? Là, vous me dites que le qubit, vous l'avez plus ou moins bien compris, mais qu'est-ce qui se passe dans la tête d'un auditeur? Parce que nous, on prépare ça de notre bord, mais on espère que les auditeurs et les auditrices ne seront pas largués, tu sais, qu'ils vont comprendre quelque chose, qu'ils vont se sentir intelligents pendant les minutes où ils comprennent. Comment ça fonctionne du côté de l'auditeur qui écoute un truc comme ça qui est assez complexe?
0: Ben écoute, comprendre, au début d'entrevue, professeur Blais avait dit que la physique utilise le langage des mathématiques. Et déjà, c'était tout un défi pour lui de m'expliquer en termes, en français, là, ce qu'est la superposition, l'intrication, l'interférence. Alors, je peux dire que j'ai essayé de refaire appel à des biais
1: notions
0: que j'avais là pour comprendre, essayer de mettre en ordre tout ce qui.
1: Ok, c'est intéressant. On se sent tellement privilégié à l'émission de pouvoir faire des sujets des fois hyper pointus parce qu'on sait qu'on a des gens dans notre auditoire qui vont être curieux, puis même s'ils comprennent pas tout, c'est quand même intéressant de se faire expliquer un certain nombre de choses puis de jouer avec notre intellect pendant qu'on est à la radio. Pierre Gauvin, dans votre top 3, il y avait un autre moment d'une très grande complexité, un sujet vraiment ardu là. Ça prend une intelligence supérieure pour saisir. On écoute.
2: Déjà, quand on regarde le petit orteil, j'avoue que c'est pas super convaincant. T'sais, parce qu'on se dit, il me semble que ça sert à quoi? Et c'est quand même très petit. Mais quand vous marchez, on peut penser que le gros orteil va vous aider à vous propulser, par exemple. Si vous courez, imaginez que vous courez sans vous avez oublié votre gros orteil, ça va mal courir. Tandis que si vous oubliez votre cinquième orteil, on se dit que ça devrait pas changer grand-chose. Sauf que si vous êtes debout, statique, ben, pour votre équilibre, pour la stabilité, c'est important. C'est pas juste le petit orteil. Faut penser au bord externe du pied.
1: Pierre Gauvin, pourquoi ça vous a marqué, cette histoire de petit orteil?
0: Ben, pour commencer, ça m'a fait rire un peu, parce que, bon, j'imaginais tous les gens en studio, et moi-même aussi, qui commençaient à faire bouger leur orteil, là, en écoutant à demi, le trio santé, là. Mais aussi parce que, ce que dit Denis est toujours assez au point, est toujours vrai. Puis même, ça a été un peu, je fais du yoga depuis plusieurs années. Puis ça a été confirmé par ma professeure de yoga. On lui fait faire des pauses d'équilibre sur une jambe, par exemple. Puis moi, je me rends compte que sur ma jambe gauche, c'est pour la plus difficile. Je commence à regarder mes orteils, mon petit orteil du côté gauche, qui est pas comme celui du côté droit. Puis je dis, ouais, c'est vrai, il est soudé aux autres. Il n'y a pas d'indépendance. Puis un peu comme Denis Forfait disait, l'importance du petit orteil sur l'équilibre. Ben, écoute, c'est confirmé par mes problèmes en yoga.
1: C'est tellement intéressant. Si vous saviez, comme pour nous, c'est précieux de savoir qu'une chose qui est dite en ondes, après ça, fait son chemin. Puis là, de vous à votre prof de yoga, à peut-être d'autres yogis aussi, c'est vraiment intéressant. Puis j'aime que vous avez écrit dans votre courriel, Denis, parfois, il se mêle pas de ses affaires, puis c'est le fun. C'est vrai qu'il pose beaucoup de questions et on adore ça.
0: Pierre, ben, moi aussi, ouais. je trouve qu'il est enthousiaste. Ouais. Puis sur les autres, et sur le sujet de son... des autres du trio.
1: Ouais.
0: Là, il va aussi donner son point de vue. Ça fun pour ça.
1: Exact. Pierre Gauvin, je vous remercie énormément de nous avoir écrit et d'accepter qu'on vous parle comme ça ce matin. Très, très apprécié.
0: Merci, Pénélope.
1: Au revoir,
0: bonnes vacances encore.
1: Merci, salut. Au revoir. Alors, on vient de mentionner Denis Fortier comme collaborateur, puis on avait envie aussi de mentionner certains autres segments ou collaborateurs, collaboratrices qui ont été mentionnés lorsque vous avez participé à cet appel qu'on vous a lancé la semaine dernière de nous faire part de votre top 3 de la saison. Donc, ce qui est ressorti, j'en parlais avec nos amis du Transcontinental tout à l'heure, il y a ce segment où on va à la rencontre des animateurs, animatrices ailleurs au pays pour savoir ce qui se passe chez eux. C'est un moment qu'on aime beaucoup ici à l'émission, donc c'est le fun de savoir que ça résonne chez vous. Nos testeuses, que Richard Desjardins appelle des cuisinières, nos testeuses, Leslie, Geneviève, Looney, donc ça c'est revenu, les critiques et les algorithmes de Dumas et Eugénie qui nous ont offert d'ailleurs mercredi, si vous avez manqué ça, ça se rattrape sur l'application audio, une magnifique, un mash-up de deux chansons de Heated Rivalry, les cliniques du jeudi, la clinique vétérinaire, il y a un chien, on a sauvé la vie d'un chien dont le maître écoutait la clinique et en urgence s'est rendu chez son vétérinaire et ce chien-là a été sauvé. C'est quand même pas rien de penser ça. Et puis, il y a deux collaborateurs qui ont eu des parcours opposés à l'émission. Une est partie et l'autre est revenue après un long congé de maladie. Chantal Coulombe nous a parlé des deux. Elle écrit sur Raymond Saint-Pierre qu'il est la constance du jardinier. On l'aime depuis toujours. Il fait partie de nos vies. Grâce à d'anciens correspondants étrangers comme lui, j'ai décidé de faire une maîtrise en administration internationale et de travailler dans le milieu de solidarité internationale. Elle dit toutes les chroniques de Sonia Lupien, toujours pertinentes dans toutes ses interventions. Elle m'a donné des outils pour comprendre davantage ma santé mentale, la façon dont mon corps répond au stress de façon sournoise. Et là, Martine Théberge, son courriel est délicieux. Savez-vous la torture que vous me faites vivre depuis 2 semaines? J'arrête pas de me demander ce qui serait mon top 3 de l'année. Je sais bien que rien m'y oblige, mais vous m'avez joué dans la tête. À défaut du top 3, voici mes coups de cœur de l'année. Là, j'y vais en rafale. Cher Anne Dorval, cher Chantal Hébert, les testeuses, Leslie Chesterman me fait tellement rire. Chris Bergeron, pourquoi je connaissais pas cette femme avant? Sonia Lupien, les critiques de Dumas et Eugénie, la bande des quatre, c'est sacré le vendredi matin, les cliniques du jeudi, Florence Agathe Dubé-Moreau, je pense que j'ai un girl crush pour cette femme, et je pourrais vous en dire encore et encore. Vous voulez un top 3? Vraiment?
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1: Et là, hier, on a joint au téléphone Karine Véro à Roberval au Lac-Saint-Jean. Voici ce qui s'est passé. Bonjour, Karine Véro.
4: Bonjour, Madame McQuaid.
1: Karine Véro, vous êtes à Roberval. Comment vont les choses à Roberval en ce moment?
4: Ben, ils vont très bien. Il fait beau. Le lac est magnifique. Oh. C'est la joie de vivre ici.
1: Ah, génial. Est-ce que vous avez été surprise quand notre recherchiste vous a contacté pour savoir si on pouvait vous parler aujourd'hui?
4: Oui, quand même. Oui, j'ai été surprise.
1: OK. Dans cet exercice de faire votre top 3 de la saison, qu'est-ce que vous avez mis en première position?
4: Ben, j'avais mis la rencontre, l'entrevue que vous aviez faite avec les deux Tanadoula. Je crois que c'était Marie-Josée Le Gris et Cynthia J. Brunel. Ça m'a flabbergasté comme entrevue. Je ne sais pas quel est le mot que je pourrais utiliser en thème. Ça m'a vraiment fait venir me chercher parce que je fais un peu de bénévolat auprès de la maison de soins palliatifs dans mon secteur. Puis je trouve ça très nourrissant. Puis je trouve ça super, super gratifiant de faire ça. Puis j'ai décidé de m'inscrire au cours.
1: C'est ça parce que Je vais dire les mots que vous avez dit à notre recherchiste. Vous avez dit que cet entretien vous a donné un coup de pelle ronde sa tête. C'est ça que vous avez dit. Alors, ce qu'on va faire, Karine, c'est qu'on va entendre un petit bout de l'entrevue, puis après, vous allez nous raconter ce qui s'est passé.
4: OK.
1: Cynthia, vous arriviez du monde automobile, complètement ouais. Différent. Racontez-moi votre cheminement.
5: En fait, oui, pendant 10 ans dans l'automobile, j'étais en gestion des affaires, très très carriériste. Puis en 2015, ma maman est tombée malade. Elle a un cancer de la peau qui apparaît comme ça. Puis finalement, 4 ans plus tard, là, en 2019, elle est décédée. Donc ça a été un 4 ans qu'on a côtoyé la maladie avec elle. Un dernier 3 mois à la fin à l'hôpital en soins pâles où on a été super bien accueillis à l'hôpital et tout ça. On a eu des bons soins, elle a eu des bons soins. Mais on restait quand même toujours avec un petit moment de... Il me semble on a personne à qui parler. On s'est senti seul aussi, ma sœur et moi, là-dedans. Puis... qui est d'ailleurs de l'autre côté. Puis j'avais plus envie du monde de pression, de performance. J'avais besoin moi aussi de goûter à l'humain, de voir tu sais, cœur à cœur, qu'est-ce qu'on peut faire. Puis j'ai commencé une formation en me disant, on verra ce que ça donne. Peut-être que ça va juste m'aider, moi, dans mon cheminement. Puis peut-être que je vais vouloir complètement révolutionner ma vie puis commencer ça. Donc, il y a 5 ans, j'ai parti cette entreprise-là. Et du bénévolat aussi en même temps. Tantôt, tu parlais de bénévolat, mais moi aussi, c'est quelque chose qui m'a vraiment ouvert à tout un monde.
1: Karine, on va prendre les choses une à la fois. Vous êtes où quand vous entendez cet entretien-là et vous ressentez quoi à ce moment?
4: Ben, d'accord. Ben, en fait, il a fallu que je fasse une pause professionnelle dû à des problèmes de santé, puis je suis chez moi, puis quand on rumine beaucoup quand on est en arrêt de travail, des fois, puis on cherche à quand même faire fonctionner notre cerveau différemment, si on peut dire, puis j'entends cette entrevue-là, puis j'entends qu'elle vient du monde de l'automobile, et je suis dans le monde de l'automobile depuis plus de 20 ans maintenant. On est une entreprise de 3e génération. Fait qu'on, de la pression, il y en a. Tout ça, le monde va vite. Puis ça m'a carrément donné un coup de pèlerin dans le sens que c'est venu beaucoup me chercher. Tout ce qu'elle a dit. Puis j'ai dit, ben c'est ça que j'ai besoin en ce moment. Fait que je suis allée voir le cours de cette école-là, qui est l'école Cybelle. Puis je me suis inscrite. Puis je fais mon cours présent.
1: Non, mais attendez, là, c'est quand même quelque chose, Karine. Vous écoutez ça à la radio, vous êtes en arrêt de travail, vous partagez quelque chose en commun avec Cynthia. Mais là, c'est quelque chose, là, vous prenez le téléphone, puis vous vous inscrivez, puis vous rencontrez Cynthia?
4: Bien, en fait, je ne l'ai pas rencontré tout de suite, mais j'ai parlé avec les personnes qui s'occupent de répondre aux questions d'information et tout, puis de fil en aiguille, j'ai fini par parler avec Cynthia. Mais en fait, le conjoint de Cynthia connaissait très, très bien mon frère, qui travaille aussi dans le domaine de l'automobile avec moi et ma sœur. Donc, elle connaissait mon frère. En tout cas, drôle, des fois, il n'y a pas de coïncidence. mais là, en tout cas, les astres se sont alignés cette fois-là. Puis j'ai commencé mon cours, j'adore ça. Puis il n'est pas encore terminé, mais c'est très gratifiant de faire ça.
1: Puis qu'est-ce que vous allez faire avec vos nouvelles connaissances de futur Tanadoula?
4: Ben en fait, tu sais, j'aimerais ça continuer à faire un petit peu de bénévolat, quitte à prendre de l'expérience dans la maison de soins palliatifs où je suis. Puis tu sais, c'est exactement un petit peu comme Mme Cynthia disait en entrevue, ça va me mener où ce cours-là? Peut-être que ça sera juste quelque chose pour me nourrir moi personnellement. Peut-être que je ferai quelque chose avec ça. Ça sera juste un outil de plus dans ma vie, dans ma boîte à outils personnels, tout simplement.
1: Alors, c'était l'entrevue qu'on a faite avec Karine Véro, donc à qui on parlait en direct de Robertval. Pas en direct, pas en tout, on a fait ça hier. Elle était à Robertval. Et dans son top 3, outre cet entretien-là, la parfaite purée de pommes de terre avec Leslie Chesterman. J'adore qu'il y a des moments comme ça qui vous touchent et que vous retenez. C'était tout le but de ce top 3 qui n'est pas terminé parce que nous allons poursuivre jusqu'à la fin de cette émission qui est la dernière de la saison avec d'autres moments marquants. Ne vous inquiétez pas, oui, le moment avec Gisèle Pellicot, il en sera question. On va même vous parler des coulisses de comment cette entrevue-là s'est préparée avec notre recherchiste. Donc, ce n'est pas terminé. Et là, on joint Mathieu Bellumeur pour Midi Info. Bonjour Mathieu.
6: Hop. Bonjour Pénélope.
1: Bonjour Mathieu. Alors, qu'est-ce que vous avez au menu?
6: On va revenir sur ce qui se passe à l'Assemblée nationale. Le Parti conservateur du Québec, vous avez peut-être vu ça passer hier, qui s'oppose à l'interdiction de la vente des boissons énergisantes aux plus jeunes. La députée Maïté Blanchette-Vézina, qui est évidemment l'élue qui représente le parti à l'Assemblée nationale, a fait un point de presse hier qui a été très critiqué par les partis d'opposition. On va la recevoir d'ailleurs en entrevue à l'émission. Et puis, vous avez peut-être lu aussi ce matin le texte de mon collègue Thomas Gerbet. Le plus gros réservoir d'Hydro-Québec est aux trois quarts vide. Ça nuit aux revenus de la société d'État. Qu'en est-il de la production face à une demande grandissante en électricité? Ouais, c'est pas très rassurant. Hydro-Québec présente ses résultats financiers aujourd'hui pour le premier trimestre. On va recevoir le vice-président et chef de la direction financière chez Hydro un peu plus tard à l'émission.
1: On vous écoute pour une dernière fois cette semaine à Midi Info. Mathieu Bellumeur, passez un très bon été à vous.
6: À vous aussi, bonne dernière.
1: Merci, salut. Merci beaucoup. Et donc, ça se poursuit. Et là, on nous écrit Mike Finnerty d'Angleterre. Ça permet la vision de loin. Tous les segments politiques. J'arrête tout comme si j'étais un cours universitaire. Tous les ateliers qui font si œuvre utile en ces temps-ci, travail, famille, sexualité et compagnie. Et Pénélope qui ressent et dit tout ce qui nous passe par la tête. Merci de me rassurer. Des fois, j'ai pas de filtre. On se retrouve après les infos.
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6: Bonjour, ici Martin Boucher. Il est 11h, il fait 14 degrés rue Saint-Jean à Québec. Voici les informations. Une aide fédérale de 203 millions de dollars pour la construction du garage Newton du réseau de transport de la capitale est transférée à Montréal pour le prolongement de la ligne bleue du métro. Le chantier du garage qui devait servir aux autobus électriques du RTC est sur pause depuis mars 2025 lorsque la CAQ a arrêté les travaux en raison de l'augmentation des coûts. Le RTC n'était pas au courant de la décision du ministère des Transports de transférer les sommes à Montréal. Le député solidaire de Taschereau, Étienne Grandmont, juge que la CAQ a elle-même causé le problème qu'elle tente aujourd'hui de régler.
12: On fait juste prendre l'argent puis balancer à Montréal sans aucune considération pour le partenaire Ville de Québec RTC. La CAQ a tellement rien fait en transport collectif depuis 8 ans que tous les projets qui étaient en cours de réalisation ont augmenté à cause de l'inflation. Puis on est obligé de faire quoi aujourd'hui? Aller chercher des millions de dollars qui traînent à gauche à droite sur des projets qui sont sur pause pour payer des projets qui avancent mais qui ont augmenté à cause de l'inflation.
6: D'ici la fin de 2027, le RTC doit prendre possession de 25 nouveaux autobus électriques et ces deux garages sont déjà à pleine capacité. Le taux de chômage a augmenté d'un demi-point de pourcentage le mois dernier dans la région de Québec. Il est passé de 3,3% en avril à 3,8% en mai. Par contre, autant à l'échelle du Québec que pour tout le pays, le taux de chômage était en baisse. Il est maintenant de 5,6% au Québec et de 6,6% au Canada. Les réservoirs d'Hydro-Québec sont à des niveaux tellement bas que la Société d'État enregistre son plus faible stock d'énergie en plus de 20 ans. Le plus grand réservoir, celui de Kanyapisco, est aux trois quarts vide à cause de la sécheresse dans le nord. Voici Thomas Gerbet.
13: Le réservoir Kanyapisco est grand comme 4 fois le lac Saint-Jean. C'est le plus grand de tous les réservoirs d'Hydro-Québec. Une véritable mer intérieure. Mais l'étendue d'eau s'assèche de plus en plus après 3 années où il a manqué de pluie et de neige dans le nord. Le réservoir n'est rempli qu'à 24% de sa capacité actuellement. Vincent Bernard possède une pourvoirie au sud du réservoir.
14: Cette année, il est plus beau, là, je dirais, moi, dans mon secteur, là, il y a 3 pieds de moins d'eau. De moins que l'année passée, puis t'as déjà beau l'année passée.
13: Des situations comme celle-là sont déjà survenues au début du siècle. Mais le contexte actuel est complètement différent. Hydro-Québec fait face à une forte demande d'électricité de la part de la population et des industries, et elle doit gérer ses stocks de façon serrée. Le porte-parole de la Société d'État, Pascal Poinlan.
15: Pour faire face à la situation, pour s'assurer qu'on est prudent, on gère de manière prudente nos stocks en énergie, on a réduit nos exportations sur le marché du court terme et on a aussi augmenté nos importations.
13: Pour la toute première fois l'an dernier, Hydro-Québec a importé plus d'électricité qu'elle n'en a vendu. Mais quand elle exporte moins, la société d'État fait moins de profits et elle verse donc moins de dividendes au gouvernement qui est son unique actionnaire. Ici Thomas Gerbert, Radio-Canada. Montréal.
6: Un mois après l'implantation du dossier santé numérique, de nombreux professionnels de la santé sont épuisés. La nouvelle plateforme serait trop complexe et ralentirait les activités, au point où des médecins estiment que les soins sont affectés. Patrick Bellemare est pneumologue à l'hôpital Sacré-Cœur de Montréal et Allison Baker de l'Hôtel-Dieu d'Arthabasca.
16: Ça tient du fantasme de dire que ça n'a pas d'impact sur la quantité puis la qualité de ce que je fais, parce qu'une partie, une grosse partie de mon énergie actuellement qui sert à arriver à faire fonctionner le logiciel.
17: Si on n'est pas capable de changer la plateforme de façon assez rapide pour pallier à ces choses-là, pour éviter des problèmes de sécurité aux patients, il faut qu'on ressorte certains papiers.
2: Santé Québec refuse de dire pour l'instant si la plateforme sera utilisée dans la vingtaine d'autres établissements de la province. Le Centre de pédiatrie sociale de Québec va bientôt déménager dans le quartier Maizeray, dans un ancien restaurant du chemin de la Canardière. Le nombre d'interventions du centre auprès d'enfants défavorisés a plus que doublé ces dernières années. Son directeur général, Jean-Christophe Nicolas, explique que le déménagement était devenu nécessaire.
18: Le patron Rocamadour actuellement, là, dans tous les espaces qu'on a, c'est environ 3500 pieds carrés. Dans ce nouvel espace-là, avec la construction puis l'édifice actuel, on passe à plus de 13 000 pieds carrés de superficie. Donc, on fait

0: trois fois et demi de plus, ce qui va nous permettre d'avoir des lieux encore plus adaptés, personnalisés, un milieu de vie, différentes salles de thérapie aussi.
1: Dans une lettre ouverte, le président ukrainien Volodymyr Zelensky propose une rencontre à son homologue russe Vladimir Poutine. Il suggère même un cessez-le-feu complet, le temps de négocier pour mettre fin à la guerre. Voici Christian Chenot.
2: Est-ce le signe du retour de la diplomatie dans le conflit russo-ukrainien? En tout cas, Volodymyr Zelensky propose à Vladimir Poutine un face-à-face au sommet. Son pays est prêt à un cessez-le-feu complet. Le temps de la négociation, explique-t-il dans sa lettre ouverte, reste à fixer un lieu et une date. La ligne de front d'aujourd'hui est la ligne d'où doit commencer la diplomatie, poursuit le président ukrainien, estimant que les États-Unis et l'Europe devraient participer au pourparlers de paix. Après d'autres offres similaires, Vladimir Poutine avait déjà indiqué qu'il serait prêt à une rencontre avec Volodymyr Zelensky qu'une fois un accord de paix finalisé. La poignée de main entre les deux dirigeants étant considérée comme le point final du processus de paix. Et comme une fin de non-recevoir, le porte-parole du Kremlin, Dmitri Peskov, a fait savoir que le président ukrainien pouvait venir à tout moment à Moscou pour négocier.
1: C'était Christian Chen.
3: Les fins, c'est agréable parce que c'est un moment de réjouissance, puis c'est un moment de où on regarde derrière, puis on est content. Mais contrairement à la croyance populaire, j'aime pas tant ça, finir la saison de radio. Je sais que je vais m'ennuyer, mais je suis bien contente de pouvoir prendre des vacances, bien entendu. Et donc, c'est la dernière émission de la saison. Et pendant que moi, je termine, il y en a une autre qui s'active pour être là à partir de lundi pour tout l'été. Et c'est Point de repère. Alors, on leur souhaite un merveilleux été à vos côtés. Et on poursuit avec notre top 3. Votre top 3, je devrais dire, parce qu'on vous a sollicité pour que vous partagiez avec nous vos meilleurs moments de la saison. Et là, ça fait une demi-heure qu'on vous présente tous ces moments qu'on a choisi de créer. C'est pas terminé. Si vous textez d'ailleurs Pénélope sur la bulle conversationnelle de l'application audio, on va vous envoyer donc ces cinq grands moments qu'on a retenus. Mais je lis des courriels, ça rentre. Merci infiniment de vous joindre à cette discussion-là et à cette émission qui aujourd'hui a été faite pour vous. Ce que nous allons faire maintenant, c'est souligner un autre moment marquant avec une auditrice qui est au bout du fil, et c'est Diane Gilbert. Bonjour Diane.
4: Oui, allô, Pénélope.
3: Bonjour, comment ça va au lac Beauport présentement? Est-ce qu'il fait beau?
4: Non, c'est très sombre et il y a un risque de pluie.
3: OK, bon, ben vous êtes notre soleil, OK? Vous êtes notre soleil du lac Beauport, même s'il n'y en a pas là-bas. Diane, avant que je vous demande qui était votre numéro un de vos trois meilleurs moments, parlez-nous un peu de vous. Vous êtes qui? Qu'est-ce que vous faites? Comment vous nous écoutez à la radio?
4: Moi, je suis retraitée depuis quelques années et la radio fait partie de ma vie maintenant. Depuis que je suis retraitée, je l'écoute beaucoup. J'allais faire une blague. Je me suis dit, si Pénélope me demande quoi faire à la retraite,
3: oui,
4: marche rapide,
3: okay,
4: mini entraînement,
3: okay,
4: on apprend l'espagnol,
3: oh,
4: et on lit énormément.
3: Ah, ça, j'adore. OK.
4: Alors,
3: merci.
4: Pour dans 30 ans.
3: Okay, oh non, peut-être pas dans 30 ans, mais merci, merci, merci. OK, allons-y avec le numéro 1 de votre top 3. Diane, c'était qui?
4: Ah, c'est le segment Où est-ce qu'ils s'en vont? Parce que j'adore Charles-Philippe, David et Alexandre Couture-Gagnon. Mais j'ai eu un gros coup de cœur pour Alexandre Couture-Gagnon. Je ne la connaissais pas. Je ne l'avais jamais entendue nulle part. Puis, je la trouve passionnée, elle vulgarise très bien ses sujets, puis surtout, comme elle est sur place au Texas, c'est rare qu'on entend quelqu'un qui demeure aux États-Unis, puis je pense qu'elle est québécoise, avec le nom qu'elle a, et je trouve qu'elle me fait sentir le pouls des Américains. En tout cas, c'est un gros coup de cœur pour Alexandre, je l'adore.
3: OK. Alors, bonjour Alexandre.
5: Hey! Bonjour Pénélope, bonjour Madame Gilbert.
4: Allô, je t'ai écrit un courriel pour te dire que j'appréciais ton travail.
5: Je sais, je m'en souviens, c'était tellement un beau courriel. Merci infiniment, merci beaucoup.
4: Ben oui, mais des fois, on aime les gens, puis on leur dit pas. Alors moi, j'ai dit, elle fait un travail formidable, puis je l'adore, alors faut que je dise.
3: Oh, Alexandre, allô, Alexandre.
5: Bonjour, Pénélope.
3: Alors, tu n'es pas au Texas aujourd'hui, tu es dans tes vacances.
5: Ah oh ouais, ça fait longtemps que c'est prévu, mais bon, en tout cas, je suis à Paris, puis je me considère extrêmement chanceuse, mais là, j'en reviens pas que quelqu'un se soit donné la peine de... Quand je reçois, ça arrive très rarement, là, mais quand je reçois un courriel de quelqu'un de Radio-Canada qui a écouté un épisode de Radio-Canada qui m'écrit, ou là, dans le cas de Madame Gilbert, je pense que c'était après Tout le monde en parle, je me sens tellement...

0: écoute, là, puis j'aime la manière qu'elle s'exprime. C'est comme si j'allais déjeuner une fois par mois avec une copine et elle me disait, hey, tu sais pas quoi, c'est ça qui est arrivé. C'est des mini-scoops, c'est les coulisses de la politique américaine. J'adore. J'adore, vraiment.
1: Puis vous vous imaginiez pas, quand vous l'avez vu, tout le monde en parle, vous vous imaginiez pas cette allure-là, là?
0: Non! Ben non! Ben, elle est très jeune, elle est mignonne comme
2: non.
0: Ça. Oh, d'habitude, ceux qui parlent de politique américaine, c'est des messieurs. Fait que là, tu sais, je la regardais, je me disais, mais qu'est-ce qu'elle fait au Texas? Mais là, c'est indiscret, peut-être. Là.
1: Alexandre,
0: mais
1: qu'est-ce que tu fais au Texas? Comment ça, t'es au Texas?
3: Ben moi, je suis au Texas parce que on a trouvé deux postes. C'est vraiment dur de trouver des postes de professeur, mais aussi c'est une super bonne université, l'Université du Texas. Je sais que de l'extérieur, là, il semble y avoir plein de problèmes, mais de l'intérieur, c'est un endroit vraiment dynamique avec des collègues super talentueux. C'est tout le monde veut performer. C'est un milieu de travail, c'est vraiment idéal. Puis je suis obligée de donner un cours de politique du Texas une fois de temps en temps. La politique du Texas, la politique des États-Unis, ça va toujours dans toutes les directions. Ah, je trouve ça stimulant.
1: Et donc, Alexandre, tu disais trouver deux postes de professeur, c'est que ton conjoint aussi est professeur là, donc il fallait, c'est ça, trouver deux postes en même temps.
3: Ouais, lui, il étudie les crevettes là, puis les politiques de l'environnement. Là, mais bon, c'est ça. Mais non, puis on voulait trouver deux postes qui soient à peu près à proximité l'un de l'autre. Puis au Texas, ça croît tellement qu'il embauche beaucoup. C'est juste un concours de circonstances.
1: Charles-Philippe David et toi, Alexandre, et nous, on est toujours un peu inquiets de se dire, ok, est-ce que les gens vont en avoir ras-le-bol des actualités américaines? En début de saison ici, là, c'était comme OK, tu sais, on en parle beaucoup de Trump. Vous, Diane, vous dites que vous en avez pas ras-le-bol de l'actualité américaine. Comment ça?
0: Ben, moi, j'en prendrais toutes les semaines parce que j'adore ça. Mais faut être honnête avec l'élection de Donald Trump. Si c'était Joe Biden, ça m'intéresserait peut-être un peu moins. Mais avec l'élection de Donald Trump, tout ce qui arrive. Mais c'est vrai que les bulletins d'information sont déprimants. Mais Charles-Philippe David et Alexandre Couture, là, gagnant, sont vraiment intéressants. Puis moi, je fais ça comme un téléroman.
1: Ah, ouais.
0: Je pense à toutes les deux semaines. Puis vraiment, là, j'attends leur chronique, là, vraiment. Là.
1: Alexandre, est-ce qu'on se serait attendu à ça en début de saison passée, par exemple?
3: Mais je ne sais pas. La politique américaine, là, c'est cyclique. Tu sais, puis ça va toujours toujours un retour, comme un balancier qui bouge. Mais là, en ce moment, il y a un vent de fond plus fort qu'on voit dans les autres démocraties. Mais aux États-Unis, c'est le pouvoir exécutif. Tu sais, le président puis le cabinet qui sont en train de ramasser tout le pouvoir. Mais on le voit aussi ça dans d'autres pays. C'est juste qu'aux États-Unis, c'est plus visible. Fait que je pense que même si ça avait été un démocrate, puis même je pense que quand ça va être le prochain démocrate, on va encore avoir là, des trucs qui vont être tout le temps en train de changer puis qui vont avoir un impact sur les autres pays industrialisés.
1: Mais c'est vrai qu'il y a un peu, Diane, un aspect télénovelas là, de ces temps-ci, à suivre l'actualité américaine. Oui. Je vous comprends un peu. Alexandre, il y a Catherine qui nous écrit de l'Estrie. Les segments avec Alexandre Couture-Gagnon, ma préférée pour parler politique américaine. Là, il y a quelqu'un d'autre qui nous écrit, je peux pas tous les nommer, mais j'ai beaucoup aimé Alexandre Couture-Gagnon. On est tellement, on se sent tellement privilégié, Alexandre, de pouvoir t'avoir dans notre équipe comme ça, à toutes les deux semaines. Avec Charles-Philippe David. Pour nous, ça a été une superbe découverte, puis on est très heureux de pouvoir t'avoir encore une fois à ce micro pour la saison prochaine.
3: Mais c'est vraiment trop gentil, mais honnêtement, Pénélope, si c'était pas de la préparation extraordinaire de le recherchiste Jean-François Blais, puis de toute l'équipe, ça serait pas ça. Ça serait pas cohérent, puis ça serait pas bon du tout. C'est juste parce que votre équipe est trop professionnelle.
1: Ah, oh, t'es gentil. Puis t'as tout à fait raison concernant les recherchistes. Ils sont absolument tous exceptionnels. On aura Jean-François Blais avec nous pour la fin, en fait, le prochain segment qui s'en vient, puis vous allez comprendre pourquoi je vais pas trop dévoiler de punch. Diane Gilbert à Lac-Beauport. Alexandre Couture-Gagnon en vacances à Paris avec la famille. Merci infiniment d'avoir accepté qu'on vous mette en contact ce matin. Merci.
0: C'est un plaisir. Merci.
1: Au revoir.
3: Merci, Madame Gilbert. Merci, Pénélope. Au revoir.
1: Bye.
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1: Nous terminons cette heure consacrée à vos top 3 de la saison avec la pièce de résistance. Merci.
5: C'est moi.
1: Au nom de toutes les femmes, de toutes les victimes, d'avoir posé ce geste qui semble pour vous encore un peu...
5: Je suis émue.

0: Un peu anodin, mais qui pour nous est tellement important.
1: Merci.
0: Merci de transformer la société. Ouf, c'était tout un moment. Et pour en parler, on a joint une auditrice, elle est au bout du fil, Jocelyne Rancourt, bonjour.
2: Bonjour. Vous allez bien?
0: Ça va bien, et vous?
2: Oui, ça va bien, ça va très bien.
0: Bon. Où est-ce que vous étiez quand vous avez entendu cette entrevue avec Gisèle Pélicaud? Puis qu'est-ce que Mme Pélicaud vous a fait vivre par les ondes radio?
2: Mais en fait, j'étais chez moi. Mais ce qu'elle m'a fait vivre, en fait, c'est que j'ai toute ma carrière, j'ai été 33 ans comme procureur au poursuivi criminel et pénal. Et c'est sûr que je suis toujours impliquée auprès des victimes. Je suis retraitée maintenant, mais ça vient me chercher à chaque fois parce que j'ai travaillé avec les victimes pendant 33 ans, particulièrement dans les dossiers de violences sexuelles et conjugales. Donc, c'est sûr que ça m'intéresse au plus haut point quand je vois une victime qui est capable de le faire, parce que c'est vraiment pas facile, mais qui est capable de le faire et qui est capable d'aller sur les tribunes et d'expliquer, d'exposer sa vie, comment elle a vécu ça, comment elle est passée à travers de tout ça. Donc, c'est sûr que ça m'intéresse toujours. Et dans l'aspect pour Mme Pélicaud, c'est l'aspect du huis clos. Ça, c'est quand même un point, puisqu'elle a accepté que le huis clos soit levé. Elle a renoncé, en fait, au huis clos pour justement que
0: qui aurait protégé son identité, ça aurait protégé son identité à elle et donc ça aurait empêché aussi la divulgation de beaucoup des informations qu'on a sues. Puis rappelez-nous pourquoi effectivement elle a décidé de le lever.
2: Mais justement pour que la honte change de camp, pour que ça soit, pour qu'on connaisse les agresseurs, parce que c'est ça. Moi, j'ai pratiqué longtemps, on le demandait de façon spontanée, le huis clos pour les victimes, pour les protéger. Mais à un moment donné, j'ai comme réalisé qu'effectivement, ça servait peut-être plus les accusés que les victimes, parce que ça les gardait dans l'ombre. On n'avait pas, leur nom n'était pas divulgué. Donc, cette publicité-là par rapport aux accusés, je pense que c'est important. Puis, j'ai trouvé ça tellement un geste pour elle de courage.
0: Et elle s'en sentait capable, parce qu'il y en a qui, effectivement, ne s'en sentiront pas capables de lever le huis clos parce qu'elles veulent garder leur anonymat et continuer de se préserver. Mais dans le cas de Gisèle Pélicaud...
2: Et c'est correct aussi.
0: Absolument.
2: Je veux dire, j'ai trouvé qu'effectivement, dans ce cas-là particulier, c'est encore plus marquant.
0: Et est-ce que vous aviez vu ou entendu beaucoup d'entrevues de Mme Pélicaud avant?
2: Ben, en fait, j'en avais entendu quelques-unes, mais la vôtre, pourquoi la vôtre m'a touchée davantage, c'est qu'elle s'est plus révélée. Et j'ai senti qu'il y avait une confiance, qu'elle vous a accordé toute sa confiance et qu'elle s'est vraiment ouverte complètement. C'est pour ça que ça m'a touchée autant. Alors, elle s'est révélée de façon extraordinaire. Là, je veux dire, elle s'est mise à nu là, dans votre entrevue plus que dans les autres, j'ai trouvé.
0: Alors, Jocelyne, j'avais envie pour votre moment en onde avec nous de vous faire rencontrer le recherchiste qui a travaillé sur ce dossier-là pour peut-être un peu qu'on explique les coulisses de comment se déroule une entrevue comme ça, comment ça se passe. Alors, je vous présente Jean-François Blais. Jean-François, je te présente Jocelyne.
3: Bonjour.
4: Enchanté.
0: Si jamais, Jocelyne, vous avez des questions. Est-ce que vous avez une question pour Jean-François? Avant que...
2: Bien, je vais l'écouter. Okay. Puis probablement qu'il va avoir des questions. Je vais écouter comment ça se prépare.
3: Parfait.
2: J'ai aucune idée.
0: N'hésitez pas. Alors, Jean-François, la première fois que tu as fait une approche auprès de l'équipe de Gisèle Pélicaud pour qu'on ait une entrevue avec elle, c'était dans quel contexte? Puis c'était quand?
3: C'était exactement presque un an avant qu'on enregistre Mme Pélicaud. On a su qu'il y avait un livre qui avait une sortie mondiale début 2026. J'ai vu ça, j'ai contacté tout de suite la maison d'édition ici, ou les représentants de la maison d'édition ici au Québec, pour dire, hey, ce livre sort, est-ce qu'elle va accorder des entrevues? Si oui, c'est sûr qu'on est intéressé. Et de fil en aiguille, ben on faisait des suivis.
0: On la relance.
3: Coucou à Étienne, là, qui, à partir de ce moment, le chef de recherchiste qui a fait beaucoup de relances. Et on a su que le livre sortait dans plusieurs langues le 17 février. Donc, on a rapproché les relances. Puis, on savait pas si elle accorderait des entrevues au Québec, au Canada.
0: C'est ça, exact. Et combien, dans quelles conditions?
3: Finalement, on a su qu'il y en avait 3. Et on a su qu'on était une des 3.
2: Exact. Bravo.
3: Bravo, oui. Puis bravo encore une fois à Étienne qui a réussi parce que c'était très, très paramétré comme entrevue. Elle accordait des entrevues de 11, 12 minutes et on a réussi, nous, à avoir 20. Et ça, c'est là la force de Pénélope entre. C'est le temps, la durée.
0: C'est ça. Parce que moi, je paniquais à l'idée d'avoir possiblement un 12 minutes au début. Après,

0: Après ça, c'était 20 minutes. Je continue à paniquer un peu. Et finalement, on nous a dit 20 minutes en onde, mais on pourra pas faire plus longtemps. Donc, j'ai eu 33 minutes de discussion avec elle, ce qui permet que l'invité arrive dans un état d'esprit tout autre et que moi, je peux travailler certaines questions autrement aussi que juste aller sur tac, tac, tac, tac, on défile les questions. Exact. Donc, Jean-François, comment tu te sentais quand tu as abordé le dossier?
1: Ben, on se sentait à confiance. Je vais parler pour les deux, je pense, parce qu'on avait suivi cette histoire-là depuis le début. Là, on avait parlé à sa fille l'année d'avant, Caroline Darian. Mm-hmm. On avait parlé à l'avocate de M. Pellico aussi en début d'année. Ça avait fait
0: Béatrice
1: réagir.
0: Avaro.
1: Donc, on savait qu'on maîtrisait le dossier. Mais en même temps, comme tu disais, on se demandait comment on va proposer quelque chose de différent. Parce qu'il y avait eu plusieurs entrevues à l'international, à El País, Le Monde.
0: Ben, la grande librairie.
1: Elle
0: faisait tout le monde en parle la veille aussi.
1: Exact. Fait que là, on se cassait la tête un petit peu à savoir comment on allait faire différent. Et on a eu une première rencontre, comme on fait pour tous les dossiers, surtout quand c'est des livres. On dit, bon, qu'est-ce qui devrait se retrouver dans le dossier, la base. On lit le livre chacun de notre bord, on prend des notes. Et finalement, on s'est ramassé avec une première version avec 32 pages.
0: Oui, 32 pages de dossier. Sachant que moi, généralement, c'est 15 pages que je demande, Jocelyne, pour les dossiers de recherche.
2: Et
0: parce qu'au nombre de dossiers par semaine, là, à un moment donné, puis 32 pages, ça veut dire qu'il y a des choix qui sont difficiles à faire. Puis moi, je me sens pas habilitée à prendre la décision de ce qui est meilleur pour l'auditoire. Parce que, Jocelyne, moi, j'ai mes intérêts, mais ce que le public veut savoir, des fois, c'est différent. Fait que là, après ça, qu'est-ce qu'on a choisi de garder puis de pas garder.
1: Ben c'est ça, on savait. Bon, Jocelyne l'a dit tantôt, le huis clos, c'était super important. Mm-hmm. Pourquoi elle a décidé? Ça, c'est, il fallait pas l'évacuer. Mais
3: non.
1: Ce qu'on a voulu aller chercher dans l'entrevue, on voulait beaucoup, beaucoup parler de l'errance médicale et du contrôle qu'exerçait son mari. Ça, plusieurs personnes se posaient la question, comment ça se fait quand on s'en est pas rendu compte avant?
3: C'est ça, c'est un aspect très particulier du dossier.
1: Exact.
3: On retrouve pas ça.
0: C'était quelque chose, de l'errance médicale pendant 10 ans. Elle pensait qu'elle avait des tumeurs au cerveau, qu'elle était en train de mourir du cancer du cerveau comme sa mère. Puis elle avait des symptômes gynécologiques, alors que tout le monde disait qu'elle n'avait pas. Puis comment ça se fait qu'elle s'en est pas rendu compte? Elle en avait. Donc, ça, on savait qu'on voulait fouiller ça.
1: Exact. Il y a quelque chose qu'on voulait explorer qui était dans le livre et qu'on connaissait pas de son histoire. C'est la dynamique de ce couple-là dès le départ. C'est qu'ils sont, comme tu dis, ils se sont sauvés, M. Pellico et elle. Donc, il y avait ça. Faire vivre le moment où elle a décidé de regarder les bandes vidéo. Donc, elle avait refusé, ça c'était super important.
3: Et pourquoi elle a accepté, là?
1: Exact. Et aussi, ce qui va nous amener à notre prochain sujet, la première question. Mais on voulait explorer comment elle avait accordé sa confiance à un homme. Un nouvel homme.
0: Ben oui, parce que Justine, autour de moi, mes chums de filles étaient comme, non, mais comment tu retombes en amour après avoir vécu comme ça? Comment tu confies ton corps et ton cœur à un autre homme? Est-ce que vous vous étiez aussi posé cette question-là préalablement?
3: C'est ça, puis définitivement. Puis en plus, je suis dans un club de lecture avec mes cousines, puis on a traité de ce livre-là. On a parlé de ce livre-là, puis tout le monde autour de la table se dit comment tu peux redonner confiance à un homme? Puis c'était partagé. Les gens disaient, ben c'est la vie, puis c'est sa force. Puis sa résilience, quant à moi, qui a tout fait ça, là. Puis on en est venu à la conclusion que c'était la meilleure chose qui pouvait y arriver. Là. C'est fantastique. Là.
0: Mm-hmm. Bon, donc, OK. Alors, moi, tout ça, pendant 3 semaines avant l'entrevue, j'étais très stressée. J'étais très stressée par cette entrevue-là. Je mesurais le privilège, la responsabilité de faire ça avec elle. J'avais envie du plus grand respect. Je n'avais pas envie d'être complaisante avec elle parce que je voulais faire hommage à son intelligence et à ce qu'elle avait vécu. Mais là, j'étais comme, comment je vais commencer l'entrevue? Parce que la façon dont on commence une entrevue donne le ton. Puis là, quelqu'un me suggère, « Être en amour, pourquoi tu commences pas là-dessus? » Et là, j'en parle, on avait 2 choix différents, Jean-François, pour commencer l'entrevue. Puis là, je vais voir ce qui se passe le matin même. Et là, quelques minutes avant qu'on fasse cette entrevue-là, je les vois, les deux. Elle vient avec tout son entourage, là. Et je les vois, les deux. Et son cute, là, son charmant. Et là, je fais, OK, c'est ça que je fais et ça donne ceci. Gisèle Pellico, bonjour.
4: Bonjour.
0: Juste avant qu'on s'assoie ensemble, j'ai assisté à quelque chose de magnifique. Je suis passée juste entre l'amour qu'il y avait entre vous et Jean-Loup tout à l'heure, avec ses regards échangés. Qu'est-ce qui fait que vous êtes tombé en amour l'un avec l'autre?

0: Ah, c'est une bonne question. C'est vrai que ce qui m'est arrivé est extraordinaire. Je n'aurais jamais pensé, après l'histoire sordide que j'ai vécue, pouvoir retomber amoureuse, mais même en avoir envie. Mais la vie a décidé autrement et elle a mis sur mon chemin un homme vraiment extraordinaire, merveilleux, qui a des vraies valeurs et des vrais repères. Et je pense que ça aussi, ça a changé nos vies à tous les deux, parce que lui aussi a traversé des moments extrêmement compliqués dans sa vie. Et on a le même âge, ce qui fait que on espère avoir encore de très très belles années devant nous. Pour profiter intensément de la vie.
1: Oh, Jocelyne Rancourt, en tout cas, laissez-moi vous dire que moi, j'ai jamais fait d'entrevue comme ça de toute ma carrière.
2: C'était tellement bien amené. Puis je pense que c'est deux solitudes, deux âmes blessées qui se sont rencontrées, qui se sont retrouvées.
1: On va juste leur souhaiter le meilleur pour la suite. Hein?
2: Oui, oui, définitivement.
1: Est-ce que vous êtes en couple, vous, Jocelyne?
2: Oui, oui.
1: J'allais dire, on va se souhaiter des amoureux comme ça, mais vous l'avez déjà trouvé.
2: Okay. Oui, c'est ça. J'ai trouvé l'amoureux parfait. Oh,
1: Jocelyne Rancourt, merci infiniment de nous avoir accordé ce temps ce matin. Merci, Jocelyne.
2: Ça me fait plaisir. Merci. À la prochaine.
1: À la prochaine. Je pense qu'on peut. Merci, vous aussi. Je pense que Jean-François, on peut dire que aussi être en sa présence, c'était quelque chose de très impressionnant.
3: Quelqu'un qu'on voit sur les écrans, mondiaux, depuis un an et demi.
1: Sachant ce qu'elle a traversé.
3: Exact. Puis on la voit arrivé ici, c'était magique. On s'en souvenait toute notre vie.
1: Simple, souriante, le fun, malgré un entourage, son avocat, puis un sens de l'humour. Ah, c'était vraiment. Merci, Jean-François, de m'avoir donné de si bons outils pour faire une entrevue si marquante. Jean-François fait partie d'une très grande équipe. Il y a des gens qui sont ici de façon régulière, puis il y a des gens qui, à la recherche, viennent se relayer. Il y en a un qui bouge pas, c'est Étienne Larivérois, notre chef recherchiste, qui est tellement le grand organisateur de tellement de choses et qui facilite et qui aide donc le travail de cette incroyable équipe de recherche. Jean-François Blais, Catherine Amélie Meury, là je vous nomme la grande équipe incluant ceux qui viennent faire des remplacements. Marie-Josée Dion qui a tout fabriqué cette dernière heure pour vous aujourd'hui. Sylvain Houde, Elsa Babahi, Maïté Belmire, Christine Chevalier, Camélia Desrosiers. À la technique, c'est Pierre Plante qui a fait toutes sortes de petits miracles. Le bon son que vous entendez dans les chairs, là, Richard Desjardins qui est en Abitibi-Témiscamingue, les gens qui sont ici en studio, les perfos, ça c'est la magie de Pierre Plante. L'équipe des Dimestres et réseaux sociaux, Ronald Georges, Hamza Abouel-Wafa et Jean-Baptiste Demuy, donc sur nos différentes plateformes, l'adjointe à la réalisation et qui donne le ton souvent à cette émission-là par ses choix musicaux, Pauline Pénicaud à la réalisation, Caroline Reed Triantafilos, qui est notre grande sœur à tous et à toutes ici dans l'équipe, qui est mon premier public que je regarde dans les yeux 2h30 tous les jours. Et puis notre chef de contenu, Karen Pouliot, qui nous donne toute cette incroyable liberté et beaucoup de confiance pour continuer à non seulement faire cette émission, mais à adorer faire cette émission. Parce que c'est une chose de travailler et d'être satisfait, c'en est une chose d'être heureux et heureuse au travail. Et je peux vous garantir que beaucoup, grâce à vous qui nous écoutez et qui dialoguez avec nous quotidiennement, autant quand vous m'arrêtez dans la rue que quand je suis à la SAQ avec mon équipe et que j'entends le commis dire « Ah, oh, je vous aime, Madame McQuaid. » Et là, j'ai 3-4 recherchistes parce que c'est notre party. Et je dis « C'est eux et elles qui font l'équipe. » Si vous saviez comment ça nous comble de joie. Je vous souhaite un magnifique été. Merci pour tout ce que vous apportez à cette émission. Point de repère, prends le relais lundi et puis on se retrouve à la mi-août. Au revoir tout le monde.
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0: Bonjour, bon vendredi, bienvenue à Midi Info, c'est Mathieu Bellumeur en poste. En remplacement aujourd'hui d'Alec Castonguay qui sera de retour avec vous lundi, ça me fait plaisir d'être là en remplacement d'Alec. On va commencer pas mal de choses à l'émission d'abord aujourd'hui. J'ai envie de commencer avec une bonne nouvelle en ce vendredi. Nouvelle sportive, on a suivi à peu près tout le monde de près les exploits du Canadien de Montréal lors des séries de fin de saison. Et puis la nouvelle est tombée vraiment au cours des toutes dernières minutes. Deux joueurs du Canadien de Montréal qui se voient offrir des trophées à la fin de la saison. On remet des trophées aux joueurs qui ont le mieux performé. Nick Suzuki remporte le trophée Selke. Ça, c'est le meilleur attaquant défensif de la Ligue nationale. Il est le premier joueur du tricolore depuis le capitaine Guy Carbonneau qui avait mis la main sur ce trophée en 1992. Et son collègue Cole Caulfield, lui, met la main sur le trophée Lady Bing, remis au joueur gentilhomme ou au meilleur esprit sportif. Lui aussi devient le premier joueur du tricolore depuis un certain temps, depuis 1989, à remporter le trophée Lady Bing. À l'époque, c'était celui qu'on surnommait le petit viking, Mats Näslund, qui avait remporté ce trophée. Donc, il y aura certainement plusieurs réactions des images aujourd'hui, mais quand même deux joueurs qui se sont illustrés tout au long de la saison, notamment évidemment Cole Caulfield avec ses plus de 50 buts pendant la saison régulière et évidemment le travail du capitaine Nick Suzuki qui est récompensé aujourd'hui. Donc, je voulais commencer l'émission en vous parlant de ces nouvelles-là. Le hockey nous a tellement occupés au cours des dernières semaines. Maintenant, on va parler de politique aujourd'hui. Ça brasse pas mal à l'Assemblée nationale à Québec. Vous avez sûrement entendu le Parti conservateur du Québec qui s'oppose à cette interdiction de la vente de boissons énergisantes aux plus jeunes. Un projet de loi donc déposé par la Coalition Avenir Québec, appuyé par donc les différents partis à l'Assemblée nationale, sauf le Parti conservateur. C'est en lien avec, vous le savez, la mort tragique de Zachary Miron, mort à l'âge de 15 ans, en 2024. Il avait bu une canette de Red Bull. Ça avait été donc mélangé avec le Bifantin qu'il prenait. C'est un cas qui a été abondamment cité. Et donc, plusieurs réactions à la suite de la position du Parti conservateur. Maïté Blanchette Vézina, la députée de Rimouski, sera avec nous. On va aussi parler du dossier de santé numérique, le DSN. Ça va faire un mois dans quelques jours que le DSN est implanté. Sorti aujourd'hui dans plusieurs médias, deux médecins qui sont épuisés, qui se disent inquiets, qui disent vivre de la détresse à la suite de l'implantation du dossier santé numérique. On va en parler avec une cardiologue au CIUSSS du nord de l'île de Montréal qui fait partie des super utilisateurs, super utilisatrices de ce DSN. Elle nous donnera son point de vue, mais également les échos qu'elle entend sur le terrain de ses collègues. Et puis, entrevue avec le vice-président exécutif et chef de la direction financière chez Hydro-Québec. Hydro-Québec présente ses résultats financiers pour le deuxième trimestre. On apprend que le bénéfice net est en baisse de 206 millions de dollars par rapport à la même période l'an dernier. Et tout ça dans un contexte où les réservoirs d'Hydro-Québec, on voit les réservoirs être en baisse. En fait, la capacité est en baisse. On est à 24% de la capacité du réservoir Kanyapisco, qui est le plus grand réservoir d'Hydro-Québec. Donc, on va faire le point là-dessus plus tard à l'émission. Mais d'abord,
1: Madame la Présidente, permettez-moi de saluer les parents de Zachary Miron qui sont avec nous aujourd'hui.
2: Bravo, bravo, Seigneur. Bravo.
0: Les parents de Zachary Miron, oui, qui sont à l'Assemblée nationale aujourd'hui. Le Parti conservateur, par l'entremise de sa députée Maïté Blanchette-Vézina, a dit qu'elle s'opposait à l'adoption accélérée du projet de loi sur l'interdiction des boissons énergisantes pour les mineurs, soulignant au passage un menu législatif trop chargé. Il y a eu, donc, un peu plus tôt ce matin, un premier dépôt, si vous voulez, la première étape, le dépôt de ce projet de loi à l'Assemblée nationale. Tous les élus ont voté pour ce dépôt, incluant la députée de Rimouski. Le chef du Parti conservateur, lui, a même souligné ou proposé de prolonger la session parlementaire étant donné le menu législatif. Mais on va se concentrer sur ce projet de loi et sur la position conservatrice en ce qui a trait au projet de loi sur les boissons énergisantes avec Maïté Blanchette Vézina, députée conservatrice de Rimouski, qui est avec nous. Bonjour.
3: Bonjour.
0: D'abord, on voulait vous parler pour un peu de contexte. Vous allez rencontrer un peu plus tard en début d'après-midi, si je ne me trompe pas, les parents du jeune Zachary Miron. À quoi vous vous attendez de cette rencontre-là d'abord?
3: Ah ben, c'est une rencontre qu'on souhaitait avoir depuis que ce dossier a surgi là, dans les derniers jours. En fait, l'idée, c'est vraiment d'écouter ce qu'ils nous ont à nous dire. Tu sais, je comprends et moi, étant maman de deux jeunes enfants, j'essaie de me mettre à leur place, puis je comprends qu'ils souhaitent trouver des moyens d'éviter que ces situations

0: situation-là arrive. Donc, je vais être vraiment en mode pour écouter ce qu'ils ont à me dire.
1: Appréhendez-vous cette rencontre à la suite des propos que vous avez tenus au sujet, notamment du lien que vous avez fait entre cette décision de la CAQ d'aller de l'avant là avec ce projet de loi-là maintenant et de vouloir l'adopter avant la fin de la session et le lien que vous avez fait avec le fait que le parti fait ça pour gagner des intentions de vote?
0: Mais moi, je pense sincèrement que la CAQ aurait dû agir depuis 2023 qu'ils ont le rapport des experts. Si c'était si urgent et prioritaire, ils auraient dû le faire avant. Parce que là, on n'a pas même pas le temps d'en débattre sur est-ce que c'est la bonne méthode d'encadrement. Parce que disons-le, le Parti conservateur, on est d'accord pour encadrer les boissons énergisantes. Là, c'est pas sur le fond qu'on n'est pas d'accord. C'est sur comment c'est fait. Est-ce que c'est la bonne façon de faire? Est-ce qu'il y aura un faux sentiment de sécurité si c'est une interdiction? Est-ce qu'on peut parler aux experts, toxicologues? Parce que oui, il y a eu un rapport, mais ce rapport-là, on l'a eu il y a 2 semaines à peine pour les parlementaires. Mais la CAQ l'a dans ses mains depuis 2023. Et là, aujourd'hui, décide de faire ça rapidement à la fin de la session. Moi, ce qu'on propose, c'est de prolonger les travaux. Parce que oui, c'est une question qui est importante, puis ça mérite qu'on prenne le temps. On fera pas d'obstruction dans le sens où on ne veut pas ralentir outre mesure l'adoption de cet encadrement, mais je pense qu'il y a des questions importantes à se poser. Est-ce que c'est par de l'affichage sur les médicaments comme pour d'autres?
1: Mais est-ce que ça pourrait pas venir en deuxième portion? Parce que je veux dire, des rapports, là, et j'en ai un sous les yeux là qui date d'il y a plusieurs années, de la santé publique, et il y a de la santé publique du Québec, mais il y a d'autres santé publiques dans le monde qui se sont penchés là-dessus. Les conclusions sont toujours à peu près les mêmes. Il y a un risque de la consommation de ces boissons-là pour les jeunes, pour les adolescents. Qu'est-ce que ça vous prend de plus?
0: Ah ben, comme je vous dis, pour l'encadrement, on est pour. Effectivement que c'est des boissons qui sont mauvaises pour la santé. C'est aussi mauvais pour la santé pour les adultes.
1: Oui, mais il y a moins de risques pour les adultes. Il y a vraiment quelque chose là au niveau des enfants. Ben, les études de santé publique le disent.
0: Effectivement. Puis comme je vous dis, c'est pas qu'on est contre. J'ai même pas vu un projet de loi, donc il n'a pas été déposé encore, alors que ça fait plusieurs semaines qu'on nous dit ça va venir. Ça fait plusieurs jours, je devrais dire. C'est prioritaire pour nous, mais on va le faire à la dernière minute pour empêcher les parlementaires de faire leur travail. C'est ça que je déplore. Puis la CAQ le fait dans ce dossier-là, dans le projet de loi 3. Elle a déposé encore un projet de loi sur la francisation hier. Mm-hmm. C'est des engagements électoraux qu'elle fait. Puis ouais. Après ça, elle nous demande d'accélérer les travaux. Moi, je pense qu'on a besoin d'avoir ce débat-là de manière transparente dans une commission avec des experts. Puis comme je vous dis, on n'est pas contre l'encadrement, on est pour encadrer. Ouais.
1: Mais je peux comprendre pour le projet de constitution. Je peux comprendre pour différents projets de loi où on dit qu'on a besoin d'un débat. Là, la santé publique, et ça fait des années que des santé publique, je dirais, ont des études là-dessus. Il y a une unanimité à l'Assemblée nationale au sein des différents partis, à part votre position, qui est comme difficilement comprenable pour bien des gens, j'ai l'impression.
0: Mais au Québec, on a rapidement l'interdiction facile. C'est oui, blanc, noir. Nous, ce qu'on demande, c'est est-ce que c'est blanc ou noir la bonne façon d'agir? Là, on le fait pour les saveurs de vapotage. On a interdit le vapotage pour les jeunes. C'est pas une mauvaise mesure. Là. On le sait que c'est mauvais pour la santé des jeunes, mais ça n'a pas eu l'effet escompté sur la consommation de vapotage. Alors, est-ce que c'est la bonne mesure? Est-ce que c'est plutôt de la sensibilisation? Est-ce que c'est les deux qu'il faudrait faire? Est-ce que c'est 16 ans? Est-ce que c'est 18 ans? D'autres juridictions dans le monde ouvrent la porte à des boissons à haute teneur en caféine. Alors, moi, ce que je vous dis, c'est oui, on le sait que les boissons énergisantes, c'est pas bon pour la santé, puis pas juste pas bon, ça peut avoir un risque, surtout en interaction avec des médicaments comme le TDAH. Là, ça, on n'y pas ça du tout. Mais est-ce que c'est toujours l'interdiction rapide de la bonne mesure? Alors qu'en plus, la CAQ avait ça, ce rapport-là depuis des années et là, force tout le monde. Puis c'est ce que je déplore. C'est pour mettre le fardeau sur les partis d'opposition de vouloir rapidement adopter un projet de loi, alors que ce projet de loi-là, on aurait pu faire un débat qui est sain, un débat qui est important à faire pour nos jeunes de manière régulière. Moi, ce que je propose, c'est qu'on prolonge les travaux. Faisons-le, ce travail-là. Prolongeons les travaux. Moi, je suis prête à le faire. On est prêt à rester puis à faire l'étude détaillée, les consultations particulières. Je pense que les jeunes méritent qu'on prenne ce temps-là puis qu'on ait ce débat sur la bonne méthode d'encadrement.
1: Si je ne m'abuse, vous avez rencontré les gens qui représentent ces compagnies qui font ces boissons énergisantes-là. Est-ce que vous êtes en train de devenir leur porte-parole et de nous servir les arguments du lobby?
0: Pas du tout. En fait, puis ça a toujours été dans mon intention de parler à la famille. J'ai parlé à des médecins cette semaine. J'entends des points de vue de divers horizons.
1: Et il y a des gens qui vous ont dit au niveau médical que effectivement l'interdiction pouvait ne pas être une bonne idée.
0: En fait, ce qu'on dit, c'est que dans différentes juridictions, c'est pas toujours l'interdiction qui est mise.

0: l'avant. Puis pour diverses raisons, parce que on l'a vu, je le répète, dans d'autres situations, ça n'a pas l'effet escompté. Là, il y a des études sur les effets néfastes des boissons énergisantes, puis ça, c'est clair, et on le sait. Il y a la caféine aussi, tu sais, les hautes teneurs en caféine qui ont de l'effet, par exemple, avec l'interaction avec des médicaments sur le TDAH. Moi, ce que je vous dis, c'est on a rapidement, puis d'autres juridictions ont décidé d'ouvrir des débats sur l'âge aussi. Est-ce que c'est 16 ans? Est-ce que c'est 18 ans? Est-ce que c'est de l'affichage différent qu'on devrait faire pour, un peu comme les cigarettes, inciter négativement à la consommation? Moi, je travaille pour tous les Québécois, là. Je suis pas alliée à aucun lobby. Ce que je fais, c'est dans l'intérêt des Québécois. Puis je trouve que le Québec, si on en arrive aujourd'hui à avoir autant de réglementations, c'est que parfois, on réagit impulsivement.
1: Ouais, mais là, on a l'impression que vous dites que le gouvernement veut aller trop vite. Vous avez parlé de populisme, d'électoralisme. Il y a comme une unanimité chez les élus. Il y a des appuis scientifiques. Effectivement, là, sur l'affichage, sur ce qu'on écrit sur une canette ou pas, sur la sensibilisation à faire, il y aura probablement un travail de santé publique qui peut être fait après. Ça n'empêche pas d'adopter une loi maintenant.
0: Mais est-ce que je vais me poser la question, tu sais, j'ai pas pris de décision encore là sur la procédure accélérée. Moi, ce que je vous dis, c'est est-ce qu'on peut ouvrir le débat? Le problème avec ces projets de loi-là rapides, comme le gouvernement veut le faire puis les oppositions veulent le faire, c'est qu'on interdit. Puis après ça, c'est comme si c'était réglé. On n'a pas vu là, d'affichage changer pour les saveurs de vapotage. Alors que les résultats, là, ce qu'on a, c'est que ça n'a pas eu d'effet dissuasif de consommation, de réduction de consommation. Mais il y a personne qui en reparle aujourd'hui. Parce que le dossier est réglé, c'est interdit. Mais c'est pas réglé. Puis c'est un faux sentiment de sécurité qu'on crée dans ce temps-là. Ouais. Je pense qu'il faut responsabiliser aussi. Puis en empêchant d'avoir ce débat, ben c'est ça qu'on empêche. Cette discussion qu'on est en train d'avoir, on n'aurait jamais eu cette discussion-là publique sur d'autres moyens si... moi, je n'étais pas, j'étais pas sortie en disant, ben attendez là, avant de régir puis d'interdire rapidement, pouvons-nous avoir un débat et en parler franchement au-delà de ce qui se dit dans un rapport qu'on nous transmet deux semaines avant de déposer un projet de loi.
1: Je comprends que vous êtes pas fermé. Donc, est-ce que la rencontre du début de l'après-midi pourrait vous faire changer d'avis?
0: Mais je suis humaine, en fait. Moi, je meurs à l'écoute de ce que les gens ont à dire. Puis c'est certain que j'ai hâte et j'ai j'espère avoir cette rencontre-là et pouvoir avoir entendre ce qu'ils ont à dire, les parents. Je comprends leur détresse, puis le fait que leur enfant soit décédé, ça les a poussés à forcer le gouvernement. Je suis déçue que le gouvernement n'agisse rapidement et n'ait pas agi avant. Mais je comprends leur combat, puis je comprends qu'ils ont envie que les choses changent. C'est pour ça qu'on fait de la politique aussi. Hein.
1: Maïté Blanchette Vézinan suivra donc votre réflexion au terme de cette rencontre et la position de votre parti. Merci d'avoir pris ces quelques minutes avec nous.
0: Merci, au revoir.
1: Au revoir.
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1: On va continuer sur ce sujet-là avec Marie-Hélène Tremblay que je retrouve à l'Assemblée nationale. Bonjour Marie-Hélène.
3: Bonjour Mathieu.
1: Oui, donc effectivement, le projet de loi déposé ce matin, donc une première étape de franchie. Il y a eu aussi au cours des dernières minutes, je ne sais pas si c'est encore en cours, un point de presse transpartisan avec justement les parents de Zachary Miron.
3: Oui, c'est toujours en cours ici à l'Assemblée nationale et on le sait, les parents de Zachary mènent cette bataille pour que le gouvernement interdise la vente de boissons énergisantes aux jeunes de moins de 16 ans depuis déjà plusieurs mois. Ils sont présents, ils étaient très émus ce matin d'assister au dépôt du projet de loi, de voir finalement que leurs efforts étaient récompensés. Peut-être vous donner d'abord, Mathieu, quelques informations sur ce que contient justement le projet de loi. Alors, quand on parle d'une boisson énergisante, on parle d'une boisson qui possède une concentration de caféine d'au moins 150 grammes par litre et qui contient aussi d'autres ingrédients qu'on pense à la taurine, aux vitamines ou aux minéraux, ce qui veut donc dire qu'on exclut le café, le thé et les produits de santé naturelle. Le projet de loi prévoit aussi l'interdiction de vente au moyen d'Internet, de machines distributrices. On prévoit aussi des dispositions pénales pour les jeunes de moins de 16 ans, donc qui s'en procureraient, pour ceux, en fait, qui en achèteraient pour des jeunes de moins de 16 ans, et aussi des amendes pour le commerce qui vendrait de ces boissons énergisantes au moins de 16 ans. Alors, tous les partis politiques, à l'exception des conservateurs, participent à ce point de presse. Et je vous dirais qu'il y a beaucoup d'émotions chez les parents, mais aussi chez les élus de toutes les formations politiques. On l'a bien vu, à commencer par le ministre de la Santé, Sonia Bélanger. Mm-hmm. Et plus tôt ce matin, encore une fois, les partis ont demandé à la députée Maïté Blanchet-Vézina de se rallier pour permettre l'adoption du projet de loi de façon accélérée, parce qu'on le sait, les travaux parlementaires vont se terminer vendredi prochain. Et elle a été claire, justement, avec vous, hein, cette option-là de se rallier, elle semble bel et bien exclue. Mais il y aura une ultime tentative du député Guillaume Clich-Rivard, qui a mené la charge là, dans ce dossier, qui a été celui, justement, qui a sensibilisé le premier, la ministre de la Santé, à l'importance d'intervenir, d'interdire la vente de boissons aux moins de 16 ans. Donc, il a invité Maïté Blanchet-Vézina à rencontrer les parents. Ça va se passer sur le coup de 13 heures à l'Assemblée nationale. Donc, évidemment, on va suivre ça et on l'attendra à la sortie, voir si, oui ou non, elle a changé d'avis.
1: Oui, des fois, une rencontre comme ça, face à face, dans le blanc des yeux, à voir ce que vivent ces parents-là, ça peut peut-être avoir un certain effet. On verra, vous nous tiendrez au courant, bien sûr, avec les collines à Québec. Ben, parlant de la ministre de la Santé, Sonia Bélanger, elle était au cœur de certaines questions qu'on lui a posées plus tôt ce matin sur le déploiement du dossier de santé numérique, le DSN, là, dans deux régions, Montréal et Mauricie, centre du Québec. Elle dit, elle minimise en tout cas les différents problèmes rencontrés.
3: Oui, parce que plusieurs médias, dont Radio-Canada, font état ce matin des difficultés auxquelles sont confrontées les équipes médicales depuis le lancement du DSN. C'était au début du mois de mai. Il y a près de 300 médecins et professionnels du CIUSSS du Nord de l'île de Montréal qui ont notamment participé mardi à une rencontre virtuelle pour faire le point sur le déploiement. Et franchement, le constat, c'est que ça va pas du tout là sur le terrain. Des médecins en pleurs, une charge de travail alourdie, de l'épuisement, exaspération, de la colère, de l'inquiétude. Bref, une rencontre qui a démontré à quel point c'est tout sauf facile là, d'implanter le nouveau logiciel. La direction du CIUSSS admet d'ailleurs que les équipes sont à bout de souffle. Elle promet d'ajouter du personnel pour donner du répit justement à ceux qui sont épuisés. Et un autre constat qu'on fait également, c'est que le système connaît des ratés. Il y a des demandes faites par les médecins qui se perdent. Il y a un patient qui doit passer un examen qui n'est pas rappelé. Il y a du retard dans les traitements, même en chimiothérapie. Il y a des demandes de soins à domicile qui ne sont pas acheminées. Bref, plusieurs problèmes qui peuvent mettre à risque, on le voit bien, la santé de certains patients. Et en mêlée de presse, la ministre de la Santé pense plutôt qu'il ne faut pas généraliser. Elle parle d'ajustement et que c'est normal qu'il y en ait à ce moment-ci. De son côté, Christine Fréchette dit, bon, oui, ça peut représenter une source d'inquiétude pour certains patients, mais elle dit avoir l'assurance de Santé Québec que les délais de traitement sont respectés, mais visiblement, il y a eu des délais dans certains cas. Alors évidemment, Sonia Bélanger a été prise à partie ce matin à la période de questions. On a multiplié les questions au sujet du déploiement du DSN, mais elle a mentionné qu'il n'était pas question de l'arrêter, de reculer, et surtout, a-t-elle dit, pas question de retourner au fax. Alors visiblement, il y aura encore des problèmes, il y aura encore des ajustements à apporter, mais on poursuit le déploiement.
1: Et je souligne, redis aux auditeurs qu'on va s'intéresser à ça tout de suite après le bulletin de nouvelles de ce midi. On va en parler avec une cardiologue du CIUSSS du Nord de l'île de Montréal. Marie-Hélène, merci beaucoup. Bonne fin de semaine.
3: Merci, Mathieu.
1: On retrouve à Ottawa notre analyste Fanny Olivier. Bonjour, Fanny.
4: Bonjour Mathieu.
1: Alors c'est aujourd'hui qu'est versé le crédit unique supplémentaire pour la TPS pour aider là, les Canadiens les moins nantis à faire face à la hausse du coût de la vie et mise en scène ou en tout cas convocation avec le premier ministre Mark Carney dans une épicerie de la région de Toronto. On veut marquer le coup comme ça.
4: Oui, mise en scène c'est un mot assez juste, je dirais. On vient de le voir, donc Mark Carney arpenter les allées d'une épicerie de Brampton avec son épouse Diana dans ce genre de, effectivement, mise en scène parfois un petit peu artificiel qu'on appelle dans le jargon ici une prise d'image ou un photo op, donc destiné à illustrer un sujet. Il n'y avait pas nécessairement de point de presse, mais juste on voulait que les caméras aient ces images de Mark Carney pour illustrer justement l'objectif. Là, c'est d'envoyer le message que le gouvernement Carney est préoccupé par l'inflation alimentaire. Parce que ce qui est versé aujourd'hui, c'est une mesure d'abordabilité, une des mesures phares du gouvernement Carney sur ce sujet-là. Donc un paiement unique destiné aux foyers qui ont des revenus plutôt modestes. C'est pas tout le monde qui y a droit. Il faut vraiment déjà toucher là, le remboursement de la TPS pour l'avoir. Donc, c'est un chèque qui, dépendamment des situations, peut aller d'environ 260 $ pour une personne seule à 530 $ pour une famille avec deux enfants. Et ça monte, là, si vous avez plus de deux enfants. À ça, on ajoute aussi une bonification du crédit.

0: du crédit de TPS qui va être versé tous les 3 mois, donc une bonification récurrente finalement de 25% au cours des 5 prochaines années. On dit souvent, Mathieu, que Mark Carney et Justin Trudeau sont très différents, mais j'ai l'impression que c'est le genre de mesure qui aurait pu être mise de l'avant par Justin Trudeau, qui était très préoccupé par la pauvreté. Donc, on s'adresse vraiment à ces gens-là. La mesure est assez coûteuse. 12 milliards de dollars sur 6 ans. Et là où on est peut-être un peu dans le marketing, justement, c'est que le gouvernement libéral a accolé à cette bonification du crédit de la TPS l'étiquette de nouvelle allocation pour l'épicerie. Même si dans les faits, là, celui qui touche le paiement peut dépenser ce montant-là comme il le veut, hein. Il n'y a pas besoin d'aller à l'épicerie pour le dépenser. Il pourrait le dépenser sur de l'essence ou des vêtements ou du logement. Sauf que Mark Carney veut comme ça lancer le message qu'il agit pour contrer l'inflation. C'est là-dessus qu'il est particulièrement talonné en chambre par les conservateurs. Donc, on veut envoyer le message qu'on agit. Il y avait aussi ce matin le ministre des Finances, François-Philippe Champagne, qui faisait un événement un peu similaire à Shawinigan dans sa circonscription. Et tous les deux, Mark Carney et lui, ont fait référence, bon, aux chiffres sur l'emploi qui sont sortis ce matin, baisse du taux de chômage. Les deux, ils voient la preuve que leur plan économique fonctionne. François-Philippe Champagne, c'est intéressant, s'est fait demander qu'est-ce qui advient de son projet d'attirer une nouvelle bannière d'épicerie au Canada. Hein, vous savez, il en avait parlé là, dans les dernières années, tout ça. Il y avait cette volonté d'augmenter la concurrence. Pour l'instant, ça n'a pas marché. Donc, est-ce qu'il abandonne l'idée? Il dit, ben, on regarde toujours, mais on comprenait à son ton que c'est pas demain qu'on va voir un nouveau joueur dans la distribution alimentaire qui va s'imposer au pays.
1: Par ailleurs, Fanny, il y a Ottawa qui annonce qu'il prolonge la consultation publique sur les changements qui seront ou qu'il entend effectuer à l'évaluation environnementale des grands projets.
0: C'est ça. Le mois dernier, le gouvernement avait publié 2 documents de travail pour changer les règles, faire en sorte, par exemple, que l'on puisse exempter certains projets de la loi qui protège les espèces en péril. On enlève aussi à l'Agence d'évaluation d'impact la responsabilité d'évaluer certains projets comme des pipelines. Donc, c'est quand même assez majeur. Des changements vraiment importants qui étaient décriés par les groupes environnementaux, par les communautés autochtones également. Et rappelez-vous, c'est ce à quoi Stephen Guilbeault faisait référence quand il disait que le gouvernement Carney allait plus loin que Stephen Harper à l'époque. Donc, la consultation devait se terminer le 7 juin. Finalement, on va la prolonger jusqu'au 22 juillet. Donc, ça veut dire qu'on va aussi retarder le dépôt là, du projet de loi qui allait suivre cette période de consultation-là. Selon les sources de la presse canadienne, le gouvernement Carney est conscient qu'il n'a peut-être pas assez pris en compte les répercussions politiques qui visent à l'assouplissement des règlements. Donc, on a peut-être peur d'un ressac de ce côté-là, même si pour l'instant, Mathieu, quand on regarde les sondages, on n'a pas l'impression que les enjeux environnementaux ont un effet quelconque sur la popularité de Mark Carney.
1: Fanny Olivier, à Ottawa. Merci beaucoup.
0: C'est
1: bon après-midi.
0: Bye, bon après-midi.
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1: Je lui parle à peu près à tous les jours, en plus, dans les radiojournaux. Je peux pas croire que j'oublie son nom de famille. Olivier Bourque, oui, qui est avec nous. Bonjour,
3: bonjour
1: Olivier.
3: Bonjour,
1: Fanny l'évoquait, justement, Fanny Olivier, création surprenante de l'emploi au Canada au mois de mai.
3: Oui, tout à fait, parce que les économistes attendaient du surplace, alors que l'économie canadienne a ajouté 88 000 emplois en mai, c'est beaucoup. Création d'emplois, franchement, surprenante. Le taux de chômage, Mathieu, qui passe de 6,9 à 6,6. Au Québec, on sait que le marché de l'emploi est fragile avec tous ces tarifs imposés par l'administration Trump. Depuis le début de l'année, il y a une perte de 91 000 emplois au Québec. Mais là, on pourrait dire que pour le mois de mai, ça s'est amélioré, ajout de 13 000 emplois. Taux de chômage maintenant qui diminue à 5,6 %, baisse de 6 dixièmes, donc bien en bas du taux de chômage canadien. Donc, on pourrait dire que l'économie québécoise résiste d'une certaine façon aux assauts de notre voisin du Sud. Et l'emploi a progressé dans toutes les provinces, en Ontario notamment 42 000 emplois, qu'on a ajouté en Colombie-Britannique 25 000 emplois, en Alberta 14 000 emplois. Des hausses de l'emploi qui ont été observées dans plusieurs secteurs et la bonne nouvelle notamment dans la construction. Vous savez, on doit construire davantage, 27 000 emplois qui ont été ajoutés dans l'information, la culture, les loisirs, 19 000. Dans le transport, l'entreposage, 19 000. Hébergement, restauration, 17 000. Ça aussi, vous savez, c'est normal. Hein? Donc, on rentre dans l'été, alors on embauche davantage. Ça a diminué dans le commerce de gros détail, 35 000 emplois de moins. Autre bonne nouvelle, le taux de chômage chez les jeunes. On en parle souvent, qui est beaucoup plus élevé que la moyenne. 15 à 24 ans, alors ça a diminué de 9 dixièmes de point de pourcentage pour s'établir à 13,4 % à certains moments. Mathieu, même. même, le taux de chômage chez les jeunes était au-delà de 15%. Mm-hmm. Alors là, donc, ça s'améliore. Première baisse depuis janvier. Et l'autre

0: Bonne nouvelle, parce qu'il y en a une autre également, le taux de chômage dans les grandes villes. Vous savez que ça avait beaucoup, beaucoup augmenté, notamment à Montréal. On était à 7,7% donc en avril. Là, ça rediminue, donc à 6,5%. Forte amélioration. Ouais. Vancouver, taux de chômage qui diminue de 6 dixièmes à 6,4%. Et taux de chômage également dans la région métropolitaine de Toronto, diminution de 1,1 point de pourcentage à 6,8%.
1: De bonnes nouvelles aussi, ou des nouvelles peut-être surprenantes même aux États-Unis.
0: Oui, tout à fait, parce que le marché de l'emploi encore là, donc les économistes attendaient à 105 000 emplois créés, mais finalement, création de 172 000 emplois, beaucoup plus qu'anticipé. Alors, ça ressemble un peu à la situation qu'on voit ici, donc au Canada. Ça met un bombe sur une année 2025 qui avait été très dure pour le marché de l'emploi aux États-Unis, création franchement anémique. On n'avait pas vu ça depuis une vingtaine d'années, hormis l'année pandémique. Taux de chômage aux États-Unis qui reste au même endroit, à 4,3%. Ça suit un très bon début d'année. Alors, Donald Trump va être très content, j'imagine qu'il va en parler énormément aujourd'hui. Vous pouvez vous attendre à cela. En mars, c'était 214 000 emplois créés. En avril, 174 000 emplois créés. Donc, jusqu'à maintenant, ça va bien, mais on sait qu'il y a quand même des gros nuages noirs. L'inflation est très élevée aux États-Unis, plus élevée qu'ici au Canada. Ça reste à voir. Le moral également des consommateurs qui est à son plus bas. Depuis qu'on calcule, vous savez, ça s'appelle un indice, l'indice de Michigan. Alors, ça joue aussi dans la balance, mais actuellement, donc, le marché de l'emploi tient. Faudra voir, donc, la véritable tendance lors des prochains mois. Là.
1: On va revenir au pays, parler d'Hydro-Québec qui a présenté ses résultats financiers du premier trimestre. On va y revenir d'ailleurs plus tard à l'émission. Oui. Alors qu'on apprend que son plus grand réservoir est aux trois quarts vide.
0: Oui, toute une nouvelle de notre collègue Gerbet qui nous apprend cela ce matin. C'est le réservoir de la Kanya-Pisco, qui est le plus grand réservoir donc d'Hydro-Québec, qui est aux trois quarts vide actuellement. Donc, il est à 24% de sa capacité actuellement. Et là, ça amène toutes sortes de questionnements à Mathieu, parce qu'on se dit, bon, déjà l'an passé, il y avait ce qu'on appelle, lorsqu'il manque d'eau dans les réservoirs, il y a ce qu'on appelle une faible hydraulicité.
1: Oui.
0: Ça fait en sorte qu'on est obligé, du côté d'Hydro-Québec, d'importer davantage et de moins exporter. Et du côté d'Hydro-Québec, ce qu'on veut, c'est exporter. Parce que
1: c'est là que c'est payant.
0: C'est là que c'est payant. C'est là qu'on obtient, évidemment, donc de meilleurs revenus, puis d'augmenter également donc les profits. Alors, il manquait d'eau. Alors, ça amène tout un problème également pour la société d'État, parce qu'avec les changements climatiques, on se dit, est-ce qu'à chaque année, on va faire face à ce même genre de problème? Il manque d'eau dans le nord du Québec. Alors, c'est ce que nous apprend donc notre collègue Gerbet. Et parallèlement à ça, vous l'avez évoqué, publication des résultats financiers aujourd'hui, premier trimestre. Justement, les profits ont baissé, donc 1,8 milliard de dollars, en baisse de 200 millions de dollars. Et à cause de quoi? À cause de
1: la faible hydraulicité.
0: La faible hydraulicité, il manque d'eau également. On vend davantage aux Québécois parce qu'on sait que l'hiver a été très, très froid. Oui. On assure évidemment donc notre première clientèle, mais on ne peut pas exporter comme on voudrait du côté de la société d'État où, vous l'avez mentionné, Mathieu, on obtient un meilleur prix. Alors, la situation, elle est assez difficile pour Hydro-Québec. Et il faut penser à cela. Donc, si Hydro-Québec ne génère pas suffisamment de profits, son seul actionnaire, c'est le gouvernement du Québec qui obtient donc évidemment moins d'argent dans un contexte où les déficits sont élevés. Alors, ça touche, vous voyez, toute la chaîne, Hydro-Québec jusqu'au gouvernement du Québec, jusqu'aux Québécois, à voir lors des prochains trimestres, évidemment, si on sera capable de faire face à ce problème lié au changement climatique.
1: Maxime Aucoin, VP exécutif et chef de la direction financière, sera avec nous après le Radio-Journal. Merci beaucoup.
0: Merci beaucoup, Mathieu.
1: Et on va aussi parler après les nouvelles du DSN, dossier santé numérique. C'est pas facile dans plusieurs hôpitaux. Ça continue de faire des remous. On va en parler avec une cardiologue qui pratique au CIUS du Nord de l'île de Montréal. À tout de suite.
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7: Ce midi au Radio-Journal, le gouvernement Fréchette dépose son projet de loi sur l'interdiction de la vente de boissons énergisantes aux moins de 16 ans sur fond de protestation du Parti conservateur du Québec.
8: C'est pas normal qu'on adopte 18 projets de loi en 4 jours. Il y a des angles morts sur plusieurs d'entre eux, notamment celui sur les boissons énergisantes.
7: Implantation

0: gestion du dossier santé numérique, des médecins à bout de souffle lancent un appel à l'aide.
1: Plus on travaille dessus, plus on se rend compte que c'est une vieille affaire qui n'est pas adaptée à nous.
0: Et le plus gros réservoir d'Hydro-Québec à son plus bas en 12 ans. Bonjour, ici Jean-Sébastien Bernatché. Québec va de l'avant avec sa volonté d'interdire la vente de boissons énergisantes aux jeunes de moins de 16 ans. Le gouvernement Fréchette a déposé un projet de loi ce matin à l'Assemblée nationale. Mathieu Papillon est sur place. Mathieu, c'est une victoire pour les parents de Zachary Miron, un adolescent qui est mort après avoir bu une canette de Red Bull.
2: Ouais, Zachary Miron, qui avait 15 ans, et dont le décès est attribuable à l'interaction entre cette boisson énergisante et un médicament pour le trouble du déficit de l'attention. Donc, ses parents ont ensuite entamé un combat pour qu'on interdise la vente de ces boissons aux adolescents. Et c'est ce que propose ce projet de loi déposé aujourd'hui par la ministre de la Santé, Sonia Bélanger. Donc, on viendrait interdire aux moins de 16 ans d'acheter des boissons dont la concentration en caféine est d'au moins 150 mg par litre et qui contiennent d'autres ingrédients, comme la taurine, des vitamines ou encore des minéraux. Je laisse entendre les parents de Zachary Miron, Véronica Martinez et David Miron, qui sont à l'Assemblée nationale pour l'occasion.
3: Nous sommes vraiment émus d'être ici aujourd'hui.
4: C'est vrai qu'on est émus. C'est vrai que le dépôt du projet de loi pourrait empêcher d'autres familles comme nous de vivre ce qu'on a vécu.
0: Et Mathieu, il reste seulement une semaine de travaux parlementaires pour adopter le projet de loi?
2: Ouais, et pour être adopté, il doit recevoir ce projet de loi l'appui de tous les députés de l'Assemblée nationale. Or, le Parti conservateur du Québec s'oppose au projet de loi qu'il juge trop précipité. Sa députée Maïté Blanchette-Vézina va rencontrer cet après-midi les parents de Zachary Miron, mais je laisse entendre la première ministre Christine Fréchette qui lui demande de se rallier.
5: La société a un rôle à jouer aussi pour limiter l'accès à des boissons énergisantes, dans ce cas-ci, qui malheureusement peuvent avoir des effets dramatiques pour certains jeunes. Alors j'en appelle à l'appui de tout le monde.
2: Donc Jean-Sébastien, le vote sur ce projet de loi est prévu la semaine prochaine.
0: Merci Mathieu.
2: Au revoir.
0: Toujours à l'Assemblée nationale, le dossier santé numérique retient aussi l'attention des parlementaires. Le gouvernement caquiste est talonné sur les ratés de l'implantation de la plateforme amorcée il y a près d'un mois dans les CIUS du nord de l'île de Montréal et de la Mauricie, centre du Québec. On va en parler avec Diana Gonzalez. Diana, des médecins se disent à bout de souffle.
6: Oui, et certains font état d'une surcharge de travail, donc la fatigue, de la détresse psychologique. Et ils constatent aussi qu'il y a des conséquences sur les soins, comme l'explique le pneumologue intensiviste à l'hôpital du Sacré-Cœur de Montréal, Dr Patrick Bellemare.
7: Il y a beaucoup de frustration, entre autres, je vous dirais, du côté des soignants, là, les médecins et les infirmières. Beaucoup de gestes qui sont très administratifs. Si on les fait pas adéquatement, on peut paralyser littéralement un dossier médical. Ça peut faire en sorte qu'on est capable de faire aucune ordonnance et donc poser aucun geste qui implique l'usage du plateau technique ou de la pharmacie ou du laboratoire.
6: Et le libéral André Fortin a questionné la première ministre Christine Fréchette sur ses impacts. On les écoute.
8: Là, il y a des gens qui voient leur chimio repoussée de 4 semaines. C'est impardonnable. Elle peut pas nous dire que c'est acceptable repousser la chimio comme ça.
9: Ce qui a été donné comme information ce matin par Santé Québec, c'est la confirmation que les gens qui attendaient des traitements de chimiothérapie étaient toujours dans les délais prescrits. Et ça, c'est vraiment la ligne rouge à ne pas dépasser.
6: Les péquistes et les solidaires ont aussi fait part de leurs inquiétudes et ils demandent à Santé Québec d'apporter les ajustements nécessaires. Alors, est-ce qu'il y aura un déploiement provincial? Santé Québec dit se concentrer sur les 2 projets mis en place et va analyser les résultats obtenus au cours des prochains mois.
0: Merci Diana.
6: Au revoir.
0: Dans le secteur de l'énergie, les bénéfices d'Hydro-Québec sont en recul, principalement à cause du bas niveau des réservoirs. C'est ce que la Société d'État vient de déclarer dans ses résultats du premier trimestre. J'en parle avec Thomas Gerbet. Thomas, est-ce que le manque de pluie dans le Nord est uniquement en cause?
10: Alors, pas uniquement, c'est une des principales causes. Depuis 3 ans, il y a beaucoup de sécheresse dans le Nord et ça explique que des réservoirs importants comme Kania-Pisco sont aux 3/4 vides. Mais il y a aussi la demande d'électricité qui a explosé avec un hiver particulièrement froid. Hydro-Québec a vendu une quantité record d'électricité cet hiver. Et c'est pour ça que le contexte de ces faibles pluies est plus défavorable que dans le passé. Alors, au premier trimestre, la Société d'État est obligée d'importer davantage d'électricité qu'elle n'en a exporté. Conséquence, 200 millions de dollars de moins dans ses bénéfices.
0: Mais est-ce qu'Hydro-Québec peut réduire ses exportations autant qu'elle le souhaite?
10: Eh bien non, parce qu'elle a des engagements qu'elle ne peut pas abandonner. Par exemple, depuis lundi, elle a commencé à honorer son contrat d'exportation d'électricité à New York. Ce sont 10 TWh envoyés aux États-Unis.

0: équivalent de toute l'électricité produite par le complexe de la Romaine. On peut écouter Pascal Paradis du Parti québécois.
1: Alors, résumons. Les réservoirs sont vides. On a donné nos blocs d'électricité à tout vent. Hydro dit, je vais importer de l'électricité des États-Unis pour vendre de l'électricité aux États-Unis à fort prix. Comment a-t-on pu arriver à un résultat aussi absurde?
0: Alors, la société d'État nous dit qu'il y aura toujours des partenaires nord-américains disponibles pour nous vendre de l'électricité quand on en aura le plus besoin. On parle de l'hiver. Mais la question, Jean-Sébastien, à quel prix? C'est ça tout l'enjeu.
2: Merci Thomas.
0: Au revoir.
2: Environ 12 millions de Canadiens devraient recevoir dans leur compte bancaire l'allocation canadienne pour l'épicerie et les besoins essentiels. Annoncé en janvier par le gouvernement Carney, ce versement supplémentaire de ce qu'on appelait auparavant le crédit pour la TPS vise à réduire la hausse du coût de la vie. Cette aide financière est calculée automatiquement d'après la Déclaration fédérale de revenus. Le premier ministre Mark Carney a visité une épicerie à Toronto ce matin pour souligner cette nouvelle mesure.
3: Et on va augmenter le montant pour cette allocation de 25% à partir de maintenant. Et c'est vachement important pour 12 millions de Canadiens.
2: Le montant varie selon la taille du ménage. Un adulte sans enfant peut recevoir jusqu'à 267 $, tandis que le montant est de 533 $ pour un couple avec deux enfants et suivront par la suite là, les versements trimestriels reliés à cette allocation. Les 5 astronautes de la Station spatiale internationale pourront regagner la station après s'être mis à l'abri en raison d'une fuite d'air. La NASA leur avait ordonné de se préparer à une éventuelle évacuation. Les astronautes sont présentement dans leur vaisseau spatial Dragon. Au sport, les attaquants du Canadien de Montréal, Nick Suzuki et Cole Caulfield, remportent respectivement les trophées Selke et Lady Byng pour la saison 2025-2026. Le prix Selke est remis au meilleur attaquant défensif de la Ligue nationale de hockey, tandis que le Lady Byng récompense le joueur ayant fait preuve du meilleur esprit sportif, tout en présentant un niveau de jeu et de compétitivité élevé. Voilà, c'était le volet national et international du Radio-Journal.

0: Bonjour, ici Jonathan Lavoie. Voici les manchettes régionales. Une aide fédérale de 203 millions de dollars pour la construction du garage Newton du réseau de transport de la capitale est transférée à Montréal pour le prolongement de la ligne bleue du métro. Le chantier du garage, qui devait servir aux autobus électriques du RTC, est sur pause depuis mars 2025, quand la CAQ a arrêté les travaux en raison de l'augmentation des coûts. Le RTC n'était pas au courant de la décision du ministère des Transports de transférer des sommes à Montréal. Le député solidaire de Taschereau, Étienne Grandmont, juge que la CAQ a elle-même causé le problème qu'elle tente aujourd'hui de régler.
1: On fait juste prendre l'argent puis le balancer à Montréal sans aucune considération pour le partenaire Ville de Québec, RTC. La CAQ a tellement rien fait en transport collectif depuis 8 ans que tous les projets qui étaient en cours de réalisation ont augmenté à cause de l'inflation. Puis on est obligé de faire quoi aujourd'hui? Aller chercher des millions de dollars qui traînent à gauche, à droite sur des projets qui sont sur pause pour payer des projets qui avancent mais qui ont augmenté à cause de l'inflation.
0: D'ici la fin de 2027, le RTC doit prendre possession de 25 nouveaux autobus électriques et ses deux garages sont déjà à capacité. Puis Québec solidaire demande une évaluation environnementale indépendante pour le projet de terminal de conteneurs dans le port de Québec. Jusqu'à présent, le projet de la firme QSL est seulement soumis à une évaluation du port, qui s'est pourtant déjà montré favorable à ce terminal de conteneurs. Le député Jean Lesage, Solzanetti, croit que le projet gagnerait en acceptabilité sociale si le port demandait lui-même cette analyse.
2: Si vous voulez qu'il y ait de l'acceptabilité sociale, il faut qu'il y ait un BAP. Il faut qu'il y ait une évaluation indépendante du port. Jusqu'ici, la position de la PDG du port, c'est de dire « c'est pas à nous de décider qui va nous évaluer, mais on est ouvert à tous les scénarios ». C'est insuffisant. C'est pas un leadership assez fort pour donner confiance en la population. La PDG du port doit dire « nous exigeons, nous voulons une étude extérieure ».
0: À la météo pour Québec, maximum prévu de 21 aujourd'hui, 30% de possibilité d'averse en après-midi. Il fait 15 sur la rue Saint-Jean.
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4: Bonjour, merci d'être avec nous à Midi Info. Au cours de la prochaine heure ensemble, on va parler avec Maxime Aucoin.

0: Québec. Donc, on va y revenir dans la prochaine heure. On va aussi se parler ensemble de ce qui se passe dans la Station spatiale internationale. Vous l'avez entendu, on avait demandé plutôt aux astronautes de se réfugier dans leur vaisseau spatial si jamais il devait y avoir une évacuation. Mais voilà qu'au cours des toutes dernières minutes, la NASA a demandé aux membres de l'équipage de la Station spatiale internationale de reprendre leurs activités. C'est une fuite d'air qui a été détectée. Donc, ça bouge. Olivier Hernandez, directeur du Planétarium de Montréal, suit de près ce qui se passe aujourd'hui dans cette Station spatiale internationale. Donc, on y reviendra un peu plus tard. Pour tout de suite, on va se parler du DSN, le dossier santé numérique. Il y a presque un mois, le 9 mai dernier, les CIUS du nord de l'île de Montréal et de la Mauricie, centre du Québec, servaient de cobayes ou lançaient le projet pilote, si vous voulez, pour le dossier santé numérique. Alec avait reçu à l'émission la docteure Leïla Laroussi pour nous parler du déploiement. On était à quelques heures du grand déploiement de ce DSN. Elle est une super utilisatrice, donc elle a été formée, si vous voulez, pour aider et former elle-même ses collègues. Elle se voulait rassurante à ce moment-là. Aujourd'hui, il y a des sorties de ses collègues qui parlent de détresse psychologique, des médecins en larmes, de la difficulté à naviguer dans le DSN, des retards également chez les patients, des dossiers que l'on cherche. Ça n'a pas l'air toujours simple à manipuler, ce dossier santé numérique. On va donc refaire le point avec la docteure Leïla Laroussi. Bonjour.
1: Bonjour.
0: Un mot d'abord sur votre utilisation là, un mois plus tard. Vous êtes une super utilisatrice. Vous voyez ça d'un bon œil, l'implantation du DSN. Comment se passe votre expérience à vous?
1: Mon expérience personnelle, c'est que ça pourrait être plus user-friendly et que ça pourrait être amélioré. Mais c'est sûr qu'avec mon expérience, du fait que c'est un matériel que j'avais déjà utilisé, je suis capable de contourner le système pour réussir à faire fonctionner les choses. Maintenant, quand il y a du perfectionnement à faire pour que ce soit utile, pour que ce soit plus accessible et que les gens qui ont moins cette expérience-là puissent s'y retrouver mieux. Je pense que c'est surtout ça que j'ai observé en tant que super utilisatrice. Les deux premières semaines, en tout cas toute la première semaine, a été quand même très demandante pour nous en tant que super utilisateurs, où on était partout à devoir aider tout le monde. Puis je pense que si c'était à refaire, je me serais pris probablement une semaine off à ce moment-là, où j'aurais été juste sur place pour aider plutôt que d'avoir aussi mes patients à gérer et à donner du support sur place.
0: Diriez-vous que le déploiement a été sous-estimé de la part de Santé Québec, des gens qui gèrent le projet?
1: Mais sous-estimé, il y avait toujours cette question-là de est-ce qu'on aurait dû retarder. Je ne pense pas que retarder aurait fait la différence. Je pense que c'était plutôt l'accompagnement sur place, l'accompagnement par des professionnels qui ont les mêmes réalités de terrain que d'autres professionnels. En fait, ce qui est difficile, c'est que c'est complexe d'avoir une infirmière super utilisatrice de venir aider un médecin sur le terrain parce qu'ils n'ont pas la même plateforme. La manière dont le système est fait, c'est que chaque personne un chirurgien a accès à certaines choses, qu'un médecin généraliste n'a pas accès à ces choses-là, qu'un psychiatre n'a pas accès à ces mêmes choses. Donc, il y avait des parties qui sont un peu difficiles à aider quand tu n'as pas la même plateforme que l'autre, quand tu n'es pas capable finalement, parce que tu n'as pas la même connaissance que l'autre de ce matériel-là.
0: Okay.
1: Et ça, c'était probablement cette partie-là a été un peu sous-estimée. Et en même temps, je vois que ça aurait été difficile de faire autrement. Là, on n'aurait pas pu mettre 4 chirurgiens à off cette semaine-là pour que vous alliez aider les autres. C'est, je veux dire, faut aussi que le système tourne. Donc, je crois que ça aurait été quand même difficile de le faire différemment. Ouais. C'était demandant. Puis comme c'est ça. Si j'avais pu, je pense que c'est ça que j'aurais fait pour pouvoir être un peu plus présente sur le terrain.
0: Vous êtes super utilisatrice. Vous avez dit que vous avez été donc très sollicitée. Qu'est-ce que vous disent vos collègues? Quels sont les échos que vous entendez? Il semble qu'il y ait même une certaine détresse pour des collègues, on a peur de perdre des informations, qu'il y a des rendez-vous qui soient manqués, qu'il y a des retards importants qui s'accumulent. Est-ce qu'on vous parle de ça? Avez-vous été témoin de ça?
1: Oui, c'est certain qu'on avait dit qu'on réduisait nos cliniques à 50%, puis après ça, à 20%, enfin, de 50%, puis après ça de 25%, puis qu'on revenait à notre niveau de base à partir de la troisième semaine. C'était probablement un peu rapide, parce qu'en effet, ça nous demande quand même une adaptation plus importante.

0: Et je pense que beaucoup ont trouvé ça difficile d'avoir à retourner si rapidement à leur théoriquement niveau d'efficacité. Puis en fait, ça fait que les cliniques durent plus longtemps ou qu'on a des notes à écrire plus tard en soirée parce qu'on n'a pas été capable de les finir à temps. Donc cette partie-là, il y avait quand même beaucoup de détresse. Et puis, comme dans tout changement, il y a une excitation au début, et puis il y a 3 semaines, 3, 4 semaines, il y a un peu de détresse qui vient quand on se rend compte que les commentaires qu'on fait, les demandes de changement, les demandes d'amélioration sont pas faites tout de suite, sont pas faites immédiatement, et c'est contourner le système pour réussir à faire les choses. Ça marche bien, comme on a dit, un petit peu au début, mais à un moment donné, on a envie que ce soit plus efficace, on a envie de reprendre notre rythme habituel. Et ça, malheureusement, je pense qu'on n'est pas encore capable de le faire parce que les améliorations n'ont pas encore été faites. On s'est rendu compte de certaines choses sur le terrain qui n'étaient pas faciles à prévoir. Le système est fait pour un système américain où il y a des physician assistants qui sont là, qui sont capables de prendre la pression artérielle, qui ont rentré déjà toutes les informations du patient, qui ont mis les antécédents, le dossier est complet. Nous, on est là, puis on doit populer quelque chose de nouveau, puis cette tâche-là retombe sur le médecin finalement, parce que on est en pénurie d'infirmières, on est en pénurie de commis, on est en pénurie de médecins, donc on se retrouve à c'est Il faut, pour que le système soit efficace, il faut créer des choses dans le système. Il faut que les antécédents soient rentrés, il faut que l'histoire du patient soit rentrée. Mais ça me prend du temps d'aller la rentrer comme il faut, d'aller chercher tous les médicaments. C'est comme ça que le système va devenir efficace. Donc, si on veut le rendre efficace, ben, ça nous demande en effet énormément de travail en tant que médecin parce qu'on n'a pas ces personnes ressources qu'aux États-Unis,
1: oui,
0: ils peuvent
1: c'est ça.
0: avoir,
1: et c'est une
0: par
1: plateforme
0: exemple.
1: américaine, c'est bien implanté aux États-Unis. Puis là, vous parlez des défis, des problèmes de cette plateforme-là. Et là, il y a une possibilité que Québec n'implante pas la plateforme EPIC dans les autres établissements. Vous êtes une super utilisatrice, vous avez été formée, vous voyez les problèmes du système, les doléances, la détresse, même vous l'avez dit chez certains collègues. Si Québec vous disait, finalement, EPIC, on va les garder dans le Nord puis en Mauricie, puis ailleurs, ben on va implanter un autre système. Est-ce que c'est pas un peu décourageant comme idée que ce soit pas cette plateforme-là partout qui soit implantée?
0: Ben, je refuse d'y croire parce que cette plateforme-là, en fait, le dossier santé numérique, que ce soit EPIC ou autre chose, quand ça a été décidé, c'était pour centraliser toute l'information, pour qu'on arrête d'avoir des demandes d'archives, des ramène-moi des échographies qui ont été faites ailleurs, des prises de sang qui sont faites ailleurs, qu'on n'arrive pas à y avoir accès. C'était pour pouvoir rendre ça comme un système unifié. Maintenant, si c'est pour que y a une partie du Québec qui a un autre système, l'autre partie qui a autre chose, ça serait complètement contre-productif. On perd complètement l'utilité. Puis, je pense que ça ferait beaucoup, beaucoup de furieux. Encore, moi, j'étais pas dans le choix de quelle était la plateforme à choisir. Tout ça a été fait bien avant qu'on décide de s'impliquer là-dedans. Mais je pense qu'à un moment donné, on a choisi une plateforme, on sait qu'elle fonctionne. Oui, il y a des adaptations à faire. Oui, il va y avoir beaucoup de changements aussi dans nos flux à nous qui demandent de l'adaptation un peu à tout le monde. Mais une fois que je pense que ça va être en marche comme il faut, puis qu'on se sera adapté, je trouverais ça complètement contre-productif de décider qu'on fait autre chose ailleurs ou qu'on est juste changé pour nous. C'est toute l'utilité de ça, c'est qu'on soit sur le même système tout le Québec pour assurer la continuité des soins, pour que ça fonctionne comme il faut. Le plus gros problème qu'on a aujourd'hui, en fait, c'est celui-là. C'est celui de se retrouver avec des patients qui sont dans traiter, par exemple, nous, on couvre beaucoup les Laurentides. Dans les Laurentides, ils sont sur papier, ils arrivent chez nous, ils doivent être complètement électroniques. Les pharmacies des Laurentides ne sont pas habituées à ce qu'on envoie le fax de cette manière-là. Ils ne reconnaissent pas les informations. On doit envoyer des requêtes pour des examens qui se font qu'à l'Institut de cardiologie. Ben là, il faut que je reprenne une requête papier puis je la renvoie par fax parce qu'ils ne sont pas sur ce système. Donc,
1: le but, c'est que ce soit harmonisé partout dans le système. C'est ça qui est le but ultime avec ce DSM.
0: Sinon, c'est ça.
1: Ouais. En tout cas, merci pour l'écho que vous nous avez fait entendre de votre expérience, mais on sent bien effectivement que c'est pas nécessairement aussi facile et que c'est peut-être plus long que ce qu'on avait prévu, cette période d'implantation du dossier santé numérique. On parlait avec la docteure Leïla Laroussi, elle est cardiologue au CIUSSS du nord de l'île de Montréal. Merci beaucoup.
0: Merci à vous.
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1: On va parler de consommation maintenant. Est-ce que vous consommez de façon responsable? Qu'est-ce que vous répondriez à cette question-là? On va en parler justement ensemble parce que l'Observatoire de la consommation responsable, qui est affilié à l'École des sciences de la gestion de l'UQAM, a publié au cours des dernières heures son baromètre annuel 16e édition. Ça a été créé en 2010. Cette fois, l'étude ne s'intéresse pas seulement aux intentions, aux attitudes des Québécois, mais aussi aux gestes concrets que nous posons tous et toutes pour avoir un impact réel dans quatre grands domaines de consommation. Je dirais probablement les quatre les plus importants. L'habillement, l'alimentation, le transport et l'énergie. Avec moi, le professeur au département de marketing de l'ESG UQAM, qui est directeur de l'Observatoire de la consommation responsable, Fabien Durif. Bonjour, Monsieur Durif.
3: Oui, bonjour.
1: Alors, est-ce que effectivement les gens répondent qu'ils consomment de façon responsable quand on leur pose la question, les Québécois, les Québécoises?
3: Ah ben oui, effectivement, on atteint des chiffres quand même, plus de deux tiers de la population se considèrent comme des consommateurs responsables et se considèrent, si on regarde ceux qui disent « je suis vraiment très responsable », on est à 12% et c'est davantage les hommes, c'est pas une surprise, depuis 16 ans qu'on fait l'étude, il y a une surestimation du comportement chez les hommes, c'est-à-dire qu'ils pensent beaucoup plus que ce qu'ils ne font réellement. Donc ça c'est un résultat qu'on voit depuis des années, mais oui, on a l'impression, on se définit, aujourd'hui c'est devenu une valeur et une norme sociale d'être un consommateur responsable. Alors, c'est à la fois positif et négatif parce que lorsqu'on regarde les pratiques, ben, c'est sûr qu'on n'est pas autant élevé que ce qu'on prétend.
1: Oui, c'est ça qui est intéressant parce qu'on a l'impression quand on pose quelques gestes dans notre quotidien qu'on pose les bons gestes, qu'on fait la bonne chose, qu'on est responsable. Mais là, concrètement, vous avez observé, vous avez posé des questions sur les gestes qui sont posés et qu'est-ce qui ressort?
3: Ben, ce qui ressort, c'est parce que ce qui est quand même positif, c'est qu'on a la moitié de la population qui dit « je veux réduire mon impact », mais ils avaient moins de 5% qui savent comment réduire. Et ça se voit dans les gestes concrets, parce que les gestes qu'on fait dans tous les domaines de la consommation, c'est les gestes qui, en général, sont les plus faciles, qui sont les plus économiques pour nous, qui sont les plus normés socialement. Et c'est quand même positif, c'est essentiellement de l'optimisation. C'est-à-dire qu'on veut faire durer, on veut garder le plus longtemps, on essaye de réparer. On a aussi des bons comportements de réemploi. Mais ce qu'on se rend compte, c'est qu'on n'a pas de transformation majeure de notre consommation, c'est-à-dire qu'en tant que citoyen, on réfléchit moins à ce qui se passe avant, donc la production, et on sait que c'est la production qui a le plus d'impact sur l'environnement, mais malheureusement, quand on pose la production, ça veut dire quoi? Ça veut dire qu'il faudrait qu'on réduise. Et c'est pas très vendeur de dire qu'il faut qu'on réduise notre consommation et nos usages.
1: Oui, surtout dans une société où on peut tout acheter en ligne en quelques clics seulement. Est-ce que vous diriez, donc, on fait ce qui est facile, puis quand ça devient plus difficile, que ça touche à notre confort, à nos habitudes, là, disons que les intentions suivent moins?
3: C'est totalement ça. C'est dès que c'est un changement comportemental profond, lorsque ça nécessite plus de temps, lorsque ça change notre confort, lorsqu'aussi on n'a pas la capacité, les infrastructures qui le permettent, ben on va moins faire. Donc c'est vraiment dans cette idée-là qu'on est allé dans cette nouvelle édition du baromètre, c'est de dire, ben vous faites ça, c'est bien, mais voici aussi quels gestes vous pourriez faire dans la même catégorie de consommation qui aurait le plus d'impact. Et c'est là que ben, c'est aux acteurs publics, aux organisations, d'amener finalement le geste de manière plus facile et de trouver ben, l'argument qui va faire en sorte qu'en tant que consommateur, on passe à l'action. Des fois, ça peut être l'économie, ça peut être notre portefeuille, hein, parce que c'est souvent ça qui fait qu'on agit. Ça peut être une norme sociale, mais voilà, c'est peut-être pas toujours la porte d'entrée de parler de la diminution de l'impact environnemental, parce que c'est pas forcément ça qui va intéresser en priorité le citoyen dans son geste.
1: Ouais, puis je comprends qu'il y a aussi une fatigue dans ce que vous lisez, dans les chiffres que vous obtenez, une fatigue quant au message environnemental. Je le décris peut-être mal. Les gens sont conscients qu'il faut agir, mais en même temps de leur répéter, c'est peut-être pas toujours la façon la plus efficace.
3: Ah ben c'est clair et net. Depuis 5 ans, on voit qu'il y a une éco-fatigue assez importante. Vous avez un bon tiers de la population qui dit concrètement, j'en ai marre que vous me parlez d'environnement, j'en ai marre que vous m'amenez autant d'informations sur l'environnement. Je veux plus entendre parler de scénarios catastrophes. Donc ça mène à de l'évitement et ça mène même à plus de 40% de la population qui dit, je ne vois pas qu'est-ce que je peux faire de plus. Je pense que mon geste n'a pas d'action. Donc oui, ça veut dire que la manière dont on communique, le narratif, ben, peut amener finalement, au contraire, on culpabilise trop finalement le citoyen sur son geste.
1: Parlez-moi est-ce qu'il y a des différences entre les âges? Est-ce que les plus vieux, on pose davantage de gestes que la tranche la plus jeune? Qui se dit le plus responsable sur le plan de la consommation? Est-ce que vous notez des disparités?
3: Ah oui, c'est clair. Si on regarde vraiment ceux qui ont l'impact le plus réduit au niveau de leur consommation, c'est les personnes les plus âgées, les 65 ans et plus. Moi, ce que j'appelle, c'est vraiment

0: eux qui ont une sobriété discrète et pragmatique, parce que ce sont eux, finalement, ils revendiquent pas leurs gestes, mais c'est ancré dans leurs habitudes. Ils conservent, ils réparent, ils évitent le gaspillage, ils consomment moins. Les jeunes, ce qui est assez intéressant, depuis quelques années, on voit une évolution. On voit qu'ils sont actifs dans des pratiques plus émergentes. Seconde main, consommation alternative, le collaboratif dans l'alimentation, le végétal, etc. Mais ils sont aussi dans plein de contradictions. Ce sont eux qui vont davantage vers la fast fashion et l'ultra fast fashion. Donc, c'est une génération qui est plus contrainte par son portefeuille, des contraintes économiques, et qui aussi recherche d'autres qualités chez les produits. Si on est sur le textile, ils veulent des produits qui sont cool. Donc oui, les différences générationnelles, je vous dirais qu'on les a jamais vues autant marquées. Mais ce qui est intéressant, c'est quand même les jeunes sont actifs dans certaines catégories de comportements.
1: Oui, c'est ça. Mais en même temps, il y a le paradoxe que vous mettiez en relief. Qu'est-ce que les autorités publiques, les gouvernements peuvent retirer de vos études et pourraient commencer à appliquer pour aider les gens, disons, qui se pensent éco-responsables, mais qui ne sont peut-être pas tant que ça?
0: Ben concrètement, c'est véritablement revoir les programmes de sensibilisation et d'éducation, parce que souvent ça culpabilise trop. C'est donner des bons repères. On voit les organismes le font de plus en plus. Il y a des outils, mais c'est surtout permettre aux citoyens de comprendre le geste qu'il fait. Est-ce qu'il a véritablement un impact? Et ensuite, ben, peut-être on pourrait aller comme certains pays qui ont amené certaines réglementations, des étiquettes carbone, des étiquettes sur la durabilité des produits. Donc, on est quand même assez loin de certains pays qui sont pionniers et qui amènent davantage d'informations aux citoyens sur le terrain.
1: Ouais, donc il y a de la volonté quand même pour les gens d'être plus éco-responsables dans leur dans leur consommation, ça c'est clair, il y a de la volonté. Intéressante donnée, les gens peuvent évidemment aller consulter ça pour avoir tous les détails. Fabien Durif est professeur au département de marketing de l'École des sciences de la gestion de l'UQAM. Il est aussi le directeur de l'Observatoire de la consommation responsable. Merci monsieur Durif.
0: Merci.
1: Au revoir.
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1: Ouais, coup d'œil sur l'actualité politique de la semaine avec Chantal et Michel. Bonjour à vous deux.
3: Bonjour.
1: Commençons d'abord avec le sujet du jour à l'Assemblée nationale. Je suis quand même curieux de vous entendre là-dessus. Qu'est-ce que vous pensez de la gestion de ce dossier-là sur la loi ou le projet de loi pour mieux encadrer la vente de boissons énergisantes? D'abord, Chantal.
3: D'habitude, on parle de la gestion d'un dossier par le gouvernement, mais cette fois-ci, on vous parle de la mauvaise gestion d'un dossier par le Parti conservateur, pour se distinguer des autres partis, a sauté une coche, et la coche qui a été sautée et qui est réparable, mais en marchant sur de la peinture, c'est qu'on parle ici, non pas d'une mesure électoraliste ou populiste, c'est les vocabulaires qu'on a entendu cette semaine, et on parle pas de pamplemousse non plus, il n'y a pas de campagne pour attirer les jeunes à acheter plus de pamplemousse tous les jours, ou même les personnes plus âgées, c'est le cas des boissons énergisantes, mais on parle de parents qui ont vécu un drame familial et qui ont réussi à trouver un sens à cette tragédie-là en s'activant pour s'assurer que l'État finalement passe aux actes sur ce front-là. Et la question, c'est pas vraiment, et là, on l'a posé à l'envers du côté du Parti conservateur. C'est pas, la recommandation était là, on aurait dû le faire il y a 3 ans. C'est, oui, elle était là, et ses parents-là, plutôt que de s'en aller chez eux, faire un deuil, se sont dépensés pour que la recommandation, effectivement, trouve son sens et qu'elle le trouve rapidement. Et en politique, il y a des choix qu'il faut faire des fois. Et le premier choix dans ce cas-ci qui n'a pas été fait, c'est le choix de l'humanité.
1: Qu'est-ce que vous pensez, Michel, de la gestion de l'affaire par les conservateurs? Qu'est-ce qu'ils voulaient essayer de mettre de l'avant ou comment ils voulaient se démarquer en se positionnant de la façon dont ils se sont positionnés?
4: Chantal a dit beaucoup de choses que je pourrais vous dire, mais je vais ajouter une chose. Il y a un vieux restant libertarien au Parti conservateur, surtout chez M. Duhaime, qui dit « Ah, il est interdit d'interdire, il faut la liberté au sens le plus large possible. » Et des fois, c'est pas la bonne façon d'aborder la politique publique quand on espèce de faire de l'idéologie, d'aller... Il y a un marché pour ça, les libertariens, mais quand c'est, comme disait Chantal, à la place de la compassion qu'on aurait dû avoir, ça passe pas. Et bon, puis tu sais, les comparaisons avec les pamplemousses ou allons-y avec la laitue aussi, si vous prenez trop de laitue, vous pouvez pas prendre d'anticoagulant et vice-versa. Ça a pas de bon sens, là. C'est une occasion ratée d'établir, parce que là, maintenant, il a une voix à l'Assemblée nationale, M. Duhaime, de s'établir comme un acteur crédible. C'est raté.
3: Et juste pour ajouter une chose, oui. Ce faisant, le Parti conservateur a choisi de jouer à l'empêcheur de tourner en rond, c'est-à-dire ça prend l'unanimité, j'ai un député, je m'en sers. Il y a plusieurs façons de faire ça. Yuri Chassin, qui est député indépendant, maintenant le fait sur la nouvelle carte électorale. Mais il le fait sur la base de principes de politique publique avec lesquels je peux être en accord ou en désaccord, mais sur lesquels je suis d'accord, on doit entendre ces arguments-là. C'est pas le cas, là. Hier, j'écoutais cette discussion-là qui dérivait dans les pamplemousses et autres, et on interdit beaucoup au Québec, etc. Et on n'est pas dans un débat de politique publique. La preuve, c'est les mots électoralistes et populistes, là. On est en train de jouer la game dans un endroit où on n'aurait jamais dû aller jouer la game.
1: Oui, et puis, je veux dire, les études sont nombreuses et elles sont assez claires là, sur le plan scientifique quant au risque de ces boissons-là pour les adolescents, adolescentes particulièrement. On verra, en tout cas, elle rencontre la famille, les parents de Zachary plus tard, Maïté Blanchette, visitant, on verra ce qui va en ressortir. Revenons maintenant sur ce qui a marqué la semaine au plan fédéral, cette guerre commerciale avec les États-Unis. Le gouvernement Carney, par Dominique Leblanc, donc s'est rendu à Washington rencontrer le représentant américain au commerce, Jamieson Greer. Autre rencontre qu'on a qualifiée de cordiale, de positive, ça n'a pas semblé donner beaucoup de résultats concrets. Michel, est-ce que ça peut commencer à faire mal au gouvernement de Mark Carney?
4: Cordiale, positive, mais quand on voyait M. Leblanc donner son point de presse, on avait l'air de quelqu'un qui n'avait pas trouvé ça très positif puis pas trouvé ça très cordial. On s'est fait rappeler là qu'on est le petit joueur là-dedans. Les Américains sont très forts dans diviser pour régner. On est en train d'essayer de découpler le Mexique du Canada. Il y a des négociations avec le Mexique, il n'y en a pas avec le Canada. On revient sur des vieilles affaires comme mon Dieu que c'est effrayant d'avoir enlevé l'alcool américain des tablettes des sociétés des alcools provinciales, en même temps, sans jamais dire, ben ça c'était une rétorsion avec ce qui était arrivé du côté américain, avec ce que les Américains avaient fait. Alors, mais de toute évidence, dans ce dossier-là, M. Greer a pas mal toutes les cartes dans son jeu. On a vu cette semaine le gouvernement donner sans contrepartie raison aux Américains sur la taxe sur les GAFAM. Là, ça commence à être difficile pour Monsieur Carney. C'est vrai que c'est une négociation très difficile, mais à un moment donné, il faudra en gagner une quelque part.
1: Ouais, c'est ça, Chantal, là-dessus.
3: Bon, cette semaine, M. Carney a dit qu'il y avait eu du progrès. Moi, je dirais qu'il y a eu du mouvement et tout le mouvement est venu de lui. Et c'était quoi le mouvement? Ça a été cette décision d'ordonner au CRTC de renoncer à cette redevance de 15% sur les profits des plateformes numériques, les profits canadiens pour profiter à la production canadienne. Et M. Carney a annoncé non seulement qu'on donnait cette directive-là, mais en plus, il a trouvé 600 millions de votre argent et du mien. C'est pas une mauvaise utilisation, c'est pas ce que je dis, mais en nous apprenant que c'est pour aider à rendre la vie plus abordable. Bon, deux problèmes. Le premier, clairement, c'est une concession, qu'on l'appelle n'importe comment. Michel le sait, je le sais, l'administration Biden déjà avait une dent contre ces législations-là. Donald Trump et son administration encore plus, et les GAFA ont l'oreille du président. Pas besoin de se rappeler de toutes les scènes qui illustrent la puissance de ce lobby-là. Mais à la place, on dit, c'est pour rendre la vie plus abordable aux Canadiens qu'on va prendre l'argent des impôts pour aider les industries culturelles. Soyons sérieux, si c'était une mesure d'abordabilité à laquelle on rêvait depuis longtemps, quand moi je fais mon budget, à la place de mettre le logement, la nourriture, le chauffage, l'essence dans les priorités de choses dont je peux avoir besoin au quotidien, je mettrais mon abonnement numérique à Netflix. Mmh. Il y a effectivement, aujourd'hui, on envoie de l'argent, de l'ancien crédit de TPS pour l'épicerie. Ça, c'est des mesures d'abordabilité qui parlent de besoins des contribuables. Mais de dire, on vous donne de quelque chose pour vous soulager, pour qu'un jour, on n'augmente pas vos abonnements à Netflix. Dans les pays où on a fait les lois qu'on tentait de mettre en vigueur, d'ailleurs, les abonnements n'ont pas augmenté de la façon dont le gouvernement fédéral présente ça. Alors, deux choses. Un, on a fait une nouvelle concession. C'est pas la première. Jusqu'à présent, il y a eu

0: aucune avancée qui a résulté d'une de ces concessions-là. Donc, Michel a raison, il faudrait qu'on en gagne une un jour. Mais deux, ce serait préférable de dire la vérité aux Canadiens et de pas leur faire croire qu'ils ont vraiment une poignée de valises dans le dos et qu'on soulage leur portefeuille en leur évitant une augmentation future de combien ils pourraient payer pour Netflix.
1: Oui, c'est ça. Je rappelle pour les auditeurs, donc le gouvernement qui décide de verser 600 millions de dollars pour la production de contenu d'ici, c'est de l'argent donc des contribuables, vous l'avez dit, là, c'est notre argent, Chantal. Au départ, ça devait être une taxe donc pour les Netflix, Amazon, Disney et compagnie. Finalement, Michel, vous lisez ça aussi comme un recul dans le cadre de ces négociations de la CEUM?
2: Ben, qu'est-ce que vous voulez que ce soit d'autre? Et là-dedans, c'est ce qui est cruel pour la partie canadienne, c'est que je suis pas sûr. Je suis certain qu'on a de bons négociateurs. Le problème, c'est qu'ils n'ont pas beaucoup de cartes dans leur jeu. Mm. Et là-dessus, les Américains ne font pas de quartier. C'est nous qui avons toutes les cartes dans notre jeu, ben on va s'en servir. Ce qui est troublant, par exemple, c'est le découplage entre le Canada et le Mexique. À deux, c'était plus facile. Là, ça va être chacun pour soi. Ça risque de compliquer encore davantage la tâche de M. Leblanc et des autres négociateurs.
1: Oui, parce que du côté mexicain, ça se poursuit, Chantal.
0: Oui, mais ce qui va la compliquer aussi, cette existence, c'est au moins deux personnes qui font partie du conseil des relations canado-américaines de Mark Carney, donc des gens qui sont là pour conseiller. Jean Charest dans Le Devoir, entre autres, dans son entrevue, au moins un autre intervenant, ont laissé entendre que les Américains demandent avant de commencer à négocier, qu'on remette l'alcool américain sur les tablettes, la SAQ, la CBO, faites la liste. Or, si je peux penser à une mesure que les Canadiens verraient comme un drapeau blanc de la part de leur gouvernement, ce serait exactement ça. Et le problème de M. Carney, c'est que son avantage, c'est que les Canadiens l'appuient, lui demandent pas de se mettre à genoux et d'aller ramper à Washington. Mais à l'inverse, ils sont pas prêts non plus à accepter des concessions sans jamais avoir de résultats. Alors, essayez d'imaginer Christine Fréchette, la semaine prochaine, qui vous annonce au Québec, on remet tout l'alcool sur les tablettes de la SAQ. Pensez-vous qu'elle en gagnerait quelque chose ou si elle perdrait des votes?
1: C'est clair que ça jouerait contre elle. Et c'est pas si important que ça, tu sais, l'alcool, dans le fond, mais au final, c'est le geste, c'est le symbole qui reste.
0: Absolument. On peut pas avoir les deux, l'appui des Canadiens pour tenir son bout et leur compréhension à chaque fois qu'on s'écrase.
1: En même temps, Michel, le Parti libéral, je pense que c'est un sondage léger qui est sorti plus tôt cette semaine. Parti libéral qui obtient 50 % des intentions de vote chez les électeurs là, qui sont décidés, là, en excluant les indécis. Il bénéficie, ce gouvernement de Mark Carney, quand même encore visiblement de l'appui des Canadiens, en tout cas selon le sondage.
2: Oui, cela dit, nous n'oublions pas qu'il est face à un chef de l'opposition relativement faible, là je suis gentil. Monsieur Poilievre a peut-être gagné son vote de confiance au sein du Parti conservateur, mais il le gagne pas dans la population canadienne. Et aussi, les Canadiens sont pas connaissent bien quelle est la bête de l'autre côté. Ils savent bien qu'on n'a pas le gros bout du bâton, qu'on est le petit partenaire dans la mise et que Monsieur Carney fait ce qu'il peut actuellement, même si, comme j'ai dit tout à l'heure, ce serait le fun d'en gagner une, là, mais ça, l'autre phrase qu'on dit dans ce temps-là, au hockey, c'est « il n'y en aura pas de facile », ça, c'est vraiment le cas.
0: Monsieur Carney a quand même là-dedans l'appui de personnages importants, plus importants que Pierre Poilievre dans l'univers conservateur, Jason Kenney, Aaron O'Toole, l'ancien chef, Stephen Harper, l'ancien premier ministre. Et Monsieur Poilievre l'aide beaucoup. La semaine dernière, il nous annonçait une urgence économique à partir d'un changement assez mineur dans les résultats sur le produit national brut canadien, la productivité. Et cette semaine, je ne sais pas ce que M. Poilievre va faire pour expliquer que le taux de chômage a baissé. Et quand on n'est pas sérieux et qu'on crie au feu, ça aide évidemment l'autre personne qui est premier ministre parce que les Canadiens comprennent une chose, si c'est pas Mark Carney, c'est Pierre Poilievre. Les autres chefs ne sont pas en train de se présenter pour devenir premier ministre. Alors, la comparaison avantage M. Carney à peu près à chaque détour d'une nouvelle initiative de Pierre Poilievre pour tenter de renverser la tendance.
1: Une nouvelle. On nous reste quelques secondes, mais j'aimerais ça vous entendre, peut-être Michel en premier, sur cette entente Québec-Ottawa. Un bon coup pour M. Carney et pour Mme Fréchette, cette entente fédérale-provinciale, 10 milliards de dollars sur 10 ans, notamment pour les infrastructures.

0: l'infrastructure, le logement, le transport collectif?
1: C'est une bonne chose, bien sûr, mais il ne faut pas oublier que voici un programme normé, un programme qui est connu à Ottawa. Alors, Québec n'a pas obtenu énormément de choses, sinon le chèque qui lui était dû. Mmh. Et c'est au prix, quand même, pour la CAQ, parce que c'était ça leur nationalisme, de dire, ah, nous, on va exiger des sous qui sont transférés sans condition. Ben, c'est pas ça qui est arrivé.
0: Un mot là-dessus, Chantal?
2: Ben, la preuve que c'est une bonne chose, c'est que l'opposition n'en parle plus 3 jours après.
0: Voilà. Chantal Hébert, Michel COG. Merci beaucoup. Bon après-midi.
2: Au revoir.
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0: Hydro-Québec qui a présenté ce matin ses résultats du premier trimestre de l'année en cours, l'année 2026. Bénéfice net donc en baisse de 206 millions de dollars par rapport à 2025. Alors qu'on apprend ce matin par notre collègue Thomas Gerbin, entre autres, et Renaud Chicoine-McKenzie, que le plus gros réservoir d'Hydro-Québec est aux 3/4 vide. Maxime Aucoin est vice-président exécutif et chef de la direction financière d'Hydro-Québec est avec nous. Bonjour Monsieur Aucoin.
4: Bonjour, merci de me recevoir.
0: Ça fait plaisir. D'abord, un mot sur comment on explique cette baisse donc de bénéfices nets par rapport à 2005 cette année. On a eu un hiver froid, rigoureux. On aurait pu penser que ça fait gonfler les bénéfices d'Hydro-Québec.
4: Oui, donc effectivement, des revenus à la hausse avec un hiver froid. En échange, la nécessité d'acheter davantage d'électricité sur les marchés pour bien approvisionner le Québec, là, en particulier là, dans nos les périodes de pointe. Là, vous vous souvenez là, le fameux vortex polaire qu'on a vécu fin janvier, début février. Donc, mais ceci dit, je dirais la baisse est surtout due au fait qu'en l'année dernière, on a eu des prix assez élevés sur nos marchés d'exportation. Parce que le bénéfice net qu'on présente aujourd'hui du premier trimestre est comme dans la moyenne des 5 dernières années. Donc, la comparaison est, oui, un peu pour cette année, beaucoup qu'on a eu une année particulièrement exceptionnelle l'année dernière.
0: Et qu'est-ce qui fait en sorte, donc, qu'on a dû importer de l'électricité? C'est en lien avec les réservoirs qui sont plus vides, les réservoirs d'Hydro-Québec?
4: Oui, ben, il y a deux phénomènes. Donc, un, il y a le phénomène que lorsqu'on a des périodes de grand froid, là, donc les demandes de pointe là, durant les grandes périodes de froid de l'hiver, c'est un de nos moyens de gestion. Vous savez, là, on a des interconnexions. Donc, pour bien approvisionner le Québec, à ces moments-là, on appelle nos clients ILO pour réduire leur consommation aux heures de pointe, mais on importe également là, à travers nos interconnexions. Donc, il y a ce phénomène-là qui fait qu'on a importé davantage. Mais vous avez raison, il y a aussi le phénomène un peu plus qu'on vit depuis, je dirais, certains 2-3 ans de faible hydraulicité. Donc, ça veut dire concrètement le moins de précipitations dans nos grands réservoirs depuis quelques années. Bien, ça nous nécessite qu'on ait une gestion prudente de nos stocks énergétiques. Donc, on a réduit nos exportations, on a augmenté nos importations pour bien gérer nos stocks énergétiques à travers nos différents bassins.
0: Est-ce que, M. Aucoin, c'est pas inquiétant dans un Québec où on veut développer justement la filière, entre autres, batterie, on a besoin de plus en plus d'électricité si on veut que des entreprises puissent s'établir ici. Est-ce qu'on risque de manquer de blocs d'énergie?
4: Donc, moi, je séparais la question en deux. Donc, à court terme, là, il n'y a pas d'inquiétude à avoir. Les phénomènes d'hydraulicité, ce sont des phénomènes cycliques, parfois multi-annuels. Donc là, on le vit depuis 2-3 ans. Mais on va vivre aussi des périodes de forte hydraulicité et c'est des phénomènes qui se répètent là, à travers le temps. On regarde nos données depuis 1943 donc on a les moyens de gestion pour passer à travers ces situations-là. L'autre partie de la question, c'est à moyen long terme, effectivement, on entrevoit une forte demande pour l'électricité et c'est la raison pour laquelle on a sorti avec notre plan d'action il y a maintenant 2-3 ans pour augmenter, pour accélérer l'efficacité énergétique pour baisser la demande, mais également d'augmenter là, la production pour répondre à ces demandes futures-là.
0: Ouais, vous dites que c'est cyclique, ce manque d'hydraulicité, ce manque d'eau dans les réservoirs, mais au fil des années, avec les changements climatiques, est-ce qu'on risque pas d'être aux prises avec justement des périodes qui s'allongent? Là, ça fait quand même plusieurs années où on voit des réservoirs plus vides qu'à la normale ou qui ne nous donnent pas autant de puissance qu'on voudrait. Est-ce que ça risque pas dans le temps de se démultiplier puis qu'on soit pris avec ce problème-là quand même?
4: Donc, quand on travaille depuis plusieurs années avec nos experts à l'interne, sur la question là, de est-ce que les changements climatiques vont réduire les précipitations dans nos grands bassins. Et la

0: La réponse est non. La réponse est en fait qu'elles vont peut-être même générer des légers surplus là, de précipitations par rapport aux moyennes historiques. Donc, on ne pense pas que le phénomène de changement climatique va nécessairement profondément affecter le niveau de précipitation à long terme. Il va continuer à avoir de la cyclicalité comme on a vécu. Donc voilà. Mais ceci dit, quand on pense à une stratégie de long terme, on souhaite aussi diversifier nos sources d'électricité. Puisque vous le savez, plus de 95% de notre électricité, elle est hydroélectrique. Donc, la raison pour laquelle on encourage l'éolien, le solaire, et ainsi de suite, c'est pour aussi diversifier nos sources, pour diversifier nos risques, naturellement.
1: Le contrat d'exportation vers New York est commencé, donc depuis quelques jours, depuis le 1er juin, contrat d'exportation d'électricité vers la ville de New York, plus de 10 TWh par année. C'est pas mal d'électricité, ça. Est-ce que vous allez devoir être éventuellement obligé d'importer pour pouvoir revendre ça à New York? Et est-ce que ça devient pas un peu moins intéressant pour Hydro-Québec d'agir de la sorte?
0: Donc c'est ça. Donc, avec nos contrats, les deux contrats qu'on a d'exportation ferme, donc, à court terme, ce qu'on fait, c'est qu'on réduit nos exportations sur les marchés spot, les marchés court terme, pendant qu'on a ces contrats-là à long terme en place, dans un contexte de faible électricité. Mais si on ne prend pas de recul, ces contrats-là, sur le long terme, vont être payants. Ils nous donnent des revenus stables, et surtout la mise en place d'interconnexions qui, elles, vont être très utiles pour importer, exporter à travers les différents marchés. Moi, j'aime rappeler là, que des interconnexions qu'on a déjà en place qui nous servent extrêmement bien, ben elles ont été mises en place dans les années 80 avec des contrats fermes à long terme comme celui là, qu'on a signé à New York ou en Nouvelle-Angleterre.
1: Donc, pas d'inquiétude pour vous sur la rentabilité pour Hydro-Québec de ces contrats-là?
0: Non, pas la rentabilité à long terme, non.
1: OK, à long terme. À court terme, il pourrait y avoir, étant donné la situation en ce moment dans les réservoirs, c'est là que ça pourrait devenir plus difficile. Au départ, là, vous parlez du long terme, mais si on se concentre, par exemple, sur la prochaine année, est-ce que la situation dans les réservoirs où il y a moins d'eau, ça fait en sorte que ça va devenir plus difficile pour honorer vos engagements?
0: Donc, on va toujours pouvoir honorer nos engagements. Pourquoi je mentionne le long terme, c'est que en fond, ce que c'est ces contrats-là, c'est que ça nous garantit un prix fixe, prix stable à long terme. Ce qu'il faut pas faire, c'est comparer ce prix-là fixe et stable à long terme avec le prix de l'exportation à un 20 janvier à moins 25. Vous comprendrez. Donc c'est plus ça que je voulais dire quand je parlais du long terme versus le court terme. Donc, quand on regarde les prix moyens sur les marchés à long terme versus les prix qu'on a signés, nous, on pense que c'est une transaction rentable.
1: Maxime Aucoin est vice-président exécutif, chef de la direction financière chez Hydro-Québec. Merci d'avoir été avec nous.
0: Merci à vous.
1: Au revoir.
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1: Parlons maintenant de la situation dans la Station spatiale internationale. Ça a pas mal bougé au cours des dernières heures. Ce matin, des fuites d'air ont été détectées, donc, à bord de la Station spatiale. La NASA a donné l'ordre aux astronautes d'aller se réfugier dans leur vaisseau, prêt donc à une évacuation. La NASA donc dit on a pris cette décision-là par excès de prudence. La situation semble être revenue à la normale. En tout cas, on a permis aux astronautes dans les dernières minutes, dans la dernière heure certainement, de retourner au sein de la Station spatiale internationale. Olivier Hernandez est astrophysicien, directeur du Cosmodrome. Bonjour, Monsieur Hernandez.
3: Directeur du Planétarium. Planétarium,
1: oui, excusez-moi, oui, effectivement, Planétarium de Montréal. Monsieur Hernandez, oui. Dites-nous ce qui s'est passé. Donc, une fuite d'air, c'était pas la première fois nécessairement qu'on détectait une fuite d'air comme ça.
3: Non, effectivement. Et en fait, ce qu'il faut bien comprendre, c'est que cette fuite d'air, elle existe depuis à peu près 7 ans. Alors, c'est pas rien. Hein. Et depuis 7 ans, en fait, elle s'aggrave. Et jusque tout récemment encore, on était à peu près, on perdait environ un demi kilo d'air par jour, là, 500 grammes d'air par jour. Mais depuis le 1er juin, donc très récemment, le demi kilo est passé à 1 kilo par jour. Et il faut savoir qu'un adulte, comme les astronautes, en fait, qui sont à bord de la Station spatiale internationale, ont besoin en moyenne entre 10 et 15 kilos d'air par jour. Donc là, on commençait à arriver dans une zone où il fallait prendre des précautions et s'assurer de trouver une solution pour résoudre cette fuite d'air. Et donc, l'agence spatiale russe, Roscosmos, parce que cette fuite d'air, en fait, arrive à un endroit bien particulier qui est identifié depuis très longtemps, qui est une sorte de couloir, un sas, en fait,

0: qui mène à un des modules de la station spatiale internationale qui a été fait par les Russes, par l'agence spatiale russe Roscosmos. Et on sait que ça fuit. Donc l'agence spatiale proposait aujourd'hui justement d'essayer de mettre en place un système qui permettait d'identifier encore mieux les raisons de la fuite et aussi de le réparer directement. Et les Américains n'étaient pas très, partant à l'idée de pouvoir régler ça correctement et voulaient s'assurer que tout soit fait correctement. Donc, ils ont demandé essentiellement à 5 astronautes, donc les 4 qui sont arrivés avec la capsule SpaceX du Crew Dragon il y a une centaine de jours à peu près, plus l'Américain qui lui est arrivé avec la capsule Soyouz, donc Christopher Williams, et les 4 autres astronautes, qui sont 2 Américains, un Russe et une Française. Et on leur a demandé donc d'aller par mesure de sécurité dans la capsule Crew Dragon, revêtue de leur combinaison spatiale qui leur permet de survivre dans la station, dans la capsule, afin d'être prêt si jamais il y a une décompression au moment d'essayer de comprendre pourquoi il y a la fuite ou d'essayer de la réparer, d'être prêt à évacuer en urgence la station. Ça ne s'est pas fait. Donc les mesures que l'agence spatiale russe a prises ont eu l'air de satisfaire les Américains et à ce moment-là, on a redemandé donc aux astronautes de revenir à bord de la station et de quitter le module Crew Dragon qui les maintenait en sécurité au cas où il se passe quelque chose.
1: Est-ce que c'est la première fois que ça allait aussi loin qu'on demandait comme ça aux astronautes de revêtir leur combinaison et de se rendre dans la capsule?
0: Non, c'est arrivé à quelques reprises en fait. Les astronautes sont formés pour ça. Hein. Il y a vraiment plusieurs gros dangers, de la dépressurisation, un feu à bord, ou alors un gaz qui pourrait les mettre en danger. Ils travaillent souvent, par exemple, avec de l'ammoniac. Et ça, c'est vraiment un gaz. S'ils se promènent dans la station spatiale, il y a vraiment un gros danger. Il faut évacuer ou alors, en tout cas se dépêcher d'aller dans les capsules pour se protéger. Donc, ce sont les 3 dangers majeurs en fait qui sont présents dans la Station spatiale internationale. Et au cours de leur formation qui dure quasiment 2 ans en fait, ils sont habitués, ils sont formés dès le début à parer à ce genre de situation. Donc ils sont prêts, ils étaient prêts à agir et à appliquer toutes les mesures qu'ils ont apprises. C'est simplement, la station spatiale, c'est une vieille station. Ça fait plus de 20 ans qu'elle est là. On sait qu'en 2030, on va s'en séparer. On sait aussi que les Russes voulaient abandonner la station, en fait, abandonner leur responsabilité de la station en 2028. Les Américains ont réussi à les raisonner et puis à abandonner finalement en 2030. Et d'ailleurs, c'est SpaceX, encore une fois, qui a le contrat pour pouvoir désorbiter la station et venir la faire se désintégrer en partie dans l'atmosphère terrestre dans les années 2030. Et donc, c'est une vieille station et ces genres de problèmes-là vont arriver de plus en plus, notamment du côté des modules russes qui semblent beaucoup moins fiables et qui sont très importants en fait pour la Station spatiale internationale, parce que ce module-là en question, par exemple, il abrite 2 quartiers d'astronautes, il sert aussi à s'entraîner avec un tapis roulant pour pouvoir faire son sport 2h30 par jour. Ça permet aussi, il y a un système qui permet de transformer l'humidité de la station en hydrogène et en oxygène. Donc ce module-là, il est fondamental et on veut pas le perdre. Donc s'il commence à y avoir des fuites, ça devient de plus en plus problématique.
1: Est-ce qu'il y a régulièrement des travaux, entre guillemets, urgents ou des travaux, j'imagine, d'entretien, une réparation? Comme vous l'avez dit, la station est vieillissante. J'imagine qu'il y a davantage de travaux de rénovation ou de réfection à faire pour essayer d'étirer son nombre d'années, là.
0: Oui, et puis ils n'ont pas de programme de rénovation comme on a au Canada pour leurs impôts. Hein. Donc, non, et oui, une des grosses tâches en fait, des astronautes, une grosse proportion de leur tâche, c'est de faire de la maintenance en fait, de cette station spatiale internationale, parce que c'est leur espace vital, hein, c'est ce qui les protège en fait, du vide extrême, parce que l'espace est un milieu très très dangereux. Et ce petit espace-là, il faut qu'ils le protègent parce que c'est là où la vie est concentrée en fait à cet endroit-là. Et il faut qu'ils en fassent très très attention. Donc une grosse partie de leur travail, c'est de faire cette maintenance-là. Généralement, il y a entre 7 et 11 astronautes à bord de la Station Spatiale Internationale. Des fois, c'est arrivé qu'on descende à 4 ou 3 dans des périodes, justement, où on a eu des problèmes avec des capsules et qu'il a fallu faire des relais plus rapides, en fait, qui n'étaient pas prévus d'astronautes. Et à ce moment-là, quand on est à 3, 4 astronautes simplement dans la bord de la station, ben, l'essentiel des tâches est consacré, en fait, à la maintenance. Et on n'a plus le temps de faire les tâches qui sont consacrées aux expériences scientifiques. Oui, ça prend beaucoup d'humains pour pouvoir l'entretenir et la maintenir. Et au bout d'un moment, on va lui dire au revoir, tout simplement, en 2030, et la remercier pour ses bons et loyaux services.
1: Oui, c'est ça.
0: Et passer à autre chose.
1: L'aspect laboratoire, l'aspect expérience scientifique est comme relégué au second plan maintenant, étant donné l'entretien qu'on doit faire, c'est ce que je comprends.
0: Oui, mais il faut pas oublier que les astronautes eux-mêmes sont aussi des sujets d'études scientifiques, parce que la santé des humains à bord est fondamentale. Donc en permanence, on étudie ce qui se passe sur le corps humain de ces astronautes-là. Donc il y a toujours cette dualité entre la maintenance à faire et les aspects scientifiques que représentent ces astronautes qui sont, et je mets des guillemets bien sûr, hein, j'espère qu'ils me pardonneront de parler comme ça d'eux, mais ce sont des gros cobayes pour la science, qui se dédient corps et âme à la science sur leur propre corps, pour qu'on étudie les effets de l'espace sur justement le corps humain.
1: Donc voilà, fuite détectée, réparation, on a évacué temporairement des astronautes, il y a eu des réparations, ça satisfait, comme vous le disiez, la NASA. Donc retour, entre guillemets, à la normale au sein de cette station spatiale internationale. On trouvait intéressant de faire le point avec vous, Olivier Hernandez, astrophysicien, il est directeur du Planétarium de Montréal. Merci beaucoup, M. Hernandez, d'avoir été là.
0: Merci beaucoup.
1: Au revoir.
0: Au revoir.
1: Jean-Nic Tremblay est en studio pour Tout Terrain ce dimanche. Bonjour Jean-Nic.
2: Bonjour Mathieu.
1: À l'émission dimanche.
2: Est-ce qu'il vous arrive, en passant dans certaines grandes surfaces, de reluquer parfois, comme ça, les vélos électriques qui, pour certains, dans certains cas, ne coûtent pas très cher?
1: Pas encore là.
2: Ça se pourrait que vous disiez, ben, oui. Moi, avoir un vélo avec ce qu'on appelle les fat bikes, là, avec les gros pneus et avec la batterie. Mais sachez que les vélos ne sont pas tous nés égaux. Ceux qui arrivent, notamment, il faut le dire, de la Chine, ne sont parfois pas du tout réparables.
1: Ah,
2: ce
1: oui.
2: qui fait que vous allez payer un montant, je ne sais pas, 1300, 1400 $ pour un vélo, beaucoup moins cher qu'un vélo fait au Canada, au Québec ou aux États-Unis. Je veux dire, c'est une bonne affaire. Mm-hmm. Oui, c'est une bonne affaire, mais quelques semaines après, si jamais il y a un problème avec la batterie, c'est fini. Il y en a plein de ces vélos-là qui se retrouvent à la poubelle. Ça devient carrément des vélos jetables. Reportage là-dessus de mon collègue Alexis Gacon. Et évidemment, on va essayer de parler d'IA. Et Léo Major, vous connaissez ce héros de la Deuxième Guerre mondiale, BD qui lui est consacré et qui arrive dans les librairies en ce moment. On va en parler avec le scénariste.
1: On vous écoute, Jeannick, à Tout Terrain. Beaucoup. Merci beaucoup. À cette semaine, donc, à l'émission À la technique, Martin Lavoie et Sylvain Trottier, édimestre de Midi Info, Mathieu Lézard à la recherche en alternance, Karine Guillemette, Midi Alaoui, Moustapha Mirouani, Samy Rebaïen, Hugo Métro et Félix Gagnon. À la réalisation, Guillaume Côté-Légaré et Mathieu Lézard, la rédactrice en chef de Midi Info, et Carole Aoun. Voilà pour cette édition de Midi Info. Gros merci d'ailleurs à toute cette équipe pour l'accueil en ce vendredi. Alec sera de retour lundi avec vous. Je vous souhaite une belle fin de semaine, bonne fin de journée. Au revoir.
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1: Bonjour, ici Jean-Antoine Lavoie de Québec. Voici le bulletin d'information. Le gouvernement du Québec va de l'avant avec sa volonté d'interdire la vente de boissons énergisantes aux jeunes de moins de 16 ans. Le gouvernement Fréchette a déposé un projet de loi ce matin à l'Assemblée nationale. Comme le rapporte Mathieu Papillon, c'est une victoire pour les parents de Zachary Miron, un adolescent qui est mort après avoir bu une canette de Red Bull.
7: Zachary Miron est décédé en 2024, il avait 15 ans, et sa mort est attribuable à l'interaction entre une boisson énergisante et son médicament pour le trouble du déficit de l'attention. Donc, ses parents ont ensuite entamé un combat pour qu'on interdise la vente de ces boissons aux adolescents, et c'est ce que propose ce projet de loi déposé par la ministre de la Santé, Sonia Bélanger. Donc, on viendrait interdire aux moins de 16 ans d'acheter des boissons dont la concentration en caféine est d'au moins 150 mg par litre et qui contiennent d'autres ingrédients

0: comme la taurine, des vitamines ou encore des minéraux. Je laisse entendre les parents de Zachary Miron, Véronica Martinez et David Miron, qui sont à l'Assemblée nationale pour l'occasion.
1: Nous sommes vraiment émus d'être ici aujourd'hui.
2: C'est vrai qu'on est émus. C'est vrai que le dépôt du projet de loi pourrait empêcher d'autres familles comme nous de vivre ce qu'on a vécu.
0: Pour être adopté, ce projet de loi doit recevoir l'appui de tous les députés de l'Assemblée nationale. Or, le Parti conservateur du Québec s'oppose au projet de loi qu'il juge trop précipité. Sa députée Maïté Blanchette-Vézina va rencontrer les parents de Zachary Miron cet après-midi. Mais je vous laisse entendre la première ministre, Christine Fréchette, qui lui demande de se rallier.
3: La société a un rôle à jouer aussi. Alors, j'en appelle à l'appui de tout le monde.
0: Le vote sur ce projet de loi est prévu la semaine prochaine. Ici Mathieu Papillon, Radio-Canada, Québec.
4: Dans le secteur de l'énergie, les bénéfices d'Hydro-Québec sont en recul, principalement à cause du bas niveau des réservoirs. C'est ce que la Société d'État vient de déclarer dans ses résultats du premier trimestre. Voici Thomas Gerbet.
5: Le manque de pluie dans le nord du Québec depuis 3 ans, c'est l'une des causes qui explique qu'un réservoir important comme Kanya-Pisco est aux 3/4 vide et qu'au global, les stocks d'énergie d'Hydro-Québec sont au plus bas depuis 21 ans. Mais il y a aussi la demande d'électricité qui a explosé avec un hiver particulièrement froid. Au premier trimestre, la Société d'État est obligée d'importer davantage d'électricité qu'elle n'en a exporté. En conséquence, 200 millions de dollars de moins dans ses bénéfices. Et Hydro-Québec ne peut pas réduire autant qu'elle veut ses exportations. Elle a des engagements qu'elle ne peut pas abandonner. Par exemple, depuis lundi, elle a commencé à honorer son contrat d'exportation d'électricité à New York. 10 TWh sont envoyés aux États-Unis, l'équivalent de toute l'électricité produite par le complexe de la Romaine. Et ce matin, à l'Assemblée nationale, Pascal Paradis du Parti québécois a interpellé le gouvernement à ce sujet.
6: Les réservoirs sont vides. On a donné nos blocs d'électricité à tout vent. Hydro dit, je vais importer de l'électricité des États-Unis pour vendre de l'électricité aux États-Unis à fort prix. Comment a-t-on pu arriver à un résultat aussi absurde?
5: Québec fait confiance à Hydro-Québec pour bien gérer son énergie. Et la Société d'État nous dit qu'il y aura toujours des partenaires nord-américains disponibles pour nous en vendre l'hiver quand on en aura besoin. La question, c'est à quel prix on nous vendra cette électricité. Ici Thomas Gerbert, Radio-Canada, Montréal.
4: Puis le taux de chômage a augmenté d'un demi-point de pourcentage le mois dernier dans la région de Québec. Il est passé de 3,3% en avril à 3,8% en mai. Toutefois, autant à l'échelle du Québec que pour tout le pays, le taux de chômage est en baisse. Il est maintenant de 5,6% au Québec, 6,6% au Canada. Le taux de chômage des jeunes de 15 à 24 ans a aussi diminué. Il demeure toutefois élevé à 13,4%. Ici dans la région, l'Université Laval a dû trouver 45 millions de dollars pour équilibrer son budget adopté hier. Des compressions de 10 millions seront effectuées dans les facultés et les unités administratives. Certains contrats de travail ne seront pas renouvelés. L'Université a aussi réussi à identifier 15 millions de dollars en économies ponctuelles et puisera 20 millions dans ses réserves pour boucler son budget de 1,6 milliard de dollars. La rectrice Sophie Damour craint que les universités du Québec perdent en compétitivité si le gouvernement ne procède pas à un réinvestissement en éducation supérieure.
7: On est, somme toute, sous-financé par rapport à la moyenne des universités canadiennes. Puis le manque à gagner est établi à entre 900 millions et 1 milliard par année de financement. Là, l'Ontario a annoncé un très gros réinvestissement dans les universités, donc les écarts risquent de se creuser.
4: Puis à l'international, les États-Unis accentuent encore la pression sur Cuba. Washington impose de nouvelles sanctions au président Miguel Díaz-Canel et à 2 membres de la famille Castro. Dès demain, les paiements par carte de crédit Visa et Mastercard seront suspendus en raison des sanctions américaines déjà en vigueur. Une autre tuile qui s'ajoute à la crise énergétique qui touche le pays depuis plusieurs mois. Marie-Christine Doran est professeure à l'Université d'Ottawa et experte de l'Amérique latine.
8: La souffrance du peuple cubain est vraiment épouvantable, indescriptible. Et justement, ces nouvelles mesures-là qui sont appliquées, en fait, c'est sûr qu'ils arrivent en quelque part dans une situation déjà qui frôle la catastrophe humanitaire. Il y a en ce moment, il n'y a plus de vol des principales compagnies canadiennes, notamment Air Canada, Air Transat ou WestJet, qui vont à Cuba depuis février déjà.
4: Cuba représente pour l'administration Trump une menace à la sécurité nationale des États-Unis. À la météo pour Québec, 30 % de possibilités d'averses cet après-midi, maximum 21 pour la fin de semaine. Quelques averses avec risque d'orage en après-midi samedi, maximum 22. Des averses également dimanche avec 18 degrés. Il fait 16 degrés sur la rue Saint-Jean.
9: de nos anciens diffuseurs. Ah, ah. C'est très drôle, hein, parce que c'est notre dernier meilleur moment, notre dernière émission des meilleurs moments. En fait, notre dernière émission de l'année, on va sûrement revenir. On va se faire annoncer? On vient?
10: Que oui.
9: OK, on vient.
10: On l'a appris sur Instagram.
9: Oui, Instagram. Ben oui, c'est le compte de la journée est encore jeune qui m'a appris qu'on venait.
10: Ben oui.
9: C'est bien organisé.
10: Pas qu'il gère ce compte-là.
9: C'est, il part en voyage, d'ailleurs.
10: Ouais.
9: C'est LP Poulet. On remercie, d'ailleurs, si vous nous permettez, toute la gang de la journée est encore jeune qui travaille avec nous depuis des années. On est très chanceux de les avoir et surtout de les garder.
10: Et on a une grosse année, quand même.
9: Oui.
10: Grosse saison.
9: Oui, une grosse saison et demie, je te dirais, là, ça a été... oui.
10: Alors, ils sont toujours là.
9: On les remercie. Ils sont toujours là. Ils ont toffé. Et puis, ce qui fait que ben ça nous rend d'autant plus heureux de quitter pour mieux revenir. Et puis, dans la dernière journée de ce best-of, de ces meilleurs moments, on a évidemment notre ami Pierre Brassard.
10: Gilles Brassard. Ah, Pierre, en
9: prolongation, parce que c'était son 60e. C'est faut
10: souvenir. Mais ça, on vient de l'entendre.
9: Oui, je sais, mais c'est ce que c'était les 60e. Allez réécouter le prologue. On a célébré 60 ans Pierre Brassard. Et il y a l'autre Brassard, évidemment, Gilles Brassard, les frères Brassard. ça, c'est le scientifique là, qui nous parle de quantique. Écoutez, c'est bon.
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10: D'abord, quelques petites réactions suite à la partielle de Chicoutimi. Les journalistes ont demandé à Ruba Gazal de QS ce qu'elle retenait des mauvais résultats de son parti.
12: La question, vous me la posez à chaque sondage.
13: Votre point de mesure, si ça fonctionne même
12: maintenant,
13: pas.
12: Maintenant, on va se parler un par-dessus l'autre tout le temps, sans arrêt. Mmh. Je sais, vous aimez peut-être pas ma réponse. Moi, j'aime pas souvent vos questions, mais j'y réponds avec respect. Je réponds avec respect. Je m'en viens. Il faut me laisser le temps de répondre, messieurs.
10: Bon, ça allait pas super bien.
9: Ça, on a l'air d'accord.
10: La face de Sol Zanetti en arrière, c'est super. Ça s'est pas arrêté là, elle s'est insurgée contre le coût de la vie qui ne cesse d'augmenter.
12: On a toute une classe politique qui s'en fout puis qui parle de d'autres choses. Allez à l'épicerie, parlez avec le vrai monde comment ils vivent ça, le vrai monde, pas celui de Bernard Drainville.
14: J'ai essayé, Mme Gazal, aujourd'hui, qu'est-ce qu'il y a dans votre cœur pour que vous ayez tant de... d'agressivité en vous ce matin?
12: Vous qualifiez ça comme de l'agressivité. Moi, je qualifie ça comme une colère saine. Peut-être quand une femme se met en colère, ça ressemble à de l'agressivité.
10: Oui, ouais. Donc, c'est ça. Moi aussi, je pense que je serais gossé si on me demandait « Ça va pas dans votre petit cœur, madame?
9: » Je vous pose la question au bureau parce que vous avez souvent l'air triste.
10: Oui, c'est vrai. Mais ça va bien en général, si vous voulez tout savoir. Okay. Le ministre Yann Lafrenière, lui aussi, a pris acte du résultat.
15: Écoutez, c'est des messages qui sont présentement contre le gouvernement qui est en place. Certains sont déçus. Je peux vous dire un autre contre-message de cette même région. Il y a deux semaines, il y a des gens qui m'ont appelé me disant qu'ils voulaient devenir membres de la CAQ. C'était des gens qui n'étaient pas membres du tout avant, qui avaient aimé notre sortie sur le troisième lien avec l'équipe de Christine.
10: Voilà, on a perdu 50 points de pourcentage, mais on a gagné Cynthia Pirégeant. Des Saguenayens séduits par le troisième lien, un peu étrange. Hey. Surtout que c'est pas tout le monde qui aime le plan de Mme Fréchette, si je me fie à Pierre Couture de Radio X.
16: Elle nous a bourré la semaine passée,
17: On a une poignée dans le dos, Pierre.
16: Poignée dans le dos. Ouais. Hey, le MTQ est sorti pour dire, attends une minute, là.
17: Marche pas, cette affaire-là.
16: Fifi, là, relax. Fifi. Tabarouette, voilà.
17: Fifi!
16: On revient après la pause, on jase de sport.
10: D'après moi, ils n'ont pas parlé de hockey féminin, probablement pas. Ce qui m'amène à un autre sujet, cette étude de l'UQAM voulant que les jeunes de nos jours soient de plus en plus misogynes, homophobes, transphobes. Ouais. Toujours à Radio X, les animateurs Jean-Francis Blais et Louis Gauvin pensent que c'est une sorte de backlash. Hein. Les jeunes se rebelleraient contre leurs enseignants d'ECR aux cheveux bleus qui n'aiment pas les hommes.
18: C'est pas un modèle enviable. En fait, c'est un modèle de décrépitude humaine. Puis j'ai pas envie de m'associer à ça.
19: Les jeunes se réveillent.
18: Ah oui, exact.
19: T'as-tu deux des woke?
18: C'est peut-être tant mieux. Woke, c'est d'être éveillé. Fait qu'effectivement, peut-être que les jeunes sont plus woke qu'on pense, mais du bord qu'on aime.
10: Woke du bord qu'on aime. Donc, les jeunes sortent de leur coma empathique pour s'ouvrir sur les valeurs des années 60. C'est une bonne chose, selon eux. C'est drôle parce que j'écoute des bouts de cette émission-là, genre une fois ou deux mois, puis j'ai comme découvert qu'on est leurs amis.
20: T'en voulais une, Cotoli, la v'là,
18: le bon wokisme, mon Oli. J'ai écouté JS en fin de semaine, il va très bien, si tu te le demandes, là.
20: Moi aussi, je l'ai écouté, c'est lui qui faisait.
18: Entre les games de hockey?
20: Oui, je capotais.
18: Ah, il va bien.
20: Avec Jean-Phi, puis Oli, là, toute la gang.
18: Toute la gang était là, à se vous voyez en boy.
20: Capotait. Quelle analyse fantastique.
18: Ah, ils sont bons.
20: Ce match de hockey.
18: Il aime le patin de fantasy, JS.
20: Ah, wow.
18: Ah, il aime le patin de fantasy, on reste bête quand on entend ça.
10: Bon, ils ont l'air de nous aimer.
9: Ils sont bien familiers, donc.
10: Oui,
9: je connaissais même pas, moi.
10: Ça a pris 14 ans avant que Jean-Seb puis moi soient amis, puis je suis juste ami avec du monde que, sans le savoir. J'ai toujours trouvé ça bizarre, là, que les gens que je cite soient déçus d'être cités. Ben, eux, ils ont l'air contents que leurs idées fassent du chemin. Alors, bravo, Jeff.

0: Louis. D'ailleurs, Loulou, c'est sensiblement ce que pense aussi Mario Dumont, si je me fais ce qu'il a dit au TVA Nouvelles au sujet de cette étude sur les jeunes.
1: On a tous un respect pour les personnes là, qui ont la dysphorie de genre, qui vivent avec une dysphorie de genre, qui doivent vouloir corriger ça. Mm-hmm. Mais c'est plus ça, là. C'est toute l'affaire trans, là. C'est devenu, tu sais, que tu peux plus dire que ça existe, une homme, une femme.

0: Moi, j'ai des amis homosexuels qui disent que ça a fait reculer notre cause. C'est épouvantable.
1: Oui, alors à vous de choisir. Il y a une étude et il y a l'ami homosexuel de Mario qui n'en revient pas qu'on puisse plus dire qu'un homme et une femme, ça existe. On peut plus dire ça.
2: Non.
1: Donc, en, c'est ça. En gros, si vous existiez moins fort, vous seriez moins haï.
2: Il n'y a pas un problème de foi, le monsieur, en deux, là?
1: C'est pas un problème d'éclairage.
2: En tout cas, clairement, il est jaune,
1: ouais.
2: Jaune.
1: Oui, aussi, je voulais pas parler de la poursuite contre un salon de coiffure qui ne ferait pas d'autre choix que la coupe pour homme ou la coupe pour femme. Mais là, le maire de Louisville, Yvon Deshaies, s'est prononcé. Alors, j'ai pas le choix d'en glisser un petit mot. C'était à Radio Country Pop.
3: Je tiens à dire à tous les coiffeuses, les coiffeurs du Québec, tenez-vous, ça n'a pas de bon sens.
1: Oui, coiffeurs et coiffeuses du Québec, unissez-vous. Bon, sur le fond, je suis un peu d'accord que ça n'a pas vraiment de bon sens, mais les analyses du Winston Churchill du SprayNet ont encore moins de bon sens.
3: Tantôt, nos jeunes, là, ils vont arriver, là. Oui, ben, j'ai un pénis, mais je ne sais pas si j'ai un pénis. Je ne veux, je ne sais pas si je ne veux. Tu sais, comprenez-vous, ça va aller... aussi fou que ça.
2: Ouais, on savait pas qu'on prononçait une vulve.
1: Oui, on sait plus si on a des vulves. Quoi faire, donc, selon M. Deshaies?
3: On est toujours sur la coquille 2. Moi, je leur dis les œufs, cassez-les l'œuf. Mais ça fait. Puis, si on m'appelle pour un rendez-vous, oui, je veux savoir, sans dire le mot, sans dire êtes-vous une femme ou un homme, je veux savoir qui vient. Alors, le gars va me dire, la personne va me dire, non, c'est X au téléphone. Et moi, j'y mange la merde.
1: Bref, c'est le maire de tous les citoyens de Louisville, sauf ceux qui sont pas sûrs d'avoir une vulve. D'ailleurs, il était aussi question des trans dans le discours sur l'état de l'Union de Donald Trump hier soir. L'Union va pas bien.
4: Mais assurément, on peut tous être d'accord qu'aucun État ne peut arracher des enfants aux bras de leurs parents et vraiment opérer cette transition vers un autre genre sans même en parler aux parents. Il faut l'interdire. Il faut l'interdire sur le champ. Personne qui se lève. Ces gens-là sont fous, je vous le dis.
1: Oui, il parlait des démocrates. Ouais. Les démocrates qui sont des crazy people, donc parce qu'ils applaudissent pas cette fiction d'enfants arrachés des bras de leurs parents pour se faire couper la zouine. Et lui, ben, il mériterait la médaille d'honneur du Congrès.
4: J'ai toujours voulu cette médaille, mais on m'a dit que je n'avais pas le droit de me l'octroyer moi-même. Mais si jamais cette loi est adoptée, je me joindrai à vos rangs.
1: Voilà, alors il venait de donner un ancien soldat. Donc rappelons que cet homme a évité le Vietnam grâce à une excroissance osseuse au pied faussement diagnostiqué par un ami de son père. Encore chanceux qu'il ne soit pas parti avec la médaille d'or de Matthew Ketchuk.
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2: Quand on est un artisan d'une émission à ICI Première à la radio, il n'y a rien comme le sentiment de grande joie et d'accomplissement qui nous habite quand on voit notre nom mentionné dans l'infolette mensuelle que les patrons envoient, vous le savez.
6: Ben oui.
2: Et on imagine que c'est un peu comme ça que se sent notre invité d'aujourd'hui, lui qui vient de recevoir l'équivalent du Nobel d'informatique avec son collègue Charles H. Bennett. C'est le prestigieux prix A.M. Turing. C'est M. Gilles Brassard qui est avec nous. Premièrement, félicitations et merci d'être parmi nous, M. Brassard.
7: Merci.
2: Écoutez, c'est le prix le plus important de votre domaine. Il se joint à un nombre de prix assez volumineux. J'imagine que votre manteau de cheminée est rendu pas mal plein, Monsieur Brassard.
7: J'avoue que je fais pas la collection.
2: Ben écoutez, sinon vous achèterez une nouvelle cheminée parce que j'ai l'impression que ça va continuer. Vous avez appris ce.
7: Il n'y a pas de manteau.
2: On va vous payer un manteau à la gang. Surtout pour ce genre de prix-là, qui est le prix le plus important de votre domaine, sait que celui fait particulièrement plaisir parce qu'il récompense un informaticien, non pas un physicien. On l'a répété depuis le début des entrevues dont on parle, quand on vous parle. Mais c'est quoi la différence entre un informaticien et un physicien dans ce contexte-là? C'est une question pour le docteur Barrett qui était mêlé, là.
7: Ah bon, d'accord, c'est bon. Ah ben, écoutez, c'est quoi la différence? En fait, la beauté de la chose, c'est qu'il n'y en a pas. C'est-à-dire que les travaux que j'ai faits avec mon collègue Charles Bennett, c'était vraiment le résultat de la rencontre entre l'informatique, moi, et la physique, lui. Ouais. C'était une chose qui, à l'époque, était totalement inusitée. Les physiciens, les informaticiens, ça ne se parlait pas. Ou quand ça se parlait, ça ne se comprenait pas parce que c'était des langages différents. Mais nous, on s'est compris. Et c'est en apportant mon expertise d'informaticien à la table et lui son expertise de physicien et en mettant ça ensemble, c'est comme ça qu'on a réussi à faire des choses que qui n'était pas possible pour ni l'un ni l'autre en isolation. Donc, c'est vraiment un bel exemple de recherche interdisciplinaire.
2: Depuis le début de la journée, on va entendre parler, et puis on va continuer à en entendre parler de la quantique, la physique.

0: quantique, la mécanique quantique, et puis on fait tous semblant qu'on connaît ça. Mon collègue Jean-Sébastien Girard, qui connaît rien de rien, me dit, c'est quoi la différence entre, par exemple, la mécanique newtonienne et la physique quantique? Pourquoi
1: Il y a une subtilité qui est
0: différente entre les deux. Oui, oui. Mais c'est quoi la différence? Et qu'est-ce que c'est la quantique là-dedans?
2: La différence. La théorie quantique, c'est inventé au début du 20e siècle, donc c'est pas nouveau. Et le but, c'est d'expliquer les phénomènes qu'on observe à très, très petite échelle. Alors que la relativité, qui a aussi été inventée au début du 20e siècle par Einstein, sert surtout à comprendre les phénomènes à très large échelle, genre cosmologique. Bon. Alors, ce qui se passe à petite échelle, c'est que les choses ne se passent pas comme on est habitué à voir, nous, avec nos yeux macroscopiques. Il y a toutes sortes de choses qui se passent qui sont inusitées, si on n'est pas habitué, mais qui deviennent très naturelles une fois qu'on s'est lavé le cerveau, comme moi. Je trouve ça, pour moi, ce que je trouve pas naturel, c'est qu'on peut pas passer à travers les murs, enfin, même, je comprends pas ça. Les parcours quantiques peuvent le faire. Pourquoi pas moi? Je comprends pas. Mais bon.
0: J'adore ça, parce que c'est une immense liberté que vous vous donnez dans cette possibilité-là. Et votre cerveau vous permet de trouver des solutions. Une de ces solutions-là, puis c'est un peu pourquoi on vous a remis ce prix-là, c'est la cryptographie quantique. Cryptographie quantique, ben nous, on connaît ça, là, on en jase souvent, là, mais pour Jean-Sébastien, encore une fois, qui est mélangeant, mélangé.
1: Mais d'abord, c'est-tu quantique ou quantique?
0: Ah, ben c'est ça, c'est bien embêtant.
2: Ah, ben en passant, quantique et quantique, Les deux se disent. Il n'y a pas d'erreur. Alain Aspect dit quantique. Moi, j'ai dit quantique, mais on n'est pas jamais quand même.
0: Dans cette cryptographie quantique, qui en fait est une théorie, je dis une théorie, en fait c'est ça pourquoi on vous a récompensé, c'est un peu un appel, puis c'est ce que vous faites avec la remise de ce prix-là, vous en profitez pour nous avertir, c'est l'infrastructure qui nous protège en ce moment dans le monde informatique, qui est votre domaine, est extrêmement à risque à cause de l'informatique quantique et votre découverte permet de nous protéger. Donc, qu'est-ce qu'il faut faire aujourd'hui? Faut-tu changer nos mots de passe?
2: C'est pas à ce niveau-là qu'est le problème.
0: Ah, mon Dieu.
2: C'est toujours bon de changer ses mots de passe, mais à un moment donné, quand on a trop, on se retrouve. Ça me choque tellement qu'à chaque deux années, mon système d'exploitation me dit qu'il faut changer mon mot de passe.
0: Alors que vous avez inventé les mots de passe, c'est franchement maudit.
2: Ça m'a pris deux ans pour l'apprendre, là, vous voyez le champ. Voyons donc. C'est bon.
0: Mais non, vous savez, vous dites qu'il faut être très alerte parce que notre infrastructure de protection en ce moment va être complètement par terre à partir du moment qu'un ordinateur quantique digne de ce nom va voir le jour. Mais ça veut dire quoi, ça?
2: D'accord. Alors, ce qu'il faut comprendre, c'est que l'Internet en particulier, mais plus que ça, depuis... Je sais pas, 40 ans. En tout cas, depuis qu'il y a un petit cadenas qui est apparu dans vos navigateurs.
0: Ah oui,
2: ben oui. Qui est HTTPSS pour sécuritaire. Le petit cadenas qui est supposé dire, faites-vous-en pas les boys, tout est confidentiel. Ben, c'est de la rigolade. Ça marche pas.
0: Bon, c'est super.
2: Ben, on s'entend. C'est possible qu'aujourd'hui, c'est encore bon.
0: OK.
2: Mais, c'est, ce qui est vraiment grave, bon, comment dire? Ce qui se passe, c'est que tous ces systèmes-là qui étaient inventés dans les années 70, hein, ça ne date pas bien. Dans les années 70, il y a deux équipes qui ont proposé des façons de, excusez le jargon, d'établir une clé secrète.
0: Ouais.
2: La clé secrète, c'est ça qui va permettre de communiquer confidentiellement. À partir du moment où deux personnes ont une clé secrète, une clé qu'eux seuls connaissent, la clé, c'est juste une chaîne de bits, à partir du moment où deux personnes partagent cette clé secrète et qu'elle est effectivement connue de personne d'autre, ben ils peuvent utiliser des méthodes standards pour chiffrer et déchiffrer l'information et communiquer de façon à peu près confidentielle. Si la clé est aussi longue que le message qui va s'envoyer, c'est parfaitement confidentiel. Si elle est plus courte, ben c'est pas si mal non plus. Mais pour ça, il faut établir la clé. Il faut avoir une clé secrète entre deux personnes qui veulent communiquer. Et ça inclut une personne comme vous et moi qui veut communiquer avec un serveur comme Amazon. Lorsqu'on veut établir une session avec un provider.
0: Ben oui, puis pour payer des factures, peu importe ce qui se passe.

0: Parfait,
1: ouais. Peu importe, peu importe, avec Hydro-Québec, n'importe quoi, ou Bell. Donc, pour établir une session, un usager normal, un citoyen comme vous et moi, doit établir, sans s'en rendre compte, mais il doit quand même établir une clé secrète entre son ordinateur et le serveur du service.
2: Ouais.
1: Bon. Et la façon que c'est fait était un échange de messages et la sécurité de ce système-là dépend d'une hypothèse non démontrée, d'une croyance que certains problèmes spécifiques sont tellement difficiles à résoudre que même un ordinateur prendrait la durée de l'univers pour le résoudre.
2: J'ai presque compris, et ça, je trouve que c'est votre grand talent, parce que la situation actuelle, c'est que je ne suis pas en train de paniquer, malgré ce que vous venez de me dire. Donc...
1: Parce que j'ai encore rien dit, là.
3: Non, vraiment bonne.
1: Laissez pas trop loin le bouton panique.
2: Mais ça... Alors, le fait que, mais écoutez, je dois vous arrêter, mais la première chose que je vais vous demander, c'est êtes-vous disponible demain? Parce que j'aimerais faire la suite de l'entrevue. C'est même pas une blague.
1: Ouais. Oh, oui. J'ai fini?
2: Ben, c'est parce que, vous savez, il y a M. Barrette et M. Reyes qui sont ici. Il faut absolument qu'on leur parle. Et là, je serais très partant pour continuer ce truc-là. Parce que, sincèrement, cette situation-là me rend nerveux. Et j'aimerais qu'on puisse approfondir cette situation-là. En attendant, je vais passer à mes anciens politiciens. Et je vais vous remercier, M. Brassard. Et on recommence demain. Oui, dites-moi tout.
1: Je vais quand même vous demander une minute.
2: D'accord. On parle de politique.
3: Ouais, mais chronique.
1: Donc, le problème, c'est que cette façon d'échanger d'établir des clés, on sait comment briser avec l'ordinateur quantique, puis on va se dire, ben, tant qu'il n'y a pas d'ordinateur quantique, c'est pas grave.
2: Mais là, il s'en vient, il y en a, là. Il y en a pas un à Bromont ou à Sherbrooke, d'ailleurs.
1: Oui, mais pas assez gros pour ça.
2: OK, OK.
1: Mais le vrai problème, c'est que toute l'information que ça fit dans le passé a pu être prise en note par des entités malveillantes sous une forme qu'ils étaient incapables de déchiffrer à ce moment-là. Puis le jour qu'il y a un ordre du quantique, il peut sortir tout ça de la boulamite et tout déchiffrer rétroactivement. Et donc, tout ce que vous avez confié à l'Internet depuis que ça existe, tout ça va devenir un livre ouvert.
2: Et c'est quand, ça?
1: Ben, alors, c'est pas clair, là, demain, non, mais...
3: ça va être d'actualité si vous revenez, en tout cas.
1: Je vais revenir demain pour vous dire que c'est fait. Donc, je vous souhaite une bonne nuit. Tu vas bien dormir ce soir.
2: Je suis très content qu'on se soit fait un nouvel ami qui va nous annoncer la fin du monde. Soyez à l'écoute demain à 13h. Monsieur Gilles Brassard, encore une fois, bravo. On se reparle demain. Ouais. Merci énormément.
1: À 13h, je ne suis pas sûr, mais on va pouvoir coordonner ça à quel moment je suis libre.
2: Merci énormément.
3: On se voit.
2: Au revoir. Merci.
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5: Oh, yeah. Vous aviez oublié mon jingle.
2: Ben ouais, ça faisait longtemps avec du hockey puis tout.
5: Oui.
2: Suzy.
5: Allô. Vous avez. Bonjour. Je suis de retour à la chronique.
2: Ben oui.
5: Vous avez peut-être eu penser ça, mais j'étais en France, Olivier, un long mois chez les cousins. Oui. J'adore Paris, mais je me sens jamais vraiment à ma place là-bas. Non, je suis toujours dans Piste Cyclable. Fait que c'est ça. Mais ça reste une ville magnifique avec une architecture arrogante. Leur Zara est plus beau que notre Parlement. C'est à l'échec. Mais je me sentais quand même proche de la maison malgré la distance parce que le Québec a brillé de mille feux pendant mon séjour et je parle pas de mes prestations de stand-up qui ont été ponctuées de longs silences suivis de « Ah, je pense que vous dites pas ça, salopette. Hein? Ah, bah si, on le dit. Ah, OK. » j'ai chaud. Mais le Québec a brillé et j'ai été aux premières loges de plusieurs de ses triomphes. Le premier marathon de Jay du Temple, le premier Bercy de Charlotte Cardin, les premiers anchois de Mégane Brouillard, ça m'a bien été ça. J'ai raté quelques événements de l'actualité canadienne et québécoise. J'ai fait mon rattrapage en revenant, mais il y a des choses que je savais déjà. L'affaire de Radio-Canada qui est envahie par les communistes, moi, je le savais. Ouais. J'avais compris ça quand j'avais allumé ici première cet automne puis que j'avais entendu Leslie Chesterman dire que c'était difficile de manger du poulet québécois après avoir goûté au poulet de Bresse. J'étais comme les bolcheviks sont parmi nous. J'ai surtout raté la série qu'on ne t'aime pas, la province entière contaminée par la fièvre des séries. Quel beau moment de vivre ensemble. Les frissons. Je me réjouis de pouvoir en vivre une autre parce que moi, vous savez, je fais partie de ces poseurs qui sautent à pieds joints dans le hype des séries, alors qu'on ne suit pas vraiment la saison le reste de l'année. Des gens qui se galvanisent et qui deviennent plus fans que les vrais fans grâce à leur merch. D'ailleurs, j'aimerais remercier les vrais fans qui nous accueillent à bras ouverts, les gens qui pourraient être irrités de devoir

0: expliquer c'est quoi un icing au mois de mai, mais qui choisissent la bienveillance. Très 2024 de votre part, merci.
1: Ouais.
0: Et j'ai même envie de leur rendre hommage, Jean-Philippe, hein, inspiré notamment par Marc-André Grondin qui présente les matchs sur une des chaînes sportives où sont présentés les matchs. J'ai envie d'entrer dans cette mouvance de poésie sportive. Moi, j'adore ces moments fédérateurs où tous les médias essaient de nous émouvoir avec des montages musicaux, des tirades, des genres de poèmes. Ça fonctionne toujours, c'est fascinant, hein, parce que, tu sais, du Coldplay tout seul, c'est plate, mais mets ça par-dessus des images de trois gars défoncés qui crient « racaille » aux arbitres, puis là, ça devient vraiment prenant. Alors moi, j'ai préparé un hommage sous forme de slam approximatif. Je me suis dit que j'allais faire œuvre utile parce que les femmes sont sous-représentées dans les slams sportifs. Je sais pas si ça vous dit ça.
1: J'ai des statistiques, ouais, si c'est troublant.
0: J'imagine qu'on parle moins vite à cause de notre morphologie, fait que c'est, y a moins d'argent à faire, en tout cas. c'est la moindre... Puis vous avez fait un slam pour moi, alors c'est la moindre des choses de m'humilier comme vous l'avez fait. Je dédie ce slam à mon frère avec qui j'ai vécu mes premières séries éliminatoires il y a plus de 20 ans. Mon pauvre frère que je bombardais de questions auxquelles il n'avait aucune réponse parce qu'elles concernaient toute la vie privée d'Antoine Vermette.
2: Ah oui, c'est Antoine
0: Vermette, c'est le mien.
2: Ah oui? Hein?
0: Ah oui, mais je retourne pas là. Évidemment, je suis pas payée pour faire ça, hein, pour ce slam-là, parce que j'ai pas pu avoir mon cachet. C'est comme pour les dons de voyance, on peut pas recevoir d'argent pour ça parce que c'est trop un don de soi.
1: Ouais.
0: Pour l'interprétation de ce slam, mon inspiration, c'est Daniel Boucher à la Saint-Jean meets un hologramme de Marguerite Bourgeois au musée Pointe-à-Calière. Alors, attention. C'est-tu clair pour vous, ça? Wow. Attention. 3, 2, 1. Montréal. La ville est à feu et à sang versé. La ville est au jeu et au gant droppé. Ouf, les frissons de lui. Une seule coupe Stanley au bout de la nuit. Une seule coupe serrée pour les vestons de Saint-Louis. Martin, c'est beau, par exemple. Coup de patin, coup sifflé dans les gradins pleins de PDG. Le cœur qui veut nous sortir du gilet quand la POC veut pas rentrer dans le filet. Blanc sur rouge, rien ne bouge, rouge, bleu, blanc, tout foulé. En tout cas, ça, c'est beaucoup plus générique.
1: Ouais.
0: Attention, hommage niché. Aux fans purs et durs qui battent la mesure, qui veillent au grain, qui savent le chemin, qui compilent les stats, même des matchs plates, qui nous font une belle place dans leur bar jam pack. Merci de brandir vos fanions avec nous, pauvres morons qui hibernons toute la saison pour se réveiller avec les bourgeons. Merci de nous prendre par la main et de nous rasseoir sur nos tabourets quand on célèbre un but qui est en fait un arrêt. Merci de partager vos analyses élaborées et d'écouter les nôtres qui se résument à « I, c'est serré ». Merci de nous expliquer quand la rondelle se dégage, même si on vient de dire « C'est qui ça, dzécage ?» Avez-vous compris?
1: Ouais.
0: À vous qui comprenez qu'on gagne en équipe, à qui la glace, à nous la glace, à Francis qui attend depuis 93, autant qu'à Geneviève qui prédit Montréal en 16, à ceux qui comprennent les règles et les pénalités, tout comme à ceux qui disent « Hey, crosse quelque chose, là, ce chien !» À ceux qui comprennent qu'au pays du hockey, un fan, c'est quelqu'un qui décide qu'il l'est. Bonne Saint-Jean.
1: Wow, j'ai eu des frissons.
0: Merci.
1: C'est pas super facile d'en slammer comme ça à la radio.
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5: Ici Émilie Perrault. Aujourd'hui à l'émission, celui que la comédienne Catherine Chabot décrit comme son genre musical préféré, l'animateur de Tellement Courteau sur Ici Musique. Bonjour Alexandre Courteau.
6: Bonjour, salut. J'aime beaucoup la présentation.
5: Alexandre, donc on est habitué de t'entendre à Ici Musique, Tellement Courteau. Le mandat que tu as, c'est pas nécessairement de la musique québécoise canadienne.
6: C'est très large.
5: C'est très large.
6: Bien sûr, on fait de la musique canadienne, la musique d'ici, mais on va aussi ailleurs.
5: Mais là, donc le mandat qu'on t'a donné cette semaine, ça t'a comme permis quoi, de revenir à des trucs un peu plus locaux.
6: Oui, tellement. J'étais vraiment content de pouvoir choisir des chansons pour vous. Est-ce que vous avez apprécié ça?
5: Oui, on a passé une très belle semaine. Pour de vrai, je me sentais complètement en phase avec le printemps et je l'ai dit souvent à mes invités que j'appréciais ta programmation.
6: Bien, content que ça vous ait plu. J'ai essayé de choisir des nouveautés, des trucs qui sont printaniers, qui viennent de sortir, hop, la vie. Et je suis content que ça vous ait plu. Alors, c'était une super occasion de me replonger dans les artistes d'ici. On a tellement de musiciens, musiciennes incroyables.
5: Oui, et t'as un flair assez extraordinaire. Donc, on passe la prochaine demi-heure dans cet univers de Tellement Courteau. Et en deuxième heure, on va découvrir le CV de spectatrice de l'ex-première ministre du Québec, Pauline Marois. C'est Mathieu Gosselin qui va jouer le rôle d'algorithme littéraire. Lui qui est le président de l'Union des algorithmes littéraires. Il va venir lui faire des recommandations personnalisées. Et tous ces gens réunis donc pour prouver encore une fois qu'il restera toujours la culture.

0: Cette semaine, c'est Alexandre Courteau qui a été notre programmateur musical invité. Il nous a permis de faire plusieurs découvertes, dont cette nouveauté du Montréalais Miro qui s'appelle Reverse Uno, qu'on n'a malheureusement pas eu le temps de jouer au complet. Là, toi, t'es habitué à cette musique, vous faites jouer des chansons au complet.
1: Oui, bien
0: là,
1: sûr.
0: Là, il va y avoir des extraits dans la prochaine demi-heure.
1: C'est correct, okay? Je suis à l'aise avec ça, mais là, en écoutant cet extrait-là, je me suis dit, hey, wow, c'est vraiment bon, faut que je le programme à mon émission. Parce qu'en fait, je fais souvent jouer Miro, mais j'ai jamais fait jouer cette chanson-là particulièrement.
0: Bon, parfait. Alors, ça va donner des idées pour ta propre émission. Depuis l'enfance, Alexandre Courteau est passionné de musique. Peu importe le style, il les aime tous. Il a hérité de cet intérêt de son père, musicien et enseignant de musique, qui possédait une grande collection de disques qu'ils alimentaient ensemble lors de visites à la boutique Sam de Records sur Sainte-Catherine. Alexandre, tu avais le droit d'acheter un disque à chacune de tes visites.
1: Ben, en fait, ce qui arrivait, c'est ça. J'ai grandi vraiment dans la musique. Là, il y avait une pile de disques chez nous à la maison. J'ai jamais été plus grand que cette pile-là. Je fais 6 pieds maintenant. Donc, il y avait des centaines de disques. Mon père arrêtait pas d'en rajouter. Et donc, il allait toutes les semaines acheter des disques chez Sam the Record Man. Puis là, il me disait, prends-en un, n'importe lequel. Vas-y, prends-toi quelque chose. Puis lui, s'en allait dans le fond avec son disquaire qui lui avait...
0: préparé des trucs.
1: Exactement. Fait que là, il avait ses commandes, il venait chercher ça. Puis lui, il passait à la caisse, il achetait ça. Je lui faisais acheter du Pet Shop Boys, puis des affaires, du rap. Puis il était comme, oh, le rap, j'aime moins ça, mais quand même. Et donc, je sais pas, j'ai toujours été entouré de musique. Et même avant ça, avant même d'en acheter, en fait, mon père enseignait dans des corps de clairon, dans des drum corps.
0: Okay.
1: Donc, vous imaginez, là, moi, je suis né en 1977. Donc, peut-être, là, tu sais, en 1980, j'ai 2-3 ans. Je suis toutes les fins de semaine devant une centaine de musiciens qui jouent devant moi dans une école secondaire vide. C'est peut-être pour ça aujourd'hui que j'ai des problèmes d'oreilles, mais en tout cas, je me suis fait péter
0: une
1: les oreilles.
0: Une enfance dans les corps avec clairons.
1: Et en plus, mon père enseignait à la snare line, donc à la ligne de caisse claire, donc des sons vraiment genre percussifs, tout ça. Donc, c'était vraiment... Il m'endormait le soir avec son métronome.
0: Mais voyons.
1: Oui, qui faisait comme genre, tu sais, décélérer, ouais. Là, tout jusqu'à ce que je m'endorme. Donc, j'ai toujours été dans le monde de la musique. La musique, tous les amis de mon père sont musiciens, ont un lien avec la musique. Moi, j'ai grandi là-dedans.
0: Mais fait ça explique beaucoup de choses, mettons, sur toi. Là.
1: Oui, exactement. Puis vous m'avez demandé, c'est quand la première fois que t'as acheté un disque? Et je le sais pas. J'en ai aucune idée. Puis je me rappelle très bien d'un souvenir, c'est qu'à un moment donné, mon père me dit, bon, là, je vais te montrer comment le tourne-disque, il marche. Là. C'est le même, ça marche. Puis arrête de me le demander. Parce que là, tu sais, je suis tanné de...
0: Il voulait que tu sois autonome. Là.
1: Mais c'est parce que là, moi, il voulait pas qu'il abîme. Les disques. J'étais enfant, tu sais, je mettais ça, let's go. En plus, on avait un tourne-disque qui tournait à 33, 45, mais aussi 78.
0: Ouais. Non, c'est une grande responsabilité quand c'est rendu à toi de le faire. Là. Moi, je pense que mon chum, c'est des enfants sont adolescents, puis je suis même pas sûr qu'ils ont encore le droit de toucher à ça. Là. Pour
1: c'est
0: les gens qui sont des amateurs de vinyle.
1: Non, mais moi, c'est arrivé
0: c'est
1: tôt
0: précieux.
1: Parce qu'il était tanné.
0: La radio jouait toujours chez vous, Alexandre Courteau, même quand vous n'étiez pas là.
1: Exactement. Et ça, c'est ma mère qui disait toujours pour les voleurs. Comme ça, s'ils rentrent, ils vont dire mon Dieu, il y a quelqu'un.
0: Et ça a fonctionné?
1: Jamais, on n'a jamais été volé. Donc, je ne refais pas aujourd'hui, dans ma vie d'aujourd'hui, je ne refais pas ça, mais je devrais le faire encore. Mais c'est vrai, je dis ça, puis à la blague, mais la radio jouait tout le temps, donc j'ai grandi avec la radio. Pierre Pascoe à CKAC, évidemment, j'ai même gagné un concours à Paul Arcand sur une expo de Tintin, alors qu'il était à CKAC à l'époque. C'est un concours matinal, j'ai appelé, j'avais lu tous les Tintins, j'avais eu la bonne réponse, j'avais gagné des billets pour aller voir ça. Donc, la radio faisait partie de ma vie, puis anecdote, Émilie, puis ça, c'est assez fou. Quand je suis allé à l'université, je travaillais au Bill Bucket. Donc, je fabriquais la crème glacée du Bill Bucket. D'accord? J'étais dans la cuisine.
0: J'aime déjà cette anecdote.
1: On était 3-4 employés. Donc, le patron, Yves Lebuis, que je salue, qui était incroyable, qui m'a montré à travailler. Franchement, c'était extraordinaire. Puis, les deux premières semaines, à un moment donné, il m'a dit, là, Courteau, marche pas. Je vais te mettre dehors, là. Tu sais, ça va pas bien. T'as oublié les pistaches dans pistache. T'as renversé un plat de sirop de mangue. T'sais, ça marche pas, ton affaire. Puis j'ai compris pourquoi ça marche pas. Puis je savais pas. Au début, je te regardais aller, puis j'étais comme, qu'est-ce qu'il y a, ce gars-là? T'sais, il est drôle, il est le fun, il est intelligent, mais... Puis là, c'est parce que t'es à côté de la radio.

0: t'écoutes la radio. Fait que là, je vais fermer la radio pendant 2 semaines. Je te donne 2 semaines. Puis si tu changes pas, j'entre tes droits. Fait que là, j'étais, oh my God, puis c'est vrai. En fait, mon poste de travail était à côté d'un haut-parleur de la radio. J'écoutais ça, j'étais tellement déconcentré. Faut pas faire ça pour moi. Pas bon, ça.
1: Tu peux pas faire ça maintenant que tu travaillais.
0: Fait que là, il a fermé la radio. Puis après, ben, j'ai arrêté de me tromper. Puis là, j'ai appris. Puis après, ben, c'était parti. Puis là, c'est bon, j'ai travaillé là une couple d'années.
1: T'as étudié la culture japonaise à l'université, Alexandre?
0: Ouais, ben, j'ai fait plein d'affaires, là, tu sais, c'est ça. J'ai beaucoup été à CISM,
1: ouais,
0: à l'Université de Montréal. Donc, c'est la radio étudiante de l'Université de Montréal où j'ai eu une émission en 1997-18, tout ça. Puis, pendant ces années-là, à un moment donné, à travers tout ça, je suis allé au Burkina Faso, j'ai fait de la radio en Afrique, j'ai fait des formations, tout ça. Donc, j'ai passé quelques mois en 1999 en Afrique. Mm-hmm. Puis, quand je suis revenu de là, j'avais vraiment eu un choc culturel, là. Je savais même plus comment je m'appelais. J'étais comme, OK, qu'est-ce qui se passe? Où est le monde? Où on s'en va? Et j'étais vraiment perdu dans mes études aussi. Je savais pas trop ce que je voulais faire. Puis là, j'ai regardé un peu en arrière en me disant, ben le fil conducteur, c'est la radio.
1: Mm-hmm.
0: J'en ai fait au cégep, j'en ai fait à CISM. Hey, je veux faire ça.
1: Ça m'empêche de travailler comme il faut.
0: Exactement. Donc, je suis trop passionné par ça. J'ai un vif intérêt. Faut que je fasse ça. Faut que je fasse ça d'une certaine manière. Puis là, ben j'avais des mauvaises notes. J'avais abandonné l'université. Ouais. Fait que là, mon dossier était pas bon. Le seul programme qui m'a accepté, c'était les études est-asiatiques à l'Université de Montréal.
1: Donc, tu as fait ça pour pouvoir faire de la radio étudiante?
0: Puis, non, juste pour... Je me suis dit, je vais faire ça.
1: Ouais.
0: Je fais ça. Puis après, je vais aller en communication, okay, là, tu sais, puis ça va me donner quelque chose.
1: Oh,
0: mais là, le premier cours de langue japonaise, ou deux, troisième cours, la prof de japonais, Akemi Sensa, Akemi Mallette, elle me dit, ben là, Alex, t'es vraiment bon en japonais. T'es super bon, t'as pas d'accent. J'étais là, madame, j'ai jamais fait ça, là. Je vais t'inscrire à un concours.
1: Mais voyons.
0: J'étais là, ben là, faites pas ça. 2 semaines après, t'es inscrit au concours d'art oratoire du consulat général du Japon à Montréal. C'est telle date. Ben voyons donc, qu'est-ce qui se passe? Fait que j'ai fait un concours, j'ai participé à ça. Je suis arrivé premier, j'ai gagné le concours.
1: Un concours d'art oratoire en japonais.
0: J'ai fait un speech en japonais, évidemment catégorie débutant, là, tu sais, devant les autres universités. Puis là, j'ai eu la chance après ça d'aller au Japon. En tout cas, c'est une longue histoire, mais tout ça m'a un jour me ramener à la radio. Mais j'ai appris à parler japonais, oui.
1: Mais
0: pendant 2 ans à l'Université de Montréal.
1: Alexandre me confiait hors d'onde qu'il pense que c'est la première fois qu'il accorde une entrevue à son sujet.
0: Oui,
1: mais je veux dire, ce ne sera pas la dernière, là, parce que j'ai l'impression qu'on n'aura pas fait le tour de tout ce qu'on peut apprendre à ton sujet. Ton émission Tellement Courteau.
0: Ouais.
1: Donc, c'est diffusé à ICI Musique de 17h à 20h en semaine. T'accompagnes les auditeurs au quotidien à l'heure du souper. T'es comme un genre d'antidote à l'anxiété, à la morosité. Au début de notre saison, tu étais venue surprendre la comédienne Catherine Chabot,
0: je l'évoquais un peu plus tôt,
1: qui dit que son genre musical, c'est Tellement Courteau. On va aller réécouter ce moment d'une grande intensité.
0: OK. Passer et mes fatigues.
1: Alors, Alexandre, mon héros! Mais Alexandre, tu fais partie de ma vie. Je ne sais pas si
0: bien. Mais je le constate.
1: De nombreux Québécois, là.
0: J'imagine.
1: Oh, wow! Mais tu fais du bien. Puis la façon dont tu nommes les groupes de musique bad, bad, not good. C'est comme la façon de le dire qui rend tout ça tellement. C'est du miel à mes oreilles. Tu fais du bien. Ta playlist fait du bien. Et je ne suis plus. Tu sais, je parlais de la déprime tantôt.
0: Oui.
1: Quand tu es là avec moi, avec nous, à la maison, ben tout se transforme. Ça booste l'énergie, le cœur et l'âme. Et là là, c'était tellement un beau moment.
0: C'est
1: ça.
0: Vraiment un beau moment. Puis je suis vraiment content parce que ben, c'est une comédienne que je trouve fantastique, extraordinaire. Et en quelque part aussi, on nomme pas, tu sais, je dis pas bonjour, bienvenue à Tellement Courteau, une émission positive. évidemment, je dis pas ça, mais c'est vrai qu'il y a
1: une intention.
0: Bien sûr qu'il y a une intention derrière avec Luce Bourdage, qui est la réalisatrice de Tellement Courteau. Puis j'aimerais prendre une minute pour parler de Luce Bourdage.
1: Oui.
0: Parce qu'elle est sur le point de prendre sa retraite.
1: Fait que tu vas perdre ta complice.
0: Exactement. Ça fait 8 ans qu'on est ensemble. Je lui dois tellement de choses. Elle est extraordinaire. C'est elle, la tête pensante de Tellement Courteau. Tous ses choix musicaux extraordinaires, ses enfilades de chansons qui vont tellement bien les unes avec les autres. Et c'est la personne avec qui j'ai eu le plus d'émotions en studio. Mais c'est dire, Émilie, là, des fois, on est là, on est en studio, on fait jouer des chansons, ben, comme, c'est vraiment beau, hein? Ouais, j'aime vraiment ça. Moi aussi, j'aime ça. Puis là, je suis comme, mon Dieu, Seigneur, ça n'a pas d'allure. Vibrer sur les mêmes fréquences qu'une autre personne de cette manière-là, ça m'est presque jamais arrivé. Je pense qu'en 8 ans, 2 fois, on s'est dit, ouais, celle-là, je l'aime moins. OK, parfait. Mais tu sais, ça n'a pas d'allure là, d'avoir une...
1: Sur une base quotidienne,
0: connexion comme ça, là, on fait jouer, je ne sais pas, un nombre incalculable de chansons.
1: Mais alors, ça se ressent, en tout cas.

0: Je pense que les gens le ressentent, toute la tension, parce que les gens vous confient la responsabilité de leur ambiance musicale et ça se sent que vous prenez ça au sérieux.
1: Oui, puis aussi, ben, tu sais, j'étais content que Catherine ait compris tout ça à travers nos choix musicaux. Puis c'est sûr que on va rebondir sur tous les artistes qui eux-mêmes trouvent une solution à leur vie en faisant de l'art et en parlant dans leurs chansons. Ben nous aussi, bien sûr qu'on embarque dans ce discours-là puis qu'on veut parler de ça parce qu'on trouve que ça fait du sens puis que ben ça fait du bien. Donc voilà, j'étais vraiment content.
0: Ben on salue Luce, ta
1: complice.
0: On lui souhaite une belle retraite. Alexandre Courteau, il y a une croyance qui est très répandue. Hein. Souvent, on dit qu'on arrêterait de découvrir de la nouvelle musique quand on arrive à la trentaine, c'est que les gens sont très, très accrochés à ce qu'ils ont écouté dans l'adolescence. J'ai l'impression que ce n'est pas ton cas.
1: Non, ça, je pense qu'effectivement, je ne sais pas, j'ai manqué ce bout-là.
0: Oui.
1: Je ne sais pas, mais oui, on dit ça. Ouais. Est-ce que c'est vrai? Je ne sais pas, parce qu'aujourd'hui, c'est tellement facile d'avoir accès à la musique aussi.
0: Oui. Mais c'est facile de retomber aussi dans nos...
1: Oh, c'est sûr qu'on peut
0: dans
1: se tourner,
0: notre confort.
1: Mais moi, je ne suis pas quelqu'un de nostalgique. Mmh. Alors, j'aime la musique dans temps du passé. Mmh. Oui, j'ai parfois des chansons qui me rappellent mon enfance comme tout le monde, mais c'est pas quelque chose que je recherche. Moi, je recherche toujours la nouveauté, puis je recherche toujours aussi la définition d'un nouveau Québec.
0: Mmh.
1: Je recherche toujours une nouvelle culture, des nouvelles voix, des gens qui ont une nouvelle avis, qui ont une nouvelle vision. C'est ça qui m'intéresse. Mmh. Donc, moi, quand j'entends, ben, je dis loin de la Robina, puis j'entends sa nouvelle chanson, je tombe en bas de ma chaise. Là, je trouve ça tellement bon, sa vision, son amalgame, où on s'en va, ce qu'on propose, c'est ça qui m'intéresse. Le passé, c'est passé. J'adore Harmonium. J'ai écouté ça quand j'avais 15 ans. C'est super, là, tu sais, je veux dire. Mais, tu sais, c'est bon, là, tu sais.
0: Oui, là, t'as envie de nouveautés. Ben, c'est exactement ce que tu nous as offert cette semaine. Donc là, on va plonger dans ta programmation musicale.
1: Oui.
0: On a commencé la semaine avec cette chanson.

0: C'est tellement bon.
1: Les étoiles filantes, donc, dans la version de Rebecca Jean.
0: Exactement. Chanteuse montréalaise d'origine haïtienne. On a-tu besoin de ça par les temps qui courent? Je veux dire, c'est quoi? C'est du soleil. C'est une chanson qu'on connaît dans une nouvelle version. C'est du créole. C'est plein de choses. Il y a tellement à dire, je trouve, ouais, là-dessus. J'ai trouvé ça brillantissime. Et j'écoute beaucoup de reggae. Alors, oui, moi, je suis un grand fan de musique reggae. J'écoute plein d'affaires. Ça va du reggae instrumental aux artistes moins connus, aux artistes comme Bob Marley. J'adore la cadence reggae. J'ai vu Facoli justement en concert en 1999 au Burkina Faso. Oh, ça a marqué ma vie. C'était absolument extraordinaire. À l'époque, il n'était pas si connu que ça, ouais, chez nous. Aujourd'hui, c'est une grande vedette. Alors, content que le choix vous ait plu.
1: Mais vraiment, absolument. D'ailleurs, là, pour les gens qui nous écoutent en ce moment, là, sachez-le, la liste de la programmation musicale d'Alexandre Courtois avec tous les noms des interprètes, les titres des chansons, va être disponible sur notre page Facebook. Puis en deuxième heure, quand je vous donnerai le signal, vous pourrez texter le mot culture pour recevoir cette liste-là via la bulle de conversation. Prochaine chanson, on s'en va vers de la musique instrumentale.

0: Le titre de cette pièce, c'est Dimanche. L'artiste, c'est Voyou.
1: Oui, Voyou, c'est un multi-instrumentiste français. C'est le genre de musicien qui me fait vraiment capoter. C'est-à-dire que, ben là, il joue de la trompette, après, il joue de la guitare, là, il s'en va au piano, là, il chante, là, il fait, tu sais, ça me décourage et en même temps, je suis fasciné par ces multi-instrumentistes. C'est un musicien que j'aime beaucoup, qui a fait plusieurs albums, dont l'an passé, un très beau disque sur Henri Salvador, un album de reprise. Quant à moi, un des meilleurs albums de 2025. C'est un arrangeur aussi, réalisateur de disques, qui fait des arrangements extraordinaires. Et là, il va lancer un nouveau disque bientôt qui s'appelle Chronique terrestre, volume 2. Ça va sortir le 12 juin prochain. Et ça, dimanche, c'est un extrait de cet album à venir. Je sais qu'il y aura une collaboration également avec un rappeur, chanteur, R&B, musicien français que j'aime beaucoup, qui s'appelle

0: C'est ça le genre de semaine qu'on a passé avec toi, Alexandre Courteau.
1: Hey, c'est-tu bon, ça?
0: Donc, Dans le Sud, c'est le titre de cette pièce. Luca Santana et Flavia Coelho.
1: Exactement. Deux artistes brésiliens qui habitent en France. Alors, et j'y trouve absolument exceptionnel. Vous savez, Émilie, pourquoi je suis pas allée au Brésil encore dans ma vie? Parce que le jour où je vais y aller, je vais rester là. Je pense que je reviendrai plus.
0: Il n'est plus jamais revenu. On l'a perdu.
1: Je veux dire, c'est sûr. Le Brésil, ça représente tout ce que j'aime.
0: Ouais.
1: La plage, la mer, la musique, les harmonies vocales, les percussions. Tu sais, je veux dire, je vais y aller. Diogo Ramos, le Montréalais d'origine brésilienne, des fois, il me dit, Alex, viens avec moi au Brésil. Je suis comme, genre, je peux pas y aller. Je vais tout abandonner. C'est sûr, je reviendrai jamais. Je fais un aller simple. Et donc, ces deux artistes-là sont vraiment exceptionnels. Luca Santana a sorti cette année un album sur les langues maternelles.
0: Mm-hmm.
1: Et c'est vraiment un très, très beau disque. C'est un extrait de l'album. Il a collaboré, entre autres, avec Gilberto Gil, un de ses mentors, grand musicien brésilien. Puis la musique brésilienne, ben, c'est exceptionnel parce que j'ai l'impression qu'il y a presque toutes les musiques du monde dans une seule musique. Moi, je suis juste un gros fan.
0: Bon, alors pour que ta famille ait encore la chance de t'avoir, tu n'iras pas au Brésil. On va se contenter d'écouter cette musique-là. Et là, tu nous amènes plutôt dans le coin de l'île de l'Orléans. J'ai

0: C'est Simon Kearney, Out of Luck. C'est sur un album bonus, c'est ça?
1: Oui, en fait, Simon Kearney vient de lancer une réédition de son disque Lille, une version deluxe. Et il y a 6 nouvelles chansons sur cette réédition-là, dont une reprise de Richard Desjardins, d'une grande chanson de Desjardins. Puis ça, ici, c'est une de ses nouvelles chansons. Mm. Et j'adore ça. Out of Luck. C'est la mélodie, c'est ça. C'est comment ça tombe sur le rythme. Là, je lève les bras dans les airs, je dis bravo. J'adore Simon Kearney. Et en passant sur l'album, si vous fouillez, il y a une chanson qui s'appelle Hôtel Sainte-Anne-des-Monts. Okay. C'est une reprise de Hotel California des Eagles, mais en québécois, avec une histoire qui se passe. Bienvenue à l'Hôtel Sainte-Anne-des-Monts. C'est absolument extraordinaire. J'adore ce gars.
0: Donc, on invite les gens à aller écouter ce nouvel album de Simon Kearney, version deluxe, donc de son disque Lille. La prochaine, tu l'as évoqué tout à l'heure, c'est la gagnante des Francouvertes cette année.

0: Robina Vos de mi vida.
1: C'est tellement beau, cette chanson-là. Luce et moi, donc, on se disait récemment, la réalisatrice de Tellement Courteau, hey, celle-là, là, on va la faire jouer des années de temps. C'est comme une chanson intemporelle. On a pensé à Natalia Lafourcade, grande Mexicaine, qui est extrêmement populaire, qui est venue à Montréal il n'y a pas si longtemps, d'ailleurs. Donc, c'est une très belle chanson. Et elle, ben, on la découvre parce que c'est ses premières chansons, Loin de la Robina. Franchement, je la trouve extraordinaire avec tout toute son histoire. On sait, son père est musicien.
0: Mais oui, absolument. On les a reçus en famille, tous les deux. Allez réécouter ça si vous avez manqué ça. C'était tellement un beau moment entre elle et son père, qui est donc Juan Sebastián Larrobina.
1: Ben, j'ai hâte. Je vais rattraper ça.
0: Ben oui, il faut rattraper ça. La prochaine, parce que je vois le temps qui file, parce que je veux absolument que tu me parles de ça, c'est New Guinea.
1: Oh, New Guinea.
0: OK, on l'écoute. Ah non, là, ça, c'est... Ah oui,

0: Ah, là, c'est le moment où je voudrais avoir des caméras en studio. Là. Ton cœur vient de s'allumer complètement, là, Alexandre Courteau. Qu'est-ce que c'est? C'est un groupe de Naples?
1: Je capote là-dessus, ben raide. Ça fait 2-3 ans. Même avant, le groupe a changé de nom.
0: Okay.
1: J'écoutais déjà quand c'était dans l'autre nom avant. Okay. Écoute, c'est extraordinaire. C'est un duo, c'est deux gars de Naples.
0: Ouais.
1: Ils sont fous de disco italien, de funk afro-américain, tout ça. Ils font de la musique depuis une couple d'années. Au début, c'était du jazz-funk instrumental.
0: Okay.
1: Ils ont fait un album après Bar Méditerranéo, mais tellement bon en 2022. Et là, ça leur a ouvert plusieurs portes, même à l'international. Puis là, je voyais des images sur les réseaux sociaux, mais c'est des centaines de personnes qui tapent des mains. C'est le party, c'est fini. Puis là, ils viennent de lancer un nouveau disque qui s'appelle People of the Moon. Excellent album où ça chante, oui, en italien, mais pas que, en arabe aussi. En fait, on fait le tour de la Méditerranée. On va autant en Afrique du Nord qu'en Italie, qu'en Grèce ou au Liban avec eux. C'est vraiment très, très bon. Disco à fond. C'est pourtant danser, taper des mains, puis en même temps, c'est super actuel.
0: Oui, absolument. Donc, on retient ce nom-là, Nous, Ginea. Et là, on a eu un avant-goût de la chanson. On l'écoute cette fois-ci, c'est Karma. Yeah.

0: Karma, donc une chanson qu'on trouve sur le nouvel album de Jules. Il est en duo ici avec Naomi.
1: Exactement. Et ce que j'adore, Émilie, là-dessus, t'as entendu, c'est comme rap. Et puis là, ça s'arrête et ça retombe et ça repart. Et boum, boum, on se fait balancer comme ça de haut en bas. J'adore les arrangements là-dessus. Puis j'ai trouvé que Jules, franchement, rafraîchissait le R&B québécois avec son disque. Il vient de lancer un album. Ouais. C'est tellement bon. C'est à la fois sensible et puissant. C'est masculin. C'est tout en tendresse. Puis c'est en beauté également. Puis il fait ça vraiment très bien. Moi, j'ai trouvé que le disque était très, très bon. Nouvel album de Jules.
0: Qu'est-ce que ça fait d'entendre ça, Jules?
2: Ben, mon Dieu, ça me touche beaucoup.
1: Hey, salut,
2: merci
1: Jules.
2: Tellement pour les beaux mots. Salut, ça va?
1: Oui, ça va bien. Je suis contente de te parler. C'est la première fois que je te parle. Quelle surprise.
0: C'est une surprise,
2: ben,
0: voilà.
2: Surprise. Ben, autant pour moi que pour toi, mais merci tellement pour les beaux mots. Ça me touche beaucoup.
0: Est-ce que ça fait partie de tes objectifs, Jules, de renouveler le R&B québécois?
2: Ben, je pense que oui. À quelque part aussi, le R&B, le soul au Québec, j'ai l'impression que ça commence aussi. Là,
0: oui.
2: On a eu là, vraiment des têtes d'affiche comme Corneille il y a de ça plusieurs années. Mais j'ai vraiment l'impression qu'il y a un renouveau présentement dans la culture québécoise avec ce style-là. Puis ben, je suis super contente d'en faire partie. Ben, en fait.
1: Écoute, Jules, je voulais te le dire parce que en fait, j'attendais ton album ou enfin, j'attendais un album comme ça depuis tellement longtemps. Quand il est arrivé, j'étais comme, enfin, c'est ça que je veux entendre. Mais oui, on est rendu là dans l'histoire de la musique. Maintenant, tu t'inscris dans un courant qui est beaucoup plus large que juste le Québec. Et j'étais content d'entendre ton album.
2: C'est tellement gentil, merci. Puis c'est ça, moi, avec cet album-là, je voulais justement faire un espèce de métissage de style. Parce que oui, je suis influencée par le soul, le R&B, mais je suis influencée par tellement d'autres choses aussi. Puis j'ai vraiment l'impression que dans cet album-là, j'ai infusé tout ça en même temps. Tu sais, fait que ça donne un beau métissage finalement là.
0: Alors le titre de cet album, on n'arrête pas de dire qu'il est bon, mais il s'appelle Oublié hier.
1: Exact.
0: C'est sorti le 14 mai cet album-là. Et là sur la chanson, donc t'es dans une collaboration avec Naomi, qui est une icône pop. Comment ça s'est passé cette collaboration-là, Jules?
2: Oh mon Dieu, ça s'est tellement bien fait, super naturellement. Naomi, c'est une amie à moi. Puis en fait, moi, quand j'ai commencé à composer cette chanson-là, j'avais juste la musique avec mon réalisateur et meilleur ami, Olivier Girard. Puis je m'imaginais vraiment comme une girl power energy sur cette track-là. Fait que j'ai tout de suite pensé à Nao. Ensuite, on est allé en studio ensemble. On l'a écrit ensemble. C'est rare que ça arrive, ça, de prendre le temps vraiment d'écrire en duo comme ça. On a tout fait ensemble. Puis c'était super plaisant. Ça m'a full fait du bien.

0: Hein, puis, ouais, vraiment, super naturellement, la collabo.
1: Et là, on sait que Naomi est aussi danseuse. Est-ce qu'il y a une chorégraphie officielle avec Karma?
0: Hey, pas encore, mais c'est une bonne idée. Je devrais utiliser ton idée, en fait.
1: Est-ce qu'on pourra te voir sur scène avec tes chansons bientôt, Jules?
0: Bien, on travaille très fort là-dessus. On est en train de monter plusieurs types de spectacles, des formules plus acoustiques, duo trio, d'autres formules full band. Mais bientôt, là, c'est sûr que j'aimerais ça partir sur la route avec mes chansons.
1: Et là, en ce moment, on te dérange parce que tu es en studio pour le projet Jamais trop tôt du Festival international de la chanson de Granby. Tu as participé, toi, à ce festival-là. Tu avais quel âge à ce moment-là, Jules?
0: Eh mon Dieu, moi, je l'ai fait 3 années de suite à mes 15 ans, 16 ans, 17 ans.
1: Hey, c'est tout jeune.
0: Ensuite, ben, c'est parce que j'ai tellement trippé avec l'équipe que là, je suis devenue, au fil des années, mentor vocal pour ce projet-là. Fait que je fais ça à chaque année. Je fais du mentorat vocal pour les jeunes ados qui passent au festival. Puis là, cette année, c'est les 15 ans de ce festival-là, en fait. Fait que on est en studio pour faire comme une petite chanson pour souligner les 15 ans.
1: Donc, le projet Jamais trop tôt, c'est ça, c'est d'inciter les jeunes dès l'adolescence là, à vivre leur passion.
0: Exactement. Puis c'est un projet aussi qui incite les jeunes à écrire aussi parce que il y a un volet d'écriture à toutes ces chansons-là. Les élèves de partout à travers le Canada, en fait, écrivent des textes dans leur classe de secondaire. Puis nous, on reçoit ça. Ensuite, on fait des chansons avec ça. Fait que c'est tellement un projet qui est complet. Là. Ça me comble de joie à chaque année m'impliquer là-dedans.
1: Merci beaucoup, Jules, d'avoir pris un moment avec nous. Donc, je rappelle l'album Oublié hier et qui a séduit Alexandre Courteau. Vous pouvez aller écouter ça sur les plateformes. Merci, Jules, d'avoir pris un moment avec nous aujourd'hui.
0: Merci à vous. Bonne journée.
2: Merci, bye-bye.
1: Ah, tu vois, Alexandre, on t'a fait goûter à ta propre médecine.
2: Mais oui, c'est une surprise. Je suis content, c'est super.
1: Et tu restes avec nous, parce qu'on n'a même pas encore fait le tour de cette programmation musicale.
2: Parfait.
1: Il reste encore 2 chansons qu'on va jouer dans la prochaine heure.
2: Super.
1: Et dans un instant, on va accueillir rien de moins que l'ex-première ministre du Québec, Pauline Marois, qui a accepté donc de répondre à nos questions du CV de spectatrice. Il y a Mathieu Gosselin également qui va se joindre à nous. Et je rappelle toutes les listes des chansons, toute la liste des chansons choisi par Alexandre Courteau. Vous allez pouvoir retrouver ça sur nos réseaux sociaux. Donc, on se retrouve tout de suite après le bulletin de nouvelles.
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6: Bonjour, il est 14h, ici Alexandra Duval à Québec. Voici maintenant vos informations. Québec va de l'avant avec sa volonté d'interdire la vente de boissons énergisantes aux jeunes de moins de 16 ans. Le gouvernement en fréchette a déposé un projet de loi ce matin à l'Assemblée nationale. Comme le rapporte Mathieu Papillon, c'est une victoire pour les parents de Zachary Miron, un adolescent qui est mort après avoir bu une canette de Red Bull.
7: Zachary Miron est décédé en 2024, il avait 15 ans, et sa mort est attribuable à l'interaction entre une boisson énergisante et son médicament pour le trouble du déficit de l'attention. Donc, ses parents ont ensuite entamé un combat pour qu'on interdise la vente de ces boissons aux adolescents, et c'est ce que propose ce projet de loi déposé par la ministre de la Santé, Sonia Bélanger. Donc, on viendrait interdire aux moins de 16 ans d'acheter des boissons dont la concentration en caféine est d'au moins 150 mg par litre et qui contiennent d'autres ingrédients comme la taurine, des vitamines ou encore des minéraux. Je laisse entendre les parents de Zachary Miron, Véronica Martinez et David Miron, qui sont à l'Assemblée nationale pour l'occasion.
8: Nous sommes vraiment émus d'être ici aujourd'hui. C'est vrai qu'on est émus. C'est vrai que le dépôt du projet de loi pourrait empêcher d'autres familles comme nous de vivre ce qu'on a vécu.
7: Pour être adopté, ce projet de loi doit recevoir l'appui de tous les députés de l'Assemblée nationale. Or, le Parti conservateur du Québec s'oppose au projet de loi qu'il juge trop précipité. Sa députée Maïté Blanchette-Vézina va rencontrer les parents de Zacharie Miron.

0: cet après-midi. Mais je vous laisse entendre la première ministre, Christine Fréchette, qui lui demande de se rallier.
1: La société a un rôle à jouer aussi. Alors j'en appelle à l'appui de tout le monde.
0: Le vote sur ce projet de loi est prévu la semaine prochaine. Ici Mathieu Papillon, Radio-Canada, Québec.
2: Le dossier santé numérique suscite encore des critiques. Le gouvernement caquiste est talonné sur les ratés de l'implantation de la plateforme amorcée il y a près d'un mois dans les CIUS du nord de l'île de Montréal et de la Mauricie du centre du Québec. Des médecins disent être à bout de souffle en raison de la surcharge de travail liée au lancement du DSN. Les témoignages ont donné lieu à un échange musclé entre le libéral André Fortin et la première ministre Christine Fréchette.
3: Là, il y a des gens qui voient leur chimio repousser de 4 semaines. C'est impardonnable. Elle peut pas nous dire que c'est acceptable de repousser la chimio comme ça.
1: Ce qui a été donné comme information ce matin par Santé Québec, c'est la confirmation que les gens qui attendaient des traitements de chimiothérapie étaient toujours dans les délais prescrits. Et ça, c'est vraiment la ligne rouge à ne pas dépasser.
2: Les péquistes et les solidaires ont également fait part de leurs inquiétudes et demandent des ajustements. Une aide fédérale de 203 millions de dollars pour la construction du garage Newton du réseau de transport de la capitale est transférée à Montréal pour le prolongement de la ligne bleue du métro. Le chantier du garage, qui devait servir aux autobus électriques du RTC, est sur pause depuis mars 2025, lorsque la CAQ a arrêté les travaux en raison de l'augmentation des coûts. Le RTC n'était pas au courant de la décision du ministère des Transports de transférer les sommes à Montréal. Le député solidaire de Taschereau, Étienne Grandmont, juge que la CAQ a elle-même causé le problème qu'elle tente aujourd'hui de régler.
4: On fait juste prendre l'argent puis le balancer à Montréal sans aucune considération pour le partenaire Ville de Québec et RTC. La CAQ a tellement rien fait en transport collectif depuis 8 ans que tous les projets qui étaient en cours de réalisation ont augmenté à cause de l'inflation. Puis on est obligé de faire quoi aujourd'hui? Aller chercher des millions de dollars qui traînent à gauche à droite sur des projets qui sont sur pause pour payer des projets qui avancent mais qui ont augmenté à cause de l'inflation.
2: D'ici la fin de 2027, le RTC doit prendre possession de 25 nouveaux autobus électriques et ces deux garages sont déjà à pleine capacité. Dans le secteur de l'énergie, les bénéfices d'Hydro-Québec sont en recul, principalement à cause du bas niveau des réservoirs. C'est ce que la Société d'État vient de déclarer dans ses résultats du premier trimestre. Thomas Gerbet nous en parle.
5: Le manque de pluie dans le nord du Québec depuis 3 ans, c'est l'une des causes qui explique qu'un réservoir important comme Kanya-Pisco est aux 3/4 vide et qu'au global, les stocks d'énergie d'Hydro-Québec sont au plus bas depuis 21 ans. Mais il y a aussi la demande d'électricité qui a explosé avec un hiver particulièrement froid. Au premier trimestre, la société d'État est obligée d'importer davantage d'électricité qu'elle n'en a exporté. En conséquence, 200 millions de dollars de moins dans ses bénéfices. Et Hydro-Québec ne peut pas réduire autant qu'elle veut ses exportations. Elle a des engagements qu'elle ne peut pas abandonner. Par exemple, depuis lundi, elle a commencé à honorer son contrat d'exportation d'électricité à New York. 10 TWh sont envoyés aux États-Unis, l'équivalent de toute l'électricité produite par le complexe de la Romaine. Et ce matin, à l'Assemblée nationale, Pascal Paradis, du Parti québécois, a interpellé le gouvernement à ce sujet.
6: Les réservoirs sont vides. On a donné nos blocs d'électricité à tout vent. Hydro dit, je vais importer de l'électricité des États-Unis pour vendre de l'électricité aux États-Unis à fort prix. Comment a-t-on pu arriver à un résultat aussi absurde?
5: Québec fait confiance à Hydro-Québec pour bien gérer son énergie. Et la société d'État nous dit qu'il y aura toujours des partenaires nord-américains disponibles pour nous en vendre l'hiver quand on en aura besoin. La question, c'est à quel prix on nous vendra cette électricité. Ici Thomas Gerbert, Radio-Canada, Montréal.
2: Les 5 astronautes de la Station spatiale internationale pourront regagner la station après s'être mis à l'abri en raison d'une fuite d'air. La NASA leur avait ordonné de se préparer à une éventuelle évacuation. Les astronautes sont présentement dans leur vaisseau spatial Dragon. À la météo, en terminant, c'est nuageux aujourd'hui, maximum 21. Demain, nuageux et pluvieux avec un risque d'orage. Maximum 22. Des averses aussi sont prévues dimanche. Bonne fin de semaine.

0: Ici Émilie Perrault, il restera toujours la culture se poursuit avec l'ex-première ministre du Québec, Pauline Marois. Bonjour.
1: Bonjour.
0: Alors, on est ici pour découvrir la spectatrice en vous, Pauline Marois. Et là, je vais tout de suite te tuer le suspense là, de la très grande question existentielle du CV de spectatrice. Body surfing ou mosh pit, Pauline Marois?
1: D'abord, vous m'avez fait travailler.

0: parce que moi, je ne savais pas ce que ça voulait dire. Alors voilà, ni l'un ni l'autre.
1: Oui, après études. Oui,
0: après études, je ne suis ni l'un ni l'autre.
1: Ni l'un ni l'autre. En tout cas, vous êtes une grande lectrice, ça, oui. On le sait. Et l'invitation à notre CV de spectatrice, ça vient en contrepartie avec les services d'un algorithme littéraire humain. Ici, en plus, vous avez la chance d'avoir à vos côtés le président de l'UDEAL, de l'Union des algorithmes littéraires.
2: Oui.
1: Mathieu Gosselin. Bonjour, Mathieu.
2: Bonjour, Émilie.
1: Est-ce que tu as été inspirée par Pauline Marois?
2: Ah, beaucoup. J'avais un énorme choix, donc il a fallu que je fasse des choix dans des choix.
1: Dans des choix. Ouais. Alors, elle va prendre des notes parce qu'elle a son cahier avec les titres et tout ça. Et toujours Alexandre Courteau, la programmation. Oui. Salut, Alex.
3: Salut.
1: Un peu de japonais pour nous?
3: N'importe quand, ça me fait plaisir. Vous voulez que je vous sorte une phrase en japonais?
1: Mais c'est parce que j'ai appris ça, là, moi, dans la première demi-heure. J'étais pas au courant.
3: Nihon no suki na koto wa sakura desu.
1: Et ça veut dire?
3: Ce que j'aime le plus du Japon, c'est les sakura, les cerisiers.
1: Mathieu Gosselin aussi. L'oreille.
2: C'est le mot sakura.
1: Oui, je rappelle qu'Alexandre Courteau a gagné un concours d'oratoire.
3: Il y a 20 ans, 25 ans.
1: En japonais. Donc, il y a encore deux chansons à écouter dans ta programmation musicale. Et d'ailleurs, pour recevoir ta programmation musicale, donc les titres des chansons, les interprètes, les gens qui nous écoutent en direct peuvent dès maintenant texter le mot culture via la bulle de conversation de l'application Radio-Canada Audio. Vous écrivez le mot culture et vous recevrez automatiquement la liste des chansons choisies par Alexandre Courteau.

0: il restera toujours la culture.
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0: Ma prochaine invitée n'est désormais plus seule dans le club qu'elle a elle-même fondé, des femmes qui ont dirigé le Québec, et je suis certaine qu'elle s'en réjouit, quelles que soient ses allégeances politiques. Grande lectrice, elle est fan du travail d'Anaïs Barbeau-Lavalette, tant comme autrice qu'au théâtre, et parmi les œuvres qui ont été déterminantes dans sa vie, il y a « Chien perdu sans collier » de l'auteur français Gilbert Cesbron. On note aussi l'influence culturelle d'une professeure qui a croisé son chemin, Mère Marie du Perpétuel Secours, Pauline Marois. On vous accueille au son de la chanson « Avant de m'assagir » de Jean-Pierre Ferland, que vous aimez particulièrement. Qu'est-ce que ça nous révèle sur vous, cette chanson-là, Pauline?
1: Ça dit exactement ce que dit la chanson. « Avant de m'assagir, je veux sauter les ponts, les murs et les hauts bords, et je veux mourir ma vie et non vivre ma mort. » Alors, dans le fond, ce que ça dit, c'est « Moi, je veux continuer de vivre jusqu'à ce que la vie en décide autrement et que je quitte cette terre.
0: Oui. »
1: Parce que je crois qu'il y a trop de choses à découvrir dans la vie, il y a trop de choses à faire, il y a trop de gens à aimer, à connaître, trop d'engagement à prendre pour qu'on on accroche ses patins, comme il le dit si bien.
0: Oui, avoir le droit de se tromper aussi, de faire des erreurs, absolument. D'essayer des choses.
1: Absolument, avoir le droit de se tromper, faire des erreurs, même si, comme je dis ici, aujourd'hui, je suis un peu en dehors de ma zone de confort.
0: Absolument.
1: Et j'essaie dans la vie de ne pas trop me tromper.
0: Bon, ben là, abandonnez-vous. De toute façon, il n'y aura pas de mosh pit, ça, je vous rassure.
1: Parfait, c'est formidable, sinon je ne serais pas là, de toute façon.
0: J'ai évoqué Mère Marie du Perpétuel Secours. Comment cette femme-là a influencé votre vie culturelle?
1: En fait, elle m'a ouvert, je dirais, d'abord à la littérature, mais à la culture en général. C'est une femme curieuse de tout.
0: Vers quel âge vous l'avez rencontrée?
1: J'avais, dans un peu, j'avais 12 plus 4, 14, j'avais à peu près 16 ans.
0: Donc à l'adolescence, 15, 16 ans. là où c'est si important.
1: Puis évidemment, bon, vous savez, je viens d'un milieu modeste, et puis chez moi, il y avait l'encyclopédie Grolier, puis quelques livres que je finissais par faire acheter à ma mère, qui était la sélection du Reader Digest, qui était la synthèse de romans, d'essais, etc., qu'on ramassait en un livre, parce que ça me donnait accès à la lecture, etc. J'ai toujours aimé lire tout aussi loin que je me souvienne. Et Mère Marie du Perpétuel Secours, d'ailleurs, j'ai cherché son nom, c'est une amie qui me l'a donné, j'ai communiqué avec elle.
2: C'est presque un poème, ce nom-là.
0: C'est quelque chose.
1: C'est quelque chose. Et elle nous amenait là, partout en littérature, mais en même temps, c'était le théâtre. On,

On voyait du Racine, du Molière, à travers, évidemment, la littérature. Mais c'est elle qui, effectivement, a eu sur moi une influence importante et majeure. Elle ne l'a jamais su, je ne l'ai jamais dit, parce que, évidemment, j'ai quitté le collège, comme tout le monde. J'ai

0: pile, l'index, ça dérangeait pas vraiment.
1: Ah, ça aussi.
0: Non. Ça, c'était pas mal formidable.
1: Donc, vous avez été admise, c'est au, le collège Jésus-Marie de Sillé.
0: Oui, c'est ça.
1: Est-ce que vous avez vécu un choc culturel à ce moment-là? Parce que vous le dites, c'était une autre classe sociale que la vôtre, là.
0: Oui, j'ai vécu un énorme choc culturel parce que j'ai découvert que les classes sociales existaient.
1: Ouais.
0: Je ne savais même pas. Mm-hmm. Hein? Je venais d'un petit village sur la rive sud de Québec, Saint-Étienne, Saint-Rédempteur, là, parce qu'on était à la limite des deux villages. Et puis, chez nous, bon, tous les enfants fréquentaient la même école, on vivait dans les mêmes milieux, on avait les mêmes habitudes de vie. Il y avait des gens qui avaient un petit peu plus de moyens, c'était l'entrepreneur électricien, des choses comme ça, mais il n'y a pas de différence entre nous. Et puis, nos parents communiquaient avec tous leurs voisins. Mmh. Puis, alors, et là, j'arrive au collège et puis je me rends compte que je viens d'un milieu ouvrier et que toutes les filles que je vais fréquenter là, c'est un collège de filles, vont être filles de médecins, filles d'avocats, filles de députés. Et chez eux, il y en a de la culture, soit dit en passant. J'étais très impressionnée. La première fois que je suis allée chez une copine de l'école, il y avait des toiles dans la maison, puis c'était des toiles de grands peintres. Alors, moi, ça m'a vraiment... chez moi, ça n'existait pas. Bon, on avait des photos, c'était joli quand même chez moi. Oui. Hein? Bon, mais cela étant, j'ai vraiment découvert qu'il y avait effectivement des classes sociales. Et puis, probablement que ça a eu un impact sur moi, que ça m'a provoqué un peu à m'engager dans des responsabilités à l'école, devenir présidente de classe, entrer dans mon association étudiante. Y occuper une fonction de responsabilité. C'était comme une façon pour moi de me dépasser, de dire, ben peu importe le milieu d'où on vient, on peut aussi s'affirmer et faire des choses. Mais il a fallu que je combatte quand même ce doute que ça créait, ce manque de confiance.
1: Un sentiment d'imposteur qui aurait pu prendre toute la place.
0: Absolument. J'étais pas capable de nommer à ce moment-là le sentiment d'imposteur, mais c'est sûr que c'était de cet ordre-là.
1: Vous détenez, Pauline Marois, un record de longévité et de polyvalence ministérielle au Québec. Vous avez dirigé 9 ministères, mais jamais celui de la culture.
0: Non, jamais celui de la culture.
1: Auriez-vous aimé ce poste-là?
0: J'aurais beaucoup aimé, mais je trouvais que j'avais pas assez de connaissances et de compétences.
1: Donc, vous avez jamais levé la main?
0: J'ai jamais levé la main. Remarquez que les premiers ministres s'occupent de nous lever la main quand ils ont besoin.
1: Oui, c'est pas toujours participatif, hein?
0: Pas vraiment. Mais, par contre, alors non, je me serais pas sentie compétente. Honnêtement, puis je le dis souvent, c'est un des grands regrets, j'aurais aimé avoir plus de formation à cet égard-là, plus de connaissances. Bon, je l'ai développé, évidemment, au fur et à mesure de ma vie. Mais c'est une sorte de regret. Par contre, quand j'étais ministre de l'Éducation, avec Louise Beaudoin, qui était à la culture, on avait fait une entente entre l'éducation et la culture pour justement donner accès aux arts, aux enfants, dans nos écoles primaires et nos écoles secondaires. D'ailleurs, à chaque fois qu'on remet en question, par exemple, l'accès à des spectacles, l'accès à des visites de musées. Moi, j'étais allée en voyage un jour, je crois que c'était au Japon, puis j'avais vu tous les petits-enfants qui allaient au musée, ils étaient tout petits, tout jeunes. Alors, je me disais, pourquoi on fait pas ça chez nous? Et ça, c'était une grande préoccupation que j'ai eue tout le temps, comme ministre de l'Éducation. Alors, je me reprenais comme ça.
1: De cette façon-là, parce que de toute façon, je pense qu'il y a ça aussi, la culture peut sortir du ministère de la culture.
0: Absolument.
1: Ça concerne la santé, ça concerne l'éducation.
0: Il faut.
1: La travailleuse sociale est jamais loin en vous, Pauline Marois, parce que c'est votre formation à la base. En ce moment, malheureusement, on a l'impression que le filet social, s'effiloche.
0: Ouais.
1: Récemment, vous avez fait une sortie publique pour exiger un sommet transpartisan sur l'itinérance. On le sait, bientôt, là, il y a une série télé qui s'en vient sur le sujet. Ouais. C'est Pascal Renouébert qui écrit ça sur le fil avec Céline Bonnier, entre autres. Pourquoi est-ce que c'est le sujet qui vous préoccupe le plus en ce moment, Pauline?
0: Parce que je crois que c'est le plus, c'est le sujet qui nous présente la misère humaine dans toutes ses dimensions et malheureusement dans une société riche, dans une société qui a des moyens. Et je me dis, jamais on devrait accepter de traiter des êtres humains comme ça. Jamais on devrait accepter que justement notre filet de sécurité sociale ne soit pas suffisamment serré pour aider, soutenir des gens qui sont dans la rue. C'est la misère humaine dans ce qu'il y a de plus cruel, à mon point de vue, parce que ça regroupe aussi des gens qui ont des problèmes de santé mentale, qui ont des problèmes de consommation, qui ont des problèmes de pauvreté, qui ont des problèmes aussi d'accès. Évidemment, c'est le problème principal actuellement.

0: Il mais
1: reste
0: oui, l'accès au
1: l'accès au
0: logement.
1: logement. Alors, c'est tout ça qui m'a touchée profondément. Et je vais vous dire, c'est quand même mon conjoint qui m'a amenée à aller là. Il m'a dit, parce qu'on en parlait souvent, qu'est-ce qu'on peut faire? Est-ce qu'on peut agir? Est-ce que le gouvernement devrait agir, etc.? Mais il dit, toi qui as fait des grandes politiques publiques, qu'est-ce que tu penses qui pourrait être fait au Québec? Puis c'est là qu'on a commencé à continuer à réfléchir, à mijoter. On a réuni des gens, des amis. Puis on est arrivé à une expérience que nous, on a connue, que moi, j'ai connue beaucoup au gouvernement de M. Lévesque, mais de M. Bouchard, moi-même, on a organisé des grandes rencontres, mais c'est des grandes rencontres pas pour causer seulement, puis pour du marketing, comme on dit. C'est vraiment pour mettre en place quelque chose. Je dirais reconnaître la nécessité d'une volonté politique indéfectible. Et c'est de faire en sorte que on coordonne les actions. Parce qu'un des gros problèmes actuellement, c'est celui-là. Il y a plein de mesures intéressantes. Il y a des organisations formidables. Si vous saviez la générosité qu'il y a, puis la volonté intelligente avec des actions menées sur le terrain. Alors c'est tout ça qui m'a amené à me dire, est-ce qu'on peut pas, comme société, tous se mobiliser, ça devrait être une priorité nationale et mobiliser non seulement les organisations communautaires, les villes qui le sont déjà d'ailleurs parce qu'ils y croient beaucoup, tous les ministères du gouvernement qui ont à voir avec cette réalité, les itinérants eux-mêmes, parce que moi je crois qu'ils devraient être à la table pour parler de certains ce qu'ils ont vécu, d'autres ce qu'ils vivent. Et on va adopter nos politiques à ce moment-là d'une façon beaucoup plus cohérente.
0: Donc, un peu à l'image de ce que vous aviez fait il y a 30 ans, la refonte de la politique familiale du Québec, absolument. On l'a vu que ça a eu des impacts concrets.
1: Ça a aidé, ça a fait reculer la pauvreté chez les familles, ça a amené plus d'égalité entre les hommes et les femmes, ça a amené les femmes à retourner sur le marché du travail plus rapidement, avec un taux d'activité qui est l'un des plus hauts au monde. Chez les femmes, au Québec, on a fait croître notre richesse collective, mais on l'a partagée en même temps, en offrant des services de qualité à nos enfants. Voilà.
0: On a appris, Pauline Marois, cet hiver, qu'Erika Soucy est en train d'écrire une pièce de théâtre documentée sur votre parcours politique en tant que femme. Donc, vous avez consenti. Je suis pas en train de vous l'apprendre.
1: Non, vous me l'apprenez pas. Mais j'ai souhaité cependant qu'elle le fasse sans mon intervention. On se comprend. Bon, parce que j'ai toutes sortes de demandes. Je participe à un documentaire actuellement qui va me concerner. Alors j'essaie de respecter les choix des uns et des autres. Mais j'ai dit à Erika que oui, j'acceptais, mais que je ne voulais pas moi être consultée ou
0: donc c'est sa vision à elle,
1: exactement, j'allais dire embarquée entre guillemets dans l'entreprise, même si bon, j'ai beaucoup d'admiration pour Erika Soucy, j'ai lu un certain nombre de livres qu'elle a écrit et donc je lui fais confiance, mais je veux pas m'en mêler.
0: Elle dit que elle, l'angle en tout cas sur lequel elle travaille en ce moment, c'est vraiment la façon dont comment on invite et comment on rejette aussi les femmes en politique. Donc, moi, je suis très curieuse de voir ce que ça va donner. Est-ce que vous avez une idée de qui pourrait vous incarner sur scène, Pauline Marois?
1: Je n'ose pas donner aucun nom, mais je sais qu'il y a deux femmes dont les noms m'échappent actuellement et qui m'ont incarnée dans des spectacles d'humour, autant à la fin de l'année que... Je pense au Théâtre du Rideau Vert, entre autres.
0: Oui, probablement.
1: Voilà. Donc, il y a déjà des gens qui ont un peu de compétences et d'expérience. Mais je vais laisser ce choix à Madame Soucy.
0: Alors, éventuellement, à la Licorne, c'est une production du théâtre de la Messe Basse dans une mise en scène de Maxime Carbonneau. On est très hâte de voir ce projet-là. D'ailleurs, un spectacle qui vous a surpris au théâtre, parce que je rappelle qu'on est ici pour le CV de spectatrice de Pauline Marois, c'est une pièce qui s'intitule Souveraine, écrite par Rose Maïté Ercoreca. Mathieu Gottlin, est-ce que c'était la Banquette arrière?
2: Oui, c'était le théâtre de la Banquette arrière. C'est la compagnie de laquelle je suis partie.
0: T'as trop de théâtre.
2: Exact,
0: Qu'est-ce que c'était, ça, Souveraine, Pauline Marois?
1: En fait, ça fait un moment de ça, c'est 2018, c'est ça. Alors,
0: donc, on est vraiment sur les femmes et le pouvoir.
1: Les femmes et le pouvoir, les femmes et la politique. Et c'était en même temps un rappel, par exemple, de René Lévesque. Oui. On allait chercher par vidéo différentes interventions. Et puis, c'était une réflexion sur les femmes en politique. Et puis, à un moment donné, je me rends compte que, dans le fond, il parle de moi. Ça m'a pris un certain temps. Non, mais sérieux. Et puis, on m'avait invité à aller voir la pièce. J'étais un peu craintive, je le dis, là. Puis, j'aime pas ça quand je me vois en scène et puis que je connais pas ce que ça va donner, le projet. Mais finalement, j'ai été tellement heureusement surprise. Et puis, c'est une valorisation aussi en même temps qu'une critique dans le sens où on fait pas la vie facile aux femmes. Ouais. Alors c'est à travers bien sûr et de façon subtile le scénario qui avait été monté. Est-ce que je me trompe?
2: Non, c'est ça, c'est le pouvoir féminin à travers les âges, ça allait c'est jusqu'aux ça. Impératrices.
1: Oui,
2: ça
1: allait
2: de là puis ça venait jusqu'à Pauline.
1: Jusqu'à Pauline Marois.
0: Jusqu'à Pauline Marois. Alors là on va faire un voyage dans le temps, on va retourner je pense presque 60 ans en arrière pour le premier spectacle que vous avez souvenir d'avoir vu Pauline Marois. On l'écoute.

0: Il faudrait voir l'étonnement dans le visage d'Alexandre Courteau. Oui, Pauline Marois a vu Jacques Brel.
1: Oui, c'est une chance, c'est une chance.
2: Je suis très chanceuse, effectivement.
0: Alors, 1967, il a fait une tournée au
2: je
0: Québec.
2: Je crois que c'est peut-être sûrement cette année-là, parce que ça correspond là.
0: Absolument. Donc, il a fait énormément de représentations au Théâtre de la Comédie canadienne à Montréal, mais également au Palais Montcalm à Québec. Est-ce
2: et que c'est là que je l'ai vu. C'est là que je l'ai vu. Justement, revenons à mon collège. ça, c'est grâce à ma maman. Si je suis allée là, parce que c'est un collège privé, on n'a pas bien les moyens. Elle est allée négocier certaines choses avec le collège pour que je puisse y entrer. Mais au collège, j'avais Mère Saint-André, qui nous faisait... en fait, c'était un peu les cours de religion. Mm-hmm. Mais elle était très moderne. C'est une femme assez audacieuse. Puis elle nous faisait écouter du Brel pendant ses cours.
1: Wow.
2: Une île au large de l'espoir. C'est l'espoir. Alors... Et moi, c'est assez à l'époque, c'est en méthode que j'ai commencé à connaître Brel. Une méthode, ça veut dire c'est 8e, 9e, 10e année autour. Et moi, j'ai été fascinée par ce chanteur qui m'a impressionnée, je dirais, du moment où je l'ai connu jusqu'à la pièce que j'ai vue sur lui. Pas une pièce, mais un collectif là de jeunes qui ont fait un montage sur l'histoire de Brel. Ça fait quelques années à peine, ils l'ont présenté, je ne sais pas si c'est pas au Théâtre Maisonneuve, quelque chose comme
0: c'est
2: ça.
0: C'est la Franche Cordée, je pense.
2: La Franche Cordée, oui, c'est ça, c'est formidable. Alors pour moi, là, Brel, j'ai une admiration sans bornes, sans limite. Je connais ses défauts, je connais les problèmes qu'il a vécu, etc.
0: Mais quand vous voyez ça, donc, vous êtes adolescente.
2: Mais c'est un poème à chaque fois, puis en même temps, c'est des histoires d'amour immenses. Tu sais, ne me quitte pas.
0: Oui.
2: Ça se peut pas, là. Je connais toutes ses chansons par cœur. Tu sais, puis Joe, son ami, puis quand la chanson... Comment c'est donc... quand il meurt, là, quand il dit qu'il va mourir, là... Vous allez chanter, vous allez faire la fête, hein, parce que le curé m'a aidé, alors qu'on sait qu'il croyait pas trop, et puis que ma femme, elle avait un amant qui était mon ami, tu sais. Alors j'essaie de retrouver la chanson, la petite mémoire.
1: Ça va revenir.
2: Et je me souviens d'une des chansons qu'il avait faite, qui était au suivant.
1: Oui, okay, oui, oui, au suivant.
2: Sur la scène, on avait vraiment le sentiment là que c'était le suivant.
0: Ah.
2: Il y avait comme une serviette seulement, un pagne, qui faisait semblant d'avoir un pagne. Ça m'avait tellement
1: impressionné. Mais il traversé par ses chansons. Chaque fois, je le vois chanter ses chansons, soit en vidéoclip ou en spectacle. Oui. C'est incroyable comment il est traversé par ses chansons.
2: Oui, absolument. Les vieux, la valse à mille temps. Mm-hmm. Oh là là.
0: Et puis, c'est impressionnant de voir que pendant cette tournée-là, je veux dire, il a fait plusieurs soirs à Montréal, mais il est passé par Chicoutimi, par Joliette, par Victoriaville. Les gens ont eu accès, donc, à Jacques Brel comme ça. Pauline Marois, vous avez une comédienne préférée et un metteur en scène préféré. Des artistes que vous avez vus à de nombreuses reprises. Donc, on va d'abord parler de Guylaine Tremblay.
2: Oui.
0: Vous l'avez vu dans, encore une fois, si vous le permettez, Les étés souterrains, Jeannette, et dans Albertine en cinq temps.
3: Des fois, t'es au beau milieu d'une senteur, puis tout d'un coup, juste parce que t'as bougé la tête un petit peu, ça change. Quelque chose d'autre te rentre par les narines, puis... T'es tellement surprise que t'arrêtes de respirer pour pas le perdre. Mais c'est déjà parti. Puis une autre senteur l'a remplacé. Ah, ça sent la vie.
0: Qu'est-ce qui vous fascine dans le jeu de Guylaine Tremblay?
2: Sa vérité. Mm. C'est à chaque fois, elle entre tellement dans son personnage qu'on y croit. Puis la dernière fois, je l'ai vu. En fait, les étés souterrains, là, ça, c'est fascinant. Hein? Combien de temps
0: son monologue écrit par Steve Gagnon. Oui.
2: Seul en scène, puis on la suit, on la comprend, etc. Mais je trouve que le plus grand exemple que

0: je peux donner sur le fait qu'elle est vraie, puis elle entre dans son personnage, c'est Jeannette.
1: Ah oui.
0: J'étais avec mon conjoint pour aller voir cette pièce, et puis mon conjoint me souffle à l'oreille, il dit, mais écoute, Jeannette est là finalement. Ben j'ai dit non, pas Jeannette, c'est Guylaine Tremblay.
1: La posture qu'elle a, elle est habitée, c'est fou, c'est vrai. Elle a trouvé toutes les mimiques, et c'est très impressionnant. Et
0: encore une fois, si vous le permettez aussi, là, c'est... Oh. Je pense que je suis allée deux fois le voir. Parce que c'est vraiment le dialogue qu'elle a avec, c'est son fils, oui. Hein, parce qu'elle est, elle représente la mère, pièce de Tremblay. Oh my. Alors, puis, elle est, en même temps, elle peut nous faire tordre de rire.
1: Oui, absolument.
0: Avec, les participations qu'elle a, soit au spectacle de fin d'année, oui. Ou dans, il y a un film, entre autres, où elle est tellement drôle, là, son conjoint vient mourir d'une crise cardiaque, puis, oh là là, c'est un immense dialogue, encore une fois. Non, c'est, je l'adore, cette femme. Puis en même temps, elle est très simple.
1: Oui.
0: Puis, elle vient de Charlevoix. Mm-hmm. Moi, j'ai représenté Charlevoix pendant un long moment.
1: Oui, c'est une fière représentante de Charlevoix.
0: Oui.
1: Et j'ai évoqué aussi un metteur en scène préféré. Oui. C'est Robert Lepage. Il était avec nous, d'ailleurs, à l'émission hier.
0: Ah oui.
1: D'ailleurs, votre meilleur spectacle à vie, et je sais que c'est pas facile de trancher pour cette question-là, Pauline Marois, mais vous dites que c'est Le Ring, donc mise en scène par Robert Lepage au Metropolitan Opera à New York. On écoute un extrait.

0: Racontez-nous ce que vous avez vécu à ce moment-là.
1: Alors, écoutez, d'abord, j'ai eu la chance d'aller voir son spectacle à New York. Je pense que c'était les premières. Ça avait été très controversé, on s'en souviendra, parce que le mécanisme sur la scène était un petit peu... Enfin, il y avait des ajustements à faire.
0: C'est du Robert Lepage.
1: Moi, ça m'a... D'abord, c'est justement le dispositif scénique exceptionnel. Je m'étais un peu documentée avant pour connaître l'histoire, évidemment, qui est complexe. Puis je me suis pas forcée à connaître l'histoire. Je me suis laissée aller complètement. Mon mari est un amoureux de l'opéra. Moi, moins un peu, mais c'était tellement impressionnant. C'est comme un immense piano, je dis ça comme ça, mais ça n'a rien à voir, qui bougeait sur la scène. C'était un mécanisme où les gens se promenaient sur cet appareil, finalement. Puis à un moment donné, on a l'impression que les chanteuses sont dans l'eau, avec une espèce de projection. Je ne sais pas comment il a fait ça. Mais ça vient te chercher. Tu dis, c'est comment a-t-il fait pour réaliser ça? Alors, et c'est resté donc dans ma tête le plus grand spectacle de ma vie, le plus impressionnant. J'ai été voir d'autres productions de Lepage. Oui. Je suis en amour avec Lepage. Alors, d'accord, parce que c'est... D'abord, c'est un homme d'une simplicité remarquable. Et il te parle de lui tellement simplement. Quand tu écoutes la pièce 887, là, tu dis non, ça se peut pas. Il raconte notre histoire à travers son histoire d'une famille très ordinaire dont le père était chauffeur de taxi. Alors, le ring, c'est grandiose, c'est magnifique, ça t'emporte, ça te fait oublier complètement l'univers dans lequel tu es.
0: Et est capable aussi d'aller dans l'intime. D'ailleurs, il y a une quatrième série de supplémentaires pour 887. Ça va être représenté encore au Théâtre du Nouveau Monde au mois d'août. À Québec également, au Diamant, un peu plus tard, en novembre-décembre. Si vous ne l'avez pas vu, au nombre de gens qui en parlent au CV de spectateurs, c'est vraiment à voir. Quand on vous demande, Pauline Marois, un spectacle qui vous fait penser à un être cher, vous évoquez ce groupe québécois.

0: la voix de Carl Tremblay.
1: Ça me touche encore, ça m'émeut quand je l'entends. D'abord, j'adore les Cowboys fringants. Puis ça me fait penser à ma relation avec mon conjoint. Nous, on vit ensemble depuis 56 ans. Pas que je me trompe, ça va faire 57 bientôt. Et on est toujours autant en amour. Puis je pense qu'on est heureux ensemble, avec évidemment des débats, des discussions. Là, on n'est pas toujours d'accord. Hein? Nos enfants vous le diraient. Bon, mais avec un immense plaisir que d'être ensemble, avec un respect, je crois, l'un pour l'autre. Et puis.

0: Puis on a toujours des choses à se dire, on a toujours des choses à se raconter. Alors quand j'entends des chansons comme ça, ça me dit j'espère qu'on va vivre encore longtemps ensemble. Alors pour qu'avant de m'assagir, je puisse encore vivre un grand bout avec lui.
1: Mais c'est vrai qu'il y a, une telle tendresse dans cette chanson-là.
0: Ouais,
1: ta tête sur mon épaule, c'est juste ça qu'on a besoin.
0: Oui, exactement.
1: De pouvoir s'appuyer.
0: Puis, savoir qu'on a toujours quelqu'un qui nous attend quelque part et puis qui ne nous jugera pas, même s'il peut nous faire des petites remarques parfois, n'est-ce pas? Alors, mais sérieusement, et c'est ça, dans le fond, c'est cet amour profond, cette espèce de romance éternelle qu'on peut, on voudrait rendre éternelle.
1: On salue l'écriture ici de Jean-François Posé pour cette chanson-là. Et là, on va passer d'une émotion à l'autre parce que je vous amène vers le spectacle qui vous a fait le plus rire, Pauline.
2: J'ai mon permis accordé par la Ville de Montréal pour une manifestation de nuit dans une rue L, nécessairement, dans une rue L, pour ménopauser de minuit à minuit 10. Et personne n'est venu. Et pourtant, j'avais bien organisé mon affaire. Je l'avais dit à ma gérante et amie, Louise Colette, que vous avez peut-être connue sous le nom de Coulisse, si vous êtes déjà venue. L'aviez-vous connue? Eh bien, sachez, mes chers amis, qu'elle a changé de nom. Parce que là, elle sort de plus en plus de coulisses et elle me coûte de plus en plus cher de décors, de costumes, d'accessoires, tout ça. Alors, cette année, si
1: c'est Clémence Desrochers, le spectacle « J'ai chaud ».
0: Oui. C'est une en fait, c'est, elle parle de réalités là, qui sont pas agréables.
1: Non, c'est ça.
0: Mais elle réussit à nous en faire, à nous faire rire à ces sujets-là. Puis encore une fois, c'est une femme qui a beaucoup de présence et de capacité de venir nous chercher finalement. Alors et en plus toujours en haut de la ceinture. J'haïs pas trop ça moi.
1: Oui.
0: Ce genre de spectacle et c'est fin, c'est subtil et c'est tellement agréable. Donc oui, elle m'a fait rire. Tout le temps de la pièce, quoi, parce qu'elle a toujours la rue, elle.
1: Oui, c'est ça.
0: C'est petites choses comme ça, ça me fait penser à Sol.
1: Oui, exactement, il y a une finesse là-dedans, Clémence Desrochers. François Letourneau qui nous en avait parlé, là, qui est allé la voir souvent en spectacle, qui dit qu'il lui doit beaucoup dans son humour aussi. Elle a apporté beaucoup au monde
0: énormément.
1: De l'humour au Québec.
0: Énormément.
1: Pauline Marois, donc vous restez avec nous, je vous le disais, au CV de spectatrice, ça vient donc avec une contrepartie, une offre de service là, de la part de notre algorithme littéraire. C'est Mathieu Gosselin qui, dans un instant, va vous faire des suggestions sur mesure pour vous. Mais juste avant, Alexandre Courteau. Oui. À la programmation musicale, on écoute quoi et pourquoi?
3: On écoute quoi et pourquoi?
1: On s'en va vers du homard.
3: Ah oui, ben oui, c'est parce qu'en fait, c'est ça. Non, mais j'étais très content de vous parler de Mantana.
1: Oui.
3: C'est un groupe, donc, qui vient d'ici. On le connaît, Joël Robin. Cool, c'est un acteur super, mais aussi chanteur. Et récemment, bon, il lui est arrivé un accident où il s'est blessé au larynx en tombant sur une brouette. Donc, je sais pas c'est quoi qui est arrivé.
1: Les chances que ça arrive.
3: C'est quoi les chances? Mais je trouvais que c'était complètement fou. En plus, il y a Viviane qui est là aussi dans ce groupe que je trouve absolument rafraîchissant. Et là, quand j'ai entendu leur album, leur plus récent, qui est très, très bon, j'ai adoré cette chanson-là qui s'appelle « Je veux du homard ». Et ça dit « Je veux du homard jusqu'à ma mort, steamer le trésor ». Et juste pour ça, j'ai trouvé que c'était absolument fantastique. Moi qui adore la mer et tous ses produits et qui fait de la plongée. Donc, Mantana pour rigoler.
1: Je veux du homard.

0: Montana, je veux du homard. On vous invite effectivement à aller réécouter cet album, Les Frôliques. Il y a tellement de bonnes chansons là-dessus.
1: Très bon disque, engagé avec un propos. Puis il y en a beaucoup des disques dans ce genre-là. Mais lui, c'est vraiment un très bon album. Allez écouter ça.
0: Allez écouter ça. Et j'en profite pour dire que c'est Viviane Audet qui sera notre invitée la semaine prochaine au CV de spectatrice.
1: Et elle fait partie de Montana.
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0: Pauline Marois, vous dites dévorer une quarantaine de livres par année et on a eu envie d'ajouter quelques titres potentiels à cette
4: liste. Très bonne idée, j'ai apporté mon cahier pour les noter.
0: Et on a fait donc appel au président autoproclamé, je dois le rappeler, de l'Union des algorithmes littéraires.
1: C'est
0: l'auteur et comédien Mathieu Gosselin qui a pris toute la semaine pour réfléchir à ça. Mais Mathieu, est-ce que tu me permets juste avant d'approfondir un peu le sujet de la lecture avec Pauline Marois? Parce que bon, d'abord, vous êtes arrivée avec ce cahier-là.
4: Oui.
0: Qu'est-ce que c'est, Pauline?
4: C'est un cahier où je note tous les livres que je lis. Je mets les titres, les auteurs, l'année où je l'ai lu, où je l'ai lu, si j'étais en vacances, etc. Puis, je le note.
0: Et donc, vous gardez comme ça
4: oui,
0: une trace de toutes
4: absolument.
0: Les lectures.
4: Absolument. Et là, ce cahier est plein complètement. Oui. J'en ai un nouveau de commencer.
0: Ouais, c'est tellement une bonne habitude à prendre. Oui. Puis, il n'est jamais trop tard pour le commencer. Moi, j'ai 40 ans puis je ne l'ai pas fait encore.
1: Ma belle-mère fait ça aussi. Puis, chaque fois que je la vois noter, je me dis, faut que je le fasse.
0: Faut le faire.
4: Écoutez, puis en plus, quand des amis me disent, as-tu des choses que tu pourrais me recommander? Là, je vais voir dans mon cahier.
1: Mais oui,
4: ça me rappelle. Ce que sinon, je l'oublie.
1: Exact.
4: Quand on lit 30, 40 livres par année, on les oublie.
1: C'est sûr.
4: Puis, bon, voilà. Alors, je les note.
0: C'est une bonne méthode. Cet été, j'anime une émission qui va être diffusée pendant l'été qui s'appelle Tourne la page, qui s'intéresse à la question de la lecture. En fait, rien de moins, là, je me demande, est-ce que la lecture va sauver l'humanité? T'sais, on le sait, la lecture, c'est le meilleur moyen de développer son empathie. Et je me demandais, est-ce que vous, il y a des lectures dans votre vie qui, vous avez l'impression, ont eu un véritable impact sur votre façon de gouverner?
4: Oui, sûrement, mais c'est surtout sur mon engagement. Mm. Et c'est très, très jeune. Puis je crois que c'est Mère Marie du Perpétuel Secours qui nous a amené là, parce qu'on a parlé de Cesbron et ses chiens perdus sans collier. Mm-hmm. C'est l'histoire de jeunes délinquants. On les appelait jeunes délinquants à l'époque, mais adaptés socio-affectifs maintenant, qui, c'est dans le système judiciaire français, évidemment, qui vont être arrêtés et gardés dans des centres de rééducation, etc. Puis un juge qui est très bienveillant et puis qui va tenter d'expliquer aux gens qui prennent soin de ces jeunes-là qu'ils ont besoin de réconfort, ils ont besoin de soutien, ils ont besoin de confiance. Et il est vraiment... tellement intéressant dans ses propos et tout ça. Puis, dans le fond, il y a un petit bonhomme là, qui va se sauver du centre et il se décrit comme un chien perdu sans collier. Puis, il va trouver un chien qui va devenir son ami, finalement, son compagnon de route. Et c'était très, très touchant. Puis, il y avait aussi des intervenants qui étaient très durs avec les enfants puis qui n'étaient pas capables de comprendre ce que vivaient les enfants. Puis un jour, le juge dit, écoute, est-ce que c'est le plus important, c'est la bicyclette qui a été volée ou le petit gars qui l'a volée puis qui a besoin qu'on l'aime? C'est juste ça, ça dit ce qu'on retrouve dans ce bouquin.
0: Oui, puis on dirait
4: ça a influencé ma vie.
0: Ben oui, ça oriente vers le travail social directement.
4: Absolument.
0: On dit merci à Mère Marie du Perpétuel Secours, un nom qu'on aime beaucoup prononcer aujourd'hui.
4: Oui, c'est assez spécial.
0: Vous êtes membre du jury pour le prix Jeannette Bertrand.
4: C'est ça.
0: Qui va être à sa troisième édition cet automne au Salon du Livre de Montréal. Donc, vous lisez beaucoup déjà pour ce mandat-là. Mais sinon, votre coup de cœur récent, Je voulais vivre, Adélaïde de Clermont-Tonnerre.
4: Oui. J'ai trouvé ça un très beau roman.

0: Le sujet, c'est, je vais oublier son nom, c'est une jeune femme qui est dans le groupe des mousquetaires et qui, en fond, c'est le livre d'Alexandre Dumas, oui, hein, auquel on fait référence, mais d'une autre perspective, et Milady.
1: Oui, Milady.
0: Et dans le fond, elle présente son histoire avec les mousquetaires, et elle est considérée comme quelqu'un d'un peu toxique, on ne l'aime pas trop dans le groupe des mousquetaires, mais là, elle explique c'est comment elle s'est défendue comme femme, comment elle a pris sa place. C'est de la fiction, essentiellement, mais c'est passionnant, oui. C'est bien écrit, et puis si on veut avoir des idées sur le féminisme,
1: il y en a quelques-unes
0: là.
1: Alors, Je voulais vivre d'Adélaïde de Clermont-Tonnerre, mais là, c'est à notre tour de vous faire des suggestions. Alors, oui. Mathieu Gosselin, aujourd'hui, en tant que algorithme littéraire, tu veux nous raconter une histoire?
2: Ben, en fait, je ne vais pas vous raconter une histoire, je vais vous raconter l'histoire avec un grand H. C'est peut-être un peu prétentieux, mais je vais vous raconter plusieurs petites histoires avec plusieurs grands H, en fait. Parce que les deux ouvrages que je vais proposer à Pauline Marois ont des liens avec l'histoire. Okay. L'histoire qui a déjà été consignée dans des manuels, mais aussi celle qui reste à écrire. Donc, je sais que vous avez un intérêt pour les romans historiques. Oui. Et je comprends pourquoi, parce que vous avez vous-même fait l'histoire en devenant la première femme première ministre du Québec, sans nommer tous les autres accomplissements comme ministre. Eh bien, je vais pas aller du côté du roman historique, pardon, parce que en bon algorithme littéraire, on aime toujours un peu aller à côté. On va joyeusement bifurquer pour vous faire découvrir d'autres alentours littéraires de l'histoire, mais autres que romanesques. Okay. Alors, ma première suggestion, Notre-Dame de tous les peut-être de Dominique Fortier, publié aux éditions du Passage. C'est un ouvrage brillant, extrêmement touchant, qui situe à la jonction de la poésie, du carnet et de l'essai littéraire. Dominique Fortier tend un fil entre ces différents genres littéraires et elle s'y promène avec l'agilité du funambule. Ce n'est pas une métaphore là, gratuite, le funambule, parce qu'elle y parle littéralement de funambulisme et de ses figures historiques comme Philippe Petit ou Karl Wallendal. S'il y a des fans de funambulisme à la maison, reconnaîtront ces noms. Elle parle aussi de Notre-Dame de Paris et de son incendie, parce que c'est un livre qu'elle écrit lorsqu'elle est à Paris. Elle explore aussi l'histoire des mots, de la langue et de la littérature. C'est un livre de traversée, de voyage, d'absence aussi, parce que elle s'adresse constamment au-dessus à un amoureux qu'on imagine ou on imagine que c'est son amoureux, mais qui n'est pas là. Mm-hmm. Et donc, il y a le vertige de l'absence aussi qui fait écho au vertige des funambules. C'est un livre qui parle de personnages historiques qui bravent le danger avec audace et qui en arrivent aussi par leurs actes à défier Dieu lui-même. Un extrait à ce propos. On peut se demander pourquoi est-ce de préférence entre deux clochers que les acrobates tendent leur fil. Sans doute la distance entre ces deux tours est-elle idéale et l'emplacement devant la grande place bien choisi pour attirer l'attention des badauds et s'offrir à l'admiration des villageois. Cela est vrai sans doute, mais ce n'est pas tout. On peut y voir un défi lancé à Dieu, censé habiter les lieux, de se manifester s'il est bien là. Mais c'est surtout, je crois, une prière aux anges, aux oiseaux, à tout ce qui connaît encore le secret du vol. S'il vous plaît, montrez-moi. C'est une écriture vraiment très délicate. Et avec tous les fils que l'autrice tend entre les anecdotes historiques, les secrets du langage, les vertiges de l'absence, elle en vient construire un édifice solide et sensible tout à la fois. Et on ne peut que sortir impressionné de cette lecture qui nous garde en haleine par son intelligence et par son audace littéraire.
1: Alors, je rappelle le titre qui va être noté par Pauline Marois, c'est Notre-Dame de tous les peut-être, de Dominique Fortier.
2: Oui.
1: Et là, tu nous entraînes dans quel recoin de l'histoire pour ta deuxième suggestion, Mathieu?
2: Peut-être un petit peu plus explosif de l'histoire, de l'histoire qui est toujours en train de s'écrire, en l'histoire des débats qui entourent l'appropriation culturelle. Comme deuxième lecture, je vous suggère, Madame Marois, un livre qui s'appelle Baldwin, Starin et moi, de Melika Abdelmoumen, publié aux Mémoires d'Encrier. Mm-hmm. C'est par le biais de sa propre histoire que l'écrivaine québécoise, mi-saguenéenne, mi-tunisienne, Melika Abdelmoumen, nous parle de son rapport à l'appropriation culturelle, mais aussi à travers l'histoire de la grande amitié entre James Baldwin, un écrivain américain, petit-fils d'esclave, et William Styron, écrivain du sud des États-Unis et petit-fils de maître, celui-ci. Et à l'invitation de Baldwin, Styron va écrire un livre qui met en scène le personnage historique afro-américain Nat Turner, qui est responsable d'une grande rébellion dans les années 1800 aux États-Unis, et il va l'écrire au jeu. Et la sortie du livre en 1967 va provoquer un tollé et va susciter une réponse très bien organisée de la part de 10 auteurs afro-américains. Mais, malgré les réactions très vives à l'époque, il y a plusieurs discussions qui vont être organisées. Et c'est ce qui est frappant dans le livre, c'est que les camps des deux côtés, en 1967, ont vraiment envie d'échanger, de dialoguer, de construire une solution commune parce qu'ils croient que c'est possible. Et la beauté du livre, c'est que Abdel-Moumen puise dans ce scandale historique la matière pour parler du Québec d'aujourd'hui. Elle, elle a passé une partie de sa vie en France, oui. Et quand elle revient au Québec en 2017, voici comment elle parle de son retour au pays. Elle dit « Je suis rentrée, je me suis rendu compte que ma voix était attendue pour parler d'une arabité et d'un exotisme dans lesquels je ne me reconnaissais pas. Ma voix était attendue pour parler d'une identité qui n'est pas la mienne. Une identité sans complexe, sans ses reliefs qui donnent toutes les facettes d'une existence. J'avais l'impression d'être devenue une odalisque dans un harem de théâtre qui devait dire des répliques écrites par des Québécois qui ne savaient pas qu'elle était aussi simplement l'une des leurs. Une des leurs qui s'était sentie rejetée dans le pays qu'elle avait tenté d'adopter et qui revenait brisée, espérant être accueillie parmi ceux qu'elle croyait les siens. » Alors, c'est un livre qui parle d'abord et avant tout de l'absolue nécessité de dialoguer. Et je sais que vous êtes consciente de l'importance du dialogue. Vous l'avez montré par vos différents mandats et tout ça. Et je sais pas à quel point maintenant vous murmurez à l'oreille du chef actuel du Parti québécois, Mme Marois. Mais si c'est le cas, là, je vous en prie, rappelez-lui l'espoir que beaucoup ont encore pour le Québec d'en faire un territoire complètement ouvert de cœur et d'esprit, pas plus divisé, pas plus intolérant, pas un Québec qui pointe l'autre du doigt, un Québec qui se regarde droit dans les yeux avec le goût du dialogue.
0: Je pense qu'il est prêt à entendre ça. Tout à fait. Oui, absolument. Il est très ouvert à cet égard.
2: Il faut tout le temps se rappeler ces choses-là.
0: Oui, c'est ça.
2: On a l'impression que c'est évident, mais tu sais, c'est juste...
1: Ouais, alors voilà, c'est un algorithme littéraire pour Pauline Marois et tous les politiciens qui écoutent.
2: Tous les politiciens qui écoutent. J'ai nommé chef du PQ, mais on pourrait nommer plusieurs chefs de plusieurs partis.
1: On les invite à lire Melika Abdel-Moumen, donc Baldwin, Starin et moi, chez Mémoire d'Encrier. Et j'ajouterais aussi même le plus récent livre de Melika, traité de la petite bonté, en lien avec la question de l'itinérance.
0: Oui.
1: Je pense que ça devrait aussi vous toucher, Pauline Marois. Merci, Mathieu Gosselin.
2: Merci. Grand plaisir.
1: Et j'en profite aussi pour dire que la semaine prochaine, on va dévoiler nos palmarès des meilleurs livres desquels on a parlé cette année. Donc, tous les jours, la semaine prochaine, on va vous faire un top 5 des meilleurs romans étrangers, meilleurs livres de poésie, meilleurs essais, meilleures bandes dessinées, meilleurs romans. Vous devriez trouver de quoi alimenter votre pile de lecture là-dedans. Exceptionnellement, on n'a pas de top 5 cette semaine, mais restez là, parce que dans un instant, on parle à la deuxième personnalité d'Alexandre Courteau.

0: C'est avec Louise Clavis qu'on clôt la programmation musicale d'Alexandre Courteau.
1: J'adore cette chanson-là. C'est une nouveauté de Louise Clavis qui fait partie de Valère et Qualité Motel. On le sait, il fait aussi carrière solo. Donc, courtside, il voit la vie des lignes de côté sur un terrain de basket. Et je rappelle que ce soir, 20h30, c'est Knicks contre les Spurs. C'est la finale de la NBA. Les Spurs ont perdu. Les Knicks ont gagné le premier match. Wembanyama, Émilie, Wembanyama!
0: C'est ça, oui! Tellement Courteau aussi, je rappelle, juste avant le match là, de 17h jusqu'à 20h, peut t'écouter sur Ici Musique du lundi au vendredi.
1: Oui, j'ai appelé la NBA, pas que ce soit en même temps. Oui, là, c'est à 20h30 le match. Donc, l'émission, c'est ça.
0: C'est dire le pouvoir d'Alexandre Courteau.
2: Wow! La salle est pleine.
3: Es-tu confortable sur ton siège, toi?
2: Oui, très confortable.
3: Il y a vraiment beaucoup de musiciens sur scène. C'est-tu un violoncelle, ça?
2: Ben non, c'est une flûte.
3: Oh, j'ai hâte d'entendre l'Orchestre symphonique de Drummondville dirigé par Julien Proulx.
2: Hey, il paraît que le vrai Capucci va être là.
3: Ben, c'est normal. Le spectacle s'appelle La redoutable symphonie d'El Capucci.
2: Oh, les lumières se tamisent.
3: Regarde, le chef arrive.
2: Silence.
0: Quand je parlais de l'autre personnalité d'Alexandre Courteau, c'est celle de El Capucci.
1: Je l'avais pas réentendu, c'est pas mal. C'est bien, ça commence bien. Hein? Oui, le spectacle de la redoutable symphonie d'El Capucci qu'on a fait avec l'Orchestre symphonique de Drummondville est en ligne maintenant sur Radio-Canada Audio, donc on peut entendre ça.
0: On peut aller écouter ça. C'est Alexandre qui fait toutes les voix qu'on vient d'entendre, Pauline Marois. Oui, c'est assez impressionnant.
4: C'est pas mal bon.
0: Le lundi, quand j'ai annoncé que c'est toi qui faisais la programmation musicale, Claudia La Rochelle, tout de suite, s'est mis à parler d'El Capucci. Vous êtes comme devenue séparable.
1: Oui.
0: Ça va faire 10 ans.
1: Exactement, ça va faire 10 ans cette année à Noël là qu'on a commencé à faire ces histoires pour enfants, El Capucci, qu'on a créé le personnage. C'est un personnage qui existait dans ma famille avant, mais juste chez nous. Mais là, maintenant, tout le monde le connaît. Puis là, ben c'est ça. Je suis en train déjà de songer à un anniversaire. Qu'est-ce qu'on va y faire comme fête, puis tout ça. Et aussi, je tiens à le dire quand même. Donc là, il y a un nouvel épisode qu'on a enregistré hier.
0: Oh. Alors, on a un scoop.
1: Exact. C'est un épisode sur la Coupe du Monde.
0: Ah.
1: Et où El Capucci va parce que évidemment bon les enfants adorent jouer au soccer, on sait que c'est la Coupe du Monde qui s'en vient bientôt et donc il y a des enfants qui jouent au soccer à côté de chez lui, ils trouvent ça insupportable, les bruits de cris de joie, c'est intolérable et donc il décide de s'en prendre à cette compétition et je vous dis pas tout ce qui arrive mais il va avoir un drôle d'arbitre pendant un match qui va sortir des cartons de couleur qu'on n'a jamais vu ça va mal virer. Ça va pas bien se passer.
0: Où est-ce que tu vas chercher toutes ces idées-là?
1: Ah, souvent, c'est les enfants.
0: C'est vrai?
1: Souvent, c'est les enfants. D'ailleurs, la plupart des noms d'enfants qui sont nommés dans les histoires sont des vrais enfants que j'ai rencontrés. Puis des fois, les enfants m'en parlent, puis ils me donnent une idée. J'ai fait une histoire sur la pizza une fois. Là, la frizza, c'est une petite fille qui m'avait fait un dessin de pizza. Je suis parti de son dessin, je me suis posé des questions, j'ai inventé ça. Donc,
0: Parce que maintenant, il y a même son adresse courriel. Hein. Les gens peuvent écrire le lcapucci@radiocanada.ca.
1: Effectivement, les enfants. Puis c'est drôle parce que souvent, les enfants m'écrivent juste genre, j'aime tes histoires, point, ou genre, bonjour le Capucci, puis c'est juste ça, le message.
0: Mais tout est là.
1: Mais tout est là.
0: Tout a été nommé.
1: Il y a des messages qui sont plus élaborés, puis je prends tout, tout est bon. Et on répond aux messages. Donc, ça va arriver en ligne mi-juin, un petit peu après. Ouais. Pendant la Coupe du Monde, là, on est en train de, donc, on va fignoler ça, puis
0: nouvelle épisode. Que les parents, on attend les nouveaux épisodes, parce qu'entre-temps, on réécoute souvent les mêmes.
1: Merci.
0: Est-ce que tu t'attendais à ce que ça fasse naître un comédien en toi?
1: Non, mais tout ce qui arrive par rapport à El Capucci, c'est de l'inattendu. Là, j'avais zéro planifié, rien de ça. Moi,
0: mais
1: je pensais...
0: un bon comédien, Alexandre.
1: Ah ben merci. Ben t'es bien.
5: As-tu une proposition de contrat autre à l'extérieur d'El Capucci?
1: Pour l'instant, non.
0: Mais les Odyssées ont fait appel à toi.
1: Ah oui, j'ai fait un truc aux Odyssées. C'est des émissions de France Inter pour les enfants. Et j'ai dû faire récemment la voix de René Angélil.
0: Ah
1: après,
0: oui.
1: Je me suis plongé dans des archives. Là, je commence à regarder Céline. Garde, écoute, c'est pas compliqué. Ménage ta voix. OK, regarde, on a un gros show à Las Vegas, ça s'en vient. Faut pas, regarde, le saucisson enlève la ficelle. Après, t'étouffer avec ça, après, te faire mal à la gorge. Ben, effectivement, je fais ça.
0: Mais justement, parlant de ta gorge et ta voix à toi, parce que faire ces personnages-là...
1: Faut que je vous raconte, je suis allé récemment à l'hôpital pour ça, pour rencontrer...
0: Parce que t'avais mal à la
1: ben, pour rencontrer quelqu'un spécialisé pour m'aider là-dedans. Puis là, je commençais à changer ma voix.
3: Oui, parce que des fois, je parle comme ça pendant une demi-heure.
1: Puis la personne, donc cette orthophoniste, incroyable, très gentil. D'ailleurs, elle me regardait, puis après une demi-heure, elle est comme, oh, j'ai jamais vu quelqu'un

0: comme vous, je suis découragé. Genre, c'est comme...
1: Je ne sais pas comment vous aider, monsieur.
0: Je ne sais pas quoi vous dire. Vous chantez avec des orchestres par-dessus ça, je ne sais pas. Là, j'ai comme...
1: Donc là, tu n'as pas eu l'aide escomptée?
0: Non, je vais la revoir, oui. Elle n'était pas si découragée que ça. Elle me dit qu'il y a quand même quelque chose à faire avec
1: mais
0: moi.
1: Mais donc, tu sens quand même que ça a un impact sur ta voix de jouer ça.
0: Mais regardez, aujourd'hui, je me sens bien.
1: Ouais.
0: Puis, mais j'ai passé quand même 1 heure et demie hier en studio à changer ma voix, puis c'était quand même intense. Puis par-dessus ça, j'ai enregistré une émission régulière aussi.
1: Oui, c'est ça.
0: Fait que des fois, j'arrive, c'est juste à la fin de la journée, je suis un peu fatigué. Fait que c'est pour ça que je suis allé chercher de l'aide pour m'aider à ce que ma voix soit, tu sais, toujours au sommet.
2: Il y a une rumeur qui dit que les chanteurs et les comédiens, il y en a beaucoup qui vont avoir des coachs de death metal.
1: Oui,
2: ça a l'air qu'au niveau de l'ouverture de la gorge puis du palais, c'est comme des gens qui sont experts là-dedans.
0: Voilà, peut-être.
1: Mais voilà, un conseil de.
2: Il y en a à Montréal, paraît-il, des directs en coach.
1: Un conseil directement de la plus belle voix de l'UDA, Mathieu Gosselin, quand même. Merci beaucoup, Alexandre Courteau, pour ta programmation et pour El Capucci. Donc, on va surveiller ce nouvel épisode qui s'en vient bientôt.
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0: On entend la nouvelle chanson de Charlotte Cardin, une artiste que Pauline Marois aime beaucoup. Oui. Et c'est sur cette trame sonore que je remercie l'équipe qui rend cette émission possible. À la technique, Alex Leclerc, les recherchistes Anne-Marie Lachance, Sophie Laforêt, Philippe Lavallée, stagiaire à la recherche Ariane Moreau, la chef recherchiste Julie Longuetin, l'adjoint à la réalisation Mathieu Guertin et Alexis Raison cette semaine en alternance, et la réalisatrice de l'émission est Sylvie Lavoie. C'est là-dessus que se termine notre vendredi. Merci encore Pauline Marois pour votre présence.
1: Ça m'a fait plaisir d'être avec vous.
0: Merci Mathieu, merci Alexandre Courteau. Et nous, on se donne rendez-vous lundi à l'émission, entre autres avec Pierre-Yves Cardinal, également nos liseuses Hélène Mercier et Marie Ekel. Donc, c'est un rendez-vous lundi dès 13h.
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0: Bonjour tout le monde, il est déjà 15h, vendredi 5 juin. Bienvenue à C'est encore mieux l'après-midi pour une dernière émission cette semaine. Je m'appelle toujours Guillaume Dumas, j'ai le plaisir d'être avec Marc-André Boisvin en circulation.
1: Monsieur Dumas, bonjour.
0: Marc-André, vous allez bien?
1: Ça va très bien.
0: C'est vendredi. Hein?
1: Ah, c'est vendredi.
0: En pleine forme?
1: Quand même, oui, la sieste a été bonne.
0: C'est vrai?
1: Oh, OK. Oui.
0: L'œil pétillant, l'œil vif.
1: Ah oui, monsieur.
0: C'est rassurant. Marc-André, toujours un plaisir de vous avoir avec nous. Tania Beaumont, Zare Spectacle.
2: Allô?
0: Bonjour Tania, comment allez-vous?
2: Ça va bien.
0: Moi, je suis content. On va parler de musique de film aujourd'hui.
2: Ben, on va parler de musique, musique.
0: Ah, bon, oui.
2: Ah, le vendredi.
0: Ben, c'est vendredi musique.
2: Ouais, c'est
0: oui.
2: Ça qu'on fait, mais on part de l'idée que Taylor Swift a fait encore couler beaucoup d'encre parce que paraissait qu'il y avait des indices qui disaient qu'aujourd'hui, elle allait sortir une chanson pour le film Histoire de jouets 5.
0: Oui, c'est vrai.
2: Ça s'est passé, donc la chanson est sortie, mais c'est une petite défaite pour parler de musique de film, mais au Québec. Évidemment, on a ramené ça ici. Alors, j'ai ressorti quelques chansons, des petits faits amusants sur des chansons, mais des chansons qui ont été faites pour des films. Donc,
0: écrites spécialement pour la trame sonore du film.
2: Oui, c'est ce que je me donnais là comme...
0: Ben, ça ajoute une petite couche supplémentaire, c'est vrai, mais quand même. Taylor Swift, c'est assez incroyable, la machine marketing autour de cette chanteuse, de cette autrice, compositrice, interprète. Là, je vais utiliser le bon terme pour une simple chanson.
1: Ça participe à votre trame sonore, d'après moi.
0: Ben, mais voyez-vous, le simple fait que possiblement elle sorte une seule chanson, pas un album, là, puis c'était le branle-bas de combat sur les réseaux sociaux. C'est assez fascinant quand même.
2: Ben, elle avait fait
0: tout
2: ça
0: un phénomène.
2: Avec la sortie de son album.
0: C'est vrai.
2: Ben,
0: pour un album,
2: à plus grand déploiement, mais là, on a pris quand même la même, formule marketing.
0: Oui, je pense que
2: c'est
0: une,
2: hein.
0: Un petit copier-coller.
2: Ouais.
0: Et puis elle revient un petit peu à ses racines avec cette nouvelle chanson-là.
2: C'est country.
0: Un petit côté
2: légèrement.
0: Country. Légèrement.
2: Légèrement.
0: Mais je vous dirais.
2: On s'emballe le country, là. Mais
0: pas mal dans l'air du temps. Vous savez, l'espèce de
1: New country.
0: Qui s'est mis un peu partout puis qui tire sur la pop régulièrement
1: pop,
0: aussi.
1: Ouais, c'est ça.
0: Même pas mal pop, alors on est.
2: Ben, parfait pour Woody.
0: Ben, c'est vrai.
2: Qui est un cowboy.
0: Le retour de Woody, le cowboy, vous avez raison. Avec Histoire de jouets 5 qui va être très, très, très populaire, on s'en doute. Et là, vous nous posez la question du jour aujourd'hui. Tania, quelle est-elle?
2: Votre chanson préférée de film? Mais là, on a ouvert.
1: Pas besoin d'être québécois, là.
2: Non.
0: Puis idéalement, ça serait une chanson qui a été composée pour le film, mais on peut quand même y tirer un petit peu, là. Une chanson qu'on retrouve dans un film que vous aimez beaucoup.
2: Ouais.
0: Je vous laisse penser à ça. Je vous reviens dans un instant. Je vais saluer Gabriel Morissette.
3: Bonjour.
0: À la météo. Bonjour, Gabriel.
3: Ça va bien?
0: Ben oui, très bien, vous aussi.
3: Oui, absolument.
0: C'est plus frais aujourd'hui.
3: Oui, ben comparativement à mercredi, à jeudi, on a quand même une dizaine de degrés de moins. Le maximum qu'on va atteindre aujourd'hui, il est quand même de 17. C'est ce qu'on a d'ailleurs actuellement au thermomètre à l'aéroport international Jean Lesage. Vous voyez le ciel aussi, il est drôlement plus couvert. Qu'est-ce qu'on a connu dans les dernières...
0: On a eu des petites gouttes sur la rue Saint-Jean ce midi.
3: Oui, effectivement, ben on a un 30% de probabilité d'averse aujourd'hui. On se trouve actuellement entre deux bandes d'averse, une qui passe plus au niveau de la réserve faunique des Laurentides et l'autre un petit peu plus au sud. Alors, on est vraiment entre les deux. C'est pour ça qu'on a comme des petites gouttelettes ici et là. C'est comme les restants des deux bandes. Le Québec, on est comment? On est entre les deux. Là. On passe, on esquive.
0: Ouais.
3: On esquive ces deux bandes. Voilà.
0: Okay.
3: Mais demain, c'est le noyau de ce système-là qui s'approche de nous et c'est ce qu'on va traverser, ce qui fait qu'on a des averses prévues pour demain avec des risques d'orage. On parle quand même de 15 à 25 millimètres de pluie à accumuler. C'est ce système des Grands Lacs dont je vous parle depuis le début de la semaine. Mais là, je suis allée voir les radars, Guillaume, parce que j'avais besoin de m'encourager un petit peu puis d'avoir un petit peu plus d'optimisme dans ce bulletin météo-là. Et dimanche, ça continue, ces averses-là, mais on le voit très clairement sur les radars qu'à partir de midi, 13h, c'est la fin de ce système-là et on voit un dégagement, on parle d'un anticyclone, d'un vrai système de beau temps, ça se dégage tout d'un coup.
0: Et là, on va chanter, il mouillera plus pantoute.
3: Voilà, exactement. Donc, on va accueillir des belles percées de soleil, on va dire exactement comme ça, il mouillera plus pantoute.
0: Oui.
3: 13h
0: dimanche. 13h, c'est là que ça se passe.
3: Voilà. Puis par la suite, le début de la semaine prochaine sera très, très beau. On parle de soleil pour lundi, mardi, avec des maximums entre 25 et 27 degrés. Par la suite, peut-être un autre système mercredi, mais c'est loin.
0: C'est loin.
3: Guillaume.
0: On en parle
3: ça
0: même pas. C'est trop
3: changé.
0: Loin.
3: Alors, voilà. Pour l'instant, bon, on conserve ces nuages-là, ce 30% de probabilité d'averse ici à Québec. Pour ce soir et cette nuit, même chose. Le minimum sera à 13. Et voilà, demain, 22 au maximum avec De la pluie.
0: De la pluie pour
3: pas
0: un
3: mal de
0: gros
3: pluie.
0: Samedi de pluie. Voilà, merci voilà. Beaucoup Gabrielle. Alexandra Duval, bonjour.
2: La compagnie des parapluies qui fait banqueroute.
0: Absolument. Hein? Il y a de ces classiques qui sont indémodables.
2: J'ai pas osé le chanter.
0: Mais vous avez eu envie, hein? Ah, je vous ai vu, j'ai pensé quelque chose. Comment allez-vous, Alexandra?
2: Ça va bien.
0: En pleine forme, vous aussi?
2: Oui.
0: Avez-vous réfléchi, vous, à la question du jour autour de la table?
3: Absolument.
0: Ouais? Okay, bon.
2: Je suis pas capable de faire un choix comme d'habitude.
0: Vous allez pas me faire ça encore.
2: Il y en a trop.
0: Okay.
2: Mais la bande sonore que j'ai le plus écoutée dans ma vie, la trame sonore du film Pulp Fiction. Je pense que c'est la trame sonore que j'ai le plus écoutée. Pour la diversité musicale.
0: Il y en a de tout. Hein?
1: Là, c'est des chansons écrites.
2: Mais oui, je sais.
0: Là,
2: il y en a pas d'écrites.
4: La question du jour est plus large. On est ouvert.
0: On est inclusif.
2: J'aime beaucoup Shallow.
0: Ah, ben ça, c'est un bon exemple de pièce écrite pour un film. Bon.
1: Bravo.
2: Voyez, et tout l'œuvre de John Williams.
0: Puis qui revient encore au cinéma cet été avec le nouveau film de Spielberg, avec la trame sonore de John Williams. Ça va être quelque chose, mais pour Shallow, je suis d'accord avec vous. C'est une bonne chanson, un film, oui. Bon,
2: c'est puissant, c'est fort, c'est plus récent aussi. Il y en a d'autres,
0: c'est
2: plein d'autres.
0: C'est sûr que, bon, le gars qui chante, il est pas beau, il est pas bon, mais ça...
1: Non,
0: c'est elle qui chante non plus. OK, est-ce qu'on est un petit peu jaloux de Bradley Cooper?
2: Oui.
0: Je vous confirme que oui.
4: OK,
0: complètement jaloux. C'est épouvantable. Il est charmant, le mot
2: d'Adine. Il est tout pour lui.
0: Ben, puis en plus, l'avez-vous déjà entendu parler français?
2: Oui.
0: Oh là là.
1: Très bon, hein.
0: Il est excellent en français.
2: On pourrait l'inviter à l'émission.
0: Et vous savez quoi, s'il passe dans le coin, le bouquet, là, je vous en prie.
2: Mais c'est moi qui anime cette journée-là.
0: Ah, oui, c'est ça. Vous savez quoi, puis si je suis à l'horaire, ben, je prendrai congé.
2: Okay? Ah oui, bon,
0: honnêtement, pour vous, c'est sûr que je fais ça. Ben, quand même. Hein, je suis un bon garçon.
2: Bon, mais on va mettre les recherchistes là-dessus.
0: Ouais, mais là, il passe pas souvent à Québec, je pense.
2: Ouais, on sait jamais.
1: On va se croiser à se faire aller de téléphone tant que ça en ce moment.
0: On dirait qu'il écoute même pas.
2: C'est Mathieu, Julien. Je veux Bradley Cooper en entrevue.
0: Alors, c'est lancé. Marc-André, vous, chanson à titre de film?
1: Moi, ben, si on y va dans la trame sonore, il y en a quelques-unes que j'ai aimées aussi. Single de Cameron Crowe.
0: Oh oui,
1: la trame sonore grunge avec du Pearl Jam, Alice in Chains, Sun Garden. C'est assez
0: incroyable.
1: Moi, il
0: y avait la pièce State of Love and Trust.
1: State of Love and Trust de Pearl Jam. Mais c'est pas des pièces qui ont été écrites.
0: Non, c'est vrai.
1: Nécessairement pour cette trame sonore-là, mais il y avait aussi la trame sonore de Judgment Night, un film, je sais pas si vous vous souvenez.
0: Avec Ice-T, ça?
1: Emilio Estevez, mais la trame sonore, c'est des groupes rock et des groupes rap mélangés.
0: C'est vrai.
1: Donc, il y a Pearl Jam avec, je pense que c'est Cypress Hill.
0: Oui, il y a Public Enemy.
1: Fake No More, qui sont avec... donc, il y a un paquet de bonnes chansons là-dessus. Et puis, moi, je me souviens d'une bonne chanson écrite pour une trame sonore. Je suis pas un fan de Bon Jovi, mais John Bon Jovi,
0: Blaze of Glory. Ah, oui.
1: J'ai adoré cette pièce-là. C'était vraiment très bon. C'était pour Young Guns 2, 1990. C'était excellent comme pièce. Et puis, le film était pas mauvais non plus. Donc, Blaze of Glory, c'était mon choix.
0: Ah, c'est un bon choix. Ouais, j'aime ça. Vous, Tania, qui posez la question.
4: J'ai beaucoup aimé la trame sonore des Aimants.
0: Ah oui.
4: Avec, entre autres, Tu m'aimes ou tu mens, Carl Bastien.
0: Oui.
4: Mais sinon, je vais y aller un peu à cheval entre les deux. Une chanson qui existait déjà, mais qui a été remaniée pour le film. Roxane, mais dans Moulin Rouge. Avec Owen McGregor qui marche sous la pluie.
0: Mais il y a aussi la version de Your Song d'Elton John. Il y a quelque chose dans ce film-là de Baz Luhrmann.
4: Oui, mais Roxane, là, c'est déchirant.
0: Ouais. Un autre, ça n'a pas de talent, Ewan McGregor.
1: C'est
0: Obi-Wan.
1: Soyez gentils.
0: C'est Obi-Wan Kenobi. Vous avez raison. Gabrielle.
3: Je suis déchirée entre deux de mon côté. Quand on a posé la question hors d'onde, d'entrée de jeu, j'ai pensé à La La Land, l'ensemble des chansons de La La Land, les mélodies de Justin Hurwitz, qui sont absolument fantastiques. Et s'il y en a une à choisir, c'est Someone in the Crowd, qui me hante. On dirait que cette chanson-là m'habite plein de moments de ma vie. Puis après ça, j'ai poussé la réflexion, je me suis dit, la trame sonore du Fabuleux Destin d'Amélie Poulain,
0: c'est
3: absolument magnifique.
0: Les chansons sont formidables, c'est vrai.
3: Alors voilà, c'est mes deux choix pour répondre à votre question.
0: Moi, je réponds rapidement.
4: En plus, Thomas Fersen qui va être à Québec la semaine prochaine.
0: C'est vrai, vous avez raison. Moi, rapidement... Gangsta's Paradise de Coolio. Dangerous Minds avec Michelle Pfeiffer.
4: J'avais acheté la cassette de cette trame sonore-là, mais uniquement pour la chanson.
0: C'est ça.
4: Parce qu'on faisait ça à l'époque.
0: Je vous dirais, c'est pas mal.
4: Ce que tout le monde faisait.
1: On
4: ne
1: pouvait pas y aller à la pièce
0: Puis là, quand vous preniez votre vieux stylo Bic pour serrer un petit peu la cassette. Là, comme ça, le ruban était bien tendu.
3: Ah oui, je m'en souviens.
0: Essayez pas.
2: Vous.
0: Ça, c'est un rôle d'imposteur que vous avez aujourd'hui, Gabriel. Et mon autre choix, ben, c'est encore un film américain. C'est la pièce de Bruce Springsteen, Streets of Philadelphia.
2: Ah, ben
0: du
2: oui.
0: Film Philadelphia avec Tom Hanks.
1: Quelque chose aussi.
0: Qui est une magnifique chanson aussi. Mais il y en a plein, puis là, j'en vois qui rentrent par texto. Alors, on va y revenir un peu plus tard dans l'émission. Écrivez-nous.
1: Ça, le Philadelphia, le film, c'était assez incroyable.
0: Mais quel film coup de poing. Mmh. Ah, c'était vraiment un excellent film aussi. Alors, je trouvais que c'était une belle paire aussi, la pièce titre et le film. Alors, écrivez-nous au 88-670-9071 dans la bulle de conversation, aussi sur la page Facebook de l'émission. On va y revenir un peu plus tard, puis toujours en musique. Je vous annonce un invité aujourd'hui en fin d'émission, Corias, qui sera avec nous pour nous présenter son tout dernier album sorti la semaine dernière, 7 ans de malheur, titre temporaire. C'est le titre permanent de cet album-là. Oui. On va en parler avec Corias du titre, de la démarche et des pièces et de ce message, du concept qui habite l'album à 17h45. Il y aura aussi le vin tout à l'heure avec Karine Duplessis-Piché autour de 17h15. Alors, un grand merci d'être avec nous encore une fois. Merci de votre confiance et de votre fidélité. Alexandra, maintenant aux actualités. Il y a la Ville de Québec qui reçoit la désignation Région de biosphère par l'UNESCO.
2: Ça vient tout juste de sortir. C'est une prestigieuse distinction, une désignation qui souligne l'engagement de l'ensemble des partenaires pour faire de la biodiversité un atout central du développement de la région. Il s'agit d'une première en Amérique du Nord parce que la ville mentionne dans un communiqué là, que c'est inédit qu'un territoire de plus de 600 000 résidents, résidentes obtienne cette désignation. Et elle s'ajoute cette désignation aux deux autres de l'UNESCO, c'est-à-dire celle de site de patrimoine mondial pour l'arrondissement historique du Vieux-Québec et l'autre, c'est ville créative de littérature. On aura des réactions à vous présenter un petit peu plus tard. Le gouvernement en fréchette a déposé un projet de loi

0: rencontré les parents du jeune. La députée Maïté Blanchette-Vézina a précisé qu'elle souhaite avant tout débattre du projet de loi.
1: Des parents, ils m'ont touchée, là, c'est certain. Puis je l'ai dit, je l'ai répété, l'intention n'a jamais été de ne pas encadrer les boissons énergisantes. D'ailleurs, on a voté à deux reprises sur une motion qui mentionnait. Je pense qu'il faut faire un débat. Et ce qu'on a réitéré tous ensemble, c'est de dire comment on peut trouver une voie de passage où ce projet de loi-là peut être adopté rapidement d'ici la fin de la session. Et nous, on est prêts à avancer même avec une prolongation de session, mais sans museler les parlementaires.
0: Donc, on sent un peu d'ouverture de la part de la députée Maïté Vézina, Blanchette Vézina, pardon. Médecins en pleurs, détresse psychologique et charge de travail alourdie. Les témoignages sont nombreux là, de la part de médecins épuisés par l'implantation du dossier de santé numérique. Beaucoup constatent là, que la plateforme rend les consultations auprès des patients plus complexes, ce qui ralentit le travail du médecin. La docteure Laïla Laroussi, qui a été formée d'avance là, au DSN pour accompagner des équipes du CIUS du nord de l'île de Montréal, estime que plus d'organisations auraient été salutaires.
2: Mon expérience personnelle, c'est que ça pourrait être plus user-friendly et que ça pourrait être amélioré. Surtout la première semaine a été quand même très demandante pour nous en tant que super utilisateurs, où on était partout à devoir aider tout le monde. Puis je pense que si c'était à refaire, je me serais pris probablement une semaine off à ce moment-là, où j'aurais été juste sur place pour aider plutôt que d'avoir aussi mes patients à gérer.
0: La PDG de Santé Québec, Geneviève Biron, n'a pas pu confirmer si le DSN sera déployé dans le reste de la province après le projet pilote. Dans le secteur de l'énergie, maintenant, les réservoirs d'Hydro-Québec sont à des niveaux très bas, au point tel que la société d'État enregistre son plus faible stock d'énergie en plus de 20 ans. Le manque de pluie dans le nord et la demande en électricité là sont en cause. Hydro-Québec a vendu une quantité record d'électricité cet hiver. La société d'État ne peut toutefois réduire ses exportations autant qu'elle le souhaite là, en raison de certains engagements. Pascal Paradis, député du Parti québécois.
3: Alors, résumons. Les réservoirs sont vides. On a donné nos blocs d'électricité à tout vent. Hydro dit, je vais importer de l'électricité des États-Unis pour vendre de l'électricité aux États-Unis à fort prix. Comment a-t-on pu arriver à un résultat aussi absurde?
0: Hydro-Québec a enregistré 200 millions de dollars de moins dans ses bénéfices au premier trimestre. Environ 12 millions de Canadiens et Canadiennes devraient recevoir dans leur compte bancaire l'allocation canadienne pour l'épicerie et les besoins essentiels annoncé en janvier par le gouvernement Carney. Ce versement supplémentaire de ce qu'on appelait auparavant le crédit pour la TPS vise à réduire la hausse du coût de la vie. Cette aide financière est calculée automatiquement d'après la Déclaration fédérale de revenus. Le premier ministre Mark Carney a visité une épicerie à Toronto ce matin pour souligner cette nouvelle mesure.
4: Et on va augmenter le montant pour cette allocation de 25% à partir de maintenant. Et c'est vachement important pour 12 millions de Canadiens.
0: Le montant varie selon la taille du ménage. Un adulte sans enfant peut recevoir jusqu'à 267 $, alors que le montant est de 533 $ pour un couple avec deux enfants. En terminant, la NASA a demandé aux 5 astronautes de la Station spatiale internationale de retourner à bord après qu'ils se soient mis à l'abri. L'agence américaine leur avait ordonné de se préparer à une éventuelle évacuation en raison d'une fuite d'air. La NASA et l'agence spatiale russe débattent depuis des mois des causes et des solutions potentielles aux petites fuites d'air à bord de ce module de service russe. Il s'agit d'une structure clé de la Station spatiale internationale. Le directeur du Planétarium de Montréal, Olivier Hernandez, rappelle que le problème était connu depuis un certain moment.
5: Ce qu'il faut bien comprendre, c'est que cette fuite d'air, elle existe depuis à peu près 7 ans. Alors, c'est pas rien. Hein. Et depuis 7 ans, en fait, elle s'aggrave et jusque tout récemment encore, on perdait environ un demi kilo d'air par jour, là, 500 grammes d'air par jour. Mais depuis le 1er juin, donc très récemment, le demi kilo est passé à 1 kilo par jour.
0: Aucun astronaute n'a jamais eu à être évacué. La Station spatiale internationale en 27 ans d'opération.
6: On n'est pas des ingénieurs, mais l'idée d'une fuite d'air, même si ça fait 7 ans, j'aime pas beaucoup ça. Dans la Station spatiale, il y a quelque chose qui me déplaît.
0: Je serais pas à l'aise.
6: Moi non plus.
0: On
6: voilà.
0: va le dire demain.
6: On écoute les consignes dans ce temps-là. Ça, c'est sûr et certain. Merci beaucoup, Alexandra. À tout à l'heure. Marc-André, maintenant,

0: circulation. On commence avec une sortie de route.
1: Sur la 20, direction est, effectivement, on a eu une sortie de route au cours des dernières minutes. La voie de droite est bloquée là présentement au kilomètre 303, donc un peu avant la route Lagueux. L'approche de la route Lagueux, d'ailleurs, est bien au ralenti là présentement. Il y a les services d'urgence qui sont sur place sur un kilomètre ou deux, là, on a déjà une bonne congestion dans ce secteur-là. On a des ralentissements aussi, toujours sur la 20 est, mais à l'approche de la rivière et de chemin, depuis l'avenue Taniata. Direction ouest sur la 20, toujours, c'est assez lourd, merci. Là, on a un bon bouchon de circulation qui débute à la hauteur de la route du président Kennedy déjà à cette heure-ci. Alors, jusqu'à l'avenue Taniata, là aussi, c'est compliqué. Pour l'approche des ponts à partir d'Henri IV, c'est complètement bloqué à la hauteur de Charest. On a des ralentissements hauteur 4 Bourgeois sur Duplessis Sud. Charest-Est aussi, on a un peu d'attente présentement pour l'approche Robert Bourassa, mais aussi avant Saint-Sacrement.
0: Merci Marc-André. Maintenant, on va parler du dossier santé numérique qui retient l'attention depuis quelques jours maintenant. Et là, Radio-Canada nous apprenait ce matin que malgré un lancement en force il y a quelques semaines, l'implantation du DSN, le fameux dossier santé numérique, ne passe pas aussi bien que prévu. Il y a notamment près de 300 médecins et professionnels qui ont participé à une rencontre virtuelle un peu plus tôt cette semaine avec la direction du CIUS du nord de l'île de Montréal. Et les échos de la rencontre ne sont pas rassurants. On nous parle aujourd'hui d'une rencontre qui a bien failli tourner au vinaigre. Alors, qu'est-ce qui ne fonctionne pas avec le déploiement du DSN? Qu'est-ce qui fait qu'on en arrive avec des médecins qui se disent épuisés aujourd'hui? On va en parler avec mon prochain invité. Il s'agit du docteur Grégoire Bernèche. Il est radiologue et président de l'Association des radiologistes du Québec. Il est avec nous au bout du fil. Docteur Bernèche, bonjour.
2: Bonjour, M. Dumas.
0: Merci beaucoup d'être avec nous pour nous aider à comprendre un peu, évidemment, l'implantation de ce fameux DSN dont on parle tant dans l'actualité. D'abord, de votre côté, du côté de l'Association des radiologistes, quel bilan vous tracez jusqu'ici des premières semaines du DSN?
2: Ben, je dirais, moi, comme radiologiste, on était assez optimiste avant que le projet démarre. Puis même au début du projet, une des raisons sous-jacentes à ça, c'est que comme radiologiste, on n'est pas à notre première transformation numérique. Comme vous savez, il y a une vingtaine d'années, les radiographies, les mammographies, toutes les modalités étaient lues sur des acétates. On a numérisé tout ça. Et pour le plus grand bien de tout le monde, radiologiste et patient, bien sûr. Par contre, force est de constater là, que dans les premières semaines, oui, c'était un petit peu avec des accrochages, des bugs, et c'était vraisemblablement surmontable, bien en lien avec la courbe d'apprentissage. Mais là, ce qu'on constate, c'est qu'il y a des problèmes majeurs qui sont plus structurants, qui persistent, puis qui s'expliquent pas du tout, à mon avis, à ce stade-ci, par une absence de formation ou une courbe d'apprentissage qui est trop lente. Donc, je peux vous donner quelques exemples. Il y en a qui me font sourire, même s'ils sont pas drôles, puis il y en a qui me font pas sourire puis qui sont pas drôles non plus. Dans la catégorie qui me font sourire, mais qui sont quand même sérieux, il y a plusieurs pop-up, vous savez, les fameuses petites bulles conversationnelles qui arrivent dans Epic, qui retardent tout le monde, mais des fois, ce sont des bulles problématiques. Par exemple, c'est un système qui se veut numériser, mais qui nous demande, quand on finit un rapport en radiologie, voulez-vous envoyer le rapport à telle ou telle imprimante? On n'a pas le choix de cliquer sur quelque chose, puis ça fait en sorte que pour une erreur de programmation, genre, on a un rapport de radiologie dans le coin du nord de l'île de Montréal qui s'est ramassé dans un Canadian Tire. Canadian Tire nous a rappelé le médecin en question, a dit c'est quoi cette affaire-là, mais combien de rapports se sont égarés avec des gens moins diligents qui ont reçu des rapports à l'emporte-pièce comme ça. Donc, il y a des problèmes qui sont un peu, comment dire, plus banals, mais en même temps qui soulignent que il n'y a aucune formation qui peut nous préparer à des problèmes comme ceux-là. Puis il y en a d'un petit peu plus majeurs aussi, si je peux me permettre d'en parler rapidement. Il y a plusieurs actes qu'on a délégués comme médecins et que les infirmières ont délégués aussi peut-être à des commis ou à des agentes administratives avec les années. Mais les actes, par exemple, des ordres verbaux de prescription, les prescriptions automatiques qui sont revenues dans la cour des médecins ou des infirmières, dépendamment de ces choses-là. Puis ça fait en sorte que beaucoup de médecins doivent prendre beaucoup de temps pour faire des tâches cléricales qui auraient dû être automatisées et qui n'étaient même pas dans leur cours là, juste avant le déploiement. Et qui maintenant, on a vraiment eu un recul quant à l'efficience du système puis la délégation des tâches. Donc, c'est beaucoup, beaucoup de problèmes qui s'accumulent. Puis encore une fois, j'insiste, c'est normal qu'il y ait des accrochages au début, mais là, c'est rendu vraiment un problème du côté de Santé Québec, du côté de Epic, qui est le fournisseur du dossier santé numérique. Puis je pense que, en bon français, c'est un wake-up call là, que je veux faire aujourd'hui. C'est le temps que Santé Québec se ressaisisse puis qu'il redonne les ressources qu'on avait au début.
0: Docteur Bernèche, donc, qu'est-ce qu'on doit faire? On doit revenir en arrière, selon vous, revenir un peu à la bonne vieille méthode, c'est-à-dire et revoir un peu l'implantation complète du DSN?
2: J'irai pas jusque-là. Okay. Parce que vraiment, je pense que de retourner en arrière, on créerait beaucoup plus de problèmes puis d'essayer d'arrimer un ancien système avec un nouveau qu'on mettrait sur les rails. Moi, j'ai travaillé avec Epic pendant plusieurs années quand j'étais en Ontario. J'avais même vécu la transition Epic en 2019 là-bas. Et tu sais, je m'en souvenais même pas de la transition dans le sens où ça s'est passé relativement sans heurts. C'était une courbe en J, hein? C'est-à-dire qu'il y a eu une perte de productivité pendant les premiers mois puis un regain par la suite. Mais je n'ai pas souvenir qu'on ait eu des problèmes aussi

0: drastiques que ceux que je vous décris en ce moment, que ce soit du Canadian Tire qui est un petit peu cocasse à la limite, mais jusqu'au problème de délégation des tâches. Et donc, ce que je pense qu'il faut vraiment, là, c'est qu'il faut comprendre, dans les premiers jours, il y avait de l'effervescence, il y avait de l'entraide. Mais là, les employés de Epic qui venaient des États-Unis pour beaucoup, qui étaient sur le plancher, ont quitté. Le service à la clientèle est déficient, puis les billets informatiques suite à des bugs qui étaient répondus rapidement par les gens de Santé Québec, bon, on retrouve qu'il y a peut-être pas un relâchement, mais un peu moins de ressources affectées, ce qui fait que là, il y a du sable dans l'engrenage qu'il n'y avait pas au début quand le projet était pris probablement plus au sérieux. Donc, moi, je pense que c'est pas une question de revenir en arrière. Je pense pas du tout que c'est là où on en est. C'est pas assez grave pour ça. Mais il va falloir qu'on se ressaisisse et qu'on remette les ressources qu'il y avait au début. Peut-être une fois que c'est dit, je tiens quand même à dire, c'est très hétérogène l'appréciation du logiciel. Moi, c'est un logiciel que j'ai utilisé, que j'ai apprécié après quelques mois. Et il y a des gens que dès aujourd'hui, ça fonctionne mieux aujourd'hui que leur façon de travailler avec le papier il y a quelques semaines. Donc, on peut pas jeter le bébé avec l'eau du bain. Il y a plusieurs nuances. Il y a autant d'opinions sur le DSN qu'il y a de médecins qui travaillent dans ces centres hospitaliers-là. Mais il y a des choses plus sérieuses, plus structurantes pour lesquelles il faut se ressaisir.
1: Et c'est intéressant ce que vous soulevez, puis vous l'avez dit tout à l'heure, vous étiez en Ontario en 2019 lorsqu'il y a eu le passage d'une certaine numérisation aussi du réseau informatique. Je ne sais pas à quel point le système de santé en Ontario est peut-être plus avancé que le Québec en cette matière-là, mais qu'est-ce qu'on aurait dû retenir de ce qui s'est passé en Ontario pour avoir une implantation qui fonctionne ici au Québec?
0: Je me pose la question à tous les jours, monsieur Dumas. Je sais pas. Il n'y a pas tant de différence. Je veux dire, j'ai travaillé des deux côtés, puis à un moment donné, je ne suis pas de ceux qui prétendent que le système québécois est tellement moins bon que tous les autres au Canada. C'est relativement similaire. Donc, j'ai réfléchi à tous les jours à votre question, en recueillant les doléances de mes collègues radiologistes, entre autres, sur le système actuel de DSM. Je sais pas qu'est-ce qui accroche. On peut certainement évoquer une mauvaise planification par rapport au système qu'on a en place au Québec. Il y a probablement eu pas assez d'enseignement, d'apprentissage et de tests qui ont été faits sur le système pour s'assurer qu'il fonctionnait. Encore une fois, il fonctionne dans plein de domaines. Là, il y a des gens à l'urgence qui me disent déjà qu'ils sont légèrement plus efficaces aujourd'hui qu'avant le nouveau système en seulement un mois. Fait que je veux vraiment être nuancé dans mon propos. Mais néanmoins, je me pose la question à tous les jours, qu'est-ce qui cause cette exception ou comment dire, qu'est-ce qui cause cette société distincte québécoise-là, encore une fois, au niveau informatique? Je n'ai pas une bonne réponse à vous donner aujourd'hui. Ça m'inquiète beaucoup. Néanmoins, je pense que ce sont tous des problèmes qui sont surmontables parce que ça a été surmonté ailleurs et je ne vois pas pourquoi on pourrait pas y parvenir ici si on y met plus d'efforts.
1: Docteur Bernèche, il y a des réactions intéressantes aujourd'hui. Là, j'ai un article du Devoir sous les yeux, puis on raconte essentiellement bon ce qui s'est passé dans les dernières semaines parmi les conséquences. Bon, vous évoquez évidemment le rapport qui s'est rendu dans un Canadian Tire. Ça, c'est une chose, mais on parle aussi de demandes de traitements qui se perdent dans le système. On a dû retarder des traitements de chimiothérapie. Puis selon le Journal de Québec, il y aurait même eu des erreurs de programmation de médicaments qui ont provoqué des surdoses à l'insuline et à l'héparine. Bon, des surdoses qui sont pas mortelles, mais qui sont quand même évidemment des erreurs qui sont très importantes. Malgré tout, la ministre dit qu'elle garde le cap et qu'elle plaide que ces difficultés-là sont normales dans le contexte. Comment vous interprétez les propos de la ministre aujourd'hui?
0: Mais je pense pas que normal soit le bon mot. Je pense que surmontable serait peut-être plus le bon mot si je prends le côté optimiste de la chose. Faut définitivement pas normaliser ce qui vient de se produire. Vous en parlez des médicaments, c'est un des plus gros fléaux, justement, la represcription de médicaments. Ça prête fin à énormément d'erreurs de prescription. Si je peux en dire une qui est plus sur notre territoire en radiologie. Écoutez, quand un patient a congé de l'hôpital, mais qu'on lui avait prévu un scan en externe, donc à son congé de l'hôpital, tu passes, mettons, une résonance magnétique ou un scan dans la semaine suivante, vu que le patient a eu son congé, la prescription est annulée. J'ai vu des cas passés là, qui ont été dans ma boîte courriel parce qu'ils sont hautement problématiques. Là. Puis c'est mon rôle de porter attention à ça. Et puis vraiment des patients pour qui il y avait une recherche d'un cancer ou de métastase, le scan a été complètement annulé juste à cause d'une erreur de programmation que quand on a un congé, ben les examens du patient sont annulés avec le départ du patient comme si l'examen n'était plus pertinent. Donc vraiment, de dire que c'est normal, j'ai pas lu l'article, fait que je vais pas mal citer là, la ministre, mais il n'y a pas de normalité là-dedans. C'est très sérieux. C'est juste que ce sont des problèmes qui m'apparaissent avoir une solution. La preuve étant que de l'autre côté de la rivière des Outaouais, on a été capable de faire ça quand même assez facilement de résoudre ces problèmes-là. Donc, autant je trouve ça très particulier ce qui se passe au Québec en ce moment depuis un mois, autant j'ai espoir que si on se donne, si on souhaite un petit peu puis qu'on remet la même effervescence puis énergie qu'on avait il y a un mois lors de l'implantation, je pense qu'on va pouvoir y survenir, là.
1: D'ailleurs, bon, on le disait, il y a deux projets pilotes actuellement, le CIUS du nord de l'île de Montréal, également le CIUS Mauricie, Centre du Québec. Mais on a appris récemment aussi que Québec a évoqué la possibilité de ne pas implanter partout la plateforme EPIC. Alors, on comprend que c'est un projet pilote et c'est le cas de le dire. Alors, qu'est-ce que vous souhaitez maintenant pour ces deux CIUS-là et peut-être aussi plus largement pour le réseau de la santé? Est-ce que on lève le pied? Est-ce qu'on réfléchit à implanter la plateforme EPIC un peu partout? Vous en êtes où exactement dans la réflexion?
0: Moi, je souhaite que ça marche.
1: Okay.
0: Moi, je souhaite que ça marche à Sacré-Cœur, dans le nord de l'île. Je souhaite que ça marche en Mauricie, puis je souhaite que ça marche assez, puis que les coûts soient assez raisonnables, parce que ça, c'est une inconnue, pour qu'on se dise, ben faisons-la à l'échelle du Québec. C'est pas vrai qu'on va se plaindre depuis 30 ans qu'on est encore sur le fax dans le système de santé, mais qu'on va également se plaindre qu'on numérise nos systèmes informatiques. Faut choisir son poison, comme on dit. Moi, je choisis vraiment encourager notre propre équipe. Notre équipe est dans le système de santé. 50% de nos impôts vont là-dedans. Il faut améliorer son efficacité. Il faut définitivement que le dossier santé numérique fonctionne. Est-ce que ça doit être la même solution mur à mur? Je l'ignore, mais à un moment donné, si on finit par débloquer les problèmes qu'on a actuellement avec le programme actuel qui est en train d'être développé, c'est plus facile pour les prochains centres. Je pense que ce serait probablement la solution qui serait la moins douloureuse pour les prochains centres qui ne seront pas les cobayes. Moi, je souhaite vraiment que ça marche. C'est pas vrai qu'on va rester au fax là, jusqu'en 2050. Je ne peux pas croire. Donc, à un moment donné, il fallait tirer le plaster. On le tire de façon plus douloureuse qu'on pensait. Je pense qu'il faut se ressaisir, mais honnêtement, il va falloir qu'on encourage notre équipe. On ne souhaite pas qu'on compte dans notre propre but. Là, il va falloir que tout le monde se mette ensemble pour se dire, Colin, on est capable d'avoir un système informatique qui fonctionne.
1: Et qu'on s'écoute et qu'on prenne les bonnes décisions aussi, le cas échéant, là.
0: Absolument. Puis si la bonne décision, c'est de revenir au bon vieux papier parce que ça n'a pas fait ses preuves, ben écoutez, c'est correct, mais il est vraiment trop tôt pour déclarer forfait, ça, j'en suis convaincu. Est-ce qu'il va falloir que ce soit étendu à l'ensemble du Québec ou prendre une autre solution? Ben c'est sûr que ce serait mieux que tout le Québec roule sur la même solution, là, on va se le dire, parce que c'est justement un des problèmes qu'on voulait résoudre. Mais si le modèle d'affaires d'utiliser un seul DSN est trop coûteux ou ne vient pas livrer la marchandise, ben il va falloir qu'on se pose des questions douloureuses. Puis c'est pour ça que je suis surpris que Epic ne mette pas plus d'efforts dans les deux vitrines actuelles. Colin, le déploiement du projet dans les 20 autres 6 qui ne l'ont pas actuellement dépend du succès de ces deux vitrines-là. Donc, je pense que c'est vraiment le temps qu'ils mettent les bouchées doubles pour résoudre des problèmes qui sont non plus en lien avec la capacité des médecins de tolérer le nouveau système ou de tolérer le changement, mais vraiment en lien avec la structure qui n'est pas adaptée à notre modèle de soins actuellement.
1: Docteur Grégoire Bernèche, vous êtes radiologue et président de l'Association des radiologistes du Québec. Bien, ça a été pas mal intéressant de vous entendre aujourd'hui. Merci beaucoup d'avoir pris le temps de nous parler à l'émission.
0: Ça m'a fait plaisir. Bonne journée.
1: Passe une belle fin de journée. 15h30, Marc-André en circulation, comment ça se passe?
2: Mais c'est de plus en plus chargé. C'est vendredi, alors on a des problèmes un peu partout déjà à cette heure-ci. Pour Félix Leclerc, direction Est, depuis le boulevard de l'Ornière, on a quand même un bon bouchon de circulation là, jusqu'à l'autoroute Laurentienne. L'approche du frein Montmorency aussi est un petit peu plus difficile à partir du boulevard des Chutes. Là, on a une bonne attente dans le secteur. C'est un secteur où il y a évidemment des travaux et des voies en moins, là, alors ça peut être un petit peu plus compliqué pour cette raison-là. On a évidemment des ralentissements aussi sur Robert Bourassa, direction Nord, pour l'accès Félix Leclerc Est. Il y a congestion depuis le boulevard Hamel, côté ouest de Félix Leclerc. On est arrêté à la hauteur d'Henri Bourassa présentement. Alors, jusqu'à Pierre-Bertrand, on est par choc contre par choc et évidemment, il y a de l'attente à partir de Laurentienne Nord et Sud pour les accès Félix Leclerc Ouest.
1: Merci beaucoup Marc-André. 15h presque 31 minutes avec Alexandra aux actualités. Il y a le gouvernement du Québec qui confirme que l'aide fédérale de 200 millions de dollars prévue pour le futur garage Newton du RTC, eh bien, sera transféré à la STM à Montréal.
3: Ouais, et l'argent va plutôt servir finalement à financer le prolongement de la ligne bleue, de métro. Rappelons que le chantier du garage Newton est à l'arrêt, là, forcé depuis le printemps 2025, afin de permettre au gouvernement de réévaluer la pertinence du projet. Le RTC déplore la décision et exige qu'on lui rembourse plus de 90 millions de dollars engloutis dans cette aventure. Voici la réaction du député libéral Moncef Terrachi.
4: Ce projet, c'était une demande du gouvernement caquiste et les gens du RTC ont commencé les travaux, mais le gouvernement, encore une fois, fidèle à son image brouillonne, ils ont reculé. Mais les gens de la capitale nationale, ils ont payé ce terrain, ils ont payé ce projet. Mais ce projet, maintenant, il est à l'arrêt. La coalition Avenir Québec improvisée sous Legault et maintenant la CAQ continue à improviser sous Fréchette.
3: Le taux de chômage a augmenté d'un demi-point de pourcentage le mois dernier dans la grande région de Québec. Il est passé de 3,3% en avril à 3,8% en mai. Par contre, autant à l'échelle du Québec que pour tout le pays, le taux de chômage était en baisse. Il est maintenant de 5,6% au Québec et de 6,6% au Canada. Le taux de chômage des jeunes de 15 à 24 ans a aussi diminué, mais il demeure quand même élevé à 13,4%. Un an et demi après le premier coup de pelletée, la nation Wendat a inauguré le plus grand projet résidentiel de son histoire. Il s'agit d'un complexe résidentiel à 70 millions de dollars. 81% des 236 unités locatives sont déjà réservées. Les premiers

0: Les résidents vont aménager d'ailleurs le 10 juin prochain. La deuxième phase est prévue en novembre. Le grand chef Pierre Picard explique que le projet vise à répondre en priorité aux besoins de logement des Wendat.
1: Un projet comme celui qu'on présente aujourd'hui vient répondre en partie aux gens qui veulent revenir dans la communauté. Alors pour nous, ça, c'était un des éléments de solution. Il y en aura d'autres, évidemment. Là, celui-là, il répond en partie donc à cette difficulté qu'on a de pouvoir favoriser l'accessibilité au logement à tous les Wendat qui veulent revenir dans la communauté.
0: En terminant, le maire de Québec part demain en mission en Europe pour 12 jours. L'objectif est d'aller chercher deux autres événements, oui, qui pourraient s'ajouter au calendrier 2029. Une démarche qui s'inscrit dans le désir de garder la ville attrayante pendant la durée de la phase de construction du tramway. L'administration Marchand travaille depuis 3 ans dans l'optique de faire rayonner la ville durant cette période qui s'annonce plutôt chaotique. Le calendrier des événements sportifs est déjà pas mal garni, en rappelons-le, avec les Jeux du Canada, ça s'en vient, les deux coupes Vanier, la Coupe Davis, les championnats du monde de hockey féminin et de hockey junior, entre autres. En Belgique, la ville souhaite obtenir le congrès de l'Association internationale des maires francophones pour souligner les 50 ans de l'association en 2029. Et en Italie, Bruno Marchand espère obtenir la tenue de l'événement Vélo City. Les deux événements permettraient d'accueillir près de 2000 participants et des retombées de 4 millions de dollars.
2: Vélo City.
0: Je ne connaissais
2: Moi
0: pas
2: non
0: ça.
2: Plus. On va apprendre à le connaître, peut-être.
0: C'est pas en italien.
2: Non, c'est clairement pas. Voilà. Merci, Alexandra.
0: Allez.
2: À tout à l'heure, Gabriel. Bon, on le disait, journée plus fraîche. Aujourd'hui, 18 petits degrés rue Saint-Jean, Québec.
3: 17 du côté de l'aéroport international Jean-Lesage. On pourrait gagner quelques autres degrés au cours de l'après-midi. Ça pourrait grimper jusqu'à 21, mais c'est pas encore fait, hein. Mm-hmm. Alors, traînez-vous une petite laine, un petit coupe-vent, peut-être qu'on a quand même ce 30% de probabilité d'averse qui demeure dans nos secteurs. Il y a seulement la Beauce, Thetford Mines et la Charlevoix qui n'a pas ce petit 30%-là. Nous, on l'a. Alors, peut-être le prévoir si vous avez à vous déplacer à pied. Ce soir et cette nuit, eh bien, ce 30%-là, il demeure et maintenant, il s'applique à l'ensemble de nos secteurs. Le minimum à atteindre ce soir et cette nuit est des 13 degrés. Demain, samedi, on accueille ce système, ce fameux système des Grands Lacs dont je vous parle depuis le début de la semaine. Alors, c'est des averses qui seront en continu toute la journée. Samedi, on parle de 15 à 25 mm de pluie à accumuler. On ajoute à ça également un risque d'orage. Pour la nuit de samedi à dimanche, eh bien, cette pluie, elle continue. On ajoute un 5 à 10 mm de pluie supplémentaire. Dimanche, cette pluie continue, mais seulement en avant-midi, quand on regarde les radars, ça s'améliore aux alentours de midi, 13 heures. C'est la fin du système. Il y a un dégagement par la suite. On accueille un système de beau temps. Donc, on pourra avoir un peu de soleil dimanche en après-midi. Ce soleil-là va demeurer pour lundi et mardi. Côté température maintenant, 22 au maximum, c'est ce qu'on attend demain. 18 pour dimanche, 25 pour lundi et 27 pour mardi prochain.
2: Ça va être chaud la semaine prochaine.
3: Voilà.
2: Voilà, merci beaucoup, Gabrielle. À 15h36 minutes en ce vendredi, ben, c'est l'heure de la chronique mobilité et territoire avec le collègue Julien Fontaine-Doré. Bonjour, Julien.
4: Bonjour, Guillaume.
2: Et là, aujourd'hui, vous vouliez nous parler d'un concept, l'urbanisme du désordre.
4: Oui, l'urbanisme du désordre.
2: On aime déjà le titre.
4: Ben, on aime le titre. Puis, je sais, les auditeurs le savent pas, mais quand vous jouez à Donjons et Dragons, vous prenez un paladin. Qui est un loyal bon et qui sauve avec ses arbalètes la veuve et l'orphelin. Tandis que moi, je suis un...
5: Oui, c'est exactement quoi. Voilà. Okay.
4: Tandis que moi, je suis un truand qui aime beaucoup être un voleur chaotique neutre. Et donc, c'est pour ça que j'aime bien nommer le concept d'urbanisme du désordre comme étant la ville du chaos. Et ça me permet aussi de boucler la boucle de cette année de chronique.
2: Oui. Hein,
4: parce que j'ai parlé beaucoup des chemins du désir, des tiers-lieux, de la vitesse de marche. Et il y a plein de choses concomitante entre cette notion d'urbanisme du désordre et ces sujets qui étaient le chemin du désir, le tiers-lieu et la vitesse de marche. En toute transparence, j'essaie de le faire souvent. Hein, toute cette chronique est vraiment tirée d'articles parus dans le Bloomberg City Lab, repris dans le Courrier international, et qui se base beaucoup sur un livre qui s'appelle « Messy Cities, Why We Can't Plant Everything », en français « Ville en désordre », pourquoi on ne peut pas tout planifier?
2: Et c'est une bonne question.
4: C'est une bonne question. Donc, c'est un ouvrage collectif dirigé par 4 auteurs urbanisme ou experts là, des questions d'urbanisme qui viennent de Toronto. Et là, dans ce livre, on va poser plusieurs questions, dont une qui, moi, m'a semblé particulièrement intéressante. Est-ce que les multiples règles et réglementations étouffent la vie dans nos villes? Et encore à l'air, comment est-ce qu'on peut concevoir une ville qui est sûre, qui est fonctionnelle,

0: mais qui laisse quand même une place à la spontanéité et au hasard. Et je vous dirais que cette espèce de d'équation entre ces deux idées, c'est un peu ça, l'urbanisme du désordre.
1: Et ça, c'est intéressant, Julien, parce que quand on pense à de l'urbanisme, on pense à des normes, on pense à des règles, sauf que là, ben c'est un petit peu le contraire.
0: Ben vous avez raison, hein, parce que depuis un bon bout de temps, le développement urbain s'efforce de tout planifier. Hein. On veut rendre les rues propres, on veut les rendre sécuritaires, on veut les rendre fonctionnelles, mais à force de vouloir tout contrôler, on peut se demander si on n'a pas peut-être, je dis bien peut-être, tuer l'âme de nos quartiers. Et donc, ce que le livre avance, c'est qu'une forme d'urbanisme trop axée sur l'ordre risque d'effacer la culture, la singularité, et ce qu'on appelle les frictions créatives d'une ville. Et donc, l'urbanisme du désordre, lui, c'est pas le chaos absolu. Il faut faire attention. C'est pour ça que j'ai beau dire que c'est la ville du chaos, on s'entend. Là. C'est entre vous et moi dans une quête. Là. Bon, c'est ça, exactement. Mais c'est plutôt le moment précis où la mission des institutions s'arrête et où les citoyens prennent le relais.
1: OK, Julien, on comprend le concept, mais ça ressemble à quoi une ville désordonnée? Est-ce qu'on a des exemples concrets?
0: Ben, il y en a plusieurs, certains qui sont plus évocateurs que d'autres. Je dirais peut-être que les plus connus sont au Vietnam. Il y a notamment à Hanoi, je ne sais pas si vous connaissez la fameuse Train Street.
1: Je la connais pas, je suis désolé.
0: C'est une rue, vous irez voir des images, c'est fascinant. C'est une rue hyper étroite. Là. C'est vraiment très, très étroit. Et dans cette rue-là, en fait, c'est assez large pour laisser passer un train.
1: Ah oui, ben, j'ai vu ça sur Instagram.
0: Ben, c'est ça.
1: Oui.
0: Et le train passe.
2: Là, on déplace les trucs deux secondes.
0: Exactement, il passe à quelques centimètres à peine des clients installés aux terrasses des cafés. On est d'accord, ça défie absolument toutes les règles d'urbanisme en Occident. Ça pourrait pas exister.
1: Ben non,
0: ça serait
1: non.
0: Impossible. À Ho Chi Minhville, encore au Vietnam, il y a ce qu'on appelle les café apartments. Si vous avez l'occasion d'aller voir des photos, ça aussi, c'est fascinant. En fait, c'est une ancienne tour résidentielle. Et finalement, les résidents ont transformé leurs balcons en bars et en restaurants, comme des terrasses empilées les unes sur les autres.
1: Okay.
0: Et donc, chaque balcon de cet édifice-là est une terrasse de restaurant, restaurant de bar, avec des affiches. C'est bigarré, coloré. Encore une fois, des choses qu'on ne verrait pas du tout ici.
2: Spécial, hein?
0: Ah oui, c'est vraiment intéressant. Et là, c'est sûr que je le disais, les auteurs, hein, ils sont torontois et donc ils vont donner des exemples à Toronto. Il y en a un que moi, je trouve vraiment intéressant. C'est un exemple qui est né pendant le confinement de 2020. Alors, il y a des habitants qui ont spontanément investi un terrain vague, là, qui n'était pas du tout exploité. En fait, c'est un terrain qui a été laissé vacant après la démolition d'une école. Donc, c'est de la garnotte, de la gravelle, là, rien d'attirant. Et ils ont créé ce qu'ils ont appelé la Bloordale Beach. Et donc, c'est quoi, là? On est dans le West End de Toronto, là. Il n'y a pas d'eau, là.
1: Okay, c'est un terrain vague.
0: C'est un terrain vague à peu près à 1,5 km du lac, là. Donc, il n'y a pas d'eau du tout. Alors, on est en pleine ville. Pourtant, on va trouver dans cet espace-là des avertissements de fameux courants d'arrachement. Donc, faut être prudent. Il va y avoir un panneau qui nous rappelle d'être vigilant parce qu'il y a peut-être des requins. Les citoyens vont y construire un gymnase pour les chiens qu'ils ont appelé, je trouve ça vraiment génial, ils ont appelé ça le Barkour Area pour un chien qui bark.
1: Ben oui.
0: Il y a une zone de nidification des tortues marines, encore une fois en plein centre-ville, hein, on s'entend. Le lagon Bloordale, qui est en fait une espèce d'étang qui apparaît après des épisodes de pluie intense, un jardin communautaire. Donc, vous voyez un peu l'espace. C'est comme devenu un lieu de rassemblement bricolé à partir de rien et qui a réussi à ramener un peu de soleil pendant cette période assez sombre qu'était la pandémie. Bon, l'espace a existé de janvier 2020 à septembre 2021. Et pendant cette période, le Toronto Star parlait de cet espace-là comme étant la meilleure destination estivale en ville. On peut penser, encore une fois, à Toronto, ils vont faire référence au Kensington Market, qui est un quartier un peu bohème, là, au centre-ville.
1: Qui est très,
0: très chouette. C'est un lieu où plusieurs générations d'immigrants se sont installés depuis près d'un siècle en différentes vagues. Et organiquement, on a recréé des commerces à moitié informels. Il y a un marché, il y a de la cuisine de rue. On est assez loin des espaces plus convenus des grandes villes nord-américaines.
1: OK, des exemples vraiment intéressants, Julien. Mais qu'est-ce qu'on peut justement retirer de ces expériences ou encore de ces aménagements qu'on va qualifier d'atypiques aujourd'hui?
0: Ben, le charme de l'urbanisme du désordre, c'est que beaucoup de ces initiatives-là vont réinventer la ville, ne serait-ce que de manière éphémère. Hein? Donc, les individus, les groupes vont aborder les espaces autrement, avec un esprit, on l'a vu aussi dans le cas de la Bloordale Beach, avec une espèce d'inventivité que l'on voit trop rarement aujourd'hui. L'autre aspect, c'est que ce type d'aménagement peut, selon les auteurs, et ça, je pense que c'est intéressant, ça fait partie des thèmes que j'ai évoqués beaucoup cette saison aussi, donc ça peut lutter contre la solitude.
1: C'est vrai.
0: Pourquoi? Parce que l'hyperplanification a favorisé l'isolement, parce qu'on mise sur l'efficacité, sur la fluidité, et à l'inverse, le désordre urbain va forcer les interactions, ce que l'urbaniste Zahra Ibrahim appelle les micro-ajustements sociaux, qu'on trouvait quand on marchait, qu'on trouve dans ce...
1: un peu partout encore aujourd'hui.
0: Exactement. Et donc, les auteurs vont donner comme exemple le Junction Triangle, encore une fois à Toronto, où les maisons sont très petites et n'ont pas d'espace suffisant pour ranger beaucoup de choses. Et donc, le résultat, c'est que les voisins sont obligés de se parler. Donc, si vous avez besoin d'un gros outil, d'une scie, d'un robot culinaire, ben vous l'empruntez à côté. C'est un peu comme si on recréait l'esprit de village. Ils vont même plus loin. Ils disent que le besoin de cette friction humaine est si fort que même les concepteurs des grands centres commerciaux essaient aujourd'hui de s'en inspirer. Donc, les promoteurs tentent de recréer ce qu'on, en anglais, on dit du grit, ou on pourrait traduire par du grain, c'est-à-dire de l'ambiance imparfaite, une ambiance imparfaite similaire à celle des vieux centres-villes. Et donc, ils vont aménager des espaces extérieurs ou des zones mixtes pour que les personnes âgées puissent socialiser, pour que les jeunes puissent, eux, s'observer. Mm-hmm. Parce que c'est plus ça qu'ils font que socialiser, je dirais. Et c'est ce qui va transformer ces lieux de consommation en véritable place publique.
1: Bon, Julien, moi, je trouve ça vraiment beau. Je trouve ça joli comme concept. Mais disons que je me fais un petit peu l'avocat du diable aujourd'hui. Mm. Là, si on laisse les citoyens tout faire ce qu'ils veulent, ben, ça peut créer des situations qui peuvent devenir dangereuses aussi.
0: Ben, c'est le nœud du problème. Okay. Là. On en parlait, par exemple, là, pour la rue avec un train, pour cette espèce d'édifice avec des terrasses et restaurants où il y a un seul ascenseur pour l'ensemble de l'édifice. Et c'est aussi parce que l'urbanisme, on le sait, a été créé et né au 19e siècle précisément pour régler des problèmes d'insalubrité. Alors, c'est sûr que selon les auteurs, quand on parle de d'urbanisme du désordre, on parle pas d'une dérégulation totale, on parle pas d'un chaos absolu, on parle pas d'un désordre absolu.
1: Alors, qu'est-ce qu'on fait, Julien? Comment on peut planifier l'imprévu, mais sans sacrifier la sécurité publique?
0: Ben, ce que les auteurs avancent, c'est que le secret réside dans la flexibilité intentionnelle. Donc, le rôle de la ville est, selon eux, de, et je cite, « sanctuariser strictement les infrastructures lourdes, les routes, l'accès des pompiers, les égouts. Mais à partir du moment où la structure est sûre, la ville devrait laisser une liberté quasi totale sur les usages qu'on peut faire des bâtiments. Donc, on réglemente le contenant, mais on laisse les habitants libres de décider du contenu.
1: Vraiment un concept intéressant aujourd'hui. Merci beaucoup, Julien, d'avoir présenté aux auditeurs.
0: Ça fait plaisir.
1: Est-ce que c'est la dernière chronique mobilité cette saison?
0: Je pense que oui. Ah,
1: merci beaucoup.
0: Ben, ça me fait plaisir.
1: Pour
0: encore.
1: Ces précieux services et ces concepts qu'on a présentés au fil des dernières semaines. Je rappelle que vous étiez avec nous pour la chronique mobilité et territoire. Julien Fontaine-Doré, un grand merci.
0: Merci à vous.
1: Salut, à bientôt.

0: 15h46, ce minute. C'était magnifique ce qu'on écoutait, journée de sortie musicale. Tania, puis on commence avec le duo Autrive.
1: C'est Catherine Durand et Mara Tremblay qui sortent aujourd'hui ce deuxième album qui s'appelle Air de repos. Il y a quelque chose dans cet album-là qui sonne vraiment comme on a fait de la route et on arrête. Se reposer, se rafraîchir à un endroit pour prendre le soleil, prendre l'air, sortir de la voiture. C'est vraiment cette ambiance-là qu'on retrouve, co-réalisé par les deux. Alors, on a travaillé ensemble dans une entrevue avec Sylvain Cormier dans Le Devoir. On en apprend un peu plus sur leur méthode de travail. Et c'est drôle, Mara Tremblay dit, moi, après une heure à travailler sur une chanson, je suis plus capable. Donc, je passe le texte à Catherine et elle fait autre chose. Donc, il y a cette espèce d'échange-là, une composition à relais entre les deux. Et ce qu'on a entendu, la chanson, c'est dans les courants. Moi, j'aime beaucoup la façon dont on alterne les voix. Il n'y a pas que seulement des harmonies. Mm-hmm. Mais là, on passe vraiment de une à l'autre, pratiquement à chaque phrase. Ça
0: fait des belles textures de voix.
1: Un échange vraiment très, très dynamique. Et la reprise que vous n'attendiez pas, Autrive, sur cet album, reprend Love is a Battlefield. Et vous le saviez pas, mais vous avez envie d'entendre ça. Vraiment, c'est magnifique. Mm-hmm. C'est une superbe reprise. Évidemment, leurs compositions originales sont aussi très, très bonnes sur ce nouvel album, Air de repos.
0: Sinon, autre sortie, je sais que vous l'attendiez personnellement. C'est un groupe que vous aimez beaucoup, Tania.
1: Oui, celui de Québec Redneck Bluegrass Project.
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0: L'album s'appelle... Attendez, là. Qu'acoustige, couige, qu'entange.
1: Ah, oh,
0: ouais, mais quand on connaît les formulations.
1: C'est un vieux langue,
0: ça, j'aime ça. Ouais, quand on connaît les formulations, ça a du sens. Ça convient très bien à Québec Redneck Bluegrass Project. Toujours autant de paroles dans les chansons. 6 ans d'absence, déjà.
1: Même,
0: J'ai bu, qui était un album livre et sorti, en 2020. Là, on a un album jeu. Ça vient avec un jeu de société. Okay. Moi, je l'ai écouté sur les plateformes, donc là, j'ai pas joué.
1: Est-ce que c'est un jeu à boire ou?
0: Ben, je sais pas. Pas, okay, là, je sais pas,
1: parce qu'avec le groupe, on peut penser que des fois, c'est festif. Aussi.
0: Ça pourrait être ça. C'est un des thèmes qui revient encore sur l'album. Il y a quelques anecdotes de party. Les thèmes évoluent. Par exemple, plus on vieillit. Par exemple, JP Lepade, qui est chanteur, mais aussi parolier, est devenu père. Il y a une chanson qui s'appelle « Je te watch ». Super belle chanson sur la parentalité. Des thèmes qui reviennent encore. Oui, je vous disais, la boisson. L'évolution des véhicules également, avec l'âge. Par exemple, il y avait une chanson sur les premiers albums de Grader, on a eu la motoneige, on a eu la vanne aussi, okay, du groupe qui a eu sa chanson. Là, c'est le campeur.
1: Le campeur. Ah,
0: ouais,
1: okay.
0: Avec une chanson qui s'appelle Le brasseux de vaisselle. Et il manie toujours aussi bien les mots. Et il y a une chanson qui s'appelle La ferme du moindre effort, pour vous donner une idée des jeux de mots. Il dit « Je suis un fermier vache ».
1: Ah, bravo.
0: Bravo pour le jeu de mots. Et dans cette chanson-là, il y a aussi un passage avec une reprise de Richard Desjardins. Quand je sème une fois, je sème pour toujours. Voilà, c'est bon. On se renouvelle aussi un peu musicalement dans cet album-là. On pourra les voir, Québec Redneck Bluegrass Project, le 5 septembre prochain, au Centre Vidéotron. Et je termine en vous parlant de la chanson « Plus de planète » avec un refrain coup de poing, je dirais, sur l'aveuglement face à la crise climatique. On l'avait joué la dernière fois, l'an passé, lorsqu'ils sont venus faire un spectacle à l'Agora. Vraiment une chanson qui parle d'un enjeu un peu plus sérieux, là, le groupe. Un album qui plaira assurément aux amateurs.
1: Oui, autre sortie qui plaît à notre collègue Alexandra Duval, ouais. Et c'est B qui est de retour.

0: La.
1: Ouais. Qui est un groupe pop d'Acadie. Ce deuxième long jeu s'appelle La tête a ses raisons. C'est aussi la pièce qu'on entendait. Et c'est un album qui va un peu plus dans le vécu, dans les émotions des quatre membres du groupe. Mais on reste fidèle à l'énergie pop nostalgique. Il y a vraiment des bons vieux synthés des années 80, mais au goût du jour. Donc, on n'a pas l'impression d'avoir un voyage dans le temps, mais on a quand même la sonorité qui nous rappelle ça.
0: Ou l'impression d'une chanson qui, des fois, vieillit un petit peu moins bien.
1: Ouais, c'est ça. On n'a pas ça. Louis Bellavance nous faisait entendre hier Jean-Jacques Goldman en 1986. C'était bien ancré. Là, on a l'impression d'avoir un clavier là, de 2026 quand même. Il y a duo de chanteurs, des fois voix féminine, des fois voix masculine. Moi, je préfère quand c'est Chloé Brault qu'on entend peut-être un peu plus à l'avant-plan. Mais sinon, pas désagréable. Vraiment, c'est très estival aussi comme formation avec ce nouvel album de B. Et je termine en vous mentionnant deux sorties quand même assez locales. Voivode symphonique.
0: Oh oui.
1: Parce que ça a été enregistré ici à Québec avec l'Orchestre symphonique de Québec l'an dernier, pratiquement jour pour jour, quand on a fait le concert avec Dina Gilbert à la direction au Grand Théâtre de Québec. Et aussi Soldier, on l'a mentionné un peu plus tôt cette semaine, là, un nouvel album qui s'appelle Monstre, disponible aujourd'hui.
0: Oui, ce qui nous a dévoilé un peu plus tôt cette semaine en conférence de presse, lui qui aura carte blanche au Festival d'été de Québec.
1: Oui.
0: Avec un de ses invités, Corias, qui lui sera avec nous un petit peu plus tard dans l'émission.
1: Tout est dans
0: C'est incroyable. Il y a des liens dans cette émission-là, c'est complètement fou. Merci beaucoup, Tania. À tout à l'heure. Marc-André, il y a un accident signalé sur le réseau.
2: Avec blessés, intersection Chauveau et route de l'aéroport, on a cet accident qui nuit à la circulation, bien sûr. Et là, on a demandé la présence des policiers, des pompiers et des ambulanciers dans le secteur. Alors, ça risque de compliquer les choses un peu, mais il y a de l'attente là, sur Chauveau pour l'approche de la route de l'aéroport et vice-versa là, pour les deux directions sur la route de l'aéroport à l'intersection. C'est un peu plus compliqué. On a un véhicule en panne aussi sur la 20 direction ouest entre la route du président Kennedy, le chemin des îles, la voie de droite. Droite est bloquée. Alors, depuis la route du président Kennedy, on a quand même un bon bouchon de circulation jusqu'à l'avenue Taniata. Et on a toujours cette sortie de route 20 Est, je vous le rappelle, kilomètre 303, un peu avant la route Lagueux, là, qui paralyse le secteur à peu près sur 2 kilomètres.
0: Voilà, merci. Marc-André, 15h52 minutes. Notre collègue aux affaires municipales, Olivier Lemieux, est avec nous en studio. Bonjour, Olivier.
3: Salut, Guillaume.
0: Olivier, on parle de ce fameux chantier du garage Newton du RTC, bon, qui, on le sait, est à l'arrêt forcé depuis un an maintenant. Eh bien, c'est un projet qui est probablement mort et enterré. Et le gouvernement qui a choisi de transférer son financement fédéral de 200 millions de dollars à Montréal. En fait, Olivier, l'argent va servir au prolongement de la ligne bleue du métro de Montréal.
3: Admettez que vous avez pas vu ça venir.
0: Pas du tout.
3: Moi non plus. Pour être bien honnête, moi, quand je suis tombé là-dessus hier, j'ai fait des vérifications, j'ai attaché ça tard en soirée hier. Honnêtement, ça m'a pris de court et je vous le certifie, ça a pris le RTC de court, la Ville de Québec de court aussi. En fait, il y a des gens dans les deux parties là qui ont appris ce qui se passait quand je les ai contactés. Évidemment, on savait que Newton n'allait pas bien. Et on avait entendu parler qu'il y avait une possibilité de réaménagement du montage financier. Mais de là à dire que la décision était prise, que l'argent partait pour Montréal, ça, honnêtement, ça a pris de court les gens hier. Et il faut comprendre ce qui se passe. Newton, ça fait un an, vous l'avez dit, que bon, le chantier est à l'arrêt. Il faut comprendre que ça, c'est vraiment une infrastructure qui a été forcée par le gouvernement du Québec. On a décidé de cibles d'électrification à atteindre. Et évidemment, pour accueillir des bus électriques, ça prend des installations conséquentes. Et à Québec, ça voulait dire un nouveau garage, un troisième garage. Et là, le feu vert avait été donné. Le chantier avait commencé. Du côté du RTC, presque 100 millions avaient été investis. Et là, du jour au lendemain, on s'est fait dire, les pelles, vous les arrêtez, la clôture, vous la montez, vous scellez le site, on arrête ça. Et on tombe, entre guillemets, sous analyse. Mais ça fait un an, on est encore en train d'analyser. Et là, ben, le gouvernement nous dit, du côté du Québec, on poursuit l'analyse, on n'a pas abandonné. Et? Mais on a un montage financier à fermer, à boucler du côté de Montréal, du côté de la ligne bleue, le prolongement de la ligne bleue du métro de Montréal. Alors le 200 millions, le 203 millions pour être précis, qui était prévu à Québec pour Newton, on l'envoie à Montréal. Donc voilà, surprise, stupeur à Québec, du côté de l'Assemblée nationale, je vous dirais qu'il y avait pas mal de monde pour s'indigner aujourd'hui. On va écouter le libéral Monsef Déragie, le péquiste Pascal Paradis et le solidaire Étienne Grandmont.
4: La coalition Avenir Québec improvisée sous Legault et maintenant la CAQ continue à improviser sous Fréchette.
5: Et là, aujourd'hui, on dit, désolé, il n'y a pas d'argent pour le garage qui est absolument essentiel au fonctionnement de toute cette infrastructure puis de ce qu'on vous a demandé d'acheter.
6: On fait juste prendre l'argent puis le balancer à Montréal sans aucune considération pour le partenaire Ville de Québec, RTC. Donc, la CAQ ne travaille pas avec ses partenaires.
0: Olivier, on va rester dans les réactions. Est-ce qu'on en a du côté des gouvernements Fréchette et Carney aujourd'hui?
3: Bon, là, si on parle du cabinet du ministre québécois des Transports, Monsieur Charrette, Benoît Charrette, comme je vous l'ai dit il y a un instant, alors, on dit qu'on analyse, okay. On dit qu'on n'a pas encore tranché, on est conscient que ça peut ressembler à un pas de recul, mais ce qu'on dit, ce serait pas ça. Et il y avait une technicalité à respecter. Comme le chantier de Québec est à l'arrêt, si on ne dépensait pas les sous, on les perdait. Fallait les retourner à Ottawa. Il y a une date limite dans les programmes okay. fédéraux. Alors, pour pas les perdre...
0: Fallait décaisser.
3: Exactement. Okay. Donc, ces 200 millions-là, on les a envoyés pour cette raison-là du côté de Montréal. À Ottawa, bien franchement, on marche un petit peu sur des œufs. Moi, c'est vers le cabinet de Joël Lightbound, lieutenant pour le Québec, que je me suis tourné. Mm-hmm. Évidemment, il est à Québec, Monsieur Lightbound. Alors, voici la déclaration qu'on m'a envoyée. On dit, dans le cas du garage Newton, les décisions finales sur les priorités, l'échéancier, la réalisation et la finalisation du projet relève du gouvernement du Québec et des autorités locales. Et on ajoute, nous venons également de transférer une enveloppe de près de 10 milliards de dollars pour des projets de transport collectif et d'infrastructures.
0: Et justement, début de semaine, quand on a fait cette annonce-là aussi, Olivier, on avait parlé de montants pour le prolongement du métro, puis c'était pas des gros montants non plus à ce moment-là.
3: Non, exactement. Ce qu'on dit, c'est qu'il y a 68 millions exact. Seulement qui sont puisés dans l'enveloppe des réseaux structurants, qui est de 4 milliards 400 millions. Et c'est ce 68-là qu'on ajoute dans la ligne bleue de Montréal.
0: C'est pas un long métro, ça.
3: Alors, faites le calcul. C'est pour ça qu'il a fallu aller chercher un 200 millions ailleurs. Et je suis encore en train de gratter un peu pour comprendre le montage financier de la ligne bleue, parce que on parle pas beaucoup de la ligne bleue à Montréal, mais on sait à quel point la CAQ a incité pour un 40% d'Ottawa mm-hmm. à Québec. Alors, est-ce qu'on est à 40% d'Ottawa à Montréal? C'est pas encore clair pour moi. Je vous reviens là-dessus.

0: J'ai demandé à avoir des précisions.
1: Ouais. Olivier, en terminant, il y a peut-être des gens là, qui auront un certain souvenir. Là, il y a quelques années aussi, il y avait une transaction semblable, on va l'appeler comme ça, où des centaines de millions de dollars avaient fait le chemin inverse, alors que Montréal avait laissé de l'argent à Québec aussi pour des projets.
0: C'est vrai. Et en coulisses, du côté gouvernemental, provincial, fédéral aujourd'hui, c'est un petit peu ce qu'on entend. Okay. Regardez, gonflez pas cette histoire-là. C'est un retour d'ascenseur de Québec vers Montréal parce qu'en 2019, Valérie Plante a accepté que 800 millions de Montréal soient transférés à Québec pour compléter le premier montage financier du tramway. Moi, ce que j'entends de d'autres sources, c'est que c'est pas faux de dire ça, c'est arrivé. Mm-hmm. Mais il faut reconnaître que l'ancien programme de transport collectif sous Justin Trudeau était extrêmement rigide, beaucoup basé sur des données d'achalandage. Et ce qui arrivait, c'est qu'à Québec, on pouvait pas, avec les paramètres rigides du programme, aller chercher le montant qu'il fallait pour le tramway parce que, avec des autobus, on transporte pas les gens qu'on transporte en métro. Alors, il y avait eu reconnaissance de ça du côté de Montréal. Et pour contourner ces critères-là qu'on n'arrivait pas à assouplir dans les négociations avec Ottawa, ben Valérie Plante avait dit, je transfère le 800 millions, mais elle voulait en condition que la CAQ réalise la ligne rose. On n'a jamais eu de ligne rose à Montréal.
2: Mm-hmm. Oui, oui, okay. C'est ça.
0: Okay. Mais
2: on
0: évidemment,
2: retourne dans le temps, oui, oui, oui.
0: Sauf qu'à l'époque, la ligne rose n'était pas en chantier. Là, à Québec, moi, ce qu'on me dit, c'est Olivier, là. Le Newton est en chantier, là. On a mis 100 millions,
1: oui,
0: là. On a préparé le terrain, oh,
1: oui.
0: On a coulé du béton, puis là, on
3: là,
0: perd le 200 millions.
1: C'est ça, là.
0: Exactement. Et dernière chose avant de vous quitter, présentement, il y a 2 garages au RTC, ils sont à capacité. Mm-hmm. Et il y a 25 autobus électriques qu'on est encore forcé d'acheter qui s'en viennent à Québec d'ici à peu près un an et demi. Alors moi, ce que j'entends du RTC, c'est OK, il y aura pas de Newton, on les met où
1: maintenant les autobus électriques?
0: La question demeure entière.
1: Il n'y a pas de réponse encore aujourd'hui. Si
0: et là, je m'esquive pour la fin de semaine.
1: Olivier, un grand merci d'avoir été avec nous. Passez un beau week-end.
0: Salut.
1: Et on vous retrouve la semaine prochaine.
2: Ça a été une grosse semaine,
1: ah,
2: Olivier.
1: Ça a été une grosse semaine.
0: Papy.
1: Vous écoutez, c'est encore mieux l'après-midi.
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0: Et on s'attaque maintenant à 16h01 à une grosse deuxième heure, à 7 encore mieux l'après-midi. Dans quelques instants, on va revenir sur ce projet de loi sur les boissons énergisantes et caféinées qui a été déposé à l'Assemblée nationale. Et on va revenir sur toute cette histoire, sur toute cette affaire politique avec notre collègue journaliste Julie Dufresne de l'émission Enquête qui sera avec nous. C'est bel et bien l'émission Enquête qui, rappelez-vous, avait quand même le déclenché tout ce processus avec ce reportage qui est paru en décembre dernier. Alors, Julie sera avec nous pour parler de ce projet de loi qu'on a envie d'appeler Zacharie Miron, évidemment, en l'honneur de cet adolescent qui est mort à l'âge de 15 ans en 2024 en raison d'une interaction entre une canette de Red Bull et son médicament, le Bifantin. Aussi, un peu plus tard dans l'émission, on va parler politique avec Daniel Thibault. Daniel Thibault, qui est avec nous pour faire la revue de la semaine politique et qui va revenir notamment sur cette annonce hier, cette grande stratégie nationale en intelligence artificielle, là, Ottawa, qui veut absolument mousser la chose. Qu'est-ce qu'on doit en retenir? Alors, on vous en parle avec Daniel un peu plus tard. Et pour terminer l'heure, mais ça, c'est une nouvelle qui fait quand même réagir aujourd'hui. C'est une situation qui est pas inédite, mais qui est assez rare. Le plus gros réservoir d'Hydro-Québec qui est aux trois quarts vide. Alors, lire ici entre les lignes, c'est en quelque sorte un peu la batterie d'Hydro-Québec là qui est presque vide aussi. Qu'est-ce que ça peut impliquer et qu'en est-il à l'heure où on est en train d'honorer de nouveaux contrats d'exportation d'électricité, notamment vers New York, vers le Massachusetts? On va poser toutes nos questions à François Bouffard. Il est professeur agrégé de génie électrique à l'Université McGill. 16h02, on passe maintenant aux informations avec Alexandra Duval.
1: Et avant d'en parler avec Julie Dufresne, je voulais vous en parler absolument puis vous faire entendre un extrait aussi.

0: Merci, Guillaume, parce que oui, c'est fait. Le gouvernement Fréchette a déposé ce projet de loi ce matin à l'Assemblée nationale pour interdire la vente de boissons énergisantes aux moins de 16 ans. C'est une première victoire pour les parents de Zachary Miron. Oui, vous en parliez, l'adolescent décédé en 2024 après avoir bu une canette de Red Bull alors qu'il était sous médication pour son TDAH. Il faudrait par contre que tous les parlementaires votent en faveur du projet pour qu'il soit adopté. Ne reste qu'une semaine avant la fin des travaux parlementaires. Les parents de Zachary Miron implorent le Parti conservateur du Québec et la députée Maïté Blanchette Vézina de voter en faveur pour qu'il soit rapidement adopté.
1: Comment être critiquant au Parti conservateur? De faire la bonne chose.
2: Ouais.
1: D'appuyer ce projet de loi. C'est pour nos jeunes. C'est important.
2: Ouais. C'est un projet qui est juste et qui est important.
0: La seule députée là, du Parti conservateur, Maïté Blanchette Vézina, a par la suite, là, aujourd'hui, rencontré les parents. Elle a démontré un peu d'ouverture, mais répète que c'est précipité d'adopter ce projet de loi rapidement. Il y a le dossier santé numérique qui suscite des critiques. Le gouvernement caquiste est talonné là, sur les ratés de l'implantation de la plateforme amorcée il y a près d'un mois dans les CIUS du nord de l'île de Montréal et de la Mauricie, centre du Québec. Des médecins disent être à bout de souffle en raison de la surcharge de travail au lancement. Depuis le lancement du DSN, les témoignages ont donné lieu à un échange musclé entre le libéral André Fortin et la première ministre Christine Fréchette.
3: Là, il y a des gens qui voient leur chimio repousser de 4 semaines. C'est impardonnable. Elle peut pas nous dire que c'est acceptable de repousser la chimio comme ça.
4: Ce qui a été donné comme information ce matin par Santé Québec, c'est la confirmation que les gens qui attendaient des traitements de chimiothérapie étaient toujours dans les délais prescrits. Et ça, c'est vraiment la ligne rouge à ne pas dépasser.
0: Les péquistes et les solidaires ont également fait part de leurs inquiétudes et demandent aussi des ajustements. L'Association des grands consommateurs industriels d'électricité dénonce la situation dans laquelle se trouve Hydro-Québec. La société d'État est aux prises avec ses plus bas stocks d'énergie depuis 21 ans. Elle a toutefois les mains partiellement liées par l'entrée en vigueur de nouveaux contrats d'exportation d'électricité vers les États-Unis. Le vice-président exécutif et chef de la direction financière chez Hydro-Québec, Maxime Aucoin, assure que les contrats sont bénéfiques pour les finances publiques à long terme.
5: À court terme, ce qu'on fait, c'est qu'on réduit nos exportations sur les marchés spot, les marchés court terme, pendant qu'on a ces contrats-là à long terme en place, dans un contexte de faible électricité. Mais si on prend pas de recul, ces contrats-là, sur le long terme, vont être payants. Ils nous donnent des revenus stables et surtout la mise en place d'interconnexions qui, elles, vont être très utiles pour importer, exporter à travers les différents marchés.
0: Hydro-Québec a vu ses bénéfices chuter de 200 millions de dollars au premier trimestre par rapport à l'an dernier. On va y aller avec une bonne nouvelle parce que l'agglomération de Québec et Wendake reçoivent la désignation région de biosphère par l'UNESCO. La désignation souligne l'engagement concret de l'ensemble de tous les partenaires pour faire de la biodiversité un atout central du développement de la région. Et c'est une première en Amérique du Nord parce que la ville mentionne que c'est inédit qu'un territoire de plus de 600 000 résidents obtienne cette désignation. Et elle s'ajoute aux deux autres de l'UNESCO, donc celle du site du patrimoine mondial pour l'arrondissement historique du Vieux-Québec et de ville créative de littérature. Voici le maire de Québec, Bruno Marchand.
6: Être capable de démontrer au monde qu'on peut à la fois développer une ville et développer sa biodiversité, qu'on peut faire les deux à la fois, et ça, c'est déjà ce qu'on est en train de faire, on va continuer de le faire, ça va avoir, selon moi, encore plus d'impact que la désignation de patrimoine, de ville patrimoniale qu'on avait reçue il y a 40 ans. Ça va nous obliger à être à la fois fiers, à reconnaître nos grandes valeurs, mais aussi à se dire qu'on peut faire encore mieux et continuer d'inspirer le monde.
0: À l'international maintenant, l'Iran rejette la possibilité d'une rencontre entre le président américain Donald Trump et le guide suprême iranien. Le chef de la diplomatie iranienne a affirmé en entrevue qu'une telle réunion n'était pas réaliste pour des raisons de sécurité. Le guide suprême n'a fait aucune apparition publique depuis qu'il a succédé à son père assassiné. C'était le 28 avril dernier. Donald Trump a déclaré au New York Post la semaine dernière qu'il aimerait rencontrer le chef iranien. Un cessez-le-feu, je vous le rappelle, est en vigueur depuis le 8 avril entre les États-Unis et l'Iran, après 14 jours de bombardements, mais les deux pays s'accusent toutefois régulièrement de violer cette trêve. Les cinq dernières représentations de la pièce, deuxième partie dans laquelle jouait

0: Le comédien et chanteur Patrick Bruel au théâtre Édouard VII à Paris ont été définitivement annulés. Cette décision survient au moment où la majorité, là, en fait même tous ces concerts, dont ceux de Québec et Montréal, qui devaient avoir lieu cet automne, sont annulés. Patrick Bruel, je vous le rappelle, fait l'objet de 4 plaintes pour viol en France, en plus d'une enquête pour agression sexuelle en Belgique. La journaliste Nina Pavan a rencontré d'autres militantes féministes qui se réjouissent de ces annulations.
1: Les dernières représentations de Patrick Bruel étaient émaillées de manifestations des militantes de l'association Nous Toutes, devant et à l'intérieur de la salle du théâtre Édouard VII.
2: C'est une grande victoire féministe.
1: Claudia, membre de l'association, se réjouit de cette annulation.
2: Ça montre que, en fait, les collectifs féministes ont du pouvoir.
1: Elle refuse l'idée d'un tribunal médiatique qui serait passé avant la justice.
2: Il faut rappeler que la présomption d'innocence, c'est un principe de procédure pénale. Donc, ça ne concerne que la justice. Ça ne concerne pas la société civile. On parlera jamais de tribunal médiatique, mais en fait, aujourd'hui, de révolution féministe.
1: Aude Loriot, membre du collectif de journalistes Prenons la Une, note une évolution dans le traitement médiatique des accusations visant Patrick Bruel.
3: Lors de la première affaire Patrick Bruel, il y a quelques années, il y avait eu beaucoup moins d'écho. Ça avait été un petit peu enterré. Le fait que les concerts soient annulés, c'est la résultante d'une forme de pression militante, médiatique, publique. Ça, c'est à mettre au crédit à la fois des militantes et des médias qui s'emparent de ces questions.
1: Plusieurs associations féministes, comme Nous Toutes, réclament surtout une exemplarité des théâtres et des scènes de spectacle vis-à-vis d'artistes visés par des accusations de violences sexistes et sexuelles.
0: Voilà, Guillaume.
4: Merci beaucoup, Alexandra.
0: Ça fait beau pour réagir.
4: Oui, aujourd'hui, assurément. Merci beaucoup. 16h09, minutes. Marc-André en circulation. Qu'est-ce qu'on note à cette heure-ci?
5: C'est chargé, mais je m'attendais à une heure de pointe peut-être pire que ça. Là. On a quand même des ralentissements sur Henri IV, direction sud et du Plessis-Sud, mais dans les deux cas, on est de retour à la hauteur du chemin Sainte-Foy pour le début de la congestion. Donc, un peu moins pire qu'hier, à par ailleurs, de ce côté. On a quand même de l'attente sous les ponts pour le boulevard Champlain à partir de Robert Bourassa. C'est quand même assez lourd aussi sur le boulevard Laurier direction ouest où il y a de l'attente là, jusqu'au pont présentement. Chemin Saint-Louis, secteur La Vigerie, il y a un peu d'attente de ce côté également. Et avant le pont de Québec aussi, c'est un petit peu plus chargé là actuellement de ce côté. Pour la 20 direction ouest, on a toujours des ralentissements à partir de la rivière des Coutures. Alors jusqu'à l'avenue Taniata, ça prend bien de la patience. Même chose pour Robert Bourassa direction nord où l'attente commence présentement à la hauteur de Cyril-Duquet, donc un peu avant Hamel pour l'accès Félix-Leclerc-Est. C'est quand même assez lourd aussi pour la rue d'Alousie. On est encore une fois bloqué la direction est avant la traverse pour l'approche Quai Saint-André. Il y a une longue file d'attente aussi sur Quai Saint-André, un peu après la côte d'Inan là, pour l'approche d'Alousie.
4: Merci Marc-André. Dans une quinzaine de minutes, on va parler de musique de film avec vous, Tania Beaumont.
0: Oui.
4: Et là, aujourd'hui, on demande aux auditeurs quelle est leur musique de film préférée ou leur chanson associée à un film préféré.
6: C'est la chanson, là, tout à l'heure, en début d'émission, on a divagué sur les trames sonores.
4: Oui.
6: Mais c'est pas la question, c'est la chanson.
4: C'est la chanson.
6: Une chanson.
4: Vous avez raison.
6: Ouais.
4: Et là, heureusement, nos auditeurs vous écoutent. Tania, je vous le dis, on vous écoute au doigt et à l'œil, manifestement.
0: En tout cas, on a intérêt à l'écouter.
4: Ouais, c'est un petit peu ce que
0: doigt à l'air, puis tout.
4: Parmi les chansons qui sont notées, France nous dit She's Like the Wind du film Dirty Dancing.
0: Ben, wow, oui.
4: Mmh. On ne laisse pas, bébé, dans un coin. Non, on ne fait pas ça. On ne fait pas ça.
7: Guillaume, il dit toujours cette même réplique.
4: Oui, oui, cocoum, cocoum, ça c'est mon espace, ça c'est ton espace. Alors donc, cette chanson-là est apparue. Donald dit, il y en a plusieurs à mon avis, c'est un choix trop difficile, mais il nous rappelle bien sûr My Heart Will Go On de Céline Dion dans le film Titanic. Christian dit I See Fire dans le film Le Hobbit, la désolation de Smaug, que je n'ai pas vu le film, alors je ne peux pas commenter cette fois-ci. Dans le Breakfast Club, Don't You Forget About Me. Oh, quelle grosse chanson aussi qui est inévitablement associée à ce film-là. C'était bon.
0: C'était
4: délicieux.
0: Parfait.
4: Ah oui, absolument. Qu'est-ce qu'on nous dit également? T'en as un petit peu. Moon River de Audrey Hepburn dans Breakfast at Tiffany's. Ça, c'est le choix de Michel Léveillé. Pascal, elle, nous rappelle une chanson qui, ces jours-ci, a une deuxième vie sur les réseaux sociaux. Les Goo Goo Dolls avec Iris.
0: Ah,
4: dans le film La Cité des Anges.
0: C'est Jones.
4: Parce que là, sur les réseaux sociaux, il y a cette fameuse tendance là, de quoi j'avais l'air dans les années 90. Puis la chanson qui accompagne,
7: c'est
4: Iris des Goo Goo Dolls. Mais c'est vrai que c'est une grosse, grosse chanson pour ce film-là. Magnifique pièce. Guy nous parle de Mamie Blue dans le film Aline en 2021. Je vois Pauline qui nous dit « Il était une fois des gens heureux. » Les ploufs, évidemment.

0: Il y a vraiment de belles propositions. Ça, c'est sur la page de Facebook. Sinon, ce qu'on nous dit dans le texto au 88-670-9071 dans la bulle de conversation.
1: Un paquet, hein?
0: Hey, un certain Brian Adams, Robin Desbois, Everything I do, I do it for you.
2: Il y en a fait plusieurs.
0: C'est ce qu'on appelle écrire une belle chanson d'amour, puis pas à peu près. Là. Mm-hmm. Ouais, Brian Adams qui est là. On nous parle d'Eddie Vedder. Ça fait plusieurs fois qu'on...
1: Into the Wild.
0: Ouais, la pièce Hard Sun qui revient régulièrement dans le film Into the Wild.
1: La trame sonore au complet, je pense, a été composée par Eddie Vedder.
0: Vous avez absolument raison, c'est vrai. Puis c'est ce qu'on nous souligne aussi dans le texto. Alors bref, dites-nous quel est votre film, chanson de film préférée.
1: Almost Famous aussi, un paquet de bonnes pièces là-dedans.
0: Oui.
1: C'est Cameron Crowe encore.
0: Absolument.
1: Qui réalise.
0: Et que j'ai écouté ce film-là.
1: Le faux groupe Stillwater.
0: Stillwater, il y a vraiment d'excellentes chansons.
1: Ah ouais, c'est vraiment très bon ce film-là. Puis la musique est incroyable
0: là-dedans. Si vous n'avez pas vu Almost Famous et que vous aimez la musique, que vous aimez l'univers des années 70, garochez-vous.
1: Ça vaut vraiment la peine.
0: Garochez-vous, vous allez passer un excellent moment.
2: J'ajouterais Grease, moi.
0: Vous savez quoi, c'est oui.
2: Eh oui.
0: Ben, oui.
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0: Oui, puis moi, est-ce que je peux mettre Footloose là-dedans? Est-ce que j'ai le droit à Footloose?
2: Ben, c'est sûr qu'il y a une comédie musicale.
0: Oui, c'est ça. Ben là, c'est... Mais vraiment, la pièce
3: non,
0: de Footloose.
3: Non, là, vous sortez du cadre. Est-ce qu'on va les entendre?
1: Danger Zone de Top Gun.
0: Oh, oui, qui est Danger Zone.
2: À 16h25, mais il n'y aura pas toutes celles qu'on vient de
0: mentionner. Non, c'est ça. C'est... Ouais. On va rester dans les paramètres de votre chronique tout à l'heure.
2: Oui, mais ça me prend une direction parce que...
0: Oui, c'est ça, sinon...
2: Je pourrais prendre 3 heures. Là,
0: sinon, on fait ce qu'on est en train de faire, on garoche des noms.
2: Oui.
0: C'est ça. Puis on vous lit, chers auditeurs. Alors, c'est un plaisir. Contactez-nous, Facebook, texto dans la bulle de conversation. Votre pièce préférée qui est associée à un film. Maintenant, allons en météo avec Gabrielle Morissette.
4: 18.
0: C'est vous, ça?
4: Actuellement, ben oui, c'est moi. Okay. Ben, j'étais en train de faire des recherches sur les chansons que j'aime de films, alors vous m'avez pris un peu.
3: Gabrielle, bonjour!
1: C'est un sujet
4: qui m'intéresse aussi, la musique de film. Alors, j'étais en train de faire des recherches.
0: Il y a déjà Marc-André qui s'est endormi dans une émission.
1: Jamais.
4: Je ne dormais pas, je faisais des recherches pour participer. C'est différent.
3: Vous êtes déjà endormi, pour vrai?
1: Non.
3: OK.
0: En tout cas, moi, la réalisatrice me dit que oui.
3: Ah oui?
4: Mais peut-être qu'il faisait juste reposer ses yeux.
0: Ah, mais il était pas mal reposé.
1: J'avais les paupières lourdes. Mm-hmm.
0: Voilà. C'est dit.
1: Ça avait pas été une bonne nuit, ça avait pas été une bonne sieste, puis j'attendais, là, c'était les sports, puis j'attendais. Ça a comme...
0: Vous êtes un petit peu endormi.
1: Ça a comme bien adonné.
0: Ça arrive. Oh là là.
4: Bon, ben, il fait 18. C'est ça qu'on a au thermomètre. Oui. À l'aéroport international Jean Lesage, le minimum à atteindre cette nuit, il est de 13. On a toujours ce 30% de probabilité d'averse actuellement, mais c'est de même pour ce soir et cette nuit. C'est qu'on est contourné par deux bandes d'averse et qui nous annonce un petit peu ce qui nous attend pour la fin de semaine. Donc, un système qui nous arrive des grands lacs qui va nous amener quand même pas mal de pluie pour la fin de semaine. Samedi, on va se réveiller avec quelques nuages et tranquillement, au cours de la matinée, ça va commencer à tomber 15 à 25 millimètres de pluie. On ajoute à ça un risque d'orage en après-midi. Et ça, c'est pour l'ensemble de nos secteurs. Demain, le maximum, ce sera de 22 avec un ressenti de 25. Donc, ce sera une journée assez humide. Pensez-y, prévoyez-le si vous avez des déplacements ou si vous avez à être à l'extérieur. Le 30% de, en fait, les averses de samedi se poursuivent dans la nuit. On ajoute un 5 à 10 mm de pluie additionnelle, donc en plus des 15 à 25 qu'on va recevoir dans la journée de samedi. Dimanche, la pluie s'essouffle tranquillement. C'est la fin du fameux système. 5 mm de pluie qu'on devrait accumuler. Et par la suite, aux alentours de midi, 13h, c'est la fin du système. Dégagement, on pourrait même avoir quelques percées de soleil. Et le reste, le début de la semaine prochaine sera très, très beau. Du soleil et des maximums entre 25 et 28.
0: Et là, Gabrielle, vous avez pour nous une histoire de blatte, une histoire de coquerelle assez spectaculaire.
4: C'est assez insolite et peu ragoûtant, Guillaume. J'espère qu'il y a personne qui prend une collation actuellement. J'en suis vraiment désolée.
0: Ah, mais ça peut craquer sous là-dedans, c'est correct.
4: C'est croustillant, voilà.
1: Bien cuite, là, il n'y a rien.
0: Ben oui.
4: Ah, mais attendez que je vous explique un peu cette histoire-là avant de passer des commentaires comme ça, Marc-André. En tout cas, c'est une histoire qui nous est rapportée dans Le Soleil aujourd'hui. C'est par la Associated Press. En fait, c'est qu'il y a plus de 100 000 coquerelles vivantes dont la détention est illégale en Australie qui ont été saisies dans le cadre de la plus importante saisie d'invertébrés exotiques jamais réalisée en Australie. C'est ce qu'ont rapporté les autorités aujourd'hui. En fait, ce sont des blattes sifflantes de Madagascar, qui est l'une des plus grandes blattes au monde. Ça mesure entre 5 et 8 centimètres de long. Il y a des photos qui ont été publiées par le ministère en Australie. C'est vraiment un insecte brun, brillant. C'est gros comme un doigt humain. Alors, c'est assez massif comme bibitte. Il y a également des blattes du bia. Et tout ça, ça a été fait, cette saisie-là, chez un éleveur commercial.

0: dans la ville de Bathurst. Et c'est une valeur, ces 100 000 blattes-là, de 142 000 $ US, donc américains. En fait, cette saisie-là, c'est important de raconter cette histoire-là aujourd'hui parce que ces espèces exotiques-là de grande taille étaient probablement vendues pour nourrir les reptiles. Donc, les gens qui ont des lézards, des serpents à la maison, on considère les blattes comme de la nourriture économique vu que ce sont de très grandes bébites. Ça en prend moins pour rassasier nos petits reptiles. Alors, probablement que cet éleveur-là en avait autant pour cette raison-là. Mais ces blattes-là, autant celles, les sifflantes de Madagascar que les dubias, sont illégales en Australie. Elles ne peuvent pas être détenues, élevées ou vendues légalement. En fait, c'est que l'Australie applique des contrôles de biosécurité très, très stricts à ses frontières pour protéger ses secteurs agricoles et horticoles. On sait aussi que ce genre de blattes-là peuvent propager des maladies et nuire à la faune indigène. Alors, le fait de contrôler ce qui entre au pays comme ça, eh bien, c'est quelque chose qui se prend extrêmement au sérieux en Australie. Alors, autant que la nouvelle est un peu répugnante, disons-le comme ça, c'est quand même quelque chose de très important. C'est une opération très importante qui a eu lieu en Australie cette semaine. Cette saisie de 100 000 coquerelles grosses comme des doigts humains.
1: Voilà. C'est impressionnant.
0: C'est vraiment assurément impressionnant. Et tant mieux pour la faune et la flore australienne.
1: Merci beaucoup, Gabrielle, de nous raconter ça aujourd'hui. 16h, presque 20 minutes. Maintenant, on l'attendait, c'est maintenant chose faite. Le projet de loi visant à prévenir les effets nocifs de la boisson énergisante sur la santé des jeunes a été déposé aujourd'hui à l'Assemblée nationale. Et ce projet de loi, Zachary Miron, bien sûr, c'est en l'honneur de cet adolescent qui est mort à l'âge de 15 ans en 2024. Tout ça, c'est lié à l'interaction d'une canette de Red Bull avec du bifentin. Et ça avait fait l'objet, rappelez-vous, d'un reportage de notre collègue journaliste Julie Dufresne. Ça a été présenté en décembre dernier à l'émission Enquête. Et justement, pour lui en parler, Julie Dufresne est avec nous au bout du fil. Bonjour Julie.
2: Bonjour Guillaume.
1: Julie, merci beaucoup d'être avec nous pour revenir évidemment sur cette affaire. D'autant qu'il y avait un rapport d'expertise qui existait depuis quelques années. Mais disons que c'est la publication de votre reportage qui a quand même déclenché beaucoup de choses à l'Assemblée nationale.
2: Ouais, parce que Guillaume, ce rapport-là qui avait été rendu sur le bureau du ministre Christian Dubé de la Santé à l'époque, il avait été complété par un comité d'experts qui lui avait été mandaté après la diffusion d'un premier reportage que j'avais fait moi en 2019 pour l'émission Enquête, puis qui parlait justement des dangers des boissons énergisantes. On avait documenté la mort de deux autres jeunes hommes en lien avec une consommation de Red Bull, des jeunes hommes qui avaient eu aussi une arythmie, donc une réaction cardiaque après avoir pris cette boisson-là. Dans ce cas-ci, c'était après avoir fait un sport. Et donc, un comité d'experts qui avait été mandaté par Québec, ils avaient fait des recommandations à la direction de la santé publique qui, elle, avait donc fait son propre rapport d'une cinquantaine de pages remis au ministre de la Santé, mais qui avait été en quelque sorte tabletté, ou en tout cas qui était resté lettre morte et qui avait surtout pas été rendu public. Et nous, pour le reportage, on a réussi avec quelques sources à voir une copie de ce rapport-là qui était très bien documenté. C'était une cinquantaine de pages, Guillaume, dans lesquelles il y avait un tas de recommandations sur l'encadrement des boissons énergisantes. On disait, bon, d'abord, on recommandait de ne pas vendre ces boissons-là aux mineurs, donc aux 18 ans et moins. Mais plus que ça, on parlait aussi d'éviter de faire de la publicité, d'éviter de faire la promotion lorsqu'il y a des événements sportifs, hein, parce qu'on voit ça souvent, ces grosses compagnies-là qui parfois même distribuent gratuitement leurs boissons lors de grands événements sportifs, commanditent des athlètes. On parlait aussi de l'étalage, de faire en sorte, par exemple, qu'ils ne soient pas vendus près des caisses à la sortie ou bien en vue dans des commerces. Donc, il y avait un tas de recommandations que Québec n'avait pas voulu rendre public malgré mes demandes répétées d'accès à l'information. Et donc, nous, on fait ce reportage-là. On rend public l'histoire de Zachary Miron, les parents de Zachary Miron, David Miron et Véronica Martinez, qui n'avaient pas du tout au départ envie de rendre leur histoire publique. C'est-à-dire, peut-être de la rendre publique, mais certainement pas eux d'avoir autant d'attention médiatique. Oui. Ce qu'ils voulaient, c'est que les gens sachent qu'il y avait un danger quand on consomme une boisson énergisante à la base, mais encore plus quand on prend des médicaments pour le TDAH, donc des médicaments qui contiennent soit du méthylphénidate ou des amphétamines, dans les deux cas, des psychostimulants. Et comme le disait un

0: médecin cardiologue que j'ai rencontré dans le cadre de mon reportage. Ce sont deux stimulants qui, lorsqu'ils se croisent, ne s'additionnent pas, se multiplient. Donc, c'est pas okay. 1 plus 1 égale 2, c'est 1 plus 1 égale 4. Et c'est ça qui s'était produit dans le cas de Zacharie Miron, et c'est ça que ses parents voulaient rendre public. Alors, ils ont témoigné dans le cadre de nos reportages, on a rendu public toutes les informations qu'on avait trouvées, les recommandations et tout ça, et on a demandé à la ministre une entrevue. Et c'est nous qui lui avons appris cette histoire-là. Et à ce moment-là, elle était, on voyait qu'elle était choquée par ce qu'elle entendait. Et elle s'est, je dois le dire, activée assez rapidement, parce que notre reportage a été diffusé en décembre, oui. Guillaume. Et puis là, quelques mois plus tard, on se retrouve avec le dépôt d'un projet de loi aujourd'hui qui, donc, veut encadrer la vente et l'interdire au moins de 16 ans.
1: Mais pour, évidemment, que ce projet passe rapidement, ça prend l'unanimité de l'Assemblée nationale et c'est à peu près le cas, hormis la seule députée conservatrice, Maïté Blanchette Vézina, qui s'y oppose aujourd'hui.
0: Oui, alors là, il y a eu un tas de rebondissements de dernière heure dans cette histoire-là, parce que, bon, d'abord, on savait pas trop. Moi, mes informations allaient à l'effet que le projet de loi allait bel et bien été déposé cette semaine. Sauf que effectivement, Guillaume, on est en fin de session parlementaire et tout s'accélère. On n'a plus beaucoup de temps. Et si on dépose un projet de loi, là, je vais vous éviter les technicalités, mais si on le fait à ce point-ci, il faut effectivement que tous les partis soient d'accord. Vous savez que la députée de Rimouski, Maïté Blanchette-Vézina, est passée du côté des conservateurs. C'est une ancienne ministre caquiste qui a été recrutée par Éric Duhaime. Et elle nous a appris hier qu'elle allait s'opposer à ce projet de loi-là parce que, selon elle, il était, on proposait de le faire trop rapidement en contournant les processus habituels. Et encore ce matin, lorsqu'elle s'est présentée à l'Assemblée nationale, elle maintenait son point à l'effet que tout ça allait trop vite. Je crois qu'on est en mesure de l'écouter.
2: Des parents, ils m'ont touchée, là, c'est certain. Puis je l'ai dit, je l'ai répété, l'intention n'a jamais été de ne pas encadrer les boissons énergentes. D'ailleurs, on a voté à deux reprises sur une motion qui mentionnait. Je pense qu'il faut faire un débat. Et ce qu'on a réitéré tous ensemble, c'est de dire ben, comment on peut trouver une voie de passage où ce projet de loi-là peut être adopté rapidement d'ici la fin de la session. Et nous, on est prêts à avancer même avec une prolongation de session, mais sans museler les parlementaires.
1: Ouais, donc on vient d'entendre la députée Blanchette Vézina qui a rencontré un peu plus tôt aujourd'hui justement les parents du jeune Zacharie Miron. Puis ça, c'est une rencontre qui était souhaitée depuis un certain temps, notamment avec le chef du Parti conservateur.
0: Oui, bon là, vous m'avez surprise parce qu'effectivement, ça, c'est ce qu'elle a déclaré après avoir rencontré les parents, Guillaume, qui demandait depuis une semaine, ils avaient, et ils me l'ont démontré, à trois reprises demandé le chef du Parti conservateur, Éric Duhaime, pour le sensibiliser à leur histoire, pour le sensibiliser au problème, et jamais il n'avait reçu de réponse jusqu'à hier. Et hier, les conservateurs ont accepté de rencontrer les parents de Zacharie Miron. Donc ça s'est passé cet après-midi. Maïté Blanchette-Vézina qui les a rencontrés. Et dans les minutes précédant notre arrivée en ondes, Guillaume, on m'a dit qu'effectivement, les parents avaient, pendant cette rencontre-là, réussi à sensibiliser la députée à leur enjeu et à l'importance d'adopter ce projet de loi-là. Et il semble, me disent mes sources, que et c'est ce que j'entends des propos de Maïté Blanchette-Vézina d'ailleurs, que avec des consultations, quelques groupes, elle accepterait donc de ne pas bloquer les étapes suivantes. Alors, il y aurait une possible adoption la semaine prochaine. Ça, je crois que tous les parlementaires vont s'en réjouir parce que c'était l'unanimité, sauf les conservateurs. Puis il y avait eu toute une mobilisation sociale aussi pour l'adoption d'un projet de loi comme celui-là. Je ne sais pas, Guillaume, si vous voulez qu'on entende les parents qui étaient donc à l'Assemblée nationale aujourd'hui, parce que les entendre, c'est pas mal comprendre.
1: Ah ben allons-y avec les parents du jeune Zacharie Miron.
3: Comment être critiquant au Parti conservateur, de faire la bonne chose, d'appuyer ce projet de loi, c'est pour nos jeunes, c'est important.
4: Oui, c'est un projet qui est juste et qui est important.
0: Ben vous l'entendez, hein, c'est un cri du cœur. Puis je vais vous dire, vous savez Guillaume, j'ai moi-même couvert à l'Assemblée nationale pendant plusieurs années. D'une part, adopter un projet de loi à une telle vitesse, là, c'est assez rare, extrêmement rare même, je vous dirais, déjà avoir lu

0: l'unanimité à l'Assemblée nationale ces jours-ci, c'est une chose, évident. Mais c'était un moment très touchant. Là, si vous avez vu le point de presse, le dépôt du projet de loi, l'hommage des députés à l'unanimité pour les parents qui étaient dans les tribunes de l'Assemblée nationale au Salon Bleu, et la ministre qui elle-même retenait ses sanglots quand ils ont fait un point de presse en compagnie de tous les représentants de tous les partis sauf les conservateurs. C'était franchement très émouvant. On a eu droit à presque, je pense qu'on peut dire, un moment de grâce cet après-midi à l'Assemblée nationale.
1: J'imagine. Évidemment, dossier qu'on continue de suivre. Merci beaucoup de l'avoir résumé pour nous, Julie Dufresne, de l'émission Enquête. On va vous souhaiter une belle fin de semaine, puis peut-être qu'on aura l'occasion d'en reparler la semaine prochaine.
0: Ça me fera plaisir.
1: Merci beaucoup, Julie.
0: Au revoir.
1: Au revoir.

0: Et 16h29, on la reconnaît celle-là, Tania. Taylor Swift qui vient de lancer la chanson « I Knew It, I Knew You » pour le film « Histoire de jouets 5 ». Et là, vous en avez profité pour vous pencher sur quelques chansons marquantes de films et des chansons d'ici.
1: Et on va faire ça par décennie.
0: Oh, j'aime ça.
1: Je reviens en 1970. On va commencer ça au Québec. J'ai replongé dans quelques films qui ont eu des chansons marquantes. Dans les années 70, il y a eu celle-ci.

0: On a reconnu Le temps est bon, chanté par Isabelle Pierre. Est-ce que vous savez c'est dans quel film?
1: Ben, c'est Les Ploufs.
0: Non. Non, 1971, Les Mâles.
1: Oh,
0: de Gilles
1: oui,
0: Carle. Vous aviez quand
1: vrai.
0: Même de bonnes réponses parce que il y a Gilles Carle, Stéphane Venn aussi, qui est à la composition.
1: Oui.
0: Les Mâles, qui est un film avec Donald Pilon, qui a joué, qui interprétait le rôle principal. Et Stéphane Venn a composé la musique de cette chanson, qui est chantée par Isabelle Pierre. Et ensuite, on a enregistré la chanson sur 45 tours pour une sortie plus officielle. Mais 10 ans plus tard, 1981, Stéphane Venn et Gilles Carle à nouveau avec Les Ploufs. Et là, c'est la chanson « Il était une fois les gens heureux » chantée par Nicole Martin. Et ça a été toute une péripétie pour enregistrer cette chanson-là. Nicole Martin avait une extinction de voix.
1: Ah oui?
0: Ouais, on l'a fait pareil parce que là, les délais commençaient à être pas mal courts. Ça finissait le tournage. et là, on était rendu. Alors, c'est pour ça qu'il y a cette émotion étrange.
1: Je connaissais pas cette histoire-là.
0: Ben, c'est pour ça que je suis là. Et autre anecdote, à la première du film, ça s'est passé ici, à Québec. Okay. On a diffusé les ploufs. Donc là, ça se passe bien, tout le monde a du plaisir. Le film finit, les gens se lèvent, la chanson commence. Les gens se rassoient et écoutent la chanson. Et là, Stéphane Venn et Gilles Carle se sont dit, c'est 1-0 pour nous.
1: On a gagné.
0: Alors voilà, là, on est rendu dans la décennie 1904, dans les années 80. On va aller quelques années plus tard, 84, avec une chanson dans un conte pour tous.

0: pense encore à Cléo.
1: Je
0: ne mettrai jamais de la mort de Cléo.
2: Non, mais on s'en remet pas. Par exemple, on se remet de la version anglophone du film parce qu'on avait fait une version en anglais et on avait même traduit la chanson.

0: Ça existe.
1: Ouais.
0: C'est Love is our side. Aussi chanté par Nathalie Simard. Et en 2015, on a fait La guerre des tucs 3D. Et là, on avait une autre version, mais avec Marie-Mée Groenland, Louis-Jean Cormier, Marc-Pierre Arthur, Fred Perrin. Oui, vraiment. On passe maintenant aux années 90. Les Boys, évidemment. Chanson-titre d'Éric Lapointe, qui a eu un très, très grand succès. Sorti en 1997. Mais quel autre gros film est sorti en 97?
2: Est-ce que c'est Bon Cop, Bad Cop?
0: Titanic.
3: Ah,
0: Titanic, là, je sais que c'est pas un film québécois,
3: c'est bon, c'était

Mais c'est ça, il y a une Québécoise qui chantait My Heart Will Go On qui a eu un énorme succès, probablement une des plus grandes chansons de film Céline Dion. Mais saviez-vous que quelques années plus tard, elle a fait aussi cette chanson-titre de film?

0: Je voulais qu'on entende le petit souper. Avez-vous trouvé le film?
1: Honnêtement, là, ça me torture. Je sais que je le sais, mais je m'en rappelle plus. C'est terrible.
2: Ça me dit rien. Moi.
0: Nouvelle-France.
1: Ah oui, oh, c'est
0: le titre de la chanson, oui. C'est Ma Nouvelle-France, chanson thème de ce film-là. Les paroles sont de Luc Plamondon, okay. Musique de Patrick Doyle, qui a aussi fait la musique, du film, qui a été réalisé par Jean Baudin. Gérard Depardieu là-dedans. Oui, ouais. Il y avait David Lahaye aussi. Ça n'a pas été un super gros succès, mais
2: le critique n'était pas très bon.
1: C'est ça. Non. Ouais, c'était moyen.
0: Le producteur Richard Goudreau, lui, croyait au film, et c'est pour ça qu'il voyait Céline.
1: Okay.
0: Parce qu'il voyait son film d'envergure comme les gros films américains. Et un an avant le tournage, il avait contacté Luc Plamondon pour lui dire, je veux Céline, je veux que t'écrives la chanson. Luc Plamondon a fait, ouais, d'habitude, on commence pas par la chanson, on finit par la chanson. Mmh, ouais. Et là, finalement, bon, ça a fonctionné. Et il y a sur YouTube un petit documentaire, un making-of, okay, comme on appelle, de cette pièce. Et Céline dit, je sais que le film sera un grand succès. C'était pas tout à fait vrai.
3: C'était voilà, pas son meilleur temps. Non, on va dire ça comme ça.
0: On était en 2004 et c'est ainsi que s'arrête ma ligne.
1: Mais je vous dirais, il y a eu beaucoup d'autres succès pour Céline, fort heureusement. Pensez-vous qu'elle va la jouer, celle-là, lors de ses spectacles à Paris?
0: Ah, c'est une bonne question.
1: À Nouvelle-France, à Paris, il y a quelque chose.
0: C'est une très, très bonne question.
2: J'ai l'impression que ça sera pas dans
3: c'est un grand répertoire pour esquisser celle-là.
0: Ça n'a pas été au numéro 1, mais la chanson est montée dans les palmarès jusqu'au numéro 7. Et elle est restée là plus d'une vingtaine de semaines. Donc, quand même. Mais c'est Céline Dion, c'est sûr.
1: Mais c'est un beau souvenir de tout ça.
0: Ben oui, plus de succès pour la chanson que pour le film, je crois. Voilà,
1: c'est une belle façon de résumer la chose, ma chère Tania. Merci beaucoup pour cette belle chronique.
0: Merci.
1: Pour ce beau voyage dans le temps avec les musiques de films de chez nous. Marc-André, maintenant en circulation.
2: On note déjà quelques améliorations sur le réseau routier, Guillaume. Évidemment, il reste des ralentissements, là, mais pour Robert Bourassa, direction Nord, on est de retour à la hauteur du boulevard Hamel pour le début de la congestion. Il y a de l'attente jusqu'à l'accès pour Félix Leclerc-Est, où il n'y a pas eu beaucoup de changements entre le boulevard de l'Ormière et l'autoroute Laurentienne. On est encore pare-choc contre pare-choc actuellement. Côté ouest de Félix Leclerc, la congestion débute maintenant à la hauteur d'Henri Bourassa. Alors, jusqu'à Pierre-Bertrand, ça prend encore un petit peu de patience et on a toujours de l'attente, surtout dans la bretelle d'accès provenant de Laurentienne-Sud là, pour l'accès Félix Leclerc direction ouest. Haute-Ville de Québec, pour la descente Honoré-Mercier vers Dufresne-Montmorency, c'est un peu plus chargé. On a un peu d'attente, surtout pour René Lévesque à l'approche d'Honoré-Mercier, la direction est. C'est un petit peu plus compliqué. La Côte-d'Abraham et pour de la Couronne, c'est quand même pas si mal. C'est surtout de la Couronne où il y a de l'attente à l'approche de Charest.
1: Merci Marc-André. Alexandra, aux actualités, il y a l'Université Laval qui a dû trouver 45 millions de dollars pour équilibrer le budget qui a été adopté hier.
4: Des compressions de 10 millions de dollars seront effectuées dans les facultés et les unités administratives. Là, certains contrats de travail ne seront d'ailleurs pas renouvelés. L'Université a réussi à identifier 15 millions de dollars en économie ponctuelle, puis aussi 20 millions dans ses réserves là, pour finalement boucler son budget qui est de 1,6 milliard de dollars. La rectrice Sophie Damour craint que les universités du Québec perdent en compétitivité si le gouvernement ne procède pas à un réinvestissement en éducation supérieure.
5: On est somme toute sous-financé par rapport à la moyenne des universités canadiennes. Puis le manque à gagner est établi à entre 900 millions et 1 milliard par année de financement. Là, l'Ontario a annoncé un très gros réinvestissement dans les universités, donc les écarts risquent de se creuser.
4: Le Parti québécois demande au gouvernement Fréchette d'offrir une solution au RTC pour l'abandon du garage Newton. Rappelons que la CAQ a choisi de transférer l'aide fédérale de 200 millions de dollars du garage Newton à la STM afin de compléter le prolongement de la ligne bleue du métro de Montréal. Le député de Jean Talon, Pascal Paradis, rappelle que les deux garages actuels du RTC sont remplis à capacité et que la CAQ a forcé l'achat de 25 nouveaux autobus électriques d'ici 2 ans.
6: Ben moi, je veux des réponses des députés de la CAQ à Québec. Et là, aujourd'hui,

0: Lui, on dit, désolé, il n'y a pas d'argent pour le garage qui est absolument essentiel au fonctionnement de toute cette infrastructure puis de ce qu'on vous a demandé d'acheter. Juste sur le garage, c'est déjà 90 millions qui ont été engagés. Qu'est-ce que propose le gouvernement de la CAQ?
1: Le cabinet du ministère des Transports, Benoît Charrette, du ministre des Transports, Benoît Charrette, assure que le projet de doter le RTC d'un troisième garage demeure à l'étude. Advenant que le chantier soit priorisé, l'argent nécessaire à la construction sera débloqué. Et Québec solidaire demande une évaluation environnementale indépendante pour le projet de terminal de conteneurs dans le port de Québec. Jusqu'à présent, le projet de la firme QSL est soumis seulement à une évaluation du port qui s'est pourtant déjà montré favorable à ce terminal de conteneurs. Le député de Jean Lesage, Sol Zanetti, croit que le projet gagnerait en acceptabilité sociale si le port demandait lui-même cette analyse.
2: Si vous voulez qu'il y ait de l'acceptabilité sociale, il faut qu'il y ait un BAP. Il faut qu'il y ait une évaluation indépendante du port. Jusqu'ici, la position de la PDG du port, c'est de dire, c'est pas à nous de décider qui va nous évaluer, mais on est ouvert à tous les scénarios. C'est insuffisant. C'est pas un leadership assez fort pour donner confiance en la population. La PDG du port doit dire, nous exigeons, nous voulons une étude extérieure.
1: Voilà, Guillaume.
3: Merci beaucoup, Alexandra. Et sans plus tarder, comme tous les vendredis, on va aller retrouver Daniel Thibault, l'animateur des coulisses du pouvoir, également chef du bureau de Radio-Canada à Ottawa. Bonjour, Daniel.
4: Salut, Guillaume.
3: Daniel, toujours un plaisir de vous retrouver pour terminer les semaines ensemble. Mais allons-y dans l'ordre avec les choses les plus sérieuses. Daniel, vous, votre chanson préférée d'un film, qu'est-ce que c'est?
4: Ben là, je vous écoutais parler tout à l'heure, puis j'y pensais pendant quelques secondes. En fait, j'en ai quand même quelques-unes. Alors, ma chanson préférée, Palo Conte, Via Conmi. C'était dans deux films. La première fois, c'est dans French Kiss avec Meg Ryan, il y a plusieurs années. Mais ça a aussi été assez récemment dans un film qui s'appelait No Reservation en anglais. Je pense que c'est Table pour deux ou Table pour trois en français.
3: Je l'ai pas vu, celui-là.
4: Et l'ensemble du répertoire de Palo Conte, je suis un gros fan, j'adore ça en voiture. C'est l'une des premières chansons que ma fille, toute jeune, a fredonné. Dans le temps des fêtes, Christmas is all around, Billy Mac dans Love Actually, c'est un classique. Et si jamais vous avez 1h30, 1h45 à consacrer à ce genre de film-là cette fin de semaine, un vieux film de Krzysztof Kieślowski qui s'appelle La double vie de Véronique, l'ensemble de la trame sonore, c'est avec Irène Jacob.
3: Oui, c'est excellent.
4: C'est un vieux classique, c'est le premier film que je me souviens d'avoir regardé quand je suis arrivé en Saskatchewan, jeune reporter.
3: OK.
4: Assis dans mon petit appartement à Regina. Alors, ça
3: tout seul, empreint de solitude ou...
4: Non, c'est pas si mal quand même. j'avais choisi quand même d'aller là. Mais c'est le souvenir que j'en ai. C'est le début de ma carrière à Regina. Je me souviens de ce film-là. Je l'ai regardé encore. Je le regarde à peu près toutes les années et demie. C'est fantastique.
3: La double vie de Véronique.
4: Vraiment, et la trame sonore est vraiment très bonne.
3: Ah ben Daniel, on prend ça en note puis on va regarder ça en fin de semaine quand on va se trouver quelques minutes. Revenons maintenant à nos moutons politiques. Notamment cette annonce hier, là, Ottawa qui veut mousser l'intelligence artificielle, et ça malgré les nombreuses préoccupations des Canadiens.
4: Oui, c'est intéressant parce que effectivement, on met de l'avant une politique pour tenter de rattraper une partie du retard qu'on a l'impression d'avoir accumulé au Canada en matière d'intelligence artificielle. C'était un élément que M. Carney a mis à l'avant-plan dans son discours durant la campagne électorale, puis après la campagne électorale. Puis il y avait un ministre, Evan Solomon, qui avait le mandat de gérer cette question-là en grande partie. La fameuse politique a été déposée hier. L'idée là-dedans, c'est d'augmenter l'utilisation de l'intelligence artificielle, donc de rattraper une partie du retard qu'on a accumulé, entre autres par rapport aux États-Unis et à la Chine. Donc, mousser l'intelligence artificielle auprès des entreprises pour faire monter ça de façon significative. On est à 16% des entreprises canadiennes qui l'utilisent présentement, puis on veut monter ça dans les environs de 60%. Alors, il y a du travail à faire de ce côté-là. On souhaite aussi que ça crée des emplois. On évoquait hier dans la politique un 250 000 emplois qui pourraient être créés par ça. Et on veut l'implanter dans le milieu scolaire, donc s'assurer que l'intelligence artificielle, on peut en outiller les étudiants à l'université, mieux former les professeurs. Et il y a 2,3 milliards de dollars que le gouvernement va investir là-dedans au cours des 5 prochaines années. Donc, vous me direz, le but est louable, effectivement.
3: Oui.
4: On n'est pas en train d'essayer de se positionner pour faire compétition aux États-Unis et à la Chine, là,

0: Attendons, nous,
1: ce qui serait bien difficile quand même dans les circonstances.
0: Oui, je pense que oui. Alors, on va travailler à la hauteur de nos moyens. Et M. Carney, hier, disait, on va s'associer aussi avec des pays de puissance moyenne. Ça va dans la foulée du discours de Davos. Là où il semble y avoir une déconnexion, c'est cette politique-là versus la façon dont les Canadiens perçoivent l'intelligence artificielle. Et quand on regarde les sondages d'opinion publique, on se rend compte que les Canadiens sont davantage en faveur de plus de réglementation pour encadrer l'intelligence artificielle, même si ça veut dire accumuler du retard. On souhaite plus de protection, entre autres, pour les plus vulnérables, pour les jeunes, pour nos données. Il n'y a pas beaucoup de Canadiens qui aiment l'idée de voir des centres de données être construits dans leur voisinage, que ce soit urbain ou rural. Ça n'a pas la cote tellement. Et surtout, la plupart des études que j'ai consultées au cours des deux derniers jours, incluant une de l'Institut du Québec, soulignent l'importance ou le risque de perte d'emploi qui pourrait être associé à ça. Plus de 800 000, selon l'Institut du Québec, dans une étude qui a été publiée en 2025. Ça, hier, dans la politique déposée par le gouvernement, je n'ai pas vu beaucoup de références à ça.
1: C'est vrai.
0: En matière de protection, on dit, il va y avoir un projet de loi qui s'en vient, on va déposer ça à l'automne, faites-nous confiance. Quand on demande aux gens du gouvernement combien de jobs sont en péril par rapport à ça, il n'y a pas de réponse. Je ne peux pas imaginer que le gouvernement n'a pas fait un petit travail de recherche pour voir qu'est-ce que ça pouvait vouloir dire, côté négatif de la chose, évidemment. Sur la protection des données puis la protection des plus vulnérables, là encore, on dit, faites-nous confiance. Alors, ce que ça me dit, c'est que le gouvernement, qui a sûrement vu ces données-là, parce que moi, je les ai vues, alors je peux pas imaginer que j'ai fait un meilleur travail qu'une armée de fonctionnaires fédéraux, s'ils les ont vues, ça veut dire que le pari de la politique qui a été déposée hier, c'est qu'on peut convertir les Canadiens au fur et à mesure, on avance dans le processus. Ça me semble, en soi, un pari un peu risqué. On verra si ça paye. Mais d'habitude, c'est plus avantageux pour le gouvernement de prendre en considération les préoccupations des Canadiens. Surtout, il y a un contexte particulier, le Tumbler Ridge, la fusillade à l'école de Tumbler Ridge, où on a directement montré du doigt OpenAI, puis l'utilisation que l'intelligence artificielle, le rôle que l'intelligence artificielle avait joué dans ça. Ça soulève des questions supplémentaires. Moi, si j'avais été le gouvernement, j'aurais peut-être pris quelques semaines de plus pour y penser davantage.
1: OK, Daniel, autre sujet, on va parler de tarifs douaniers qui ont été imposés à de nouveaux pays parce que le président américain Donald Trump reproche à ces pays de ne pas combattre suffisamment l'importation de biens issus du travail forcé.
0: Ouais, dans les faits, là, on ne va pas se leurrer. C'est une façon pour la Maison-Blanche de contourner un jugement de la Cour suprême qui a invalidé essentiellement les premiers tarifs réciproques qui avaient été imposés par Washington en vertu d'une vieille loi qui s'appelle la loi sur les pouvoirs économiques en cas d'urgence internationale. Vous voyez juste le titre de la loi, ça vous montre à quel point c'était probablement pas justifiable d'utiliser ça pour imposer des tarifs sur l'ensemble de la planète. Donc, la Cour dit à la Maison-Blanche, pas le droit de faire ça. La Maison-Blanche se retourne et se dit, ah ben tiens, on va imposer des tarifs maintenant, mais en fonction de l'importation de produits issus du travail forcé pour dénoncer l'inaction de pays comme le Canada qui pourrait en faire davantage pour endiguer ce fléau. Bon, écoutez, je vous dis pas qu'on a réglé tous les problèmes liés aux importations de produits issus du travail forcé. Même M. Carney, cette semaine, a dit qu'il y avait encore du travail à faire là-dessus. Il a même promis un projet de loi d'ici la pause estivale pour s'attaquer à ça. Puis la plupart des organismes qui surveillent ça vous diraient, on peut sûrement en faire plus, mais il y a déjà du travail qui a été fait, puis il y en aura d'autres de fait. Ça me semble être un gros prétexte pour remplacer un tarif par un autre. Le problème des tarifs, c'est que quand on les impose, on finit par s'habituer aux revenus qui viennent avec. J'ai de la difficulté à voir comment la Maison-Blanche ne veut pas conserver à tout le moins une partie de ces nouveaux revenus-là. Et donc, dans ce contexte-là, les nouveaux tarifs qui sont la menace de nouveaux tarifs qui est brandie s'explique peut-être un peu de cette façon-là. Ceci dit, pour le Canada, ça veut pas dire grand-chose dans le sens où, comme ça ressemble un peu aux tarifs qu'il y avait avant, 85% des produits d'exportation en vertu de l'accord de libre-échange Canada-États-Unis-Mexique ne sont pas touchés par ces tarifs.
1: Ils sont exemptés.
0: Ça touche donc environ 15% des exportations, un peu comme c'était avant. Je vous dis pas que c'est une bonne chose. Ouais. C'est sûr que les gens qui sont touchés trouvent ça dur aussi. Mais c'est vraiment, vraiment une façon de contourner le système puis un prétexte pour le gouvernement.
1: Mais Daniel, il y a un contexte aussi, parce que c'est une nouvelle fronde là, qui survient moins de 24 heures après la visite du ministre Dominique Leblanc à Washington. Qu'est-ce que tu sais?

0: et nous dire sur l'état des discussions entre le Canada et les États-Unis.
1: Ben que ça va pas super bien, ben oui, hein. et que le dialogue demeure très très très fragile. Ça semble être un sentiment qui est partagé par les partis d'opposition, les Canadiens, les dirigeants d'entreprise ici. Évidemment, on regarde ça nous de l'extérieur puis on se dit il y a davantage comment se fait-il qu'on n'est pas à la table de négociation alors que le Mexique a commencé une ronde de discussion formelle avec le gouvernement américain? Il y a peut-être deux explications à ça. Première explication, c'est que les États-Unis ont davantage de contentieux face au Mexique qu'ils n'en ont contre le Canada. Seconde explication, il y a probablement plus de chemin à faire dans l'opinion publique américaine avec le Mexique qu'il peut y en avoir avec le Canada. Je pense pas que la moyenne des Américains ait beaucoup de griefs à l'endroit du Canada. Il y a un certain nombre d'éléments, évidemment, qui irritent la Maison-Blanche. Mais de là à dire qu'on veut précipiter les négociations avec le Canada pour régler la chose le plus rapidement possible, probablement que ça explique ça. Ce que ça veut surtout dire pour nous, c'est que les choses risquent de traîner en longueur. Ça va être compliqué, ça va être ardu. Et si le Canada décide de limiter les compromis, ça risque de compliquer la négociation. Alors, on verra, parmi les éléments qui sont toujours réclamés par la Maison-Blanche, le retour sur les tablettes des magasins d'alcool canadiens de l'alcool américain, le premier ministre Wab Kinew, premier ministre du Manitoba, oui, cette semaine, s'est fait poser la question. Il a répondu en anglais, no Kuzma. Kuzma, c'est l'ACEUM, mais en anglais, no Kuzma, no Bouzma. Alors, pas question de retourner avec de l'alcool.
0: Un peu drôle, Daniel.
1: Ouais, ben c'est ça. Ben je pense que tout le monde a adopté un peu. Vaut mieux en rire, hein. C'est un peu ce que ça donne comme impression quand on écoute le discours qui vient de certaines provinces canadiennes.
0: Daniel, rapidement parce que le temps file. Là, en quelques secondes, il y a le gouvernement fédéral qui recule et qui demande au CRTC de revoir à la baisse les redevances demandées aux grands diffuseurs en ligne comme Netflix.
1: Ouais, deux éléments là-dedans. Ouais. Premier élément, c'est un des irritants qui était montré du doigt par la Maison Blanche, pas seulement celle de Donald Trump, mais Joe Biden n'était pas particulièrement heureux de ces politiques canadiennes-là non plus. Alors, c'est une façon pour le gouvernement de se débarrasser de ce qui était en train potentiellement de devenir un irritant, cette décision du CRTC qui avait été publiée il y a quelques semaines, qui faisait en sorte qu'on voulait imposer les obligations réglementaires à des diffuseurs comme Netflix, comme Prime, comme Amazon Prime, à Disney+, leur imposer de réinvestir dans des productions canadiennes 15% de leurs revenus ici. Le gouvernement leur a envoyé un petit camouflet cette semaine en disant, vous savez quoi? Allez revoir vos affaires, à la baisse surtout. Puis pendant ce temps-là, nous, on va investir un 600 millions de dollars dans l'écosystème canadien pour compenser tout cela. C'est une façon de plaire aux Américains. Mm-hmm. C'est une façon de dire au CRTC, vous êtes allés trop loin, les amis. Encore une fois, c'est aussi une façon de plier un peu face aux États-Unis sans obtenir quoi que ce soit en retour. Mais cette semaine, c'est drôle parce que le ministre responsable a dit, ben oui, c'est sûr que c'est un irritant. Puis le premier ministre a décidé, lui, qu'il voulait pas parler de ça comme un irritant. Il parle d'une mesure en matière d'abordabilité, parce qu'il dit si on impose ces redevances-là, les plateformes vont refiler la facture aux consommateurs.
0: Il semble qu'on avait dit ça pour la taxe Netflix aussi. Ouais, c'était le même argument.
1: Ça. Puis là, oui, sérieusement, là, si on est rendu à se préoccuper d'une augmentation de la facture de 75 sous par mois pour un abonnement à Netflix, on n'est pas en train de parler d'épicerie ou de denrées de première nécessité. L'argument de l'abordabilité me semble un peu tiré par les cheveux. Enfin.
0: Daniel Thibault, animateur des coulisses du pouvoir et chef de bureau de Radio-Canada Ottawa. Un grand merci d'avoir été avec nous et passez donc une belle fin de semaine. Là.
1: Ben merci bien, vous aussi.
0: Salut Daniel. Bye bye. À très bientôt. Marc-André, rapidement en circulation.
2: On a un accident sur Laurentienne, direction sud, avant la sortie pour la route 371 à Stoneham, Guillaume, au kilomètre 57 plus précisément. Les voies de gauche sont bloquées dans les deux directions présentement sur Laurentienne. Les services d'urgence sont sur place, mais il y a une bonne congestion dans les deux directions. On a un accrochage aussi, intersection de la rue des Rocailles et de Pierre-Bertrand. Pas de blessés, mais des ralentissements à l'intersection.
0: Merci Marc-André. On va terminer la deuxième heure de l'émission en évoquant donc cette batterie du Québec qui se vide de plus en plus. Et cette batterie, évidemment, ce sont les réservoirs d'Hydro-Québec. Et on s'inquiète parce qu'à un tel point que les stocks d'énergie sont au plus bas en 21 ans. Et c'est ce que nous apprenaient aujourd'hui nos collègues Thomas Gerbet et Renaud Chicoine-McKenzie qui nous précisent que le niveau du réservoir Kanyapisco, le plus grand de tous, il est à seulement 24% de sa capacité. Et là, aux yeux de mon prochain invité, face à un constat comme celui-là, eh bien, ce serait une question de sécurité énergétique qui se poserait. Et on va lui en parler sans plus tarder. C'est François Bouffard. Il est professeur agrégé de génie électrique à l'Université McGill. Monsieur Bouffard, bonjour.
3: Bonjour, Monsieur Dumas.
0: Monsieur Bouffard, évidemment, une phrase comme celle-là est importante, une question de sécurité énergétique. Pourquoi vous utilisez une expression comme celle-là?
3: Bien, évidemment, l'hydroélectricité au Québec, c'est...

0: C'est très important parce qu'on chauffe nos maisons. La majorité d'entre nous chauffent nos maisons grâce à l'électricité. On a énormément besoin d'électricité pour notre économie. On veut continuer à décarboner notre économie. Donc, évidemment, on a besoin d'électricité qui soit évidemment bon marché, mais aussi disponible lorsqu'on en aura besoin. Donc, évidemment, avec une baisse de nos stocks dans les réservoirs, ça peut devenir un peu préoccupant.
1: Et on le comprend avec ces stocks d'énergie qui sont au plus bas. On apprend également aujourd'hui que ça nuit évidemment aux revenus de la société d'État. Quel impact ça peut avoir maintenant sur les finances d'Hydro-Québec à court puis à moyen terme?
0: C'est sûr et certain que dans cette situation-là, Hydro-Québec n'ayant pas vraiment de marge de manœuvre autant que dans le passé, eux vont pouvoir faire on pourrait faire des bonnes transactions sur les interconnexions avec nos voisins. Mais là, c'est sûr que si on n'a pas beaucoup de marge de manœuvre, donc on va devoir renouer de prudence du côté de leurs des gens qui font les transactions chez eux. Donc, j'ai l'impression qu'ils vont faire beaucoup d'achats lorsque les prix sont bas chez nos voisins pour garder notre eau dans les réservoirs. Et le contraire, ça va être beaucoup moins que dans le passé.
1: Monsieur Bouffard, comment on l'explique, ce manque d'eau actuellement? Parce que l'an passé, pour donner une idée aux auditeurs, là, le réservoir Kanyapisco, il était rempli à 34%. Et déjà là, c'était de façon assez exceptionnellement basse l'an dernier. Et là, on tombe à 24% cette année. Qu'est-ce qui se passe actuellement pour qu'on se retrouve dans une situation comme celle-là?
0: Ben tout d'abord, on peut peut-être il y a quand même un aléa qui est très important pour Hydro-Québec, c'est le temps où on a la crue printanière, le pic de la crue printanière qui est pas nécessairement encore arrivé du côté de Kanyapisco parce qu'on a encore une fois une fonte de neige, fonte de glace qui est pas nécessairement terminée et évidemment il y a le ruissellement qui amène cette eau-là vers le réservoir. Donc on n'est peut-être pas rendu au pic. Donc il y a cet aspect-là donc qui est pas encore résolu. De l'autre côté, évidemment, on a consommé au cours de l'hiver. C'est un indicateur que peut-être qu'il n'y a pas neigé autant, il n'y a pas plu autant dans le nord cette année. Mais on ose espérer que le balancier va aller dans l'autre direction très bientôt pour l'hiver prochain.
1: Monsieur Bouffard, évidemment, ces nouvelles-là sortent à un moment assez particulier où on commence à honorer de nouveaux contrats vers les États-Unis. On exportait déjà vers le Massachusetts. On le fait depuis le début juin vers la ville de New York. Et on se dirait naturellement, on pourrait réduire le niveau d'exportation. Évidemment, ça va être bien difficile. Est-ce que finalement, le gouvernement du Québec, ou du moins Hydro-Québec, a peut-être pris des décisions plutôt rapides dans les dernières années, ce qui fait en sorte qu'on se retrouve face à une situation assez complexe actuellement?
0: Il faut pas oublier que lorsque ces décisions-là ont été prises, on nageait dans les surplus. Si vous retournez au règne d'un ancien PDG, on voulait pas d'éolien, on voulait pas de solaire parce que il y avait trop d'électricité. En 2017-2018, on a déversé de l'eau parce qu'on en avait trop. Donc le contexte a changé radicalement depuis Éric Martel. Son nom me revient maintenant. Voilà. Donc la situation a changé. On a changé un peu. On a une certaine urgence par rapport à la décarbonation, par rapport à la croissance économique et de la population. Donc, le scénario a changé à quasiment 180 degrés. Là.
1: À ce moment-là, qu'est-ce que devrait faire Hydro-Québec? J'imagine qu'on doit faire un tout nouveau bilan parce qu'il y a une sortie aujourd'hui de l'Association des grands consommateurs industriels d'électricité qui sont pas vraiment contents de ce qui se passe dans la mesure où ils disent on nous demande de nous décarboner, notamment en remplaçant le gaz naturel par de plus en plus d'électricité. Mais à ce même moment-là, on y va de nouvelles exportations aux États-Unis. On se retrouve face à des niveaux de réservoirs qui sont de plus en plus bas. Alors, comment on doit interpréter la situation actuelle, notamment pour les clients réguliers d'Hydro-Québec?
0: C'est sûr et certain que les clients ne voient pas nécessairement l'impact tout de suite. C'est surtout à long terme s'il n'y a pas une rectification dans la situation. Et en raison de cette pénurie-là, on voit une augmentation des tarifs pour tenter de favoriser l'économie d'énergie. Il demeure que on doit, autant qu'on veut décarboner, mais aussi tenter de faire d'économie d'énergie. Et c'est là qu'il devient intéressant de regarder du côté de d'autres sources d'énergie comme le solaire et l'éolien qui nous permettent éventuellement de garder cette eau précieuse-là derrière nos barrages qu'on pourra utiliser à un moment plus opportun, par exemple, lorsqu'il fait très froid pendant l'hiver.
1: Monsieur Bouffard, rapidement, en terminant, à partir de quel niveau d'eau dans les réservoirs on doit commencer collectivement à s'inquiéter?
0: Je vais pas me prononcer là-dessus parce que je pense qu'Hydro-Québec a la meilleure des réponses, mais il faut pas oublier qu'Hydro-Québec n'a pas que le réservoir Kanyapisco. Il y en a plusieurs réservoirs qui sont distribués partout tout autour du Québec. Donc, eux, ils vont faire une gestion du risque en conséquence. Et j'ose espérer que Mère Nature va aller dans l'autre direction pour les prochains mois.
1: Et on va certainement s'en croiser les doigts. François Bouffard, vous êtes professeur agrégé de génie électrique à l'Université McGill. Merci beaucoup d'avoir participé à l'émission aujourd'hui.
0: Au plaisir, bon week-end.
1: Au revoir, une belle fin de journée à vous aussi. Merci. 16h58, Gabriel.

0: Un petit mot de météo, s'il vous plaît.
1: On a 18 actuellement au thermomètre et ça va continuer de descendre. 13 au minimum pour ce soir et cette nuit. On a toujours ce 30% de probabilité d'averse pour presque tous nos secteurs. Demain, ce sont des averses pour tout le monde. On parle d'une quinzaine et même jusqu'à 25 mm de pluie à accumuler. Le maximum sera de 22. On ajoute à ça un risque d'orage.
0: Et un petit mot de circulation avec l'ami Marc-André.
2: On va rappeler l'accident Laurentienne. Dans les deux directions, il y a des les voies de gauche sont bloquées à la hauteur du lac des Deux Truites, kilomètre 57, secteur Stoneham. Donc, c'est un petit peu plus chargé dans ce coin-là. Et on a toujours de l'attente à partir d'Henri IV Sud, hauteur 4 Bourgeois maintenant pour l'approche des ponts.
0: Et soyez avec nous dans quelques instants. Tout de suite après le Radio-Journal, on accueille la chronique des vins de Karine Duplessis-Pichet et Coriace qui arrive un peu plus tard en studio.
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6: Aujourd'hui au Radio-Journal, le Parti conservateur du Québec continue de s'opposer à l'adoption accélérée du projet de loi du gouvernement Fréchette sur l'interdiction des boissons énergisantes aux moins de 16 ans.
7: Comment on peut trouver une voie de passage où ce projet de loi-là peut être adopté rapidement, mais sans museler les parlementaires?
6: La députée Maïté Blanchette-Vézina souhaite entendre des experts et débattre des mesures proposées. Les soignants épuisés par l'implantation du dossier santé numérique réclament des changements.
8: Ça pourrait être plus user-friendly et que ça pourrait être amélioré.
6: Et la ville de Toronto s'apprête à accueillir son premier match de la Coupe du monde de la FIFA dans une semaine. Bonjour, ici Jean-Sébastien Bernatché. C'est une étape charnière qui vient d'être franchie pour David Miron et Véronica Martinez avec le dépôt du projet de loi pour interdire la vente des boissons énergisantes aux moins de 16 ans. Ils font tous deux campagne pour que des restrictions soient mises en place depuis la mort de leur fils Zachary en 2024 en raison de la combinaison d'une canette de ce type de produit et du médicament qu'il prenait pour traiter le TDAH. Mais avant de permettre l'adoption du texte législatif, le Parti conservateur du Québec veut avoir son mot à dire. Mathieu Papillon a préparé ce qui suit.
9: Nous sommes vraiment émus d'être ici aujourd'hui.
10: C'est le résultat d'un long combat pour les parents de Zachary Miron. En 2024, leur fils de 15 ans est décédé des suites d'une interaction entre un médicament pour le trouble du déficit de l'attention et une boisson énergisante. Son père, David Miron.
11: Le dépôt du projet de loi pourrait empêcher d'autres familles comme nous de vivre ce qu'on a vécu.
10: Parce que Québec veut interdire aux moins de 16 ans d'acheter des boissons dont la concentration en caféine est d'au moins 150 mg par litre et qui contiennent d'autres ingrédients comme la taurine, des vitamines ou des minéraux. La ministre de la Santé, Sonia Bélanger.
12: Il est important de souligner aussi mes collègues, les représentants des partis d'opposition qui se sont ralliés à la cause dans une volonté commune de mieux protéger nos jeunes.
13: Je continue d'avoir des réserves sur le fait qu'on légifère rapidement avec émotion.
10: Mais même après avoir rencontré les parents de Zachary Miron, la députée conservatrice Maïté Blanchette-Vézina n'exclut pas de bloquer l'adoption du projet de loi.
13: Je pense qu'on peut faire un débat qui est sain, parce qu'il y a des choses dans le projet de loi qui sont questionnantes.
10: Mais le temps presse. À moins d'une prolongation, il ne reste qu'une semaine à la session parlementaire. Ici Mathieu Papillon, Radio-Canada, Québec.
6: Et toujours au Québec, l'implantation du dossier santé numérique s'avère plus compliquée que prévu. Des médecins et d'autres soignants se déclarent épuisés près d'un mois après le lancement de la plateforme et affirment que son utilisation ralentit les consultations auprès des patients. La question a nourri les débats à l'Assemblée nationale. Les détails avec Diana Gonzalez.
14: Le gouvernement caquiste est talonné sur les ratés de l'implantation du dossier santé numérique.
15: Il y a des gens qui voient leur chimio repoussée de 4 semaines.
14: Le libéral André Fortin interpelle la première ministre Christine Fréchette.
15: C'est impardonnable. Elle peut pas nous dire que c'est acceptable repousser la chimio comme ça.
16: Ce qui a été donné comme information par Santé Québec, c'est la confirmation

0: que les gens qui attendaient des traitements de chimiothérapie étaient toujours dans les délais prescrits. Et ça, c'est vraiment la ligne rouge à ne pas dépasser.
1: Mais sur le terrain, des médecins se disent à bout de souffle.
2: Ça me ralentit dans mon travail, ça m'épuise.
1: La chirurgienne spécialisée en oncologie et en traumatologie à l'hôpital du Sacré-Cœur de Montréal, Dominique Sinotte.
2: Ça me fâche, je pleure, je suis pas auprès de mon patient, je reçois des appels des infirmières qui sont pas capables de faire des appels, des prescriptions téléphoniques.
1: Pour d'autres, c'est plus efficace, comme l'explique le cardiologue hémodynamicien Raja Atem.
3: J'étais seul pour faire les congés. Mercredi, j'avais 7 congés à donner. J'ai réussi à donner les 7 congés en 1h30. Jamais auparavant, j'aurais été capable de faire ça aussi vite. C'est sûr que je suis habitué à la plateforme, je suis dégourdi, j'aime la techno.
1: De son côté, Santé Québec dit se concentrer sur le déploiement du dossier santé numérique dans les CIUS du nord de l'île de Montréal et de la Mauricie et du centre du Québec. Ici, Diana Gonzalez, Radio-Canada, Montréal.
4: Dans le domaine de l'énergie maintenant, l'Association des grands consommateurs industriels d'électricité dénonce la situation d'Hydro-Québec qui est aux prises avec des stocks d'énergie à un creux en 21 ans. La Société d'État a déclaré des bénéfices en baisse aujourd'hui à cause du niveau exceptionnellement bas de ses réservoirs. La situation s'explique en partie par la météo, mais aussi en raison d'éléments financiers. Reportage de Thomas Gerbet.
5: Vu d'hélicoptère, le réservoir Kanya-Pisco a l'air d'un archipel avec de grandes îles de sable et de roches. La mer intérieure, habituellement grande comme 4 fois le lac Saint-Jean, est aux 3/4 vide. C'est à cause de la sécheresse dans le nord depuis 3 ans, mais aussi de la demande record d'électricité de la part des Québécois et des entreprises cet hiver. En conséquence, Hydro-Québec se trouve dans une situation inimaginable il y a quelques années à peine. Elle importe plus d'électricité qu'elle n'en exporte. Le vice-président exécutif et chef de la direction financière, Maxime Aucoin.
6: Ça nous nécessite qu'on ait une gestion prudente de nos stocks énergétiques. Donc, on a réduit nos exportations, on a augmenté nos importations pour bien gérer nos stocks énergétiques à travers nos différents bassins.
5: Hydro-Québec a perdu 200 millions de dollars de bénéfices au premier trimestre et elle est limitée dans sa marge de manœuvre en raison d'ententes commerciales. Elle exporte de grandes quantités d'électricité vers New York depuis cette semaine et vers Boston depuis janvier. Le porte-parole du Parti québécois en matière d'énergie, Pascal Paradis.
7: On a donné nos blocs d'électricité à tout vent. Hydro dit, je vais importer de l'électricité des États-Unis pour vendre de l'électricité aux États-Unis à fort prix. Comment a-t-on pu arriver à un résultat aussi absurde?
5: Le gouvernement du Québec fait confiance à Hydro-Québec pour bien gérer ses stocks d'énergie. La Société d'État pense que la météo finira par lui être plus favorable. Ici Thomas Gerbert, Radio-Canada, Montréal.
4: Plus de la moitié des Québécois font des efforts pour réduire l'impact environnemental de leurs habitudes de consommation, selon un nouveau sondage de l'Observatoire de la consommation responsable de l'École des sciences de la gestion de l'UQAM. Toutefois, seulement une petite minorité est consciente des conséquences réelles de ces gestes. Greta Juris a plus de détails.
8: On fait des gestes, mais on ne sait pas vraiment si ces gestes-là ont un impact.
9: C'est le constat que fait le directeur de l'Observatoire de la consommation responsable de l'UQAM, Fabien Durif, dans son sondage annuel effectué auprès de plus de 2800 répondants. En fait, seulement 4% d'entre eux se disent conscients de l'impact réel de leurs gestes.
8: Les citoyens ont des gestes très forts au niveau de l'optimisation. Donc, on cherche à garder le plus longtemps ces objets. Mais en amont, lorsqu'on achète des biens ou lorsqu'on utilise des biens, ben là, on se rend compte qu'on a encore un petit peu de mal à comprendre qu'il y a certains moments, ben, ça peut être positif de réduire.
9: C'est dans le secteur de la mode surtout que les comportements contradictoires des Québécois sont les plus marquants, selon les chercheurs. D'un côté, ils utilisent leurs vêtements le plus longtemps possible, mais de l'autre, 30% d'entre eux jettent leurs vêtements une fois jugés démodés ou usés. Une situation qui désole le directeur général du réseau Renaissance, Éric Saint-Arnaud.
10: C'est sûr qu'il y a un pourcentage assez élevé de ce 30%-là qui pourrait être au moins essayé d'être vendu.
9: En revanche, l'achat d'articles usagers serait surtout en progression chez les jeunes Québécois de 18 à 24 ans. Cependant, ils sont aussi les plus grands acheteurs de mode jetable. Par ailleurs, les jeunes et les hommes seraient aussi les plus touchés par l'éco-fatigue et le sentiment d'impuissance face aux enjeux environnementaux. Ici Greta Juris, Radio-Canada, Montréal.
4: Environnement Canada s'attend à un été plus chaud et plus sec que la normale cette année. L'agence fédérale avertit que ces conditions vont considérablement augmenter les risques de vagues de chaleur et d'incendies de forêt. D'autant plus que les experts ne décèlent pas de signal clair qui leur permettent d'entrevoir des pluies plus importantes que la normale. Ils s'attendent donc à une saison plus sèche. Et en terminant, on y est presque. Dans tout juste une semaine, Toronto accueillera son premier match de la Coupe du monde de la FIFA. Le Canada affrontera alors la Bosnie-Herzégovine. En tout, 6 matchs seront présentés dans la métropole ontarienne qui se dit fin prête. Reportage de Léo Molinier.
11: Toronto is ready and we are excited to welcome the world to our city.
12: Toronto est prêt et nous sommes heureux d'accueillir le monde dans notre ville. Les mots de Sharon Bolembach, directrice exécutive de la Coupe du monde de la FIFA 2026 pour la ville de Toronto. Pour accueillir les amateurs de soccer comme il se doit, toute une armada de bénévoles est en place.
11: 3,000 plus volunteers will act as ambassadors.
12: Plus de 3,000 volontaires seront déployés en ville pour aider à la bonne organisation des festivités. Concernant le transport, plus de métro, plus de tramway et de bus les jours de match. Néanmoins, Andrew Postlands, responsable de la congestion à la ville de Toronto, prévient.
13: Across the downtown, our message is simple. Plan ahead and where possible, plan, travel differently.
12: Il faut être prévoyant les jours de match et envisager différents moyens de transport. Selon Eric Miller, professeur au département d'ingénierie civile et minier, la CTT et Metrolink se font du mieux avec les infrastructures disponibles, mais les spectateurs auront aussi une responsabilité. Le premier match à Toronto, Canada-Bosnie-Herzégovine, se disputera vendredi prochain à 15h. Ici Léo Molinier, Radio-Canada Toronto.
4: 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Bonne soirée et bonne fin de semaine de la part de toute l'équipe de la Salle des Nouvelles.

0: On va ouvrir les microphones.
1: Okay. Ça marche pas, on n'est pas prêt pour
0: non,
1: la
0: chronique. Non, mais non, on n'était pas prêt. Là, il y a Gabriel qui n'a pas son verre. Alexandra qui cherchait ses lunettes d'abord.
2: Faites voler le mien.
3: Ils sont venus avec mes lunettes, puis j'ai dit, j'ai pas mon verre.
1: On a passé les séries à faire tirer les verres.
0: Ben oui, puis là, on en a plus.
1: À l'intérieur de l'équipe, on manque de verres.
0: Qu'est-ce qui se passe? C'est incroyable. Et d'ailleurs, il y a France Vallée, notre dernière gagnante, qui nous a envoyé une photo. J'ai oublié d'en parler il y a quelques jours, où elle était sur sa terrasse, en train de savourer un délicieux breuvage quand il a fait chaud un peu plus tôt cette semaine, quand c'était l'été, là. Elle a profité de l'été France avec son nouveau verre. Elle avait également sa tasse du club 5h30. Alors, une fidèle auditrice, on est bien content de se retrouver sur sa terrasse. Alors, merci beaucoup d'avoir participé. Puis là, Gabriel cherche des verres. J'espère qu'Alexandra va en avoir un.
3: Il est sur mon bureau.
0: OK, il est sur votre bureau.
3: J'ai oublié.
0: Ah, ben, allez le chercher.
3: On va saluer. Une manchette à faire.
0: Oh, on va saluer Karine. Qu'est-ce qu'on fait en premier? Allez chercher votre verre. On va dire bonjour à Karine. On fait ça?
4: Allô?
0: Bonjour, Karine.
2: On peut toujours dépanner avec une circulation. Non, non, mais c'est bien long.
0: On dirait que c'est vendredi que c'est décousu. C'est l'impression que j'ai. Et là, ça tombe pas bien parce qu'on a deux étudiants qui sont en observation. Deux élèves de l'école Saint-Charles-Garnier qui sont venus voir comment ça fonctionne, une émission de radio. On les salue, ils sont en régie. Puis là, ils nous voient en train d'être mêlés comme une poignée de clous. Alors, il faut pas faire exactement ce que vous voyez aujourd'hui, les amis. Alors, prenez des notes, mais pas parfaitement. Alors, oubliez ce petit bout-là.
4: On n'est pas mêlés, on est indisciplinés.
0: Indisciplinés.
4: C'est pas vrai.
0: Est-ce que Gabriel, êtes-vous...
5: Ben lui, j'ai trouvé une tasse.
0: Vous avez trouvé une tasse?
5: C'est pas bien.
0: Vous savez quoi? Est-ce qu'elle est propre?
5: Oui, okay, elle est.
0: Parfait.
5: Elle est, mais c'est que même moi, je n'en possède pas de verre.
0: Arrêtez donc.
5: Ben non.
3: Il aurait fallu faire le tirage.
0: Ben là, madame Gabriel, c'est ça. Avez-vous fait des prédictions pour les matchs du Canadien?
5: Ben oui, je les ai fait en nom, mais.
0: Ouais, c'est vrai.
5: Mais vous m'avez refusé ce privilège.
0: On vous a exclu.
1: On va régler ça.
5: Vous me brisez le cœur.
1: Je m'engage avec aucune autorité.
0: Honnêtement, on va trouver une solution.
5: Ouais,
0: Gabriel, je pense que vous.
5: Abandonnez-moi pas.
0: On fera jamais ça. Alors, Karine, bonjour. On est content de vous retrouver.
5: Oui.
0: Vous êtes en voyage, vous, récemment encore?
4: Oui. Je suis allée dans le Languedoc cette semaine, alors je suis revenue...
0: Dans le Languedoc-Roussillon?
4: Dans le Languedoc.
0: Juste dans le Languedoc, OK.
4: Oui, juste dans le Languedoc. J'ai salué de loin le Roussillon.
0: Ouais, c'était pas très loin.
4: Et ben c'est quand même une région qui produit beaucoup de vin. C'est la région la plus grande appellation, si on veut, de France.
0: C'est vrai.
4: Alors, j'avais envie, ben c'est la numéro un, comme vous. Oh. Alors, petit lien, Alors, pour vous faire découvrir cette région, ben je vous la propose en 4 bouteilles, 3 couleurs.
0: Vous savez quoi? J'adore ce plan-là.
4: Alors, voilà.
0: On vous laisse vous installer. Allez, on se retrouve dans quelques instants. Puis déjà, c'est parti par texto. Vous voulez les 4 propositions de Karine. Vous nous textez.

0: mentionne qu'il est inédit là, qu'un territoire de plus de 600 000 résidents obtienne cette désignation. Voici le maire Bruno Marchand.
1: Être capable de démontrer au monde qu'on peut à la fois développer une ville et développer sa biodiversité, qu'on peut faire les deux à la fois. Et ça, c'est déjà ce qu'on est en train de faire. On va continuer de le faire. Ça va avoir, selon moi, encore plus d'impact que la désignation de patrimoine, de ville patrimoniale qu'on avait reçue il y a 40 ans. Ça va nous obliger à être à la fois fiers, à reconnaître nos grandes valeurs, mais aussi à se dire qu'on peut faire encore mieux et continuer d'inspirer le monde.
0: Et c'est une désignation, oui, qui s'ajoute aux deux autres décernées par l'UNESCO, celle de site du patrimoine mondial pour l'arrondissement historique du Vieux-Québec et de ville créative de littérature. Seule ville, en fait, dans les Amériques à avoir ces trois désignations.
2: Alors, bravo, Québec.
0: Ben, bravo, certain.
2: Ouais, puis nous aussi, on veut inspirer, alors, nos deux élèves qui sont avec nous, Henri et Charlotte, qu'on salue. Alors, on va bien faire ça jusqu'à 18h.
3: Et moi, je salue également Ariane, élève de secondaire 5 du collège Stanislas, qui a été avec nous toute la semaine en stage d'observation. Alors, on la salue aussi. Elle avait de bonnes questions tout au long de la journée.
2: Et vous savez quoi? Moi, là, ça me fait tellement plaisir de voir une jeunesse s'intéresser à la radio, aux communications, aux médias. Quelle forme ça va prendre dans les prochaines années. On ne le sait pas plus que vous, là, cela étant dit. On est content de voir qu'une belle relève là, qui se dessine et ça nous fait grand plaisir de l'accueillir chez nous aussi. Et parlant de relève, Marc-André, à la
4: oui, le plus jeune.
2: Le plus jeune, le plus fringant de tous.
4: Oh oui, monsieur.
2: Alexandre quitte le studio sur ses paroles.
4: Je
2: ne
4: sais pas pourquoi. Oui. On a encore un peu d'attente pour les approches des ponts, Guillaume, mais ça s'est grandement amélioré. Alors, pour Henri IV et Duplessis, là, c'est à la hauteur du chemin Saint-Louis, à l'approche du chemin Saint-Louis, où on doit ralentir. C'est quand même pas si mal. Signe que peut-être que notre heure de pointe se prolongera pas trop longtemps après 18 heures. En ce qui concerne la 20 direction ouest, il y a encore un 3 km de congestion entre le chemin des Îles et l'avenue Taniata. L'approche de la rivière Etchemin aussi sur la 20 est est quand même assez chargée. Et au réseau municipal du côté de Lévis, pour le boulevard Guillaume-Couture, entre la rue Charles-Rodrigue et la rue Thomas-Chappé, dans les deux directions, il y a de l'attente présentement. On a aussi un peu après l'avenue Taniata, à l'approche de l'avenue Taniata côté est, où c'est un peu plus compliqué présentement. Donc, réseau municipal, c'est pas tout à fait réglé là non plus. Félix Leclerc est de Saint-Jacques à Laurentienne, on a encore un bon bouchon de circulation de ce côté-là, qui affecte toujours la circulation sur Robert Bourassa, mais la congestion se limite vraiment à la bretelle d'accès pour Félix Leclerc est en ce moment. On a encore un peu d'attente aussi entre Laurentienne et Pierre-Bertrand et sur Laurentienne sud pour l'accès Félix Leclerc direction ouest.
2: Merci Marc-André à la météo maintenant avec Gabriel. C'est toujours 17 ou à peu près 18 degrés rue Saint-Jean.
3: Oui, c'est assez frais. On voit les gens se promener sur la rue Saint-Jean avec une petite laine, même un parapluie sous la main. C'est pas une mauvaise idée. On a toujours ce 30% de probabilité d'averse pour presque tous nos secteurs. Un minimum de 13 à atteindre ce soir et cette nuit. Demain, le parapluie, l'imperméable, il sera de mise parce que c'est des averses pour tous nos secteurs avec un risque d'orage. On attend entre 15 et 25 mm de pluie. Dans la nuit de samedi à dimanche, ça continue, cette même pluie-là. On ajoute un 5 à 10 mm de pluie additionnelle. Dimanche, tout l'avant-midi, ce sera également pluvieux. Pas de quantité accumulée de ce côté-là. Mais à partir de l'après-midi, on va voir un dégagement. On va même avoir quelques belles percées de soleil. Alors, il y aura de quoi rescaper la fin de semaine à partir de ce moment-là. Et ensuite, bien, c'est un système de beau temps qui s'installe. Lundi, mardi, du soleil, le ciel complètement dégagé et des températures au maximum entre 25 et 28 degrés. Alors,
2: Gabrielle,
3: ce sera très beau.
2: Justement, qu'est-ce qu'on fait maintenant cette fin de semaine?
3: Il y a beaucoup de choses à faire cette fin de semaine. On manque pas d'idées. Je vous parle d'abord demain de la grande journée des petits entrepreneurs. Ça se déroule un peu partout dans la province. Déjà une 13e édition. Après une première initiative à Québec en 2014, eh bien, il y a de plus en plus de jeunes entre 5 et 17 ans qui demain vont vous proposer leurs différents produits et services. Ce sont des jeunes qui ont envie de se lancer, de tenter leur chance en entrepreneuriat, donc de concrétiser des idées qu'ils ont. Alors demain, cette grande journée des petits entrepreneurs, c'est tout simple. Il y a une carte sur leur site web où est-ce qu'on peut repérer où sont les marchés, où sont les kiosques de ces jeunes-là.
2: Et il y en a beaucoup, beaucoup. Oui.
3: L'année dernière, pour vous donner une idée, là, ce sont quelques 11 000 enfants entrepreneurs qui ont participé. Alors, on s'attend à un chiffre assez similaire, même supérieur pour cette 13e édition qui se déroule demain toute la journée. Et là, on parle de création, autant de bijoux, des confections, des pâtisseries. Il y a des jouets pour chiens que j'ai vus également. Il y a vraiment beaucoup, beaucoup de choses. Alors, si vous avez envie d'encourager les envies entrepreneuriales de ces jeunes-là,

0: Québec, du Québec, et bien rendez-vous sur le site web de la Grande Journée des petits entrepreneurs pour repérer qui sont ces petits entrepreneurs dans votre secteur. Je vous parle également de Campanile Bouge. Vous devinerez où ça se déroule, cette activité-là. C'est demain entre 10h et 14h. En fait, c'est une activité de quartier, mais qui s'articule autour de l'activité physique. Je vous rappelle quand même que demain, c'est la Journée nationale de l'exercice physique. Alors, on vous propose des activités sportives comme le vélo smoothie. Faut pédaler pour avoir un smoothie, notamment.
1: Ah, c'est pas intéressant,
0: on vous propose d'essayer des sports comme le hockey et le basket. Et on me glisse à l'oreille que les joueuses du Rouge et Or seront là au basket. Pour justement vous donner quelques trucs.
1: C'est pas le basket smoothie, là. Hein?
0: Non. Quoique, j'aurais de la difficulté à l'imaginer. Il y a également l'école primaire du Campanile qui aura sa course. Alors, si on veut encourager ces jeunes-là qui vont courir, il y aura un vide-grenier aussi. Bref, une belle journée gratuite qui se déroule dans le Campanile demain entre 10h et 14h. Et tout ça, c'est gratuit. Et finalement, je vous parle du festival Découvreurs. C'est du côté du Vieux Cap-Rouge. Donc, cette fin de semaine, pas moins de 110 exposants qui viennent de plusieurs régions du Québec seront répartis sur 8 sites, 8 chapiteaux qui sont tous accessibles entre eux à pied. Alors, une belle manière d'encourager des artisans qui ont des pratiques super variées en art et en artisanat. C'est toute la journée demain. Et dimanche, entre 10h et 17h, l'accès, il est gratuit. Il y a plusieurs ateliers pour s'initier à différentes pratiques artistiques. Le Festival Découvreurs, c'est dans le Vieux Cap-Rouge.
1: Voilà, merci beaucoup, Gabrielle, pour les trois belles propositions. Tania, vous nous parlez maintenant d'un double vernissage et ça se passe à Place Royale.
2: Ex-Muro qui fait son vernissage pour la programmation estivale. C'est à l'air public. On sait que c'est le dernier été qu'Ex-Muro sera à cet endroit. Et il y a une exposition de trois artistes. FK Dieu, Gino Quentin et Marc-Antoine Cafaneuf, en plus d'une nouvelle édition du Salon du Bad Art. Le Bad Art, et mais en version francophone. C'est un concept qui est exporté de musique qui vient de Boston. Et sinon, il y a un autre vernissage juste en face à Place Royale, et c'est chez Chiguer, donc cette galerie qui célèbre en plus son premier anniversaire à Place Royale. Et ce sera le vernissage d'une exposition d'Isabelle Lapierre. La soirée s'appelle « Au rythme des découvertes ».
1: Merci beaucoup, Tania. Allez-y.
0: Karine. On est prêts?
1: Oui.
0: Yeah!
1: Hey, voilà, oui, le petit bruit, c'est la chronique 20, c'est vendredi. Alors, re-bienvenue, Karine, à l'émission. Donc, tout juste rentrée du Languedoc. Et c'est un peu ce qu'on va célébrer avec vous aujourd'hui. Puis ça commence bien avec du rosé.
0: Avec du rosé. Ah, peut-être qu'à la maison, vous êtes moins familier hein, avec le Languedoc. Quoique, quand même, le Québec, la SAQ, entre autres, a fait quand même une très belle part au vin du Languedoc sur ses tablettes au cours des dernières décennies. Alors, on est dans le sud de la France. C'est un amphithéâtre. Là, si on veut, entre la mer Méditerranée, les montagnes. On est entre Nîmes et Perpignan, juste pour vous situer.
1: Oh, Perpignan?
0: Perpignan.
1: Okay, merci.
0: On a 300 jours de soleil par année. Est-ce que je le répète? 300 jours de soleil par année.
1: Ouais, c'est incroyable. Oh là là là là là.
0: Quand même. Alors, moi, sur les journées où j'étais là, quand même, je vais vous le dire, il y avait quelques journées nuageuses. Alors, j'ai contribué à la cinquantaine où il faisait moins
1: vous
0: beau.
1: Vous avez travaillé
0: alors,
1: un peu de notre printemps là-bas, finalement.
0: Voilà, voilà. Et, je vous amène tout d'abord, dans différentes appellations, c'est ce qu'on va faire. On va se balader dans ce terroir et là, on va monter environ à une quinzaine kilomètres au nord de Montpellier. Donc, on s'en va dans l'appellation Pic-Saint-Loup. Pic-Saint-Loup, donc une magnifique, vraiment un magnifique rocher calcaire juste à côté de celui d'Ortus. Donc, vraiment, les vignes vont s'étendre là au pied de ces deux rochers. Et ici, on est avec le domaine Clavel, qui a été fondée par Estelle et Pierre. Ils se sont installés dans les années 90. Il faut savoir que l'appellation Pic-Saint-Loup, c'est une jeune appellation. On fait 10% de rosé dans cette appellation. Et alors, c'est quand même, quand ça arrive, là, il faut se lancer parce qu'il y en a quand même très peu. Mmh. Et ici, c'est avec la cuvée Mescladis qui signifie en langue occitane, qui signifie mélange ou assemblage, ou un peu comme nous, début là, un fouillis. Okay. Donc, on est donc avec cet assemblage, évidemment, de... je dis évidemment parce que dans le Languedoc, on va souvent retrouver là, des assemblages de Syrah, Grenache. Disons qu'on ce sont les deux variétés qui sont le pilier, si on veut, de cette grande région. Alors, Syrah, Grenache, on va ajouter du Mourvèdre. On le voit tout de suite là, à la couleur un peu plus foncée. Hein? On n'est pas dans un rosé de Provence. On a ici, on veut mettre justement cette texture plus ample, plus gourmande, plus un rosé de table. Et ça tombe bien parce que rosé piscine en fin de semaine, ça fonctionnerait moins bien.
1: Moi, je l'aurais pris plus tôt cette semaine, mercredi, jeudi. Oui, oui, ça aurait fait le travail, ça. Hein?
0: Mais comme disait Gabriel, dans quelques jours, le soleil, la chaleur, la lumière.
3: On surveille lundi.
0: Alors, ça sera parfait pour ces prochaines journées. Mais moi, vraiment, je trouve que ça nous met, j'avais envie, là, justement, je suis allée un peu dans la campagne profonde. Il y avait un restaurant Thaï. Alors, tu sais, perdu au milieu de la campagne, là, tu sais, 200 âmes qui vivent, restaurant Thaï qui a déjà été étoilé Michelin. Pourquoi pas?
1: Ben oui.
0: Et ben, ça fonctionnerait bien avec, tu sais, pad thaï ou même rouleau impériaux, ça fonctionnerait.
1: C'est un peu ce que j'allais dire. Très bien. Il me semble pas mal au-dessus du petit rosé de piscine classique. Oui. Il y a vraiment quelque chose là de
3: il y a du caractère.
1: Oui, c'est ça. Oui, absolument. J'aime
0: alors,
1: ça.
0: Déjà, quand on regardait la robe un peu plus colorée, ça nous mettait, ça nous mettait en appétit. Alors, voilà, Pic Saint-Loup, on est avec le domaine Clavel et on est à 23,65 $.
1: OK, donc, départ en force. On poursuit, Karine, avec un blanc, mais pas n'importe quel blanc.
0: Ah, non. Et là, vraiment, c'est, Désiré et Sylvain Fada qui font, ce magnifique blanc que j'ai eu l'occasion de goûter, là, au fil des années, là, plusieurs fois, à plusieurs millésimes. On est avec les Cocalières du domaine d'Opillac. Et je vous le dis tout de suite, c'est un vin blanc un peu plus cher. On est à 36 $. Okay. Par contre, ça ici, là, vous mettez ça dans votre cave, vous l'oubliez et vraiment, dans quelques années, vous allez dire, waouh, elle avait tellement raison. Alors,
1: c'est rare qu'on dise que vous avez tort.
0: Non mais
1: c'est une conversation à sens unique ici là-dessus.
0: Parce que souvent le Languedoc, hein, pour plusieurs personnes, c'est pas synonyme de vin de garde, là, par exemple, et encore moins de vin blanc de façon générale. Mais ici, là, vraiment, le terroir des Cocalières, on est sur une très belle terrasse, à peu près là environ à 300-350 mètres. D'altitude, on est orienté nord, nord-ouest. Alors vraiment, on va aller chercher là avec le côté nord un peu plus de fraîcheur. Et ici, on a cet assemblage de roussanne. Alors ça sent la roussanne. Là. Déjà, on a ce nez là un peu plus tropical là, qui va arriver tout de suite. Ensuite, avec la marsanne, donc ça nous ferait penser un peu plus Côte-du-Rhône en blanc. Mais on va y ajouter du rol ou le vermentino avec du grenache, de la clairette. Alors ça, ce sont des variétés de raisins qui vont apporter, là, qui vont aller tirer l'acidité, là, qui vont faire en sorte que on va élever, si on veut, un peu le vin. Ça va lui donner une colonne vertébrale. On sent le côté un peu plus le salin qui va arriver. Ah oui. Alors, autant on va avoir de la gourmandise, les fruits là, bien mûrs, parce qu'évidemment, je vous l'ai dit, le Languedoc, c'est un terroir chaud. Mais avec cette trame plus minérale, alors qui vont créer un équilibre, on fait un élevage en foudre. Alors, on va ajouter, là, en plus de ça, là, on va ajouter une couche de complexité, une couche d'épices dans tout ça. Vraiment un vin absolument grandiose. Et en plus, Désiré et Sylvain, ce sont des personnes fabuleuses, des gens vraiment très, très bien. Désiré, qui était infirmière de profession et qui a décidé de s'investir dans le terroir pour, elle dit, pour soigner les gens, mais autrement.
1: Ah ben, alors, soit mon palais, je vous le confirme. Là.
0: Oh, c'est
1: là
0: tellement là. Bon, vraiment.
1: Là, Karine, bon, on achète deux bouteilles, par exemple. Oui. Une qu'on déguste tout de suite, oui. L'autre, on la garde combien de temps?
0: Ben moi je voudrais trois. Okay. Trois bouteilles, ce serait mieux. OK? Parce que une là aujourd'hui, la deuxième disons dans 5 ans. Pourquoi pas? Okay. Puis après ça, ben on le voit. Là, si on veut là, si on voit là que ça goûte la pomme blette, ça va goûter trop les champignons, trop les noix, on dit oh boy, on ouvre la deuxième. Tu sais, vraiment on y va rapidement. Mais si au contraire ça vous fait penser un peu à un certain, vous dites oh, on dirait qu'il y a des petites notes un peu Riesling, okay, un côté un peu pétrolé, gardez l'autre encore un autre 5 ans.
3: Alors je ne parlerai pas de ça dans 5 ans.
2: Ouais, c'est ça.
0: Faudrait que je me mette note sur mon calendrier.
1: Ouais, mais ça j'imagine. Ça prendra un grand calepin, un grand cahier de notes ou un grand fichier où on écrit tout ça là-dedans.
4: Mais qu'est-ce que ça fait? Qu'est-ce que ça fait au vin de le garder pendant 5 ans?
0: Ben, justement, ça lui permet d'ouvrir ses arômes tranquillement. Ils vont évoluer. Alors, ça va ajouter une certaine complexité. Mais après, parfois, on aime ça plus jeune. Il y a certaines personnes

0: jeune, des fois, on a un peu là, cette image là, des vins, des vieux vins, puis on se dit, ah, ça va être merveilleux. Puis il y a des gens qui aiment pas les vieux vins, qui aiment mieux quand c'est sur le fruit, quand c'est vraiment plus direct. Mais parfois, on aime ça les attendre, puis voir qu'est-ce qu'ils ont dans le coffre.
1: Je vous dirais, c'est un bon départ, chose
0: bon,
1: certaine.
0: Ben, voilà.
1: Alors, avec cette belle proposition, d'ailleurs, vous voulez avoir l'ensemble des vins qui sont présentés par Karine, mais textez-nous le mot vin, V-I-N, au 418-670-9071 ou encore écrivez le mot vin dans la bulle conversationnelle sur l'application Radio-Canada Audio.
2: Ça texte, je vous le confirme.
1: Ouais, et ça se poursuit. Karine, maintenant, on laisse le blanc, on retourne en rouge.
0: Oui, et là, je vous amène dans l'appellation ou le cru Boutenac. Et là, justement, tantôt, vous me disiez, ah, vous étiez près du Roussillon. Ben là, ici, là, à Boutenac, on est vraiment tout près. Là, on est au milieu des Corbières et on est avec le domaine Aulieu-Romanis et Boutenac. Sa variété de raisin fort, c'est le Carignan. Alors, le Carignan, ben justement, vous l'entendez moins hein, quand je vous ai parlé beaucoup de Syrah, Grenache. On en a mis, on a fait un assemblage ici chez Aulieu-Romanis avec la cuvée Racine. Mais vraiment, le Carignan, c'est une des variétés de raisin dans le Languedoc là, qu'on va replanter, qu'on va remettre de l'avant parce que, justement, ça va apporter de la fraîcheur avec les changements climatiques, avec le côté là, justement de plus en plus mûr des vins. Et quand on le verse, là, vous allez voir, là, ça sent pas la Syrah, ça sent pas le Grenache. On est vraiment ailleurs. On a un côté Carignan. Dans les assemblages, là, moi, j'ai goûté là, plus d'une centaine de vins là, cette semaine. Là. Puis tout de suite, quand il y avait du Carignan, on le sentait. Il y a ce petit côté un peu fraise, fraise des bois, là, qui est tout à fait typique du Carignan. Ici, ben c'est la famille Boris qui a voulu remettre de l'avant le château Aulieu-Romanis bon, dans les années, la fin des années 70, là, qui l'a remis, qui l'a vraiment remis, qui a remis le domaine là, un petit peu en ordre. Et justement, ici, avec sa cuvée Racine, donc on a une pureté de fruits là, exemplaire. Là. Vraiment, c'est absolument divin. Autour du barbecue, ça va être tellement bon. Mais sinon, on a ce côté garé.
1: Je vous dirais, autour du comptoir de la cuisine aussi, ça va te payer.
0: C'est vraiment c'est absolument délicieux. Et en plus, on est à $21.50. Alors, je trouve que le rapport qualité-prix est vraiment là pour découvrir justement le terroir de Boutenac. Qui est un tout petit terroir, hein, 220 hectares.
1: En tout cas, vraiment délicieux. C'est une belle découverte aujourd'hui. Et là, on termine avec quoi, Karine, aujourd'hui?
0: On termine avec le château Estanille. Et là, Et je vous amène dans un autre cru. Et là, je vous amène à Faugères. Donc, on est ici avec Julien Cédoux. Julien, ça me fait rire parce que, ben, depuis qu'il est jeune, il savait qu'il voulait faire du vin. Alors, il a repris ici le château Estanille, un domaine qui faisait du vin là depuis plusieurs générations. Ben là, il l'a repris et on a 40 hectares de vignes ici qu'il a divisé en 35 parcelles pour comprendre vraiment le terroir, pour comprendre justement les caractéristiques de chacun, vraiment de chacune des parcelles. Et ici, la parcelle qu'on goûte ensemble, elle est bordée par le ruisseau Valongue et c'est justement la cuvée que je vous propose. Ici, on a de la Syrah et ça sent la Syrah. Ce côté un peu tapenade d'olive noire, ce côté là légèrement fumé qui est absolument typique de la Syrah. Donc, Grenache, on va remettre un petit peu de Carignan, Mourvèdre. Alors, vous voyez, on joue toujours sur les mêmes... C'est comme si on avait toujours les mêmes ingrédients, mais on change de recette à chaque fois.
1: On brasse la
0: recette. C'est vraiment toujours ça. T'sais, c'est un peu comme ta sauce à spaghetti. C'est pourquoi elle est différente de la mienne. Ben, c'est un peu ça. On pense toujours avec la même base.
1: Mais là-dedans, il y a un petit côté épicé là, que j'aime beaucoup.
0: Ah oui, vraiment. La Syrah, c'est un peu ça, sa trame. Alors, on a ce côté un peu plus de mâche, mais avec une façon différente de l'exprimer. Moi, j'ai beaucoup aimé ça. Avec la Syrah, ça fonctionne bien avec les côtelettes d'agneau. nous, surtout si vous mettez un peu de romarin séché dessus là, ou même dans votre barbecue, vous lancez quelques branches de romarin pour aller faire fumer ça. Ça fonctionnerait très très bien et on reste dans les mêmes prix. Donc 21,50$, puis ça peut être amusant des fois si vous recevez de la visite cette fin de semaine, vous dites pourquoi on n'irait pas avec un boutenac, un fougère, deux façons de le déguster, vous mettez deux verres côte à côte, tu sais, un vous dites vous amenez le boutenac, l'autre amène le fougère, puis on goûte justement cette expression différente.
1: On le sent très bien dans le verre, ouais, là. Ben oui.
0: Vraiment, comme je disais, là, vous avez les mêmes ingrédients, mais deux façons de le mettre en lumière. Alors, c'est Château Estany. Puis, juste avant de passer, je suis allée à la SAQ des Galeries de la Capitale et ils l'ont dans le plateau de dégustation.
1: Ah, okay.
0: Alors, si jamais vous dites, je suis pas sûre, je vais aller voir, ben arrêtez, allez leur faire un coucou, vous allez déguster. Et voilà.
1: Comment on ne peut pas être sûr quand c'est approuvé par Karine Duplessis?
0: C'est sûr.
1: Je pose la question, juste les gens répondent.
0: Et dernier point que je vous souligne, demain, parmi toutes les activités que Gabriel a mentionnées, il y en a une autre. Demain, c'est la première journée des 10 séries du Québec.
2: C'est vrai.
0: Vous l'avez peut-être entendu ce matin.
2: Exactement. On avait un invité pour ça, exactement.
0: Alors, demain, et à Québec, Stade Aconé, donc ici dans Limoilou, Arsenal, que vous pouvez aller visiter aussi.
1: Charest, ouais.
0: À Lévis, la 10 série des Appalaches. Donc, il y a... Vraiment, là, il y a plusieurs heures d'ouverture. Allez sur le site des distilleries du Québec. Vous allez voir, il y a plein d'activités. Je voyais justement Stade Aconé, entre autres, en plus des dégustations gratuites, il va y avoir de la musique, food truck du côte à côte. Alors, il y a plein de choses, là, mais vraiment visite guidée, ça peut être une belle façon de voir justement l'envers du décor. Comment on fait des spiritueux?
1: Et comprendre tout le travail qu'il y a en arrière de ça aussi.
0: Ouais. Avec des nouveaux produits. Voilà, demain pour cette première journée et dans les SAQ aussi, près de 200 SAQ qui vont offrir des dégustations gratuites.
1: Et c'est une très bonne idée, Karine. Merci pour le beau voyage dans le Languedoc.
0: Ça m'a fait plaisir.
1: On rappelle à nos auditeurs de nous texter le mot 20 au 418-670-9071 pour avoir la liste des 4 produits ou encore on inscrit le mot 20 dans la bulle de conversation sur l'application Radio-Canada Audio. Karine, passez une belle fin de semaine.
0: Vous aussi.
1: On se retrouve la semaine prochaine.
0: Merci.
1: Un grand merci.
0: Avec plaisir.
1: Marc-André, là, quand vous avez le calepin comme ça, j'ai l'impression que vous avez des choses à ajouter. Là.
2: On a un accrochage, ouais. Guillaume, qui est survenu face au 1067 du boulevard Pionze-Nord, hauteur de l'avenue industrielle, pas très loin de Patate Plus, Guillaume.
1: Oh!
2: Il y a pas de blessés, mais les policiers ont été demandés sur place et chargés quand même dans le secteur. Peut-être qu'un petit arrêt chez Patate Plus s'impose pour les gens qui sont coincés dans ce secteur-là.
1: Oui.
2: La poutine italienne, je vous le rappelle, est excellente. c'est des blagues. Félix Leclerc reste entre Saint-Jacques et Laurentienne. C'est pas tout à fait terminé. Il y a encore un peu d'attente pour l'accès Félix Leclerc-Est à partir de Robert Bourassa, direction Nord. Pour la traversée vers la Rive-Sud, ça roule. Henri IV, Duplessis, les boulevards Champlain, Laurier, tout est bien dégagé à cette heure-ci. Donc, pas de problème majeur. Secteur de l'avenue Taniata, pour les deux directions sur la 20, on a encore un petit kilomètre de congestion là, dans les deux directions.
1: Merci beaucoup, Marc-André. 17h37 minutes aux informations avec Alexandra. Il y a le gouvernement Fréchette qui a déposé un projet de loi à l'Assemblée nationale pour interdire la vente de boissons énergisantes aux moins de 16 ans.
3: Ouais, c'est une première victoire pour les parents de Zachary Miron, cet adolescent décédé en 2024 après avoir bu une canette de Red Bull pendant qu'il était sous médication pour son TDAH. Par contre, tous les parlementaires doivent être en faveur du projet pour qu'il soit adopté. Ne reste qu'une semaine avant la fin des travaux parlementaires. Mais le député solidaire Guillaume Clich-Rivard, qui mène le combat aux côtés des parents, est optimiste pour la suite.
4: Moi, je pense qu'aujourd'hui, on avance vers des voies de passage. C'est la position que j'avais ce matin, puis c'est encore celle que j'ai aujourd'hui. Puis je pense que ça se concrétise tranquillement. Fait que si les parlementaires sont sérieux dans leur logique de trouver des solutions, moi, je pense qu'on peut avancer puis trouver des solutions. Je m'opposerai jamais à ce qu'on consulte des gens. Moi, je pense que notre idée, puis l'idée de la plupart du monde est faite. Je pense que le projet de loi mérite d'être adopté rapidement, mais j'interdirai pas, puis je viendrai pas bloquer une volonté qu'on entende quelques groupes. Puis mon travail comme parlementaire, en collaboration avec les parents, c'est de tout faire en mon pouvoir pour que ça soit adopté.
3: Tous les partis à l'Assemblée nationale se disent en faveur là, de restrictions pour la vente de boissons énergisantes, sauf le Parti conservateur du Québec qui s'y oppose. Le gouvernement du Québec confirme que l'aide fédérale de 200 millions de dollars prévue pour le futur garage électrique du RTC sera transférée à la STM à Montréal. L'argent servira à financer le prolongement de la ligne bleue du métro, dont l'excavation du tunnel principal a débuté le mois dernier. Le député solidaire de Taschereau, Étienne Grandmont, accuse la CAQ d'avoir retardé des projets de transport collectif durant des années au Québec. Il croit que le gouvernement est forcé d'annuler des chantiers pour éponger les dépassements de coûts des projets qui sont en cours.
5: C'est que la CAQ a tellement rien fait en transport collectif depuis 8 ans que tous les projets qui étaient en cours de réalisation ont augmenté à cause de l'inflation. Puis on est obligé de faire quoi aujourd'hui? Aller chercher des millions de dollars qui traînent à gauche, à droite sur des projets qui sont sur pause pour payer des projets qui avancent, mais qui ont augmenté à cause de l'inflation. Moi, je trouve ça particulièrement inquiétant. Ça montre encore une fois combien la CAQ ne sait pas travailler avec ses partenaires, a rien fait pendant 8 ans, et est toujours en mode improvisation. C'est extrêmement décevant.
3: La Nation Wendat, en terminant, a inauguré un nouveau complexe résidentiel locatif de 236 unités. Les premiers résidents vont aménager le 10 juin prochain, les autres au mois de novembre. La Société canadienne d'hypothèque et de logement a pris en charge 95 % des coûts du projet dans le cadre du programme de prêt pour la construction d'appartements. La secrétaire parlementaire du ministre du Logement et de l'Infrastructure, Caroline Desrochers, rappelle que l'objectif reste de doubler le taux de construction pour répondre à la crise du logement.
6: Ce qui est important, c'est évidemment de créer du logement, de la capacité résidentielle pour que qui sont adaptés à ce que les nations autochtones ont besoin, mais aussi qui font que les résidents autochtones puissent rester dans leur communauté s'ils le veulent, puissent grandir ici, puissent s'épanouir ici, puissent avoir accès à du logement qui est abordable aussi, c'est important.
3: Ouais, c'est une bonne nouvelle.
1: Voilà. Merci beaucoup, Alexandra.
3: À plus tard.
1: À tout à l'heure. Gabrielle, maintenant un mot de météo en cette journée grise à Québec.
7: Et ça va rester gris pour les trois quarts de la fin de semaine.
1: On peut le résumer comme ça,
7: parce que demain, on accueille un système qui nous arrive des Grands Lacs qui amène des précipitations pour l'ensemble de nos secteurs. On parle de 15 à 25 mm de pluie avec un risque d'orage pour tout le monde. On ajoute à ça un 5 à 10 mm d'eau additionnelle dans la nuit de samedi à dimanche et on se réveille encore sous la pluie dimanche. Par contre, au cours de l'après-midi, ça va se dégager. On risque même d'avoir quelques belles percées de soleil dimanche après-midi, d'où le 3 quarts de fin de semaine gris. Alors, il y a un peu d'espoir dimanche en après-midi. Côté température, maintenant, ce soir et cette nuit, le minimum sera à 13. Demain, samedi, 22 au maximum et dimanche, 21 degrés.
1: Merci beaucoup, Gabriel. Maintenant, on va parler de sport avec le collègue Jean-Philippe Martin qui est avec nous en studio. Bonjour, Jean-Philippe.
8: Salut, Guillaume.
1: On va parler du Canadien de Montréal qui, bien qu'il soit éliminé, fait encore parler de lui aujourd'hui. Deux de ses joueurs, Nick Suzuki et Cole Caulfield, qui reçoivent des honneurs individuels dans la Ligue nationale de hockey.
8: Je savais que là, vous aviez hâte de ramener le Canadien sur la place publique.
1: Je ne pouvais plus.
2: Hein? On a deux trophées.
8: Nick Suzuki, gagnant du trophée Selke, remis au meilleur attaquant défensif. Bon dans les deux sens de la patinoire, comme on dit. Mm-hmm. Il a reçu 151 des 198 votes de première place de l'Association professionnelle des journalistes attitrés au hockey. Alors, c'est eux qui votent pour choisir les vainqueurs des trophées, des honneurs individuels. Il est le premier joueur du Canadien à remporter ce trophée depuis...
1: L'excellente question, Marc-André, c'est pour vous, ça.
2: Guy Carbonneau,
8: bonne réponse. Oui. En 1992, alors Nick Suzuki a connu la meilleure production offensive de sa carrière avec 101 points en 82 matchs.
2: Toute une saison, quand même.
8: Ça a été. Puis il ne cesse de progresser. Hein. Mm. On dit que sa progression est toujours constante et s'améliore année après année. Alors, on verra s'il réussit à en faire un peu plus l'an prochain. Il succède à Alexander Barkov des Panthers de la Floride, qui était le récipiendaire des deux dernières saisons.
1: Et qui n'a pas joué.
8: Non, c'est
2: blessé
8: vrai.
2: Toute la nuit.
8: Et avant ça, ça avait été Patrice Bergeron.
2: Il l'a eu à quelques reprises.
8: Six fois dans sa carrière, quand même.
1: Qui est pas mal l'incarnation du trophée.
8: D'ailleurs, je pense c'était dans les cartons, à un moment donné, dans les discussions, en tout cas, de modifier le nom, de changer le nom du trophée Selke pour l'appeler le trophée Patrice Bergeron. Ça avait été lancé. Peut-être qu'un jour, on verra ça. Cole Caulfield, récipiendaire du trophée Lady Byng, rejoint, c'est-à-dire remis, je devrais le dire, au joueur gentilhomme. Martin Saint-Louis a déjà gagné ce trophée-là 3 fois.
1: C'est vrai.
8: Johnny Gaudreau aussi a gagné ce trophée-là. Le hockeyeur est bon ami de Cole Caulfield. Exactement, qui est mort tragiquement, qui a été frappé par un automobiliste alors qu'il roulait à vélo avec son frère, lui aussi mort dans l'accident. D'ailleurs, Cole Caulfield avait changé son numéro, mm-hmm. le numéro 22, pour le numéro 13, mm-hmm. qui était celui de Johnny Gaudreau. Fait cocasse, les deux joueurs se sont mutuellement surpris avec la remise des trophées.
2: Faut voir la vidéo. Si vous l'avez pas vu, ouais, c'est vraiment génial.
1: Je l'ai pas vu encore. Mmh. Qu'est-ce
8: c'est
1: qui
8: quand
1: se
8: même
1: passe?
8: Le fun. Ouais. Au lendemain du 3e match contre les Sabres de Buffalo dans la série qu'on a vu récemment, après une réunion d'équipe, Suzuki était dans le coup. Il devait remettre le trophée Lady Bing à Cole Caulfield. C'était un peu une surprise dans le vestiaire. Et quelques instants après, ben Cole Caulfield, on l'avait aussi préparé. On lui avait demandé de
1: faire la surprise. C'est comme un échange de cadeaux.

0: Ben, on avait demandé de remettre le Selke à Suzuki.
1: Alors, c'est fort.
2: Donc, eux le savent cocasse. Depuis plusieurs semaines.
1: C'est ça. Et ils le savent depuis quelques temps déjà.
0: Et ça donne, la vidéo donne un bon aperçu de la chimie qu'il y a dans ce vestiaire-là.
1: C'est un bon point.
0: Ouais. Moi, je trouve que vraiment, pour ça, là, on est en business pour quelques années.
1: Oui, ça, c'est vrai. Et ça me permet de vous mentionner que la série finale de la Coupe Stanley est égale 1-1 entre les Golden Knights de Vegas et les Hurricanes de la Caroline. Hier, les Hurricanes ont renversé la vapeur. Ils perdaient 2-0.
3: Ils m'ont joué un tour. Je suis parti me coucher après deux périodes.
1: Moi aussi. J'ai fait le saut ce matin. Il restait 10 minutes à jouer en troisième période. Ils ont créé l'égalité. Puis là, ça a été le chaos. Il y a eu ce but refusé. Les Hurricanes ont marqué durant la pénalité qui en a suivi. L'appel qui a été refusé. En tout cas, je veux pas vous mélanger avec tout ça. Mais
0: les Golden Knights ont perdu cet appel-là. Donc,
1: ils ont eu un 2 minutes. Et les Hurricanes en ont profité pour marquer. Vegas est revenu avec un but en toute fin de match, mais finalement, la Caroline qui crée l'égalité en prolongation, donc ça se transporte demain soir du côté du Nevada.
3: On termine avec du volleyball, Jean-Philippe. Belle victoire des Canadiennes hier soir à la Ligue des Nations de volleyball au Centre Vidéotron.
1: Oui, belle victoire contre les Américaines hier pour la toute première fois en Ligue des Nations. Hein. Le Canada a remporté un match en 3 manches, même balayé les joueuses américaines 25-22, 25-22 et 30-28. Les États-Unis menaient 20-14 à la 3e manche, mais le Canada est revenu de l'arrière. Donc, imaginez là, pour la capitaine Émilie Maglio, elle est avec l'équipe nationale depuis 9 ans, elle n'avait jamais réussi à battre les États-Unis. Et là, elle le fait en plus à la maison, devant les partisans. Donc, ça a été un beau résultat. Le Canada a congé aujourd'hui. Demain, c'est contre la France, 16h30. Ce sera sans doute la meilleure foule du tournoi. On attend presque...
3: Il y a beaucoup de billets vendus.
1: À 10 000 personnes. Et ça va se conclure pour le Canada dimanche soir, 18h, contre le Japon.
3: Alors, une grosse fin de semaine de volleyball.
1: Très grosse fin de semaine.
3: Merci beaucoup, Jean-Philippe.
1: Je vous en prie.
3: Toujours un plaisir de vous accueillir. Passez une belle fin de semaine
1: Merci
3: de volleyball.
1: Merci, Guillaume. Oui, certainement.
3: 17h46 minutes. Maintenant, on va se plonger dans la musique. Dans quelques instants, on reçoit notre invité, Corias, qui nous propose un nouvel album depuis la semaine dernière. Album intitulé 7 ans de malheur, titre temporaire. Et un album qui nous arrive 4 ans après Abri de fortune pour Fin du monde. Et ce nouvel album comprend un nombre franchement intéressant de collaborations. En voici d'ailleurs tout de suite un extrait. Voici la chanson Cocaine Drop Out.

0: 7h47 minutes. Il est avec nous en studio. Corias, bonjour.
1: Salut Guillaume.
0: Comment vas-tu?
1: Super bien, toi?
0: En pleine forme?
1: Pleine forme.
0: Évidemment, un nouvel album sorti la semaine dernière. Mm-hmm. Album qui a fait jaser. Bon, avec Tania, on en a parlé pas mal, notamment avec le fameux titre. Je suis sûr qu'on vous en parle tout le temps. 7 ans de malheur, entre parenthèses, titre temporaire.
1: Ouais.
0: Ça, c'était pour nous manipuler un petit peu.
1: C'était pour, pour créer de la confusion, puis ça a fonctionné à merveille. Mais je savais qu'en sortant le tracklist de l'album, en voyant la chanson avec Daniel Bélanger, je pense qu'on ferait des liens. Ah, OK, c'est le vrai titre de l'album.
0: Finalement, c'est ça qui est ça. Et là, on va en parler tout de suite. Je le disais, beaucoup de collaborations. Il y en a des gens de la région. On va y revenir. Mais évidemment, Daniel Bélanger, ça fait beaucoup jaser. Cette rencontre musicale-là, ça s'est passé comment, Corias?
1: Ben, ça s'est passé. On a tout fait à distance, en fait. Ça n'a pas été une rencontre, mais j'ai commencé à commenter des trucs sur mes réseaux sociaux. Fait que j'ai comme appris qu'il connaissait mon existence. C'est comme ça que ça a commencé.
0: C'est un, bon,
1: c'est un gros gars d'émoji de feu.
0: Okay.
1: Fait que là, il commentait des trucs sur ma page Instagram, puis là, j'envoie le screenshot à mon équipe, puis comme, est-ce que je m'essaye de je vais le DM pour voir s'il est ouvert à une collaboration, puis là, il m'a donné son courriel. On a eu un échange créatif, j'ai proposé un processus, j'ai donné la ligne directrice de l'album, juste le titre.
0: Ouais.
1: J'ai dit, compose quelque chose qui t'inspire avec ça. On l'a pris, on l'a échantillonné, puis ça a donné ça.
2: Attends, t'as slidé dans les DM.
1: J'ai complètement slidé.
0: T'as commencé de donner une ligne directrice à Daniel Bélanger.
1: Ben,
0: il y a comme quelque chose qui me donnerait le tournis, moi, je sais pas.
1: Non, mais tu vois, okay. Je trouvais ça emballant de prendre le lead créativement. J'étais comme, j'ai pas le goût de me pointer en studio, qu'on sache pas trop quoi faire, qu'on soit gêné, tout ça. Je sais que c'est quelqu'un qui est quand

0: quand même assez ermite, il collabore pas beaucoup, fait que là, je suis comme, je vais y aller, je vais prendre le lead. J'ai juste donné le titre de l'album, puis ils ont parfait, ça m'inspire quelque chose, puis ils m'ont envoyé quelque chose, puis voilà, c'est ça. Aussi simple que ça.
1: C'est aussi simple que ça. Je vous dirais, je pense qu'il y a bien des gens qui aimeraient
0: Daniel
1: ça.
0: C'est Daniel
1: Bélanger. C'est ça, que ce soit aussi simple que ça. Mais quand même, il y a un concept avec cet album-là, 7 ans de malheur. Évidemment, ça le dit, 7 ans de malheur, ça fait référence à une période assez difficile dans ta vie aussi. Parle-moi un petit peu. Pourquoi c'est important de mettre ça en album puis de le raconter? Parce que c'est un album qui est quand même touffu puis on va loin aussi dans le texte, là.
0: Oui, mais c'est pas que le malheur, tu sais, c'est le c'est beaucoup mon lien avec le temps, avec la temporalité. Tu sais, on compte les jours aussi dans le rétablissement, on compte le nombre de journées. Il y a des comptes qui peut retomber à zéro. Est-ce que c'est temporaire? Est-ce que c'est permanent? Qu'est-ce qui est permanent et temporaire dans la vie? T'sais, j'y ai donné le titre de l'album aussi à Daniel Bélanger en disant c'est libre interprétation, tu l'interprètes comme toi tu veux. Je pense que les gens reçoivent ça puis l'interprètent selon ce qu'ils vivent dans leur propre vie. Fait que c'est pas mal ces sujets-là que j'ai abordés, puis c'est vraiment vieillir dans le rap aussi, je l'aborde, j'en parle. C'est continuer de faire du rap quand tu as 42 ans, que tu as deux enfants, qui sont presque adolescentes. Il y a beaucoup de choses là, qui rentrent en ligne de compte avec le temps. Puis c'est souvent une question dans le rap aussi, est-ce que un rappeur peut être vieux? Moi, j'ai toujours trouvé ça drôle comme question, qu'est-ce qui nous empêche?
1: Parce qu'on l'a associé à la jeunesse au début du rap, évidemment, dans les années 80 et tout ça. Mais ça a changé,
0: c'est une
1: évidemment.
0: Qui est jeune dans le son, qui est comme, qui est contemporaine, mais je vois pas comment un vieux rappeur. Tu sais, Eminem, il est rendu à 55 ans, il est toujours
2: quand
0: là.
2: Quand tu t'appelles Young MC, ça fait bizarre, ça a 60 ans.
0: Qu'est-ce qui est vieux, en aussi, tu sais,
1: c'est une bonne question. Moi, j'en ai une autre, Corias. Vos deux filles, donc, adolescentes. Qui entendent un album comme ça, leur père rapper, qui raconte des pans de sa vie comme ça, ça fait quel type de conversation? Comment on aborde ces sujets-là avec ses propres enfants?
0: Ben, justement, c'est que, elles ont vécu beaucoup de choses de l'intérieur dans ma vie, tu sais, puis, mais, au-delà, mettons, des sujets qui sont abordés, je leur fais écouter pas mal toutes les maquettes que j'enregistre. Tu sais, j'ai une nouvelle chanson, je la fais jouer dans l'auto, puis je valorise leur opinion aussi, tu sais. Ah, celle-là, papa, ça dead, c'est ma préférée. C'est son expression préférée. Je la salue à mes côtes en ce moment, Antoinette. Mais, ça peut aussi, j'oublie pas de souvenir de conversation tant que ça par rapport à un sujet d'une chanson.
1: Okay.
0: Plus les collaborations que j'ai faites, que ça les fascine. Ils aiment beaucoup ça, venir en spectacle, voir les shows avec Fouki, avec Jay Scott, elles connaissent toutes les chansons par cœur, des trucs comme ça. Mais, j'ai l'impression que quand elles vont vieillir, prendre un peu d'âge, s'asseoir puis écouter mes projets du début à la fin, plonger dedans, là, peut-être que les conversations vont avoir lieu, je l'espère, en fait.
1: Parce que je reviens au titre, 7 ans de malheur. Aujourd'hui, Corias, comment il va? Aujourd'hui, là, 5 juin puis tout ça.
0: Ben là, en ce moment, je pourrais pas être plus heureux parce que l'album, il stream à côté, les réponses sont incroyables. C'est au-delà de mes espérances.
3: Partout, là, depuis une semaine.
0: C'est capoté, la réponse, je regarde pas mal tout à chaque jour. Les commentaires que je me fais envoyer aussi sont magnifiques. Puis c'est un retour après quand même beaucoup d'années. Là. Ça fait 3 ans, 4 ans que j'ai pas fait de spectacle, que je suis pas parti en tournée. Je me sens bien. Mais c'est dans ma vie en général, j'ai trouvé, je pense, un équilibre que j'avais pas. J'étais quelqu'un de déséquilibré, qui avait de la misère à trouver son équilibre, de la misère à trouver de la stabilité dans son bonheur.
1: Puis vous le racontez très très bien dans cet album-là aussi, à plusieurs égards. Là.
0: Ouais, mais encore là, tu sais, c'est des choses que je vis de façon intime. J'ai pas nécessairement le goût de tout expliquer sur un album.
1: Il y a une certaine pudeur finalement aussi dans le texte, quelque part.
0: Oui, je pense que oui.
1: Ok. C'est important d'avoir cette espèce de mur-là aussi. Ou...
0: C'est même pas pour protéger ma vie privée. Okay. C'est plus, je trouve que créativement, c'est plus intéressant aussi de laisser des choses ou tu sais même over-expliquer le concept de l'album. Genre, ça va être les dernières fois que je le fais aussi. C'est comme, écoutez-le, vous allez comprendre. Tu sais.
1: Je veux qu'on parle un peu de la musique, de la création musicale. Ouais. Évidemment, Rough Sound est encore là avec vous. Il y a un nouveau nom qu'on a déjà vu il y a une quinzaine d'années, Lord William, qui a participé pas mal à l'album. Ça a été quoi, donc, de travailler sur ce nouveau trio-là, en quelque sorte? Comment ça s'est passé?
0: Ça a été, justement, les étoiles étaient alignées pour que je travaille avec une nouvelle équipe, même si Rough Sound est là depuis longtemps. On n'a pas travaillé de la même façon. Je travaillais avec moi aussi, Olivier Robitaille, qui est un gars de Cap-Rouge. Nos chemins ont pris des chemins différents, finalement, parce qu'il déménageait, puis fallait que je me revire de bord, puis où est-ce que je vais enregistrer l'album? J'ai pas de studio, je connais personne vraiment avec qui, tu sais, j'ai assez confiance pour entamer un projet. Puis dans à peu près ces moments-là, Lord Williams, qui est un collaborateur avec qui j'ai collaboré sur Petite Victoire. Oui. Il est comme revenu dans le décor, il a recommencé à m'envoyer des beats sur Messenger. C'était vraiment solide qu'il m'envoyait. Tu sais, j'étais comme, oh.
1: Mais c'est incroyable vos relations épistolaires numériques. Hein? Ils en passent des choses avec ça.
0: Là. Dans la musique, en général, il y a beaucoup de...
1: Je
0: vais dire back and forth au lieu de dire épistolaire, mais il y a beaucoup de ça sur justement sur, tu sais, on est tous occupés chacun de notre bord. Mais bref, il m'a envoyé des beats, là, j'étais comme, je pense que le timing est bon. Est-ce que tu fais de la prise de voix, t'as-tu un studio, tout ça, puis il y a une maison à Orford dans le bois, là, puis j'étais comme, je semble que je me vois enregistrer l'album un peu plus en mode chalet. C'est ça qu'on a fait, c'est, j'allais chez lui, on n'avait rien fait pendant 2-3 jours, on travaillait les chansons. J'en sortais de là avec 2-3 maquettes, puis c'est un vibe un peu plus spontané.
1: Ouais.
0: Quand je dis vibe chalet, c'est que des fois, les artistes vont s'enfermer dans un chalet créatif.
1: On l'entend souvent en entrevue, on s'est isolé dans un chalet pendant X temps.
0: Ouais, c'est ça, moi, j'arrivais en studio prêt à enregistrer avant. Il y a pas, c'était pas un vibe, j'étais pas très à l'aise de créer sur le spot. Je trouvais que c'était une grosse pression aussi d'improviser, de spontané, puis là, j'ai voulu me lancer ce défi-là. C'est ça.
1: Et je trouve que musicalement, c'est un album qui est audacieux, qui nous amène à, dans plusieurs type de rap dans plusieurs styles aussi.
3: C'est varié.
1: Ouais, clairement, c'est assumé comme choix aussi de dire, on se promène à travers ça.
0: Je veux que ce soit sans compromis, vraiment ce que je veux faire aussi. C'est-à-dire, je trouve que je me suis peut-être un peu cherché au niveau du son. Des fois, j'ai voulu faire certaines chansons pour plaire à un certain public. Là, j'ai vraiment fait ce qui me tentait, puis essayé de trouver une façon que ce soit cohésif.
3: Mais j'ai l'impression que ça colle un peu aux collaborateurs.
0: Aussi.
3: Ça va avec le style de la personne. Soldier, c'est peut-être un peu plus pop. Fouki, c'est plus...
0: Les collaborateurs ont quand même leur mot à dire quand je les approche pour faire une chanson. Mais j'ai quand même une idée de base, puis c'est moi qui la propose. C'est comme avec Soldier, on est parti que c'était seulement des guitares. Puis là, j'étais comme, je pense qu'on devrait se faire un truc up-tempo qui détonne un peu de ce qu'on a fait avant, tu sais. Lui, il est super ouvert d'aller dans des directions comme ça. Il me fait écouter la musique des fois dans son retour. Il dit, moi, je veux juste faire de la musique comme ça, pis c'est du gros EDM, là, tu sais.
1: Il est légèrement intense aussi.
0: Ouais, mais il est passionné.
1: Ben oui.
0: Il faut être passionné pour sortir 12 albums par année.
3: Son 13e, aujourd'hui.
0: Ouais, c'est exactement. Mais, bref, toutes les collaborations se sont faites une à la fois aussi, puis c'est ça, j'y suis allé selon les collaborateurs.
1: Corias, parce que je suis un gars absolument chauvin, je l'assume aujourd'hui. Je veux qu'on parle d'une collaboration. C'est un petit gars de mon quartier, Neuchâtel, Saint-Prince.
0: Ben oui, ben oui.
1: Qui se retrouve sur... Parlez-moi de lui un peu.
0: Ben Saint-Prince, c'est un peu comme... je donne toujours l'exemple de Fouki, là. C'est-à-dire que Fouki, moi, il est arrivé un peu de nulle part, puis j'ai comme eu un coup de foudre musical, puis humain, puis rapidement, on a collaboré. Tu sais, je l'ai DM aussi. Puis, c'est vraiment cool ce que tu fais. Puis Fouki, ben c'était déjà un fan de ma musique. Comme Saint-Prince. Puis, fait que, quand j'ai appris son existence, c'est avec la CFL, en fait, qui m'a appris c'était qui. Je pensais que c'était Hubert Lenoir avec un personnage.
1: Ah oui, OK. Mais c'est pas complètement fou.
0: Ça comme un R&B Hubert Lenoir.
1: C'est pas complètement fou, c'est vrai.
0: Ouais. Puis, c'est ça. Quand il m'a appris son existence, il dit, non, c'est un gars de ton coin, il est pas loin de chez vous, tout ça. Puis, une semaine après, on avait une chanson.
1: Boum, c'était réglé.
0: Ouais. J'ai parlé de quelque chose que je vivais dans ma vie, puis, on a fait un peu un aller-retour de brainstorm.
1: Et voilà. Ça a déboulé sur cet album qui s'appelle 7 ans de malheur, titre temporaire. Corias, là, c'est les spectacles qui commencent. Gros spectacle au Franco dans quoi, 2 semaines, le 18 juin. Ouais. On souligne l'anniversaire aussi.
0: L'anniversaire c'est les 10 ans du gros show de Rap Cab qu'il y avait eu, je sais pas c'est quoi le nom du show, par exemple, mais,
1: première fois que les Franco ouvraient avec un jeu.
0: La première show de rap, aussi, de rap québécois avec Dead O'Bees, il y avait Lars Larry et Joss à la Claire Ensemble, Brown.
1: Oui, c'est vrai.
0: Et, j'avais fait 2 chansons en surprise, avec mon masque de chat, je me souviens. Je me souviens quand j'avais dit, nous sommes les nouveaux Robert Charlebois. Puis j'ai vraiment exagéré. je citais Rough Sound.
1: Mais disons que c'est une belle ambition, on va le dire comme ça. Mais sinon,
0: mais c'est l'ordre de truc que je regarde puis je me fais spam après un petit peu.
1: C'est la fougue de la jeunesse. On va dire ça comme ça. Sinon, festival d'été, et ça va être une grosse soirée.
0: Ouais. Ça, bon, ça je vais crier, nous sommes les nouveaux.
1: Je pense avec une carte blanche à Soldier, avec Corias et Fouki pour ouvrir cette soirée-là aussi, ça va être une soirée mémorable pour le Raps aussi.
0: Ben, ça va être une soirée où on n'a pas beaucoup de temps pour niaiser sur la scène, parce que c'est 1 heure à 2. Okay. Fait que c'est back-à-back nos succès puis nos collaborations aussi.
1: Ça risque d'être pas mal gaillé cette soirée-là.
0: Ça va être très gaillé avant le 5 à 7.
1: Corias, toujours un immense plaisir de te recevoir. Merci beaucoup pour le passage en studio.
0: Vraiment.
1: Et l'album est disponible depuis une bonne semaine, puis on se voit en spectacle ici au Festival d'été de Québec.
0: Yes.
1: Un grand merci.
0: Merci à toi.
1: Marc-André, petit mot de circulation.
2: Mauvaise nouvelle, Guillaume. Accident, fin du tablier du pont La Porte, direction sud. Voie de droite bloquée présentement. Ça nuit à la circulation circulation. Là, notre heure de pointe prend de la vigueur de ce côté-là. On a un bon ralentissement dès le secteur du chemin Saint-Louis là pour la traversée vers la rive sud. Félix Leclerc reste, ça va se prolonger un peu pour l'approche Pierre-Bertrand.
1: Merci Marc-André, Alexandra aux informations.
4: On va assurément suivre ce qui se passe au Centre Vidéotron en fin de semaine avec le volleyball. Alors, il y a beaucoup de choses à Québec en fin de semaine.
1: Là, c'est ça, on veut un record de foule samedi contre la France. Le match, il est à 16h30 et il reste encore quelques bons billets. Mais faites
4: j'ai
1: vite
4: regardé tout à l'heure, il en reste encore.
1: Gabrielle à la météo.
5: Demain, c'est de la pluie, 15 à 25 mm de pluie à accumuler avec un risque d'orage 22 au maximum.
1: Et là-dessus, permettez-moi de vous souhaiter une excellente fin de semaine. Profitez-en bien et on se retrouve lundi. Au revoir tout le monde.
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10: Ici Étienne Leblanc. À ça nous regarde ce soir.
11: En tous les cas, ça induit des ralentissements.
12: On en a eu beaucoup qui nous ont été mis sur les épaules.
10: Épuisé par le dossier santé numérique, les soignants lancent un cri d'alarme. Québec se veut rassurant.
13: Ça demande des semaines et des semaines d'ajustement.
10: Aussi, horreur et indignation en France.
14: Il n'y a rien de pire que de perdre son enfant assassiné.
10: Le meurtre d'une fillette de 11 ans vire à la crise politique sur fond de graves failles judiciaires. Le suspect avait un lourd dossier criminel. Pourquoi est-il passé dans les mailles du système?
14: L'institution judiciaire, elle n'a pas su protéger cette petite fille.
10: Et prise au piège à cause de problèmes administratifs.
15: Et je ne veux pas imaginer qu'un pays puisse faire ça.
10: Un ressortissant français veut aller au chevet de son père mourant, mais sa conjointe et lui ne peuvent pas quitter le pays.
15: Je ne sais même pas comment on pourra le pardonner, en fait.
10: Bon vendredi soir à tous. C'est un projet pilote qui devait moderniser et simplifier le réseau de la santé, mais un mois après ses débuts, l'atterrissage du dossier santé numérique est d'une extrême brutalité. Son implantation provoque une détresse psychologique importante chez les médecins des deux établissements qui ont été choisis pour lancer le projet. On le voit, de nombreux professionnels de la santé sont épuisés par ce système qui s'avère plus compliqué que prévu, un système qui est lourd et qui pour l'instant ralentit les soins et éveille des craintes pour la sécurité des patients. Alors, on le constate, comme mon collègue David Gentile l'a constaté, la réalité du terrain tranche radicalement avec les discours rassurants des autorités. Bonsoir David.
16: Bonsoir.
10: C'est vous qui avez recueilli donc tous ces témoignages. Donc en gros, après un mois après l'implantation de ce système, David, on peut dire que c'est compliqué.
16: Dans les deux établissements cobayes, Étienne, donc Mauricie Centre du Québec et Nord de l'île de Montréal, ce n'est pas simple. La frustration des médecins a d'ailleurs explosé mardi soir lors d'une grosse réunion virtuelle avec près de 300 médecins du CIUS du nord de l'île de Montréal. La DG de l'établissement, les médecins responsables du projet se sont fait carrément secouer, brasser, comme on dit, par une bonne partie des médecins présents. Donc, il y avait un gros malaise. Il y a même une partie de la réunion qui a été annulée. Donc, oui, il y a de la frustration. Les critiques portaient sur la complexité du système EPIC, donner des congés compliqués, faire des prescriptions vers les pharmacies à l'extérieur aussi. Parfois, ça prend beaucoup de temps. C'est plus lent, donc, dans plusieurs départements. Par exemple, à l'hôpital Sacré-Cœur à Montréal, plusieurs se disent exténués, réclament de la formation. Sur le fond, tout le monde se dit, évidemment, pour le principe de l'informatisation, le réseau québécois est parfaitement archaïque. En Mauricie, centre du Québec aussi, les soignants ont un lot de critiques. Donc, oui, Étienne, si on résume, la courbe d'apprentissage, elle est difficile et il y a une exaspération chez une bonne partie des soignants.
10: Donc, c'est ça, malgré ces critiques, malgré ces doléances, David, il y a plusieurs médecins quand même qui disent il faut garder le cap.
16: Il faut garder le cap parce que pour avoir passé plusieurs jours comme journaliste dans des hôpitaux, c'est ahurissant, parfaitement ahurissant de voir le temps que prennent les infirmières, les médecins pour remplir à la main des dossiers qui se retrouvent aux archives qu'on doit numériser. Donc, oui, on veut aller de l'avant, mais disons que l'apprentissage se fait à géométrie variable. Ouais. Il y a des départements où ça va assez rapidement, d'autres, c'est plus compliqué. On écoute deux médecins plutôt ouverts au dossier de santé numérique, Patrick Bellemare, qui est intensiviste, et Raja Atem, qui est

0: cardiologue à Sacré-Cœur.
1: En tous les cas, ça induit des ralentissements. En même temps, on est très conscient qu'une fois opérationnel, une fois le rodage fait, on va être capable de faire des choses exceptionnelles.
2: Effectivement, pour un début, on en a eu beaucoup qui nous ont été mis sur les épaules. Ceci étant dit, je pense que si on nous écoute à partir de maintenant puis qu'on nous donne les bons professionnels pour nous accompagner, c'est une plateforme qui a un gros, gros potentiel.
3: Bon, un dur moment à passer, si on peut dire. Mais David, on s'entend qu'il faut maintenir le cap, en tout cas ce qu'on a entendu là. Est-ce qu'on a des solutions pour quand même améliorer les choses?
4: Tout le monde réclame un accompagnement, disons, plus important. Même les deux médecins qu'on vient d'entendre. On doit cependant souligner qu'il y a des retards dans les formations, entre autres parce que les deux syndicats de médecins ont boycotté les formations l'automne dernier. Donc, c'est clair, il y a une forme de rattrapage à faire là-dessus.
3: Et les craintes exprimées par les médecins, ce que vous avez raconté, tout ça, ça a placé le gouvernement aujourd'hui dans l'embarras.
4: Surtout qu'il y a des médecins dans d'autres médias qui ont allégué que des traitements, par exemple, en oncologie étaient retardés. Info que nous n'avons pas pu corroborer, je dois le dire. Mais oui, il y a eu des échanges assez corsés entre, par exemple, la première ministre Fréchette et le critique libéral Monsef Deragy. On les écoute.
5: Comment ils vont s'assurer de ne pas avoir aucun impact sur la sécurité et la santé des patients qui attendent des soins.
6: Rappelons qu'il y a 315 millions de personnes déjà qui utilisent ce système-là. 315 millions de personnes dans 16 pays. Est-ce que le Parti libéral propose qu'on reste au fax?
7: Il va y en avoir d'autres événements. L'important, c'est qu'on puisse agir.
8: L'important. Épuisés, là. Il y a trois médias ce matin.
7: Écoutez, je vous remercie. Merci beaucoup.
8: Est-ce qu'il y a une réponse?
4: Donc voilà, la ministre de la Santé, Sonia Bélanger, qui était carrément choquée vu la pression qu'exerçaient les journalistes et qui a décidé de tourner les talons lors d'une mêlée de presse. Donc on le voit là, il y a quand même une situation qui est complexe pour la ministre. Santé Québec semble avoir quitté la scène, on nous a référé aux établissements. Le gouvernement est pris avec cette patate chaude à tout le moins. Temporairement, malgré tout, je conclue là-dessus, les médecins souhaitent que EPIC soit implanté ailleurs parce que les médecins de ces deux établissements-là se disent, écoutez, on a tellement souffert pour justement apprivoiser la plateforme EPIC, s'il fallait que Santé Québec décide de ne pas l'implanter ailleurs, on verrait ça comme une véritable insulte. Donc voilà, c'est un peu le résultat des courses aujourd'hui, le dossier de la numérisation tardive du réseau de la santé québécois qui continue à faire, disons, des malheureux.
3: Ouais, au moins pour ne pas que ce travail fait soit perdu et qu'on continue.
4: Absolument.
3: David Gentilier, merci beaucoup.
4: Bonne soirée.

0: C'est une victoire pour les parents de Zachary Miron. Zachary Miron, on se souvient, est décédé en 2024 en raison d'une interaction fatale entre la consommation d'une boisson énergisante et ses médicaments. Québec, donc, a déposé un projet de loi pour interdire la vente de ces produits aux moins de 16 ans, mais le Parti conservateur du Québec lui menace toujours d'empêcher son adoption, comme l'explique Mathieu Papillon.
1: Nous sommes vraiment émus d'être ici aujourd'hui.
2: C'est le résultat d'un long combat pour les parents de Zachary Miron. En 2024, leur fils de 15 ans est décédé des suites d'une interaction entre un médicament pour le trouble du déficit de l'attention et une boisson énergisante. Son père, David Miron.
3: C'est vrai qu'on est émus. C'est vrai que le dépôt du projet de loi pourrait empêcher d'autres familles comme nous de vivre ce qu'on a vécu.
2: Parce que Québec veut interdire aux moins de 16 ans d'acheter des boissons dont la concentration en caféine est d'au moins 150 mg par litre et qui contiennent d'autres ingrédients comme la taurine, des vitamines ou des minéraux. La ministre de la Santé, Sonia Bélanger.
4: Les boissons énergisantes sont aujourd'hui très accessibles aux jeunes. Et les risques associés à leur consommation sont trop souvent banalisés.
2: Le projet de loi prévoit aussi l'interdiction de vendre des boissons énergisantes par Internet ou dans des machines distributrices. Des amendes seraient imposées aux contrevenants et des inspecteurs de Santé Québec veilleraient à l'application des interdictions.
5: Moi, je le nomme directement, le projet de loi Zachary Miron. Pour moi, c'est clair que c'est ce qu'on matérialise aujourd'hui pour que plus jamais quelque chose comme ça se passe.
2: Une annonce dont s'est réjoui le député solidaire Guillaume Clich-Rivard, qui avait déposé une pétition de 35 000 signatures.

0: signataires pour qu'une telle loi soit adoptée. L'annonce est d'ailleurs faite en compagnie de députés des trois principaux partis d'opposition, ce que la ministre de la Santé a tenu à souligner.
1: Nous avons mis de côté nos différences politiques, pour nous concentrer sur un objectif commun, soit la protection de la santé et du bien-être de nos jeunes.
2: C'est sûr que ça vient toucher mon cœur à moi, de maman qui sait que son garçon ou sa fille pourrait vivre la même chose.
0: Mais bien que la conservatrice Maïté Blanchette-Vézina se soit dite émue après avoir rencontré les parents de Zachary Miron,
2: je continue d'avoir des réserves sur le fait qu'on légifère rapidement avec émotion.
0: La députée n'exclut toujours pas de bloquer l'adoption du projet de loi.
2: Je pense qu'on peut faire un débat qui est sain, parce qu'il y a des choses dans le projet de loi qui sont questionnantes, mais le pouvoir de la ministre de réglementer et de légiférer sur le café et le thé, ne serait-ce que sur cette question-là, je pense qu'il faut... Il faut avoir le temps d'avoir au moins une étude détaillée puis quelques consultations.
0: Mais à moins d'une prolongation, il ne reste qu'une semaine à la session parlementaire. C'est pourquoi la première ministre, Christine Fréchette, l'invite déjà à se rallier.
3: La société a un rôle à jouer aussi pour limiter l'accès à des boissons énergisantes, dans ce cas-ci, qui malheureusement peuvent avoir des effets dramatiques pour certains jeunes. Alors j'en appelle à l'appui de tout le monde.
0: Le vote sur le projet de loi pourrait avoir lieu en début de semaine prochaine et les parents Zachary reste confiant d'obtenir le dénouement qu'ils espèrent depuis longtemps.
4: On veut que ça passe. C'est ce qu'on veut. C'est ce qu'on souhaite de tout notre cœur.
5: On veut que vendredi prochain, il y ait une loi.
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7: Que nous sommes tous, et depuis les premières heures de ce drame absolu, aux côtés de la famille de Liana, de tous ses amis et de ses proches. Et je veux ici dire évidemment la solidarité, l'affection de la nation tout entière.
8: Les propos d'Emmanuel Macron, le président français, qui réagissait au drame terrible qui secoue la France là depuis une semaine, la mort de la petite Liana, 11 ans. Son corps a été retrouvé hier dans le Gers, dans le sud-ouest de la France, caché dans un ancien silo à grains, abandonné, et ça à une quinzaine de kilomètres de là où on avait perdu sa trace il y a une semaine. Mais au-delà de l'immense tristesse, cette affaire prend désormais un tournant politique et même judiciaire, parce que le principal suspect avait toute une série d'antécédents qui auraient dû éveiller certains agissements policiers et judiciaires, mais qui ne semblent pas avoir été mis en branle. Pour parler de tout ça, je joins notre correspondant à Paris, Frédéric Arnoult. Bonsoir Frédéric.
9: Bonsoir Étienne.
8: Frédéric, donc cette tragédie, là, pour ceux qui ont suivi les médias français récemment, ça a vraiment provoqué une onde de choc en France.
9: Ouais, c'est vraiment une affaire sordide, terriblement triste, ça touche le cœur des Français, une histoire de pédophilie, on évoque la possibilité de meurtre aussi dans ce cas-ci, et peut-être même de viol. On attend encore les résultats de l'autopsie, mais le corps a bel et bien été identifié ce soir comme étant celui de la petite Liana. Et le plus révoltant, on le disait, c'est qu'il est fort possible que cette mort aurait pu être évitée à cause de manquements de la machine judiciaire quant à l'appréhension justement du suspect qui est au cœur de cette disparition. Tout ça bien sûr a alimenté les réactions des politiciens, le président du Rassemblement national, Jordan Bardella, a accusé l'État d'avoir lourdement failli. Il affirme que le peuple français exige des comptes. Jean-Luc Mélenchon, de la France insoumise, a déclaré que l'horreur subie par la petite Liana nous révolte. Comment ce suspect, visé par des plaintes pour viol sur mineur, a-t-il pu rester sans surveillance et sans audition pendant 9 mois? Et puis Bruno Retailleau, le président des Républicains et candidat à l'élection présidentielle de 2027, a dit: notre système judiciaire est une faillite, il faut le réformer en profondeur. Une société qui n'est même plus capable de protéger ses enfants est une société dont les membres finiront par se dresser les uns contre les autres.
8: Et Frédéric, qu'est-ce qu'on sait du suspect ?
9: Alors, il y a 41 ans, il est père de 2 enfants, et Liana, d'ailleurs, la petite de 11 ans, est une amie de sa fille. Il a travaillé dans l'exploitation agricole dans lequel on a retrouvé le corps, donc dans ce fameux silo à grains inutilisé depuis 15 ans. Et depuis le début de la semaine, il y a des révélations sur ses antécédents qui ont vraiment dessiné un profil inquiétant. D'abord, il suivait sur les réseaux sociaux environ 600 comptes, presque exclusivement féminins, des comptes d'adolescentes, notamment en sous-vêtements, de fillettes également, notamment d'Amérique latine et pays d'Asie. Mais le plus révoltant, Étienne, c'est cette longue série de drapeaux rouges, là vraiment, qui flottait depuis quelques années. Il y a eu un premier signalement contre l'homme en 2017. Il était âgé alors de 30 ans. Le suspect aurait eu une relation avec

0: été déposée hier soir dans les Côtes d'Armor, une fois encore contre lui. Donc, ça commence à faire beaucoup. Est-ce que la justice pouvait ignorer les antécédents de cet homme? A priori, non. D'où la colère, évidemment, et le désarroi des Français face à ce décès absolument terrible.
1: Ouais, c'est ça. Et donc, tout ce que vous venez de décrire, là, on comprend bien pourquoi le gouvernement français et les pouvoirs publics en général sont montrés du doigt. On s'attend à quoi? Qu'est-ce qu'ils vont faire, là, à partir de maintenant?
0: Mais déjà ce soir, il y a Gérald Darmanin qui est le ministre de la Justice a présenté en fait ses excuses au nom de l'institution judiciaire. Il a indiqué en fait qu'il proposera des sanctions si des responsabilités sont découvertes. De son côté, il y a le Premier ministre français Sébastien Lecornu qui a demandé que les premières conclusions de l'enquête administrative lui soient soumises vraiment d'ici 15 jours. Et c'est vrai qu'il y a beaucoup de questions qui demeurent, Étienne. Mmh. Est-ce que la justice française pouvait ignorer les antécédents du principal suspect? Est-ce que la saturation des tribunaux entraîne-t-elle forcément de potentiels retards dans ces enquêtes comme celle-ci? Parce qu'il y a eu un transfert en plus de dossiers entre deux juridictions administratives. Ça a encore plus retardé d'éventuels agissements au niveau de la machine judiciaire. En tout cas, en attendant, il y a une marche blanche en hommage à Liana qui aura lieu ce dimanche à 15h à Fleurance, dans le Gers. Et puis, il y a un rassemblement aussi qui est prévu lundi devant le ministère de la Justice à Paris, mais aussi devant tous les tribunaux de justice partout et à travers la France. Alors vraiment, là, c'est devenu une énorme patate chaude, je vous dirais, pour les autorités françaises qui vont devoir annoncer de grands changements parce qu'il y a une colère vraiment qui est de plus en plus alimentée justement par ce genre de machine judiciaire qui ne fonctionne pas et qui laisse en quelque sorte des criminels en puissance en liberté.
1: Et qui laisse ses parents sans leur petite fille. C'est peut-être ça le plus grand drame, bien
0: Absolument.
1: Entendu. Frédéric Arnould, vous êtes notre correspondant à Paris. Merci d'avoir suivi ça pour nous. Merci beaucoup.
0: Bonne soirée, au revoir.
1: Au revoir.

0: On le sait, la fin du programme de l'expérience québécoise l'année dernière, le fameux PEC, a bousculé les plans de nombreux immigrants qui visaient la résidence permanente ici au Canada. Mais pour ceux qui sont restés, les défis administratifs quand même restent entiers. Et parfois, déchirants, c'est le cas d'un ressortissant français qu'a rencontré ma collègue Andréanne Williams. Ce ressortissant ne peut pas se rendre au chevet de son père mourant qui est en France parce que son permis de travail est en attente de renouvellement. Et donc, s'il quitte le pays, il va perdre le droit de travailler au Canada. Écoutez le reportage d'Andréanne.
1: Je ne sais même pas comment on pourra le pardonner, en fait.
2: Florence Bollet-Michel et sa famille sont au pied du mur. Le père de son mari est aux soins palliatifs en France. Il est en fin de vie, mais le couple ne sait pas s'il pourra se rendre à son chevet. Leurs permis de travail sont en processus de renouvellement. S'ils quittent le territoire, ils perdront leur droit de travailler au Canada.
3: C'est plutôt stressant de se dire, est-ce que je serai là ou pas? Évidemment, il y a ma mère qui est à ses côtés, mais je ne peux pas faire grand-chose à part...
2: Pour le couple, cette situation est une conséquence directe de l'abolition du programme de l'expérience québécoise. Florence Bollet-Michel est travailleuse sociale. Elle a été recrutée par le gouvernement québécois en 2023 en se faisant promettre d'accéder à la résidence permanente grâce au PEC.
1: Sans l'abolition du PEC, on aurait déjà notre résidence permanente, on ne serait pas là. Et depuis, c'est de l'anxiété, c'est du stress, c'est à se demander si on a fait le bon choix et puis la trahison en fait, parce qu'on se sent trahi.
2: Madame Bollet-Michel a finalement été sélectionnée par le programme de sélection des travailleurs qualifiés, mais entre-temps, son permis de travail ainsi que celui de son mari sont arrivés à échéance. Les délais pour les renouveler sont de 6 à 9 mois. L'avocate en immigration, Joannie Landry, voit des cas similaires chaque semaine.
4: Les travailleurs se retrouvent en statut implicite et donc, oui, ils perdraient leur statut et donc la possibilité de travailler s'ils quittent le territoire et qu'ils reviennent.
1: J'ai envoyé, je pense, à peu près 4 courriels avec des documents pour prouver, documents médicaux, pour prouver la situation de mon beau-père en France. J'ai passé 2 appels à chaque fois. En fait, on ne peut parler à personne.
2: Florence Bollet-Michel tente depuis des semaines de contacter Immigration, Réfugiés et Citoyenneté Canada, mais sans succès.
1: Dans les courriels d'accusés de réception, on nous dit « vous recevrez une réponse dans 5 jours ouvrés ». Ça fait à peu près 4 semaines, je crois, maintenant.
2: Le député fédéral de sa circonscription, Alexandre Boulris, a lui aussi tenté de faire avancer le dossier.
5: Et c'est un cas typique où Immigration au Canada est incapable de faire preuve ni de transparence, ni de flexibilité. Jusqu'à présent, les démarches avaient été infructueuses. Cependant, je dois vous dire que ce matin, mon équipe a été capable de rentrer en contact avec un agent d'Immigration au Canada qui a posé la mention « urgence » dans le dossier, ce qui peut nous laisser espérer une réponse d'ici quelques journées maintenant.
2: L'avocate Joannie Landry confirme que certains recours d'urgence existent, notamment pour les personnes acceptées par le programme de sélection des travailleurs qualifiés, le PSTQ.
4: On peut faire une demande de permis de travail ouvert durant le temps de traitement de sa demande de résidence permanente. Et compte tenu de la situation actuelle, on peut écrire un message urgent qui fait en sorte que la demande de permis de travail est traitée plus rapidement.
2: Le porte-parole bloquiste en matière d'immigration, Alexis Deschênes, affirme pour sa part avoir déjà réussi à régler des situations similaires à celles de la famille Bollet-Michel.
6: Ce type de cas-là, on en a eu des semblables et on est parvenu à les régler avec des conseillères politiques hyper compétentes qui ont mis de la pression et qui ont fourni les certificats médicaux.
2: La famille, elle, se sent abandonnée.
1: C'est complètement inhumain, ça n'a aucun sens. Et puis, comme le disait mon mari, on ne sait même pas si quelqu'un a étudié notre dossier.
2: Immigration, Réfugiés et Citoyenneté Canada n'a pas répondu à nos questions dans les délais impartis. Le ministre québécois de l'Immigration, de la Francisation et de l'Intégration, François Bonnardel, lui, a refusé notre demande d'entrevue. Son cabinet souligne toutefois que Québec s'est engagé à communiquer les modalités entourant la réouverture du PEC d'ici le 12 juin. Le porte-parole du Parti libéral du Québec en matière d'immigration, André-Albert Morin.
7: Il faut que les ordres de gouvernement se parlent et pour que le fédéralisme fonctionne dans notre fédération, il faut qu'il y ait des échanges constants. Ce n'est pas le cas. Et donc, quand vous n'avez pas cette volonté, on se ramasse avec des situations qui sont totalement pathétiques.
1: On se bat en disant qu'il y a bien un jour quelqu'un qui va nous entendre.
2: Entre-temps, les Bollet-Michel continuent d'espérer une solution, même s'ils se préparent à un deuil difficile.
1: On sait qu'on va le vivre, mais pour l'instant, on essaie.

0: et de se battre.
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0: Changement de décor maintenant. L'épidémie d'Ebola en République démocratique du Congo et en Ouganda pourrait devenir l'une des plus importantes épidémies d'Ebola jamais enregistrées. En tout cas, c'est ce que rapportent les centres américains de contrôle et de prévention des maladies vendredi, les fameux CDC. Selon le dernier bilan de l'Organisation mondiale de la santé, l'OMS, 381 cas ont été confirmés, dont 64 décès, et il y a 250 décès suspectés qui restent à confirmer. Cette épidémie, on le sait, est causée par un virus de la famille Ebola qui est particulièrement dangereux, avec un taux de létalité qui peut atteindre 50% quand même. Je parle de tout ça avec la journaliste Mélanie Meloche-Olubowski. Bonjour, bonsoir Mélanie.
1: Bonsoir, Étienne.
0: Bon, Mélanie, vous vous êtes intéressée à la question plus particulièrement des vaccins et des traitements. On avait déjà trouvé un vaccin contre l'Ebola dans le passé. Est-ce qu'on pourrait l'utiliser là, cette fois-ci?
1: Oui, bien en fait, deux vaccins ont été homologués, approuvés, le Ervebo et le Zapdeno. Tout ça, c'est pour prévenir la maladie d'Ebola. Mais il faut rappeler que cette maladie peut être causée par plusieurs filovirus, le virus Ebola, le virus Zaire, le Soudan, le Bunibudio. Et malheureusement, ces vaccins ciblent seulement le virus Zaire. Ils n'ont pas été autorisés pour d'autres espèces. En ce moment, c'est le Bunibudio qui circule. Et comme l'explique le directeur général de l'Organisation mondiale de la santé, Tedros Ghebreyesus, on repart donc presque à la case zéro sur le terrain.
2: We're fighting this outbreak without vaccines or therapeutics. WHO and partners are working on advancing clinical trials as quickly as possible.
1: Donc, il explique qu'il va falloir combattre cette épidémie sans vaccin, sans traitement. Il faut absolument commencer à tester en urgence des nouvelles solutions.
0: Mais Mélanie, vous avez appris, d'ailleurs, j'invite les auditeurs et les auditrices à lire votre texte là, sur notre site Internet. C'était publié ce matin. Vous avez appris qu'il existe des vaccins expérimentaux pour le virus Bunibudio. Est-ce qu'on pourrait donc utiliser ces vaccins bientôt, même s'ils sont expérimentaux là, pour l'instant?
1: Probablement pas à court terme. En ce moment, c'est vraiment à l'étape de la recherche dans les laboratoires. Par exemple, au Texas, les chercheurs au Laboratoire national de Galveston, ils se sont inspirés de ce premier vaccin qui d'ailleurs a été développé au Canada, à Winnipeg. Mmh. Ils l'ont modifié et même en 2013, ils l'avaient déjà testé contre le Bunibudio sur des singes. Ils avaient vu que ça offre une très forte protection, même si c'est donné 20 jours après l'infection. Et à Winnipeg, les chercheurs, eux aussi, ont développé une version modifiée du vaccin pour le Bunibudio. Mais tout ça s'est arrêté à la phase expérimentale. Ils attendent encore que des compagnies pharmaceutiques investissent dans les prochaines étapes. Entre-temps, ces vaccins expérimentaux attendent dans des congélateurs.
0: C'est incroyable. Donc, on avait tous les outils en place. Pourquoi on n'a pas testé, Mélanie, et autorisé donc ces vaccins plus tôt? On a l'impression que la science, là, avec cette épidémie, est prise de court alors qu'on avait tous ces outils disponibles.
1: Oui, bon, c'est sûr que la science, c'est toujours compliqué, mais dans ce cas-ci, les chercheurs n'avaient pas priorisé le Bunibudio. C'est parce qu'avant la crise actuelle, ce virus avait frappé seulement deux fois, en 2007 et en 2012. Donc, mener des essais cliniques sur une maladie qui apparaît de façon sporadique, c'est un casse-tête. En plus, il faut convaincre suffisamment de personnes infectées de participer à ces essais cliniques avant même que le virus soit maîtrisé et disparaisse. Donc, par exemple, en 2012, avec 59 cas, ça aurait été trop petit pour faire une étude clinique pour avoir des résultats concluants. Cette fois-ci, compte tenu de l'ampleur de l'épidémie, les chercheurs pensent qu'ils vont avoir assez de temps pour compléter ces essais cliniques avant que l'épidémie s'estompe.
0: Sauf que vous dites qu'il y a des experts qui disent qu'il y a une des raisons pour expliquer la lenteur du développement du vaccin Bunibudio.
1: Mais comme je le disais un petit peu

0: Tantôt, les experts me le disent beaucoup, avec beaucoup de franchises, il n'y a tout simplement pas de marché commercial viable pour ce type de vaccin. L'industrie pharmaceutique ne veut pas investir des dizaines de millions de dollars pour une menace qui apparaît, qui disparaît de façon imprévisible, puis malheureusement qui, en bout de ligne, ne touche pas des millions de personnes et donc ne fera pas des millions de dollars en retour pour eux.
1: Alors, qu'est-ce qu'il y a un plan? Est-ce qu'on sait ce qu'on va faire pour que le développement de ces vaccins expérimentaux soit accéléré au regard de la situation actuelle?
0: Oui, mais on essaie de rattraper le retard. L'OMS a publié une liste de vaccins de traitement qu'on veut tester en urgence. Il y a le vaccin qui vient du laboratoire au Texas. L'OMS croit que c'est le candidat le plus prometteur. Il y a aussi des scientifiques à l'Université d'Oxford qui sont en train de mettre au point un vaccin qui utilise la même technologie que celle qui a servi à fabriquer le vaccin d'Oxford AstraZeneca contre la COVID-19. On pense aussi utiliser les vaccins qui existent déjà parce que selon les tests en laboratoire, ce vaccin pourrait peut-être offrir une protection croisée contre le bouliboudio, mais tout ça reste à déterminer chez les humains, et c'est ce que Winnipeg cherche à faire dans les prochains mois. Mais ces essais cliniques, tout ça, ça va prendre plusieurs mois. Ça sera probablement même pas commencé avant la fin de l'année.
1: Et en terminant, Mélanie, s'il n'y a pas de vaccin, est-ce qu'on a des traitements pharmaceutiques pour traiter les personnes qui sont infectées par le virus?
0: Non, malheureusement, il n'y a rien qui est approuvé. L'OMS, dans ce cas-ci, propose de tester certains anticorps monoclonaux, des antiviraux. Mais pour l'instant, la seule vraie arme que les gens ont, c'est le traçage de contacts, les quarantaines très strictes pour essayer de contenir l'épidémie. Entre-temps, les chercheurs espèrent que cette crise va peut-être servir un peu d'électrochoc parce qu'ils se disent, après tout, l'épidémie en Afrique de l'Ouest en 2013 à 2016 avait fait 11 000 morts et ça avait finalement mené au premier vaccin parce qu'il y avait eu une volonté d'investir pour passer de la recherche au développement.
1: Bon, un sujet important. Vos explications étaient très claires, Mélanie Meloche-Olubowski. Merci beaucoup.
0: Merci.
1: On va parler un peu de tennis maintenant parce que le tournoi de Roland-Garros à Paris va couronner cette fin de semaine ses champions et championnes dans un tournoi qui s'avère assez unique parce que pour la première fois en presque 60 ans, aucun ancien vainqueur du Grand Chelem n'a atteint les huitièmes de finale. Donc, c'est assez inusité, car Carlos Alcaraz est blessé, Yannick Sinner, Novak Djokovic, Arina Sabalenka ou Coco Gauff ont été éliminés très tôt. Donc, ça ouvre le jeu comme jamais. Pour parler de tout ça, je joins à Paris Christopher Clary. C'est un des journalistes les plus respectés du monde du tennis, un ancien correspondant du New York Times et surtout l'auteur d'une toute récente biographie sur Raphaël Nadal. Ça s'appelle Nadal le guerrier, c'est paru chez Flammarion. Bonsoir, Monsieur Clary.
2: Bonsoir, Étienne.
1: Et de Nadal, on va en parler avec vous. Je veux le faire parce que vous le connaissez intimement. Et surtout, Netflix lui consacre une passionnante série documentaire. Donc, on va en parler dans une minute. Mais d'abord, avant de parler de Nadal, un mot sur ces finales là, qui s'en viennent sur ce week-end qu'on attend. Je le disais, tous les champions ou à peu près sont tombés là avant les huitièmes de finale. Est-ce qu'on s'explique, M. Clary, pourquoi c'est arrivé si tôt dans le tournoi?
2: Ah mais le tennis masculin et féminin est très physique maintenant, Étienne. Il y a des choses qui arrivent, mais surtout la blessure d'Alcaraz qui est quand même inquiétante, un peu comme l'ancien joueur argentin Del Potro qui avait des problèmes de poignet. Là, Carlos Alcaraz, il va rater Roland Garros et après Wimbledon, et c'est assez inquiétant, mais c'est très physique, il y a beaucoup de force dans le jeu moderne. Ça, c'est une partie. Et je crois aussi, c'est un petit peu de malchance aussi, parce que Roland Garros, avec la terre battue, ça peut être un peu quelque chose qui égalise les chances parfois, sauf que Nadal a gagné 14 fois, donc oui. Pas toujours. Mais ce que je dirais, c'est que c'était vraiment deux semaines étranges, avec la première semaine, une grosse chaleur pour Paris, mais pas pour Miami ou pas pour Melbourne. Mais c'était une grosse chaleur pour Paris, 33, 34. Et Yannick Sinner, qui était le grand, grand favori dans le tournoi masculin, qui avait gagné 5 tournois de suite et qui paraissait presque imbattable, il a perdu son physique dans le match deuxième tour. Il menait 5-1 dans le troisième set, 2-7 et 5-1. J'avais vu quelque chose comme ça. Il est complètement fondu sur le court central et incapable de fonctionner normalement. Il a perdu le match en 5-7, mais il n'y avait pas de suspense. Donc ça a vraiment ouvert le tournoi. Et puis après, il y avait ces jeunes Brésiliens Fonseca. qui a battu Djokovic, qui est maintenant à 39 ans. Donc, c'était sympa de voir.

0: les jeunes qui arrivent. Et puis surtout, il y avait sur les femmes une jeune qualifiante de la Pologne, Malenska. Pour moi, quelqu'un que je n'avais jamais vu jouer dans mes 40 ans ou mes 30 ans de tennis, elle était en finale. Donc ouais. c'est pour la première fois dans l'histoire de Roland Garros que ça arrive pour un qualifiant d'aller si loin.
1: On va regarder ça demain avec grand intérêt. Je voulais parler de Raphaël Nadal parce que bon, la semaine dernière, le réseau Netflix a lancé une série documentaire sur sa carrière. Raphaël Nadal, je le disais, vous avez écrit une biographie sur lui. C'est quelqu'un que vous connaissez depuis le tout début de sa carrière. Vous l'avez fréquenté de très très souvent et pendant de longs moments. De cette série à laquelle vous participez d'ailleurs, qu'est-ce que cette série révèle sur Raphaël Nadal qu'on ne savait pas de lui?
0: Well, pour moi, c'est un défi d'avoir accès à Rafa. Comme journaliste indépendant pour le New York Times pendant toutes ces années, Rafa m'a donné beaucoup d'interviews, mais d'aller chez lui et vraiment de voir de l'intérieur son cercle et ce qui se passe, il n'a jamais vraiment fait ça. Donc, il a décidé à la fin de sa carrière de faire ça avec un peu avec le soutien de David Ellison. C'est le fils de Larry Ellison aux États-Unis qui dirige maintenant Paramount et tout ça. Et c'est un ami de Rafa. Donc, ils ont essayé de faire ça. Et puis, ce qu'on voit, c'est vraiment de l'intérieur, l'intimité de Rafa en douleur, avec sa famille aussi, mais aussi physiquement. On voit vraiment le fond de l'histoire avec son corps, qui était vraiment un défi pendant toute sa carrière. Moi, j'ai rencontré Rafa à 17 ans. Et sa carrière était en danger déjà à 19 ans, 20 ans, avec un problème de pied qui a duré toute sa carrière. Mais on voit vraiment cette force intérieure qui anime Rafa. Et la souffrance qui est en train de vivre quotidiennement. Et on se pose la question en regardant ça, pourquoi? Oui. Je pense que c'est quelque chose, c'est vraiment en lui. C'est pas toujours facile à regarder, mais c'est très honnête. Et dans un sens, c'est très cru dans le bon sens. On voit vraiment un sportif de haut niveau comme ça, comme on voit rarement. Plein de ces documentaires sur Netflix sont un peu, je dirais, trop travaillés. C'est pas vraiment la vérité de l'intérieur. Mais ça, c'est un peu différent. Et c'est comme ça que Nadal voulait montrer sa vie. Donc, pour moi, c'est pour ça que j'étais intéressé par le projet et j'ai participé longuement. On a parlé pendant 2 jours, mais à la fin, je pense qu'ils n'ont pas utilisé autant que ça, mais c'était intéressant de voir leurs questions vraiment en profondeur.
1: Je suis bien d'accord quand vous dites que c'est dur à regarder, mais c'est vrai que il y a beaucoup de vérité dans ça. On parle beaucoup, évidemment, de son mentor, de son entraîneur presque tout au long de sa carrière, son oncle Tony Nadal, pour qui Nadal montre très ouvertement ses doutes dans ce documentaire. Et ça fait mal à regarder justement cette relation qui semble très difficile pour Nadal tout au long de sa carrière. On dirait qu'il a voulu partir sans vouloir partir, sans vouloir s'en séparer. Ça a été très difficile, cette relation avec son entraîneur et son oncle Tony Nadal.
0: Oui, c'est vrai que Étienne, le tennis est souvent un sport de famille de base. Et Tony, c'est pas son père, c'est son oncle. Donc, il y a cette connexion familiale qui est très forte. Et dans un sens, ça a très bien fonctionné. Ça a formé la mentalité de Rafa, cette mentalité très dure et très résistante. Mais de l'autre côté, c'est un peu dur dans le contexte moderne, 2026, de regarder ça, parce que je pense pas que ce genre de former quelqu'un, ça passe autant maintenant que ça a passé dans le passé du tennis. Mais c'est vrai qu'il y avait ce lien de famille. Donc, Rafa a accepté ça de son oncle. À mon avis, il n'aurait peut-être pas accepté ça de quelqu'un d'autre. Mais en même temps, il faut donner le crédit à Tony, parce que c'était quelqu'un qui voulait le bien pour Rafa, et aussi quelqu'un qui avait un code d'éthique et un code de conduite qui était très formatrice pour Rafa et qui était très important pour devenir un champion comme ça, qui est capable de gagner le même tournoi 14 fois.
1: Ouais, on comprend bien en lisant votre biographie, en regardant cette série, que bon, c'est son corps finalement qui l'a forcé à arrêter Nadal, et qu'il ne voulait pas arrêter, il voulait continuer de jouer. Est-ce que vous pensez aujourd'hui qu'il vit bien sa retraite, Raphaël Nadal?
0: Franchement, j'avais des doutes. Et c'est vrai qu'en regardant comme il a vraiment, vraiment tiré jusqu'à la fin, je pense qu'il n'aurait pas pu aller plus loin. C'était évident, il n'était pas capable de courir comme avant, il était vraiment en douleur. Donc ça, mais c'était, à mon avis, important que ça soit exagéré comme ça pour qu'il s'arrête vraiment. Donc en parlant avec Rafa, en regardant ce qui se passe, je pense qu'il est en paix avec ça maintenant actuellement. Et je pense que ce documentaire, assez difficile à regarder parfois, ça fait partie de ça. Il a un peu fermé la porte en faisant ça, et je trouve que ça vaut la peine, parce qu'on peut se poser des questions sur ses méthodes, mais pas sur sa foi.

0: croit en lui-même ou sur l'envie d'aller au bout de lui-même.
1: Ah, ça c'est certain. Puis aujourd'hui, il y a plusieurs académies à travers le monde où des jeunes futurs champions apprennent à jouer au tennis avec des profs que Rafa a embauchés. Donc, il donne ça en héritage au moins. Et difficile de regarder Roland Garros en fin de semaine sans penser à lui parce que, comme vous l'avez dit, il a gagné ce tournoi 14 fois. C'est un exploit probablement qui ne sera jamais égalé. Christopher Clary, merci beaucoup d'avoir pris le temps de nous parler. C'est très intéressant. Vous êtes donc un ancien journaliste du New York Times et surtout l'auteur de cette biographie, Nadal, le guerrier, paru chez Flammarion. Merci et bonne fin de tournoi, Christopher Clary.
0: Merci, Étienne.
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3: How do you create what you have in your thought, in your mind's eye? It's almost like a painter, you know. How does he or she get that from here onto the canvas?
1: Les propos du légendaire cinéaste américain Martin Scorsese qui se demande comment on peut transposer ce qu'on a en tête, les idées qu'on a en tête de façon concrète sur du papier, sur un tableau par exemple. Et c'est la raison pour laquelle il dit s'être associé à une entreprise d'intelligence artificielle à titre de conseiller, la compagnie Black Forest Labs qui va bénéficier donc de son expérience de cinéaste, notamment le film Taxi Driver, souvenez-vous, pour faciliter la création de ce qu'on appelle les storyboards. Ariane, bonsoir d'abord.
4: Bonsoir Étienne.
1: De fortes réactions négatives, Ariane, n'ont pas tardé suite à cette nouvelle.
4: Non, mais en fait, c'est une levée de bouclier qui a rien d'étonnant, surtout qu'on le voit dans cette capsule vidéo, énumérer ces critères. Au fur et à mesure que les employés du Black Forest Labs génèrent le storyboard selon ce qu'il a en tête. Un storyboard, c'est ce plan visuel du film, c'est des panneaux qui dépeignent les scènes plan par plan. Mmh. C'est un peu comme une bande dessinée du film, si vous voulez. On le sait que l'intelligence artificielle suscite des réactions qui sont épidermique, souvent pleine d'inquiétudes, mais son utilisation est déjà bien implantée et c'est en plein essor. On peut penser, par exemple, à Steven Soderbergh, qui en a fait usage pour son documentaire sur John Lennon. Souvenez-vous, le film The Brutalist de Brady Corbet, on avait utilisé l'IA pour améliorer l'accent hongrois de l'acteur Adrian Brody. Ça avait fait tout un scandale juste avant les Oscars. Je pourrais vous citer plusieurs exemples. Je veux quand même vous mentionner qu'il y en a un film à paraître qui fait beaucoup jasé en ce moment, Étienne, c'est Dreams of Violet, qui est un docu-fiction sur des manifestations anti-gouvernement en Iran. Ce film-là a été entièrement généré par l'intelligence artificielle. Mmh. Il a été créé par Ash et Pouya Kusha, sans caméra, sans acteur, sans décor réel. Le coût de production, c'est 2 000 $. C'est rien, ça. C'est vraiment rien. Dans le cas de Martin Scorsese, on parle d'une toute jeune compagnie qui a été fondée en 2024, qui est basée en Allemagne et qui se spécialise dans les visuels. Donc oui, il sera conseillé. Lui, ce qu'il dit, c'est qu'il s'intéresse à la convergence entre technologie et narration et à la façon dont elle peut repousser les limites de la créativité. Et il spécifie, n'oublions pas que le cinéma est un art jeune qui n'a que 125 ans, donc nous devons rester ouverts à son évolution. Donc, c'est étonnant parce que lui, il fait partie, Étienne, des cinéastes qui font leurs propres storyboards. Hein. Il y a certains réalisateurs qui vont engager des dessinateurs professionnels pour les faire. Moi, je trouve que c'est une étape quand même assez fascinante de la pré-production. Steven Spielberg, par exemple, il va dessiner lui-même ses storyboards avec des petits bonhommes allumettes. Ouais. Ensuite, il va engager des dessinateurs pour créer les scénarios plus détaillés pour son équipe. Wes Anderson, hein, vous savez, la précision, la symétrie, les couleurs là, choisies vraiment finement pour chaque plan. Et lui, il va travailler avec des équipes spécialisées pour esquisser vraiment chaque plan avant le tournage. Alors que vous avez d'autres cinéastes comme Clint Eastwood, par exemple, qui n'en utilise jamais. Werner Herzog, qui a toujours refusé d'en utiliser. Donc, chaque cinéaste a sa façon. Ça dépend aussi du type de cinéma qu'on fait. Chacun a son processus.
1: Et Ariane, est-ce que ça vous surprend, cette collaboration de Scorsese avec Black Forest Labs?
4: Je dirais oui et non. Oui, parce que Martin Scorsese a commencé à faire des films dans les années 60. Donc, il a commencé avec du 16 mm, du 35 mm. Il a vu et vécu les évolutions techniques, mais c'est surtout que c'est un ardent défenseur du cinéma comme septième art, et non pas comme divertissement. C'est-à-dire que pour lui, c'est un médium capable de révéler la complexité de la condition humaine. C'est un admirateur de Michael Powell, de John

0: Ford, de Jean Renoir aussi. Et souvenez-vous, l'an dernier, là, il avait co-signé une lettre avec Steven Spielberg, avec David Cronenberg, Ken Loach, et bon, il y avait plusieurs autres cinéastes. C'était une lettre qui était adressée à la première ministre italienne, Giorgia Meloni, et c'était pour bloquer une loi qui pouvait transformer les plus anciens cinémas de Rome en centres commerciaux. Mm-hmm. On l'aurait signé aussi. Donc, c'est un cinéaste qui est très investi, mais d'un autre côté, il a toujours été ouvert aux nouvelles technologies. Donc, est-ce que c'est une suite logique de son parcours de cinéaste? Souvenez-vous de son film Hugo, mm-hmm. en 2011, il a expérimenté avec le 3D pour donner plus de profondeur. Ça rehausse l'aspect immersif quand on regarde le film. C'était quand même assez novateur, ça, en 2011. Et il a déjà utilisé l'intelligence artificielle. Il a utilisé des effets de rajeunissement dans The Irishman, par exemple. Alors là, avec le Black Forest Labs, il va utiliser un modèle précis qui est le flux AI. Et lui, il affirme que ça ne remplace pas le processus artistique, sauf qu'il y aura quand même peut-être des dessinateurs qui seront pas engagés. En fait, on va engager à la place des créateurs de modèles IA.
1: Ariane, on le comprend bien, Scorsese, il aime explorer les possibilités technologiques, mais avec l'intelligence artificielle, est-ce qu'on parle vraiment de possibilités?
0: Mais c'est ça la question, parce que l'intelligence artificielle puise dans du texte et dans des images qui sont déjà existantes et qui sont créées au départ par le talent et l'imagination des humains. Donc, ce sont des données qu'on assemble selon des critères qu'on demande pour générer un texte, une image, une vidéo, là, ce que vous voulez. Mais ça, ça se fait sans le consentement et sans compensation non plus pour les créateurs originaux, qui sont talentueux et qui ont mis des années aussi à peaufiner leur art, à peaufiner leur métier. Donc, c'est ce qui ressort dans les critiques que j'ai lues. Là, c'est une sorte d'indignation, je dirais, Étienne. Il y a Samuel Dietz, par exemple, qui est le réalisateur de la série animée Castlevania. Lui, il dit, il n'y a absolument aucune raison d'avoir besoin d'une IA construite sur le travail volé de millions d'artistes. Ayez un peu de fierté et respectez vos pairs. Donc, vous voyez quand même si ce sont des réactions fortes. Carla Ortiz, qui est une conceptrice artistique et illustratrice primée, très, très réputée, très engagée aussi. Elle a travaillé sur Black Panther, elle a travaillé sur Rogue One, une histoire de Star Wars. Et elle a écrit un message qui est assez sans équivoque. Elle a dit, il trahit tous les storyboarders avec lesquels il a collaboré. Utiliser son héritage et son pouvoir à cette fin est tout simplement dégoûtant. Donc, c'est quand même fort comme réaction. Je pense que c'est dans la durée qu'on va voir comment on va légiférer et comment, surtout, on va composer avec l'intelligence artificielle, quelle qualité ça va avoir, quelle quantité on va utiliser pour les productions. Et ça, ça vaut pour ce que Martin Scorsese s'apprête à faire, c'est-à-dire que lui, il pense que l'immédiateté de la communication de sa vision, ça va être une source de liberté créative. Mais c'est pas gagné. On va voir s'il va être satisfait. On va voir quels storyboards seront générés. Est-ce que ce sera un travail qui est si valable que ça? Est-ce que ça va vraiment, est-ce que lui va vraiment voir ce qu'il cherche à montrer, qui est dans sa tête, qui est dans son imagination? Écoutez, ça reste à voir. Je pensais, Étienne, à une des seules personnes qui a des positions assez contraires sur l'intelligence artificielle, et c'est l'actrice Tilda Swinton. Oui. Elle a donné une classe de maître qui est absolument fascinante. C'est intéressant d'un bout à l'autre. C'était au Festival de Cannes. Vous pouvez la trouver sur Internet. Vous le savez, c'est une actrice qui fait autant du film expérimental ou des grosses productions avec le fameux green screen, l'écran vert. Et là, on va ajouter des décors qui sont générés par ordinateur. Elle, là, l'intelligence artificielle, ça ne l'énerve pas du tout. Elle n'est pas inquiète du tout. Elle dit, c'est l'humain qui doit créer des films originaux, des histoires originales et complexes. Et elle est d'avis que l'IA n'a aucune chance face à un cinéma qui est véritablement créatif et original. Je voulais terminer quand même sur une note positive.
1: Réflexion en tout cas très intéressante. On va suivre Martin Scorsese dans ses démarches là-dessus. Merci, c'était très intéressant.
0: Merci,
1: Ariane Cipriani. Et voilà, c'est ce qui met fin à notre magazine d'information quotidien pour ce soir et pour cette semaine. Merci de nous avoir invités chez vous ce soir. C'est toujours très apprécié. On aime s'informer en votre présence. Merci surtout à l'équipe sans qui cette émission ne serait pas grand-chose. Cette semaine, à la technique, il y avait Jacques Lebrun. À l'affectation en alternance, David Savoie, Antoine Trussard et Lisa-Marie Fleurant. L'adjoint à la réalisation était Louis Garon. Le journaliste à la recherche était Christophe Guillon.

notre stagiaire Pema Tournardre et à la réalisation de Ça nous regarde cette semaine en alternance Virginie Gagnon-Leduc et Mathieu Courchêne. Notre rédacteur en chef s'appelle Hugues Mollet. Madeleine Blais-Morin sera de retour lundi, ne vous en faites pas. Je m'appelle Étienne Leblanc. Passez une très, très belle fin de semaine. À lundi.

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1: Bienvenue dans l'accent des autres, l'actualité de la semaine vue par RFI, la radio-télévision suisse, Radio-Canada, ici en France et la RTBF. Et on va d'abord parler politique migratoire. La Suisse ne doit pas dépasser la barre des 10 millions d'habitants. C'est en tout cas l'avis du plus grand parti du pays. Son initiative est soumise au peuple le 14 juin prochain, Pierre-Anne Chauffin.
2: Et si l'UDC réunit près de la moitié des intentions de vote, c'est aussi en raison d'un ressenti, celui d'une Suisse qui grandit trop vite et peine à suivre avec ses infrastructures.
1: En Belgique, l'école francophone va devoir se serrer la ceinture. Malgré une forte mobilisation des profs et des élèves, les mesures d'économie décidées par le gouvernement de la communauté française ont été votées cette semaine, Jacques Revers.
3: Oui, des milliers de manifestants ont pourtant fait le siège jeudi devant le Parlement, ultime tentative pour faire plier la majorité. Mais le vote a bien eu lieu. Le gouvernement se retranche derrière un contexte budgétaire qui impose des économies.
1: Les villages perdent de plus en plus leur commerce, épicerie, boulangerie notamment. Une désertification commerciale qui s'accélère en France en particulier. Nous serons dans la Creuse, dans une petite municipalité qui vient de perdre ses deux seuls commerces. Le bras de fer à nouveau lancé côté américain. Les États-Unis menacent d'imposer de nouveaux tarifs douaniers à 60 pays et notamment le Canada, Nadi Mobarak.
4: Ce n'est pas une surprise, répond le Premier ministre Mark Carney.
1: Enfin, le Sénégal célèbre les 100 ans de l'ancien président Abdoulaye Wade. Un hommage national s'est tenu cette semaine à Dakar, Fanny Noir-Cabré.
5: Cérémonie historique pour celui qui a imposé la première alternance démocratique dans l'histoire du Sénégal.
1: Le peuple suisse va donc une nouvelle fois se prononcer sur la question migratoire. Ce sera le week-end prochain, le 14 juin. À l'occasion d'une initiative populaire, pas de Suisse à 10 millions, Pierron.
2: Oui, un thème récurrent de la politique suisse, à nouveau porté par l'UDC, le grand parti conservateur. Ce texte veut plafonner la population du pays à 10 millions d'habitants. En clair, les autorités devraient prendre des mesures dès qu'elle atteindrait les 9,5 millions, soit une petite marge de 500 000 personnes supplémentaires. L'asile est dans le viseur, mais aussi les accords internationaux qui favorisent l'immigration, d'où les craintes pour la libre circulation des personnes avec l'Union européenne.
1: Et c'est là, Pierron, l'argument massue des opposants.
2: Oui, car la Suisse et son économie sont très dépendantes de la main-d'œuvre étrangère. Patronat et syndicats sont la main dans la main. Mais c'est un autre phénomène qui explique un important soutien dans les intentions de vote, un certain sentiment de densité d'une Suisse qui grandit trop vite avec des conséquences concrètes, par exemple sur la pénurie de logements. La libérale Johanna Gapani reconnaît que ce ressenti doit être mieux pris en compte.
6: Elle a permis aux gens de s'exprimer sur des thèmes qui sont légitimes. On parle de logement, on parle de saturation au niveau du trafic. On parle évidemment aussi des frontaliers et c'est tous des éléments qui ont été mis en avant par l'initiative et qu'on a la responsabilité quand on est parlementaire à Berne, mais aussi les parlementaires dans les différents cantons auxquels on a la responsabilité d'apporter des solutions.
2: Pour l'UDC, Marie-Bertrand Duet, mieux vaut tirer le frein à main que prendre des mesures pour développer les infrastructures et le parc immobilier.
7: Est-ce qu'on préfère limiter cette croissance démographique qui est issue de l'immigration ou augmenter les impôts des uns et des autres pour encore modifier nos infrastructures et permettre à tout un chacun de venir et de devoir à nouveau réagrandir nos infrastructures et limiter nos paysages et nos villes tranquilles.
2: Les deux camps sont au coude à coude, leur capacité à mobiliser l'électorat sera donc déterminante.
1: Des mesures d'économie dans le secteur de l'enseignement francophone en Belgique. Le Parlement de la Fédération Wallonie-Bruxelles de la Communauté française a voté ces mesures cette semaine. La mobilisation des profs et des élèves qui dure depuis des semaines n'aura pas fait plier la majorité, Jacques.
3: Seule une députée de la majorité s'est abstenue au moment du vote, majorité contre opposition, un vote intervenu au beau milieu de la nuit de jeudi à vendredi après 15 heures de débat. Une abstention de la

0: la députée Mathilde Van Dorp du Parti des Engagés pour dénoncer le manque de dialogue avec les enseignants.
1: Je pense qu'il est clair qu'il faut prendre nos responsabilités par rapport à une situation budgétaire compliquée, mais mon abstention, c'était aussi clairement signaler que la méthode ne fonctionnait pas, qu'il y avait un manque de concertation.
0: Ce défaut de concertation, c'est aussi l'un des reproches formulés par les enseignants, tout comme l'agenda précipité du vote au Parlement, intervenu moins de 84 heures après la dernière commission, ce qui n'est pas la règle, de quoi ajouter de l'huile sur le feu de la contestation.
2: Oui, et ces mesures d'économie voulues par la majorité de centre-droit, elles entreront en vigueur à la prochaine rentrée scolaire.
0: Oui, et les principales mesures, c'est, rappelons-le, 2 heures de cours en plus pour les profs de l'enseignement secondaire supérieur sans compensation salariale, l'augmentation du Minerval et des moyens rabotés pour la distribution de fournitures scolaires ou de repas gratuits dans les écoles. Pour les élèves et les profs qui ont manifesté près du Parlement ou qui parfois ont assisté au vote tard dans la nuit, la déception est immense. Ils dénoncent le passage en force de la majorité.
3: Ils viennent de déclarer la guerre en fait. Ce qu'ils ne comprennent pas, c'est qu'on est déterminé à ne pas donner cette école-là. On ne veut pas de cette école-là en fait. On ne veut pas de ça pour nos enfants, on ne veut pas de ça pour nos gamins. Qu'est-ce que je vais dire à mes élèves moi demain ?
0: Demain, c'est concrètement le temps des examens et des épreuves certificatives de fin d'année, des examens qui pourraient être perturbés car de nouvelles actions sont annoncées. On verra ce qu'il en sera dans les prochains jours et semaines, tant les derniers événements ont donné l'impression d'une fracture entre les acteurs de l'école d'une part et le gouvernement d'autre part.
2: Deux commerces vous manquent et tout est dépeuplé. Voilà le sentiment des habitants du Compex dans la Creuse en France. Cette commune de 200 habitants vient de perdre coup sur coup ses deux seuls commerces. La boulangerie, elle est fermée depuis plusieurs semaines pour du matériel qui n'est pas conforme. Alors le gérant a décidé de partir. Et puis plus récemment, c'est l'auberge qui a fermé. Le chef a décidé d'ouvrir son propre restaurant ailleurs. Cette désertification commerciale, elle s'accélère en France. Aujourd'hui, 62% des communes ne comptent plus aucun commerce alimentaire. Alors pour les habitants du Compex, ça laisse un grand vide, comme l'a constaté Nina Sobetsky.
4: Gérard habite à quelques mètres de la boulangerie, alors le pain c'était...
5: Tous les matins de bonne heure.
4: Mais maintenant, pas d'autre choix que de prendre la voiture jusqu'à Bourganeuf, par exemple, à une quinzaine de kilomètres.
5: Et puis on le met au congélateur, mais c'est pas pareil, hein. C'est pas du pain frais pareil. On va pas faire 15 kilomètres tous les jours, ça les retours ça fait 30 kilomètres.
4: Et avec en plus le restaurant fermé depuis une semaine, ça laisse un vide que Sylvie a déjà remarqué en face de chez elle.
6: Par exemple, d'habitude le parking est plat, il y a du monde, et là il n'y a plus personne.
4: Car plus que deux commerces, c'est aussi deux lieux de vie qui disparaissent.
6: On était pas mal, bon, les mêmes, mais elles se retrouvaient le matin à la boulangerie, à l'auberge, à différents moments, quand ils faisaient des animations, voilà. C'était les deux pôles principaux pour se rencontrer dans le village.
4: Le premier dossier du nouveau maire Thibaut Brodier, c'est donc de trouver des repreneurs.
7: Ces commerces existent là depuis très longtemps et on a toujours trouvé des candidats. Pour quelqu'un qui veut se lancer, c'est idéal, avec un loyer intéressant et pas d'investissement personnel à faire vraiment, quoi.
4: Mais il faut aussi réussir à les faire rester, car les boulangers restent en moyenne 2 à 3 ans sur la commune, avec des charges d'électricité qui tourne autour de 1500 euros par mois.
7: Il va vraiment falloir qu'on essaye de réfléchir là-dessus, comment faire pour que cette charge soit un petit peu moins lourde. C'est pour ça que les loyers sont pas chers, hein. C'est pour essayer vraiment au maximum de pouvoir l'aider.
4: Les loyers de la boulangerie et du restaurant sont d'environ 300 euros.
2: Un reportage de Nina Sobetsky pour Ici Creuse.
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2: Les États-Unis reviennent à la charge avec donc une nouvelle menace d'imposer d'autres tarifs douaniers à une soixantaine de pays et notamment le Canada.
9: Voilà, cette décision fait suite à une enquête de l'administration Trump qui estime que ses plus importants partenaires économiques n'en font pas assez pour contrer l'importation de biens issus du travail forcé. Ottawa serait touché par des droits de douane de 10% pour ses efforts jugés insuffisants. Richard Ouellette est professeur de droit à l'Université Laval.
10: Les 60 pays ne sont pas nécessairement des pays qui, d'après les États-Unis, tolèrent l'esclavage. Ce sont des pays qui ne font rien pour vérifier si les produits qui entrent chez eux ne seraient pas le fruit du travail forcé. Alors, ça vise le Canada, ça vise le Mexique, ça vise l'Union européenne, ça vise la Chine.
9: Les biens canadiens conformes à l'accord de libre-échange nord-américain seraient exemptés de ces tarifs.
2: Et le premier ministre canadien a réagi.
9: Tout à fait. Mark Carney veut se faire rassurant en déclarant que cette initiative de Washington n'est pas une surprise. Il reconnaît du même coup que le Canada peut faire mieux pour s'attaquer au fléau de l'esclavage moderne.
11: Nous partageons cet objectif, l'élimination du travail forcé, du travail des enfants.

0: notre chaîne d'approvisionnement.
1: Le gouvernement Carney va déposer un projet de loi en ce sens d'ici la fin de la session parlementaire.
2: Ottawa qui fait aussi une concession dans le but d'apaiser les tensions avec Washington.
1: Oui, le gouvernement ordonne au Conseil de la radiodiffusion et des télécommunications canadiennes de revoir à la baisse les redevances des géants du web américains comme Netflix, Prime et Amazon pour la création de contenu canadien. Un recul qui suscite l'ire du chef du Bloc québécois, Yves-François Blanchet.
3: C'est catastrophique, cette décision-là, qui est carrément de déposer les armes avant même de commencer une négociation où on dit à l'interlocuteur « je suis faible ». Qu'est-ce que tu veux?
1: La pression s'accentue donc sur Ottawa, qui n'est pas encore parvenu à faire débloquer les pourparlers en vue de la révision de l'accord Canada-États-Unis-Mexique, alors que la date butoir du 1er juillet approche.
2: On se quitte cette semaine au Sénégal pour célébrer un siècle d'existence et une vie entière dédiée à la politique. L'ancien président Abdoulaye Wade aura été au cœur d'une cérémonie historique pour célébrer son centenaire, Fanny.
4: Oui, celui que les Sénégalais surnomment Gorgui, un terme wolof pour désigner affectueusement un homme âgé, est une figure majeure de l'histoire politique sénégalaise. Fondateur du PDS, le Parti démocratique sénégalais, il a incarné l'opposition au régime de Léopold Sédar Senghor dès les années 70, puis d'Abdou Diouf dans les années 80-90, devenant le symbole de la lutte pour l'alternance démocratique. Alternance qui verra le jour en 2000, année où Abdoulaye Wade devient président. Et ce poste, il l'occupera jusqu'en 2012, où il concède sa défaite dans les urnes face à Macky Sall, après une candidature à un troisième mandat controversé.
2: Et puis les Sénégalais, Fanny, se souviennent aussi de l'héritage laissé par Abdoulaye Wade.
4: Effectivement, toutes les réalisations issues des grands chantiers de son mandat, on pense aux autoroutes à péage, à l'aéroport international ou encore des programmes d'électrification rurale. Abdoulaye Wade est un patrimoine de la nation, a déclaré le président sénégalais Bassirou Diomaye Faye au cours de cet hommage national qui s'est tenu sans le principal intéressé. Abdoulaye Wade vit en France depuis plusieurs années.
2: Fanny Noireau-Cabré et RFI pour refermer l'accent des autres cette semaine. Merci d'avoir été là comme d'habitude. Rendez-vous si vous le souhaitez dans 8 jours avec les partenaires des médias francophones publics.

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2: Bonsoir, ici Louis de Belleval. Voici les informations. Tout d'abord, nouvelle de dernière heure à Québec, la députée conservatrice Maïté Blanchette-Vézina aurait finalement obtenu les consultations qu'elle réclamait de la ministre de la Santé sur le projet de loi sur les boissons énergisantes, selon une déclaration du chef de son parti, Éric Duhem. Le projet de loi déposé plus tôt aujourd'hui prévoit interdire la vente du produit aux moins de 16 ans. La CAQ veut imposer cette restriction après que des proches de Zacharie Miron eurent mené une campagne auprès de la classe politique. Les parents de l'adolescent décédé après avoir consommé un Red Bull alors qu'il était sous médication mènent ce combat depuis sa mort en 2024. Médecins en pleurs, détresse psychologique et charge de travail alourdie, les témoignages de la part de médecins épuisés par l'implantation du dossier de santé numérique sont nombreux. Plusieurs constatent que la plateforme rend les consultations auprès des patients plus complexes, qui entravent le travail des médecins. La docteure Léla Laroussi, qui a été formée au DSN pour accompagner des équipes du CIUS du nord de l'île de Montréal, estime qu'une meilleure organisation aurait été salutaire.
3: Mon expérience personnelle, c'est que ça pourrait être plus user-friendly et que ça pourrait être amélioré. La première semaine a été quand même très demandante pour nous en tant que super utilisateurs où on était partout à devoir aider tout le monde. Puis je pense que si c'était à

0: refaire, je me serais pris probablement une semaine off à ce moment-là où j'aurais été juste sur place pour aider plutôt que d'avoir aussi mes patients à gérer.
1: La PDG de Santé Québec, Geneviève Biron, n'a pu confirmer si le DSN sera déployé dans l'ensemble de la province après le projet pilote. L'Association des grands consommateurs industriels d'électricité dénonce la situation dans laquelle se trouve Hydro-Québec. La société d'État est aux prises avec ses plus bas stocks d'énergie depuis 21 ans. Elle a toutefois les mains partiellement liées par l'entrée en vigueur de nouveaux contrats d'exportation d'électricité vers les États-Unis. Le vice-président exécutif et chef de la direction financière chez Hydro-Québec, Maxime Aucoin, assure que les contrats sont bénéfiques pour les finances publiques à long terme.
2: À court terme, ce qu'on fait, c'est qu'on réduit nos exportations sur les marchés spot, les marchés court terme, pendant qu'on a ces contrats-là à long terme en place, dans un contexte de faible électricité. Mais si on prend pas de recul, ces contrats-là, sur le long terme, vont être payants. Ils nous donnent des revenus stables et surtout la mise en place d'interconnexions qui, elles, vont être très utiles pour importer, exporter à travers les différents marchés.
1: Hydro-Québec a vu ses bénéfices chuter de 200 millions de dollars au premier trimestre par rapport à l'an dernier. Changement de direction aux opérations du REM, Pulsar, l'opérateur du réseau express métropolitain, a remercié son directeur général, Loïc Cordel. Son départ survient après des mois difficiles pour les usagers, mais aussi quelques jours après l'inauguration de 4 nouvelles stations. Alexandre Lepoutre.
3: À la station Panama de Brossard, le va-et-vient de passagers est constant. Aucune panne à l'horizon, mais certains usagers ont de mauvais souvenirs en tête. Cet hiver, le REM a connu une interruption de service tous les 4 jours en moyenne.
4: Souvent, il y a toujours un problème.
3: L'opérateur Pulsar ne fait pas officiellement de lien entre ces difficultés et le départ de son directeur général. Mais entre les lignes, l'entreprise fait comprendre quand même qu'elle veut tourner la page et partir sur de nouvelles bases alors que le réseau est maintenant presque complété.
4: On doit le changer, je ne sais pas le changement là, si ça va apporter quoi, on verra.
5: Ça dépend peut-être pas de tout ce qui arrive du président. Il doit avoir des bris, l'hiver, c'est la neige.
6: Les portes s'ouvriront sur le côté gauche.
3: À Québec, les députés Catherine Gentilcor du Parti québécois et Guillaume Clich-Rivard de Québec solidaire espèrent que la nouvelle direction saura redonner confiance aux usagers.
7: En ce qui a trait au patron lui-même qui a été congédié, je n'ai pas d'opinion sur l'homme lui-même, mais une chose est certaine, il y a des décisions qui doivent être prises à ce moment-ci pour améliorer les choses.
8: Moi, je demeure très amer, là. J'ai pas de compliments ou de commentaires positifs, puis les résidents du Sud-Ouest me le rappellent pas mal au quotidien que cette aventure-là a pas été positive pour eux autres.
3: Le réseau du REM se déploie maintenant sur 64 kilomètres. Le dernier tronçon de 3 kilomètres vers l'aéroport Montréal-Trudeau devrait être inauguré fin 2027. Ici Alexandre Lepoutre, Radio-Canada, à Brossard.
1: Et puis enfin, le président russe Vladimir Poutine dit ne pas avoir de raison de rencontrer son homologue ukrainien Volodymyr Zelensky. Ce dernier a rendu public une lettre ouverte au chef du Kremlin dans laquelle il lui propose une rencontre. Volodymyr Zelensky se dit aussi prêt à un cessez-le-feu pour permettre de négocier la fin des hostilités. Les précisions d'Isabelle Labéry à Kiev.
9: Ce n'est pas la première fois que Volodymyr Zelensky propose une rencontre à Vladimir Poutine, mais jamais il ne l'avait fait dans ce format de lettre ouverte, à la fois très personnelle et offensive. « N'ayez pas peur de sortir de la guerre, de votre guerre », écrit le président ukrainien. Sa proposition est très concrète, rencontre dans un pays tiers, reste à choisir le jour et le lieu, cessez-le-feu pendant les négociations, implication des États-Unis et de l'Europe. Il s'agit aussi de reprendre la main sur le calendrier diplomatique au moment où Washington est accaparé par le Moyen-Orient, au moment aussi où la situation militaire est plutôt favorable pour Kiev. Le président ukrainien revient sur les récentes frappes conduites par son pays. Il évoque les pertes russes, la chute des ressources, le mécontentement de la population et termine par ces mots « Si vous n'en venez pas à l'idée qu'il est temps de terminer cette guerre, alors c'est pour assurer votre propre existence que vous devrez vous battre. »
1: C'était Isabelle Labéry et c'était les informations à l'antenne de Radio-Canada.
10: Allô Gabriel, allô Stéphanie.
11: Allô.
10: Ah non, mais c'est donc bien cool ici.
11: J'ai l'impression d'être dans le paradis des enfants curieux.
10: Il y a genre beaucoup de jeunes.
12: Mais oui. Vous, comment on appelle ça le festival Eureka? On appelle ça la grande fête de la science.
10: Ah ouais. Hein. En tout cas, moi ça me donne le goût de faire une émission ici. Et aujourd'hui, Amateur en herbe, une émission qui répond à vos questions en sciences, santé, technologie, environnement, consommation. On est au festival Eureka. Ça, c'est au parc Jean-Drapeau. On est dans cette magnifique biosphère à Montréal avec les jeunes de l'école alternative.

Steve L'Envol, qui nous a envoyé de très, très bonnes questions, qui vont comme suit. Pourquoi est-ce que, même si c'est lourd, une pomme, ben pourquoi une pomme, ça flotte sur l'eau? Combien de temps ça prend à un oiseau pour migrer? Et comment le système mécanique d'un vélo fonctionne?

0: au Festival Eureka. C'est une première pour nous au Festival Eureka. Puis on est très contents aussi d'accueillir cette belle gang de l'école alternative L'Envol. Ça, c'est une école de Laval. Et on a eu des questions, mais je vous dis, là, c'est un très, très bon, une très bonne cuvée. Et pour y répondre aujourd'hui, on a Jean-Philippe Gagnon. Bonjour, Jean-Philippe.
1: Bonjour, Mathieu.
0: Première fois à l'émission, Jean-Philippe.
1: Première fois.
0: Oui, mais là, j'espère que ce ne sera pas la dernière.
1: J'espère.
0: Parce que c'est bien trop intéressant sur quoi tu travailles. Toi, en général, là, je pense qu'on peut te présenter comme un tripeux d'oiseaux.
1: Ah, c'est sûr.
0: C'est absolument. Ça que tu fais, là.
1: Oui. 100% du temps.
0: Donc, quand tu sors du biodôme, tu continues à aller voir les oiseaux.
1: Ben oui, d'ailleurs, il y avait un viréo aux yeux rouges ce matin, tout près du biodôme, puis on se demande qu'est-ce qu'il fait là.
0: Pourquoi?
1: Ben, il devait avoir de la bouffe un matin, là.
0: OK. Mais un viréo aux yeux rouges, il est pas là d'habitude?
1: Ben, pas à l'endroit où je l'ai vu. C'est proche du stationnement, genre.
0: OK.
2: Peut-être que c'est là qu'il s'était parqué, là.
0: Ouais, peut-être qu'il
1: est. Il va peut-être se parquer là pour l'été. Ça serait vraiment ça serait cool. Et peut-être même une première pour le spot.
0: Très cool, ça. Jean-Philippe Gagnon, salut. On a Gabriel Anctil aussi, Gabriel.
3: Bonjour.
0: Bonjour, Gabriel. Salut, Gabriel Anctil, là. C'est très rare qu'on la voit pas sur son vélo.
3: Ben oui.
0: Ouais, parce que généralement là,
3: je suis venue ici en vélo.
0: En fait, quand elle est à l'intérieur, elle est pas sur son vélo,
3: non,
0: mais
3: exact.
0: Quand elle est à l'extérieur, généralement, elle est pas mal toujours sur son vélo. C'est pas mal la meilleure personne pour répondre à la question sur le vélo aujourd'hui. Et on a aussi Stéphanie Jolicoeur. Stéphanie, salut.
4: Bonjour.
0: Alors Stéphanie est venue avec son expérience. Écoutez, on a passé le budget au complet de l'émission sur l'expérience de Stéphanie parce que là on a un bac, il y a de l'eau dans un bac et dans l'eau, dans le bac, il y a une pomme.
4: Fait, oui.
0: Ça, c'est au moins 5 piastres.
4: Les deux ont été achetés au magasin du dollar du coin.
0: OK, donc peut-être 2 piastres.
4: Ça va pour le budget.
0: OK, parfait. Donc, on rentre dans le budget. Donc, on va répondre à cette question-là sur la physique de la pomme qui flotte dans l'eau. Et on va commencer cette très belle émission, ben justement, avec cette expérience et la question de Nathan.
5: Moteur en herbe, science.
0: Alors Nathan, salut.
5: Salut.
0: Comment ça t'est venu en tête, cette question-là, sur la pomme, puis l'eau, puis le poids, puis ça?
5: Notre prof nous a demandé de penser à des questions pour l'émission, puis...
0: C'est quoi, tu prenais une pomme dans le bain, puis tu trouvais que...
5: Non. Non.
0: Alors, c'est quoi ta question?
5: Comment est-ce qu'une pomme fait pour flotter sur l'eau, alors que c'est lourd?
0: C'est vrai.
4: C'est une très bonne question.
0: Ça tombe sous le sens?
4: Oui.
0: Ben oui.
4: Puis c'est bizarre parce qu'on voit des objets qui nous semblent lourds flotter, puis des fois, il y a des objets qui nous semblent légers flotter. Tu sais, être lourd et léger, c'est un petit peu...
0: C'est relatif. Sujet.
4: C'est relatif. Mm-hmm. Parce que moi, par rapport à toi, Nathan, je suis plus lourde, mais par rapport à la planète Saturne, je suis plus légère. Donc, qu'est-ce que ça veut dire? Est-ce que c'est sur ça qu'on peut se fier pour dire qu'un objet va flotter ou non? En fait, c'est un petit peu plus compliqué que ça.
0: OK. Ben, alors, comment on essaie de répondre à cette question-là, d'abord?
4: En fait, là, qu'est-ce qui va faire qu'un objet flotte ou non? C'est simplement un combat entre deux forces de la physique. Il y en a une qu'on appelle la gravité et il y en a une qu'on appelle la poussée d'Archimède.
0: Poussée d'Archimède?
4: La poussée d'Archimède. Dès qu'on embarque un objet dans l'eau, que ce soit une pomme ou toi, Nathan, dans ton bain ou la planète Saturne dans une piscine olympique, il y a une force qui va toujours pousser sur l'objet vers le haut. Elle s'appelle la poussée d'Archimède et elle dépend de à quel point l'objet a un gros volume. Hein, le volume, c'est le mot qu'on utilise pour dire à quel point on prend de la place. Alors, quand j'embarque ma pomme dans l'eau, en fait, ma pomme, elle a un volume. Quand elle embarque dans l'eau, elle oblige l'eau à se tasser. Hein, parce qu'à prendre de la place, c'est un petit peu comme toi, Nathan, si tu embarquais dans un wagon de métro qui était déjà plein à craquer de gens, pour que toi, tu embarques, il faut que les gens se... En se tasse, OK? Donc, imagine que la pomme, c'est toi qui embarques dans le wagon de métro et que l'eau, c'est comme le reste des gens qui doit se tasser. Et on le voit facilement parce que quand on embarque la pomme dans l'eau, l'eau, elle...
5: Monte.
4: Elle monte. C'est parce que la pomme, elle occupe... Je l'ai pas calculé.

0: avec une règle. La pomme, une pomme, là, c'est à peu près un volume de 200 centimètres cubes. Alors, quand elle embarque dans l'eau, il y a le même volume, l'équivalent de la pomme, mais en eau, qui doit se tasser. La pomme, elle tasse à peu près 200 centimètres cubes d'eau. Mm-hmm. Donc là, ça va. 200 centimètres cubes d'eau, là, c'est comme une moitié de verre d'eau. C'est pas beaucoup, très lourd. Hein? Donc l'eau, elle a pas de mal à se tasser. Mais imagine que j'embarque un gros paquebot de 200 mètres de long dans l'eau. Là, tout d'un coup, j'ai quelque chose comme 20 000 litres d'eau qui doit se déplacer. Parce que le bateau, il y a un plus grand volume. 20 000 litres d'eau, est-ce que ça commence à être lourd? Ouais. En, serais-tu capable, Nathan, de déplacer ça?
1: Non.
0: Alors, plus le volume d'eau qu'on déplace est grand, plus l'eau, elle résiste au mouvement parce qu'elle est massive, et pour résister, sa façon de résister, c'est qu'elle va pousser l'objet vers le haut. Donc, plus un objet a un grand volume, plus la poussée d'Archimède est grande.
2: Ah ouais. Hein. Il faut aussi faire la distinction. Ça, c'est une genre de chose une confusion qu'on fait beaucoup. Mélanger le poids et la masse.
0: Oui.
2: Est-ce que ça, c'est une chose que vous voyez à l'école, Nathan, la différence entre le poids et la masse?
1: Je pense pas.
2: Peut-être pas encore, hein, parce que moi, c'est vrai, je l'ai appris pas mal plus tard qu'en 5-6e année. Il faut le faire, cette distinction.
0: Oui, alors, et c'est pas si compliqué que ça. En fait, la masse, là, c'est la quantité de matière, hein, d'atomes qui nous forment, nous. Alors, ma masse, normalement, elle ne change pas beaucoup. Peu importe où je suis dans l'univers, j'ai la même masse. Par exemple, je n'ai pas le même poids, parce que mon poids, il est relié au champ gravitationnel. Alors, sur Terre, le champ gravitationnel me tire vers le centre de la Terre. Alors, mon poids, c'est la force avec laquelle la Terre me tire vers son centre. Mmh. Mais si je suis sur la Lune, la gravité est 6 fois moins forte. Alors, mon poids, il est 6 fois plus
1: léger.
0: Petit.
2: Donc, tu peux avoir la même masse.
0: Mais pas le même
2: poids.
0: À moins que j'ai perdu un bras pendant mon voyage dans la Lune, ma masse a changé.
2: On ne souhaite pas ça à personne. Maintenant, OK. Quel est le lien entre ça et la pomme dans le récipient d'eau que t'as apporté?
0: Ma pomme, ici, en ce moment, elle a la poussée d'Archimède qui la pousse vers le haut. Mais il y a une autre force qui la tire vers le bas. On vient d'en parler. C'est la
1: gravité.
0: Alors, en ce moment, la gravité tire ma pomme vers le bas, mais la poussée d'Archimède la combat. Alors, pour qu'un objet flotte, dans le fond, là, idéalement, il faut que la poussée d'Archimède soit la plus grande possible, donc il faut qu'il ait le plus grand
1: volume
0: possible. Mais il faut en même temps que la gravité soit la plus petite possible, alors il faut qu'il soit le moins massif possible. Alors, le meilleur compromis, c'est d'avoir un très, très gros objet, mais qui est très...

0: que la planète Saturne, si on la mettait dans un bain assez grand, elle flotterait?
1: Mais non. Mais non. Saturne pourrait flotter.
0: Moi aussi, quand j'ai appris
1: ça, je n'en revenais pas. Dans un gros bain, par exemple.
0: Alors, Saturne a une masse de... Attention, Nathan, imagine ça, ferme les yeux, imagine. Sa masse, c'est 6 avec 26 zéros après. 6 kilogrammes. Elle est 95 fois plus massive que la Terre. Mais elle est très grande pour cette masse-là. Elle est 9 fois large comme la Terre. Alors, son ratio de masse sur le volume est légèrement plus petit que celui de l'eau, alors elle flotterait.
1: Ça prendrait un très gros bassin, pas comme celui-là ici. En fait, on n'aurait pas le budget pour l'acheter, ce bassin-là. Ça coûterait vraiment, vraiment cher. Nathan, super bonne question. Stéphanie, très, très bonne explication. Merci, Stéphanie Jolicoeur.
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1: Avec Jean-Philippe Gagnon, qui est agent de recherche au Biodôme de Montréal, et c'est un très, très grand amateur de tout ce qui touche les oiseaux. D'ailleurs, il fait sa maîtrise sur les oiseaux, sur un bel oiseau qu'on appelle le toucan. Et on a une question d'Elisabeth de l'école alternative L'Envol. Allô, Elisabeth.
3: Salut.
1: T'as une question sur les oiseaux?
3: Ouais.
1: Qu'est-ce que tu voulais savoir sur les oiseaux?
3: Ben, dis-moi, Jean-Philippe, combien de temps ça prend un oiseau pour migrer?
4: Ben, on se lance tout de suite avec la réponse simple. Ça dépend.
1: Fait qu'il y a des petites migrations, il y a des moyennes migrations.
4: Il y a des migrateurs de courte distance, des migrateurs de longue distance.
1: Ah ouais, hein?
4: Puis, en fait, ça dépend des besoins des animaux, parce que la raison principale pour se déplacer, faire la migration, ben c'est de rester en vie. Mm-hmm. Quand il y a de la neige ou quand les conditions sont pas souhaitables, c'est difficile de trouver des insectes, des invertébrés, des petits fruits. Mm-hmm. Donc, les oiseaux vont se déplacer pour rester en vie. Faut dire, en parenthèse, il y en a qui restent ici parce qu'ils trouvent le moyen de manger quand même des choses durant l'hiver.
1: C'est quand même impressionnant. Hein?
4: C'est très
1: impressionnant. Les oiseaux qui restent ici l'hiver, moi, j'ai beaucoup de respect.
4: C'est fascinant.
1: Puis j'ai beaucoup de respect aussi pour les oiseaux qui arrivent de loin parce que là, on voit ça. En vois-tu, toi, des oiseaux pas loin de chez toi, là, que tu vois juste l'été, mettons?
3: Oui.
1: Ouais, hein? Tu sais, les parulines, là.
4: Ouais.
1: Qui arrivent, là. Malade. Littéralement presque du bout du monde, là.
4: C'est malade.
1: Ils arrivent d'où, les parulines?
4: Plusieurs espèces de parulines proviennent de l'Amérique centrale. Certaines jusqu'en Amérique du Sud. On parle de quelque chose comme 3000 kilomètres pour un oiseau de 10 centimètres qui pèse pas 30 grammes.
1: Incroyable.
4: C'est fascinant.
1: Ça prend combien de temps, par exemple, une paruline pour venir ici, dans notre petit jardin, là, manger
4: Pour ce qui est des parulines bruants, les oiseaux insectivores qui font des migrations relativement longues, on parle de quelques semaines pour partir de l'Amérique centrale, du Costa Rica jusqu'ici, ça peut être un 2-3 semaines de déplacement.
1: Quelques semaines? C'est beaucoup.
4: En fait, c'est comme, moi j'aime ça dire, c'est du plancton volant, parce qu'ils doivent utiliser les courants d'air pour dériver. Et donc, se laisser porter par les courants d'air qui sont dominants. Avec le vent dans le dos, on va plus vite.
1: Est-ce que tu penses que ça migre le jour ou la nuit, Elisabeth, les oiseaux?
3: Ben, ça doit migrer en même temps, ben, les deux.
1: Le jour ou la nuit?
4: Principalement la nuit. En fait, le jour, ils sont occupés à manger. Ils mangent, ils prennent de l'énergie. Puis, ils vont se déplacer la nuit parce que la nuit, c'est plus difficile. C'est plus difficile pour un prédateur de les attaquer,
1: de les voir.
4: Tout ça. Donc, la migration se fait durant la nuit. Plusieurs espèces vont utiliser le ciel étoilé pour se repérer. Puis, si les conditions sont favorables, ils vont faire des grandes distances, parcourir des centaines, voire des milliers de kilomètres.
1: Mais est-ce que tu t'es déjà posé la question, Elisabeth, pourquoi ils migrent? Parce que c'est quand même beaucoup, hein? Tu sais, c'est tellement beaucoup d'énergie.
4: C'est énormément d'énergie. Puis, ce qu'on pourrait se poser comme question, parce que on a des migrateurs du nord qui viennent plus au sud l'hiver. Je pense au refend des neiges, par exemple, le bruant des neiges. Donc, l'idée, c'est est-ce que c'est des oiseaux du nord qui vont passer l'hiver au sud ou si c'est des oiseaux du sud qui viennent passer l'été au nord? J'aime bien l'analogie du chalet.
1: Oui.
4: Donc, les oiseaux ont deux adresses. Ils ont une maison puis un chalet dans le nord. Fait qu'on on voit la relation.
1: Mm-hmm.
4: Mais l'idée, c'est que durant la période estivale, il y a tellement d'insectes et l'abondance des territoires tempérés, des zones nordiques, est tellement grand que ça vaut la peine pour un oiseau de venir jusqu'ici pour s'alimenter, trouver un endroit pour faire ça.
1: Parce qu'il y a de l'espace.
4: Il y a de l'espace, puis il y a de la bouffe, principalement. Puis imagine que t'as

0: besoin de tes yeux pour capturer des insectes ou voir les fruits dans un buisson ou un arbre, quand il fait comme 20 heures de soleil par jour, t'as le temps. T'as le temps d'accumuler plein de ressources pour nourrir tes oisillons, toi-même. Donc, il y a des opportunités dans les territoires nordiques qui sont absolument phénoménales.
1: Donc, si je comprends bien, Jean-Philippe, c'est plus avantageux pour un oiseau, quand les oiseaux migrent, de faire ce voyage-là, même si ça prend beaucoup d'énergie, puis c'est quand même dangereux, là, parce que là, tu passes au-dessus des grandes étendues d'eau.
0: Tout ça.
1: C'est un sacré voyage.
0: Mais c'est un processus évolutif. Donc, tu sais, si on recule, puis rapidement, il y a 10 000 ans, tout le Canada était sous la glace et la neige, c'était la glaciation.
1: Ouais.
0: Et en période de réchauffement, plus la calotte a fondu, plus les territoires se sont déplacés vers le nord. Mais ils ont gardé leur territoire d'hivernage au sud. Donc, la distance s'est augmentée au fur et à mesure que la planète s'est réchauffée.
1: J'aime beaucoup. J'avais jamais réalisé ça. Avais-tu déjà réalisé ça, le lien avec la calotte glaciaire puis la migration de l'oiseau, des oiseaux, Elisabeth?
2: Ben, j'ai jamais pensé, je pense.
1: Non, mais moi non plus. Cet aspect-là, donc ça explique que, dans le fond...
0: C'est de plus en plus loin.
1: À chaque année, ça devenait un petit peu plus loin parce que la glace disparaissait.
0: Exact. Et donc, il y a des espèces qui ont gardé leur territoire d'hivernage. Donc, la distance s'est allongée. Tandis que d'autres ont continué de monter, tout en restant des oiseaux résidents.
1: Ouais, ouais. Quels sont les oiseaux les plus rares que tu as vus à ce jour, Jean-Philippe, dans les migrateurs qui passent par ici?
0: Ah, le concept d'oiseau rare est particulier. Moi, j'aime plutôt dire qu'il est un visiteur peu fréquent.
1: Okay.
0: Donc, par exemple, une paruline des prés que j'ai vue au jardin botanique il y a quelques années. C'est un oiseau qui a juste comme été trop loin vers le nord. C'est une espèce
1: Elle s'est perdue.
0: Tu sais, les vents sont favorables. Mets le gaz au fond, on continue, on va loin. Donc, tu sais, il y a des espèces comme ça qui vont un petit peu plus loin, au-delà de leur territoire habituel. C'est comme ça qu'on les repère.
1: J'espère qu'elle a trouvé son chemin pour retrouver.
0: Ben oui, absolument. Tu sais, à un moment donné, ils finissent par se dire, ben cette période de reproduction cette année, c'est okay, un petit peu à l'eau.
1: Il commence à faire froid.
0: On va se reprendre l'année prochaine.
1: On retourne dans le sud. Elisabeth, excellente question. Merci beaucoup. J'espère que tu as eu une bonne réponse.
2: Oui.
1: Ouais, hein. Il est bon, Jean-Philippe, hein, vraiment. Merci beaucoup pour ta bonne question, Jean-Philippe Gagnon, agent de recherche au Biodôme de Montréal. Merci pour cette réponse.
0: Merci de l'invitation.
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1: On termine cette émission avec Ève qui a une question pour Gabriel Anctil. Gabriel, qui est une grande cycliste,
2: oui.
1: On le disait tout à l'heure, quand t'es dehors, elle est toujours sur son vélo. Moi, allô Ève.
2: Bonjour.
1: Je voulais savoir, toi, est-ce que tu fais du vélo aussi?
2: Oui.
1: Ah oui, t'es une grande cycliste.
2: Oui.
3: Quelle sorte de vélo? Est-ce du vélo de course?
2: Moi, je fais du vélo de montagne.
1: Oh, wow. Ah, wow. À quel endroit tu fais du vélo de montagne?
2: Un peu partout.
1: Ah ouais. Est-ce que tu t'es déjà fait mal?
2: Oui.
1: J'ai peur un peu du vélo de montagne à cause de ça, là, mais c'est vrai que quand tu descends une côte, ça doit tellement être vraiment trillant. Alors, Gabriel, tu vas répondre à la question de Ève. Qu'est-ce que tu voulais savoir, Ève?
2: Moi, je voulais savoir comment fonctionne le mécanisme du vélo.
3: Oui. Est-ce que tu as déjà fait de la mécanique vélo? T'as-tu déjà réparé une crevaison ou gonflé des pneus? Ça rentre.
2: Je suis capable de réembarquer des chaînes.
3: Hey, c'est bon. Ben, sûrement que ça arrive en vélo de montagne. Ça doit tomber souvent, des chaînes.
2: Ouais.
3: Ben, moi, je sais comment un vélo fonctionne parce que j'ai déjà été mécanicienne bénévole dans un atelier de vélo communautaire. Si vous connaissez pas ça, il y en a à travers le pays. Généralement, dans les universités, puis c'est des espaces où les gens apportent leur vélo. Et là, il y a des bénévoles qui leur enseignent comment le réparer. Donc, les bénévoles le réparent pas pour toi. On t'explique le fonctionnement du vélo et on te laisse faire la réparation par toi-même. Et c'est vraiment un superbe endroit pour apprendre les bases de la mécanique. Au-delà du vélo, finalement, des principes de base de comment la mécanique fonctionne. Parce que le vélo, en fait, c'est des mécanismes très basiques qui peuvent être reproduits ailleurs, mais c'est aussi des mécanismes assez anciens.
1: Ah ouais?
3: On a un peu trouvé comment fonctionne le vélo. On l'a inventé, puis on a trouvé la meilleure façon de faire. On n'a pas eu besoin d'optimiser. On est déjà rendu à la... On s'est rendu à la perfection assez rapidement.
1: C'est ça. Puis, en fait, il y a des gens très connus qui ont contribué au vélo,
3: exact.
1: Par exemple.
3: Donc, la chaîne, a été imaginée par Léonard de Vinci au 15e siècle. Après ça, elle a

0: été quand même amélioré. Le système qu'on connaît actuellement, c'est pas lui qui l'a développé. Les pneus ont été inventés par un vétérinaire en 1887. Les freins, comme on les connaît aujourd'hui, ils étaient déjà courants en 1904. Donc, ça fait déjà une centaine d'années qu'on a un peu perfectionné le vélo et on continue, on fait des petites améliorations, mais on a la base là depuis un petit moment.
1: Comment on les catégoriserait, ces mécanismes-là, dans un vélo?
0: Ben c'est ça. Pour simplifier la chose, moi, je séparerais les mécanismes de vélo en deux catégories. Je dirais les mécanismes qui tournent et les mécanismes qui tirent. Donc, les mécanismes qui tournent, on va les retrouver, par exemple, au centre des roues, du pédalier, du guidon, là, toutes les pièces du vélo là qu'on peut tourner de gauche à droite. Et si vous les démontez, si on démontait là, le centre d'une roue, par exemple, ce que tu trouverais, c'est des petites billes de métal qui vont être disposées en cercle, un peu comme une couronne. Et ça, ces billes-là, qu'on appelle les roulements à billes, vont permettre à deux pièces de tourner l'une sur l'autre sans frottement, sans trop s'abîmer. Là, si on imagine, par exemple, un meuble chez nous qu'on aimerait déplacer, là, t'as une grosse commode, une grosse table que t'essayes de changer de pièce, puis là, tu la pousses sur le sol. Ça va être difficile à bouger, hein, tu vas pousser fort. Imagine le même meuble qui aurait des petites roulettes dessus. Mais là, évidemment, c'est beaucoup plus facile à faire avancer. C'est un peu le même principe qui se retrouve là, dans ces roulements à billes-là. Si on n'avait pas, là, donc, dans le vélo, ces roulements à billes-là, ben, ça serait juste deux pièces de métal. Dans le cas, par exemple, de la roue, on aurait la partie qui est attachée à la roue elle-même et la partie qui est attachée au cadre de vélo, hein, c'est là qu'ils se connectent. Mais là, ces deux pièces-là, ils pourraient pas tourner, ils seraient juste collés ensemble. Puis là, on entendrait un espèce de gros grincement. Là. Si on essaierait de pédaler, ça serait complètement impossible. Ça ferait...
1: Très belle imitation, d'ailleurs. Wow. Une autre fois, s'il vous plaît.
0: Donc, ça serait ça que le bruit que ferait le vélo s'il n'y avait pas le roulement à billes. Donc, le guidon, c'est la même chose. On peut le tourner à gauche et à droite. Il y a des petites billes. Le pédalier aussi, le boîtier de pédalier que ça s'appelle. Quand tu pousses tes pédales vers l'avant, là, à l'intérieur, il y a des petites billes. Sinon, ben on a le mécanisme qui tire. Et là, il y avait Clémence qui posait une question sur le frein à main qui est dans la pièce en ce moment. Ah, tiens, elle nous fait bonjour. Bonjour Clémence. Donc, Clémence a posé une question sur le mécanisme que j'appelle le mécanisme qui tire. Donc, grosso modo, c'est des mécanismes qui se reconnaissent parce qu'ils sont attachés à des câbles en métal. On va avoir une gaine autour, donc c'est souvent là une gaine noire. Mm-hmm. Les mécanismes qui tirent, ça va être les freins et les vitesses. Et grosso modo, ben d'un côté on a la manette, hein, la manette de frein ou la manette de vitesse là, qui va être attachée au guidon sur laquelle on tire ou qu'on pousse. Et lorsqu'on fait le mouvement avec, ben ça va tirer sur le câble et ça va activer finalement le mécanisme à l'autre extrémité. Là. C'est comme si je prenais un gros bâton là pour appuyer sur un bouton, genre. Mm-hmm. Lorsqu'on parle du frein, par exemple, est-ce que ça va tirer sur ce qu'on appelle la mâchoire de frein et ça va faire en sorte que les patins de frein qui sont en caoutchouc vont se rapprocher de la roue, de la jante et vont comme coincer la jante entre deux pièces de caoutchouc et l'empêcher de bouger. Dans le cas du dérailleur, là, donc dans le cas des vitesses, ben on va tirer le câble et là ça va faire bouger la pièce qui s'appelle le dérailleur et ça va déplacer la chaîne en haut et en bas. Et ben là il y a tout un autre principe là concernant les vitesses là. Et c'est très simple. Moi quand j'ai commencé à être bénévole dans un atelier de vélo, ma première mission, je me suis dit je vais construire une bicyclette. J'ai fait un vélo, j'ai fait le tour de l'Irlande sur ce vélo là.
1: Wow.
0: Donc c'est vraiment le fun à apprendre.
1: C'est une vieille belle invention. Puis
0: exact.
1: En fait, on la perfectionne un peu, mais à la base,
0: c'est ça.
1: C'était comme bien pensé.
0: Puis par la suite,
1: depuis longtemps.
0: Une fois qu'on a appris à manipuler des outils, tout ça, c'est vraiment le fun de l'appliquer dans d'autres domaines.
1: Voilà. Merci beaucoup Eve pour ta bonne question. Merci aux élèves de l'école L'Envol pour leur bonne question. Merci au festival Eureka qui nous accueille ainsi que la Biosphère. On a eu beaucoup de plaisir aujourd'hui. On va être là aussi la semaine prochaine. Soyez-y. Bon week-end tout le monde. On est là lundi 19h. Soyez-y.
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0: suis Rebecca McKinnon. Bienvenue à De l'huile sur le feu pour une dernière fois. Pas la dernière de la saison, mais la der des der, comme on dit. Cette émission mort de sa belle mort, mais très heureuse d'être avec vous pour une dernière fois ce vendredi 5 juin. On a un beau menu pour terminer. On voulait parler de ce qui nous rassemble encore aujourd'hui. Et donc, on a rassemblé des rassembleurs. Le quadruple champion olympique de patinage de vitesse. Ça, on dit pas ça tous les jours. Charles Hamelin, bonjour.
1: Salut, salut.
0: L'animatrice du 15-18, Annie Desrochers.
2: Allô, allô.
0: Salut. Et la compositrice, interprète et MC, Jenny Salgado. On fait discuter de ça ensemble. La dernière mouche à feu, Catherine Etier.
3: Bonsoir.
0: Ton sujet m'enchante. J'ai
3: c'est
0: très
3: vrai.
0: Hâte de t'entendre parler de ça, oui. Un entretien avec Claire Richard qu'on va rejoindre en France pour son livre « Pardonner à nos mères ». Elle va nous expliquer c'est quoi la matrophobie. Et Audrey PM pour une dernière fois. Comment dire « coming of age » en français adéquatement et de manière pas beige. T'as trouvé la solution?
4: Peut-être.
0: OK. Alors, bonne émission à tous et à toutes. Oui, c'est un thème qui nous trottait dans la tête depuis plusieurs semaines. Qu'est-ce qui rassemble encore aujourd'hui? Puis sont arrivées les séries éliminatoires du hockey. On a vu le Québec s'unir autour du Canadien. L'exemple, on l'avait devant nous, finalement. Les séries sont terminées depuis pour le tricolore. Mais pendant 6 semaines, on a vécu au rythme des défaites et des victoires. Et alors qu'on est dans une société de plus en plus polarisée, donc on avait envie de discuter de ce qui rassemble aujourd'hui. Ça faisait très dernière émission aussi. Alors, autour de la table, Annie Desrochers, je voulais présenter animatrice de l'émission le 15-18 sur ICI Radio-Canada pour encore 2 semaines.
2: 2 semaines!
0: Ensuite, ouais. Elle sera de retour dans une nouvelle case horaire.
2: J'attaquerai la fin de semaine.
0: Prochaine. Oui, la voix de vos week-ends. On dirait que je suis un animateur de radio.
2: La voix de vos week-ends!
0: Jenny Salgado, compositrice, interprète, artiste multidisciplinaire, pédagogue. Bonsoir. Et Charles Hamelin, ancien patineur de vitesse courte piste. 6 fois médaillé aux Jeux olympiques, dont 4 médailles d'or. J'ai toujours peur de faire une erreur parce que j'ai l'impression que ça doit être très insultant quand on en oublie une.
1: Ça ne me dérange pas.
0: Ça ne dérange pas?
1: On fait souvent les erreurs. Il y a des gros chiffres à un moment donné. Là, dans
0: OK, c'est
1: monde,
0: ça.
1: Du monde.
0: Il y a plein de médailles autour du cou. On va dire ça comme ça. Merci d'être avec nous ce soir. En préparant cette discussion, je suis tombée sur un article sur la fin de la monoculture. La monoculture, c'est un concept, il n'y a pas de question quiz là-dessus, mais c'est un concept sociologique qui définit une culture fédératrice au sein des masses. C'est-à-dire écouter la même musique, regarder le même film, regarder les mêmes émissions. Et apparemment, la monoculture a poussé son dernier souffle à peu près au moment du fameux selfie pris aux Oscars. Est-ce que vous vous rappelez de ça? Bradley Cooper avait pris un selfie et derrière lui, il était nommé pour meilleur acteur. Il y avait l'animatrice à l'époque, Ellen DeGeneres, il y avait Julia Roberts, Brad Pitt, plein de monde dans la photo. Et c'est à l'époque, ça avait été retweeté, je pense que c'était le tweet le plus vu. On parlait de Twitter dans ce temps-là, de cette. Mais bref.
3: Une photo qui a mal vieilli.
0: Exactement. Il y a des gens qui ont se mis à annuler là-dedans. Hein, oui. Mais depuis, avec l'ascension des plateformes de streaming puis plein d'autres choses, toute la culture s'est fragmentée. Avez-vous remarqué ça, qu'il n'y a plus de monoculture? Il me semble, Annie, c'est le genre de choses à laquelle tu réfléchis.
2: En vieillissant, on peut se rappeler de ce qu'on pensait être un socle commun quand on était plus jeune. Moi, je tiens quelques enfants à la maison qui sont, disons, au début de l'adolescence jusqu'au début de la vingtaine. Et je suis pas certaine de ça.
0: Okay.
2: Que la culture commune s'est complètement fragmentée. Parce que quand je le vois chez mes enfants, donc les Alpha et les Z,
0: ouais,
2: ils ont plusieurs trucs en commun qui les rassemblent,
0: okay,
2: aussi, malgré, oui, bien sûr, une fragmentation des plateformes, puis ils ont pas tous écouté Bobino ou Passepartout, mais, par exemple, ils ont quand même certains YouTubers français,
0: oui,
2: parfois,
0: bien sûr,
2: pas nécessairement mais ils sont capables d'en parler entre eux, entre
0: ensemble,
2: amis.
0: Okay.
2: Oui, donc, parfois, je me dis...
0: T'es sceptique un peu, parfois.
2: Un peu, oui.
0: Charles, pourquoi, d'après toi, on a autant besoin de se rassembler dans la vie, de trouver un point commun?
1: Ben, je pense que quand on se rassemble, puis on est à une place en même temps, puis on est une passionnée pour la même chose, ou qu'on va voir un spectacle ou du sport, c'est que ça nous rend heureux. Ça nous met le sourire au visage et ça fait en sorte qu'on est positif, plus positif que dans une journée normale.
0: Ouais, okay.
1: 9 à 5 au travail. Là.
0: Donc, toi, tu y vois un élément de joie. On le sait, là, le monde va pas très bien en ce moment. On le répétera pas trop souvent, mais on le sait que c'est polarisé. Est-ce que, Jenny, on a besoin encore... Est-ce que le besoin de se rassembler plus fort?
2: Ah oui, je pense que oui. Je pense qu'étant donné qu'on est à une époque où on a tendance à promouvoir énormément les divisions puis la fragmentation de nos sociétés, ben le mouvement contraire se fait entendre aussi. Fait que on cherche, quand bien même qu'on n'arrive même pas à comprendre pourquoi et comment on se rassemble, comme Annie vient de dire, on se rassemble encore, on cherche vraiment des moyens de se rassembler le plus souvent possible. On cherche des raisons de se rassembler.
0: Je l'ai dit en intro, si on vous a réunis, c'est parce que les trois, vous rassemblez les gens à votre manière. Annie, pourquoi 15-18, le 15-18, qui est l'émission diffusée à l'heure du retour à la maison dans le Grand Montréal, pourquoi est-ce que cette émission rassemble?
2: Ben, les émissions d'après-midi, comme les émissions du matin, on appelle ça des espèces de
0: service,
2: mais des locomotives d'antenne, des gros créneaux d'antenne. Donc, c'est sûr que c'est un mandat de rassembler. La radio publique a aussi un mandat de rassembler, pas que quand même non plus. La radio publique doit aussi aller trouver des publics qui sont délaissés par le privé, ça, on s'entend. Mais le rendez-vous d'après-midi, on a intérêt...
0: C'est dans son mandat aussi,
2: ADN. De toucher à des sujets qui concernent un plus vaste public.
0: Okay.
2: Donc ça me plaît aussi. Puis c'est des cordes qu'on va aller toucher chez les auditeurs pour les faire réagir sur la même affaire en même temps.
0: Ah,
2: parfois, il y a des affaires qui fonctionnent très bien quand on parle de la météo, ça rassemble
0: ça, c'est
2: encore. La cuisine.
0: C'est presque décevant.
2: Oui, mais non, parce que, comme Charles le disait, oui, c'est la joie, mais c'est aussi l'expérience comme l'être humain. On est un être de société. On a besoin de sentir qu'on vit quelque chose en même temps. Puis en faisant la radio d'après-midi, ça je le constate aussi.
0: Ben oui.
2: On a l'impression ensemble de vivre une journée, tout le monde ensemble en même temps. Donc il y a de ça aussi dans le travail qu'on fait.
3: Ouais. J'aime le fait que tu dises rassembler un plus vaste public.
2: Oui.
3: Parce qu'on a tendance à penser que on est entre nous, on est rassemblés, tu sais, parce que on est, tu sais, il y a des petits groupuscules maintenant qui se rassemblent.
0: Des petites chambres d'écho, mais
3: qui prônent le rassemblement. Mais l'idée de rassembler le plus large public, que tout le monde puisse se sentir inclus, ça je trouve ça intéressant.
0: Bon, Charles, c'est ce que tu fais, médaille olympique, ancien athlète de haut niveau. Pourquoi le sport de compétition, ça fédère?
1: Ben, je pense que c'est l'excitation que ça l'amène. Je pense que les gens veulent se sortir de leur routine quotidienne, que tu vas avoir du hockey, que du patin, du plongeon. C'est des choses qui sont impressionnantes, que la majorité des gens ne sont pas capables de faire eux-mêmes et vont se faire impressionner. Et là, ils vont sur le bord de leur siège et ils vont trouver ça le fun. Puis moi, je parle pour mon sport, mais en courte piste, on a beaucoup d'athlètes québécois qui sont très bons.
2: Ouais.
0: Donc, un peu de chauvinisme aussi. Le sentiment d'appartenance.
1: Le monde de chez nous, performer à Montréal, ou même des fois, il y a du monde qui voyage pour aller les voir ailleurs. Mais c'est de voir le monde de chez nous, tu sais, c'est la fierté, puis aussi l'excitation.
2: Il n'y a rien comme le sport.
0: Le sentiment d'appartenance dans mes notes, je trouve ça poche de ma part.
2: Non, mais c'est clair, puis le printemps qu'on a vécu, puis les Olympiques
0: aussi, ce sont
2: des moments comme ça, mais le printemps qu'on a vécu ici à Montréal avec l'équipe de hockey, puis partout au Québec, ailleurs au pays aussi, je sais que ça a été bien, bien suivi. Un soir après l'émission, je me suis déplacée au Centre Bell pour aller voir ce que c'était, ces projections extérieures. C'était extraordinaire, mais on s'en fout du match. Mais l'ambiance qu'il y avait là, la culture a des moments de rassemblement formidables, puis on a l'impression d'être tous en communion devant un spectacle. Mais le sport nous fait vivre des émotions délirantes quand même.
0: On va y revenir au sport, parce qu'il y a aussi la musique qui nous fait vivre des émotions délirantes. Jenny, avec un poste dramatique, sous le nom de Mezzayan, évidemment, vous avez lancé cet hymne de quartier qui est devenu un classique québécois en 1999.

0: Pour cette chanson-là, vous avez reçu le prix Empreinte culturelle au Gala Socan l'an dernier. C'est un prix, par exemple, qu'ont reçu les chansons Jean Dupays ou Lindbergh. Mais c'était la première fois qu'on décernait cet honneur-là à un morceau rap. Ouais. Et cette chanson-là, maintenant, c'est un peu comme Parce qu'on vient de loin pour moi de Corneille. Mm-hmm. Elle dépasse la musique, elle va vous survivre. Donc, à l'époque, c'était quoi le but? C'est sûr qu'on se dit pas, cette chanson-là, dans 25 ans, je vais encore la chanter.
1: Ah non, absolument pas. Juste pour te dire, on pensait même pas la mettre sur l'album. Tu vois, ça détonnait de l'album beaucoup plus sombre, mais le but, tu vois, tantôt je disais, des fois on sait même pas pourquoi, comment, mais on le fait, on se rassemble. Ben c'est ça, c'était vraiment juste le désir d'appartenance dont tu parlais précédemment. Mmh. On avait ce besoin de faire savoir à l'ensemble qu'on était là, puis qu'on en faisait partie. Fait que c'est sorti comme ça, cette chanson-là.
0: Ouais.
1: Et quand c'est sorti, c'est là qu'on a vu tous les gens. Toute cette diversité de gens se l'approprier, puis se rassembler autour de nous, puis autour d'elle, puis effectivement,
0: et ça nous dépasse. Quel destin pour une chanson qui était boudée par les radios commerciales à l'époque, en plus,
1: en effet,
0: faut-il le rappeler?
1: Oui,
0: c'est incroyable.
1: Et un
0: quart de siècle plus tard, quand elle arrive, par exemple, vous êtes invité à la fête nationale, est-ce qu'on dit encore la fête nationale? Je ne sais plus. Quand vous êtes invité à la fête nationale...
2: La Saint-Jean-Baptiste.
0: et que vous, les gens l'attendent, et elle a le même effet qu'avant, peut-être un public plus vaste encore. Mm-hmm. Donc, pourquoi est-ce qu'elle rassemble cette chanson un quart de siècle plus tard?
1: Oh, je pense que c'est simplement à cause de sa naïveté, de sa sincérité, du fait qu'elle est chantée comme elle est vécue. C'est un vécu réel, palpable, quotidien, qui est juste raconté dans un langage du quotidien qui nous appartient à tous. Fait que tout le monde se reconnaît là-dedans, puis tout le monde l'attend pour pouvoir l'acclamer ensemble. Fait que nous-mêmes, on est renversés par
0: ce que ça c'est incroyable. Ouais. Je continue de surfer sur cette idée de sentiment d'appartenance, parce que tu l'as dit, Annie, il y a eu énormément d'articles sur l'effet rassembleur du CH. José Legault, publié dans le Journal de Montréal le 19 avril dernier, alors que tout est rien nous polarise, les abs nous rassemblent. Pourquoi est-ce qu'on s'est autant rassemblés autour des Canadiens? Est-ce que c'est juste l'effet d'entraînement? Est-ce que c'est juste les séries?
3: Pour certains, il y a peut-être de ça, des gens qui arrivent alors que le véhicule est en route, mais force est d'admettre que pour le Canadien de Montréal, on est devant quelque chose de plus grand que nous quand même. Dans bien des familles, c'est des transmissions de génération en génération depuis la nuit des temps. C'est quand même un club mythique, centenaire. Moi, mes premiers souvenirs de hockey, c'est avec mon grand-père. Et puis aujourd'hui, ensuite, ça a été avec les enfants. Donc, je pense qu'il y a quelque chose de ça qui est très, très fort, qui fait que c'est un marché assez différent. Puis on le voit dans d'autres marchés de sport. Les Jeux olympiques sont un événement très rassembleur. Mm-hmm. Je veux dire, même si le sport amateur a pas la même visibilité que le sport professionnel, quand arrivent les Jeux olympiques, c'est ce sentiment d'appartenance-là envers ces athlètes, leur histoire, qui fait qu'on se retrouve à plusieurs à vibrer au rythme de leurs exploits, bien sûr.
0: C'est drôle, parce que Charles, tantôt, tu parlais de... t'as parlé du rassemblement physique. Toi, t'es un grand fan du CH. Je pense que t'as jamais vu le Canadien au centre Rebelle.
4: En série.
0: Ouais, OK. Ouais. Mais qu'est-ce que ça change être ou sur place ou être devant le Centre Bell avec des gens? Est-ce que c'est vraiment juste ça? C'est le fait qu'il y a d'autres corps collés sur les nôtres?
4: En fait, je pense que il y a une énergie spéciale. Tu sais, autant, moi, je l'ai vécu sur la glace en courte piste, là, quand que t'as un aréna de 20 000 personnes qui est bondé, qui scande ton nom, qui crie pendant une course. Mais eux, pendant les séries, c'est x10, là, l'engouement.
3: Je sais pas comment ils font, ça doit être
4: pour
3: incroyable.
4: Vrai, si je me remets, moi, dans mon feeling quand j'étais sur la glace, puis j'entendais ça, j'étais pas capable de m'entendre penser à qu'est-ce que je devais faire, parce que c'était trop fort, c'était trop intense.
0: Mais c'est galvanisant, même temps, c'est
4: incroyable. Mais nous, ça arrive une fois au chaque 4 ans.
0: Oui,
4: eux,
0: c'est vrai.
4: 82 fois, mais pas 82 fois, mettons 40 fois dans l'année quand ils sont à Montréal.
0: J'avais pas pensé à ça.
3: Moi, j'ai pensé aussi, j'ai réfléchi à ça après, je me suis aperçue que le hockey à la télévision était la seule émission de télé qu'on regardait en groupe. Le hockey.
0: Ouais.
5: Mm-hmm. C'est un rendez-vous qui reste.
3: Est devenu très individuel malgré tout.
0: Oui, oui. J'allais dire comme l'a été La Petite Vie à une époque, où 4 millions de Québécois étaient devant la télévision. Mais j'aimerais ça. Comment on cimente le lien Comment on fait que quelque chose appartient à tous? On cimente un lien, ou cette idée, quand on fait une émission de radio, que ça concerne tout le monde. Il y a ça aussi dans le rassemblement.
3: Oui, bien sûr, il y a ça. C'est une bonne question. C'est de, ben, le sport, c'est facile. Parce oui. que faut gagner. Donc, avec
0: on
3: la victoire.
0: Derrière la victoire.
3: Ben oui,
0: ouais.
3: c'est ça, ça. Mais, dans le travail que je fais, c'est ça demande peut-être plus de réflexion.
0: Ouais.
3: Quels sujets on fait qui vont rassembler plus que d'autres? Qu'est-ce qui est tout en restant d'intérêt public? Ça, c'est un équilibre plus, peut-être plus difficile à atteindre. Parfois
0: mais
3: aussi.
0: Si je pense à moi, bon, moi je vais pas le dire trop fort, mais là, ok, ça m'indiffère un petit
3: peu. Oui, oui.
0: Mais je suis désolée. Mais par exemple, l'éclipse, j'étais
3: au
0: rendez-vous pour ça.
3: Ouais.
0: Et ça pour moi, c'était un rappel, je sais pas toi comment tu l'as vécu,
1: oui,
0: Jenny,
1: aussi,
0: du fait qu'on est tout petit
1: oui,
0: dans l'univers.
1: Oui,
0: alors ça pour toi c'est un bon exemple d'un événement rassemblant.
1: C'est absolument un bon exemple. Oui. Puis le hockey aussi, moi non plus, ça m'indiffère aussi. Et pourtant j'ai écouté les séries juste pour être avec tout le monde, tu vois.
5: Mais, ça touche un point qui a été abordé un peu plus tôt. C'est l'idée de participer à quelque chose qui est plus grand que soi,
3: ouais,
5: je pense.
3: C'est ça.
5: Puis c'est quelque chose qui se vit autant justement dans la musique quand je vais, quand tu vas voir un show,
3: c'est sublimé.
5: Oui, t'attends ta chanson, c'est aimé par tout le monde, mais c'est aussi de voir justement des humains sur scène qui ont créé quelque chose de géant, de plus grand qu'eux-mêmes. En sport, de voir des humains se dépasser.
1: En sport, c'est
5: limites.
1: Genre, on envoie les meilleurs d'entre nous nous représenter.
0: Oui,
1: on
0: les bat,
1: tu vois.
3: D'ailleurs, tu veux faire voir. On a perdu.
0: Oui,
3: on s'est
0: Catherine, vas-y, tu voulais ajouter quelque chose?
2: Ben, c'est que ça crée aussi, j'ai l'impression, parce que, tu sais, moi, j'ai encore une autre personne qui regarde pas le hockey, mais c'est pas une vertu, là.
0: On est pas beaucoup.
2: Mais j'ai senti, moi, je suivais le hockey en écoutant les clameurs des gens au parc à
3: ça,
2: côté de chez moi.
3: Oui.
2: Les gens apportaient des télévisions au parc et s'installaient des un peu tout croc. Puis c'était des foules, genre plusieurs dizaines, centaines de personnes. Il y a un sentiment de famille, je trouve, qui faisait en sorte que je me sentais accueillie dans cette ferveur-là. Puis ça me touchait. Puis j'ai vécu la joie des séries sans regarder le hockey.
0: Juste de savoir que les gens...
2: Oui, j'étais contente qu'ils gagnent, évidemment, tout ça. Mais je sentais que je faisais partie d'un groupe et que j'étais, en fait, la bienvenue, même si je regarde pas le
0: hockey. Ça, c'est intéressant. Ouais. OK, cette idée d'inclusion encore. C'est drôle parce qu'il y a des initiatives aussi qui rassemblent. Il n'y a pas juste des événements, des émissions, des chansons. Par exemple, le 20 mai dernier, un regroupement mené par Pauline Marois qui a appelé le gouvernement du Québec à organiser un sommet national sur l'itinérance. Et lors de cette annonce, l'ancienne première ministre a insisté sur les succès formidables au Québec quand on s'est réunis, quand on s'est mobilisés. Ça m'a fait penser aussi à autre chose, mais c'était dans d'autres cas, c'était dans un contexte plus triste, mais la mise sur pied de la commission Laurent suite au décès tragique de la petite fille de Granby, il me semble qu'on, tu sais, on était tous portés par un élan de dénoncer cette histoire, d'essayer de faire mieux. Est-ce qu'aujourd'hui on peut encore se rassembler en politique autour de grandes idées, de grands projets, de grands enjeux?
3: Parfois c'est difficile à croire, mais très bons exemples que tu donnes. Puis j'ajouterais à ça la commission sur la fin de vie avec tout le débat sur l'aide médicale à mourir
0: au Québec. Oui, ça très bien.
3: C'est des questions qui sont très très délicates. Si on regarde la façon dont ça s'est fait ici par rapport à la façon dont ça s'est passé en France.
0: Ouais.
3: Alors ici c'était transpartisan, on a pris le temps d'en parler et moi je suis certaine que c'est pour ça que ça se passe bien. Alors ce sont des questions graves.
0: Ouais.
3: Qui peuvent être très, très controversés, mais parce que les politiciens ont su s'élever au-delà de la partisanerie. Pour moi, ça, vraiment, c'est on a démontré là une grande force de ce qu'on pouvait faire, je pense.
0: Jenny, tu faisais oui de la tête, t'es d'accord aussi?
1: Oui, je suis absolument d'accord. Je pense que on recherche en ce moment le retour à l'idéal de ce que c'est que la politique. Tu vois, donc, on recherche la définition première de la démocratie. Fait que, on cherche des gens qui, effectivement, veulent nous représenter, vont vraiment nous représenter lorsque vient le temps de voter ou même lorsque vient le temps d'être élu. Fait que, tout ça pour moi, tout ce dont on parle depuis tantôt, ça ramène à quelque chose qui est c'est très weird, mais c'est juste qu'on est tellement, tellement bombardé d'informations que quand un événement ou une équipe ou un artiste ou un politicien arrive à faire taire les distractions et à faire en sorte qu'on arrive à focusser sur un sentiment commun, quand tout le monde ressent la même chose en même temps.
0: Ouais.
1: Là, le rassemblement, il est fort, puis le lien, il est vrai.
0: Mais on dirait qu'il en reste très peu d'événements comme ça. Bon, il y a la Coupe du Monde qui commence dans quelques semaines, mais pour toi, ça serait quoi, Charles? Un événement qui rassemble, quelque chose qui rassemble?
4: Ben, moi, ça m'a fait penser à mes enfants.
0: Ah, la famille.
4: Parce que, tu sais, ayant pas d'enfant, je veux pas aller parties de d'enfants, ouais. Je veux pas faire des activités ou aller voir un film ou aller au parc avec l'école. Puis là, j'ai une fille qui va à l'école, j'ai une fille qui va à la garderie, ils ont des activités, ils ont besoin de bénévoles. Ouais. Donc, tu sais, on se rassemble pour nos enfants, avec nos enfants. Papa, je vais aller là, on y va, puis on se ramasse. On se ramasse à des places où on découvre des nouvelles personnes à tous les jours. À cause de nos enfants.
0: On est dans les rassemblements plus intimes, mais ça aussi, c'est tout à fait pertinent. Quelque chose que tu vis également, Annie, avec ta grande tribu.
3: Oui, bien sûr. Puis la réflexion que j'ai par rapport à tout ça, c'est qu'on a peut-être, on idéalise peut-être un une

0: époque où on avait l'impression qu'on était plus rassemblés. Mais si on réfléchit, par exemple, le Québec, on dit, la religion nous rassemblait. Oui, mais c'était aussi une oppression. Mmh. On dit, les grandes familles, ça nous unissait. Oui, mais il y en avait qui étaient malheureux dans cette famille-là. Comme, tandis qu'aujourd'hui, j'ai l'impression que nos rassemblements communs sont plus choisis. Mmh. Nos familles peuvent être choisies. Les moments où on se rassemble, c'est choisi, c'est moins imposé, puis ça en fait toute une richesse aussi, je pense.
1: Mmh. Es-tu du même avis, Jenny?
2: Oui.
1: Je te donne le mot de la fin.
2: Oui, je suis absolument d'accord avec toi, Annie. Il y a cette espèce de malgré tout, on est ensemble, malgré tout, on s'aime, donc rassemblons-nous.
1: Bon, je vais chercher des moments cet été où je pourrais m'émerveiller, penser à ça. Merci énormément à vous trois d'avoir accepté de nous parler. Jenny Salgado, Charles Hamelin et Annie Desrochers. Merci beaucoup.
2: Merci.

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1: Je suis en train de dire, ça m'inspire parce que moi, j'ai un petit trouble de l'opposition. On dirait que des fois, je suis comme, non, je vais pas faire ça parce que tout le monde fait ça. Vous en apprenez plus sur moi, c'est fascinant. Aux deux semaines et pour la dernière fois aujourd'hui, Catherine Etier tente de trouver quelle mouche a piqué une personne qui a défrayé les manchettes cette semaine. Donc, toujours inspirée d'un fait vécu. C'est ta dernière. On t'écoute, Catherine.
2: Allons-y. Alors, cette semaine, nous apprenions que Choupette, la chatte de feu Karl Lagerfeld, on va l'appeler de même, ne recevrait peut-être pas ses millions d'euros en héritage. Ouais. Et cette seule phrase, Rebecca, qui aurait sans doute soulevé la nation en 2019, année du trépas de l'octogénaire designer de haute couture chez Chanel, ouais, mais qui fait à peu près broncher personne aujourd'hui, puisqu'un chat potentiellement millionnaire, c'est un entrefilet comme un autre, quand un mini sous-marin rempli de milliardaires explose au fond des mers,
1: c'est
2: ou que Katy Perry se filme avec une très petite marguerite en apesanteur dans l'atmosphère terrestre, ou que, je sais pas, Gaza est un mot très périlleux à prononcer. La routine, quoi, ouais, le ouais, chat ouais. millionnaire. Avant de casser sa pipe, Karl Lagerfeld, une vraie soie cet homme, avait eu le temps de dire beaucoup de choses de son vivant.
1: Quelques exemples.
2: Il y en a beaucoup, j'en ai choisi deux. Premier exemple, il a dit « Personne n'a envie de voir des femmes rondes sur les podiums. Ce sont les grosses bonnes femmes assises avec le paquet de chips devant la télévision qui disent que les mannequins minces sont hideux. » Il a aussi dit, ce Karl, « Kate Middleton a une jolie silhouette. » En parlant de son mariage, là.
1: Ah oui, OK.
2: « J'aime les beautés romantiques. En revanche, je n'aime pas le visage de sa sœur. Elle ne devrait montrer que son dos. » Il a dit ça. Il y a pas à dire, Karl Lagerfeld adorait les femmes. Tu sais, il les habillait toute sa vie.
1: Mais
2: il
1: oui.
2: Il détestait. Mais celle qu'il adorait par-dessus tout, c'était évidemment sa chatte Choupette.
1: Oui, c'est vrai, ça.
2: Une sacrée de Birmanie, aux yeux bleus comme une belle toile de piscine Trévis. Karl aurait adoré cette comparaison des plus mondaines. C'est pourquoi il souhaitait lui léguer quelques millions d'euros. On s'entend apparemment pas sur la somme précise.
1: Mais c'est des millions. Ce sont des millions.
2: Ouais. Plusieurs. Pour qu'elle puisse, du haut de ses désormais 14 ans, ni plus ni moins continuer à regarder par la fenêtre et faire sa crotte dans sa litière de poussière d'étoiles dans la salle de lavage avec 7 chiffres d'argent de poche sur sa carte de débit. Karl Lagerfeld était un homme infect. Et c'est moi qui le déclare. Et bien que d'aucuns puissent saisir que n'importe quelle personne dotée de l'esquisse d'un cœur souhaiterait assurer un avenir confortable à son animal, c'est normal,
1: oui.
2: En cas de décès, mon petit doigt a consulté mon annulaire. Et ils me disent tous deux que le designer à la ponytail, à tenir loin de la flamme vive, devait bien se douter que léguer une fortune à son chat causerait nécessairement le grand chiard une fois qu'il aurait trépassé. Sa fortune, à lui estimée à 200 millions d'euros, fait certes beaucoup d'intéressés, et je ne suis pas sur le testament, et moi-même ça m'intéresse. In this economy, quand tu te rends compte que le chat a les moyens de vivre 900 vies alors que t'as de la misère à te payer une brique de cheddar marbré, il est vertigineusement normal de piaffer dans la file de la soupe populaire, et ça, Lagerfeld devait s'en délecter dans ses petits gants de chauffeur. Je suis sûre qu'il y a pensé à ça, mais il était comme yes. À n'en pas douter, imaginez les pauvres, bon, pas la sœur de Kate Middleton, parce que de toute façon, elle était très laide, se scandaliser de la fortune d'un mine qu'il aimait qualifier de femme entretenue. Il disait que son chat, c'était sa petite femme entretenue.
1: Ah, ben, mon oui. Dieu!
2: Ça devait lui donner des frissons dans ses petits jarrets bleus Cartopus. Depuis son départ, sa gouvernante, une dénommée Françoise Cassotte, est

0: désormais la gouvernante de Choupette.
1: Ah oui?
0: Dont elle prend d'ailleurs grand soin d'alimenter l'Instagram où, d'ailleurs, Choupette a récemment sorti une collection de bols et d'accessoires très austères pour chat. Because why not? Au risque de sonner comme une mangeuse de Paris pâté, ce que déclarerait sans doute la Guerfeld en apprenant que je possède une paire de Crocs, Françoise Cassotte, là, peux-tu prendre un moment? C'est un nom extraordinaire,
1: c'est un nom extraordinaire.
0: Comment on écrit ça, Cassotte? C-A-C-C-D-O-T-T-E.
1: Cassotte, gouvernante.
0: On dirait Rebecca un personnage dans l'introduction du film Le fabuleux destin de Monique Poulain. Ça irait comme suit. Françoise Cassotte n'aime pas le bruit des motocyclettes, croquer dans une pomme poire, quand la vendeuse la regarde sortir de sa cabine d'essayage en lui demandant si tout va bien ici. Françoise Cassotte aime l'odeur de la gasoline, les petites pétates en quartier du vieux du Lutte, oui, et porter la chemise de nuit de son ancien patron quand elle fait l'amour. Voilà, Françoise Cassotte. Bon, alors, c'est bien beau tout ça. Non, mais faut avoir un peu de plaisir.
1: Ben oui.
0: C'est bien beau tout ça, mais la misère des riches est apparemment bien réelle parce qu'on apprenait aussi cette semaine qu'une personne inconnue s'opposerait à l'héritage félin. Se mêlez-moi chez Françoise Cassotte qui, on va se le dire, après 7 ans, ça fait 7 ans qu'elle attend de commencer à avoir hâte de s'acheter, d'acheter des boucles d'oreilles en diamant au très vieux chat de l'autre. Parce que, qu'est-ce qui arrive si Choupette lève les pattes? Elle a 14 ans, Choupette.
1: Oui.
0: Hein? Françoise Cassotte devra-t-elle retourner son CV chez Susie Shear? Hein? Le bruit du ballonnet qui résonne dans la poêlonne la réveille chaque soir dans le plus grand émoi. Quel cauchemar! Et qui diable, cette personne inconnue qui conteste la succession avec fourbe?
1: Oh,
0: qui est-elle? S'agit-il de Toby, le chien joueur étoile de basketball? Hein? Ou encore de Monsieur Jingles, la très petite souris circassienne dans le film La Ligne verte? On ne sait pas. Peut-être est-ce Marion Cotillard? Qu'en sais-je? Peut-être exige-t-elle sa part du gâteau? Elle aussi? Rien n'est moins clair, Rebecca. Je serais, pour ma part, prête à parier un brun que l'exécuteur testamentaire ait reçu l'ordre de la plume même du défunt de communiquer avec Karl Lagerfeld via une planche de Ouija afin de s'assurer que la petite flèche pointe vers le oui à chaque énoncé du document officiel, sans quoi tout tombe à l'eau. Mais que comme le vieux tabarnouche est trop occupé à se brosser la chevelure avec un peigne droit en se mirant dans une crique dans l'au-delà, ben tout le monde reste sans réponse. C'est mon explication. Quelle mouche a piqué le célèbre couturier avant de manger les pissenlits par la racine? La mouche de Sam Didry, Rebecca. C'est décidé.
1: Wow.
0: Celle qui nous fait s'esclaffer pendant des heures à la lecture de cette nouvelle qui n'a aucune allure pendant que des gens se réfugient dans le métro de Kiev en ne sachant pas de quoi sera faite la prochaine minute. What a time to be alive. Quel plaisir j'ai eu de m'épivarder à de l'huile sur le feu avec toi, Rebecca. Bonne continuation. Call me baby.
1: Oh.
0: À toi pour toujours. Ta petite Cathy.
1: Bravo. Merci pour ça. What a time to be alive.
0: Absolument.
1: C'est une phrase que tu devrais déposer la marque de cette phrase, Catherine.
0: C'est quoi?
1: Ben,
0: mon
1: je pense
0: Dieu.
1: Que personne l'a dit.
0: Il y a tellement de gens qui l'ont dit avant moi, mais pas moi. Elle m'appartient.
1: Il me semble que dans les 4 dernières années.
0: Oui, je l'ai rentabilisé.
1: Le monde, c'est ça. Le monde a vraiment, est parti sur une chire. J'ai envie de le dire simplement.
0: Sur toute une chire.
1: Sur toute une chire comme ça. Je pense, je garde des Choupettes dans mon cœur.
0: Oui.
1: Et surtout, comment s'appelle-t-elle, Françoise
0: Cassotte?
1: Mon Dieu, gouvernante d'un chat millionnaire.
0: Oui, c'est quand même super.
1: Il y en a qui ont des vies pas pires. Merci,
0: absolument.
1: Catherine Etier, vraiment.
0: Merci, Rebecca.
1: On sera de retour après le bulletin d'information. Audrey PM va tenter de traduire d'une manière pas beige l'expression coming of age. Et on rejoint Claire Richard en France, cette autrice et réalisatrice qui l'a publié en France, mais ça s'en vient ici au Québec. Pardonner à nos mères. Qu'est-ce que la matrophobie? Je m'appelle Rebecca Macron. À tout de suite.

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5: Bonsoir, ici Louis de Belleval. Voici les informations. 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